0: Et donc voilà, enfin, c'est en train d'arriver. Et c'est vrai que dans les mois qui arrivent...
1: Et très vite, c'est ça le...
0: Exactement.
1: Ça.
0: Et donc, les entreprises vont devoir déjà analyser, là où tu as tout à fait raison, c'est pas parce que j'ai accès que j'ai le droit de l'utiliser, c'est pas parce qu'une fenêtre est ouverte que j'ai le droit de rentrer dans la maison.
1: Ouais, oui,
0: exactement,
1: c'est ça.
0: Un agent IA, il voit une fenêtre ouverte, il rentre, en fait. Et voilà, et parce que la mission qu'on lui a donnée est plus importante que...
1: Oui, que le, tout, que le contexte.
0: Donc, il voit la fenêtre ouverte.
2: Il y a un truc super hein, qui vient de sortir en open source, c'est le harness de DeepSeek.
1: De DeepSeek, exactement.
2: All is plugin, qui me paraît une pure merveille. Il faut absolument aller regarder parce que tout le monde va tester sa structure de harness là-dedans. Et après, bien sûr, on le retrouvera dans l'industrie. Mais regardez bien, à mon avis, les roadmaps de DeepSeek Harness. Ouais. Ça va vous dire le futur.
1: Messieurs, merci, le temps est passé vite. J'aurais voulu qu'on parle à ce sujet, mais on aura l'occasion d'en parler. C'est le Jack Dorsey, hein, ex-Twitter, qui avait lancé Square, tout ça, qui a lancé une suite d'outils conversationnels qui viennent directement concurrencer Slack. On pourra en reparler sur ce Sapocalypse lors d'un prochain passage. Merci à tous les trois. Stéphane Roder, donc président des AI Builders, et maintenant partenaire AI chez Wavestone, puisque AI Builders rejoint la galaxie Wavestone. Didier Girard, directeur général de Sphere, et Emmanuel Vignon, Head of AI, vice-président engineering chez Generis Group. Merci à tous les trois. On se retrouve la semaine prochaine, même heure, même endroit. D'ici là, excellente semaine sur BFM Business.
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5: 2027 approche et cette année pourrait bien être celle où tout se joue pour Taïwan parce que Xi Jinping, le président chinois, veut que son armée soit prête à envahir l'île pour cette date-là. Alors Taïwan s'inspire de l'Ukraine et accélère massivement sur les drones.
6: On va aussi partir dans l'Himalaya, à quelques centaines de kilomètres seulement de la catastrophe qui a frappé le Népal et le Tibet. Je vais vous parler d'un projet de méga barrage hydroélectrique chinois. L'exploitation hydrologique de l'Himalaya, c'est aussi un sujet géopolitique.
5: C'est l'ordre du monde.
6: C'est parti. Salut Annalisa.
5: Salut Mathieu, ça fait du bien de te retrouver, de retrouver le studio, le podcast après la pause de l'été.
6: On est trop contents, l'été s'est bien passé.
5: Oui, très bien, on vous avait laissé plein de matériel à regarder pour cet été.
6: Ah ouais, les petits modules géopo de l'été, j'espère que vous êtes régalés sur la plage ou ailleurs. En tout cas, c'était un vrai plaisir pour nous de les préparer. Bon, on a beaucoup de pain sur la planche pour cette nouvelle saison géopolitique, donc on va pas perdre de temps. On attaque directement avec un rapport, mais passionnant, que tu as découvert, que tu as lu pour nous Annalisa. C'est un rapport du think tank l'Institute Study of War sur Taïwan qui se prépare à une éventuelle guerre contre la Chine, et pour ça, il s'inspire du champ de bataille en Ukraine.
5: Oui, c'est ça qui est absolument fou, c'est que l'armée taïwanaise reprend en fait certaines des méthodes qui ont changé la guerre en Ukraine, parce que évidemment le but c'est toujours d'empêcher cette invasion chinoise qui pourrait avoir lieu en 2027, en tout cas, c'est la date qu'on évoque, c'est la date pour laquelle Xi Jinping a demandé à son armée d'être prête à envahir l'île. Alors, être prête ne veut pas dire que ça va se passer, mais voilà, on a en tout cas toujours cette date de 2027 dans le viseur. Donc, l'Institute for the Study of War a analysé les exercices d'artillerie que Taïwan a organisés la semaine dernière. C'était des exercices dans la 4e et 5e zone opérationnelle de Taïwan. Donc, on parle du sud et du centre du pays. Et il y a une grande nouveauté, c'est qu'il y a eu énormément de drones utilisés pour repérer les cibles et pour transmettre directement les informations aux unités d'artillerie. Ça, c'est quelque chose de nouveau pour Taïwan. Et d'ailleurs, l'Institute for the Study of War fait très directement le lien avec tout ce qui se passe en Ukraine.
6: J'imagine qu'on gagne en temps et en efficacité.
5: Exactement,
6: opérationnelle.
5: Là, c'est l'efficacité. Ouais. Et donc, Taïwan met en pratique les leçons tactiques tirées de la guerre en Ukraine. Pourquoi c'est important? C'est un sujet dont tu nous as parlé notamment très souvent l'année dernière. C'est que depuis 4 ans en Ukraine, les drones sont devenus indispensables pour repérer les cibles, pour guider les tirs d'artillerie, pour frapper très directement les positions ennemies. D'ailleurs, c'est un peu ce qui a permis à l'Ukraine de résister. Hein. C'est ce qu'on lit dans ce rapport. C'est que ces drones ont permis aux deux côtés, enfin plutôt empêcher aux deux côtés de mener des grandes offensives, de gagner énormément de terrain l'une et l'autre. Et donc effectivement, ça a permis une guerre. Ça a permis, c'est pas positif, mais c'est ce qui fait que la guerre s'éternise aussi, parce que grâce aux drones, on arrive plus facilement empêcher les offensives.
6: C'est ça, ça reconfigure totalement le champ de bataille qui est devenu totalement transparent. Et aujourd'hui, il y a même des stratèges militaires russes qui nous disent qu'il faut abandonner notre logiciel des grands bataillons sur les champs de bataille. Aujourd'hui, les soldats sur le front, c'est de la chair à drone. Et donc, l'unité idéale, c'est 2, 3, 4 soldats. Et on revoit totalement le champ de bataille. Hein. Donc, exactement. C'est ça qu'ils étudient pour Taïwan aussi.
5: Et donc, c'est ça exactement. Tout ce qui se passe en Ukraine, en réalité, inspire d'autres pays qui se préparent aussi à des offensives. Donc pour Taïwan, il s'agirait de combiner les armes traditionnelles avec les drones. D'ailleurs, Taïwan commande déjà des drones. Il y a quelques jours, ils ont commandé des drones Vibat. C'est ceux qui ont fait leur preuve en Ukraine. La marine taïwanaise va en recevoir 280 d'ici 2029. Juste, je te fais un exemple hein, pour encore rappeler à quel point cette date de 2027 est importante. Cette année, il y aura 40 drones, 2027, 110 drones reçus par la marine taïwanaise. Et en plus de ça, il y aura des systèmes de contrôle, des véhicules de transport. Pourquoi c'est important ces équipements de soutien ? Parce que c'est ce qui permet de déployer les drones un peu partout, donc de les utiliser comme unité mobile et au sein de la flotte et sur la côte, et de ne pas dépendre d'une seule base centralisée. Ce qui serait évidemment une limite face à une invasion de la Chine qui peut venir un peu de partout. Et donc, évidemment, à chaque fois qu'on parle de guerre et d'équipement de pointe, il y a toujours une question d'argent derrière. Donc, parlons argent, on est sur BFM Business exprès. Il y a beaucoup d'argent pour cette stratégie. Le Parlement taïwanais vient d'approuver, il y a quelques jours, un nouveau budget de défense. Il y aura 7,5 milliards de dollars américains pour produire des drones à Taïwan ces prochaines années. Et en général, le budget de la défense de Taïwan est historique pour cette année 2027 parce qu'il dépassera pour la première fois les 1 000 milliards de dollars taïwanais. Ça correspond à 31 milliards de dollars, un peu plus de 31 milliards de dollars. Ça correspond à plus de 3% du PIB de Taïwan. Ça pourrait plaire à Donald Trump qui, lui, a toujours ce chiffre en tête de dépassement de la part de la défense dans le PIB.
6: Bon, en tout cas, le but derrière tout ça, c'est d'éviter une invasion amphibie.
5: Oui, bien sûr, parce que la grande différence de Taïwan avec l'Ukraine, c'est la géographie. Taïwan, c'est une île, donc dans le scénario de Taïwan, évidemment, si la Chine attaque, elle va le faire de manière amphibie, en passant par la mer. Et la Chine, d'ailleurs, change légèrement de stratégie, donc Taïwan s'adapte aussi à répondre de plus en plus à une invasion qui viendrait par là.
6: Qui viendrait par la mer. Et aussi, je me rappelle d'un scénario qui avait été étudié aussi, où ils pourraient arriver par les airs, et ils avaient fait venir des forces spéciales russes qui avaient testé un parachute pour prendre un aéroport en Ukraine, un parachute qui permet de prendre des charges lourdes.
5: Oui,
6: et donc, ils testaient justement à Taïwan l'idée de faire venir aussi ce type de parachute. Enfin, l'armée chinoise. L'armée chinoise testait ces parachutes pour faire une invasion par les airs. Bref,
5: on voit comment ces deux champs de bataille sont liés.
6: C'est ça. Et donc, aujourd'hui, la Chine, elle en est où ? Comment est-ce qu'elle réagit ?
5: Justement, la Chine fait voler moins d'avions autour de Taïwan, c'est un sujet qu'on évoque régulièrement. Il me semble que tu en avais parlé au printemps dernier, puisque on avait un peu un trou d'air, on trouvait plus les avions chinois autour de Taïwan et
6: il s'était plus rien passé pendant 10 jours. Ça avait été un énorme mystère autour de cette pause.
5: Et les analystes n'arrivaient pas vraiment à expliquer pourquoi. Ça continue. Hein. Au mois d'août, l'armée chinoise a effectué seulement 125 incursions dans la zone d'identification de défense aérienne de Taïwan. C'est moins de la moitié que ce qu'on a observé en 2025 et en 2024 à la même période, c'est-à-dire au mois d'août. Ce sont les chiffres de l'Institute for the Study of War. Est-ce que Pékin baisse la pression ? Est-ce que c'est ça que ça veut dire ? Non, pas vraiment. Pas vraiment. Ça reflète probablement davantage une adaptation de la stratégie de coercition de Pékin à l'égard de Taïwan. Donc non, la pression ne baisse pas, Pékin s'adapte et change de stratégie. Ouais. En réalité, Pékin met plus de navires autour de Taïwan, ce qui corrobore cette hypothèse d'une invasion par la mer. Je te donne encore quelques chiffres. Hein. Au mois de juillet, Taïwan a compté 244 navires chinois dans ses eaux. Un an plus tôt, donc juillet 2025, il n'y en avait que 58. Tu vois la différence?
6: Ah, d'accord. Donc c'est en train de voilà, il est en train de concentrer des forces navales autour de Taïwan. Et donc derrière, on imagine que Xi Jinping.
5: 58. Tu vois la différence?
6: Ah, d'accord. Donc c'est en train de voilà, il est en train de concentrer des forces navales autour de Taïwan. Et donc derrière, on imagine.

0: dans une pré-guerre, en dessous du seuil de la guerre, short of war.
1: Ouais.
0: C'est des activités qui visent à perturber Taïwan, à mettre la pression, harceler, est-ce qu'on peut utiliser ce mot peut-être, mais voilà, mettre la pression sur Taïwan de plus en plus, sans arriver jusqu'à déclencher officiellement un conflit. Donc progressivement, éroder la souveraineté de Taïwan, petit à petit, petit à petit. Donc tu vois, on a deux stratégies opposées. Donc Taïwan se prépare à une guerre qui pourrait ressembler à celle de l'Ukraine, donc avec plus d'armes tactiques. Et la Chine, elle essaye de mettre la pression sans vraiment franchir le pas de la guerre. Donc l'un se prépare alors que l'autre essaye de les...
1: Voilà, sachant qu'en parallèle, Xi Jinping met toute son armée et son état-major en ordre de marche. Hein.
0: Oui, c'est ça. Et ça passe par le renouvellement de l'armée. Alors, renouvellement, bon, la purge de l'armée, de tous les hauts gradés de l'armée. Il y a quelques jours, à la fin du mois d'août, il y a deux généraux très importants qui ont été écartés de la commission militaire centrale. Là encore, dans le rapport de l'Institute for the Study of War, c'est analysé comme une volonté de la part de Xi Jinping de privilégier la loyauté politique plus que l'expérience militaire. Donc c'est un changement progressif dans la stratégie de Xi Jinping. D'ailleurs, ce chiffre est assez frappant. Cette commission militaire centrale, qui est très importante dans la stratégie militaire de Pékin, ne compte plus que 2 membres sur 7. Alors, un des deux membres est Zhang Zhenmin, qui est le vice-président de la commission militaire centrale. Et l'autre, tu le connais, vous le connaissez tous, c'est Xi Jinping. Donc voilà, il y a 2 personnes dans cette commission militaire centrale.
1: Ah ouais, donc il a fait place nette sur l'organe de décision suprême si on veut mener des opérations extérieures. Maintenant, c'est lui et un bras droit qui décident, c'est tout.
0: C'est ça. Ça a commencé en 2023, Li Shangfu, ensuite deux autres écartés, expulsés en 2025. Les deux derniers, Zhang Yuxian et Liu Zhenli, écarté donc à la fin du mois d'août 2026.
1: Ouais. Sur fond d'espionnage, notamment de l'arsenal nucléaire au profit des Américains. Hein. C'est une des rumeurs qui tournait autour de ces limogeages spectaculaires.
0: C'est toujours assez fumeux, puisqu'il n'y a jamais en réalité vraiment d'explication. Ce qu'on remarque, c'est en revanche qu'il y a un vrai vide autour de Xi Jinping, c'est lui-même qui le crée, sans doute pour choisir d'autres personnalités plus fidèles du point de vue politique, on parle de loyauté, mais voilà, il y a une vraie volonté de la part de Xi Jinping de renforcer son contrôle sur l'armée chinoise. La question à se poser dans les prochaines semaines, dans les prochains mois, c'est est-ce qu'il ne va pas finir par fragiliser son commandement? Est-ce qu'à force de enlever tous ceux qui ont de la responsabilité militaire, de l'expérience militaire, il ne va pas fragiliser son propre commandement et fragiliser son pouvoir? Ça, c'est la question qu'on va se poser dans les prochaines semaines, dans les prochains mois.
1: Tu fais bien d'attaquer cette nouvelle saison de l'ordre du monde par Taïwan. Il ne faut surtout pas oublier Taïwan. D'autant que, et ça c'est une petite musique qui a monté tout l'été, d'autant qu'on voit Donald Trump qui s'englue, qui s'enlise dans le détroit d'Ormuz, qui concentre beaucoup de forces américaines là-bas, ce qui fait que les projecteurs sont moins braqués sur cette zone de l'Indo-Pacifique et que Xi Jinping peut-être que lui se sent peut-être moins menacé quand il voit les Américains concentrer leurs forces loin de chez lui.
0: Je lisais aujourd'hui dans le Financial Times que un des responsables, dans le Wall Street Journal pardon, que un des grands experts militaires des États-Unis souligne que oui, les États-Unis sont en train de se préparer à une guerre de longue durée en Iran. Pete Hegseth a demandé à déplacer les troupes américaines jusqu'à 2027, donc ça irait encore plus loin que ce qu'on pensait, alors même que Donald Trump avait promis une guerre.
1: Sachant que les Américains ont des problèmes de munitions aussi, ils ne peuvent pas être sur tous les fronts.
0: Et donc ce responsable disait que le risque, c'est que l'Iran devienne la priorité militaire numéro 1 pour les États-Unis, même en 2027, ce qui enlèverait donc les projecteurs de Taïwan et ça ferait évidemment le jeu de Pékin.
1: Voilà, en tout cas, on suit ce dossier pour vous dans l'ordre du monde toute l'année, bien sûr.
0: Et dis-moi, toi, tu veux rester en Asie parce que tu veux nous parler du Népal. On est à un peu plus d'une semaine de la catastrophe qui a frappé le Népal et le Tibet. C'était cette coulée de boue absolument apocalyptique dans l'Himalaya. Aujourd'hui, le décompte est à plus de 1000 morts. Et toi, tu voulais nous parler des centaines de travailleurs qui étaient, au moment de la catastrophe, sur des projets hydroélectrique.
1: Oui, en fait, des centaines de travailleurs qui sont encore portés disparus. Pourquoi ? Parce que beaucoup étaient en fait dans des immenses tunnels creusés dans les montagnes himalayennes. En fait, ce qu'il faut savoir, c'est que l'Himalaya est à cheval sur

0: plusieurs pays. Et l'Himalaya est une chaîne de montagnes qui est gorgée d'eau, gorgée de fleuves. On surnomme l'Himalaya le château d'eau de l'Asie. Hein. Et en fait, il y a une course mondiale à l'exploitation de cette eau himalayenne. On recense un peu moins de 3000 barrages hydroélectriques qui sont en construction ou planifiés sur l'ensemble de l'Himalaya. Et le problème, c'est que presque deux tiers de ces projets dans la région sont assez vulnérables aux crues glaciaires. Donc tu as d'un côté un formidable terrain énergétique pour ceux qui vont tenter d'exploiter cette eau himalayenne, et en même temps une question qui monte et qui est très sensible autour de la fragilité de tous ces projets hydroélectriques, sachant que l'Himalaya est, on le rappelle, une zone sismique qui est très active.
1: J'imagine que si tu me parles de ces 3000 barrages...
0: Un peu moins de 3000, oui.
1: C'est qu'il y en a un en particulier qui t'intéresse.
0: Que j'ai découvert la semaine dernière, qui est hallucinant, parce que là, on est au cœur de l'Himalaya, à seulement quelques centaines de kilomètres, justement, de cette catastrophe qui a frappé le Népal et le Tibet, là où la Chine est en train de construire peut-être un des plus grands chantiers d'infrastructures que l'homme n'ait jamais imaginé. Là, je te parle du projet hydroélectrique chinois de Medog. On est au Tibet. Il faut imaginer en fait là-bas 5 méga centrales hydroélectriques qui sont reliées en série entre elles, autour d'une montagne, là où tu as un fleuve tibétain, le Yarlung Tsangpo, qui dessine une énorme boucle dans l'Himalaya et qui va plonger de presque 2000 mètres en seulement quelques dizaines de kilomètres.
1: Et donc, spectacle naturel absolument voilà. Incroyable.
0: Et donc avec l'idée des Chinois, en fait, c'est d'exploiter ce dénivelé spectaculaire pour justement produire de l'électricité et faire tourner ces turbines. Les Chinois, il donne le vertige. On parle de 170 milliards de dollars d'investissement. C'est un chantier qui a été lancé en juillet 2025, qui devrait terminer vers 2030. Et à terme, il devrait produire 300 TWh d'électricité par an. C'est l'équivalent de 24 fois l'EPR de Flamanville.
1: Ah oui.
0: C'est ça ce projet. C'est ça. Oui.
1: Immense.
0: Et c'est 3 fois le barrage des Trois Gorges. Le barrage des Trois Gorges, c'est un barrage chinois qui est le plus grand barrage hydroélectrique au monde. Donc c'est ça ce projet qui est en ce moment en construction dans l'Himalaya.
1: Il y a un petit problème sur le côté sismique, tout de même.
0: Oui, et alors là-dessus, il y a des géologues chinois qui ont alerté sur une faille qui s'appelle la faille de Paizen. Ce qui est intéressant, c'est que cette alerte, elle ne vient pas des opposants au projet, elle vient de chercheurs chinois qui sont de l'université de technologie de Chengdu et du China Geological Survey. Leur étude, elle dit que cette faille, elle est très active et qu'elle peut affecter la stabilité des infrastructures.
1: Il l'avait pas vu avant la faille.
0: Ils sont passés au-delà de ces alertes, sachant que ils ne pouvaient pas ne pas savoir, parce que là on parle de l'Himalaya qui est une des régions sismiques les plus actives. C'est là où se rencontrent les plaques indiennes et eurasiennes. Il y a des glissements de terrain. À ça tu peux aussi rajouter la fonte des glaciers, et donc tu as cette catastrophe de la semaine dernière qui nous rappelle à quel point toute cette chaîne himalayenne est vulnérable.
1: Et donc, une autre question bête, pardonne-moi. Une fois qu'on sait qu'il y a un risque, une fois qu'on sait que déjà la zone est compliquée et qu'en plus il y a cette faille active...
0: Bah pourquoi ils y vont ?
1: Voilà, ils y vont.
0: Franchement, moi c'est la première question que je me suis posée. Oui. Et après, en fait, en regardant ça de plus près, une fois dit, ça peut paraître évident, mais il faut le rappeler, je pense, c'est que déjà, la Chine, elle a un enjeu énergétique colossal. Et ça, on en parle régulièrement, contrairement aux États-Unis qui ont leur propre gaz de schiste et qui sont autonomes au niveau énergétique. La Chine, elle a un modèle économique qui est basé sur l'exportation. Pour faire tourner ses usines, elle a besoin d'importer du pétrole et elle dépend de l'extérieur. C'est ça son problème, c'est ça son talon d'Achille. Et en fait, c'est pour ça que la Chine, Xi Jinping l'a compris depuis longtemps et même ses prédécesseurs, ils veulent devenir leader mondial de la transition énergétique. Et ça, c'est pas pour nous vendre des batteries, enfin si évidemment, mais c'est aussi pour accélérer ce type de projet et être moins dépendant de l'extérieur.
1: Oui,
0: c'est ça qui se joue.
1: Ça
0: Donc en fait, voilà, la Chine est un énorme glouton énergétique et il a besoin de ce type de barrage pour moins dépendre de l'extérieur. L'autre raison, elle est géopolitique aussi. Et là, si tu regardes la carte, tu vois que ce barrage de Medong, il est construit au Tibet, juste à seulement quelques dizaines de kilomètres de la frontière avec l'Inde. Et ça, tu as un fleuve à ce moment-là qui est exploité, je te l'avais dit tout à l'heure, le Yarlung Tsangpo, qui est dans cette région himalayenne, et une fois qu'elle entre en Inde, le Yarlung Tsangpo change de nom, il devient le Brahmapoutre. Là, c'est un des plus grands fleuves de l'Inde, et c'est une artère vitale du nord-est de l'Inde. Son bassin va couvrir presque 600 000 km² entre le Tibet, l'Inde, le Bhoutan et le Bangladesh. Donc ça, c'est un fleuve international, et ce qui se passe là où ça devient géopolitique, c'est qu'avec ce méga barrage, eh ben, la Chine va contrôler ce qui se passe en amont.
1: Ah oui. Et ça, c'est toujours source de tensions géopolitiques. On l'a vu en Afrique. Alors là, entre la Chine et l'Inde, qui ont une rivalité géopolitique immense ce moment,
0: c'est ça.
1: Ça risque de ne pas vraiment plaire à New Delhi, ça.
0: Exactement. Alors, ce qui se passe, c'est que la Chine, elle ne peut pas assécher ce fleuve indien. En revanche, elle peut contrôler le flux, le débit. Et surtout, en fait, la Chine va être la première à savoir ce qui se passe en amont de ce fleuve. Et donc, en fait, là, c'est toujours une guerre des datas. Une guerre, mais là, on est sur une bataille des données hydrologiques qui devient hyper stratégique. La Chine va être la première à savoir quel est le niveau de l'eau, son débit, les précipitations, la fonte des neiges, l'état du glacier, tout ça. Voilà. Et donc, pour un pays qui est situé en aval cette fois comme l'Inde, disposer de ce type d'informations quelques heures plus tôt, ça peut lui permettre par exemple d'évacuer des populations, de protéger un barrage, d'arrêter une centrale, de fermer une route, un pont, bref, c'est vraiment l'accès à ces données est hyper important. Et d'ailleurs, tu as un débat qui monte sur l'utilisation des données de ces données hydrologiques. Le Népal réclamait en mai dernier à la Chine davantage d'échanges d'informations sur les risques glaciaires. Pékin assure aujourd'hui fournir quasiment en temps réel ces informations, ce que contestent les autres. Donc voilà, tu vois qu'entre la Chine et l'Inde, c'est un sujet en tout cas, l'accès aux data hydrologiques, c'est un sujet assez sensible pour qu'au niveau diplomatique, ils lancent là au mois de septembre des réunions de haut niveau pour savoir comment se mettre d'accord sur l'accès à ces données.
1: Disons que cette zone-là de l'Himalaya du Tibet est un peu le centre, on va dire peut-être le symptôme le plus évident, le plus physique, concret, de la rivalité entre l'Inde et la Chine, qui en ce moment se joue un peu sur tous les plans. Non
0: oui, parce qu'il faut voir que... Et puis il faut voir que la Chine et l'Inde, en fait, historiquement, ils se disputent toujours autour des 3800 km de frontières himalayennes. Et là, encore une fois, quand on regarde la carte, on voit que Pékin revendique une grande partie de l'Arunachal Pradesh, qui est un état indien que la Chine appelle le Tibet du Sud.
1: Il y a régulièrement
0: des incidents. Il y en a un qui a vraiment marqué le monde entier, avait retenu son souffle. C'était en juin 2020, quand les soldats chinois et indiens s'étaient affrontés à coups de pierre, de bâton, de barre de fer. À l'époque, 20 soldats indiens avaient été tués, 4 soldats chinois aussi de leur côté. C'était les premiers morts à cette frontière depuis près d'un demi-siècle. Ça te montre un peu le degré de tension qu'il y a à la frontière indo-chinoise.
1: Pensez à ce moment-là que le conflit risquait de s'envenimer, d'arriver vers quelque chose
0: entre deux puissances nucléaires.
1: Voilà, exactement. Un vrai conflit, si j'ose dire.
0: Exactement. Donc voilà, c'est pour ça que ça m'importait aujourd'hui de te parler de ces ressources hydrologiques himalayennes où c'est un vrai sujet géopolitique.
1: Donc 2030 pour ce barrage. On commence déjà à se fixer 2030, hein, tu as dit.
0: Autour de 2030 pour ce barrage. Il va
1: quelques...
0: Exactement. Et alors s'il arrive à produire ce qu'ils ont prévu, ce sera l'équivalent de la production annuelle hydroélectrique des États-Unis.
1: Ah oui.
0: Ce seul barrage.
1: Donc, effectivement, un projet.
0: C'est costaud. Hein. C'est costaud.
1: Oui. Et puis, on ira le suivre et puis on fera une émission délocalisée de l'ordre du monde.
0: Dans l'Himalaya.
1: Oui. Ouais,
0: quelle bonne idée.
1: Excellente idée pour cette rentrée.
0: Bon, pour terminer notre reprise de l'ordre du monde, qu'est-ce que tu surveilles, toi, dans les jours qui viennent?
1: Moi, je surveillerai Pedro Sanchez en Espagne. Il fait une rentrée très compliquée, le Premier ministre espagnol, après un été très compliqué aussi, avec tout ce qui s'est passé à Ceuta, avec la vague d'immigration. C'est un sujet éminemment politique en Espagne. Pedro Sanchez est déjà fragilisé. Il y a aussi un sujet économique, puisqu'il faut désormais débloquer des fonds pour gérer tout ce qui se passe à Ceuta. Moi, je pense que pour un Premier ministre déjà fragilisé, c'est un sujet qui peut lui coûter assez cher. Donc, à surveiller, les élections arrivent en 2027. Est-ce que ça pourrait changer quelque chose du point de vue électoral en Espagne ? Peut-être, peut-être. Regardons ça ces prochains jours. Et toi ?
0: Moi, ce que je vais surveiller dans les prochains jours, c'est un sommet des BRICS qui a lieu là, courant septembre. Ça va être le 12 et 13 septembre. Ce qui est intéressant, c'est que là, on est encore sur une photographie assez spectaculaire d'un ensemble de pays qui finalement veulent peser contre le système occidental qu'on a mis en place depuis le lendemain de la Deuxième Guerre mondiale. Oui. C'est la même histoire que l'organisation de la coopération de la coopération de Shanghai avec le Sud global réuni autour de Xi Jinping la fin août, début septembre. Et ben, tu vas avoir une photo à peu près identique là le 12 et 13 septembre. Et donc, j'aimerais bien voir comment est-ce qu'ils affichent et comment est-ce qu'ils orchestrent leur unité pour rester sur notre Inde et notre Chine, voir justement, malgré toutes ces tensions sino-indiennes, comment est-ce que... est-ce que l'unité de façade et cet ordre alternatif à l'Occident peut peser ? Est-ce que ça, ce sera plus fort et plus important que leur vieux conflit ? Ce genre de sommet peut nous permettre de prendre le pouls. Ça, c'est hyper intéressant.
1: Écoute, on en reparlera, on suivra tout ça ces prochains jours. C'est déjà la fin de ce premier épisode. Ça y est, la saison est lancée.
0: C'est parti, j'ai pas vu le temps passer. En tout cas, on est très content de vous retrouver. N'hésitez pas à nous envoyer, comme d'habitude, vos commentaires sur les réseaux sociaux. On s'inspirera, bien sûr, de ces commentaires pour alimenter nos futurs sujets, pour répondre aux questions que vous vous posez, qui souvent sont les mêmes que les nôtres d'ailleurs.
1: Oui, et bien sûr, si vous voulez revoir cet épisode, voir les prochains, ou peut-être consommer quelques-uns des épisodes qu'on vous a laissés pour cet été, ce sont des petites pastilles, moins de 5 minutes, ça s'écoute, ça se regarde très vite, c'est sur le site de BFM Business, ou alors sur l'appli BFM, évidemment, sur toutes les plateformes de podcast, sur YouTube, mais vous avez l'habitude, vous connaissez désormais, et on se dit à la semaine prochaine.
0: À la semaine prochaine, salut Annalisa, salut à tous.
1: Salut à tous.
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4: Bonjour à tous, c'est la rentrée des classes, j'ai amené mon cartable, ma trousse, mon cahier à spirale, mon crayon à papier et surtout Alexandre Reynoux. Ravi de vous retrouver pour cette 16e édition de Check-up Santé qui s'annonce riche en nouveautés. Une saison qui sera particulièrement attentive aux grandes évolutions de notre système de santé à l'approche de l'élection présidentielle. Nous allons donc passer au scanner les candidats pour écouter attentivement leurs promesses qu'ils le tiendront. Peut-être. Pour démarrer les hostilités, trois acteurs de notre univers santé. Le premier, c'est Stéphane Junic, président du groupe Vive, premier acteur mutualiste de santé et de protection sociale en France. Son dernier ouvrage, La santé est un combat, aux éditions du Cherche Midi, prône une société plus juste et plus solidaire. Mon deuxième invité est Benoît Hacker, président de France de Herbalife, leader mondial en nutrition, présent dans 95 pays, dont l'Inde d'ailleurs. Enfin, mon dernier invité est le professeur Charles-Édouard Notre-Dame, psychiatre et coordinateur national du 3114, le numéro national de prévention du suicide, à la veille de la journée internationale de prévention du suicide. Check-up Santé, c'est pour vous, c'est par vous, et c'est parti.
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4: Stéphane Junic, bonjour.
5: Bonjour Fabien.
4: Merci d'être notre premier invité de la saison. Vous avez un parcours incroyable. Hein. Vous avez démarré comme infirmier à une époque incroyable, l'époque de l'explosion du SIDA. Et vous êtes à présent donc président du groupe Vive, le premier groupe mutualiste, je le disais, de santé et de protection sociale en France. Vive, c'est principalement, on va dire, principalement Harmonie Mutuelle et MGEN et d'autres satellites.
5: Oui, MNT, oui. Qui est la mutuelle de référence et sur pour les collectivités territoriales. C'est 11 millions de personnes qui sont protégées. Mais c'est un groupe qui
4: 11 millions, le groupe Vive, 11 millions de personnes protégées.
5: Voilà, c'est un
4: j'aime bien ce mot protégé. C'est une vraie protection que vous...
5: C'est une vraie protection.
4: Ouais.
5: Et c'est important en matière de santé. Mais le groupe Vive, c'est pas simplement de l'assurance en matière de complémentaire santé, c'est aussi de la prévoyance, c'est de l'offre de soins et d'accompagnement. Nous avons près de 2000 établissements d'offres de soins et d'accompagnement dans les territoires. Et puis, nous sommes le quatrième opérateur de logement social dans notre pays.
4: On va y revenir. Donc, c'est vrai que le mot mutuel, pour vous, ça a vraiment un sens.
5: Oui, j'aime beaucoup ce modèle d'entreprendre. Ouais. D'abord parce que c'est un modèle qui s'inscrit sur le temps long. Et je pense, comme la santé, il est important de s'inscrire sur le temps long. C'est un modèle d'entreprendre.
4: Et non pas d'appliquer des routines comme on le fait assez souvent.
5: Oui, ouais. Et on voit les limites d'ailleurs de cet exercice. Mm-hmm. Et donc, on a une stratégie qui s'inscrit vraiment sur le long terme. Et d'autre part, c'est un modèle d'entreprendre qui est basé sur la redistribution. Mm-hmm. Donc, on a 25% de notre résultat qui permet de financer des actions à impact social et à impact territorial, et qui permet également auprès de nos adhérents de pouvoir, oui, dans une redistribution au regard des enjeux en matière de santé et de protection sociale, et donc de faire de l'innovation, de faire de la prévention d'une manière beaucoup plus forte et beaucoup plus agile.
4: Alors quand on lit votre dernier livre, hein, « La santé est un combat », il y a quand même deux mots qui reviennent assez souvent, c'est solidarité et coopération.
5: Oui, la solidarité parce que je pense que c'est une valeur qui est extrêmement importante. Elle est galvaudée un peu dans notre pays, mais on le voit notamment à travers les épisodes de cet été, quand des régions ont été confrontées aux grands incendies que l'on a pu connaître dans le sud-ouest, la solidarité spontanée, l'entraide, elle est exercée dans notre pays d'une manière beaucoup plus forte. Et je crois que la solidarité, elle est aussi importante parce que le pilier de la solidarité et du modèle de solidarité dans notre pays, c'est la famille. On a une solidarité familiale, notamment à travers l'action des aidants, qui est extraordinaire dans notre pays et bien supérieure au modèle de solidarité nationale qui peut reposer, notamment la sécurité sociale. Donc je suis très attaché, en effet, aux actions de solidarité et d'entraide. Oui.
4: Et vous parlez aussi de collaboration, ces collaborations tous azimuts.
5: Oui.
4: Les professionnels de santé, le public, l'État.
5: Je suis frappé par une chose, c'est qu'en fait, on aime dans notre pays être dans un cloisonnement, dans des silos. On le voit pour les exercices et pour les pratiques, mais plus encore, en fait, on pense qu'il y a une séparation entre ce qui relève du public et ce qui relève du privé. Or, je pense que sur les défis en matière de santé qui nous attendent, la coopération, l'articulation entre des acteurs privés et des acteurs publics sera déterminante dans les années qui viennent pour réussir à répondre à ces défis.
4: On a la chance d'avoir un système hybride en France.
5: Ah, je pense que le modèle de complémentarité, en tout cas celui qui repose sur l'assurance maladie obligatoire et les complémentaires santé, les mutuelles, est un élément qui nous permet d'avoir des résultats en matière de santé extrêmement importants. On est parmi les pays de l'OCDE qui a aujourd'hui un reste à charge parmi les plus bas en Europe et au niveau.
4: Alors que sur le plan prévention, on est presque les derniers. Il y a des choses à faire quand même.
5: Bah, c'est le parent pauvre. Ouais. Et nous sommes sur 2,3% des préventions institutionnelles qui sont rattachées aux dépenses de santé. C'est insuffisant. Ouais. Moi, il y a un chiffre qui m'avait frappé, notamment dans une enquête qui a été menée par le cabinet Asterès. C'est que si on s'alignait sur la moyenne des pays de l'OCDE qui sont parmi les plus hauts, c'est-à-dire 5,6% de dépenses de santé qui sont dédiées à la prévention, on serait sur 2 années d'espérance de vie en bonne santé qui serait une garantie nouvelle, et on serait sur 17 milliards d'économies qui seraient générées dans notre pays chaque année. Donc, la prévention est un investissement. Il est important qu'on ait une stratégie nationale de santé qui définisse quelles sont les priorités en matière de santé publique pour permettre de déployer les actions de prévention. Et ensuite, c'est la mobilisation de tous les acteurs.
4: Bien sûr, parce qu'on a l'impression que la prévention n'est faite que par les assurances, les complémentaires santé, etc.
5: Je pense que les complémentaires santé, les acteurs assurantiels, ont un rôle prédominant à jouer sur la relation avec l'entreprise et donc en milieu professionnel de déployer des actions de prévention. Ça, j'en suis convaincu. Mais par contre, je crois que nous devons être des acteurs contributifs, des priorités, des politiques publiques en matière de prévention. Vous évoquerez la question du suicide au cours de votre émission. Le sujet de la santé mentale est un sujet qui doit aussi nous concerner et sur lequel on doit apporter notre contribution.
4: Ouais.
5: Alors, bref, être un acteur mobilisé.
4: Quand on pense, c'est vrai, quand on pense assurance santé, on pense plus à complémentaire qu'à prévoyance, alors qu'il y a quand même deux piliers chez vous, c'est la complémentaire santé et la prévoyance.
5: J'aime beaucoup la manière dont vous dites les choses, parce que souvent, il y a de la confusion. En fait, il y a ce qui est pris en charge par la sécurité sociale, l'assurance maladie, et donc la complémentaire santé vient rembourser ce qui n'est pas pris en charge par la solidarité nationale et par la Sécu. Et puis, il y a la dimension de la prévoyance, qui s'inscrit sur d'autres risques, c'est-à-dire le risque de maternité, d'invalidité, de décès. Et ce sont des protections, donc on est là sur des protections assurantielles qui permettent de pouvoir apporter des garanties, notamment de maintien de salaire, d'accompagnement, à notamment des salariés. L'imprévoyance dans notre pays, c'est 17 milliards d'euros. C'est C'est-à-dire en termes de pouvoir d'achat, le fait de ne pas avoir une protection prévoyance vient peser dans le budget des familles à hauteur de 17 milliards d'euros. Donc le groupe...
4: Donc c'est un sujet très important.
5: C'est un sujet d'importance.
4: Vous en parlez d'ailleurs dans votre livre.
5: Je plaide pour la généralisation de la couverture prévoyance, notamment à travers un socle minimal, puisqu'il y a aujourd'hui des inégalités qui peuvent exister entre des salariés qui sont couverts et d'autres qui ne le sont pas. Il y a un vrai enjeu de la société d'une manière extrêmement forte.
4: Et vous dites aussi qu'une bonne santé, c'est aussi une bonne santé alimentaire.
5: Oui.
4: Là aussi, il y a des énormes différences.
5: C'est là où les acteurs mutualistes et le groupe Vive en est un témoin, c'est que nous avons de nouveaux territoires de santé à conquérir, notamment pour agir sur les déterminants de santé. L'alimentation est un enjeu majeur. Un enjeu majeur parce qu'on voit tous les défis en matière de santé publique. Mais ce qui m'intéresse, moi, c'est comment on est en capacité, en proximité, de pouvoir accompagner des projets, des expérimentations. Vous voyez, de nombreuses régions dans notre pays expérimentent la sécurité sociale alimentaire. On travaille beaucoup en coopération avec des acteurs associatifs pour aller dans les pieds d'immeubles pour pouvoir accompagner ici des épiceries solidaires, des cantines solidaires qui sont mises en place pour permettre l'accès au plus grand nombre à une alimentation saine. Je pense que les acteurs mutualistes demain devront être des militants du droit à l'alimentation d'une manière beaucoup plus forte.
4: Vous avez parlé du logement aussi, évidemment, le logement c'est important pour...
5: Déterminant de santé majeur, le groupe Vive a déployé un label logement santé qui permet de la construction des logements jusqu'aux services apportés aux habitants, de faire en sorte que la santé soit le fil rouge. N'oublions pas que dans notre pays, une personne qui vit dans la rue, son espérance de vie, c'est 48 ans. On voit bien combien le fait d'avoir un toit...
4: 2026.
5: Oui, en 2026. Donc le fait d'avoir un toit, d'avoir une protection, logement, est un élément qui est déterminant pour la santé et pour le bien-être des personnes.
4: Alors, il y a quelques années, sont débarqués Internet, les réseaux sociaux, l'intelligence artificielle. Les patients ont l'air d'être plus informés, mais pas toujours mieux formés.
5: C'est un élément déterminant. Ouais. Je pense qu'il faut qu'on soit attentif sur deux choses. D'abord, les informer sur comment la donnée, comment l'information, la confidentialité peut être garantie. Parce qu'il y a une méconnaissance de la manière dont tous ces outils, toutes ces applications peuvent travailler. Et puis moi, le groupe Vive porte un combat qui est un combat pour nous d'importance. On voit émerger des outils d'intelligence artificielle conversationnelle, notamment pour les jeunes, qui doivent nous préoccuper. Dit autrement, vous avez aujourd'hui, à travers une étude que l'on a menée avec d'autres pays de l'Union européenne, une jeunesse qui passe davantage de temps à converser avec des outils qui reposent sur l'intelligence artificielle conversationnelle plutôt qu'avec des humains.
4: Qui n'est pas toujours validé, qui n'est pas toujours contrôlé, qui n'est pas toujours bien sûr.
5: Et donc, le fait d'être sur ces outils pour pouvoir demander des conseils, c'est parfois utile, mais quand on commence à utiliser ces outils pour se soigner, pour pouvoir accéder à une offre de soins, je pense qu'il faut que l'on soit vigilant et que ça n'entraîne pas.
4: Les rapports entre soignants et patients ont changé quand même.
5: Et surtout que ça n'entraîne pas en fait des ruptures en matière de relations sociales.
4: Alors une population qu'on a tendance à oublier, ce sont les aidants.
5: Oui. Nous avons aujourd'hui 9 à 12 millions d'aidants dans notre pays. Comme je soulignais, la solidarité familiale est un marqueur extrêmement important de notre modèle de solidarité. Le soin que l'on doit porter aux aidants doit être une priorité nationale d'une manière beaucoup plus marquée. Parce que, vous voyez, si ces aidants qui aujourd'hui pallient une partie de l'absence de prise en charge assurée par des professionnels, si ces personnes s'épuisent, si ces personnes ne sont pas accompagnées au quotidien, nous serons face à des difficultés majeures pour faire face aux défis du vieillissement et des maladies chroniques.
4: Une réaction en chaîne, l'effet boule de neige, bien sûr.
5: Donc c'est vrai, une attention portée sur la santé des aidants, sur l'accompagnement pour éviter l'épuisement, donc à travers des structures de répit, à travers également un accompagnement sur l'adaptation des logements est déterminant dans les années qui viennent. Il y a des choses, on a eu des avancées, il y a des choses qui sont faites, mais je pense véritablement qu'il faut aller beaucoup plus loin.
4: Alors pour finir, en cette veille d'élection présidentielle, vous avez des questions à poser aux candidats? S'il y en avait une importante, laquelle?
5: Moi, il y a un point sur lequel je veux partager, parce que la ministre de la Santé m'a confié avec d'autres copilotes, le sujet de l'articulation entre le régime obligatoire et le régime complémentaire. En fait, depuis 20 ans, ce dossier, il est sur la table, et on n'a jamais pu l'évoquer d'une manière rationnelle, soit pour des raisons idéologiques, parce que soit on l'abordait à travers une logique d'étatisation, il fallait supprimer les mutuelles, il fallait tout ramener sur la sécurité sociale, ou soit il fallait être dans une logique de privatisation. Et puis, on a été amené ces dernières années à pas évoquer ce sujet de l'articulation parce qu'il y avait des enjeux de court terme, économiques. Et donc, on a plutôt actionné le sujet de il faut réglementer davantage le secteur des mutuelles ou il faut les fiscalités d'une manière beaucoup plus importante. Je pense que l'État et l'assurance maladie ne pourront pas gérer l'ensemble des défis de notre système de santé. Et donc, la question que j'ai envie de poser, c'est tout simplement, est-ce qu'on a envie de pouvoir, dans notre pays, mieux articuler à travers une définition plus franche du rôle et de la place des complémentaires santé dans notre pays pour pouvoir répondre aux défis de santé publique.
4: Bon, maintenant, on pourrait parler deux heures. Hein. Il y a tellement de choses, tant de choses à dire. Merci beaucoup, Stéphane Junic. Vous êtes le président du groupe Vive. On va à présent, revenez bien sûr quand vous voulez, on va à présent accueillir Benoît Ecker, qui est président France de Herbalife.
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4: Benoît Ecker, bonjour.
6: Bonjour.
4: Et bienvenue dans cette première émission de cette nouvelle saison de Check-up Santé. Vous êtes le patron France de Herbalife.
6: Exactement.
4: Herbalife, une boîte américaine.
6: Tout à fait.
4: Que j'avais, franchement, j'avoue, sous-estimé. Une boîte qui est née en 1980 et qui est le leader mondial de la nutrition.
6: Exactement, des compléments alimentaires et notamment de la boisson protéinée. Mm-hmm. Effectivement, fondée en 1981 aux États-Unis à Los Angeles et présent en Europe et en France depuis 1990. Ouais. Donc une vraie expérience et expertise. Mm-hmm. Et aujourd'hui, on est présent dans 95 pays, on fait un chiffre d'affaires.
4: Et la France est une bonne filiale, non?
6: La France est un marché important. Ouais. L'Europe est environ un marché de 800 millions d'euros. Mmh. La France, on fait à peu près 100 millions. L'Italie, que je gère aussi, fait 200 millions. Ouais. L'Europe est un marché...
4: Elle est plus branchée sport, l'Italie.
6: C'est une question historique, mais on va rattraper ça en
4: D'ailleurs,
6: France
4: la médecine
6: également.
4: Du sport est très, très en pointe en Italie.
6: Exactement. Oui, ouais. Tout à fait. Mmh. Et on est effectivement présent sur plusieurs marchés de la nutrition. On accompagne les gens à contrôler leur poids avec un mode de vie sain et actif. On est présent, effectivement, depuis 20 ans maintenant dans la nutrition sportive. Mmh.
4: Quand vous disiez que vous étiez présent dans 95 pays, ça inclut l'Inde aussi ?
6: Ça inclut l'Inde. Ça inclut l'Inde, qui est un très gros marché. On réalise l'année dernière quasiment $1 milliard de chiffre d'affaires en Inde, donc c'est un très gros marché.
4: Ah oui, c'est le cinquième de votre chiffre d'affaires à peu près ?
6: Oui, c'est ça. On a une bonne répartition entre les États-Unis ou le continent américain, l'Europe, l'Asie et l'Inde.
4: Et je veux dire, il y a 5 millions de chiffre d'affaires, mais il y a un énorme potentiel, non, dans votre domaine ? 5 milliards.
6: Oui,
4: c'est un énorme potentiel.
6: Il y a un énorme potentiel. On est sur un marché en très forte croissance. Mm-hmm. Pour, pareil, de dimensionner un peu au niveau mondial, le marché aujourd'hui des compléments alimentaires, c'est 192 milliards en 2025.
4: Ah oui.
6: Et les projections de différents instituts pour 2030, c'est 320 milliards. Et la France, on passerait de 5 milliards à 8,5 d'ici 2030. Donc c'est un marché en très forte croissance.
4: On peut acheter des actions.
6: Exactement.
4: C'est coté, non ?
6: C'est coté au New York Stock Exchange.
4: D'accord.
6: Depuis plus de 20 ans, effectivement.
4: Ok, donc justement, maintenant, que produisez-vous alors ?
6: Alors, on fait des compléments alimentaires. Ce qui est important, juste sur la partie production, c'est qu'on a vraiment une approche qui est de rééquilibrer son alimentation, de bien s'hydrater, bien boire, reprendre une activité sportive selon ses objectifs et complémenter ça avec des compléments alimentaires.
4: D'accord. Les conseils, on les donne à tout le monde.
6: Exactement. Ouais. Mais alors, justement, notre produit phare, c'est le shake ou le smoothie protéiné qu'on prend le matin. C'est environ 30% de notre chiffre d'affaires. On est largement leader mondial sur ce segment-là.
4: Ouais.
6: Pour vous donner une idée, il y a 4,5 millions de shakes Herbalife qui sont consommés chaque jour.
4: Chaque jour.
6: Voilà. Donc, on démarre avec ce petit déjeuner, avec le shake protéiné, une boisson à l'aloe et du thé. Et puis après, en fonction des besoins, on va apporter les bons compléments alimentaires dans la journée.
4: Ouais, mais les goûts, les parfums différents en fonction des pays, non, j'imagine.
6: Alors oui, il y a des goûts différents selon les continents.
4: Ouais, voilà.
6: Mais on a vraiment une palette de goûts qui est très variée.
4: C'est pas Michel Kokuri en Inde, non.
6: Je ne crois pas qu'on ait ça. Faudrait que je vérifie, mais.
4: Non, ça m'étonnerait.
6: Voilà.
4: Donc présent en nutrition. Donc vous êtes présent en nutrition, remise en forme, bien-être.
6: Exactement.
4: Et c'est vrai que vous avez un mode de distribution qui est assez particulier, qui est assez original.
6: Oui, on s'appuie sur trois piliers. Le premier pilier, c'est la qualité de nos produits. On pourra y revenir. On a un site de production sur chaque continent. Pour l'Europe, c'est en Italie, avec tout un processus de traçabilité, de sélection des ingrédients. Le deuxième pilier, c'est la différence que vont faire nos distributeurs avec le consommateur. Et le troisième pilier, c'est la communauté. Parce que changer ses habitudes alimentaires, ce n'est pas si simple. Mm-hmm. Donc, on a cet accompagnement de la part de nos distributeurs que l'on forme. Alors qu'ils sont
4: il y a un véritable accompagnement quoi.
6: Exactement. Oui. Ouais, ça c'est une de nos forces. Alors maintenant avec les technologies, on a évolué. Il y a un accompagnement présentiel, mais on utilise aussi les réseaux sociaux, les technologies pour avoir un accompagnement digital également.
4: Et ce sont des distributeurs indépendants.
6: C'est des distributeurs indépendants qu'on forme et qui signent un contrat avec nous.
4: Ça fait beaucoup de monde, j'imagine.
6: Alors en France, distributeurs actifs, on en a un peu plus de 4000, et dans le monde entier, on en a des centaines de milliers.
4: D'accord.
6: Exactement.
4: Et ça marche.
6: Et ça marche très bien.
4: Oui.
6: On a annoncé là nos résultats Q2, donc deuxième trimestre au niveau mondial. On est en croissance de 5,4%. Et en Europe, on a plein de nouveaux produits, plein de nouveaux projets, avec une belle dynamique également. Donc oui, ça marche très très bien.
4: Et ce qui vous cautionne aussi, c'est que vous avez pas mal de sportifs de très haut niveau qui utilisent vos produits.
6: Alors on a
4: notamment un sportif relativement connu.
6: Oui, tout à fait, avec Cristiano Ronaldo, ouais. Mais qui est plus qu'un partenaire. Mmh. Ça fait maintenant 10 ans qu'on a un partenariat avec lui, mais il s'est impliqué même dans le développement des produits. Donc on a développé une boisson de l'effort qui s'appelle CR7 Drive, voilà, qui porte son nom. Mmh. Et il a investi récemment sur notre plateforme digitale qui s'appelle Protocol, dont on a fait l'acquisition. Ouais. Il a investi 7,5 millions d'euros. Et il est
4: Protocol avec un deux au milieu.
6: Exactement.
4: Avec un deux au milieu, oui, Protocol, oui.
6: Qui est, on va intégrer dans la nutrition de plus en plus de data. Mmh. Pour aller faire quelque chose de plus personnalisé, de plus précis, pour aider les consommateurs.
4: Ouais. Vous trouvez que dans le domaine de l'éducation sportive, dans la remise en forme, il y a encore du boulot en France ?
6: Il y a beaucoup de boulot, ouais. Pas qu'en France, partout. Ouais. Alors, j'ai un parcours modeste de sportif, donc j'adore ça. Mais c'est vrai que quand on a pu accompagner en France, on est partenaire notamment de l'équipe de France de volleyball, mmh. et de la fédération. On a eu pendant longtemps l'Olympique de Lyon féminin. Et j'étais un peu surpris par le manque de connaissances, ouais. ou même dans les protocoles d'entraînement de la nutrition.
4: Sans parler de l'éducation sportive à l'école.
6: Oui, sans. Alors ouais, ça, c'était... On parlait avant, là, avec votre invité précédent, vous avez parlé de la prévention et de l'éducation, et ça, c'est primordial. Ouais. Mettre les enfants au sport, avoir un minimum de connaissances sur l'alimentation, la nutrition, c'est fondamental, oui.
4: Et pour finir, comment vous voyez Herbalife dans 5 ans?
6: Dans 5 ans, on a cette chance d'être sur un marché...
4: Pas du chiffre d'affaires qui va augmenter,
6: oui,
4: bien sûr.
6: Oui, qui va augmenter. Ouais. Je pense qu'au fur et à mesure, on va garder nos fondamentaux, qui est la qualité de nos produits. On ne va jamais compromettre ça. La différence et la proximité que peuvent apporter nos distributeurs. Et je pense qu'au fur et à mesure, on va apporter deux éléments. Le premier, c'est d'intégrer de la data. Aujourd'hui, donc, on a racheté cette entreprise Protocol qui est capable d'ingérer en fait, la data avec sa montre connectée, un certain nombre de questionnaires. Ouais. Qui va vraiment préciser l'alimentation, l'activité sportive et les compléments alimentaires dont la personne a besoin. Et on va arriver de plus en plus vers quelque chose qui était assez générique en termes d'approche de nutrition, vers quelque chose de beaucoup plus spécifique et personnalisé.
4: Bon, j'espère qu'on en reparlera avant les 5 ans quand même.
6: Ah oui, c'est sûr. Si j'ai le plaisir d'être réinvité, ça sera
4: avec grand plaisir. Merci beaucoup Benoît Hacker, merci, vous êtes le patron France d'Herbalife. On va terminer l'émission avec le professeur Charles-Édouard Notre-Dame, le coordinateur du 3114, numéro national de prévention du suicide.
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4: Charles-Édouard Notre-Dame, bonjour.
7: Bonjour.
4: Et bienvenue dans Check-up Santé. Vous êtes psychiatre de l'enfant et de l'adolescent et vous êtes le coordinateur national, adjoint, mais c'est vous qui faites tout le boulot, il paraît. On me l'a dit, coordinateur national du 3114 et vous êtes au CHU de Lille. Donc, bientôt, justement, c'est la journée internationale de prévention du suicide, le 10 septembre. Le suicide, ça représente combien de personnes ?
7: Le suicide.
4: Il y a une différence entre tentative et...
7: Oui, c'est pas la même chose, en fait. Mm-hmm. C'est en gros 200 000 personnes qui font une tentative de suicide chaque année.
4: Ouais.
7: Et c'est 9 000 personnes qui se suicident. 9 000 personnes, c'est quand même 3 fois plus que les accidents de la voie publique.
4: D'accord.
7: Et on peut se dire, 9 000 par rapport à 200 000, finalement, c'est pas beaucoup. Déjà, c'est énorme, 9 000 personnes, c'est autant.
4: C'est toujours trop, bien sûr.
7: C'est ça,
4: évidemment.
7: C'est autant de morts évitables. Et deuxièmement, avoir fait une tentative de suicide, ça péjore globalement son devenir d'une manière générale. C'est pour ça que ça nécessite un accompagnement très rapproché.
4: Ouais, et par rapport aux autres pays européens, on est
7: à
4: moyenne,
7: peu près dans la moyenne, ouais. Dans la moyenne basse globalement.
4: Et quelle population est la plus touchée justement ?
7: En fait, ça dépend de quoi on parle.
4: Suicides, ouais.
7: Si on parle des tentatives de suicide, ouais. C'est très majoritairement les jeunes filles, les adolescentes. Si on parle du suicide, si c'est le nombre absolu, c'est les hommes en milieu de vie.
4: D'accord.
7: Si on parle de taux de suicide, c'est-à-dire qu'on rapporte à la population, c'est les personnes âgées. Et si on parle de cause, rang de mortalité, et ben là aussi c'est les jeunes. Donc en fait, ça veut dire que quand on regarde les chiffres, tout le monde est potentiellement concerné.
4: Bien sûr. Alors, le 3114, on ne connaît pas assez, moi, je trouve. C'est le numéro national de prévention du suicide. C'est gratuit.
7: Bien sûr, c'est gratuit, c'est confidentiel.
4: C'est hyper important, ouais. Et puis, c'est surtout accessible...
7: En tout point du territoire, 24/24, 7 jours sur 7.
4: Ouais. Il est financé par quoi ? Par le CHU de Lille ou il est financé par le...
7: C'est l'État. C'est via le ministère de la Santé qui finance le 3114, absolument.
4: D'accord, et donc, évidemment, tout le monde peut appeler ?
7: Alors, tout le monde peut appeler. En gros, on a trois type de population qui nous appelle, les personnes qui sont elles-mêmes en détresse, les personnes qui sont inquiètes pour un proche et par rapport à un risque suicidaire, alors qu'ils sont en détresse et qui ont des idées suicidaires, qui sont inquiètes par rapport à un risque suicidaire pour un proche. Et la troisième population, ce sont les professionnels qui sont confrontés à cette difficulté.
4: D'accord. Et qui répond au téléphone ?
7: C'est des psychologues et des infirmiers qui sont spécialement formés à la crise suicidaire et qui sont placés sous la supervision d'un psychiatre. Ce qui est très important, c'est que ce n'est pas une grosse centrale. C'est en gros 18 centres de réponse qui sont répartis à travers la France, un à deux centres par région, ce qui permet d'avoir une réponse de proximité.
4: Ce qui fait, j'allais dire, hélas, quelques millions d'appels.
7: Ah bah là, depuis l'ouverture du 31-14, on a en gros traité, répondu à plus de ou quasiment 800 000 personnes. Donc effectivement, c'est un nombre très important de personnes qu'on a parfois jusque éviter le passage à l'acte au dernier moment. Donc ça, ça va des premières idées suicidaires jusque éviter le passage à l'acte.
4: Et donc à partir de l'appel, évidemment, on va essayer d'identifier le degré, le risque de suicide. Ça peut aller du conseil jusqu'où ?
7: Ben en fait, effectivement, il y a toute une stratégie d'intervention. C'est pas on off. Les répondants sont vraiment formés à apporter des conseils, des informations, faire de la désescalade, ce qu'on appelle de la désescalade émotionnelle, sécuriser la personne, mobiliser l'entourage. Et si vraiment la personne est en danger imminent, immédiat, dans ce cas-là, on collabore avec nos collègues des SAMUS MUR pour une envoi d'une équipe de secours, ou alors on propose un envoi aux urgences.
4: Ah oui, donc une belle efficacité quand même.
7: Ben on essaye le plus possible en tout cas.
4: J'ai vu que c'était 2000 appels par jour quand même.
7: Oui, oui, c'est 2000 appels par jour, donc c'est absolument considérable et ça augmente de manière régulière.
4: D'accord. Et le nombre de psychologues, d'infirmiers, c'est plus de 300, c'est ça ?
7: Ouais, c'est ça. C'est environ 250-300 professionnels.
4: Alors, c'est dans quelques heures la journée internationale de prévention du suicide. Donc, l'idée, c'est de communiquer de quelle façon ?
7: Oui, c'est-à-dire que le suicide, malgré à l'issue là de ces deux années de santé mentale grande cause nationale, on remarque que ça reste le tabou dans le tabou.
4: Le tabou, bien sûr.
7: On arrive, c'est toujours aussi difficile. Alors peut-être un peu moins, mais c'est toujours difficile d'en parler. Et l'idée, c'est d'en parler le plus possible, de le mettre en visibilité. Pourquoi ? Parce que se taire sur le suicide, c'est faire peser autant de culpabilité et de honte sur les personnes qui ont des idées suicidaires. Il faut que cette honte et cette culpabilité soient.
4: Alors très rapidement, les actions.
7: Alors les actions. C'est simple, vous allez sur tucomptepourmoi.fr. Le 31-14 a recensé toutes les actions que le 31-14 allait mettre en œuvre. Et en particulier, en exclusivité cette année, un podcast avec des personnalités invitées qui parlent de leur parcours en lien avec les idées suicidaires.
4: Et évidemment, des événements organisés
7: Des événements organisés partout en France, notamment un challenge autour de la course à pied et du sport qui relie, parce que les invités précédents ont parlé de la solidarité. C'est quelque chose qu'on porte beaucoup également.
4: Bon, donc je rappelle, merci beaucoup, je rappelle donc le 31-14, numéro importantissime à faire connaître à droite à gauche.
7: Merci.
4: Bon, d'accord. Merci beaucoup, professeur Notre-Dame. Voilà, c'est la fin de notre émission. On se retrouve avec plaisir la semaine prochaine.
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9: Bonjour à tous, je suis ravie de vous retrouver pour cette nouvelle émission BFM Entreprises, l'émission qui toutes les semaines plonge au cœur des boîtes. Vous le savez, le lundi on parle de leadership, le mardi des outils RH, le mercredi de croissance, le jeudi de transmission. Les outils RH aujourd'hui et cette question, comment gérer les risques en entreprise ? Question assez large, mais vous allez voir, c'est très intéressant, les risques visibles, les risques cachés, les risques d'un mauvais recrutement, et ils sont nombreux, les risques risque d'une mauvaise négociation, d'un échec, comment gérer une situation de crise. J'ai trois experts passionnants autour de ce plateau. Marie Hombrouck, fondatrice d'Atorus Exécutive. Bonjour Marie, ravie de vous retrouver à nouveau pour cette émission.
1: Bonjour Sandra.
9: À vos côtés, en face en réalité, Xavier Doucet, négociateur ex-GIGN, cofondateur du cabinet de conseil et de formation en négociation, Section N. Vous nous dites très vite, Xavier, ce que c'est que Section N, justement ?
10: C'est un cabinet de conseil et de formation en négociation.
9: Voilà, et qui va servir beaucoup en entreprise, parce qu'évidemment, il y a des situations qui font des passerelles, hein, qui sont très présentes dans l'un et dans l'autre. Gauthier Dewas est avec nous également, dirigeant fondateur de Recommit et ancien leader de la Patrouille de France. Là, on sait aussi gérer des situations de crise. C'est quoi Recommit, Gauthier ?
11: Bonjour Sandra. Recommit, c'est une start-up naissante constituée d'experts militaires et d'experts en numérique et IA notamment. Notre ambition, c'est d'accompagner la défense dans sa transformation numérique.
9: Les outils RH, BFM Entreprise, c'est parti pour une demi-heure.
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9: Alors pour commencer, je voulais faire un tour de table pour savoir ce que c'était que les risques en entreprise. Mais vous avez déjà commencé par vous, les risques dans ce que vous avez finalement expérimenté dans vos ex-vies tous les deux, ça m'intéresse. Et on va voir comment ça peut aider d'avoir vécu ça sur une vie en entreprise. Gauthier, par exemple, les risques que vous avez, auxquels vous avez pu faire face dans votre expérience, par exemple, ex-Patrouille de France, c'était quoi ?
11: Ça peut paraître assez surprenant, parce qu'on imagine beaucoup de risques quand on parle d'aéronautique et particulièrement de Patrouille de France, mais finalement, quand on rentre au cœur d'unités comme celle-ci, on se rend compte que tout se travaille autour du collectif. Et donc, notre travail va consister, pour maîtriser tout ça, à fédérer les collectifs. Parce que c'est... on a du mal à l'imaginer quand on regarde, par exemple, la Patrouille de France voler, mais les 8 pilotes qui sont ensemble dans les avions, en fait, se checkent mutuellement en permanence. Et c'est là où on trouve beaucoup de similarités avec le monde du privé, le monde de l'entreprise, parce qu'on se rend compte que dans une entreprise où chacun va surveiller le travail de l'autre au sens « je suis là pour t'accompagner, t'aider, te supporter », eh bien, on a des entreprises qui sont très robustes. Moi, ça fait 12 ans que j'accompagne en entreprise sur ces démarches-là. Et on peut constater tous ces points de convergence.
9: Même question pour vous, Xavier. Alors là, évidemment, le risque, en tant qu'ex-GIGN, on a déjà aussi un peu une idée de ce que ça peut donner.
10: Mais il faut se focaliser sur ces idées que l'on a et surtout considérer que le risque, le réel risque dans une mission GIGN, comme en entreprise d'ailleurs, c'est l'incohérence et le manque de stratégie en termes humains. En fait, dès l'instant où vous mettez l'humain de côté dans un groupe, donc au GIGN comme dans une société, eh bien, dès l'instant où vous mettez l'humain de côté, eh bien, vous allez passer à côté de certaines choses qui vont faire que, votre entreprise va plus ou moins bien fonctionner.
9: Là aussi, on a une sorte d'effet papillon, comme disait Gauthier, c'est-à-dire il y en a un qui fait une erreur, c'est tout le groupe qui a les conséquences de ça.
10: Oui, c'est comme une sorte d'enchaînement, en fait, malencontreux, dès l'instant où il y a une erreur humaine qui apparaît dans votre dispositif et dans la mission que vous êtes en train de réaliser, eh bien oui, ça peut avoir de grosses conséquences sur le résultat de la mission.
9: Gauthier.
11: Moi, je voudrais juste ajouter, parce qu'on parle d'une erreur, mais en fait, l'être humain fait des erreurs en permanence. Et ce qui est assez intéressant, d'ailleurs, c'est quand vous croisez des personnes dans la rue, elles vont dire « Ah, mais vous êtes pilote de chasse, vous êtes pilote à la Patrouille de France, vous ne faites jamais d'erreur. » Ce qui nous fait largement sourire, parce qu'on remerciera Top Gun pour avoir starifié notre profession à ce point-là, mais la réalité est tout autre. Chaque personne, chaque individu fait des dizaines d'erreurs chaque jour. Et l'enjeu, justement, en créant un collectif qui travaille ensemble, c'est de plus faire d'erreurs en se surveillant les uns les autres, en s'aidant les uns les autres.
9: Ne plus faire d'erreurs ou s'adapter à l'erreur qui arrive quand même ?
11: S'adapter aux erreurs des uns et des autres,
9: ouais.
11: Mais d'être capable soit de les anticiper, soit de les corriger et de se mettre dans un environnement où chacun va tellement bien se connaître qu'il va y avoir une forme de cohésion, de communion entre les individus qui font que les risques ne prennent plus vraiment une importance démesurée.
9: Marie, bon, évidemment, dans l'entreprise, on est moins dans des conséquences tragiques, hein, parce que vous, ça peut tout de suite être absolument tragique dans des circonstances comme celle-là. Qu'est-ce qu'on peut identifier comme risque en entreprise, d'après vous ?
12: Moi, en tant que recruteur, je vais vous donner l'élément que je côtoie au quotidien. Il y a une étude McKinsey de 2025 qui est sortie, qui expliquait qu'en France, on a autour de 40% d'échecs des recrutements. Alors, c'est un chiffre qui paraît énorme. Moi, ce que je vois, c'est que quand ils disent échec, c'est-à-dire qu'ils considèrent qu'au bout de 6 mois, il y a une rupture de la période d'essai. Je pense que le chiffre est un peu gros. Moi, ce que je vois en tous les cas comme risque qu'on peut avoir, c'est de mettre la mauvaise personne. Et aussi, le risque qu'on a, et c'est ce que j'ai pu regarder hein, ces derniers temps, c'est de se dire, OK, pour limiter ce risque, ce que je vais faire, c'est que je vais faire appel à de l'IA. Donc, on voit des entreprises qui vont se dire, bah, très bien, pour faire du screening, bah, je vais prendre un outil d'IA. Pour sélectionner des candidatures, bah, je vais prendre un outil d'IA, et ainsi de suite. Et donc, on rajoute des couches d'IA d'un côté. Et de l'autre côté, des candidats qui se disent, bah, moi, je ne vais pas passer à côté de cette innovation, et qu'eux aussi vont faire appel à de l'IA pour faire leur CV, de l'IA pour préparer leur entretien. Et on se retrouve à un moment de la vie des entreprises où c'est des robots d'IA qui répondent à d'autres robots d'IA. Mmh. Et donc, pour moi, le risque qu'on a aujourd'hui, c'est d'oublier une chose qui est extrêmement importante, c'est qu'au final, l'entreprise, c'est également faire travailler des humains entre eux. Et en tant que recruteur, encore une fois, moi, mon job, et j'y tiens vraiment, c'est ramener l'humain au cœur de notre métier. Et quand on sélectionne des candidats, que ce soit dans la manière côté entreprise de mettre son processus, mais aussi côté candidat dans la manière de se présenter, je pense que c'est important de remettre de l'humain. Donc le risque le plus fort que vous pouvez avoir en entreprise, c'est effectivement de faire un mauvais recrutement. Et pour moi, la réponse à ça, c'est évidemment remettre l'humain au cœur de son métier.
9: Alors je vais interroger Gauthier là-dessus dans un instant, mais alors ce que vous dites là, moi, en termes d'expérience dans cette émission, quand je reçois des dirigeants dans l'émission Croissance ou Transmission et que je leur demande quelle erreur vous ne voudriez plus refaire systématiquement, ils me disent un mauvais recrutement. C'est incroyable que la vie, l'existence même d'une entreprise puisse dépendre d'un mauvais recrutement.
12: Parce qu'en fait, au-delà d'un mauvais recrutement, juste, vous dites, ah ben, la personne ne va pas fonctionner, mais en fait, le dysfonctionnement est plus large. Il va entraîner financièrement une perte, une équipe qui ne va pas être performante. Généralement, ça peut vraiment... Enfin, ça se fait comme vous le disiez tout à l'heure, c'est un effet de papillon.
9: C'est ça, ça redécale tout le fonctionnement qui allait bien de l'entreprise, ce qui est un petit peu inquiétant en soi, parce qu'on se dit, ça ne tient à rien, finalement. Enfin, c'est ça, c'est une adaptation, une cohérence, une cohésion en permanence, finalement, un groupe. Gauthier, comment on fait justement, comme disait Marie, pour remettre de l'humain dans une équipe? Est-ce que vous êtes d'accord avec ce qu'elle disait sur le fait de faire l'erreur de penser que l'intelligence artificielle va nous enlever ces problèmes?
11: Bien sûr que l'intelligence artificielle va pas solutionner nos problématiques, principalement celle-là, parce que finalement, remettre de l'humain, beaucoup d'entreprises, on le constate tous les jours, se posent cette question-là. Je veux dire, on voit bien que les fondements d'entreprise sont autour de l'humain. Mais la réalité, c'est est-ce qu'on comprend bien l'humain? Est-ce qu'on comprend bien l'humain et est-ce que quand on va recruter quelqu'un, on n'aura jamais 100% de réussite. C'est impossible. Avec l'humain, on ne peut pas tout maîtriser. Notre simple naissance, la liberté d'action qu'on a au quotidien fait qu'on ne peut pas tout maîtriser. Et vouloir maîtriser l'humain, ce serait déjà une première erreur à ne pas commettre. L'enjeu, c'est d'arriver à les connecter, c'est d'arriver à leur permettre de se faire confiance. La confiance, c'est quelque chose qui ne se décrète pas, c'est quelque chose qu'on va travailler au quotidien. Et donc, on part du recrutement qui est une première base de la confiance qu'on va faire à quelqu'un en l'accueillant, et après, on va la travailler tous les jours. Et comment est-ce qu'on arrive, et aussi bien Xavier que moi, on a eu des métiers où la confiance impliquait la vie, et comment est-ce qu'on arrive à connecter les êtres humains pour que cela soit possible? En prenant en considération une chose, c'est que l'être humain est fragile. L'être humain est fragile et fort à la fois, mais il est fragile également et il peut être faillible. Et ça, si on refuse de voir ça en face, c'est-à-dire si on pense qu'un recrutement 100% de réussite, eh bien déjà on se trompe sur l'être humain. L'être humain n'est pas quelque chose qu'on peut piloter comme ça. Il faut accepter, il y a une forme d'abandon dans l'aventure collective, humaine, et dans un recrutement, il y a une forme d'abandon qui est assez paradoxale, on va dire, mais je ne vais pas m'abandonner à un choix, non. Je vais juste essayer de le maîtriser tout en acceptant que je ne peux pas tout maîtriser.
9: Et puis, il faut accepter aussi que c'est un échange. C'est-à-dire que si l'autre a des imperfections, je dois m'adapter et agir en conséquence en tant que dirigeant, Marie.
12: Oui, et alors, je vais aller un peu plus loin de ce que disait Gauthier. Il y a quelque chose qui est quelque chose qu'on n'arrive pas complètement à percevoir. Hein. C'est de l'ordre de l'imperceptible. Et c'est pour ça que nous, on parle d'intelligence de l'invisible. C'est quelque chose que vous ne pouvez pas complètement maîtriser. Quand vous faites un recrutement, vous avez beau mettre tous les cadres que vous pouvez, vous ne savez pas pourquoi, quand la personne arrive, vous savez que tout de suite ça va fonctionner, Ou pas. Et ça, c'est quelque chose, on peut faire ce qu'on veut. On peut mettre tous les outils de vérification, tous les tests de personnalité, etc. C'est de la magie et c'est ça qui fait la force de l'humain.
9: Oui, parce qu'il y a tellement de facteurs qui rentrent en compte qu'effectivement, on est là-dedans. Et bien, vous allez justement nous dire, Xavier, c'est quoi l'intelligence dans l'invisible ? Expliquez-nous le concept, puisque tous les trois, vous êtes spécialistes.
10: En fait, c'est très simple, hein, c'est comprendre l'autre avant de se faire comprendre. C'est comment, en fait, quelle capacité je vais pouvoir développer en tant qu'être humain dans ma discussion avec une autre personne ou dans ma relation à l'autre, comment je vais pouvoir m'adapter à l'autre, comment je vais pouvoir comprendre ses peurs, ses besoins qui expliqueront peut-être sa demande. Et comprendre l'autre avant de se faire comprendre est essentiel, surtout dans le fait d'observer l'autre, de l'écouter réellement. De le questionner de façon adaptée pour réussir à dérouler le fil de ses besoins et au fur et à mesure, pourquoi pas y répondre.
9: Quoi. C'est intéressant. Allez-y, continue. Pardon, je vous ai coupé.
10: L'idée, c'est simplement que lorsqu'il y a une personne qui est en face de moi, que je suis en train de négocier ou de discuter avec elle, qu'elle se dise « j'aime pas ce qu'il me dit, mais je l'aime bien
9: ouais. ».
10: C'est le début d'une bonne relation à l'autre.
9: Ouais, effectivement, c'est très intéressant. En revanche, dans tout ce que j'entends, dans ce que vous dites aujourd'hui, ça nécessite finalement, de la part des dirigeants et de l'entreprise pour lesquelles vous travaillez, un respect de l'humain, un respect de connaître l'autre, un respect de s'y intéresser. Il y a quand même, dans la réalité, un grand nombre d'entreprises qui sont dans les mains dans le cambouis, le « je vais vite », le « il faut que mes recrutements aillent le plus vite possible » et c'est pour ça justement qu'on va donner certaines missions à l'IA. C'est-à-dire qu'il n'y a pas forcément cette attention dont vous parlez tous les trois dans les rapports et dans chaque étape de la vie en entreprise, Xavier.
10: Oui, il faut accepter de perdre du temps pour rencontrer, connaître l'autre, apprendre à le connaître réellement, mais dans le fond, en fait, pas juste dans la superficie, la superficialité, pardon, vraiment le connaître dans le fond pour vraiment réussir à déceler quels sont les leviers qui vont me permettre de faire adhérer la personne au discours que j'ai.
9: Marie.
12: Oui, moi, c'est justement aussi pour ça que nous, on a créé une conférence où on se met tous les trois sur une scène et on explique à des dirigeants et à leurs équipes comment être plus performant. Et dans cette conférence, on a mis un négociateur, un manager, qui est un excellent manager, puisque c'est l'ancien leader de la Patrouille de France, et un recruteur, pour expliquer justement comment mettre en perspective ces différentes compétences, répondre aux questions qu'on a. Parce qu'on dit aux gens du jour au lendemain, hop, tu vas devenir manager. Mais comment on fait ? Qu'est-ce qu'il fait ? Pareil, on dit aux gens, ok, ça y est, maintenant tu recrutes. Mais comment on recrute ? On n'a pas appris ça à l'école. Tu vas négocier, mais on ne sait pas le faire. Donc nous, notre idée, et on y tient vraiment, on s'est dit, ok, on se met tous les trois. Et on s'est rendu compte qu'on avait chacun dans nos métiers des visions qui étaient au final toujours au service de l'humain et au service des entreprises. Et on a créé cette conférence justement pour donner les clés que nous avons apprises.
9: Et ce qui est intéressant, c'est que vous me disiez hors antenne, au départ, la conférence, elle devait accueillir 100 personnes, il y en a eu 10 fois plus. Ça montre effectivement un peu l'angoisse des dirigeants, des managers, les problématiques quotidiennes auxquelles ils sont confrontés. C'est-à-dire que c'est vraiment, il y a un besoin des entreprises là-dedans, Gauthier.
11: Il y a un besoin colossal. Et ce qui est, vous disiez tout à l'heure que les chefs d'entreprise, les mains dans le cambouis, une des premières réalités, ça pourrait être d'arrêter de travailler sur l'humain. Et pour autant, à chaque fois qu'un chef d'entreprise vient vers nous, souvent c'est avec la thématique collectif, cohésion. Et quand on échange avec lui, on lui dit « mais qu'est-ce que vous attendez de moi ?» Il dit « mais comment est-ce qu'on crée un collectif ?» Et ce qui est assez intéressant, c'est que pour créer un collectif, il faut créer de la confiance. Pour créer de la confiance, une fois de plus, ça ne se décrète pas. Et là, il faut arriver à mettre en place quelque chose qui est assez contre nature, c'est une forme de gratuité. C'est-à-dire que pour créer de la confiance, il faut des gestes gratuits, il faut des actes quotidiennement dans l'entreprise, où un petit sourire le matin, arriver avec la banane, prendre soin du collègue à côté, toutes ces petites choses-là sont le ciment de la confiance qui va se créer après. Et ça, les chefs d'entreprise le comprennent assez bien, parce qu'une fois qu'ils ont réussi à le créer, se rendent assez compte que leur entreprise progresse.
9: Ça marche aussi pour la négociation. Et j'aime beaucoup Xavier, parce qu'il a des techniques, et il faudrait vraiment que vous me donniez des cours sur ce que c'est que la négociation en entreprise, notamment la négociation de salaire. Johanna nous demande, Marie, comment éviter une mauvaise négociation de salaire quand on change de job ? Mais même pas quand on change de job, en permanence. Hein, il y a des clés à avoir. Marie.
12: Alors la première clé que je vois le plus souvent chez les candidats, c'est qu'ils s'arc-boutent sur un élément, ma rémunération fixe. Ok, c'est une vision.
9: Bah, c'est le but, hein, en même
12: oui,
9: temps.
12: C'est le but. Mais ce que je veux vous dire par là, c'est quel est l'objectif que vous voulez avoir en global. Donc moi, mon idée, c'est déjà penser pas juste fixe, mais penser global. Le variable, les avantages, est-ce que vous gagnez du temps dans le trajet. Donc ça, c'est tous les éléments qu'il faut regarder. Ça, c'est la big picture. Ensuite, quand on va arriver sur notre fixe ou sur les éléments de chiffres, qui vous intéresse plus particulièrement, là, va falloir se renseigner. L'erreur numéro 2 qu'on va faire, c'est d'aller juste la fleur au fusil en disant « je veux autant ». Ok, mais concrètement, par rapport à vos camarades, et on le sait maintenant avec la directive de la transparence des rémunérations, on va pas reparler.
9: C'est pas fait, Marie. C'est pas fait.
12: C'est parfait. Mais en attendant, sur Internet, vous avez plein d'informations sur les études de rémunération.
9: Oui.
12: Vous avez aussi vos chasseurs de tête préférés que vous pouvez contacter et nous demander des informations, parce que nous, on connaît, et c'est la force des recruteurs, au-delà de la sélection des candidatures, c'est que nous, on connaît le marché. Je connais toutes les rémunérations des directeurs juridiques de Paris. Donc, quand on me parle d'une rémunération du monsieur Biscuit, je sais quelle est sa rémunération. Vous voyez ce que je veux dire? Donc c'est ça aussi, connaître bien le marché et ensuite comprendre qu'il y a des temps. Et ça, je pense que Xavier pourra aussi l'expliquer. Dans une négociation, il est important de savoir gérer des temps. Il y a des moments, il faut savoir prendre son temps, d'autres, il faut accélérer. Et puis surtout, il y a une question, et c'est le troisième point, c'est la posture. Parce que le DRH que vous allez avoir en face de vous, il va falloir bien penser qu'une fois que vous allez être intégré, eh bien en fait, ce sera votre collègue. Donc si vous l'avez complètement agressé lors des entretiens, il ne faut pas oublier que demain, il sera avec vous dans le quotidien. Donc cette posture, pour moi, est super importante à bien respecter.
9: C'est une réalité. Nadia nous demande, quelle est la plus grande idée reçue pour réussir une négociation, Xavier ?
10: Je pense que la plus grande idée reçue pour réussir une négociation, c'est de croire que votre argumentaire, en fait, va réussir à closer la négociation. L'argumentaire, certes, est important. La stratégie, l'objectif fixé est important dans une négociation, est primordial, bien évidemment. Mais aussi,

0: Il y a quelque chose qui est de l'ordre de l'imperceptible, de l'invisible, de l'indicible, de l'inentendable, qui se découvre dès l'instant où vous vous concentrez sur la personne et que vous questionnez correctement la personne.
1: Mais une fois, on est encore, on est dans un dialogue et quand même dans les entreprises, parler d'argent, c'est difficile, parler d'argent, c'est tabou. En plus, on est en France, c'est particulièrement vrai. Si en face, la personne, alors vous dites qu'il faut, il faut sauvegarder la relation et la posture face au DRH, mais si le DRH est humiliant, il n'a pas envie de parler de ça, ou voilà, il est bloquant sur ce sujet-là spécifiquement. Là, on ne parle pas d'une embauche, mais on parle d'une négociation, par exemple, au fil de l'eau. Qu'est-ce qu'on fait, en réalité? Est-ce qu'il y a des clés face à ça?
0: Oui, la plupart du temps, la clé, c'est de découvrir l'autre. La plupart du temps, quand une personne va argumenter à l'occasion d'une négociation, elle va rester sur les faits, elle va être factuelle, d'accord? Dès l'instant où vous décalez la conversation sur l'émotion, sur les besoins, sur les demandes de la personne, sur le pourquoi de cette demande, en fait. Dès l'instant où vous allez chercher à creuser, à avoir l'origine même de la raison de cette demande,
1: ouais.
0: Et bien là, dans ces cas-là, vous commencerez à toucher l'humain et donc à commencer à faire adhérer la personne à laquelle vous communiquez.
1: Marie.
2: Moi, il y a une phrase que j'aime bien en négociation, on dit « le nom d'aujourd'hui n'est pas forcément le nom de demain ». Et une petite astuce qu'on peut donner aux candidats, c'est de se dire, typiquement quand vous êtes dans les négociations annuelles, c'est de se dire « ok, aujourd'hui, vous ne pouvez pas, les chiffres ne sont pas bons, le classique, ok, très bien. Qu'est-ce qui fait, puisque vous avez besoin de moi en termes de personne, je suis quelqu'un qui est important dans cette entreprise, vous voyez bien que je sers à quelque chose, qu'est-ce qui fait qu'on va pouvoir atteindre mes demandes, puisqu'elles sont raisonnables, évidemment, réfléchies, elles suivent le marché. Qu'est-ce qui fait qu'on va atteindre mes attentes? Et de dire, ok, si ce n'est pas possible aujourd'hui, à quel moment on y arrive? Et là, ce qui est génial, c'est la phrase... Et accompagnez-moi pour arriver à atteindre mes objectifs. Quand vous impliquez la personne qui est en face de vous, ben forcément, elle va envie, elle aussi, de gagner. Donc, mécaniquement, vous l'emmenez dans un cercle vertueux et vous avez plus de chances de réussir.
1: J'ai même entendu sur le nom que c'est à partir du moment où on avait un nom que la négociation commençait. C'est ça que vous alliez dire, Xavier ?
0: Il n'y a pas de négociation s'il n'y a pas de nom.
1: C'est ça.
0: Effectivement.
1: Oui, c'est ça, exactement. Donc, il faut attendre et c'est parfaitement normal, au départ.
0: Voilà, exactement.
1: Dernière notion qu'on va aborder dans cette émission sur les risques en entreprise, si jamais on échoue. Parce que, évidemment, on essaye de maîtriser tous ces risques dans la vie en entreprise. Des fois, la plupart du temps, ça marche. Des fois, ça ne marche pas. Vous avez une anecdote extrêmement intéressante à nous raconter là-dessus, Gauthier.
3: Intéressante et qui nous avait mis quelques bleus à l'âme. Hein. En 2018, on avait fait un drapeau bleu-blanc-rouge le jour du 14 juillet avec une erreur de fumée à l'extérieur droit.
1: Donc à la Patrouille de France, vous êtes en plein défilé.
3: Exactement.
1: Et il y a un problème sur les couleurs que vous lancez depuis les avions.
3: Il y a une couleur qui devait être bleue et qui est rouge. Et donc dans le bleu, il y a une traînée de rouge. Et donc c'est une erreur qui pour nous est assez dramatique pour la Patrouille de France, parce que s'il y a bien un moment qui est important, c'est le 14 juillet, c'est le moment où on honore la nation, c'est le moment où on honore tous les gens qui la défendent, qui la protègent, toutes ces personnes qui se donnent pour notre pays.
1: Toutes ces notions-là sont remises en cause par une erreur de drapeau ?
3: Alors,
1: vous le voyez comme ça, en tout cas.
3: Pour nous, en fait, cette excellence-là, elle doit témoigner. Vous savez, régulièrement, on va... peindre un drapeau bleu-blanc-rouge pour des gens qui se sont engagés, ont engagé leur vie. On leur doit l'excellence. Donc, effectivement, il n'y a pas mort d'homme quand on fait cela, mais par rapport à ce qu'on représente, par rapport aux gens qu'on se présente, qui se battent au quotidien,
1: oui.
3: La rigueur qu'on doit faire preuve dans le travail, c'était absolument catastrophique. Maintenant, effectivement, c'est une erreur qui, par ailleurs, a démontré quelque chose qui est assez fondamental pour l'entreprise, c'est que quand on a déroulé le pourquoi de cette faute de fumée, on se rend compte qu'il y a 6 filtres qui ont sauté. 6 filtres où on est censé vérifier.
1: Dans tout le process,
3: il y a
1: 6 étapes qui n'ont pas été respectées.
3: Ils n'ont pas été respectées.
1: Ce qui est beaucoup.
3: Et quand on essaye de comprendre pourquoi, on va dire, mais pourquoi ces process n'ont pas été... Et on se rend compte que l'équipe, cette année-là, n'était pas fédérée comme elle avait la coutume de l'être. Et donc, ça montre toute l'importance qu'on a. Et c'est assez étonnant parce que quand on travaille là-dessus en entreprise, j'arrive à dire, alors que ça a été dur de se relever de ça, que ça a été un moment assez beau parce qu'on a démontré ce jour-là ce que c'était qu'une équipe. Ce que c'était qu'une équipe, que ce soit en entreprise ou ailleurs, c'est cette capacité à respecter les process pour le service de l'autre et pas simplement pour l'attention qu'on porte à l'autre. Parfois, on vient chercher du sens dans son métier, dans quelque chose qui est très noble et c'est très bien, mais parfois juste faire attention à l'autre peut donner du sens. Et donc, pour se relever d'un échec, eh bien, c'est d'abord, l'échec fait grandir. La première chose, c'est que l'échec

0: grandir. Si vous discutez avec toutes les personnes qui ont échoué, elles vous diront, mais ça m'a fait énormément grandir. Et nous, ça nous a fait grandir. Et ensuite, c'est de remettre du sens simplement au quotidien.
1: Xavier, l'échec fait grandir, on s'en remet comment derrière ?
2: Et l'échec fait grandir, bien évidemment, dès l'instant où on analyse, on le débrief en fait.
1: Et quand on ne fait pas l'autruche.
2: On en tire des conséquences, exactement.
1: Oui.
2: Le plus gros risque pour une entreprise dans le fait de, d'échouer, en fait, c'est de ne pas en tirer la conséquence, de cet échec. Donc on débrief, on réfléchit à des process à mettre en place, à changer nos process, et ensuite on les met en place et on s'aperçoit que le débriefing a été positif.
1: Marie, pour terminer, c'est vrai que c'est intéressant. En France, on a une façon de voir l'échec qui n'est pas la même que chez les Anglo-Saxons, par exemple. Les Anglo-Saxons rebondissent assez vite. Nous, c'est vrai qu'on s'arrête très vite sur l'échec. On a du mal à travailler là-dessus en entreprise.
3: Alors, tout à fait. D'ailleurs, il y a quelques années, on posait la question, quelles sont vos qualités, quels sont vos défauts? C'est une question que les gens ne veulent plus entendre. Moi, personnellement, je la tourne autrement. C'est justement, peut-être pas quels sont vos échecs, mais comment vous avez vécu une situation difficile et qu'est-ce que vous avez mis en place pour vous relever. Et je pense qu'aujourd'hui, c'est important de se dire, comme le disait tout à l'heure Gauthier, on aura tous des échecs. Parce qu'à partir du moment où vous faites quelque chose, il faut accepter qu'il y aura peut-être des échecs. Et c'est pas grave. La question, c'est qu'est-ce que je vais mettre en place pour me relever et pour faire mieux demain.
1: Rebondir, et ça vaut aussi bien chez les patrouilleurs de France. On dit patrouilleurs de France, ça se dit comme ça ? Non, c'est la patrouille de France. que chez les négociateurs du GIGN. Merci à tous les trois pour cette émission absolument passionnante qui va nous donner quelques clés sur la vie en entreprise, qui n'est pas facile non plus. Merci Marie Hombrook, fondatrice d'Atorus Exécutive, Xavier Doucet, négociateur, ex-GIGN, cofondateur du cabinet de conseil et de formation en négociation, section N, et Gauthier Dewas, dirigeant fondateur de Recommit et ancien leader de la patrouille de France. Merci pour vos précieux conseils. Émission à retrouver, vous le savez, tous les jours à 11h30, 23h30, en podcast, en replay. Évidemment, aussi très belle journée sur BFM Business.
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6: Il est 9h30 sur BFM Business. Bonjour à tous, bienvenue dans Les Experts. Des experts qui commencent avec un baril de pétrole à 100$. Le Brent, ça y est, on a tapé ce niveau symbolique. On est reparti sur des niveaux extrêmement élevés. La crise qui dure et ce n'est pas fini puisque Téhéran frappe ce matin en Jordanie et dans le Golfe après des attaques sur des pétroliers iraniens. On va discuter de tout ça évidemment avec nos invités dans une minute. Une bonne nouvelle également avant la présentation du budget. Les rentrées fiscales qui sont en hausse au premier trimestre, plus 3,7%. Voilà, ça va pas nous changer le problème de déficit, mais c'est peut-être un signe rassurant pour les comptes publics. On rentre de l'impôt, on en parlera également. On va également parler de la BCE. Demain, journée BCE avec une hausse des taux prévue. Une petite musique qui monte, notamment du côté de la gauche. Est-ce qu'il faut changer les règles de la BCE ? Est-ce qu'il faut arrêter de s'arc-bouter sur l'inflation ? Une petite musique qui était déjà montée avec Emmanuel Macron, qui a déjà posé le sujet plusieurs fois. Qu'en pensent nos invités ? On voit ça dans un instant. On parlera peut-être un peu du classement PISA, parce que ça reste quand même un traumatisme, même dans les milieux économique. Les experts, c'est parti. Nos invités de ce matin, Guillaume Dard, bonjour.
7: Bonjour.
6: Président de Montpensier Arbevel, en face de vous François Eckel, bonjour. Fondateur de Fibeco.fr et Roland Gillet,
7: et
6: bonjour.
7: Vice-président de l'AFG, pardon.
6: Et vice-président de l'AFG, je le mets tout de suite sur ma feuille pour ne pas l'oublier. Roland Gillet, professeur d'économie financière à l'Université Paris 1 Panthéon-Sorbonne et à l'Université Libre de Bruxelles. Je sais que vous aussi, vous voulez qu'on dise les deux en même temps. C'est important de situer chacun. On a ce Brent qui frôle les 100$. Alors évidemment, c'est symbolique. Hein. Depuis ce matin, on s'attend à ce qu'on ait ce niveau. Ça y est, Guillaume Dard, 100$, un plus haut depuis juillet. Ça dure quand même, cette crise.
7: Oui, ça dure. Alors, ceci étant dit, depuis le début de l'année, vous avez eu des variations très très importantes du cours du pétrole. C'est-à-dire que au moment où il avait déjà dépassé 100$, on avait expliqué qu'il allait courir vers 150$, et puis il est revenu, si vous prenez le Brent, il est redescendu à un moment jusqu'à 80$. Mmh. Donc, et là, on a une reprise depuis un mois, au fur et à mesure. Alors, on entend moins Trump, mais on entend en tout cas ce qu'il fait, et là, il y a de nouveau de la tension. Donc, Ce qu'il faut bien avoir en tête, c'est que l'économie, c'est de l'énergie transformée. Et donc, si le coût de l'énergie monte, eh bien, ça affaiblit l'économie. C'est-à-dire que l'économie est une machine à transformer de l'énergie en biens matériels, en services, en voyages. Et que donc, c'est une espèce... vous allez parler d'impôts. Ben là, c'est un impôt sur l'économie mondiale. Et donc, toute chose égale par ailleurs, à part pour ceux qui vendent le pétrole, et encore... comme ils en vendent un peu moins, c'est pas sûr que ça soit si facile pour l'Arabie Saoudite et les autres, c'est une taxe sur l'économie mondiale et donc un facteur de ralentissement.
6: Vous disiez, Guillaume, on entend moins Donald Trump, c'est parce qu'auparavant, à chaque fois que ça montait, notamment aussi sur les taux obligataires, il disait non, mais la guerre est finie, je suis en train de discuter. Là, il n'essaye même plus de faire ça. Hein.
7: Là, il est dans une autre phase. Sa phase américaine va être clé. Là, il y a les midterms, et ce qui va probablement perdre la Chambre des représentants, il risque de perdre le Sénat, c'est très difficile. Il a c'est le coût du diesel qui est très au-dessus maintenant des 5 dollars. C'est très grave pour les États-Unis. Et parce qu'en plus, il y a un deuxième facteur. En dehors du prix du pétrole lui-même, il y a le prix du pétrole transformé. Et comme on est en train, en Ukraine et en Russie, il y a une destruction massive de raffineries qui étaient des exportateurs, que deuxièmement, les Chinois sont un peu inquiets et du coup qui sont les principaux exportateurs de diesel dans le monde ont réduit leurs exportations, il y a une espèce de prime et donc on a un double effet sur le pétrole lui-même et le pétrole raffiné sous ses différentes formes.
6: Et c'est d'autant plus difficile, vous l'avez dit, pour le diesel, hein, parce que sur le raffinage, c'est là où c'est encore plus compliqué. François Eckel, une sorte de nouvel impôt à rajouter sur l'économie française ?
8: Oui, en effet, c'est un prix du pétrole qui augmente, ça a un peu des mêmes effets qu'un impôt, puisque ça se traduit par une baisse du pouvoir d'achat pour les gens et un ralentissement de l'activité économique. Donc c'est des effets un petit
7: on
8: peu...
7: On la garde la phrase, François. Les impôts, ça se traduit par un ralentissement économique et une perte de pouvoir d'achat.
6: Ça
7: je vous la ressortirai. Hein.
6: Ça marche pour tous les impôts.
8: Hein mais c'est vrai.
6: C'est logique. J'augmente les impôts, voilà. Ça fait baisser le pouvoir d'achat.
8: Donc ça a des effets équivalents, c'est vrai. Donc c'est pas une bonne nouvelle, en effet, d'avoir un prix du pétrole qui monte. Maintenant, si ça peut inciter les Français à consommer un peu moins de carburant, c'est ce qui se passe. Ça, c'est plutôt une bonne chose pour deux raisons. Une première raison, c'est qu'on envoie moins de carbone dans l'atmosphère, et une deuxième raison, c'est que ça réduit notre dépendance par rapport à nos fournisseurs d'hydrocarbures, qui sont pas toujours des pays très sympathiques avec nous. Ça, c'est plutôt bien, mais on le paye.
6: Mais on est toujours en phase de transition, c'est-à-dire qu'on n'est pas au bout de la chaîne. Comme on voit, les voitures électriques, ça commence. C'est vraiment entamé, mais on a quand même tout un parc, notamment professionnel, qui fonctionne encore au diesel, avec des professionnels qui tirent la langue. Parce que 15 dollars en 15 jours, c'est un peu moins de 15 centimes à la pompe d'ici un mois. Quoi, hein.
8: Oui, bien sûr. Donc ça se traduit par... Souvent, d'ailleurs, il y a eu le débat au printemps, au moment où déjà les prix avaient beaucoup monté. Certains disaient oui, mais l'État s'enrichit. Parce qu'en effet, il y a une petite partie de la TVA qui est assise sur le prix des carburants avant toute taxe.
6: Donc, mais la consommation baisse.
8: En effet, il y a quelques centaines de millions d'euros de TVA en plus que l'État peut récupérer. Mais d'un autre côté, ça a un effet négatif sur l'activité économique. Et donc ça, c'est moins de recettes pour non seulement l'État, mais aussi la sécurité sociale, les collectivités locales, etc. C'est plus important. Et ensuite, si les prix augmentent, parce que le prix du carburant augmente, il ne faut pas oublier que la plupart des prestations sociales sont indexées sur l'inflation. Et donc, si les prix augmentent, le coût de l'indexation des retraites, par exemple, au 1er janvier prochain, il va être très élevé.
6: Roland Gillet.
9: Deux choses. D'abord, le prix du pétrole, comme on l'a rappelé au début, il est tellement volatile. Trump ne parle pas beaucoup, mais s'il a les mi-termes devant lui, je suis convaincu... le connaissant, et je ne sais pas si je ne dois pas mettre des triples guillemets, parce que le connaître, c'est difficile de pouvoir le cerner tout le temps, mais s'il ne dit rien, c'est qu'il va sûrement essayer encore de faire un effet d'annonce, et on l'a rappelé, pas pour les Européens, pas du tout, pour le consommateur américain, et donc je le vois bien, encore dans un bon coup médiatique ou pas, refaire tout pour ramener, quand ça aura encore peut-être progressé à 105 dollars, par un effet sur l'Iran ou par un accord, enfin un mauvais accord, souvent des mauvais puisqu'ils ne vont jamais au bout, mais de faire baisser le prix. Donc il faudra regarder sur une année pleine ce que ça aura donné en moyenne en termes de prix du pétrole. Ça, je pense que c'est le premier élément. Ça n'enlève pas que les produits raffinés, là, sur ce que Guillaume disait tout à l'heure, c'est évident que ça joue et il y a des effets de rareté à certains moments, et on le voit sur le diesel en particulier. Maintenant, sur le reste, au niveau des Européens, on est quand même aujourd'hui en train de montrer une fois de plus, malgré tout ce qu'on veut bien dire, qu'on a besoin du carboné. On a besoin d'abord du carboné dans l'industrie, et beaucoup plus ailleurs pour du gaz. Dans mon pays, encore aujourd'hui, on est encore très dépendant, non pas du gaz, mais du gaz russe, alors qu'on est les premiers à soutenir l'Ukraine. Donc, il faut avoir plus de transparence. Et je dis, voir arriver un TGV en gare du Nord, ou en gare de Bruxelles midi, c'est comme vous voulez, et de dire en plein anticyclone d'hiver, regardez un petit peu comme c'est beau, il n'y a pas de pollution. Quand on sait qu'on est obligé de remettre des centrales à gaz dans certains pays ou de pourrir de la lignite en Allemagne, c'est quand même, d'un point de vue ESG, tout à fait discutable. Donc, tant qu'il y aura encore une grosse part dans la production d'électricité qui ne vient pas du nucléaire ou d'autres sources renouvelables, il faut quand même regarder si on est vraiment toujours bien aligné, d'autant plus qu'on fait subir à une industrie, notamment l'industrie automobile, des coûts très élevés. Donc, je pense que là-dessus, c'est vrai qu'on doit tirer des leçons pour la planète, mais on doit aussi regarder ce qu'on fait réellement dans les chiffres.
6: Guillaume, vous voulez rajouter un truc sur le pétrole ou pas ?
7: Alors, c'est grave, mais il ne faut pas que ça devienne très grave.
6: C'est-à-dire que... On dit ça depuis février. Hein.
7: Oui, mais, et justement, on a eu de la chance. C'est-à-dire qu'on peut faire tous les reproches du monde à Trump, mais effectivement, de temps en temps, il a donné le sentiment de calmer le jeu. Alors, est-ce que c'était parce qu'il voulait calmer le jeu ou est-ce que c'est parce que l'armée américaine avait plus de munitions ou plus de missiles suffisants pour intervenir ? On a vu que son porte-avions... Là, vous avez vu les gars du porte-avions américain qui a passé 6 mois, ils sont tous déchaînés en Thaïlande. Là. Et donc, il faut... Pour faire la guerre, il faut quand même être un peu organisé. Donc, il n'avait plus les moyens, mais je pense que il ne faut pas qu'il y ait un dérapage complémentaire, parce que si on se souvient 2008, c'est la montée vers 150 dollars qui provoque le crack. Et l'effet, il n'est pas compliqué. Il a été dit par mes deux collègues, c'est il va y avoir une montée d'inflation. S'il y a une montée d'inflation, les banques centrales sont vraiment complètement coincées. Elles vont risquer d'être obligées de monter davantage les taux d'intérêt. Je ne sais pas si on va en parler aujourd'hui, mais le niveau des taux d'intérêt est très très élevé. Il entre lui aussi dans la zone dangereuse. C'est-à-dire qu'on approche des 5 sur les taux longs un peu partout dans le monde. Si vous avez un pétrole à 150 dollars, vous allez à 6 et à 6 tout casse. Donc,
6: mais Guillaume, vous qui n'êtes pas, enfin, personne sur ce plateau n'est le perdreau de l'année, mais vous suivez quand même l'économie depuis un petit moment. Vous avez peur là, sérieusement ou...
7: Bon, d'abord, on a justement suivre, investir, le métier de la gestion, c'est en permanence d'imaginer tous les scénarios possibles. Et si il faut tout le temps avoir peur, mais enfin, si vous avez peur tout le temps, en fait, ça va plutôt mieux qu'on ne le croit. C'est-à-dire que si vous avez lu l'actualité depuis toujours, si vous y êtes cette année, vous diriez, bah, par exemple, pour les bourses, ça va être un crack épouvantable. Or, les bourses ont fait des bons parcours parce que, au fond du fond, l'entrepreneur arrive toujours à se débrouiller pour faire face à des conditions très difficiles. Et même quand vous voyez qu'il y a la guerre en Ukraine et en Russie pendant 5 ans, c'est horrible, c'est une tragédie humaine. Mais enfin, les économies marchent en même temps. C'est-à-dire que c'est ça qui est d'ailleurs absolument incroyable, c'est que c'est jamais complètement la fin du monde. Donc, tant qu'il n'y a pas des bombes nucléaires, ça fonctionne. Donc, oui, on est inquiet. Simplement, vous regardez à chaque fois les scénarios possibles autour d'un pivot, et c'est pour ça que je dis, ce qu'il faut, c'est que ça n'aille pas beaucoup plus haut. Et c'est ce qu'on dit depuis le début de l'année. Et pour l'instant, ce n'est pas allé beaucoup plus haut, ça s'est calmé à ce niveau-là, sauf que les stocks stratégiques américains ont été quand même un peu vidés, que pour le gaz, on parle beaucoup du pétrole, mais les prix du gaz, notamment pour l'Europe, ont beaucoup augmenté, qu'on ne sait pas, je ne pense pas que les stocks de gaz soient vides pour l'hiver, mais enfin, il a fait très chaud.
6: Complètement plein quand même.
7: Il a fait très chaud cet été, il va faire très froid cet hiver, j'en sais rien, mais vous voyez ce qui les scénarios, et que là, en 2022, ça avait été une catastrophe, justement. L'envolée des prix du gaz, ça avait été un peu... On reproche beaucoup au gouvernement français d'avoir fait tous ces efforts, mais enfin, ça a évité une tension très très forte qu'ont connu, par exemple, l'Italie, avec des prix et des augmentations du gaz qui feraient sortir tous les Français dans la rue.
9: Un point que je voudrais ajouter, c'est quand même le fait que les Américains, pour le détroit d'Ormuz, parce que c'est quand même là que ça se passe, bah, ils sont quand même, eux, des spectateurs, plus que, je parle au niveau des conséquences, plus que nous. Donc, ils sont plutôt en train de faire plaisir à chaque fois qu'ils trouvent une solution, aux Chinois, aux Asiatiques et aux Européens, parce que ce qui circule là, en dehors de quand même certains éléments liés indirectement à l'inflation, eux, D'ailleurs, vous avez regardé au dernier sommet de l'OTAN, hein, Trump, il avait tout le monde autour de lui, les Européens, y compris Sanchez, qui le critique. On disait, écoutez les gars, je vous aime bien, mais sans moi, déjà en Ukraine, vous avez remarqué, et autour du détroit d'Ormuz, encore plus. Alors même s'il fait parfois des erreurs, même s'il a eu tort d'y aller, les conséquences, lui, c'est au niveau de l'inflation, pouvoir d'achat, mais il a encore d'abord des réserves, il est le premier producteur mondial de pétrole, il a des ressources incroyables, il vient encore d'annoncer à sa manière qu'au Venezuela, il mettait la main sur de nouveau énormément de carbone.
6: Mais il n'arrive pas à faire baisser les prix pour l'instant, quand même, aux États-Unis.
9: Mais si vous vous souvenez quand même, quand il y a eu la crise avant, qui est-ce qui mettait des stocks stratégiques pour éviter qu'ils montent encore plus haut et éviter aux Européens une vraie catastrophe? C'était les Américains et les Canadiens. Pas les pays du Golfe. Les pays du Golfe le disaient, on allait tous les voir, y compris l'Arabie Saoudite. Et puis après, malheureusement, il y avait une fuite, il y avait un oléoduc qui avait été sacrifié. En fait, ils faisaient de la raréfaction pour avoir un prix plus élevé. Et là, pour le coup, je pense qu'aujourd'hui, on a intérêt, mais on le fait, hein, à voir le côté du besoin qu'on a sur le détroit d'Ormuz via les Américains et de voir où Trump, lui, peut s'en servir de l'autre côté pour sa campagne électorale. Sauf que ce n'est pas toujours clair ce qu'il fait, ce n'est pas toujours même compris par les Américains.
7: Et ni par lui-même.
9: Mais non, bien sûr, c'est pour ça qu'il change d'avis. Et ce qui est bien, c'est que lui, quand il change d'avis, il dit que c'est quelqu'un d'autre qui l'a dit à sa place. Donc il règle le problème souvent comme ça. Mais je pense encore ici, sur le volet du détroit d'Ormuz, on a besoin, à tort ou à raison, des États-Unis. Et celui qui est pour le moment le président des États-Unis, on va voir les mi-temps que ça va donner, c'est Donald Trump. Donc ça ne simplifie pas la donne. Mais voyez que même les Chinois, regardez, encore un élément, quand on parle parfois de la Chine, de l'Europe et des États-Unis et d'un partenaire chinois. Regardez que depuis qu'il y a eu le problème en Ukraine, un des grands pays qui n'a pas condamné Vladimir Poutine, c'est la Chine. Vous avez vu qu'encore il y a peu de temps, c'est la semaine dernière, ils se sont vus, ils se soutiennent, Poutine et Xi Jinping. Et donc clairement, on voit que quand il s'agit de problèmes géopolitiques, clairement les Chinois sont très opportunistes. Et même s'ils alimentent en ayant acheté beaucoup de garbonnés qui n'ont pas servi en Europe, puisque nous, on a refusé en majorité de commercer avec la Russie, clairement, eux sont en accord de façon très opportune. Et ils font la même chose sur les matières premières. Donc je pense que c'est une raison supplémentaire quand on dit, oui, les Chinois, ils sont des grands concurrents sur les mêmes produits que nous, ils n'ont pas d'énergie comme nous, c'est déjà un point de départ, mais ils sont non seulement aussi des dangers pour nous, dans la manière dont ils négocient avec un des principaux instigateurs qui nous fait mal pour le monde. Donc je pense qu'on doit ne pas être naïf par rapport à la Chine non plus.
6: François Hicquet, je voudrais qu'on revienne juste au prix à la pompe, parce que si on prend 15 centimes d'ici 15 jours, évidemment les débats, mais ça a déjà commencé, reviennent sur blocage des prix, est-ce qu'il faut demander encore à Total de faire un effort, etc. Sur cette question de blocage des prix, vous bloquez le prix de l'essence?
8: Bloquer le prix de l'essence, la raison fondamentale pour laquelle le prix de l'essence augmente, c'est le prix international du pétrole. Après, au prix de l'essence s'ajoutent des taxes, bon ça c'est une dizaine, et s'ajoute la marge des distributeurs,
6: très
8: la différence de prix entre le prix auquel ils achètent leur pétrole à Rotterdam et le prix auquel il est vendu dans les stations-service en France. Quand vous dites on va bloquer les prix du pétrole, en fait ce que vous bloquez c'est cette marge. Alors vous pouvez, d'ailleurs Total Energy le fait lui-même, Total Energy s'auto-bloque sa propre marge en fixant. Le problème, c'est que les petites stations-service dans les campagnes, etc.,
6: ils
8: peuvent pas suivre
6: ça. Ils achètent très cher
8: et eux, ils ont des marges, comme ils ont peu de volume, etc., bah, ils sont obligés de prendre une marge importante. Donc ça, c'est l'effet de tous les blocages des prix depuis toujours dans tous les pays. On l'a connu en France,
7: On parle des impôts, on ne parle pas de marge.
6: Non, je parle des marges.
8: Je parle de contrôle des prix.
6: Non, mais la marge des distributeurs, c'est rien. Mais la marge de Total sur ce qu'il vend à Système U,
7: c'est pas énorme.
8: C'est pas énorme.
6: La marge des raffineurs, c'est pas énorme.
8: Elle est colossale.
7: Non, mais la marge globale.
8: En pourcentage du prix des 2 euros, des 2,20 euros, etc., la marge, elle est en effet très faible. Ce qui est très important, c'est le prix à Rotterdam et c'est les taxes, en effet. Mais on peut jouer sur la marge et c'est vrai qu'il y a un débat là-dessus. Simplement, voilà, le sujet, c'est pour avoir un tout petit effet sur cette marge, qui aura un tout petit effet sur le prix du carburant, on peut l'avoir, Total Energy peut le faire. mais pas la station-service indépendante à la campagne. Et donc ça, c'est le problème. À chaque fois que vous bloquez les prix, les marges, dans l'ensemble, que ce soit sur le pétrole ou n'importe quoi, les produits alimentaires ou tout ce que vous voulez, le problème, c'est que vous ne savez pas gérer ce genre d'effet. C'est-à-dire que vous bloquez les prix de gens qui, en fait, peuvent en effet très facilement réduire leurs prix, comme Total Energy, mais vous les bloquez en même temps pour des entreprises qui, eux, ne peuvent pas supporter ce blocage des prix et donc bah, qui font faillite. Qui
6: et donc, à la fin, c'est bon pour Total. C'est toujours bon pour Total.
8: Mais ce n'est pas une solution.
6: Vous avez détruit la concurrence.
7: C'est ce que François vient de dire. À la fin, la pompe, elle est fermée. Et sur la raffinerie...
6: Sauf celle de Total.
8: Et sur celle de Total.
7: Mais parce que Total est assez courageux. Vous avez vu
6: et sur toute la chaîne.
7: Non, mais vous avez vu que Exxon, qui était depuis Exxon SO en France, qui était là depuis 100 ans en France, est sorti de la France, a vendu. Alors, de temps en temps, il reste la marque parce qu'ils l'ont mis. Ils sont sortis de la raffinerie. Vous avez vu tous les débats qu'on a eu depuis 15 ans. Il reste, je ne sais pas combien il reste de raffineries en France, mais... c'est très peu. Mmh. On a passé notre temps à enlever notre capacité de raffinage. Donc si la marge, comme vous le dites, elle est dans le raffinage...
6: Mais justement, est-ce qu'on ne va pas rouvrir des raffineries? Alors plus personne n'en veut à côté de chez soi.
7: Le problème, c'est que pas quelques années avant de...
6: Je sais bien.
8: Ouvrir des raffineries, c'est des investissements gigantesques. Et donc, vous n'allez pas ouvrir une raffinerie, faire un investissement de ce montant, si vous pensez que le prix du pétrole va rester à 100 dollars pendant 3 mois et qu'ensuite, il va redescendre à 60.
6: Et les gens ne veulent pas d'usine à poulet, alors je veux dire, les raffineries...
7: Et puis, c'est pas possible. C'est le problème du site France.
9: Et il y a la marge qu'on regarde, sur le prix de l'essence et des carburants à la pompe, mais il y a aussi le fait que des gens comme Total, et ce n'est pas les seuls, ils font effectivement qu'il y a des fortes variations de prix sur le trading. C'est là que leur profit est le plus important. Et évidemment que là, c'est très difficile de voir quand, quoi, comment, mais bien sûr que c'est un des éléments qui joue. Alors évidemment, il faut voir si maintenant on est systématiquement à la hausse. Ça ne jouera plus nécessairement autant, mais dans les derniers mois, et notamment au moment où la crise a commencé, le bénéfice venait pour les compagnies pétrolières les plus grandes, du trading. Donc,
7: et quand même de la production.
9: Bien sûr.
6: Mais c'est pour ça qu'à Bercy aujourd'hui...
7: J'aime bien les échelles,
6: c'est vrai.
7: Bon, eh bien, les ordres de grandeur, c'est à la base les grands pétroliers, on parle de Total, mais parlons...
9: C'est pour ça que j'ai dit, il ne faut pas focaliser sur
7: Total. Ils ont des concessions dans des pays, ils exploitent et vendent ensuite le pétrole, ils donnent une très grosse partie de leur marge, en général, au pays dans lequel le pétrole est produit, et ensuite, ils le vendent sur le marché international. Donc, les bénéfices... Ce que je ne voudrais pas, c'est qu'on ait retenu de cette conversation que les bénéfices de Total se font en France.
6: Mais ce n'est pas ce qu'on dit.
7: C'est pas ce que vous avez dit, mais c'est ce que l'auditeur peut comprendre. Et deux, moi, ce que je voulais, c'est quand même qu'on parle... Est-ce qu'il est possible de baisser les marges d'impôt? Puisque si on rappelle les proportions... Un litre d'essence, c'est combien de taxes, combien de coûts? C'est 75-25?
8: C'est les taxes, c'est-à-dire à la fois ce qu'on appelait autrefois la TIPP, la taxe intérieure sur les produits pétroliers, plus la TVA, c'est entre 50 et 60%. Ça dépend du prix final.
7: C'est moins.
9: Mais c'est déjà pas mal.
6: C'est déjà pas mal. Un prix du litre. Toute la question, c'est de savoir si vous pouvez vous permettre de baisser les taxes dans un moment où vous cherchez de l'argent partout.
8: Voilà, ça pose un petit problème de finances publiques. Et puis ensuite, après, on pourrait se dire d'un point de vue, je dirais un peu théorique, on peut dire en effet, si le prix mondial est très très élevé, certes on n'a pas besoin d'un prix aussi élevé pour inciter les gens à consommer moins, etc. Et donc on peut imaginer ce qu'on a souvent appelé taxe flottante, une TIPP flottante, on avait déjà le débat il y a 30 ans, c'est-à-dire on baisse la TIPP à ce moment-là et puis on la réaugmente quand le prix du pétrole sur le marché mondial diminue. Le problème c'est qu'on l'a fait, on l'a fait en 2012, on a baissé un peu les taxes pendant 3 mois, puis après voilà... Le problème toujours, c'est baisser les taxes sur les carburants, tout le monde est d'accord, c'est politiquement très facile. Mais ensuite, les réaugmenter après, c'est plus compliqué quand même. Et donc, le risque, c'est que ça n'aille que dans un seul sens. Donc, intellectuellement, oui, on peut avoir ce débat, bien sûr. Après, en pratique, en France, et compte tenu de la situation des finances publiques, si on a quelques centaines de millions d'euros de plus de TVA parce que le prix du carburant augmente, c'est pas si mal. Dans la situation actuelle.
9: Il y a un seul élément qu'on ne capte pas, et tout ce qui est dit ici est factuel, donc on ne sait que constater. Mais le pire sur les prix de l'essence, et vous voyez, c'est pour ça que c'est le cas aux États-Unis, malgré les réserves qu'ils ont, le voisin canadien qui n'a qu'un seul client pour tout ce qui est énergie bleue, c'est même mieux que le vert avec l'hydroélectricité, ils, eux n'ont pas de problème d'énergie, ni d'en avoir de différentes sources. Mais c'est l'effet psychologique. Quel est le seul prix? Vous allez me dire, le prix du pain, c'est important aussi pour les gens.
6: Quel est le seul prix qui est affiché?
9: Il est affiché avec des lettres ainsi, que vous voyez bouger avec des lettres comme ça, c'est, pardon, avec des chiffres comme ça, c'est le prix de l'essence. Donc, en dehors de l'aspect purement, bon, ça, ce que ça coûte, ce que l'impôt est élevé ou pas, et qu'on fait des cadeaux ou pas, sur l'impression d'inflation, même s'il y a des effets, évidemment, de second tour qui font augmenter d'autres prix, sur le moral des gens, ils ont l'impression que l'inflation est plus forte.
7: Et ça, c'est un élément important. Et aux États-Unis, il y a très peu de taxes, puisqu'on parle de 5 dollars.
9: Bien sûr, c'est pour ça c'est ce que je voulais dire. Voilà.
7: On dépasse 5 dollars le gallon, et c'est combien un gallon?
6: 4 et quelques.
7: Donc, on parle de 1 euro le litre.
9: Oui, mais c'est,
6: oui, c'est moins cher, en fait. C'est beaucoup moins cher.
9: C'était ça que je voulais dire. C'est cet effet psychologique qui joue énormément.
7: Mais cet effet économique, quand même, c'est différent. 1 euro le litre et 2 euros le litre.
9: Sur l'effet de la taxe flottante, il y a eu des études qui ont été faites, notamment aussi en Belgique et dans d'autres pays où ils l'ont fait. On voit que l'effet positif quand on fait baisser le prix, c'est pas tellement au niveau des recettes, puisque forcément les recettes sont moins grandes pour l'État, mais globalement pour le moral du consommateur et sa consommation dans ces périodes-là, c'est bon pour l'économie. C'est cet effet psychologique qu'on cherche quand on va vraiment dans des prix qui sont beaucoup plus élevés que les prix actuels.
6: Je continue sur les impôts avec cette bonne nouvelle sur le budget, François Eckel. On rentre toujours beaucoup d'impôts, ça se passe bien. Alors, je sais pas comment vous regardez ça, les rentrées fiscales sont en hausse au premier semestre de 3,7%.
8: Sur les 7 premiers mois, sur les 7 premiers mois, les chiffres viennent de sortir. On a une hausse assez importante des recettes fiscales qui vient justement essentiellement de la TVA. Alors, ça va bien au-delà de l'effet de la hausse des prix du carburant. On a une croissance de la TVA sur 7 mois qui est de 5% à peu près.
6: Et pourtant,
8: c'est beaucoup,
6: on a une croissance
8: alors que la prévision du gouvernement, c'était 2% pour l'ensemble de l'année.
6: Ah oui.
8: Et 5%, c'est bien au-delà de la croissance de la consommation des ménages en valeur, y compris l'inflation, y compris la hausse des prix du carburant. Ça va bien au-delà. Donc c'est plutôt une très bonne nouvelle.
6: Mais c'est lié à quoi?
8: C'est un peu...
6: C'est mystérieux.
8: Ce qu'il faut avoir en tête, c'est que ces dernières années, on a eu la surprise inverse. C'est-à-dire une partie de nos problèmes budgétaires en 2023, 24, 25 venaient du fait que la TVA n'est pas rentrée autant qu'on aurait pu le penser compte tenu des prix de la consommation des ménages, etc. On n'a pas totalement compris pourquoi. Et donc là, on ne sait pas, personne n'a encore analysé ces chiffres. Moi, je les constate, Bercy a publié ces chiffres il y a deux jours.
6: Mais c'est une question technique ou c'est une question économique?
8: C'est une question technico-économique.
6: Non, mais il y a plus d'activité.
8: Il y a probablement la raison pour laquelle la TVA ne rentrait pas moins ces dernières années, c'est qu'il y a eu une déformation de la consommation vers des produits qui étaient moins taxés. Pourquoi est-ce que là, il y aurait une déformation? On en a parlé, en effet, de l'effet des petits paquets qui entraient sans TVA. Mais là, on aurait l'effet inverse.
6: La loi a trois jours.
7: La taxe, la première, elle a joué.
6: Il y a du colis qui rentrait quand même.
7: On cherche.
8: On a du mal à montrer que ça a eu un effet aussi important que ça pouvait expliquer ces pertes de TVA dans les dernières années. Donc, il y a d'autres choses. Il y a des phénomènes un peu, je dirais, technico-administratifs. Quand vous avez, quand vous exportez ou quand vous investissez, vous pouvez vous faire rembourser la TVA sur les exportations, l'investissement. Et donc, les remboursements de TVA, ils dépendent parfois du délai que met l'administration à vous rembourser la TVA.
6: Ah, donc ça peut être juste technique.
8: Il peut être technique, il peut y avoir des phénomènes d'accélération, au contraire, de décélération de la vitesse de remboursement de la TVA. Ça a pu expliquer que, finalement, ces dernières années, peut-être qu'on remboursait plus vite, là, on rembourse moins vite. Il peut y avoir des choses comme ça, mais on a du mal à l'expliquer. Voilà. Aujourd'hui, c'est trop tôt.
6: D'ailleurs, c'est même un sujet,
8: il ne faut pas non plus se faire trop d'illusions, parce que cette TVA supplémentaire qu'on a sur les 7 premiers mois, il faut que ça se confirme sur l'ensemble des 12 mois, d'autre part. Et ensuite, il n'y a pas que la TVA dans les recettes fiscales. Et Il y a deux autres grands impôts dans les recettes de l'État, c'est l'impôt sur le revenu et l'impôt sur les sociétés. L'impôt sur le revenu, tout se joue en ce moment, avec le solde, le montant du solde que doivent payer ceux qui n'ont pas payé suffisamment de prélèvements à la source en ce moment, en septembre.
6: Un petit rattrapage.
8: Tout se joue là. Enfin, beaucoup se joue là. Et l'impôt sur les sociétés, j'ai peur que les résultats sur les sept premiers mois soient quand même un peu inquiétants. Parce que, à ma connaissance, Bercy comptait beaucoup sur, justement, un solde d'impôt sur les sociétés au mois de mai très important, correspondant à des bénéfices fiscaux l'année dernière très importants. Les chiffres qui ont été publiés montrent que la croissance de l'impôt sur les sociétés, ben, au début de l'année, n'a pas été si importante que ça.
6: Ah oui.
8: Donc,
6: là, globalement, ça sent la déception.
8: Globalement, c'est bon. Surtout à cause de la TVA, pour des raisons qu'on comprend pas très bien. C'est pas terrible sur l'impôt sur les sociétés et il y a quelque chose. Il y a sur l'impôt sur les sociétés, ça va se jouer aussi en décembre parce qu'en décembre il y a un dernier acompte payé par les sociétés et en plus. C'est en décembre que les entreprises payent la majoration, cette fameuse majoration qui a été reconduite cette année et qui devrait rapporter à peu près 8 milliards. Donc il y a un enjeu de 8 milliards aussi au mois de décembre.
6: Et sur l'IR, dernier point.
8: Et l'IR, ça se joue en ce moment avec le solde, en septembre, avec les versements du solde de l'impôt sur les revenus de l'année dernière.
6: Oui, Guillaume.
7: Alors moi, j'ai d'abord un immense respect pour François Eckhall
6: se passionne pour ce sujet.
7: Non, parce qu'il est de la Cour des comptes, qu'il est attentif à l'équilibre des finances publiques. Simplement, je retiens la phrase qu'il a dite tout à l'heure, c'est les impôts, c'est pas bon pour le pouvoir d'achat et pour la croissance.
6: Oui, mais là, on a besoin pour le budget.
7: Oui, bon alors. Deuxièmement, j'ai beaucoup de respect pour l'administration française qui a une capacité effectivement à prélever de l'impôt qui est sans égale. Vous vous souvenez de l'anecdote quand le roi Frédéric le Prusse au XVIIIe siècle se demandait comment rééquilibrer ses finances publiques. On lui a dit mais fais venir un gars des impôts français, il est formidable. Donc il y a un fermier général qui s'appelait Helvétius qui est venu, qui a inventé trois impôts et les comptes étaient redressés. Donc la machine, elle, ça fonctionne ça. Troisièmement, si on regarde quand même, c'est beaucoup d'impôts en plus. C'est-à-dire que sur, vous aimez bien Laure parler du sujet, le pouvoir d'achat, c'est le sujet numéro un, c'est quand même tout ça des impôts en plus qui, alors c'est technico-économique, c'est-à-dire que c'est difficile, effectivement, il peut y avoir des effets de décalage. J'aime beaucoup l'idée sur les TVA, import-export. Mais à ce moment-là, ce serait pas une bonne nouvelle. Ça veut dire que si c'est économique, c'est pas une bonne nouvelle. Si c'est technique et que l'administration a un peu retenu le crayon, c'est pas grave. Et ce qu'on voit, c'est que si la masse d'impôts, parce que je regardais les chiffres là, on dit la croissance en valeur serait aux alentours de 2,3 et les impôts auraient monté de 3,9. Donc, ça veut dire que dans un pays où la pression globalement fiscale est la plus importante du monde, on serait en train encore de revenir vers un haut.
6: Vous ne bougez pas. On revient dans un instant, les experts. On marque une pause. À tout de suite.
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6: Les experts, il est 10h01, on continue sur BFM Business. On est avec Guillaume Dard, président de Montpensier Arbevel et vice-président de l'AFG, avec François Eckhall, fondateur de Fipeco.fr et Roland Gillet, professeur d'économie financière à l'université Paris 1 Panthéon-Sorbonne et à l'université Libre de Bruxelles. On était en train de détailler les impôts et ce chiffre ce matin avec cette bonne nouvelle en apparence sur la présentation du budget et les rentrées fiscales qui sont en hausse au premier semestre sur 7 mois. Vous avez dit même François Eckhall quand on regarde en partie tiré par la TVA. On se demandait si c'était une bonne ou une mauvaise nouvelle. Roland Gillet, comment vous regardez ça ?
9: Je trouve que c'est une mauvaise nouvelle, non pas pour les finances publiques, mais si le taux de croissance des impôts devait se maintenir au-dessus, aujourd'hui, du taux de croissance de l'économie, je pense qu'on l'a dit tout à l'heure, et François l'a rappelé, c'est effectivement quelque chose qui a plutôt tendance à freiner l'activité que la stimuler. Donc clairement, il vaut mieux regarder, attendre sur 7 mois. Franchement, quand je vois des chiffres qu'on utilise parfois pour faire des études, on est triste de les avoir utilisés après parce qu'on voit que finalement, sur 12 mois, ça n'a pas beaucoup de sens. Et quand on sait qu'il y a effectivement toute une série dans certains pays, on appelle ça tiers prévisionnel à payer après. On ne sait pas quels sont les résultats pour le moment. On a payé un acompte, mais on va voir combien on va payer définitivement. Et dans l'autre sens aussi, il y a des gens qui ont sans doute payé trop, qui vont recevoir. Donc il faut attendre. Par contre, les chiffres sont surprenants.
6: La bonne dimension, il faut regarder sur 5 ans.
9: À mon avis, il faut moins regarder sur un an un état de constat, plutôt que de prendre 7 mois et d'extrapoler les 5 mois qui suivent. D'autant plus que dans les 5 mois qui suivent, il va y avoir des rectifications sur les 7 mois, parce que pour le moment, les chiffres sont peut-être trop bons. Donc, je trouve
6: Mais nous, on ne sait pas faire ça. Les Américains, ils font très souvent ça, les rectifications, ils vivent avec. On tire le signal d'alarme.
9: Oui, mais par contre, ce qui est pire, c'est que comme on ne fait pas ce genre de rectification, les gens ne voient pas à quel point, si ce n'est François quand il explique après, ou des gens dont je fais aussi partie à certains moments, où je me dis, tiens, j'aurais pas dû, et je m'en rends compte après, donc je le sais pour la fois suivante. Mais les gens qui n'ont pas cette lecture et qui n'ont pas, comme aux États-Unis, des corrections qui sont parfois significatives. Prenez par exemple les emplois, parfois on est à 160 000 et puis finalement il y en a 40 000 et le contraire aussi. Donc je pense que c'est très difficile, en dehors même des prévisions, d'utiliser des chiffres sur une période qu'on annualise.
7: Bon, et mais c'est au pareil, moins c'est du cash.
9: Et regardez, si je peux juste terminer là-dessus, c'était aussi la même chose pour les prix du pétrole. Qu'est-ce que ça sert de dire il est à 100 maintenant, s'il ne retombe pas à 60, ainsi de suite. On verra donc l'effet sur un an. Alors qu'on se dit.
6: Mais là, on va fermer la boutique.
9: Mais je veux dire, à un moment donné, on sait que les prévisions. Parce que n'oubliez pas que la référence est toujours l'année, on est d'accord. Même quand on parle de taux d'intérêt. Donc prendre une période d'un mois, à fortiori de quelques jours, un hebdomadaire, ainsi de suite, pour en tirer des conséquences, quand en plus dans l'année, on n'a même pas atteint presque la moitié, c'est dangereux.
6: Guillaume.
7: Alors, on a quelques petits impôts en plus, quand même. Si l'idée de se réjouir de la hausse des impôts, alors là, on peut se réjouir. Donc on a, je lis là justement l'article des Échos, 500 millions d'impôts de plus sur taxes sur les assurances, 500 millions de plus sur la taxe sur les transactions financières. Ça, par exemple, on en voit le coût. Le CAC 40, il est beaucoup moins bon comme indice que la plupart des autres indices européens. Donc, alors on dirait, il y a certains pays européens où il y a une taxe sur les transactions financières, mais enfin, toutes choses égales par ailleurs.
6: Pas que ça, on n'a pas de tech, tout ça, on est.
7: Mais quand même, ça joue. Alors, on voit aussi que trop d'impôts tuent l'impôt. Alors ça, c'est pour une très bonne raison qu'on met des impôts importants sur le tabac. Bon, c'est pour une raison de santé, je ne vais vraiment pas reprocher à ça. Mais les faits, il est énorme. Il y a 900 millions de taxes sur le tabac en moins que l'année dernière. C'est-à-dire qu'au-delà d'un certain niveau de prix sur le tabac, les gens vont acheter à l'étranger. Et donc, c'est significatif. Donc, ce qu'on ressent, donc je partage tout le point qui a été dit sur le fait que 7 mois ne font pas une année, qu'une année ne fait pas la décennie. Et bon. Mais enfin, toute chose égale par ailleurs, c'est une hausse d'impôt. Je ne suis pas sûr que ça soit bon dans le dialogue de la campagne électorale en cours, ni pour celle du budget, parce que un certain nombre. Alors, il y a les très pro-impôts sur toute la gauche qui est extrêmement en faveur d'une hausse massive des impôts, toutes choses égales par ailleurs. Enfin, surtout, pardon, sur toutes les catégories aisées qui commencent. Alors maintenant, c'est plus 4 000 euros, c'est 2 000 euros.
6: On est assez vite aisé quand même.
7: C'est 2 000 euros, c'est ça le aisé, ce qui est quand même absolument...
6: C'est le retraité aisé, 2 000 euros.
7: Absolument inouï, mais pas le truc. Et de l'autre côté, si les autres partis disent que c'est formidable que les impôts montent, je pense que ça va un peu compliquer la guerre vers les extrêmes.
6: Mais François Eckel, c'est compliqué pour faire un bilan, parce que là, vous disiez, on a des remboursements de TVA, ça peut être sur plusieurs années, ce qui veut dire que c'est difficile même de juger un bilan économique. C'est quoi la bonne duration?
8: Ah, il n'y a pas de bonne duration.
6: Non, mais si c'est pas un an, si c'est pas 7 mois.
9: Un an, c'est déjà mieux.
8: Un an, c'est déjà mieux que 7 mois. Bon, et après, si vous regardez l'évolution des impôts sur un quinquennat, par exemple, là, oui, vous pouvez avoir des idées, sur, en effet, ce qui a augmenté, ce qui n'a pas augmenté, pourquoi, comment, etc. Oui.
6: Mais il y a des nouveaux impôts.
8: C'est plusieurs années. Globalement, ce qu'on peut dire, par exemple, une des raisons pour lesquelles là on a des impôts qui augmentent très vite maintenant, qui augmentaient moins vite l'année dernière. Normalement, si vous ne faites rien en matière de législation fiscale, si vous ne prenez pas de mesures visant à augmenter les taux, l'assiette, Bisset, etc., à législation inchangée, en moyenne, sur plusieurs années, alors plusieurs années, ça peut être 5 à 10 ans. En moyenne, sur 5 à 10 ans, les prélèvements obligatoires, c'est-à-dire le produit des impôts et cotisations sociales, augmentent de la même façon que le PIB. Les économistes vous diront qu'il y a ce qu'on appelle une élasticité unitaire. Quand le PIB augmente de 1%, le montant des prélèvements obligatoires augmente de 1%. Mais ça, c'est pas vrai année par année, ce qui nous a posé des problèmes ces dernières années. Pourquoi ? Parce que quand, par exemple, il y a un rebond d'activité après une crise qui est arrivée en 2021-2022. Le PIB a explosé, il avait chuté en 2020, il a explosé en 2021-2022. Les impôts en général, certains impôts, notamment l'impôt sur les sociétés, réagissent beaucoup plus. Donc ces années-là, par exemple, en 2022, on a eu de très bonnes surprises sur les impôts. Parce que, notamment l'impôt sur les sociétés a augmenté beaucoup plus vite que le PIB. Mais il y a une correction après. Comme en moyenne, sur 5 à 10 ans, c'est à peu près comme le PIB, quand ça augmente beaucoup comme ça dans une année en 2022, il y a eu un rattrapage dans l'autre sens en 2023, 2024, 2025. Et puis là, on a l'impression, mais ça reste à confirmer, que ça repart à nouveau, ça augmente.
7: Et vous savez,
8: il y a des oscillations comme ça, année par année. Et pour avoir une vision un peu claire, au malheureusement, ans, on ne l'a que sur des échelles de temps beaucoup plus longues.
7: Et vous savez pourquoi les statistiques économiques Et bien pour calculer les impôts. C'est-à-dire que la base, ce qui s'est passé d'abord aux États-Unis, puis ensuite en France, c'est on dit il faut qu'on arrive à calculer le montant des impôts qu'on va recevoir. Donc on a développé les statistiques économiques partant du raisonnement que François a très bien expliqué, c'est-à-dire que ça va être globalement corrélé avec le PIB. Donc il fallait qu'on se dise comment est-ce qu'on calcule le PIB pour voir combien il va y avoir d'impôts qui vont rentrer. Mais j'ai toujours un peu de mal, François, en disant la bonne surprise,
6: oui,
7: les impôts
6: montent. Oui, non mais... Vous n'avez pas le même prisme, exactement.
7: Mais je comprends le sien. Voilà. Je comprends le sien.
6: Roland, et après on parle de la BCE.
9: Mais la conclusion, je pense, si je peux me permettre, c'est la référence, puisqu'on parle de taux annuel, c'est l'année constatée et pas l'année prévisionnelle dans l'année. Faire des prévisions l'année N-1 pour l'année N, c'est logique. Dans l'année N qui est en train de se dérouler, prendre 7 chiffres réalisés en disant qu'en plus ils doivent être corrigés et les tirer sur une année quand on n'a même pas vécu la moitié de l'année, ça n'a pas de sens. Par contre, si on veut regarder même quand on a le chiffre des années passé, on peut à ce moment-là voir qu'il y a des périodes, comme disait très bien François, qui est plutôt 4-5 ans qu'un ou deux ans pour se faire une idée de tendance. Avec ça, on a plus fait parler les chiffres comme on peut les faire en statistique ou en économétrie, mais c'est des mots juste de méthodologie.
6: Et comme la politique, c'est la demi-heure.
9: Oui, on est d'accord. Mais par contre, ça veut dire qu'à ce moment-là, même quelqu'un qui voudrait le faire, je vais dire rigoureusement, il n'y a pas besoin d'ajouter scientifiquement derrière, il raconte probablement n'importe quoi sans le faire exprès.
7: Oui, mais tout ça, ça nous donne quoi? Une croissance économique très faible. Et on ne va pas se raconter l'histoire. La croissance moyenne française depuis 10 ans, c'est combien, François?
6: Sur 10 ans.
2: On est sur 1,2%.
6: Voilà, et ça n'a pas
7: changé. On est à l'arrêt.
9: C'est ça qui est important.
7: Et en plus, si on fait le total de ce qu'on a emprunté pour fabriquer le PIB complémentaire, je me demande si on n'est pas à 2 unités de dette pour une unité de croissance. Donc notre système ne fonctionne pas. Donc oui, pour l'équilibre des finances publiques à court terme, c'est peut-être mieux qu'il y ait un peu plus d'impôts. Sauf que à long terme, et c'est ce qui se passe aujourd'hui, on voit que la France souffre de pouvoir d'achat, d'insuffisance de production, d'un sentiment d'un sentiment un peu de désespoir global, que vous parliez des entrepreneurs ou des classes vraiment pas aisées. Et donc c'est très très grave le fait que ce taux d'impôt global, toute chose égale par ailleurs, il y a d'autres raisons bien entendu, mais est en train d'asphyxier l'économie française.
9: Mais sans contester même le choix stratégique de dire qu'aujourd'hui on doit se réarmer en Europe. Il est clair et heureusement que dans le PIB, on va avoir un effet croissance lié à l'endettement qu'on est en train de mettre dans l'armement. Donc d'aller dire à un moment donné, on va prendre des impôts là-dessus. Oui, mais l'essentiel est financé par de l'endettement public pour pouvoir arriver à soutenir.
6: Ah oui, mais vous allez revenir sur le débat sur bonne dette et mauvaise dette.
9: Oui, hein. Et deuxième chose, quand on dit à la population, parce que ça, je trouve ça très agréable, puisque c'est la meilleure façon de le dire, c'est on dit, voilà, un tank ou un avion coûte, allez, je vais dire 1000. Mais non, il ne coûte pas 1000, évidemment. Puisque de l'autre côté, on oblige aux gens qui achètent des voitures à crédit de dire « emprunter de l'argent coûte aussi de l'argent, et pour l'État aussi. Votre tank, si vous ne le remboursez jamais, il va coûter 3 fois 1000 au bout du compte, puisque vous vous endettez avec l'idée de vous réendetter quand on arrivera à échéance. » Donc clairement, si on dit les choses aux consommateurs, là, ils se rendent mieux compte que d'abord le tank
7: il y avait un théorème économique qui s'appelait « Guns and Butter », qui était développé dans les années 50. C'était les canons et le beurre. C'est dire, si vous fabriquez beaucoup de canons, eh ben, il n'y a pas d'argent pour acheter du beurre. C'est-à-dire que c'est bien entendu, une taxe énorme sur la consommation.
9: Oui, et là,
7: donc, il y a un effet positif peut-être sur la production. Bon, néanmoins, si on construit beaucoup d'obus, si on s'en sert, c'est pas terrible. Et si on s'en sert pas, ça a servi à rien.
9: Oui.
7: Et c'est une taxe sur la consommation. Donc, c'est très important. Mais,
9: et je répète, c'est d'ajouter, c'est pas seulement ici. Si vous pouviez dire, on peut en budgétiser une partie. Donc, ça veut dire qu'on fait, nous, les efforts, ceux qui payent des impôts pour le moment, sur ce qu'on est en train de prendre comme décision. Mais si on s'endette pour la quasi-totalité, réellement, ça veut dire que ça coûte très très très très cher.
6: Autre mauvaise nouvelle pour l'économie, en tout cas française, demain, a priori, hausse des taux prévue à la BCE, on ne devrait pas y couper. Il y a une petite musique qui monte, j'aurais vous entendre là-dessus, notamment Guillaume, parce que j'ai vu passer des tweets de François Ruffin cette semaine, faisant directement le lien entre la politique monétaire de la Banque Centrale Européenne et la victoire de l'AFD en Allemagne, en disant voilà, c'est directement lié, voilà où nous a amené la BCE. J'entends Jean-Luc Mélenchon attaquer aussi de plus en plus la Banque Centrale Européenne. Comment vous regardez ça? Alors,
7: un tout petit sujet à mon, c'est de dire, au fond, ce qui est en train de se passer, c'est que la promesse européenne d'État-providence social-démocrate au sens large du terme, qui existe depuis la Seconde Guerre mondiale, est en train, pas encore de s'effondrer, heureusement, mais d'être ébranlée dans des proportions incroyables, compte tenu de la compétition mondiale chinoise sur tout ce qui est production industrielle. La Chine peut produire tous les biens industriels du monde, on peut tous lever le crayon, elle fera tout, et sur la technologie, par les Américains. Et donc l'Europe est en train de s'appauvrir relativement de façon incroyable, mais les chiffres, si on les regarde sur 20 ans, les gens adorent discuter en disant « non, mais si on prend le pouvoir d'achat », mais enfin bon, grosso modo, on était presque au niveau américain et on est presque au niveau de la 60%, disons, de l'Amérique. Et quant aux Chinois, ils étaient à zéro par rapport à nous et ils sont à 30%. Donc, l'Europe s'appauvrit, le système social-démocrate ne sait plus comment faire face. Il crève de trouille à juste titre parce que tout ça débouche sur des populismes, vous parlez de l'AFD en Allemagne, donc de droite et d'extrême gauche, et donc il sait plus comment faire, et il se dit il faut que j'aide tout le monde, et donc il fait de la dette. Mais comme il fait de la dette, il a besoin que ça soit pas trop cher. Alors, il a un banquier, on a fait un club, on a dit, alors chaque pays dit, mais au fond, ce club, ça va être le mien. Et la France, elle croit toujours que l'Europe, c'est une extension de la France, et qu'au fond, tout ça, c'est un village Potemkin, que les autres n'existent pas, et que si on a dit un truc, il faudrait que ça suive. Ça dure depuis 400 ans, et les autres, ils nous connaissent.
6: Ils sont pas complètement d'accord.
7: Et ils sont pas du tout d'accord. Donc, la BCE, elle a une règle. La règle, c'est qu'il faut que l'inflation soit à 2%. L'inflation, elle est très bien en France. Donc, effectivement, si on était en France, il n'y a pas besoin de monter les taux. Le problème, c'est que l'Espagne va bien, elle a une croissance, mais elle a aussi de l'inflation à 3,5%, et que donc l'inflation en Europe, elle est à un niveau supérieur. Donc je ne sais pas d'ailleurs quelle est la position de l'AFD sur les taux. Peut-être qu'eux, ils voudraient que les taux soient plus bas, mais enfin, ça m'étonnerait.
6: On peut le sortir de la zone euro. Hein.
7: La psyché allemande, c'est l'or du Rhin, c'est, même si là, la Saxe est un peu loin du Rhin, c'est défendre l'or, il faut que la monnaie ait une valeur. Nous, on a dévalué dans tous les sens pendant très longtemps, et donc la force de la monnaie, on comprend pas très bien quel est son intérêt, et ça veut dire que votre contrat d'assurance vie ne vaudra plus rien si vous dévaluez dans tous les sens.
6: François Eckel, est-ce qu'il faut changer les règles sur la question de la BCE, aller tirer plutôt vers ce que font les Américains sur la Fed avec des doubles mandats, triples mandats, ou est-ce qu'il faut garder cette stature sur la question de l'inflation?
8: Alors, c'est un très vieux débat qu'on a non seulement en Europe, mais dans tous les pays du monde, sur la politique monétaire. Les banques centrales, la BCE, a un objectif de lutte contre l'inflation et s'est donné un objectif, en effet, de 2%. Ce n'est pas la seule. Il y a d'autres banques centrales qui se sont donné des objectifs à peu près aussi de l'ordre de 2%, etc. Donc, quand l'inflation dans l'ensemble de la zone euro, pour la BCE, dépasse 2%, monte les taux d'intérêt. Et la hausse des taux d'intérêt, ça ralentit l'inflation parce que, au passage, ça ralentit l'activité. C'est ça que les gens n'aiment pas. C'est que ça se traduit par moins de croissance, donc forcément moins d'emplois, moins de pouvoir d'achat, etc. D'où un débat qui est, pour certains, avoir un mandat, donner à la BCE un mandat comme celui de la Fed aux États-Unis, c'est-à-dire de dire il n'y a pas que l'inflation, il y a aussi justement la croissance, mais d'autres disent aussi, par exemple, plutôt que se donner un objectif de 2%, pourquoi ne pas se donner un objectif de 3%? Donc accepter un peu plus d'inflation avant de commencer à relever les taux d'intérêt. Bon, le problème, c'est que c'est vrai qu'objectivement, se donner un objectif de 2% plutôt que 3%, il n'y a pas de raison vraiment fondamentale entre les deux. Le problème, c'est que ça fait 20 ans ou 30 ans maintenant qu'on s'est donné un objectif de 2%, et c'est très difficile de changer. Parce que si vous changez, si vous dites, bon, finalement aujourd'hui l'objectif c'est plus 2, c'est 3, la ça plupart des acteurs marchés, des marchés financiers vont dire bah, s'ils passent à 3, pourquoi les mêmes raisonnements, les mêmes, la même démonstration bah, la différence... produira à 4.
7: Non, mais la différence entre 2 et 3...
8: Attends, je termine. Et donc, à ce moment-là, il n'y a pas de raison. On va se retrouver dans une situation où les banques centrales vont accepter de plus en plus d'inflation. Et si l'inflation arrive à 4%, 5%, etc., c'est vrai que ça commence à être un problème. Il ne faut pas oublier que l'inflation... En fait, il y a beaucoup de revenus qui ne sont pas indexés sur l'inflation. Donc, il y a des gens qui perdent. C'est très inégal,
1: notamment
8: d'ailleurs.
1: Le salaire, ouais.
8: Suivant que vous êtes indexé ou pas, enfin, que vos revenus sont ou non indexés. Et
1: vous n'avez pas le même intérêt dans l'inflation.
8: Donc, ça, voilà. Donc, il y a un effet d'incertitude, etc. Donc, donc, il y a un moment, il faut arrêter de toute façon. On risque de repousser le moment où, justement, la Banque centrale va réagir, monter les taux d'intérêt. Et au final, on va y perdre. Donc, c'est vrai qu'il n'y a pas de raison, enfin, finalement, 2% plutôt que 3%, il n'y a pas de raison fondamentale. En revanche, il y a un coût à changer de cible.
7: Guillaume, si, rapidement, il y a une raison fondamentale, c'est la règle de 72. Si vous êtes à 2%, ça veut dire que la monnaie fond. Hein, un dollar d'il y a 100 ans, il vaut 1 cent. Donc, la règle de 72, ça veut dire qu'à 2%, la monnaie, l'euro que vous avez dans la poche, si vous le gardez 36 ans et que le billet n'a pas changé, il va valoir 50% dans 36 ans. Si vous mettez le taux d'inflation à 3, eh bien, ça va être juste en 24 ans. Vous voyez ce que je veux dire? C'est que, et si vous le mettiez à 6, ça veut dire que dans 12 ans, votre euro, il vaut la moitié.
1: Donc, vous dites gardez la règle, non, mais, parce que la monnaie perd trop de valeur.
7: Laure, suivez le raisonnement.
1: Ça veut dire que
7: votre euro, il va fondre de plus en plus vite. Si vous dites que la chiffre d'inflation est à 6...
1: Donc, vous dites qu'il faut garder les règles pour ne pas changer.
7: Et ce 2%, il n'est pas complètement... Non, mais parce que François a bien expliqué, mais moi, je voudrais juste rajouter...
1: C'est pas complètement idiot, ce 2%.
7: Il n'est pas du tout idiot. C'est-à-dire que ce qu'on sait, c'est que d'avoir... Si on visait zéro, pourquoi on ne vise pas zéro? Parce qu'on sait que c'est un peu psychologique, mais qu'il faut qu'il y ait un peu... Les gens aiment bien avoir un salaire qui augmente, même si en réalité, il n'augmente pas. Mais nominalement, vous dites, je t'augmente de 2%, vous êtes quand même content, même si en fait, l'inflation étant de 2, vous n'allez pas avoir vraiment gagné. Et donc, on a pris le niveau à peu près minimal qu'on puisse prendre d'inflation pour qu'à la fois ça ne détruise pas la monnaie, parce que la monnaie c'est de la confiance. Si vous avez peur de la monnaie, bah, vous
1: très vite tapiez pas trop la croissance quand même.
7: C'est psychologique, voilà, et que ça tape pas trop la croissance de l'autre.
1: Roland.
9: Mais d'abord deux choses. Il y a des pays qui font pas d'inflation, qui s'arrangent d'ailleurs pour être très bien gérés. C'est la Suisse. Moi j'ai toujours adoré quand j'étais petit. J'avais rien compris, puisque je n'ai pas d'économie du tout. Et donc, je disais toujours à mon père, c'est quand même dingue ici. Moi, je devrais être suisse, parce que mon café glacé, il coûte 7 francs en Suisse. L'année suivante, 7 francs en Suisse, 7 francs en Suisse, 7 francs en Suisse, 7 francs en Suisse. C'était énervant. Et il me disait, mais non, ce n'est pas énervant. Regarde un petit peu, chaque fois que je dois aller chercher des francs suisses, il faut 18 francs belges pour un franc suisse, puis 22 francs, puis 24 francs, puis 25 francs. Et bien, ce qu'on vient de dire, ça, ces conséquences-là. Aujourd'hui encore, la Suisse, elle a une politique budgétaire qui a au niveau de son endettement. Elle peut donc gérer ça de façon tout à fait précise, malgré les taxes de Trump. Et derrière ça, il y a au niveau de la Banque centrale, qui a même parmi ses actifs des actions, qui n'est pas plus idiot d'ailleurs que d'avoir d'autres actifs, et notamment des dettes quand elles sont à risque. Et aujourd'hui encore, c'est elle qui protège le mieux le pouvoir d'achat des Suisses. Et pour cet aspect-là, on peut dire que c'est très positif, à coup sûr aussi. D'autant plus que l'effet est autre, c'est que les taux sur la dette suisse, en dehors de la rigueur qui est mise dans la gestion de la Suisse, sont les plus bas, évidemment, puisqu'il n'y a pas d'inflation. Donc, globalement, il y a quand même un effet à ne pas avoir d'inflation. Et je signale d'ailleurs qu'ici, on dit 3, on dit 2. C'est le taux maximal auquel, normalement, on voudrait ne pas avoir à intervenir. Mais le but, ce n'est pas d'avoir 3 ni d'avoir 2. C'est éventuellement d'avoir même peut-être un peu moins, 1, ou ainsi de suite. Quand on a une croissance, pour le moment, qu'on a dit en moyenne à 1 depuis 10 ans, avoir une inflation à 1%, me semblerait tout à fait normal, parce qu'on ne peut pas dire qu'on est, en termes de croissance, dans un cycle où on bat, des records en termes de politique économique, ce qui explique encore plus le rôle difficile de la Banque centrale. Et dernier élément que je voudrais ajouter, qui pour moi est fondamental, c'est que si ça a tenu dans des grandes zones, et notamment aux États-Unis, mais surtout en Europe aussi, avec la politique de quantitative easing, de racheter de la dette publique, alors que normalement, c'est quelque chose qu'on fait de façon exceptionnelle, mais qu'on a bactérisé pour sauver l'économie, et c'est encore le cas aujourd'hui, même si le bilan de la Banque centrale a diminué un petit peu, c'est-à-dire avoir 35% de détention de sa propre dette, sauf que c'est la Banque Centrale Européenne qui le fait, c'est pas du tout le même jeu qu'on fait que quand on n'a pas ce poids-là sur le dos. Et donc, clairement, aujourd'hui, en dehors du fait que, comme on a tous des dettes publiques élevées, on préfère que le taux sur la dette soit très bas, on a un effet quand même de risque à long terme, si on continue. Et dernier élément, quand les taux étaient à zéro, ce qu'on remarque, il y a des études qui le montrent très bien, même si c'était pour des raisons justifiées, même si on en avait tous besoin, pour les politiques de façon générale, quand vous n'avez aucun coût dans votre gestion, ben oui, puisque c'est 0%...
6: Quand l'argent est gratuit, vous faites n'importe quoi.
9: Bien sûr, donc oui, la gestion, c'est aussi un mécanisme d'autodiscipline, d'avoir à un moment donné sur une dette qui n'est pas le résultat d'une bonne gestion, comme j'ai expliqué sur la Suisse, un taux d'intérêt qui monte où la Banque Centrale ne peut pas l'empêcher.
6: Du coup, Guillaume a la raison d'augmenter les taux demain.
7: Elle n'a pas le choix, c'est son contrat. Mais moi, je voudrais dire après une dernière anecdote sur PISA.
6: Ah bah alors, allez-y, vous voulez me changer le sujet, oui.
7: Oui, alors PISA, on a toutes ces statistiques, vous les avez bien décrites hier, on est dans la moyenne européenne, on ne fait que baisser, et ce qui est frappant, c'est de dire, au fond, ces deux ans, c'est-à-dire que si vous êtes en seconde, c'est comme si vous étiez en quatrième autrefois. Et alors, j'avais fait mon enquête pré-PISA cet été. Donc, j'ai demandé...
6: Vous avez croisé des jeunes ?
7: À un garçon de 15 ans, quelques multiplications, un peu compliquées, 7 x 8, 9 x 8, 9 x 9, ils savent tous. 6 x 8, bon, vous faites le test. Mais ce qui est ennuyeux, c'est que j'ai demandé ça à un élève de première année de comptabilité.
6: Résultat, non, mais non, vous n'avez pas fait.
7: Résultat aussi faible. Il y a un stagiaire, justement, comprenez. Vous verrez, sur les multiplications, vous allez faire le test. Vous aimez bien dire, et vous verrez dans le couloir. Bon.
6: Alors, on fait beaucoup de tests dans le couloir.
7: Si vous avez des gens très doués, vous pouvez leur poser la deuxième question, c'est-à-dire exactement ce qu'on faisait en CM2 à mon époque. Deux voitures vont se croiser à 60 km à l'heure, l'une en face de l'autre. C'est pour essayer de voir quel est le danger de la vitesse si vous arrivez l'un en face de l'autre. En une, à 60 km à l'heure, l'une en face de l'autre, c'est pour essayer de voir quel est le danger de la vitesse si vous arrivez l'un en face de l'autre. En

0: Vous êtes extrêmement intelligente, mais...
1: Ben oui, mais pas sur tous les plans.
0: 8 fois 7
1: Non, mais... Roland...
2: Monsieur, pas la télé, ce genre de questions.
1: Dans le couloir, 8 fois 7.
3: Sur ce qui sort de PISA, pour moi, quelque chose qui m'inquiète énormément, et je vous avoue que tout le monde peut l'appliquer à soi-même, c'est pas me moquer, c'est juste de dire, c'est juste une évidence. L'intelligence artificielle peut être utilisée, à supposer que ce soit la même que la nôtre, ça c'est une autre paire de manches, mais en tous les cas, ça prive une chose, c'est que le cerveau ne fait pas nécessairement l'effort à la place. Si vous me dites, oui, mais le type qui utilise l'intelligence artificielle, c'est parce qu'il est déjà très fort et il veut aller encore aller plus loin. Ça, on parle d'autre chose. Mais ici, qu'est-ce qu'on voit? Le test, il montre que ceux qui utilisent nécessairement tout le temps l'intelligence artificielle, y compris pour choisir un restaurant, mais aussi...
1: Bah là, c'est la calculatrice, là, c'est même
3: oui,
1: avant...
3: On ne parlait pas sur ce calcul-là, on parle sur des raisonnements. Aujourd'hui, ça se voit, même des étudiants, je leur demande, dites-le au moins, qu'on ne soit pas obligé de vous le faire remarquer, que c'est l'intelligence artificielle qui l'a fait. Il me dit, comment vous le savez? Ben, je dis, parce que, par exemple, votre référence qui est là, l'article n'a pas été publié, mais l'intelligence artificielle ne l'a pas, dans une grande base de données, vu. Donc je dis, vous n'auriez pas pu le lire, hein, puisqu'il n'existe pas. Ah bon, d'accord, oui, ok, je reconnais. Mais c'est ce que je leur dis derrière, c'est, est-ce que c'est... un jour, si votre téléphone tombe en panne, vous savez encore aller où? Ah ben je ne sais pas.
1: Ah c'est comme Waze, hein,
3: oui, mais donc ça veut dire que vous avez les résultats ne sont pas que sur un pays. Ils sont
1: tout
3: sur
1: le monde
3: tous les
1: baisse,
3: pays.
1: Tout
3: donc
1: baisse.
3: En règle
0: sauf
3: générale...
0: l'Asie, et l'Asie, dans la concurrence mondiale, voyez, l'Asie est en train de réaccélérer...
1: Avec interdiction des réseaux sociaux, avec une politique...
0: C'est grave, l'Asie.
3: Juste un point, ce que je trouve le plus malheureux, c'est de faire de la caricature. Vous voyez, quand je dis ça, je n'ai pas dit que l'intelligence artificielle n'aboutissait pas, dans certains cas, à faire de très belles choses. Ce n'est pas du tout ça que je dis. Je dis juste que si vous dites aux gens, pour tout, faites-le passer par quelqu'un d'autre, finalement, même si ce n'est pas un humain, c'est comme si vous auriez un grand frère qui est plus malin que vous, et chaque fois que vous avez besoin, vous lui dites, fais-le à ma place, fais-le à ma place, fais-le à ma place. À un moment donné, votre cerveau ne fait plus rien, et donc vous privez même de votre propre intelligence. Et ça, on le voit aussi. Or, je vois aujourd'hui des étudiants, j'ai beau leur dire, ce n'est pas de la mémoire, c'est de la compréhension, c'est tout à fait différent. Ils ont le réflexe de dire, je vais le faire lire à l'intelligence artificielle, et c'est elle qui va en plus l'écrire pour moi. Et ils me disent après, mais je l'ai quand même lu, j'ai compris ce qu'elle a sorti. Ce n'est pas la même chose que si vous faites le raisonnement vous-même. Hein.
0: Donc les raisonnements de base sont clés. La compétition avec l'Asie, on en a parlé au début. Si on veut de la prospérité et pouvoir équilibrer nos budgets, il faut quand même...
1: Interdire les réseaux sociaux. À la fin, on en arrive là. Et ranger les téléphones
0: partie,
1: à l'école.
0: Mais pas que ça, mais réapprendre l'étape de multiplication, ce n'est pas compliqué?
1: Je sais, elles sont dans mes toilettes, Guillaume. J'essaye vraiment avec les enfants tous les jours, je vous promets. 10h27, la fin des experts. Merci beaucoup à tous les trois d'avoir été avec nous ce matin. Dans un instant, par l'immobilier avec Marie-Cœur de Roy, les experts de l'Immo. On se dit à demain. Bonne journée.
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7: Bonjour à tous, bienvenue dans la semaine de Culturia. Comme chaque week-end, on vous fait un petit résumé du meilleur de l'actualité intelligence artificielle de ces derniers jours. Et en cette période de rentrée, on va s'intéresser à l'IA en milieu scolaire. Alors c'est vrai que ça peut être un outil formidable d'apprentissage, mais on va pas se mentir, c'est surtout un outil redoutable de triche au service des élèves. On a quelques outils à vous présenter, notamment pour les profs un peu désemparés.
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1: Avec Anthony Morel, et c'est la rentrée évidemment, Anthony, et avec l'IA, les profs sont confrontés à un vrai casse-tête, on le sait. Comment savoir si un devoir a vraiment été écrit par un élève ou par ChatGPT? Certains ont trouvé des techniques redoutables pour piéger les tricheurs.
7: Oui, en fait, c'est un grand jeu du chat et de la souris qui s'est engagé entre les élèves qui sont très tentés, c'est vrai, d'utiliser l'IA pour rédiger une dissertation, une rédaction, résoudre un problème de maths, et c'est vrai que c'est très très facile. Et puis les profs, qui continuent à vouloir désespérément évaluer leurs élèves. Alors il y a un prof aux États-Unis qui

0: trouvé une technique absolument remarquable que je conseille ou suggère en tout cas à tous les enseignants qui nous écoutent. Ce monsieur qui s'appelle Jason Gibson, il est prof d'histoire à l'université dans le Mississippi. Et pour ses partiels, il a donné aux élèves une dissertation à faire. Donc c'était comparer la révolution industrielle à la révolution technologique qu'on connaît aujourd'hui. Très bien. Là où il a été très malin, c'est qu'il a piégé son énoncé. C'est-à-dire que dans l'énoncé, il a écrit en caractère blanc sur fond blanc, donc invisible à l'œil nu, le mot Madagascar. Qu'est-ce qui s'est passé? Bah, tous les élèves qui ont bêtement copié-collé l'énoncé et qui l'ont mis dans le ChatGPT, qu'est-ce qui s'est passé? Bah, il s'est retrouvé avec des dissertations qui parlaient de Madagascar, alors que c'était pas du tout le sujet, évidemment. Donc, toutes les copies, il y a 32 copies sur 35 qui parlaient au milieu de la révolution industrielle de Madagascar, et là, il savait évidemment que les élèves avaient triché. Alors, évidemment, la technique maintenant est un peu connue, éventée, on va le dire comme ça, parce que il a eu la bonne idée de publier ça sur les réseaux sociaux, la vidéo est devenue virale. C'est une anecdote, voilà, on peut le voir comme ça, mais ça illustre bien, à mon sens, le malaise auquel sont confrontés les profs aujourd'hui qui, de manière très artisanale finalement, doivent trouver tous les moyens pour essayer de détecter la triche qui est de plus en plus présente.
1: Alors évidemment, dès qu'il y a un problème, il y a un marché, il y a un business pour essayer donc de détecter la fraude.
0: Oui, alors en fait, il y a tout un tas d'entreprises qui ont lancé des outils qui sont maintenant vendus aux écoles, aux universités, qui sont des détecteurs d'IA. Donc les détecteurs d'IA, qu'est-ce que c'est? Ce sont des outils dans lesquels on va simplement copier-coller un texte sur lequel on a un soupçon, c'est-à-dire à peu près toutes les copies écrites par les élèves aujourd'hui, et on a une intelligence artificielle qui va détecter si le texte a été écrit par une intelligence artificielle. On va aller chercher des tournures de phrases. ChatGPT a un style particulier, donc ce style, les tirets quadratins, vous voyez ce que c'est? C'est ces longs tirets qui sont très utilisés par ChatGPT, vous avez peut-être remarqué, mais que les humains n'utilisent jamais. Et à partir de tout ça, on est capable de dire bon bah là, ce texte, il a été écrit à 78% par une intelligence artificielle. C'est pas complètement fiable, mais c'est de plus en plus utilisé. Mais là où c'est malin, et là où il y a un vrai business, c'est que face à ces outils anti-triche, il y a des outils anti-anti-triche qui ont été générés. Ben oui, c'est-à-dire que les élèves, pour contourner ces outils de détection d'IA, ils utilisent maintenant ce qu'on appelle des humanizers, c'est-à-dire des intelligences artificielles qui vont humaniser leurs textes, qui vont mettre des tournures de phrases qui sont peut-être un peu plus orales, qui vont ajouter même des erreurs pour que ça fasse plus vrai. Un peu comme les restaurateurs qui veulent faire croire qu'ils font du fait maison et donc qui prennent un produit industriel et ils ajoutent des petites imperfections pour que ça fasse vraiment comme un vrai plat. Et ben là, c'est exactement le même principe. Donc vraiment, il y a tout, encore une fois, je parlais de jeu de chat et de la souris, c'est vraiment ça qui est en train de se mettre en place. Ça pose la question de l'évaluation, comment on fait pour évaluer les élèves? Est-ce que finalement il ne faut pas en finir tout simplement avec les devoirs à la maison et revenir tout simplement aux devoirs sur table? Ou alors il y a des solutions hybrides au Danemark par exemple, où vous pouvez faire les devoirs à la maison, mais il faut ensuite expliquer au prof, il y a un oral pour pouvoir être sûr que vous avez au moins bien compris ce que vous avez écrit, que vous n'avez pas simplement fait un copier-coller bêtement.
1: Ils sont malins en tout cas nos enfants. Il faut voir que les adultes ne sont pas en reste. Tricher avec l'IA, c'est un phénomène qu'on retrouve aussi en entreprise.
0: Et oui, bien sûr, toutes les entreprises doivent se poser aussi cette question-là. C'est-à-dire qu'à partir du moment où vous recevez une présentation impeccable, une note stratégique de 20 pages ou même du code écrit, est-ce que c'est le salarié qui l'a fait ou est-ce que c'est l'IA qui a fait 50, 80, 100% du boulot? On a vu des grandes entreprises qui se sont fait prendre les doigts dans le pot de confiture. On se souvient de ces cabinets de conseil, c'était le cas de Deloitte il y a quelques mois, où on a eu des rapports gouvernementaux dont on a appris qu'ils avaient été générés par l'intelligence artificielle, rapports gouvernementaux qui sont facturés très très cher évidemment, et en plus ils étaient truffés d'erreurs. Donc là aussi ça pose la question de l'évaluation, parce qu'une entreprise qui fait confiance à une autre entreprise qui l'a comme cliente et qui sait que finalement le boulot a été fait par une IA, bah, la facturation c'est plus la même du tout. Donc ça pose une énorme question, vraiment cette question de l'évaluation, on en parle à l'école, mais le problème est beaucoup beaucoup plus large que ça, on n'a pas toutes les solutions. On pourrait se dire finalement seul le résultat compte si c'est l'IA qui fait le boulot, oui c'est vrai, mais encore une fois le salaire, la facturation, ça pose évidemment ces questions-là quand on fait 80 ou 100% de son boulot grâce à l'intelligence artificielle.
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0: Allez, on reste dans l'univers scolaire avec cette question des écrans omniprésentes en cette période de rentrée. Alors évidemment, on est tous accros à nos smartphones. La bonne nouvelle, c'est qu'il existe des outils pour se désintoxiquer, à condition quand même d'avoir un minimum de volonté.
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1: Avec Anthony Morel. Alors Anthony, comment réduire le temps passé par les enfants sur les écrans? Alors que les lycéens s'apprêtent à connaître leur première année sans portable à l'école, vous nous dites que la déconnexion est aussi en train de devenir un vrai business.
0: Eh oui, appelez ça comme vous voulez, hein, le sevrage numérique, la digital detox. Certains parlent même du business de l'abstinence, donc mélange d'application et d'abstinence. Mais en gros, l'idée c'est qu'après avoir passé des années à dépenser des milliards à nous rendre accros à nos smartphones, eh bien maintenant, on a des startups qui vont essayer de nous ensevrer d'une certaine manière. Alors, dans les lycées. Je vous donne deux exemples très concrets. Le premier, c'est un outil qui est utilisé dans les lycées américains depuis plusieurs années. Peut-être qu'on va le voir arriver en France. Ça s'appelle Yonder. Yonder, ce sont des pochettes anti-smartphone. Ce sont des poches hermétiques. Ça ressemble un peu à une chaussette. En gros, on arrive en classe. Sous l'œil du prof, on va mettre le téléphone dans la chaussette. Ça va se verrouiller magnétiquement. Et alors là, on n'a plus du tout accès à son téléphone. On ne peut plus rien faire. On est sûr que pendant les heures de cours, eh bien, les élèves ne touchent pas à leur téléphone. Le seul moyen de la déverrouiller, eh bien, c'est de passer cette pochette sur une borne aimantée qui ne se trouve qu'à la sortie de l'école, évidemment. Ça, c'est la première chose. La deuxième chose, c'est un petit outil qui s'appelle The Brick, qui est devenu viral ces derniers mois aux États-Unis. The Brick, la brique, donc ça transforme votre smartphone en une brique inutilisable. En gros, c'est ça le principe. C'est un petit objet qui fait la taille d'un boîtier d'AirPod, et quand on touche son smartphone avec cet objet, eh bien, ça va venir bloquer instantanément toutes les applications les plus addictives, les réseaux sociaux, les jeux vidéo, YouTube, enfin tout ce que vous voulez, c'est paramétrable évidemment. Et pour pouvoir le débloquer, eh bien, il faut toucher à nouveau son téléphone avec cette petite brique. Donc on peut imaginer des scénarios où ce sont les parents qui ont la brique et le matin avant de partir au lycée, hop, on bloque le téléphone et on a accès au déblocage que le soir quand on rentre des cours.
1: Ou à l'école, effectivement. Alors là, on parlait d'objets connectés, mais il existe aussi plein d'applications qui peuvent aider les ados, voire même les adultes, à se sevrer.
0: Oui. Alors le principe à chaque fois c'est un petit peu le même, c'est rajouter ce qu'on appelle en termes d'expérience utilisateur de la friction. La friction c'est ajouter une petite complexité, une petite barrière entre votre téléphone et le shot de dopamine que vous voulez obtenir en ouvrant TikTok ou en ouvrant Instagram. Et cette complexité, eh bien ça va être par exemple, j'essaye d'ouvrir Instagram et on va me proposer un exercice de respiration. On va me dire voilà, est-ce que tu es sûr que tu veux vraiment ouvrir Instagram? Respire pendant 10 secondes. Et le simple fait de vous proposer, parce que c'est un peu pénible en même temps. Si à chaque fois que vous ouvrez une application, on vous demande de faire un truc, bon bah voilà, les gens sont dissuadés et ils arrêtent d'utiliser leur téléphone en mode machinal. Parce que c'est ça le problème. On en a tous fait l'expérience. C'est vous ouvrez une application et vous rendez compte que, mais en fait, cette application, je l'avais fermée il y a 10 secondes. Vous le faites juste mécaniquement, de manière complètement débile, j'allais dire, mais c'est simplement parce que notre cerveau est fait comme ça. Et donc, on va ajouter cette petite complexité. On verra tout à l'heure avec notre pitch du jour. Ça peut être un problème de maths. On vous propose de faire un petit problème avant de pouvoir ouvrir votre réseau social préféré, par exemple. On a aussi les outils qui sont intégrés maintenant directement dans les téléphones en natif, j'allais dire, le mode bien-être sur Android ou temps d'écran sur iPhone, où on vous montre le temps que vous passez sur le smartphone. Vous pouvez bloquer un temps d'usage maximum de certaines applications. C'est une manière pour ces grands groupes technologiques, j'allais dire, de se donner bonne conscience, mais surtout d'éviter des méga procès. On a parlé la semaine dernière de Meta, qui avait payé des milliards de dollars, parce que ça y est, voilà.
1: 16 milliards, ouais.
0: Voilà, 16 milliards. On a admis que ça y est, ils étaient très nocifs pour les ados. Je pense que les grands groupes technologiques qui fabriquent les smartphones se disent ça nous pend au nez, et donc ils commencent à mettre en place l'antidote pour le poison qu'ils nous ont proposé d'une certaine manière, poison qu'on a acheté de manière tout à fait consentante,
1: en connaissance de cause. Oui,
0: c'est ça. Ce qui est intéressant, c'est vraiment l'addiction, c'est devenu un marché dans les deux sens. C'est-à-dire, d'un côté, il y a le business de l'attention, comme on dit, donc les réseaux sociaux, leur but c'est qu'on passe le plus de temps possible sur notre téléphone, et puis de l'autre côté, toutes ces entreprises qui essayent maintenant de nous vendre du matériel ou des applications pour nous déconnecter.
1: Voilà, et il y a plein de propositions. La dernière option, c'est de revenir au téléphone qui ne sert qu'à téléphoner.
0: Oui, à l'ancienne, j'allais dire, mais alors sortez pas forcément le Nokia 3310 de vos placards. Maintenant, ce qu'on vous vend, ce sont des smartphones minimalistes vendus au prix des smartphones. C'est-à-dire qu'en gros, vous allez avoir un téléphone qui ne sert qu'à téléphoner, mais qu'on vous vend 400 ou 500 euros. Alors, ils sont très jolis avec un écran en noir et blanc, parce que le noir et blanc, c'est beaucoup moins addictif aussi que la couleur. Vous avez un certain nombre de fonctionnalités, mais c'est très, très minimal. Donc, vous pouvez passer des appels, envoyer des SMS, vous avez un GPS, mais vous n'avez pas d'appareil photo, pas de réseaux sociaux, pas de jeux, et ces téléphones assez jolis et qui sont là encore assez viraux sur les réseaux sociaux, eh bien se vendent très très cher, alors qu'ils coûtent pas très très cher à fabriquer. Donc là aussi, business très intéressant. Ça fonctionne? Non, ça fonctionne très très bien. Ouais. Celui-ci s'appelle le Lightphone, par exemple.
1: Non, mais je veux dire, ça a du succès.
0: Oui, ça a du succès. Il y a un certain nombre d'influenceurs qui se sont un peu emparés de tout ça, parce qu'il y a le côté je montre que j'essaye de me sevrer, bon, tout en postant ça sur ces réseaux sociaux. Donc il y a un côté complètement paradoxal, mais bon, c'est pas grave.
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0: Bon, c'est le week-end, vous en profitez peut-être pour faire un brin de ménage, à moins que vous ne déléguiez cette tâche à un robot aspirateur, et vous allez voir que dans ce domaine, on n'a encore rien vu.
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1: L'IA qui s'invite dans nos maisons, Anthony, a commencé par les robots aspirateurs, un marché qui existe depuis plus de 20 ans. mais où les fabricants rivalisent d'innovation pour rendre leurs appareils totalement autonomes. Vous nous présentez ce matin l'un des modèles les plus avancés du marché.
0: Ah, c'est la Ferrari des aspirateurs robots là, que je vous ai présenté. Elle n'est pas sortie en France encore, cette Ferrari. Elle va arriver probablement. Ça s'appelle le Matic. C'est un appareil qui a été conçu par deux anciens de Google. Et pour la petite histoire, cet aspirateur robot, il a obtenu la note de 10 sur 10 sur le site spécialisé Wired, qui est le site tech de référence. Ils mettent jamais cette note-là. Enfin, c'est genre une fois tous les 5 ans, sur des milliers d'appareils testés. Alors, qu'est-ce qu'il a de particulier, ce petit aspirateur robot ? Eh bien, sa particularité, c'est qu'on y a ajouté une couche d'intelligence, de l'IA, qui va lui permettre, bah, par exemple, de nous répondre, j'allais dire, au doigt et à l'œil, et surtout à la voix. On va pouvoir lui parler. On parlait à son aspirateur, c'est assez concept, hein, évidemment. Et donc, on va, par exemple, lui demander, va nettoyer les plantes dans le salon. Il va comprendre, et puis il va aller nettoyer les plantes dans le salon. On va pouvoir lui montrer ce qu'on veut qu'il fasse. Ah, là, il reste un mouton de poussière. On le pointe du doigt et l'aspirateur va aller le nettoyer. Il va aussi apprendre de nos habitudes, c'est-à-dire qu'il va comprendre que après les repas, autour de la table, il y a des miettes souvent, donc il va venir régulièrement autour de la table pour faire les miettes. En fait, c'est ça qui est intéressant, c'est qu'on sort de l'aspirateur robot tel qu'il existe aujourd'hui avec un aspirateur qui va faire des allers-retours un peu bêtement et puis à un moment, vous allez recevoir une alerte aspirateur bloqué, pour avoir en fait un aspirateur qui va, grâce à ses caméras embarquées, parce qu'il a des caméras et de l'IA, eh bien, comprendre son environnement, se balader et vraiment s'adapter à ce qui se trouve devant lui. Et en fait, d'une certaine manière, c'est un peu le chaînon manquant entre les robots aspirateurs tels qu'ils existent depuis maintenant des décennies, j'allais dire des années, mais c'est même des décennies, et puis la future génération de robots humanoïdes, on aura l'occasion d'en reparler, qui seront carrément capables de tout faire à notre place parce qu'ils auront cette intelligence contextuelle que n'avaient pas évidemment les anciens modèles.
1: Et puis si vous nous regardez sur RMC Life, hein, il est assez beau en plus.
0: Il est très design,
1: ouais. Effectivement. On peut le programmer aussi, c'est-à-dire on peut partir et puis...
0: Bien sûr, vous pouvez le programmer.
1: On n'est pas obligé d'être là quand il passe le...
0: Non, c'est même le but. Hein, voilà, à partir de 9h du matin, enfin nous, la nuit même, tu peux faire... Ça peut embêter les voisins peut-être éventuellement. Mais en tout cas, on peut évidemment le programmer pour qu'il fasse le ménage quand on n'est pas là.
1: Bon, alors ça, c'est un exemple. Et derrière cet aspirateur, il y a surtout une énorme bataille technologique entre les fabricants.
0: Oui, bataille technologique, bataille industrielle sur un marché qui est très concurrentiel et sur lequel il faut se différencier. Donc, il y a plein de nouvelles fonctionnalités. Alors, les améliorations, c'est sur l'autonomie. Il y a des modèles maintenant qui affichent une autonomie de 1000 mètres carrés. Je ne sais pas qu'il y a un appartement ou une maison de 1000 mètres carrés, mais en tout cas, ça fait partie des arguments commerciaux. Des aspirateurs qui vont avoir des fonctionnalités. Bah, par exemple,
1: celui-là est génial.
0: Alors, extraordinaire. Il peut monter les escaliers. Bah oui, parce que la faiblesse de l'aspirateur robot, c'est quand vous avez un étage, forcément, c'est compliqué. Donc, celui-ci a des petites chenilles rétractables qui vont lui permettre de monter les marches et d'aller d'un étage à un autre. Ça, c'est des technologies qui sont un peu en phase prototypale. On les voit sur les grands salons technologiques. Moi, j'ai même vu au dernier CES de Las Vegas un aspirateur couplé à un drone. C'est-à-dire que quand il a fini un étage, il y a un drone qui vient récupérer l'aspirateur et qui l'emmène à l'étage pour aller à l'étage supérieur. C'est complètement inutile, ça fait beaucoup de bruit, c'est débile, mais ça permet aux fabricants de montrer un peu leurs muscles. Alors, il y a aussi le robot qui va ramasser la chaussette qui traîne. Ça, c'est extraordinaire. C'est-à-dire équipé d'un petit bras robotique qui va venir sortir du robot aspirateur et qui va venir récupérer tout ce qui traîne dans le salon et qui va venir ensuite le ranger sans aucun problème. Là encore, on voit bien qu'on est dans la première marche pour aller vers les robots humanoïdes qui pourront tout faire à notre place. On est sur des petits robots encore, des petits véhicules autonomes, mais on voit bien que les fonctionnalités aidant, on va aller vers de plus en plus d'automatisation.
1: Alors, le problème quand même, c'est que plus ces robots deviennent intelligents et plus ils ont besoin de capteurs et donc plus ils deviennent intrusifs et ça devient des vrais mouchards à la maison.
0: Oui, alors ça, c'est une crainte légitime. On a eu un certain nombre de scandales avec des robots qui sont équipés maintenant de caméras intelligentes et qui peuvent donc filmer tout ce qui se passe chez vous. Et donc, il y a des images, par exemple, des propriétaires de maisons ou d'intérieur de certaines maisons qui se sont retrouvées publiées sur les réseaux sociaux, par exemple. On a eu aussi, parce que c'est des appareils qui ne sont pas très bien protégés d'un point de vue de la sécurité informatique, des hacks d'aspirateurs où des gens ont pu prendre le contrôle à distance de l'aspirateur chez vous, voir un peu ce qui se passait chez vous. Donc là, évidemment, avec tous les risques que ça peut faire courir. Donc évidemment, oui, à partir du moment où on ajoute de plus en plus d'intelligence, de plus en plus de capteurs, de plus en plus de caméras, ça fait partie des risques. Et malheureusement, avec les prochaines générations de robots, encore une fois, humanoïdes, c'est un risque qui sera probablement démultiplié. C'est la contrepartie pour avoir des maisons toutes propres.
1: Et vous avez certainement suivi ça, vous, Anthony, un Taïwanais qui a découvert l'adultère de sa femme grâce à son robot aspirateur. Ouais. Bon, il a fini en prison pour atteinte à la vie privée.
0: Mais oui, c'est incroyable. Il a déclenché l'aspirateur à distance, il a surpris sa femme en phase d'adultère, il l'a filmé et c'est lui qui se retrouve en prison.
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3: Et puis, identifier n'importe qui d'un seul coup d'œil dans la rue, ce n'est pas un épisode de Black Mirror, ce sera bientôt la réalité.
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1: Anthony, identifier n'importe qui dans la rue d'un simple regard, ce sera bientôt possible. Meta, qui commercialise depuis quelques années des lunettes équipées de caméras, a déposé un brevet pour une IA qui permet de reconnaître n'importe qui. Et évidemment, ça va poser quelques questions.
0: Oui, même si ça peut être pratique. On peut imaginer plein de scénarios. Vous arrivez dans une soirée ou même à la cantine d'entreprise. Vous savez, il y a toujours ce moment où vous croisez une personne, vous savez que vous la connaissez, mais impossible de retrouver son prénom. Et bien là, comme par magie, vous aurez le nom et le prénom de la personne qui s'affiche directement sur le verre de vos lunettes. Pas mal. Après, il y a des scénarios un peu plus inquiétants où en scannant simplement n'importe quel passant dans la rue, vous allez récupérer son identité et pouvoir potentiellement la retrouver sur les réseaux sociaux. Et là, ça fait un petit peu plus peur. Voilà quelques-uns des scénarios qu'on peut imaginer avec cette technologie de reconnaissance faciale intégrée aux lunettes connectées qui sont déjà commercialisées depuis un moment. Alors, ça fait des mois qu'il y a plein de rumeurs à ce sujet. Mais là, le dernier élément, eh bien, c'est ce brevet qui a été déposé par Meta pour une caméra intelligente qui permettrait d'identifier des personnes et de les taguer sur des vidéos et qui pourrait évidemment s'intégrer dans des lunettes. Il y a quelques mois, il y avait déjà eu des révélations de la presse américaine, notamment des notes internes qui circulaient chez Meta sur cette technologie qui s'appelle NameTag en interne, et que Meta d'ailleurs voudrait nous faire passer, j'allais dire, en douce, en insistant sur les fonctionnalités liées à la santé, parce que cette fonctionnalité de reconnaissance faciale, elle sera par exemple très pratique pour les personnes malvoyantes. Bah oui, pour pouvoir reconnaître, identifier une personne dans la rue, ça peut être très pratique. Pour le reste, ça peut poser question sur l'intrusion dans la vie privée, d'avoir des lunettes qui non seulement peuvent vous filmer à votre insu, ce qui est déjà le cas aujourd'hui, mais qui peuvent potentiellement vous identifier. Alors, je dis, je veux pas jouer à nous faire peur non plus, parce qu'en France, en réalité, clairement, ce sera interdit. Il faut savoir que la reconnaissance faciale, c'est interdit dans le domaine public de toute façon. La CNIL veille au grain sur ce sujet. Et donc, comme assez souvent, certaines fonctionnalités qui sortent dans des pays sont interdites dans d'autres, et si cette fonctionnalité sort, je pense que chez nous, on n'y aura pas droit, de toute façon.
1: Mais technologiquement, c'est possible. On peut vraiment reconnaître n'importe qui aussi facilement que ça dans la rue ?
0: Oui, c'est assez facile. C'est pas facile, mais c'est tout à fait faisable. Et d'ailleurs, on n'a pas attendu Meta. Il y a par exemple des hackers, alors il y a des bidouilleurs de l'université de Harvard qui ont fait cette démonstration. Ils ont pris des lunettes Meta, ils ont couplé ça avec un algorithme de reconnaissance faciale et ils ont fait des vidéos virales où ils se baladent sur leur campus. Ils vont croiser des gens et puis ils leur disent « Ah bah toi, tu t'appelles machin, tu as tel petit job. » Enfin, on peut retrouver en fait très facilement des éléments d'identification. Ce qui est intéressant, c'est que d'un point de vue stratégique, pour Meta, c'est extrêmement intéressant de pouvoir récupérer ces informations-là. Pourquoi ? Eh bien, parce qu'en fait, ça permet finalement de relier la base de données numériques considérable dont ils disposent aujourd'hui avec le monde physique. C'est-à-dire que là, ils savent plus seulement avec qui vous interagissez en ligne, ils vont savoir qui vous croisez réellement, à quelle fréquence, dans quel lieu. Et ça, en termes de valeur publicitaire, ça, c'est extrêmement précieux, sachant que ça reste le business model de Meta. Donc vraiment, ces lunettes, je le dis régulièrement, mais c'est eux qui devraient nous payer pour qu'on les porte, vu la quantité de data que ça leur permet de récupérer sur nous et ensuite de nous cibler avec de la pub.
1: Ouais, je comprends. Le problème, il est plus large que ça, parce que même sans reconnaissance faciale, il y a de plus en plus de gens qui n'ont pas du tout envie d'être filmés à leur insu.
0: Oui, on voit une grogne générale qui commence à monter. C'est-à-dire qu'au départ, on trouvait ça très sympathique, et puis plus il y en a dans la rue, c'est vrai qu'on en a de plus en plus, plus les influenceurs aussi les utilisent pour faire des pranks, des blagues de plus ou moins bon goût, plus les gens commencent à en avoir marre. Et dans certains pays, par exemple au Royaume-Uni ou encore en Allemagne, eh bien on a des associations qui demandent leur interdiction pure et simple dans l'espace public au motif qu'il y a une intrusion dans la vie privée, on n'a pas forcément envie d'être filmé. Alors je rappelle que quand les lunettes filment, il y a une petite lumière qui s'affiche, mais enfin quand il y a beaucoup de luminosité comme en ce moment, il fait très beau, on la voit pas forcément. Il y a certains petits malins qui se sont amusés aussi à la masquer. Alors Meta essaye de rassurer, ils ont mis en place un dispositif où quand vous essayez de dissimuler la petite lumière, les lunettes se bloquent automatiquement. Enfin, vous pouvez toujours voir, mais vous pouvez plus filmer, ce qui est toujours un petit peu embêtant. Mais le problème, c'est que ces lunettes, elles vont se multiplier. On a parlé de Meta, mais on va avoir des lunettes Samsung, des lunettes Google. Apple aussi travaille sur le sujet. Donc c'est un vrai sujet de société qui va monter dans les années qui viennent.
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3: Voilà, c'est tout pour cette semaine de Culturia. Merci de nous avoir suivis. On se retrouve dès lundi matin dans Good Morning Business. D'ici là, restez connectés.
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1: Et les experts de l'IMO, c'est tous les jours sur BFM Business. Une demi-heure pour parler de notre immobilier, de nos logements. Et comme tous les jours, ça démarre par cette séquence qui vous concerne, amis professionnels de ce secteur de l'immobilier et du logement au sens large. Le pro de l'IMO, des témoignages terrain de vos métiers qui nous inspirent, nous aussi, usagers de cet immobilier et de ces logements. Aujourd'hui, focus sur les stratégies d'investissement des expatriés, des expatriés qui n'investissent plus en immobilier dans les villes d'où ils viennent, mais bien là où ça rapporte encore un peu. On verra ça dans quelques instants. Ensuite, retour en plateau pour le débat du jour. Ça n'a échappé à personne aujourd'hui, mais surtout demain. Voilà deux grands jours qui approchent puisque c'est l'heure de la réunion de la Banque Centrale Européenne. A priori, pas de bonnes nouvelles en perspective. On s'attend à une remontée des taux de la BCE. Quel impact sur nos crédits immobiliers? Les meilleurs courtiers sont en plateau pour en débattre, pour vous donner toutes nos solutions de financement pour vos projets immobiliers d'aujourd'hui et de demain. Mais avant cela, c'est donc l'heure du pro de l'IMO.
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1: Et on est en ligne avec William Desmoustiers, gérant d'Imoneos. Bonjour William.
5: Bonjour Marie.
1: Alors je le disais, Imoneos, enfin je le disais, et bon, en fait je le disais pas et vous allez mieux le dire que moi, Imoneos, vous, votre spécialité, c'est justement les stratégies, les projets immobiliers des expatriés. Et vous avez fait un baromètre qui nous enseigne quand même un truc assez intéressant, c'est que nos expatriés, quand ils veulent investir en immobilier en France, ils vont pas forcément sur leur terre de naissance, ils vont là où ça rapporte encore un peu, hein.
5: Oui, tout à fait Marie. Alors tout d'abord, Imoneos, c'est une communauté de confiance d'expatriés français qui échangent sur l'investissement locatif en France. Donc ça reste une communauté, on ne vend rien. Donc on a fait ce baromètre de la communauté pour voir où est-ce qu'ils investissent en France. Et en effet, on a remarqué que les expatriés investissent de moins en moins dans leur ville d'origine, mais voient la France comme étant un terrain d'investissement global. Et ça leur permet de pouvoir arbitrer entre un investissement dans une grande ville multinationale, dans une ville moyenne qui a déjà monté ou dans d'autres villes avec plus de rentabilité. Donc on a pu faire ce baromètre basé sur 700 demandes de la communauté.
1: Ma question, quelles sont les villes vers lesquelles ils ne vont plus? Puisque vous le disiez quand vous préparez cette émission avec ma collaboratrice Venedia, c'est que l'idée c'est de dire on va plus là où on a nos petites habitudes d'avant, mais c'est-à-dire c'est quelles villes qui sont aujourd'hui délaissées et en faveur de quelles villes on va investir quand on est expat aujourd'hui?
5: Alors les villes qui sont délaissées, ça reste un grand mot, mais c'est les villes qui ont beaucoup monté, comme Nantes, Rennes, le centre de Bordeaux, Lille.
1: C'est des villes sur lesquelles on a... C'est quand même super dommage, je vous interromps William, mais c'est quand même super dommage quand on sait les tensions locatives qu'il peut y avoir dans ces villes-là quand même.
5: Bien entendu, mais vu qu'il y a moins de rentabilité et vous allez voir après dans la suite de l'émission que les taux vont probablement monter, ils doivent faire aussi un arbitrage parce que quand
1: on a
5: 4%
1: de rentabilité... Arrêtez de spoiler William.
5: Quand on a 4% de rentabilité et un emprunt à 4%, bah dans ces cas-là, on va essayer d'aller chercher dans des villes dans lesquelles on va chercher plus de rentabilité, comme par exemple le Mans, on a une forte demande sur le Mans, sur Dijon, sur Mulhouse. Et donc voilà, c'est pour ça qu'ils font cet arbitrage. Néanmoins, les grandes métropoles multinationales comme Paris, Lyon, Nice ou Marseille continuent à avoir une certaine croissance parce que ça reste des métropoles là où la tension locative est toujours excellente.
1: Et c'est sécurisé, c'est-à-dire que là, on se dit a priori, bon, je prends pas trop de risques à investir dans ces villes-là. Certes, c'est pas forcément hyper rentable compte tenu des prix. En revanche, effectivement, on se dit, bon, là, au moins, je sais que j'aurai toujours preneur pour mon bien que je mets à la location.
5: Ça, et aussi une liquidité à la revente qui sera bien entendu plus importante.
1: Bien sûr. Juste quand même, vous citiez donc les villes, ces villes moyennes qui ont la cote, enfin grandes villes même pour Dijon, hein, mais Dijon, Le Mans, Mulhouse, moi, c'est souvent des villes que je cite en disant « warning » parce que certes, il y a peut-être une rentabilité affichée stratosphérique, mais enfin, le risque de vacances locatives est quand même important, d'autant qu'en plus, les prix là-bas sont beaucoup plus faibles. Donc, il y a beaucoup de locataires qui peuvent plus facilement devenir propriétaires. C'est pas risqué ces villes-là quand même?
5: Alors tout est relatif. Alors quand il y a plus de rendement, il y a toujours un risque qui est associé. Alors l'arbitrage des expatriés de la communauté, c'est de voir aussi que la tension locative augmente en France de manière généralisée. C'est-à-dire que certes, on pense qu'il peut y avoir plus de propriétaires. Enfin, en tout cas, on peut acquérir plus facilement un bien dans ces villes-là. Mais la réalité, c'est qu'il y a, c'est que ce n'est pas le cas. Mulhouse et ces villes-là restent toujours des villes où il y a beaucoup, beaucoup de locataires. Et la tension locative, depuis 5-6 ans, augmente dans ces villes. Donc, les expatriés doivent faire des choix et s'orientent vers ces villes parce que, au final, le risque-rendement devient équilibré pour eux, pour constituer notamment leur retraite.
1: En un mot, très très rapidement, William, comment vous justifiez finalement ce changement de stratégie d'investissement des expatriés ? C'est uniquement l'appât du gain ? C'est quoi leur état d'esprit en fait ?
5: Non, c'est pas l'appât du gain absolument, dans le sens où toujours il y a un risque rendement qui doit être maîtrisé. C'est avec l'augmentation des taux qu'on a eu depuis 2022, ils doivent garder un investissement qui reste rentable parce que eux ils voient le marché de l'investissement de manière globale, mondialisée, que ce soit sur la bourse, sur l'immobilier et d'autres actifs. Donc ils doivent faire ces arbitrages entre des actifs mondiaux. Et pour que l'immobilier reste intéressant avec l'effet de levier, il faut aller chercher plus de rentabilité. Donc c'est pas l'appât du gain à tout prix, mais c'est plus rationaliser l'investissement. Quand on avait des taux à 1%, c'était pas un problème d'aller investir à Paris à 3-4%. Et encore une fois, Paris est pas du tout délaissé par les expatriés, ça reste une valeur sûre, ça restera toujours Paris, et les grandes multinationales que j'ai citées, villes multinationales que j'ai citées, le resteront. Mais entre des villes moyennes qui ont des compétitions entre 5% de rentabilité et 7% de rentabilité, l'arbitrage se fait ici.
1: Merci pour votre témoignage, William. William Desmoustiers, gérant d'Imoneo. Si comme William, vous avez justement ces témoignages, ces coups de cœur, ces coups de gueule, des baromètres à partager avec nous, n'hésitez pas à nous écrire. On a une adresse mail, lesexpertsdelimo@bfmbusiness.fr. Allez, c'est l'heure du débat.
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1: Et oui, William a spoilé, mais évidemment, on sait très bien que les taux vont augmenter. Ils sont déjà en train d'augmenter. À mes côtés, Sandrine Allonier, la porte-parole de Vous Financez. Bonjour Sandrine.
6: Bonjour Marie.
1: Et également avec nous, Julien Langlade, le président de CAFPI. Bonjour Julien.
7: Bonjour Marie.
1: Bon, je le disais en préambule, on a là 24-48 heures un peu tendues et encore, j'ai envie de dire... Ça fait guerre de doute. La Banque Centrale Européenne, réunion qui a démarré aujourd'hui, qui se terminera demain par une décision sur les taux directeurs. Bon, a priori, je vous regarde tous les deux, il fait guerre de doute qu'on va avoir une nouvelle hausse, la deuxième depuis le mois de juin, si je ne dis pas trop de bêtises. Vous l'anticipez en se disant, bon, ben, ça y est, l'accélération va arriver sur les taux de nos crédits IMO, ou vous êtes plutôt serein ? Julien ?
7: Cette accélération a commencé dès le mois d'août, puisque en fait, après une période de stabilité ou de hausse mesurée sur les 7 premiers mois de l'année, on a constaté sur nos barèmes en moyenne une moisson de 10 points de base. Donc à 20 ans, 10 points de base, à 25 ans, 10 points de base également. Ouais. Donc cette hausse est anticipée et au-delà de la BCE sur laquelle on reviendra, je pense que l'explosion de l'OAT aussi durant l'été concourt.
1: La dette de l'État français à 10 ans que vous regardez tout autant que la Banque Centrale Européenne, puisque c'est quand même un élément important pour les banques aujourd'hui.
7: Alors, plus que la BCE, effectivement, si on regarde sur les périodes longues, les taux de crédit sont corrélés à l'OAT 10 ans. Donc voilà, tout ça concourt effectivement à une augmentation des taux. Donc déjà constaté qu'on peut considérer déjà anticipé dans les taux à la fois au mois d'août, mais également sur les barèmes qu'on a pu obtenir début septembre. Donc il fait guère de doute que l'augmentation des taux directeurs de la BCE sera une réalité demain.
1: Vous êtes autour de combien là tous ? Autour de 3,5%, c'est ça ?
7: Oui, alors sur 25 ans, on est à 3,53 au mois d'août, sur 20 ans, 3,43. Et les barèmes qu'on a pu obtenir depuis début septembre, c'est 10 points de base en plus.
1: Oui, donc on c'est est autour en moyenne 3,5 autour de 3,6, sur 20 ans. Ouais.
7: Et ce qu'on anticipe par rapport à l'environnement macroéconomique qu'on présente, c'est une augmentation tendancielle d'ici la fin de l'année.
1: Sandrine, on en a discuté il n'y a pas longtemps toutes les deux, et vous me disiez effectivement qu'il y avait aussi un risque, après la Banque Centrale Européenne, de se retrouver, vous vous souvenez, dans cette petite phase où on n'avait pas les grilles début du mois et puis on attendait le mois d'après, mais en cours de mois, possiblement, des stratégies bancaires sur le crédit immobilier qui pourraient changer. Est-ce que c'est quelque chose qu'on pourrait avoir là dans les 10 jours qui viennent, avant la vraie fin du mois de septembre, de nouvelles grilles bancaires avec des hausses liées à cette probable augmentation des taux de la Banque Centrale Européenne?
6: Oui, tout à fait, parce que la mauvaise nouvelle, c'est que les taux de crédit vont augmenter dans le sillage des taux de la BCE. La bonne nouvelle, c'est que les banques ne veulent pas casser et décourager les emprunteurs potentiels, puisqu'elles ont besoin de clôturer leurs objectifs de production de crédit de l'année. Donc il n'est pas question pour les banques de remonter leurs taux dans dans les mêmes proportions que l'OAT ou que la BCE. Sinon, on aurait des hausses à plus 0,20, plus 0,30.
1: On rappelle, hein, l'OAT 10 ans, alors j'ai pas le chiffre.
6: Il est à 4,25.
1: 4,25 là, ce matin. Voilà,
6: il était encore avant l'été à 3,60. Donc, c'est une forte, vraiment très forte hausse. Pour autant, les banques, elles veulent faire des hausses progressives, voilà, pour justement ne pas décourager les acheteurs.
1: On ne veut pas d'un coup brutal, en fait.
6: Exactement,
1: là,
6: parce que finalement, 0,10 de taux, 10 points de base, c'est seulement 10 euros de plus par mois pour 200 000 euros empruntés sur 20 ans. Donc, ce n'est pas de nature à décourager un projet immobilier. Mais dans ces cas-là, leur stratégie, c'est d'augmenter progressivement, mais plus souvent.
1: Ouais.
6: Donc, on pourrait, en effet, avoir... Déjà, début septembre, on a seulement quelques banques qui ont augmenté leur taux. Une semaine après, les autres ont un peu rattrapé. Personne ne veut être la première banque qui augmentera le plus ses taux. Mais on a déjà une banque nationale qui a augmenté de 0,10, qui nous a dit qu'elle ne tiendrait pas longtemps avec cette hausse limitée à 0,10 et qu'elle devrait réaugmenter à la fin du mois de septembre. Donc oui, voilà, il faut s'attendre à ces hausses progressives et de nouveau, plusieurs barèmes. Donc l'autre spectre qui va arriver face à nous.
1: On va en parler, le taux d'usure.
6: Voilà,
1: on va en parler, chaque chose en son temps, Sandrine. Mais d'abord, vous dites, alors 0,10, c'est pas tant que ça, puisqu'après tout, sur un crédit de 200 000 sur 20 ans, c'est seulement 10 euros. Ok. Après, il y a, voilà, on est à 3,5, 3,6, 3,7. Ouh là là, arrivent les 4%. Julien, est-ce que ce chiffre de 4% de taux d'intérêt moyen sur 20 ans, c'est quelque chose qui est de nature à bloquer le marché? Est-ce que ça serait purement psychologique? Est-ce que ce serait vraiment mathématique? Voilà, on sait que ça peut arriver dans les mois qui viennent, là.
7: Tout à fait. Donc, c'est un seuil psychologique. Donc, on a pu atteindre en 2022-2023. Je le rappelle souvent ici, hein, mais on n'est pas quand même dans cette tendance où on avait passé de 1 à 4% en quelques mois.
1: Oui, c'est ce que disait Sandrine. On est plutôt
7: donc
1: sur
7: là,
1: quelque chose d'assez...
7: Donc, tendanciel. Ce qui avait bloqué le marché en 2022-2023, c'est également le taux d'usure. Donc, le 4%, effectivement, c'est un seuil psychologique. Pour les plus anciens qui ont pu contracter un emprunt, ce 4%, il a déjà existé. On ne considérait pas alors le marché en crise. Aujourd'hui, le marché immobilier, il est autour de 900-950 000 transactions, des taux qui sont autour de 3,60%. Donc oui, c'est un seuil psychologique. Néanmoins, si le taux d'usure permet de continuer à prêter, et comme l'a dit Sandrine, les banques aujourd'hui ont envie de prêter, ont envie de conquérir de nouveaux clients, c'est pas comment dire plus bloquant que ça dès lors que toute la mécanique de marché, les prix immobiliers s'ajustent, le taux d'usure s'ajuste de telle façon
6: à pouvoir en tout cas pour les banques, pardon si je puis me permettre, il y a pas de frein psychologique puisqu'on a déjà des barèmes qui affichent des taux à plus de 4%. Le pire, si je puis dire, c'est 4,20% sur 20 ans pour les profils les moins avantagés, si je puis dire, c'est avec des revenus de 2000 euros par mois ou moins.
1: Mais donc, c'est banques, alors attendez, quand vous me dites ça, en fait les banques elles ont pas de problème, enfin quand même, quand je suis une banque et que j'affiche 4,20 pour certains profils, je sais très bien que les profils ils vont pas venir, donc c'est plutôt ma manière de dire ne venez pas.
6: Oui, oui, donc c'est ce qui va se passer là, en effet. Les hausses de taux qu'on annonce et que les banques affichent ne vont pas concerner tous les profils, déjà, puisqu'il est encore possible de faire des décotes. Hein. On pourra parler aussi des taux les plus bas
1: on va parler des
6: arrive obtenir. Ouais. Mais on arrive à avoir encore des taux à 3,10, 3,20% sur 20 ou 25 ans pour les très bons profils. Donc il y a en effet une différence entre les taux affichés et les taux effectivement pratiqués, qui ne seront évidemment pas les mêmes en fonction des profils d'emprunteurs
1: et des projets.
6: Qui vont permettre aux banques de financer dans ces conditions de taux qui sont pour elles quand même dégradées avec des marges limitées, plutôt les meilleurs profils, ceux qu'elles vont pouvoir rentabiliser dans le temps.
1: J'ai pas le droit de redire on ne prête qu'aux riches.
6: Pour l'instant, ce n'est pas le cas, puisqu'elles veulent prêter aussi aux primo-accédants et aux gens à potentiel. Donc, pour l'instant, il n'y a pas de fermeture du robinet du crédit. Hein. Je pense que, voilà, on peut le redire. On n'en est pas encore là, puisqu'il est encore rentable pour elles de prêter, à condition qu'il y ait une relation bancaire qui soit durable dans le temps.
1: Et justement, Julien, les primo, ils sont où chez CAFPI là? Ils sont toujours là? Parce qu'à un moment donné, on nous a dit, ça y est, c'est le retour des primo. Ils sont toujours là. Quand bien même ils entendent, parce qu'ils sont hyper informés grâce aux experts de l'IMO sur BFM Business, que les taux remontent?
7: Alors les chiffres, c'est à peu près 56% des financements ont été alloués aux primo-accédants au niveau Banque de France. Chez un courtier, c'est souvent surpondéré, donc nous, c'est plutôt 70% de nos clients qui sont des primo-accédants.
1: Ah ouais, quand même, hein. Ouais.
7: Donc ces primo-accédants, bien sûr qu'ils sont là, ils sont plus que jamais là, donc vous avez raison de dire que ce n'est pas forcément les plus aisés. C'est pas forcément ceux qui ont le plus de codes, les codes bancaires qui peuvent exister. Donc ils sont là, on les accompagne plus que jamais. Les banques, comme l'a dit Sandrine, sont toujours très appétentes à pouvoir accueillir ces primo-accédants. Elles mettent en place, au-delà des dispositifs étatiques, des prêts boostés, des prêts bonifiés qui, une fois mis bout à bout, on l'a déjà évoqué ensemble, Marie, permettent de réduire la facture finale. Sachant que je me permets juste de revenir sur ce seuil psychologique des 4%, on n'y est pas encore, on est à 3,60. Voilà, évitons de faire trop de prospectives négatives, à mon sens, là-dessus. Donc après, si les taux
1: se maintiennent... Oui, mais c'est intéressant de dire, Julien, aussi, que quand bien même on va y être sans doute, il y aura peut-être encore aussi tout un tas de contextes particuliers à votre situation personnelle, professionnelle, au projet immobilier dans lequel vous vous lancez, qui vous permettront d'abaisser finalement ce taux. Je me souviens, on avait bossé là-dessus sur tous les petites lignes de prêt à taux bonifié des banques, bon, qui commencent à s'éteindre progressivement, on ne va pas se mentir, et pas sûr qu'elles restent très longtemps. Mais le fait est que vous avez des moyennes au final qui descendent autour de 2,5%, je crois, c'est ce qu'on a
6: dit. Oui, alors ça, c'est avec le prêt à taux zéro. Donc ça, c'est sous condition soit d'acheter dans le neuf ou bien d'acheter dans l'ancien avec 25% de travaux. Mais c'est vrai que le prêt à taux zéro est maintenant sur toute la France et en effet très avantageux. Mais même sans ce prêt à taux zéro, là, il y a par exemple un grand groupe bancaire qui fait un taux à 1,99%. Et ça, c'est limité à 30 000 euros. Donc, c'est quand même pas mal. 10% du montant du prêt. Et plus, on peut avoir, si on achète avec un bon DPE en Ile-de-France, 25 000 euros à 0%.
1: Oui, et sans et parler coup, de, au lieu des 30 000 euros à 1% d'Action Logement. Parce qu'il faut en reparler quand on additionne tout ça.
6: Et c'est vrai qu'au final, au lieu du coup d'avoir un taux à 3,50, on peut avoir l'équivalent d'un taux à 3,10. Avec une bonne économie sur le coût total du crédit. Et si on a en plus Action Logement, le PTZ, on peut descendre à 2,50. Donc, il y a encore des leviers. Voilà. Et comme le dit Julien, on a déjà par le passé prêté à 4%. Alors, les volumes avaient un petit peu diminué, évidemment. Les vendeurs avaient dû s'ajuster. Donc ça, il faudra aussi que les vendeurs et que les prix s'ajustent.
1: On rappelle
6: mais après, il y avait des possibilités de renégociation.
1: Et on rappelle le chiffre, l'indice notaire INSEE qui a été publié hier et qui montre que ça y est quand même, même si elle reste timide et pas généralisée à toutes les villes de France. Mais enfin, on est sur une baisse de prix. Là, ça y est, moins 0,8%, en particulier sur les maisons plus que sur les appartements qui se stabilisent. Mais il y a quand même quelque chose qui est en train de se jouer sur les prix, là.
7: Effectivement. Donc, sur les prix immobiliers, donc, il y a le marché, on va dire, Île-de-France et le marché hors Île-de-France. Effectivement, en dehors de l'Île-de-France, on est sur une baisse tendancielle, effectivement, de l'ordre de moins 1%. C'est un peu encore moins vrai en Île-de-France.
1: C'est vrai.
7: On verra où l'avenir nous mène. Sur la partie taux, encore une fois, dans l'appréciation du coût du crédit, il n'y a pas que le taux. Je voudrais aussi le rappeler. On l'évoque aussi régulièrement ici, la partie assurance, la capacité à mettre en concurrence les banques à travers un courtier. Tout ça permet, in fine, pour les primo-accédants ou de façon plus générale pour les candidats à la propriété, de pouvoir optimiser leur emprunt.
1: Il y a un élément dont je voulais parler. Bon, le temps passe vite, mais quand même, on se parle des petits taux bonifiés, de machin, de trucs, qui sont sous condition quand même. Condition souvent d'être jeune, à condition souvent d'acheter un bon diagnostic de performance énergétique ou de s'engager à faire les travaux. Ou à condition d'acheter dans le neuf. On a une conférence de presse qui se tient en ce moment. Ma collègue Emma Rodeau est sur place de la Fédération des promoteurs immobiliers. On ne va pas se mentir, ça ne va pas. Ça ne va pas et pourtant, on a un État qui enfin s'est peut-être un tout petit peu réveillé, notamment avec ce dispositif Jeanbrun d'aide à l'investissement locatif. Les derniers chiffres qui sont dévoilés en ce moment même, voilà, ce n'est pas une surprise, ils ne sont pas bons. Et notamment sur l'investissement locatif. Vous-même, dans vos bureaux de courtage, est-ce que vous les voyez, ces acheteurs, que ce soit en primo-accédant sur du logement neuf ou en investissement locatif sur du logement neuf, est-ce que vous voyez que ça s'améliore ou toujours pas parce que vous êtes en amont, c'est-à-dire qu'il y a ceux qui proposent des biens neufs à la vente et puis il y a vous derrière pour essayer de trouver un financement. Comment vous voyez la situation sur le logement neuf aujourd'hui?
7: J'ai eu l'occasion d'échanger avec Pascal Boulanger donc de la FPI avant sa conférence de presse. Donc, effectivement, les chiffres du neuf continuent leur dégringolade, pour rester poli. Donc nous, ça correspond à une petite partie du marché sur l'achat en résidence principale. On l'a déjà évoqué ici, je pense que l'achat en résidence locative aujourd'hui, c'est moins de 10% de nos clients, donc c'est vraiment une portion beaucoup moins importante que ça n'a pu l'être. On a pu monter il y a quelques années autour de 20%. Depuis la fin du Pinel, c'est morne pleine. Donc voilà, donc on attend des dispositifs qui doivent permettre de relancer le neuf. Le Jeanbrun part d'une bonne idée. Néanmoins, aujourd'hui, son périmètre est trop étroit. On attend de voir comment ça va passer à l'Assemblée et son élargissement. Néanmoins, on ne peut pas dire qu'aujourd'hui, c'est un redémarrage flagrant grâce au Jeanbrun.
1: Pour l'instant, c'est peanuts, quoi.
7: pas grand-chose.
1: Sandrine ?
6: Mais c'est vraiment dommage parce que justement, cette période de remontée des taux, on voit que le neuf peut être un vrai levier. Et c'est déjà ce qu'on a connu depuis 18 mois où parfois, dans nos agences de courtage, on a des gens qui viennent nous voir avec un projet immobilier dans l'ancien, mais qui ne passe pas en termes d'endettement. On est sur plus de 33-35% d'endettement. Il n'y a pas assez d'apport personnel. Eh bien, on va pouvoir expliquer au couple qu'en en rebasculant dans un projet dans le neuf, il aura moins besoin d'apport personnel, hein, puisque les frais de notaire, c'est seulement 3%, avec parfois en plus des frais offerts. Et aussi la possibilité d'avoir ce fameux prêt à taux zéro jusqu'à 40% du montant du bien financé à 0%. Et du coup, un endettement qui va diminuer. Donc, on a des projets qui ne sont pas finançables dans l'ancien, qui le sont dans le neuf. Alors oui, il faut pouvoir attendre 2 ans. Donc, ça marche quand on est hébergé à titre gratuit. Voilà, il y a des solutions et des situations dans lesquelles ça marche. Donc, il y a vraiment du potentiel pour le neuf dans la résidence principale. Et voilà, encore faut-il pouvoir trouver une offre. Et en plus, avec toutes les économies à terme sur la performance énergétique. Donc voilà, moi, je crois dans le potentiel du neuf et notamment la maison individuelle. Voilà, parce que vraiment, là, on peut avoir des offres adaptées avec des petites surfaces qui vont correspondre aussi aux besoins des primo-accédants. Il faut que l'offre de logement et la demande se retrouvent. Mais aujourd'hui, c'est vrai que chez vous financez, par exemple, 85% du marché, même 90%, on est encore dans de l'ancien.
1: Et l'investissement, vous n'en avez pas parlé, mais l'investissement locatif, pour le coup, c'est comme Julien, morne pleine. C'est-à-dire, là, vous me parlez des primo-accédants ou des accédants tout court, mais...
6: Oui, c'était évidemment pour ne pas répéter, mais c'est pareil, on est à moins de 10% d'investisseurs locatifs. Voilà, là-dessus, c'est vrai qu'en plus, avec les niveaux de prix dans le neuf collectif, il y a souvent des niveaux de rentabilité qui sont faibles. Donc oui, en effet, là-dessus, pour l'instant, la relance qu'on attendait avec le dispositif Jeanbrun n'a pas encore été constaté.
1: Bon, il nous reste que 2 minutes 30 et comme j'ai pas envie que notre réalisateur que j'adore, Alban, me fâche, on va essayer de faire rapide. Effectivement, on a abordé rapidement cette question du taux d'usure. Fin du mois, on va avoir un nouveau taux d'usure pour le dernier trimestre de cette année. Et le risque, c'est que ça frotte un peu. On rappelle très vite, le taux d'usure, c'est quoi, Julien ?
7: Les taux auxquels les banques ne peuvent pas prêter, au-dessus duquel on ne peut pas prêter.
1: Voilà. D'accord. Et donc au départ, c'est fait pour protéger les emprunteurs.
7: Exactement.
1: Le fait est qu'on peut se reconfronter à cet effet ciseau qu'on avait eu au moment du déclenchement de la guerre en Ukraine. Si le taux d'usure est trop faible, eh ben, les banques, elles ne peuvent pas augmenter les taux comme elles le souhaiteraient pour rendre leur crédit plus rentable. Et donc, du coup, ça bloque le marché. Est-ce que c'est ça qu'on va avoir en fin d'année ?
7: Alors, et au-delà du taux nominal, hein, je le rappelle, on rajoute
1: c'est un taux tout compris.
7: L'assurance, les frais de courtage, les frais de dossier. Enfin, c'est vraiment le coût complet pour l'accès à la propriété. Donc aujourd'hui, on a un taux d'usure à 5,29 sur 25 ans.
1: Ouais.
7: Aujourd'hui, par rapport au taux à 3,6, on a quelques situations usuraires, mais ça reste relativement marginal.
1: Les situations usuraires, c'est là où ça bloque et c'est souvent des personnes âgées avec des assurances de prêt très coûteuses.
7: Exactement. Donc on attend avec impatience le nouveau taux d'usure au 1er octobre qui devrait continuer à croître. Donc tout l'enjeu, c'est avec cette mise à jour trimestrielle, puisqu'on observe les 3 mois précédents, qu'on puisse avoir de l'air par rapport à l'augmentation des taux qu'on constate sur ce troisième trimestre.
1: Julien me paraît très optimiste, vous un peu moins, sans.
6: Un peu moins parce qu'il y a un décalage vraiment. Et là, le problème, c'est que les taux de crédit qui vont être pris en compte pour calculer ce taux d'usure risquent d'être ceux plutôt de l'été, avant l'été, quand on avait des offres spéciales et des taux des banques à 3%. Donc voilà, je crains que la hausse ne soit pas alignée sur les futures hausses de taux. Donc là, pour clôturer, là, sur le mois de septembre, on a encore des banques qui veulent prêter. Pas oublier que 8 transactions sur 10 passent par un crédit. Donc ce sont vraiment les banques qui font le marché. Donc des banques qui veulent prêter. Une offre de biens abondante, ça c'est le cas, tous les réseaux immobiliers le disent, avec en plus des possibilités de baisse de prix. Donc je dirais que là, voilà, on a une fenêtre de tir où les banques n'ont pas encore trop augmenté leurs taux, elles ont encore le robinet ouvert. Donc pour ceux qui ont un projet, voilà, mieux vaut ne pas attendre la fin de l'année. Et puis pour les autres, advienne que pourra.
1: Et pour les autres, dommage. C'est ça le message, c'est un peu le message de l'agent immobilier de base. C'est le moment d'acheter, non, voilà. C'est ça l'idée, Julien. Enfin, même chose dernier.
7: J'essaie à chaque fois de trouver une nouvelle formule. Donc oui, c'est le moment d'acheter dès lors que vous avez un projet. Un bien, c'est tout de suite. Un taux, ça se renégocie.
1: Et oui, mais c'est toujours important de le rappeler. Merci à tous les deux. Julien Langlade, le président de CAFPI, et Sandrine Allonier, la porte-parole de Vous Financer, d'avoir été avec nous pour décrypter tous ces enjeux crédit IMO qui nous concernent tous. Évidemment, vous reviendrez assez régulièrement parce qu'à mon avis, c'est quelque chose qu'on va suivre comme le lait sur le feu, comme l'OAT et la Banque Centrale Européenne, évidemment. Toujours sur BFM Business et ce sera demain. Merci à vous. Je vous retrouve justement demain pour un nouvel épisode des Experts de l'IMO.
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8: Bonjour, bonjour et bienvenue dans La France a tout pour réussir. Chaque semaine, vous le savez, un concentré d'économie positive sur BFM Business. Et cette semaine, un sommaire très divers. Nous reviendrons tout d'abord en cette rentrée sur les succès engrangés par nos deux poids lourds de la défense, Naval Group et Dassault Aviation. D'un côté, la commande de 4 frégates par la Suède et de l'autre, le très fort intérêt de l'Égypte pour 24 nouveaux avions Rafale. On parlera ensuite de thermalisme avec le numéro 1 français en ce domaine, la chaîne thermale du soleil. Et sa vingtaine d'établissements en France à presque 80 ans. Quelle stratégie pour le groupe dont le modèle économique repose sur des cures dont le remboursement est régulièrement remis en cause. De tout cela, mais aussi de l'importance du thermalisme dans les économies locales. Nous parlerons avec Adeline Guérard, la présidente de la chaîne thermale du soleil, mais aussi la petite fille du fondateur du groupe. Nous parlerons également d'agriculture et notamment du modèle coopératif qui représente 70% de la production agricole nationale. La coopération agricole qui fédère le secteur veut peser dans les débats actuels sur les difficultés et sur l'avenir de notre agriculture qui traverse crise sur crise depuis de très nombreuses années. Mon invité Jean-Luc Duval, nouveau président depuis cet été de la coopération agricole. Mais tout d'abord donc, deux bonnes nouvelles pour le secteur de la défense. C'est, on le sait, un des points forts de notre économie, à la fois pour l'emploi et pour l'industrie dans le pays, mais aussi pour notre balance commerciale. Alors donc, on commence par l'annonce cette semaine d'une commande par la Suède de 4 frégates produites par Naval Group. Annonce faite lors de la visite d'Emmanuel Macron à Stockholm. Montant de la commande, 4,3 milliards d'euros. La première frégate sera livrée à l'horizon 2030. Tous les détails avec Jean-Baptiste Huette.
9: Stockholm avait un impératif, ne pas perdre de temps. Dans une Baltique sous tension, la Suède voulait une frégate déjà développée, déjà en production et capable d'entrer rapidement en service. C'est là que Naval Group a marqué des points. Sa FDI équipe déjà la France et la Grèce. Pierre-Éric Pommelet, le PDG de Naval Group, sur BFM Business il y a quelques semaines.
10: La capacité pour l'industrie de défense de livrer vite et de livrer rapidement donc des systèmes matures est absolument clé dans les choix qui sont faits aujourd'hui.
9: La première frégate suédoise doit arriver en 2030, les 3 autres d'ici 2034, un calendrier serré pour des bâtiments de combat de cette complexité. Naval Group a d'ores et déjà dimensionné son outil industriel à Lorient, mais aussi toute sa supply chain. Le groupe est capable d'en produire 2 par an. Pierre-Éric Pommelet.
10: Ce rythme de 2 par an, après il faudra le tenir dans la durée. C'est vrai qu'un contrat comme la Suède, eh bien finalement nous amène le plan de charge qui permet de le tenir dans la durée et de se préparer aussi à pouvoir livrer d'autres clients. Voilà, il ne faut pas que nous soyons saturés, donc beaucoup de travaux en ce moment.
9: Après la France, la Grèce et désormais la Suède, Naval Group cherche donc à enchaîner. Prochaine cible potentielle, le Danemark, où le groupe est encore en compétition pour le futur programme de frégates.
8: Et toujours dans le domaine de la défense, l'autre bonne nouvelle de la semaine eh bien, nous vient d'Égypte où le gouvernement envisagerait de commander à Dassault Aviation 24 nouveaux avions Rafale. L'Égypte qui est historiquement le premier pays étranger à avoir commandé des Rafales, c'était en 2015. Michel Cabirol, journaliste spécialisé aéronautique et défense à La Tribune, est venu en parler dans le 18h écho de Stéphanie Collot sur BFM Business.
11: Effectivement, c'est une très très bonne nouvelle pour Dassault et pour les 400 entreprises françaises qui travaillent sur le Rafale, ça c'est sûr. C'est une bonne nouvelle aussi pour la France qui a une proximité stratégique avec l'Égypte. Alors c'est pas tout à fait encore une commande, c'est une expression d'intérêt très forte de l'Égypte qu'a transmise le Caire à Paris et à Dassault Aviation. Donc il faudra se montrer patient avant que le contrat soit signé, mais en tout cas c'est une bonne nouvelle et c'est surtout un signe super intéressant pour Dassault qui pourra conclure éventuellement un contrat ferme, peut-être à la fin de l'année ou en début d'année prochaine.
1: Et c'est le fruit aussi d'un long partenariat entre l'Égypte et la France.
11: C'est un très long partenariat. Effectivement, vous l'avez souligné, l'Égypte a été le premier pays à faire confiance au Rafale. C'était en 2015, ils en avaient commandé 24. Ensuite, ils en ont recommandé en 2021, où ils en ont commandé 31. Donc, ils ont grosso modo une flotte de 54, puisque si vous faites le compte, 31 plus 24, ça fait 55, mais ils en ont perdu un lors d'exercice. Donc, ils en ont 54 avec la prochaine éventuelles commandes, il pourrait en avoir à peu près 80, soit 78, ce qui fait partie des pays qui ont le plus de rafales au monde.
1: Et ce qui pose cette nouvelle commande, elle pose aussi la question des cadences de production, parce que les usines de Dassault Aviation, elles tournent déjà à plein régime.
11: Alors, elles sont en pleine montée en cadence. Il faut se rappeler qu'entre 2020 et 2026, Dassault Aviation était dans une logique de maintien de la production, c'est-à-dire qu'ils avaient à peu près un avion par mois, ce qui n'est pas grand-chose, voire moins, ce qu'avait dit évidemment Éric Trappier. Et donc, ils ont passé une véritable logique de montée en cadence avec environ 3 avions par mois pour 2026. Puis, ils visent maintenant 4 avions par mois. Donc, effectivement, pourquoi cette montée en cadence? Parce que, vous l'avez souligné, il y a les succès à l'export, notamment les Émirats Arabes Unis qui avaient commandé 80 avions. Il y a aussi effectivement l'Inde avec le Rafale Marine. Donc effectivement, Dassault Aviation est un bon élève de l'économie de guerre, selon Sébastien Lecornu.
8: Michel Cabirol de La Tribune, que vous retrouvez dès cette semaine avec Jean-Baptiste Huette pour la rentrée, pour la reprise de leur magazine Air et Défense sur BFM Business. Tout autre sujet à présent, le thermalisme. Bonjour Adeline Guérard.
12: Bonjour Jérôme.
8: Vous êtes la présidente de la chaîne thermale du soleil, numéro 1 français du thermalisme médicalisé. Vous êtes aussi la vice-présidente du Conseil national des établissements thermaux. D'ailleurs, un mot de définition. On confond souvent les établissements thermaux avec des établissements de soins plus de confort. C'est quoi la définition d'un établissement thermal?
12: Alors, un établissement thermal, c'est tout simplement un établissement qui dispense des cures thermales, qui utilise une ressource minérale naturelle, principalement une eau minérale naturelle, qui n'est donc pas délocalisable puisque cette ressource est attachée à un gisement aquifère. La cure thermale est un traitement thérapeutique qui est prescrit par un médecin et qui fait partie du panel de soins remboursé par l'assurance maladie depuis 1947.
8: Et qui est régulièrement remise en cause, on en reparlera dans un petit instant. Pour l'instant, ça reste pour 2026. Les chiffres clés du secteur en France, chiffres que j'ai trouvés donc auprès notamment du Conseil national, environ 90 stations thermales réparties sur tout le territoire, notamment beaucoup en Occitanie. L'emploi, ça représente combien d'emplois directs et indirects, le thermalisme en France?
12: Alors, les emplois indirect et induit, c'est à peu près 25 000, un peu plus de 25 000 emplois en France.
8: Et les retombées économiques globales, j'ai vu un chiffre qui frôlait les 5 milliards d'euros.
12: Oui, c'est tout à fait le cas, absolument.
8: Un mot de la fréquentation aussi, donc dans l'ensemble des établissements. Ensuite, on fera un zoom sur les vôtres. C'est à peu près combien de curistes?
12: C'est à peu près 470 000 patients qui, chaque année, viennent se faire soigner en cure thermale.
8: Alors, on en vient à la chaîne thermale du soleil. Je l'ai dit dans les titres, vous êtes la petite fille du fondateur du groupe. Tout a commencé, cette histoire, donc elle a commencé à Molitch-les-Bains, c'est dans les Pyrénées-Orientales, c'était en 1947.
12: Tout à fait. En fait, ce sont les hasards de la vie. Mon grand-père se retrouve à cette époque-là, donc au sortir de la Seconde Guerre mondiale, propriétaire d'un établissement thermal à Molitch-les-Bains, vous l'avez dit, qui sert à l'époque de cache d'armes pour les républicains espagnols, donc dans un état de déréliction quasi totale. Et puis quelques mois plus tard, la cure thermale va être intégrée dans le panel de soins remboursé par l'assurance maladie, avec donc la fondation de ce qu'on appelle le thermalisme social, puisque jusqu'alors la cure thermale était réservée aux patients aisés. Et donc, tout simplement, mon grand-père saisit cette opportunité.
8: Et la progression, donc, elle s'est faite, donc on est en 1947, ce qui veut dire qu'on est presque à 80 ans. La progression, la construction de ce groupe, d'ailleurs, le nom, la chaîne thermale du soleil, il est né quand?
12: À cette époque-là, on va dire au milieu des années, début des années 50, quand d'autres établissements sont venus rejoindre le premier établissement. Et le nom de la chaîne thermale du soleil fait tout simplement référence à ses origines géographiques, puisque tous ces établissements étaient situés au soleil.
8: Et le pays catalan est très connu pour ses plus de 300 jours d'ensoleillement par an.
12: Absolument.
8: À l'heure actuelle, 2026, donc à l'aube des 80 ans, je parlais dans le sommaire d'une vingtaine d'établissements en France, c'est ça le maillage de la chaîne thermale du soleil?
12: Tout à fait. Ces établissements sont disséminés un peu partout en France, hormis la Bretagne qui n'est pas une région thermale. Nous avons soigné en 2025 un peu plus de 150 000 patients et nous collaborons avec un peu plus de 2000 personnes pour soigner ces 150 000 patients.
8: Pour un chiffre d'affaires, alors parce qu'il y a donc aussi, je crois, un site en Suisse et un site en Belgique.
12: Tout à fait, un chiffre d'affaires consolidé d'un peu plus de 200 millions millions d'euros.
8: La gouvernance, donc vous êtes la troisième génération, comment ça s'est fait entre votre grand-père, je crois que c'est de votre côté maternel, et comment s'est fait ensuite la succession?
12: C'est notre mère, alors je dis notre mère parce que je dirige le groupe avec ma sœur Éléonore, qui a pris la suite de son père tout simplement en 2001 à son décès, et nous-mêmes avons pris la suite de notre mère en 2017 à son décès.
8: Et là donc la gouvernance, une présidence en alternance avec votre sœur, il y a aussi je crois votre beau-frère qui en charge les finances et les services centraux.
12: Oui, mais qui est également directeur général. Nous avons choisi cette gouvernance parfaitement égalitaire, avec une présidence qui tourne tous les deux ans, simplement parce que ça fait partie de la culture de notre maison et de notre gouvernance d'entreprise. Voilà, tout simplement.
8: Et ça se fait de plus en plus. Je recevais les dirigeants du groupe Urgo il y a quelques mois, ces trois frères aussi qui sont en présidence en alternance. Le chiffre d'affaires, on l'a dit, 205 millions en 2025. C'est quoi? C'est un chiffre d'affaires qui est plutôt bon, qui est en... je crois que vous avez du mal à retrouver les niveaux d'avant Covid. Comment ça se fait que six ans après, on ne soit pas...
12: Le chiffre d'affaires n'est pas représentatif de l'activité parce que, tout simplement, il y a des effets de périmètre et des effets d'acquisition. Notre secteur, il a été percuté par plusieurs crises ces dernières années. Bien évidemment, le Covid, l'inflation qui a suivi l'invasion en Ukraine, il a été percuté par plusieurs crises ces dernières années, bien évidemment le Covid, l'inflation qui a suivi l'invasion en Ukraine, qui a été

0: long, on n'est pas plus inquiet que ça.
1: Mais le temps long, il est quand même dépendant du temps politique, bien qui, sûr, lui, est un temps annuel, mmh, budgétaire annuel. Tout est réglé pour 2026, mmh, mais on est déjà sur les budgets de 2027 et sans doute,
0: évidemment,
1: plus après.
0: Mmh.
1: Vous êtes inquiète de la volonté affichée régulièrement de dérembourser, ouais, voire de ne plus rembourser du tout, mmh, les soins thermaux.
0: Alors, je ne veux pas dire que je ne sois pas inquiète, mais on l'est un petit peu moins cette année, tout simplement parce qu'en début d'année, la ministre de la Santé a décidé de saisir la Haute Autorité de Santé pour faire justement ce qui était reproché au secteur, à savoir l'évaluation du service médical rendu par la cure thermale. C'était une démarche qui était attendue de longue date par les opérateurs, mais qui n'avait pas été enclenchée par nos tutelles.
1: Et vous attendez quand leur rapport, leur conclusion ?
0: Ça va prendre du temps, ça va prendre très certainement plusieurs années, parce qu'en fait la cure thermale permet de soigner des dizaines et des dizaines de pathologies très diversifiées. On a toujours cette image de la personne d'un certain âge qui vient soigner des troubles liés au vieillissement, mais nous soignons également des enfants asthmatiques, des bébés gravement brûlés, des femmes en âge de procréer qui sont prises en charge pour l'endométriose. Donc il y a une très très grande diversité, ce qui fait que ça va prendre plusieurs années. Mais on est moins inquiet cette année, je dirais, parce que le pouvoir politique a décidé d'aller jusqu'au bout de cette démarche et remettre en cause le remboursement alors que l'évaluation n'a pas été à son terme, ce serait un petit peu contre-intuitif.
1: Et ce qui veut dire que dès 2027, dès le budget de la Sécu 2027, vous êtes sûr que ça va
0: non,
1: rester dans les mêmes conditions ?
0: On ne peut pas être sûr de rien. On sait bien que les finances publiques sont dans un état catastrophique. Donc on sait bien que des coupes peuvent être... Oui, bien évidemment.
1: Un mot sur votre modèle économique. Est-ce que tout repose sur les cures thermales ? Est-ce que vous avez entamé de la diversification ? Est-ce que vous prenez en charge dans certains de vos établissements aussi toute la partie hôtellerie et restauration ?
0: Alors, oui, nous avons entamé une certaine diversification, notamment avec les établissements en Suisse et en Belgique dont vous parliez tout à l'heure. Pour autant, notre cœur de métier reste la cure thermale. C'est notre raison d'être, c'est ce que nous aimons faire. Et donc, la question de la diversification, pour dérisquer nos opérations, oui, mais on souhaite conserver ce cœur de métier. Au fil des acquisitions qui ont été faites et qui font que le groupe est ce qu'il est aujourd'hui, effectivement, il y avait des structures d'hébergement ou des structures de restauration. Donc, certains sites, certains établissements thermaux proposent une offre d'hébergement qui est d'ailleurs rarement hôtelière, parce que un séjour de 3 semaines en hôtel pour suivre une cure thermale, ça coûte rudement cher. Mm-hmm. Et la patientèle thermale est une patientèle qui reflète, exactement.
1: Un mot juste sur les retombées sur les économies locales, on en a parlé. Le secteur, on l'a dit, près de 5 milliards de retombées économiques. On est souvent dans des villes moyennes, pas des très grandes villes. Est-ce que c'est la fausse bonne idée de dérembourser, donc de mettre à mal votre secteur, selon vous ?
0: Alors, on est souvent situé même dans des petites villes, puisque 70% des communes thermales se situent dans des villes de moins de 5000 habitants, et parfois dans des zones montagneuses, très, très isolées. Évidemment, notre activité a un impact économique, puisque, comme je le disais tout à l'heure, les sources thermales ne sont pas délocalisables, ce sont donc les patients qui viennent à l'établissement thermal se soigner, comme d'ailleurs des patients viennent à l'hôpital pour se soigner également. Et il y a bien évidemment une activité économique qui en découle, puisque les patients doivent se loger pendant 18 jours, qui est le format conventionnel de la cure, et également s'alimenter, etc. Tout ça à leurs frais. Il y a donc une vraie économie qui s'est développée autour de la raison première, qui est que un patient vient se soigner, et il est évident que pour des représentants de territoire, que ce soit de communes ou de départements, ça peut faire partie de manière très structurante et incontournable de l'économie locale, bien sûr.
1: Juste un mot, Adeline Guérard, sur est-ce qu'il y a d'autres acquisitions dans votre viseur ? Est-ce que le groupe peut s'étendre encore ?
0: Non, pas du tout. Nous allons là digérer notre dernière acquisition et nous allons nous concentrer pour les années à venir sur un sujet qui nous tient particulièrement à cœur, puisqu'il existe des études cliniques qui montrent la très grande efficacité de la cure thermale pour les pathologies qui touchent à la santé mentale, notamment le trouble anxieux généralisé

0: et la dépression, qui font même état d'une efficacité supérieure au traitement médicamenteux de référence. Et nous entendons donc développer cette expertise pour certains de nos établissements, alors qu'on sait bien qu'aujourd'hui, c'est un besoin de santé essentiel pour une grande partie de la population.
1: Qui est mis en priorité par de nombreux gouvernements régulièrement.
0: Tout à fait.
1: On souhaite une longue vie encore au-delà des 80 ans à la chaîne thermale du soleil. Merci beaucoup.
0: Merci, Jérôme.
1: À Adeline Gara d'avoir été l'invitée de cette émission de La France a tout pour réussir. On poursuit dans un tout autre domaine, celui de l'agriculture, celui de l'agroalimentaire et de la souveraineté française en le domaine. C'est important. Bonjour Jean-Luc Duval.
2: Bonjour.
1: Vous êtes le président de la coopération agricole. Vous avez été élu au mois de juin, vous avez pris vos fonctions tout début juillet. Vous êtes également vice-président du groupe coopératif Agrial. En quelques mots, en creusant un peu, je me suis aperçu que c'était un groupe très important avec des marques très connues du grand public. Florette, Grand Lait, les fromages de chèvre Soignon, les cidres Écusson et Loïc Raison. C'est une grosse coopérative.
2: Alors, pas une grosse, une grande.
1: Une grande
2: coopérative. Voilà. Alors, il faut dire que la coopération agricole, c'est le fruit de 120 ans d'histoire. Donc, voilà, il y a des groupes qui ont sur leur territoire fusionné avec et autres, et on arrive de temps en temps avec des groupes de cette dimension. Mais vous avez c'est intéressant votre intervention de dire que voilà, peu de gens savent
1: ce qu'est
2: que quand ils achètent, on dit qu'une marque sur trois française de l'agroalimentaire sont détenues par les capitaux agricoles, puisque les coopératives appartiennent aux agriculteurs que nous sommes. Vous en avez cité quelques-unes. Je me permets de citer Dossi aussi rapport aux haricots. Voilà, c'est un enjeu très important pour notre pays d'avoir capacité que les paysans, soit propriétaire d'un petit bout de structure qui, pour Agrial, fait plus de 7 milliards d'euros de chiffre d'affaires.
1: Et le paysan que vous êtes, vous élevez des bovins et vous produisez du cidre aussi.
2: Voilà, moi
1: vous êtes dans l'Orne.
2: Je suis un peu plus au nord que madame. Donc voilà, moi je suis en Normandie, donc dans un endroit normalement où c'est toujours vert, mais cette année c'est un peu particulier.
1: Un peu moins qu'ailleurs,
2: mais une région très agricole. Et donc j'ai été éleveur laitier pendant un certain nombre d'années. Maintenant je fais de la viande bovine, je produis des pommes à cidre, mais je fais aussi de l'énergie, puisque je fais de l'électricité à partir de photovoltaïque et aussi du gaz à partir de la méthanisation et de la fermentation de biomasse.
1: Est-ce que c'est peut-être ça d'ailleurs l'avenir des agriculteurs, cette diversification, ce côté multitâche ?
2: Oui, enfin, j'adore le titre de votre émission. La France a tout pour réussir. Qu'est-ce que ça fait du bien ? Et même si je suis dans un secteur, moi, qui peine un peu, qui a un certain nombre de difficultés, voilà, on a des ressorts sur notre territoire. On a des hommes, des femmes, on a des savoir-faire qui nous permettent de peut-être trouver d'autres solutions. Il est vrai que pour mon exploitation, cette diversification en production d'énergie, de gaz est quelque chose de très important en chiffre d'affaires, mais aussi en matière première, puisque la biomasse que nous faisons fermenter après est valorisée sur mes parcelles. Et moi, la crise des Trois d'Hormuz et du problème d'engrais, je suis moins touché qu'un certain nombre de mes collègues agriculteurs.
1: On revient au modèle coopératif. C'est quoi les chiffres clés en nombre d'agriculteurs, le nombre d'entreprises, d'affaires?
2: On dit que 3 agriculteurs sur 4 sont adhérents d'une coopérative, que nous valorisons, nous transportons 70% de la production agricole française, qu'on représente un peu plus de 50% de l'agroalimentaire français. Voilà, on est autour d'un chiffre d'affaires autour de 120 milliards d'euros. Bon, c'est 200 000 salariés qui sont concernés. Et là aussi, dans le territoire, enfin voilà, nous sommes ces entreprises de territoire, nos entreprises sont au plus près des agriculteurs.
1: L'actualité, on enregistre cette émission le vendredi 4 septembre. Il se trouve qu'il y a quelques instants, le gouvernement a donc annoncé plus d'un milliard d'euros pour soutenir l'agriculture, annonce faite par la ministre Genevard dans la matinée. Votre réaction à ce plan qui vient en urgence, parce qu'évidemment on a connu, vous en parliez, l'été de canicule
2: qui
1: a touché.
2: On est dans une situation assez particulière. Voilà, nous avons pris plein de fouet ce qui s'est passé cet été au niveau de canicule, de température. Voilà, il y a un plan annoncé par l'État d'un milliard d'euros. Si vous me demandez est-ce que c'est suffisant, je vais vous dire non, il en manque un petit peu, voilà.
1: Mais
2: ce n'est pas, je ne saurais pas vous dire, et ça a été dit tout à l'heure, le citoyen que je suis, c'est aussi les conditions de nos finances publiques. Voilà, faut qu'on soit. Par contre, je pense que là, c'est un plan d'urgence qui était important pour l'amont agricole, mais nous devons tous ensemble, que ça soit l'État, que ça soit la profession agricole, se mettre autour de la table pour imaginer, je dirais, ce qui va se passer par la suite et comment on redémarre, comment on redonne un peu ce coup de pied au fond de la piscine pour pouvoir que l'agriculture française soit aussi toujours un modèle au niveau international. Nous avons perdu. Nous avons perdu des places, nous avons perdu de la production, on importe trop de notre alimentation, et donc on doit être vraiment très proactif sur le sujet, et on doit aussi être dans l'innovation. Ça ne doit pas nous faire oublier que nos entreprises aussi doivent innover, et c'est aussi le,
1: tout on reviendra ta, sur l'innovation.
2: Le partenariat que nous avons ensemble.
1: Absolument.
2: Pour notre congrès, et de montrer que les coopératives agricoles sont aussi des facteurs d'innovation.
1: Et juste avant de reparler de ce congrès qui aura lieu donc au mois de décembre, votre feuille de route, quand vous avez pris vos fonctions donc au mois de juillet, j'avais retenu un slogan, laissez-nous travailler.
2: Oui.
1: Mais est-ce que ce n'est pas incompatible avec une demande d'aide en permanence et de soutien?
2: Ben c'est là aussi, c'est peut-être de se dire que y a une période qui se termine. Voilà, les perfusions et autres, faut peut-être qu'on se désintoxique un peu de ce genre de choses. Mais par contre, en échange de ça, il faut que l'État, que les législateurs, nous les entrepreneurs, nous les acteurs économiques de territoire, on nous laisse travailler, qu'on nous laisse produire, qu'on libère l'énergie, je dirais, qu'on a dans notre pays. Moi, je suis, enfin voilà, on est. Vous avez montré tout à l'heure la défense. Ouais. Voilà, nous avons des compétences extraordinaires. En agriculture, on a un vrai savoir-faire. Nous sommes un pays agricole. Enfin, la France est un jardin. Alors, on sait très bien que les problématiques de changement climatique vont nous impacter, vont changer un certain nombre de choses. Je pense que des exploitations vont se transformer. D'autres vont s'adapter, mais un certain nombre vont se transformer. Mais je dirais que, enfin, moi, je suis la 7e génération au même endroit, donc c'est aussi une volonté de perdurer. On est aussi dans la transmission familiale. Voilà, nous sommes très accrochés à notre territoire et très volontaristes pour un certain nombre.
1: Un mot aussi de la mobilisation de l'épargne des Français. On en parle beaucoup. Beaucoup parlent de ciblage. C'est un de vos combats. Ça peut être une des pistes pour améliorer notre agriculture.
2: On est tous un peu étonnés de voir notre pays qui épargne beaucoup et qui place cet argent-là. Et puis de l'autre côté, vous avez des secteurs économiques, notamment comme le mien, qui a besoin d'investir. Je me dis qu'il y a quelque chose peut-être à faire. Alors, je suis pas un grand économiste. J'essaie d'avoir un
1: mais
2: peu
1: vous
2: bon
1: avez
2: sens,
1: du bon
2: un
1: sens,
2: peu de bon sens paysan.
1: Le fameux bon sens. Voilà.
2: Je pense qu'il y a un problème de modèle économique. Je pense que si le secteur agricole était capable de rémunérer cet argent correctement, parce qu'il n'est pas question de ne pas rémunérer les gens qui épargnent et l'argent qui est mis de côté, mais je pense que c'est aussi une question de modèle économique et que si on avait les capacités à rémunérer cet argent, on pourrait faire de grandes choses.
1: On en vient donc à ces trophées de l'innovation que vous lancez. Ce sera le 16 décembre au Palais des Congrès de Paris. Ce sera en effet un partenariat avec BFM Business et La Tribune. Pourquoi lancer ces trophées de l'innovation? Quel message vous voulez porter?
2: Ben, on veut se dire que évidemment qu'il y a l'actualité, il y a les difficultés, mais on doit aussi se projeter. Vous avez cité dans vos produits des produits de la, par exemple la marque Florette. Ouais. C'est une innovation qui a été portée par la coopération agricole française.
1: Les sachets en salade, etc.
2: Voilà, c'est ce genre de choses. Donc on s'est dit que on pourrait pour 2026 parler d'innovation. Alors on n'était pas au courant de ce qu'on allait vivre cet été, ouais. Mais ça n'empêche, il faut garder un temps pour régler la crise, mais il faut aussi garder un temps pour se projeter et donc d'avoir différentes catégories pour montrer l'innovation qui est capable de sortir de nos entreprises.
1: Les catégories, la consommation, les transitions, coopératives et associées, coopératives et sociétés aussi. Un mot sur le calendrier. Donc, les candidatures, elles ne sont pas closes encore. Il y a quelques jours encore.
2: Nos mandants ont jusqu'au 30 septembre, minuit, pour pouvoir poser un certain nombre de candidatures. On est en train d'organiser les jurys avec des personnes, je dirais, qui ont un peu, je dirais, qui sont sur la place reconnue pour essayer de trouver un petit peu les meilleures initiatives qui sont prises sur le territoire. Vous l'avez dit, sur le consommateur, sur la planète, sur la gouvernance. Nous avons une gouvernance un peu particulière, c'est-à-dire que ce sont les fournisseurs qui sont en même temps propriétaires de l'entreprise. Donc c'est quelque chose d'un peu particulier. Donc est-ce qu'il n'y a pas des innovations à avoir pour que... moi je vous l'ai dit, je suis agriculteur et je suis en même temps administrateur d'une coopérative qui fait plus de 7 milliards d'euros de chiffre d'affaires, de voir comment on est un peu innovant sur ce sujet-là. Puis aussi des initiatives territoriales au niveau du territoire et de la société, puisqu'on fait société.
1: Eh bien voilà, donc toutes ces catégories, ce sera le 16 décembre. Il reste encore quelques semaines donc pour déposer les candidatures dans ces quatre catégorie. Jean-Luc Duval, merci beaucoup d'avoir été l'invité de la France à Tout pour Réussir. On a parlé, comme d'habitude, de sujets très divers, la défense, le thermalisme ou encore l'agriculture. C'est tout cela donc la force, si on essaie d'avoir une force de la France à Tout pour Réussir depuis tout juste 10 ans maintenant. L'émission, vous le savez, est disponible en replay sur le site et l'appli de BFM Business. Je vous souhaite un bon week-end, une très bonne semaine et à très bientôt pour une nouvelle édition de la France à Tout pour Réussir sur BFM Business.
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1: Je suis ravie de vous retrouver pour Iconic Business, cette émission dédiée à l'univers du luxe sur BFM Business. Et on a trouvé l'antidote, l'antidépresseur de la rentrée, la joaillerie. Le segment luxe décroissance à deux chiffres, y compris aux États-Unis et en Asie d'ailleurs. Une dynamique qui profite à tous, les grands groupes qui trustent l'offre, Richemont en tête et sa pépite Cartier, les marques indépendantes et le marché du vintage, ainsi que du marché de la seconde main. Camille Wever a relancé la Maison Wever en 2021. Où en est-elle aujourd'hui? Comment se différencier? Comment se positionner dans cette offre riche? On en parle avec elle. Charlotte Ray, elle est à la tête de Castafiore, une marketplace dédiée au vintage. Il y a une forte appétence pour le bijou en général. On en parle dans un instant. À suivre également un nouveau rendez-vous avec Juliette Weiss, journaliste BFM Business. Elle lance un nouveau podcast luxe, Business Class, avant-goût. Dans un instant, c'est Iconic Business. Bienvenue. Alors pour débuter cette saison, on a de quoi eh bien, se réjouir avec une dynamique pour le luxe, une industrie et un segment particulièrement qui est en pleine forme, la joaillerie. Camille Wever, directrice générale de Wever, bonjour.
2: Bonjour.
1: Et Charlotte Ray, fondatrice de la plateforme Castafiore, bonjour.
3: Bonjour.
1: Et toutes les deux, on vous a découvert dans Iconic Business il y a quelques années déjà. Depuis, vos business se sont développés. Charlotte Ray, c'est lié à la balance prix-valeur, ce qui n'est plus le cas dans la mode et la maroquinerie. C'est pour ça que ça va si bien?
3: Alors, moi, je pense que ça va si bien, en effet, parce que les motivations pour acheter de la joaillerie et bah, le vintage que je connais bien, évidemment, il y a la valeur prix, mais il y a la valeur beauté, savoir-faire, singularité, en effet, du vintage qu'on a du mal à retrouver, évidemment, aujourd'hui, dans les grandes maisons qu'on connaît bien. Donc, en effet, il y a la valeur, il y a la pérennité. Il y a le fait qu'en effet, la joaillerie ne se démode pas. Hein, c'est quand même c'est un intemporel, c'est universel. Et je pense qu'en effet, ça participe et ça bénéficie à tous les acteurs du secteur.
1: Camille Wever, on peut justifier le prix et sa variation pour un bijou, vous le disiez, parce que c'est un objet pérenne, aspirationnel, plus que pour un sac à présent.
2: Je crois que la grande différence dans la joaillerie aussi, c'est qu'il y a une valeur vraiment émotionnelle. C'est-à-dire qu'un bijou, c'est quelque chose qu'on transmet, qui par définition, en effet, est pérenne. Et en effet, la composition du bijou est faite à partir de métaux précieux, mais également à partir d'expertises humaines absolument incroyables. C'est ce qu'on appelle l'intelligence de la main. Donc, tous ces éléments font que, en effet, c'est un marché qui est robuste et qui est en croissance.
1: Un segment performant, certes trusté par les grandes maisons, on parlait de Richemont et sa pépite Cartier, dans une moindre mesure Kering, d'ailleurs, qui a organisé sa division, et de Boucheron, LVMH et Bulgarie, entre autres. Mais performance et désirabilité aussi, vous en êtes la preuve, Camille Wever, pour les marques indépendantes. Vous avez fait votre place au terme de ces années?
2: Oui, alors nous, c'est vrai qu'on a un peu cette singularité. J'aime bien utiliser cet oxymore, une start-up de 200 ans. C'est-à-dire que Wever est un grand nom de la joaillerie. Donc là, en effet, on peut voir des bijoux d'archives de la maison Wever. Et donc, avec une cote également très élevée sur le marché des ventes aux enchères, des bijoux partout présents dans le monde. Donc, on a aussi ce côté, finalement, investissement, valeur patrimoniale qui va rassurer, en fait, les personnes. Et ensuite, en se réveillant, forcément, on propose une offre qui est différente. Une offre quelque part assez niche, puisque finalement, les bijoux Wever, on les voit pas encore forcément partout. Oui. C'est ce qu'aiment également les personnes. Et puis également, un engagement très important. On est la première maison de joaillerie à être entreprise à mission. Donc, on propose une joaillerie respectueuse de l'humain et de la nature. Tous nos bijoux sont réalisés avec de l'or recyclé, des diamants naturels recyclés, et tous nos bijoux sont fabriqués en France. Donc, on va toucher des personnes qui aiment la joaillerie, mais qui, en plus, vont être sensibles, finalement, à cette démarche.
1: Et c'est comme ça que vous vous en sortez en termes de positionnement et en termes de différenciation?
2: Alors, la différenciation, donc, en effet, clairement, sur les valeurs de l'entreprise, comme je vous l'ai expliqué, et aussi parce qu'on a une communication extrêmement ciblée auprès de nos clients, on appelle, en fait, Persona. On crée vraiment une communauté. Donc, par exemple, moi, j'ai créé un podcast qui s'appelle « Les voix de l'audace », qui a lieu au sein du showroom Vever.
1: Entrer dans une communauté au-delà de l'expérience d'achat.
2: C'est rentrer dans une communauté avec une histoire, avec des valeurs qui sont partagées. Parce que c'est vrai que les personnes qui achètent des bijoux Vever sont des personnes qui peuvent se les acheter également elles-mêmes. Ce sont toutes des personnes qui sont extrêmement éduquées, pour qui l'impact, le savoir-faire français sont très importants.
1: Il faut que ça résonne.
2: Ça résonne. Donc elles viennent, elles sont heureuses finalement de pouvoir participer aussi à ce type d'événement. Et puis voilà, c'est comme ça qu'on crée cette communauté. Et ce sont des personnes qui sont très prescriptrices. Donc elles vont en parler également auprès d'elles. Et puis après, on se développe également sur les marchés qui sont en forte croissance et où il y a une appétence particulière pour la joaillerie et également pour l'univers artistique de Vever.
1: C'est une démarche similaire pour Castafiore, Charlotte Rey. Il y a quoi ? Il y a l'idée aussi d'un investissement parfois, mais d'avoir un public très initié qui va aller choisir, qui va sélectionner, d'autant que quand on est dans le vintage, il faut avoir justement un public initié.
3: Oui, alors chez Castafiore, on a en effet cette clientèle très initiée qui va venir chercher des pièces vintage signées ou non signées. C'est aussi une des particularités de la joaillerie, c'est qu'il y a une grande partie du chiffre d'affaires qui est fait par de la joaillerie non signée, qu'on retrouve évidemment dans l'art déco, l'avant-guerre, l'après-guerre, etc.
1: C'est une proportion équilibrée en termes de vente sur
3: la plateforme ? En termes de vente, oui, on est à peu près 50-50. Alors, en particulier en valeur, en volume, on fait un petit peu plus de non signé que de signé. Mais dans la joaillerie de manière générale, le non signé représente 70%. Donc, c'est vrai qu'il y a encore beaucoup de ces pièces qui sont présentes.
1: Et il y a encore beaucoup de choses dans les coffres, finalement, qui font la santé de plateformes seconde main vintage.
3: Exactement. Et donc, en effet, pour revenir à cette clientèle, la clientèle qui aime le vintage, signé ou non signé, de forte valeur, en effet, va être clientèle qui est très initiée. Après, on va avoir une jeune clientèle qui va être plus... Sa motivation va être plus d'avoir un achat éco-responsable. Donc, elle va, avec un panier moyen un petit peu plus faible, et en effet, une jeune clientèle qui va s'acheter une petite bague marguerite, un petit joint diamant, etc. Donc là, on va être un petit peu plus faible, mais ce ne sera pas forcément une clientèle initiée. Et puis après, on aura la cliente qui va chercher plutôt de la pièce iconique à un moindre coût. Mais en effet, les motivations sont quand même toutes assez différentes.
1: Et donc, on est moins sur un segment de spéculation comme a connu et comme connaît encore l'horlogerie ?
3: Alors, tout dépend de la marque. En effet, il y a des marques ou des maîtres joailliers qui n'existent plus aujourd'hui, qui ont une cote très forte, en particulier quand leur poinçon est apposé à un autre poinçon de maître. Et donc là, en effet, on voit des cotes qui augmentent. Et donc, il peut y avoir un petit peu de spéculation. Les grandes maisons, évidemment, participent à cette spéculation. Enfin, en effet, les marques du groupe Richemont, il y a quand même pas mal de spéculation sur leurs pièces vintage en fonction des années.
1: Oui.
3: Et même du groupe Kering. Mais voilà, on n'est pas, comme il y a quand même une grande partie de non-signés dans la joaillerie, on n'est pas sur un marché totalement spéculatif.
1: Plus de temps pour s'installer et rentabiliser, Camille Vever, du fait des barrières à l'entrée qui sont élevées, d'où l'importance des grandes marques et des grandes maisons sur le marché. La dynamique profite à tous, mais il faut jouer des coudes. C'est dur de s'imposer, vous le vivez encore ?
2: Ouais, c'est sûr que le marché de marque, donc comme le disait Charlotte, c'est 30% du marché de la joaillerie, mais c'est un marché qui vraiment surperforme avec des barrières à l'entrée qui sont extrêmement importantes parce que sur ce marché de marque, vous avez tous les plus grands que vous avez cités, Richemont, LVMH, et puis Kering. Ils ont des moyens financiers qui sont colossaux, ça demande aussi un financement en stock très important. Des investissements en communication qui sont très importants, mais une fois qu'ils sont installés, j'ai envie de dire, c'est vraiment la vache à lait et les chiffres, en effet, le démontrent. Donc, pour pouvoir arriver à rentrer sur ce marché de marque et capitaliser sur cette marque, sur cette notoriété, en effet, il faut énormément d'investissements, que ce soit en communication, que ce soit en stock, en expérience client et bien évidemment, très peu de marques peuvent se l'offrir. Donc souvent, il faut en effet lever des fonds pour pouvoir financer ces investissements qui sont très importants. Et quand on a l'histoire de Vever, c'est bien évidemment un avantage concurrentiel qui est très important, puisque nous, on va justement bénéficier d'une très belle exposition au musée de Metz, qui est la ville d'origine de Vevers.
1: Et puis ça permet aussi d'aller chercher, comme de grandes maisons, toute cette profondeur culturelle. Vous parliez de la recherche de l'œuvre, de l'intelligence de la main, mais il y a cette profondeur culturelle que les grandes maisons mettent en avant avec de nombreuses expositions. D'ailleurs, il y a un vrai phénomène d'expo, que ce soit dans la mode ou la joaillerie. Et c'est ça, ce plus, qui va vous permettre aussi de passer des étapes ?
2: Tout à fait, en fait, on en parlait tout à l'heure, dans le bijou, il y a une vraie valeur émotionnelle, en fait. Il y a une histoire derrière tout ça. Les personnes, pour eux, c'est très important, en fait, de comprendre d'où vient le bijou, quelle est l'histoire qu'il y a derrière, ce qu'on appelle, entre guillemets, en anglais, le storytelling. Et nous, on a cette chance, en fait, d'avoir cette histoire absolument extraordinaire depuis plus de 200 ans. Et ensuite, c'est le génie de la directrice créative, Sandrine Delage, qui va parvenir à réinventer finalement cet héritage et à le remettre justement, entre guillemets, au bout du jour.
1: Mais
2: le réinventer, tout en respectant l'ADN. Donc, c'est vrai que Vevers, c'était le pionnier de l'art nouveau. L'art nouveau, c'est la faune, la flore et la femme. Et donc, on reprend ces thématiques, justement, dans l'univers artistique contemporain de Vevers.
1: Et donc, il y a aussi travaillé, on parlait de communauté tout à l'heure, de transmission, il y a travaillé le lien qui a été un moment peut-être distendu avec la clientèle et de renouer ce lien.
2: Alors, c'est vrai que quand on s'est relancé en 2021, sincèrement, les clients de Vevers étaient quand même relativement très âgés, on va dire, et c'était une clientèle qui était plutôt traditionnelle. Donc, en effet, il faut tout reconstruire from scratch. Mais on a énormément de clientes Vevers qui, en fait, sont des amoureuses de la joaillerie et qui sont clientes également d'autres grandes maisons de la place Vendôme.
1: Et puis, il y a le côté, Charlotte Rey, c'est vrai aussi, d'être à même d'avoir déniché la marque, la maison, un peu coup de cœur qu'on ne voit pas partout et de devenir prescripteur de goût, presque.
3: Mm-hmm. Après, ce n'est pas tant la marque que la pièce en tant que telle.
1: Oui.
3: C'est vrai que nous, on a la chance de voir des bijoux qui proviennent soit de particuliers, soit de revendeurs professionnels, hein, qui peuvent être des antiquaires ou autres, et qui ont en effet des pépites dans leur coffre. On voit en effet parfois des particuliers qui viennent avec des pièces qui sont signées ou non. Parfois, ils savent même pas qu'elles sont signées, ils connaissent pas la signature, pas le poinçon. Et donc, en effet, on a la chance de découvrir des pièces extraordinaires. En effet, la joaillerie regorge de créativité, de pièces avec énormément de matière aussi. Je pense que c'est un des points très très positifs des pièces vintage. Il y avait beaucoup de matière, beaucoup de couleurs qu'on peut plus tellement utiliser aujourd'hui. Donc voilà une
1: Et c'est ça,
3: une palette qui est extraordinaire.
1: Et c'est ça aussi qui se joue et qui peut jouer en termes d'achat qui se déclenche avec le cours de l'or qui explose, des prix qui suivent cette cour, mais qu'on arrive à expliquer, c'est ce qu'on disait, mais avec des bijoux vintage qui ont plus de matière. Et ça, c'est un argument ?
3: Oui, c'est un argument parce que c'est vrai que nos clientes, elles viennent chercher en effet des pièces, on va dire, singulières, plus rares, et avec en effet une vraie valeur perçue. Après, c'est aussi le rôle de Castafiore, hein, qu'on fait Anne et moi, mon associée. On connaît très bien la joaillerie, on a vraiment à cœur de présenter des pièces avec une forte valeur perçue. En fait, le stock de joaillerie est colossal, hein. Donc on va dire que le pire côtoie le meilleur. Donc nous, on est vraiment prescripteurs pour apporter à nos clientes des jolies pièces, qu'elles soient signées ou non, et qu'elles puissent porter de façon très facile.
1: C'est comme ça que vous faites votre sélection ?
3: Oui, on essaye vraiment de démocratiser cette joaillerie vintage. On n'y touche pas du tout, parce que elle est très belle. Parfois, on n'a vraiment pas besoin d'y toucher, hein. C'est vraiment notre ADN. Et en effet, il faut qu'elle soit portée de façon simple, hyper actuelle. On fait beaucoup de shooting avec des mannequins pour montrer en effet que cette joaillerie, elle est vraiment portable comme du contemporain aujourd'hui.
1: Il y a une forte appétence dans tous les cas pour le bijou en général. Vous avez vu sur ces 4 années de Castafiore une réelle dynamique. On en parle, les chiffres en parlent, mais vous l'avez vu, vous l'avez senti dans ce réflexe d'achat ?
3: Oui, alors en effet, toutes les générations confondues, donc ça c'était vraiment quelque chose d'assez intéressant à voir. On a un panier moyen qui ne cesse d'augmenter.
1: Ouais.
3: Alors qu'on pensait en effet qu'on allait au départ avoir une clientèle plutôt jeune et avec un panier moyen faible, en fait, pas du tout. Tout est en train d'augmenter, à la fois en termes d'âge et évidemment en termes de panier moyen. Oui, il y a une forte appétence. C'est vrai que bon, nous, on fait à peu près x2 chaque année.
1: Oui, d'accord.
3: Donc, en effet, on se rend compte que, en fait, c'est vraiment une alternative. C'est une offre qui est vraiment une alternative à la fois aux contemporains et à la fois aux maisons de vente. Hein. Je veux dire, c'est... la diversité est immense. Parfois, en effet, les prix sont intéressants. Et en effet, il y a cette singularité. Et ce que disait Camille aussi tout à l'heure, nous, on a à cœur aussi d'avoir un service client très fort. Donc, nos clients reviennent. Et puis, je pense qu'une fois qu'on met la main dans le vintage, oui. Voilà, c'est tellement riche. En fait, voilà, ça devient une habitude qu'on ait 18 ans ou 70 ans.
1: Alors, un panier qui augmente, une cible qui s'élargit finalement parce que c'est générationnel, c'est multigénérationnel. Est-ce qu'en termes de marché quand même, de géographie, ça reste quoi ? L'Asie, et c'est là où il y a une dynamique alors que pour la mode et la maroquinerie, c'est plus compliqué. Et les États-Unis ?
3: Alors, d'un point de vue international, en effet... l'Asie est un marché qui est très important, avec lequel nous on travaille, mais plutôt d'un point de vue professionnel, plutôt en B2B. Les États-Unis, la clientèle américaine est hyper initiée, adore le côté French taste et French touch. Donc en effet, elles aiment bien venir chez nous. Elles ont un panier moyen qui est très important.
1: Oui, parce que c'est
3: un pouvoir d'achat très
1: c'est
3: important.
1: C'est la population qui a les plus hauts revenus dans
3: exactement,
1: tous les cas.
3: Donc voilà, donc en effet, se développer à l'international est une évidence. Je pense comme tous les marchés, mais enfin comme tous les business, mais en effet dans la joaillerie c'est important. Après la France aujourd'hui a quand même si le panier moyen est plus bas, il y a quand même une très forte dynamique. Donc mais voilà, c'est évidemment nos objectifs.
1: Camille Weber, vous retrouvez à peu près le même découpage. Ce sont les États-Unis et l'Asie, particulièrement le Japon, parce qu'il y a cette tradition d'un marché très initié, très proche du marché français pour la bijouterie, pour la joaillerie et l'horlogerie d'ailleurs initialement.
2: Oui, tout à fait. L'Asie-Pacifique, c'est 65% du marché de la joaillerie. Les États-Unis, c'est 20%. L'Europe, c'est 10%. Et en effet, le Japon connaît une croissance très importante, mais notamment liée à la faiblesse du yen.
1: Oui.
2: Donc, forcément, quand on relance une société, la première chose qu'il faut faire, c'est être fort sur son marché domestique. Donc, c'est ce qu'on fait avec Weber, où on se développe vraiment en France dans de nombreux distributeurs en province, que ce soit chez Lepage dans le Nord, D'où dans le Sud et un peu partout. Mais on va également sur les marchés en croissance. Donc, en effet, on vient d'ouvrir un point de vente à Osaka. On va ouvrir un autre là au Japon. On a ouvert également en Corée. On arrive également là aux États-Unis là en septembre. Le Japon, pour nous, c'était assez évident d'y aller. Alors, bien sûr, c'est un marché qui est en croissance, mais c'est aussi parce qu'il y a des vraies synergies avec l'histoire de Weber. Weber, c'est le pionnier de l'art nouveau. Et l'art nouveau est influencé par le japonisme. Et Henri Weber, qui est la grande figure de la maison, était un fervent japonisant. Et c'est lui qui a introduit le japonisme en France.
1: Là, on boucle le storytelling.
2: Exactement.
1: Dans tous les cas. Il y a aussi un projet rue de la Paix, parce qu'on n'oublie pas, et pour les joailliers, c'est important.
2: Oui, alors oui, donc en effet, il y a un projet, on va ouvrir en effet un flagship rue de la Paix, là, en 2027. Parce que pour le moment, on est au 9 rue de la Paix, en étage, c'est très expérientiel. Donc ça nous permet vraiment de construire cette communauté, mais c'est aussi important d'avoir son propre flagship, et c'était très important de revenir en effet rue de la Paix.
1: Le potentiel joaillerie n'est clairement pas épuisé. Toutes les deux, selon vous, les perspectives sont très très positives pour vos business respectifs d'ailleurs, Charlotte?
3: Oui, tout à fait, ouais. En effet, les projections de chiffres sont très bonnes, évidemment pour le vintage. Le taux de croissance est au-delà de 25% par an, en tout cas projeté jusqu'à 2030.
1: Et vous faites rentrer, en termes de stock justement, et pour voir un peu le roulement, vous faites rentrer combien de pièces et à quelle régularité ?
3: On fait rentrer à peu près une centaine de pièces. Alors tout dépend, parce qu'en effet, si c'est un particulier ou un professionnel, on va dire au-delà de 200 pièces par mois à peu près. Voilà, on essaye d'avoir ce que je vous disais, une curation. Donc, on a cette volonté d'avoir ce stock qui augmente, tout en gardant une
1: sélectivité, pas exhaustive.
3: Voilà, une sélectivité sur.
1: Faut jouer des coudes avec les grandes maisons qui veulent récupérer leurs archives ou au contraire, non, ça vous permet d'en bénéficier.
3: Non, ils sont très contents de venir chez nous pour. On peut justement avoir ce rôle un peu de sourcing pour eux. Donc en effet, certaines grandes maisons sont venues acheter des pièces chez Castafiore. Nous, on a la chance en effet d'avoir un accès évidemment aux professionnels et aux particuliers. Donc les particuliers, c'est un accès tout à fait exclusif hein, à leurs pièces. Et donc en effet, quand ils n'ont pas forcément l'œil partout et quand ils voient des pièces intéressantes chez nous, on a des très bonnes relations et ils viennent acheter leurs pièces chez Castafiore.
1: Camille Wever, les perspectives et le potentiel, tout est au vert?
2: Ben, à l'infini. Non, mais nous, en fait, il y a une analyse pro forma et puis où on est vraiment en effet sur une croissance organique qui est positive à double chiffre, mm-hmm. mais aussi on a un impact ouverture. Ah, donc, ce qui fait qu'en effet, on a un chiffre d'affaires qui se développe beaucoup. Donc voilà, on est ravis.
1: Et il y a encore des business qui se développent, il faut le dire. Quand on est une start-up de 200 ans, c'est ça la dynamique. Merci beaucoup à toutes les deux. Camille Wever, directrice générale de Wever, Charlotte Rey, fondatrice de la plateforme Castafiore, d'avoir été dans Iconic Business pour cette reprise, cette rentrée, avec un peu d'optimisme sur le marché de la joaillerie. Tout de suite, les désirables de la semaine, tout ce qui nous a fait envie, séduit et intrigué ces derniers jours. Les désirables de la semaine, je vous le disais, tout ce qui nous a fait envie, séduit, intrigué ces derniers jours. Bon, c'est un choix complètement arbitraire et on a un désirable que j'ai vraiment choisi. On vous retrouve Juliette Weiss, journaliste BFM Business, spécialiste luxe, qui lance un nouveau podcast. Ça s'appelle Business Class. On écoute la bande-annonce et on en parle dans un instant.
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1: On a planté le décor, Juliette. C'est l'envers même du décor. C'est tous ceux qui font briller l'industrie, qui font briller le luxe, qui savent créer le désir, susciter la désirabilité. C'est ça l'objectif de ces rencontres et de ce podcast ?
5: Exactement, l'idée c'était de pouvoir, à travers le podcast, qui est un format plus long, hein, de pouvoir développer justement ces coulisses, le côté peut-être un peu caché parfois, et souvent ce que ne veulent pas nous dire les entrepreneurs. Souvent on a un discours un petit peu où on cache les choses. Ici c'est vraiment, on ouvre.
1: Parce que c'est très codifié et c'est un discours très verrouillé en termes de communication, et surtout quand on veut susciter la désirabilité, on ne va pas fouiller trop ce qui se passe à l'intérieur. Là on va quoi ? Comme on a du temps long, on va chercher les anecdotes, on va chercher les secrets de construction.
5: C'est ça, exactement, et même parfois l'intime, le côté un peu plus personnel. On va parler de défaites, on va parler de sacrifices et pas seulement de choses qui brillent, de choses qui fonctionnent et de success stories. Et c'était ça qui était intéressant, c'est d'avoir un peu la vision, prendre le contre-pied de cette vision du luxe, parfois un peu lisse, parfois un peu trop parfaite. Et c'est ce que j'ai voulu démontrer dans ce podcast.
1: Bon, finalement, ça reste une industrie, donc on est dans quelque chose de très opérationnel. Donc on va vraiment voir ceux qui mettent les mains dans le cambouis, et notamment avec les premiers épisodes concoctés que vous allez pouvoir tous découvrir d'ailleurs, hein, consommer. Au lieu d'aller consommer des séries, eh bien vous allez consommer tous les podcasts d'un seul coup. Trois déjà à disposition de Business Class. Mathieu Chollet, qui est le fondateur de Spotlight. Faut nous expliquer un peu qui il est.
5: Oui, alors on le connaît pas comme ça. Quand on vous dit
1: non,
5: Mathieu Chollet, c'est pas un nom qui résonne. Et pourtant, Spotlist, c'est plus d'un million d'abonnés sur Instagram. C'est des vidéos qui sont vraiment virales. Tout le monde se les envoie. On voit ces hôtels, ces destinations d'exception.
1: Oui, on voit les images si vous nous regardez.
5: On les voit. Et alors, je peux vous dire qu'on se les envoie en DM. Voilà, c'est vraiment quelque chose qui fait le buzz sur les réseaux sociaux. Et on se demande toujours, mais qui est derrière ces vidéos? Qui filme? Qui a la chance d'être un touriste à plein temps? C'est comme ça qu'il se définit lui-même.
1: Je crois que d'ailleurs, on a un extrait.
6: On va poster une vidéo, tu vois, dans le niveau d'un établissement. Ça va être un établissement dans le sud de la France, par exemple. Je pense à la Marantine, c'est un établissement qui a trois villas un peu insolites avec des piscines privées, des lits extérieurs. Enfin, c'est absolument sublime. Bon, je suis allé sur place, j'ai pris des vidéos partagées sur Spotlist. Et derrière, en fait, le propriétaire t'appelle et te dit, Concrètement, là aujourd'hui, on a eu une réservation, deux réservations, trois réservations.
4: Donc tu vois les retombées.
6: Tu vois les retombées
4: directement.
6: Il y a un côté un peu qui te frappe un petit peu où tu dis en fait les gens, au-delà de rêver, prennent aussi leur carte bleue et réservent.
1: Vous avez aussi finalement décortiqué ce qu'était l'influence pour le segment voyage et pour le segment tourisme. On va aussi dans d'autres univers. D'ailleurs, c'est un duo qu'on connaît, qu'on avait reçu dans Iconic Business, et un duo d'architectes d'intérieur de l'agence Joint Mon Coup. Ils sont très complémentaires.
5: Absolument, et c'était ça qui était aussi amusant, c'est que souvent on a la figure du créateur unique quand on est dans le design. Là, c'est un duo, un duo avec deux personnalités très fortes, et ils collaborent ensemble depuis plus de 20 ans maintenant. Ils sont à l'origine du parc Hayat de Tokyo, de la réhabilitation de la Maison des Peuples à Clichy, donc vraiment des institutions. Et c'est vraiment les coulisses de leur métier, avec un côté vraiment économique, c'est-à-dire combien ça coûte de refaire un palace, combien ça coûte de créer un objet.
1: Il y a l'enjeu des matières et d'un cahier des charges aussi.
5: Absolument, très précis, un cahier des charges très précis. Et c'était ça là-dessus, un petit peu ces détails-là qui étaient très intéressants. On se dit, mais quel sublime endroit, mais en fait, qu'est-ce qui se cache derrière? Comment est-ce qu'on a rendu cet endroit aussi sublime? Eh bien, ils nous répondent.
1: Eh bien, quand on a envie aussi d'avoir les secrets, les coulisses, on adore aller auprès des entrepreneurs et chocolatiers, comme un très, très connu Pierre Marcolini, que vous avez aussi rencontré.
5: Oui, alors ça m'a particulièrement touchée parce que Pierre Marcolini, il a un côté très humain. Tous, mais alors lui particulièrement, il m'a vraiment raconté des anecdotes sur sa vie, sur son enfance, sur son parcours. Il a un business florissant, il a des boutiques à l'international, et pourtant il reste très terre à terre.
1: Juliette Weiss, c'est la nouvelle confidente. Qui pour le prochain rendez-vous, d'un mot?
5: Alors, je vous fais une confidence. Eh bien, ce sera Tiphaine Cogez-Rousseau, qui est la créatrice parfumeuse de la marque Brume Orpin. Elle va tout nous raconter sur ces secteurs qu'on connaît, mais finalement, en fait, il y a beaucoup de choses qu'on va découvrir. Hein.
1: Parfum de niche?
5: Parfum de niche, évidemment. Combien ça coûte? Comment on le fait? Et quelle est un petit peu la concurrence? Comment est-ce qu'on gère cette concurrence dans un marché qui est quand même très, très, très développé?
1: Alors, Business Class avec Juliette Weiss. On retrouve sur toutes les plateformes.
5: Toutes les plateformes, tous les mois, c'est le rendez-vous à ne pas manquer, Audrey.
1: Bon, vous avez déjà trois épisodes à consommer, bientôt le prochain. Merci beaucoup, Juliette.
5: Merci à vous.
1: Iconic Business, c'était la reprise. Le luxe par BFM Business, on se retrouve très vite. Et on se retrouve d'ores et déjà en replay, en podcast, le vendredi également à 21h en TV et en radio.
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11: Bonjour à tous, bon réveil, bienvenue dans la matinale de l'écho. Il est 6h sur BFM Business et sur RMC Live, canal 25. Nous sommes en direct jusqu'à 9h et c'est Good Morning Business. Alors au sommaire de ce jeudi 10 septembre, L'Oréal devient la première capitalisation boursière de la place de Paris. Hier, juste avant la clôture, l'action a devancé celle d'LVMH qui perd 35% depuis le début de l'année. Séance difficile sur les marchés actions mais aussi pour les matières premières. Électricité, gaz, pétrole, toujours à 100 $ le baril de Brent. Vous y reviendrez dans le journal, Léo Dumas.
12: Oui, car ça va compter à la BCE. On sera sur place en direct à Berlin. Et puis ça compte aussi sur les taux de la dette souveraine. On verra ça avec Étienne Braque.
11: Le carburant flambe à la pompe. De quoi se tourner vers l'électrique pour Vincent Salimon, le patron de BMW en difficulté. Il nous le dévoilera, sa stratégie, à 7h45 dans le grand entretien. La flambée des carburants, un sujet également pour Serge Papin, ministre du pouvoir d'achat et des PME. Il sera l'invité de parole de patron à 7h15. Il Il nous présentera en exclusivité pour BFM Business les détails du nouveau pacte Papin pour faciliter la transmission d'entreprise aux salariés. Et puis la campagne des midterms, bel et bien lancée aux États-Unis avec la convention républicaine à Dallas. Donald Trump fait miroiter un dividende de $5,000 par personne en cas de victoire de son parti. Le tour de l'actu ce matin, ce sera aussi avec vous, Annalisa Capellini. Le monde qui bouge, quel est le thème incontournable à la une de la presse?
13: Eh bien justement, les promesses de Donald Trump, lui dit que la guerre va se terminer juste après les élections de mi-mandat. En réalité, ses conseillers travaillent sur le scénario inverse, celui d'un conflit qui dure jusqu'en 2029.
11: Culturia avec Anthony Morel. Bonjour Anthony.
14: Bonjour.
11: Le nouvel Apple a été dévoilé et il se plie en deux.
14: Oui, c'était la première keynote du nouveau patron d'Apple, John Ternus. Il n'est pas venu les mains vides avec cet iPhone Duo, donc premier iPhone pliable. Apple qui tente à nouveau de nous faire rêver, mais à quel prix?
11: Il est 6h sur BFM Business et sur RMC Live, Canal 25. C'est le journal, Léo Dumas.
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12: Oui, avec un baril de Brent qui s'est réinstallé au-dessus des $100 ces 24 dernières heures. Mais en fait, la séance a été agitée sur tous les fronts, sur les taux et sur les actions. Tout d'abord, Étienne Braque.
17: A commencer donc avec le CAC 40 qui a perdu quasiment 2% hier soir à la clôture, à cause notamment du segment du luxe. On en reparlera notamment dans le journal de 6h30. Séance agitée également sur le marché obligataire. Quand vous regardez le 10 ans français hier, il a touché les 4,3%. Et surtout, l'écart de taux entre la France et l'Allemagne est désormais à 90%. 90 points, on tutoie les plus hauts de 2012 et de la crise de la zone euro. Donc vous avez aujourd'hui des investisseurs qui sont de plus en plus prudents sur la dette française, pour la simple et bonne raison qu'on a une visibilité qui est très faible et puis surtout des anticipations d'inflation qui se renforcent, avec donc un baril de pétrole qui a touché hier matin les $100 pour la première fois depuis fin juillet, et surtout les cours du gaz qui continuent de grimper. Hier, on avait quand même un prix du mégawattheure à 79 €. Début d'année, janvier-février, on était à 30-35 €. Donc vous avez des prix du gaz qui ont plus que doublé depuis le début de l'année et ce conflit en Iran, avec typiquement hier l'Iran qui a déclaré avoir attaqué 10 navires près du détroit d'Ormuz. Et donc là aussi, une visibilité qui se réduit, de moins en moins de bateaux qui passent. Alors, on l'a bien vu, le pétrole, il y a des voies de contournement, etc. Mais en ce qui concerne le GNL, le gaz naturel, il y a un vrai problème aujourd'hui avec le détroit d'Ormuz.
12: Merci Étienne Braque. Alors, ces prix de l'énergie, ils seront évidemment scrutés de près aujourd'hui à la BCE, où se tient la réunion de rentrée pour les banquiers centraux. Alors, ils devraient une nouvelle fois relever les taux. Plus 25 points de base, probablement, pour arriver à 2,5% sur le taux directeur. Et on vous retrouve en direct à Berlin, où est délocalisée cette réunion aujourd'hui, à Haute-Kersulec. Objectif évidemment pour les banquiers centraux, tuer l'inflation dans l'œuf, mais la question c'est avec combien de hausses de taux?
18: Oui, c'est toute la question, parce que cette hausse, elle aura lieu, les marchés l'attendent, mais y aura-t-il encore besoin de monter les taux en décembre, par exemple? L'inflation en zone euro, elle est actuellement à 3,3% sur un an, et elle vient presque entièrement du choc sur les prix de l'énergie. Ça, ce sont les économistes de la BCE qui l'écrivent dans un papier publié en début de mois, et ils disent que c'est bien différent de 2022, où l'inflation était tirée par la forte demande post-Covid. Mais attention, même une inflation venue d'un choc d'offre mérite, selon eux, une réponse monétaire, réponse graduée. Donc ça veut dire monter les taux petit à petit, d'autant que la croissance européenne résiste malgré le conflit au Moyen-Orient. Ça, c'est ce qu'ils écrivent aussi. Et vous allez là, finalement, l'état d'esprit à la BCE. Il y a une inflation au-dessus de la cible, mais il y a de la croissance, donc il y a de la place pour agir et pour monter les taux directeurs et éviter que l'inflation ne se propage, quitte à ralentir l'activité, parce que des taux qui montent, on sait, ça pénalise l'investissement, surtout dans un contexte où les taux longs sont déjà hauts, on vient de l'évoquer aussi.
11: Alors cette réunion est scrutée aussi parce que tout le monde veut savoir ce que va faire Christine Lagarde. Jusqu'à quand va-t-elle rester présidente de la BCE ?
18: Oui, justement, cette réunion, elle se tient à Berlin parce que chaque année, une réunion est délocalisée. Cette année, c'était en Allemagne, c'est donc dans la capitale. Alors là, ça se passe au bord du Wannsee. C'est pénible, mais Berlin, c'est un Land qui est en campagne après le scrutin déjà en Saxe-Anhalt dimanche, sans parler l'élection présidentielle en France où la campagne bat déjà son plein. Mais justement, à la BCE aussi, en 2027, c'est une année de changement de gouvernance. Les mandats de la présidente et du chef économiste arrivent à terme en mai et en octobre. On attend une démission précoce de la part de Christine Lagarde et de Philippe Lane, parce que les spéculations disent qu'ils aimeraient bien que ce soit les dirigeants actuels, Macron et Merz, qui décident de leur successeur. Alors on sait que Isabelle Schnabel, l'Allemande, qui était longtemps vue prétendante à la succession de Christine Lagarde, est vue partante en direction du FMI. Ça, c'est ce qu'annonce le Handelsblatt. Et puis on a aussi un think tank proche de certains banquiers centraux qui évoque, lui, une annonce de la part de Christine Lagarde à la suite de la réunion d'aujourd'hui, peut-être à destination du World Economic Forum. Cette spéculation, en tout cas, peut être ajoutée à l'information venue d'un éditeur allemand de la publication d'un livre de la part de Christine Lagarde, un livre de mémoire qui serait attendu pour sa sortie en Allemagne, en tout cas janvier 2027, un timing qui laisse à penser qu'elle ne serait peut-être plus en poste à ce moment-là.
12: Merci Aude Kersulek, qu'on retrouve à Berlin toute la journée sur BFM Business, évidemment, pour suivre cette réunion de la BCE. En attendant, 6h06 et ça avance sur le budget. Sébastien Lecornu vient de rendre plusieurs arbitrages dans une lettre qu'il a adressée au patron, et c'est donc confirmé, Vasserayol, la surtaxe d'IS va bien baisser.
19: Et maintenant, la question, c'est de combien ? Aujourd'hui, elle rapporte près de 8 milliards d'euros annuels. Alors, si les patrons espèrent l'avoir divisée par deux, la facture devrait plutôt s'élever autour de 5 à 6 milliards d'euros l'année prochaine, selon les Échos. Mais Sébastien Lecornu n'exclut pas dans sa lettre quelques mesures. Dans l'autre sens, certaines niches fiscales accordées aux entreprises, notamment, seront supprimées si, je cite, « elles n'ont plus d'efficacité démontrée et qu'elles se sont transformées en effet d'aubaine ».
11: Alors, autre arbitrage, Eva, les aides aux apprentis sont maintenues, le pacte Dutreil aussi, et il va même être élargi aux salariés.
19: Grâce à la création du pacte Papin, du nom du ministre des PME, c'est un tout nouveau dispositif qui doit faciliter la transmission d'entreprise aux salariés cette fois-ci, et qui sera intégré au budget 2027. À la clé, des avantages fiscaux, un suramortissement pour les investissements dans les outils de production, un avantage majoré pour les TPE et des baisses d'impôts renforcées en cas de reprise par les salariés, baisse des droits d'enregistrement ou encore doublement à 1 million d'euros de l'abattement pour le dirigeant. Aujourd'hui, on estime que ce sont 6500 entreprises qui sont reprises par leurs salariés chaque année, un chiffre que le ministre des PME entend doubler grâce à son pacte.
12: Merci Eva. Et alors ce pacte Papin qui vient compléter le pacte Dutreil, c'est une bonne nouvelle, nous dit justement Renaud Dutreil, l'ancien ministre qui était à l'origine du dispositif. Écoutez.
20: Ce complément qui vient d'être décidé par le Premier ministre aujourd'hui est plutôt une bonne nouvelle. Ce gouvernement a fait énormément d'erreurs, a pris beaucoup de mesures qui affaiblissent l'économie française, et donc il faut saluer lorsqu'il y a une mesure qui va à l'inverse dans le bon sens. Et encore une fois, les promesses n'engageant que ceux qui les reçoivent, eh bien j'espère que ce qui a été annoncé sera vraiment suivi des faits. Parce que le pire, ça serait que ça soit des faits après avoir été annoncé.
11: Et Serge Papin, le ministre des PME, sera notre invité à 7h20. Il nous dévoilera tous les contours de ce nouveau pacte Papin.
12: 6h08, l'actualité des entreprises avec Stellantis, chez qui il n'y aura pas de plan d'actionnariat salarié cette année. C'est une information révélée par la lettre et confirmée par BFM Business ce matin. Le groupe avait lancé cette opération il y a 3 ans, mais il explique aujourd'hui que les conditions ne sont plus réunies, Justine Vassogne.
21: Shares to Win, lancé en 2023, son programme d'actionnariat salarié, expliquait alors Stellantis, est essentiel pour renforcer le lien avec ses collaborateurs. 2,8% du capital du groupe est aujourd'hui détenu par ses salariés. Malgré ce relatif succès, cette année, le constructeur appuie sur pause, déplore Frédéric Lemaïch, responsable syndical CFTC.
22: On sentait qu'il y avait quand même un peu moins d'engouement de la part des salariés peut-être sur cette opération, mais pour des raisons qui sont plus liées à la capacité de pouvoir investir aussi. Cette année, il n'y a pas eu de versement d'intéressement, par exemple.
21: Les conditions nécessaires ne sont pas réunies cette année, justifie sans plus de détails Stellantis. Avec une décote de 20% par action et un abondement offert jusqu'à 1 000 euros, le groupe a déboursé 68 millions d'euros sur le programme depuis 2023. A-t-il voulu faire des économies ou bien veut-il protéger le portefeuille de ses salariés alors que son action est en chute libre depuis 3 ans de 70%?
22: Très honnêtement, je ne pense pas que ça mette les salariés en danger. Après, effectivement, tous ceux qui ont investi ces dernières années à aujourd'hui, oui, bien sûr, quand on fait le cumul, ils n'ont certainement pas gagné de l'argent. Mais une fois encore, quand on a des actions, tant qu'on ne les vend pas, on n'a rien perdu.
21: Avec une action aussi basse, le programme aurait été intéressant, estiment les syndicats, qui se consolent car Stellantis ne ferme pas la porte à une nouvelle édition en 2027.
12: Et puis dans le secteur des pharmacies, IJ31 accélère son expansion à l'étranger. C'est un groupe français aux 6 milliards de ventes qui vient de là de s'emparer de 30% du marché irlandais. Une exclue BFM Business signée Hélène Cornet.
2: L'Irlande devient le quatrième marché européen du groupe IJ31 après la France, l'Espagne et l'Italie. Grâce donc à un partenariat stratégique avec l'Irlandais Navy, près de 600 officines et 700 millions d'euros de chiffre d'affaires. Le modèle du drugstore a fait son temps. Les pays anglo-saxons envient finalement notre système de proximité à la française, selon Hervé Jouve, président d'IJ31.
3: Le drugstore, où on va acheter ses chips, ses cigarettes d'ailleurs dans certains cas, des vêtements, de la nourriture, et puis au fond, il y avait un petit espace pour la partie médicaments. Bien là, les populations sont en train de changer. Elles disent aujourd'hui, la santé, c'est important. Donc, on veut de la santé de proximité, et on veut aussi de la santé avec une approche préventive.
2: Avec près de 4000 pharmacies affiliées désormais, ce rapprochement va permettre au groupe de peser un peu plus dans les négociations à l'achat avec les laboratoires. L'Irlande, un cheval de Troie, espère IJ31 pour conquérir d'autres marchés anglo-saxons.
1: C'était le journal de Léo Dumas, 6h11 sur BFM Business, RMC Live, canal 25. Léo Dumas vous retrouve à 6h30 pour toute l'actualité économique. Mais tout de suite, c'est le Morning Briefing avec Étienne Brack. Étienne, le 10 ans français a donc touché les 4,3% pour la première fois depuis 2008, hier, et la spéculation risque de se renforcer.
4: Information de Bloomberg, vous avez les banques Goldman Sachs et Deutsche Bank qui proposent désormais des paniers d'obligations françaises à l'achat, mais aussi à la vente. Donc concrètement, aujourd'hui, si vous pensez que la situation va s'améliorer, vous achetez ce panier. Et puis à l'inverse, si vous pensez qu'il y aura encore des tensions, eh bien vous vendez ce panier. Vendre, ça veut dire quoi? Ça veut dire que plus le marché obligataire monte, hein, parce que c'est l'inverse contrairement aux actions, plus vous allez gagner de l'argent concrètement. Eh bien, si demain on se retrouve avec un 10 ans français à 5%, eh bien dans ce cas-là, vous êtes gagnant. Alors ces tensions aujourd'hui, elles sont persistantes en France, en Europe, mais aussi aux États-Unis. Regardez le 10 ans américain hier qui a touché les 4,85 pour la première fois depuis 2023. Pourquoi? Parce que Scott Bessent a indiqué hier que finalement il allait racheter 6 milliards de dollars d'obligations. Souvenez-vous, c'était l'épisode du mois d'août. Il y avait des tensions obligataires et la Maison-Blanche avait voulu intervenir sur le marché obligataire afin d'apporter un petit peu de liquidité et de détendre ce marché. Oui, mais alors le problème, c'est qu'au mois d'août, il a dit 4 milliards. Maintenant, c'est 6 milliards et il y a vraiment un problème là aussi. Malheureusement, hein, comme dans beaucoup d'États, sur la crédibilité de la politique. Et c'est-à-dire que hier, vous avez des investisseurs qui ont commencé à se poser des questions et se dire est-ce que là, aujourd'hui, il n'y a pas un petit peu de la manipulation sur ce marché obligataire, sachant que 4 milliards, 6 milliards, ça peut paraître des montants importants, mais au vu des 40 000 milliards de dettes aux États-Unis, en fait, racheter 4 ou 6 milliards de dollars, malheureusement, ça ne changera pas vraiment la donne.
1: Et puis dans l'IA, Meta a convaincu Wall Street hier.
4: Le titre a gagné plus de 6% pour la simple et bonne raison que Meta a annoncé hier un nouvel agent d'intelligence artificielle. Cet agent d'intelligence artificielle, il va notamment permettre d'envoyer des mails, de faire des tâches à votre place. Et ça, ça a permis de faire bondir le titre. Et puis alors, vous en reparlerez dans un instant avec Anthony Morel. Il y avait beaucoup d'attentes sur le titre Apple après la présentation de cet iPhone pliant. Et finalement, le titre a clôturé en petite baisse. Alors, est-ce que le marché avait déjà anticipé ces rumeurs? C'était probablement le cas. Mais en tout cas, ça n'a pas porté ce titre Apple hier soir à la clôture.
1: Merci Étienne Brack. Nouveau point sur les marchés. Ce sera à 6h40. À tout à l'heure, restez avec nous. Le monde qui bouge, dans un instant, on va faire le tour de la presse internationale avec Annalisa Capellini, la presse qui pense que la guerre en Iran pourrait durer, même si Donald Trump, lui, dit que ça devrait se terminer après les élections de mi-mandat.
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0: Il est 6h16 sur BFM Business et RMC Live Canal 25. Analyse à Donald Trump continue d'affirmer que la guerre contre l'Iran pourrait se terminer juste après les élections de mi-mandat en novembre. Mais la presse américaine fait des révélations à ce sujet.
1: Oui, parce que dans l'entourage de Donald Trump, en réalité, on commence à envisager un scénario beaucoup plus long. C'est une révélation du Wall Street Journal qui raconte que plusieurs hauts responsables de la Maison Blanche envisagent désormais la possibilité que la guerre se prolonge jusqu'à la fin du mandat de Donald Trump. Donc on parle de 2029 et effectivement on commence donc à Washington à préparer une guerre qui dure beaucoup plus longtemps que prévu. Il y a une autre information du Wall Street Journal ce matin qui montre que le problème n'est pas seulement la durée de la guerre, c'est aussi le niveau d'escalade, puisque les frappes ont repris ces derniers jours après une accalmie. Et l'Iran a tiré plusieurs missiles balistiques qui sont allés beaucoup plus près des navires américains que les précédentes frappes. Pourquoi ? Parce que l'Iran arrive à utiliser des missiles balistiques beaucoup plus sophistiqués qui sont capables de manœuvrer en vol pour viser des cibles mobiles. Donc il y a une vraie avancée technologique côté iranien. Et surtout, l'Iran se trouve dans une situation win-win, selon les analystes cités par le Wall Street Journal, parce que si une de ces attaques contre les navires américains réussit, Donald Trump va se trouver face à un dilemme. Est-ce qu'il riposte de manière très dure, ce qui va avoir un coût politique, économique, humain ? Ou alors, est-ce qu'il choisit la retenue, ce qui va affaiblir un peu son image de président très très inflexible avant les élections. Et d'ailleurs, l'escalade ne se limite pas seulement aux affrontements entre l'Iran et les États-Unis directs. C'est ce qu'on lit dans les pages du Financial Times ce matin. C'est qu'il y a un autre front qui s'envenime en ce moment, c'est celui qui oppose l'Arabie Saoudite aux Houthis yéménites. C'est la deuxième guerre de l'Arabie Saoudite qui rentre dans une phase très dangereuse selon le FT. Pourquoi ? Parce que les Houthis, qui sont soutenus par l'Iran, ont lancé cette semaine une attaque très importante contre l'Arabie Saoudite, qui cible surtout les infrastructures de l'énergie. Ça montre deux choses. La première, c'est que les Houthis reprennent de la force. La deuxième, c'est que l'Arabie Saoudite reste quand même très vulnérable sur son point de pression principal, c'est-à-dire le pétrole. Donc vous voyez, les Houthis mettent la pression en mer Rouge. Ils menacent de fermer le détroit de Bab el-Mandeb. Désormais, ils vont frapper directement à la source sur le pétrole saoudien. Donc vous voyez, il y a une sorte d'effet de domino qui fait qu'au bout de la chaîne, il y a le pétrole et donc les tensions sur le pétrole qu'on connaît aujourd'hui.
0: Oui, d'ailleurs, le Brent qui vient justement de repasser au-dessus des 100$ le baril pour la première fois depuis juillet, cette flambée du pétrole qui arrive au pire moment, on peut le dire, pour Donald Trump, puisque les républicains sont réunis à Dallas pour préparer ces élections de mi-mandat.
1: Oui, la presse américaine le dit très clairement. Le Washington Post, par exemple, raconte que exactement cette tension sur les prix arrive au moment où Donald Trump essaye de convaincre les Américains, ses électeurs, que le bilan économique de son mandat est un succès. En réalité, les prix de l'essence risquent de hanter les candidats républicains jusqu'au jour de l'élection. Donc Donald Trump doit réagir et sa réaction, sa méthode, c'est celle de se mettre en avant, de tourner ce vote en référendum pour ou contre sa personne. Ce sont ses déclarations de cette nuit, voter comme s'il y avait mon nom sur le bulletin de vote. Et c'est aussi l'esprit de cette convention de Dallas que vous évoquez, Brigitte. Cette convention de Dallas qui est un Trump à Palooza, c'est ce qu'on lit dans les pages de El País, en référence au festival musical. Donc voilà, c'est un grand show de Donald Trump. Trump est partout, avec les casquettes, les militants, les discours. C'est un paradoxe, selon El País. Normalement, quand les présidents sont aussi impopulaires, ils choisissent plutôt de s'effacer. Trump, lui, prend un pari, c'est celui de se mettre en avant.
0: Il propose même 5 000$ par Américain adulte si toutefois il était les Républicains arrivaient en tête de ces midterms. Voilà pour la première démocratie du monde.
1: Absolument.
0: Merci.
1: Comment ils financent tout ça.
0: Merci beaucoup, Annalisa Capellini. On vous retrouve à 8h35 et puis à 7h15, ce sera le parti pris de Mathieu Jolivet. En Russie, Poutine organise la militarisation des élites à la Douma. Il est 6h20 sur BFM Business, RMC Live, Canal 25 et c'est le plus.
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0: Le Sénégal veut désormais fabriquer lui-même ses satellites. Son premier engin a été conçu avec l'aide de l'Université de Montpellier. Le deuxième est actuellement assemblé en France. À terme, toute la production doit être transférée près de Dakar. On voit ça avec Clara Bido.
3: Il tient presque dans les mains, mais pour le Sénégal, ce petit satellite représente un pas de géant. Son nom, Gendesat 1B, il est assemblé au Centre Spatial Universitaire de Montpellier par des ingénieurs sénégalais. La coopération a commencé en 2020. Au départ, les équipes françaises les formaient et les accompagnaient à chaque étape. 6 ans plus tard, pour des ingénieurs comme Gatan Faye, l'objectif est presque atteint.
4: Donc cette convention dans laquelle il y a la formation, il y a l'accompagnement, il y a le transfert technologique. C'est vraiment une convention, une grande convention,

0: qui nous a permis de faire un saut d'étape, qui nous a permis aujourd'hui, en quelques années, d'avoir une grande maîtrise d'une grande partie de la chaîne de fabrication du satellite, ce qui a été vraiment très bénéfique pour nous.
1: Le Sénégal monte en puissance dans le spatial. Après Gendesat 1A, lancé en 2024 avec l'aide de Montpellier, le pays veut désormais développer sa propre technologie et fabriquer des satellites. Objectif, surveiller les cultures, le risque d'inondation et améliorer les prévisions météo tout en limitant la dépendance aux technologies achetées à l'étranger.
0: L'objectif, c'est de pouvoir fournir au Sénégal ses besoins en imagerie satellitaire, parce que l'imagerie satellitaire aujourd'hui est dans tous les secteurs où on en a besoin. Et aujourd'hui, le Sénégal est dépendant. Le Sénégal achète de l'imagerie satellitaire. Ou même il y a des services qu'on ne peut pas faire parce qu'on n'a pas l'imagerie, on n'a pas moyen d'acheter. Donc l'objectif de cette constellation, c'est vraiment pouvoir fournir le Sénégal ses besoins en imagerie satellitaire.
1: La prochaine étape se jouera à Dakar. Le Sénégal y possède déjà un centre pour recevoir et contrôler les données envoyées depuis l'espace. Et il veut maintenant y transférer aussi la fabrication des satellites. L'enjeu est technologique, bien sûr, mais aussi économique, car maîtriser le spatial, c'est faire l'entretien de tout un écosystème, chercheurs, ingénieurs et entreprises capables de fournir l'électronique embarquée. Pour Isma Lassalle, responsable technique de Gendesat, le projet ne pourra donc grandir que si l'industrie sénégalaise suit le mouvement.
2: Ce qui me tient à cœur, donc, c'est lancer un appel au gouvernement, donc, de s'impliquer davantage dans ce projet. Donc, à un moment donné, quand on veut faire évoluer le spatial, on doit faire évoluer l'industrie.
1: Le Sénégal est encore loin des grandes puissances spatiales, mais Dakar tente de se positionner pour capter une part plus importante du marché spatial africain, évalué à 22,6 milliards de dollars en 2024.
3: Et à 6h23 sur BFM Business, RMC Live Canal 25, et bien c'est toute l'actualité de la tech.
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3: Avec Anthony Morel. Anthony, c'est l'un des événements tech incontournables de la rentrée. On l'attendait comme le Messie. Apple présentait hier soir ses nouveaux iPhones et bien sûr son très attendu modèle pliant baptisé Duo. Une nouveauté comme on n'en avait pas vu depuis des années chez Apple.
6: Oui, ça tombait bien d'ailleurs parce que c'était la première keynote de John Ternus, le nouveau patron d'Apple qu'on présente souvent comme un homme de produit. Il fallait quand même qu'il ne vienne pas les mains vides. Il n'est pas venu les mains vides. Il nous a notamment présenté ce nouvel iPhone. Alors pliable, pliant, vous dites comme vous voulez. En tout cas, en termes de design, c'est le plus gros changement de l'iPhone, de l'histoire de l'iPhone, on va dire comme ça, depuis 19 ans. Certains diront même la première vraie nouveauté depuis longtemps. Moi, je critique souvent Apple en disant que ça ronronne beaucoup, que d'une année sur l'autre, c'est des ressucés de modèles avec un appareil photo un petit peu mieux, une puce un petit peu plus performante. Là, on a vraiment du nouveau et c'est plutôt réussi, j'allais dire. Alors, pour le décrire, pour ceux qui nous écoutent, c'est un iPhone qui fermé est un petit passeport. En gros, ça fait la taille et le format d'un passeport. Et quand on l'ouvre, on se retrouve avec un écran de 7,6 pouces. Donc, c'est l'équivalent d'une petite tablette. Et donc, c'est très pratique pour regarder des films, pour jouer à des jeux, pour faire du multitâche aussi quand on travaille également. Alors, je précise qu'ils n'ont pas inventé le smartphone pliable. Hein, je vais y revenir. Mais c'est vrai que chez Apple, c'est quand même une grosse nouveauté.
3: Ils sont même un peu en retard, d'ailleurs.
6: Ils sont même un peu en retard. Mais ce qui est intéressant, c'est qu'ils ont quand même, en tout cas sur le papier, répondu en partie aux défauts historiques des pliables. Par exemple, vous savez, il y a la fameuse pliure au milieu. Ça, c'est le gros problème.
3: C'est-à-dire qu'on voit même pas la pliure sur l'écran.
6: Exactement. Hein. C'est une sorte de petite cicatrice en général. C'est pas génial. Et bien là, ils ont des matériaux spéciaux qui font que, à l'œil et au toucher, et bien elle est quasiment imperceptible. Il y a aussi la question de la fragilité. C'est le problème avec la charnière centrale. Ça s'abîme très très vite. Bon là, ils ont une armature en titane. Ils ont une charnière qui est composée à partir de plus de 100 composants. Et donc, a priori, faudra voir sur le long terme. Mais ça devrait être un petit peu plus solide que les modèles actuels. Et alors, il y a l'épaisseur. Alors là, je suis un petit peu mitigé parce que à la fois, quand il est déplié, c'est l'iPhone le plus fin de l'histoire, 5,2 mm, donc c'est une vraie prouesse technologique. Mais quand il est replié, bah, il n'y a pas de miracle, hein. Évidemment, il est un peu plus épais. Bah, il est en double, 11 mm à peu près. Et là, pour le coup, vous vous retrouvez quand même avec un bloc dans la poche. Puis il y a des petites concessions aussi quand vous avez un smartphone.
3: Plus épais que les concurrents ?
6: Non, il est. Alors ça dépend des concurrents. C'est pas le plus fin, mais il est quand même relativement fin sur le marché. Mais ça, c'est le problème. J'allais dire, c'est un problème générique des pliables.
3: Mmh. Alors il y a quand même un petit détail. C'est le prix.
6: Ah oui, juste une paille. Ça, 2 300 euros donc hein, pour le modèle de base, et ça monte jusqu'à 3 800 en fonction de la capacité de stockage. Bah oui, les pliables c'est cher, les iPhones c'est cher. Donc un iPhone pliable c'est très très cher. Ça paraît logique. Alors malgré tout ça, les analystes s'attendent à ce qu'ils les vendent et ce qu'ils écoulent leur stock sans aucun problème parce que c'est la force d'Apple, hein, évidemment, la désirabilité, le pricing power. Je rappelle qu'on sort de la rationalité quand on parle d'Apple. On avait fait des tests, je rappelle souvent cette anecdote, sur des fans d'Apple, on leur fait passer des IRM. Les zones du cerveau qui sont stimulées quand on leur montre des images d'iPhone, c'est les mêmes que quand on montre des images de Dieu à un croyant. Donc c'est pour vous dire, si vous voulez, s'ils peuvent mettre des prix très très chers et ils les vendront quand même. Et puis il y a un côté statutaire aussi, ça c'est très superficiel, mais je pense que voilà, vous avez aussi un iPhone qui sort du lot, que les gens vont remarquer, et ça pour certains, ça a aussi de l'importance.
3: Alors c'est Xtasy, mais ils sont ni les premiers ni les seuls sur le marché, on vient de le dire, et c'est vraiment une innovation où on peut dire que c'est juste une copie.
6: Non, mais c'est vrai que ça fait des années que les pliables existent. Alors il y a tous les formats, vous avez le format livre, Samsung le fait et Google également. Samsung fait aussi des formats comme ça qui s'ouvrent comme un poudrier ou avec un clapet. Il y a même des téléphones qui se plient en trois maintenant chez les constructeurs chinois. Mais ça, c'est la force d'Apple. Ils font du Apple, c'est-à-dire qu'ils n'inventent rien, mais ils prennent un produit quand ils jugent qu'il est mûr, que le marché est mûr, et ensuite ils le perfectionnent. Il y avait des smartphones avant l'iPhone, il y avait des tablettes avant l'iPad, mais personne ne les achetait. Aujourd'hui, les pliables, c'est 1,5% du marché total des smartphones. Eh bien, peut-être qu'Apple va réussir. Démocratiser, c'est peut-être un grand nom vu le prix, mais en tout cas à le rendre beaucoup plus populaire.
3: Et alors, il sera commercialisé quand en France? On sait à peu près.
6: Alors la date, c'est le 23 octobre, la date de ça.
3: Voilà, donc il va falloir être encore un petit peu patient. Merci beaucoup, Anthony Morel. On vous retrouve à 8h15 pour toute l'actualité de la tech. Dans un instant, on retrouve Léo Dumas pour le journal et il reviendra sur L'Oréal. L'Oréal qui devient la première capitalisation boursière de la place de Paris devant LVMH. À tout de suite.
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3: 6h30 sur BFM Business et sur RMC Live, Canal 25, c'est le journal de Léo Dumas. Et on commence avec les titres.
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9: Et trois titres à la une. D'abord, une séance historique. Hier, pour le CAC 40, LVMH a perdu la tête des valorisations. Étienne Braque à suivre dès le début de ce journal. Donald Trump promet 5 000 $ de dividendes par Américain, mais selon le résultat des élections de mi-mandat, Antoine Lard a assisté à ce discours à Dallas. On sera sur place. Et puis le ministre du Travail à Madrid pour s'inspirer des mesures anti-canicule. Reportage à suivre à la fin du journal.
3: Événement hier soir à la Bourse de Paris.
9: LVMH est détrôné, doublé à la clôture par L'Oréal, qui devient la première capitalisation du CAC 40 après presque 10 ans de règne pour le groupe de Bernard Arnault. Étienne Braque, le titre LVMH est même tombé à 408 € en séance, au plus bas depuis 2020.
14: Moins 35% depuis le début de l'année, moins 55% depuis 2023. Pourquoi ? Parce qu'en bourse, vous achetez quoi ? Vous achetez la croissance des profits. Et aujourd'hui, il n'y a plus de croissance chez LVMH. Pourquoi ? Parce que vous avez des ventes en Chine qui continuent de patiner, une reprise de Dior qui est plus longue qu'anticipée. Et puis surtout, là, dernièrement, la guerre au Moyen-Orient qui a encore fait plonger le segment du luxe. Et quand vous regardez sur les 6 premiers mois de l'année, le résultat opérationnel était en baisse de 4%. Et sur l'ensemble de l'année, les analystes sur une stabilisation de cette rentabilité opérationnelle, alors que dans le même temps, chez L'Oréal, il y a encore de la croissance. Résultat opérationnel plus 6,8 sur les 6 premiers mois de l'année, le consensus table sur plus 8% en 2026. Il y avait une conférence Barclays mardi et vous avez le directeur financier qui était présent et il était très confiant. Il a donné des indicateurs d'ailleurs sur le troisième trimestre. Les ventes étaient très bonnes en juillet et en août, que ce soit en Europe mais aussi aux États-Unis, et il s'est montré confiant pour la deuxième partie de l'année. Aujourd'hui, vous avez quand même assez peu de groupes qui se montrent confiants, hein, donc ça c'est une bonne nouvelle aujourd'hui pour ce titre et pour les investisseurs, avec une croissance en Chine qui est toujours au rendez-vous. Il faut voir quand même que L'Oréal a fait un pari sur le e-commerce qui est très largement réussi. Plus de la moitié des ventes en Asie sont aujourd'hui réalisées en ligne. Et puis, il faut voir également qu'il y aura encore de la croissance l'année prochaine et les années à venir grâce au rachat de Kering Beauté. Souvenez-vous, c'était en mars, 4 milliards d'euros. Et donc, vous avez une croissance qui va être portée par ces acquisitions, alors que dans le même temps, LVMH n'a pas fait d'acquisition depuis 2021 et Tiffany. Et donc aujourd'hui, vous avez un groupe qui n'a pas de relais de croissance à court terme.
3: Merci Étienne Braque. La campagne de Donald Trump est lancée pour les mi-termes.
9: C'est parti très fort. Cette nuit à la convention du Parti républicain, le président a tout simplement promis 5 000 $ à chaque citoyen américain en cas de bon résultat de son parti à ces élections de mi-mandat. Le débrief sur place à Dallas, au Texas, avec Antoine Lard.
19: Écoutez, ce qu'on retient d'abord, c'est cette proposition de Donald Trump, verser 5 000 $ à chaque adulte américain en cas de victoire du Parti républicain aux élections de mi-mandat. Proposition qui intervient alors que Donald Trump est au plus bas dans les sondages, critiqué précisément parce que il n'a pas tenu ses promesses sur le pouvoir d'achat. Les Américains qui sont excédés aussi par la guerre en Iran, qui n'a fait qu'aggraver la situation en faisant exploser les prix de l'essence à la pompe. Alors Trump ne dit pas comment il pourrait financer une telle mesure qui ne semble pas vraiment réaliste et qui pourrait en tout cas coûter une fortune au budget de l'État américain, 1 000 milliards de dollars selon les calculs des médias. Trump qui a aussi évoqué justement la guerre en Iran et les prix de l'essence, il promet que ces prix vont baisser rapidement dès que la guerre sera terminée. Un peu plus tôt dans la journée, il avait assuré que la guerre se terminera après les élections de mi-mandat. Alors on verra si ce message passe. En tout cas, ce grand discours près de 2 heures ici à Dallas à l'occasion de cette convention avait pour objectif de remobiliser tous les électeurs déçus. Ce que je peux vous dire en tout cas, c'est que Trump a prononcé ce discours dans une salle plutôt clairsemée, avec des rangées entières de sièges vides, signe que Trump a encore beaucoup de travail à faire pour remobiliser son camp.
9: Merci Antoine Lard depuis le Texas pour BFM Business. Quand dans le même temps à Paris, c'est le sommet du spatial qui se poursuit. On attend aujourd'hui Ursula von der Leyen notamment, alors que l'événement doit permettre d'afficher les ambitions de l'Europe dans l'espace. Mais pour autant, les divisions politiques reste forte, notamment entre Paris et Berlin. Jean-Baptiste Huette.
22: Pendant que les politiques affichent leurs désaccords, les industriels, eux, continuent d'avancer. Durant le sommet, 51 contrats signés, 20 milliards d'euros sur la table, la constellation IRIS², Ariane 6 et Amazon qui remettent ça, Loft Orbital, l'allemand Aurora Tech. Le sommet spatial devait afficher l'unité européenne et il révèle surtout ses fractures. Friedrich Merz, qui devait symboliser avec Emmanuel Macron la coprésidence franco-allemande, n'est pas venu, Giorgia Meloni non plus, et plusieurs grands acteurs américains, dont SpaceX et Blue Origin, ont renoncé au sommet après les pressions de Washington. Derrière ces des absences, il y a surtout une vraie divergence de fond. Paris pousse l'autonomie stratégique européenne, lanceurs européens, préférences européennes, réduction de la dépendance aux États-Unis. Berlin, à l'inverse, est beaucoup plus ouvert à la concurrence et aux partenariats américains, tout en développant ses propres champions. Tout cela dans un climat franco-allemand électrique. À propos de l'échec du SCAF, Catherine Vautrin cette semaine a accusé les Allemands d'avoir poignardé l'Europe. L'Europe spatiale existe donc bien, mais peut-être aujourd'hui davantage dans les usines et les contrats que dans les discours politiques.
3: Comment concilier maintenant travail et canicule ?
9: C'était l'objet d'un voyage d'études hier pour le ministre Jean-Pierre Farandou. Il était en Espagne avec l'ensemble des partenaires sociaux français. Ils sont allés rencontrer leurs homologues pour s'inspirer de leur méthode face aux fortes chaleurs. Le reportage à Madrid, Nathan Cocampo.
0: La France devient l'Espagne. C'est avec ces mots que le ministre du Travail a lancé sa journée d'études à Madrid, rappelant les multiples canicules de cet été en France. Aux côtés de son homologue espagnol Yolanda Diaz, Jean-Pierre Farandou était en observation à l'écoute des salariés responsables du chantier de la gare de Madrid pour ramener quelques bonnes idées en France.
1: La première idée, bien sûr, c'est d'adapter les horaires. Quand il fait vraiment trop chaud, quand le travail devient très difficile, il peut être sage de se mettre d'accord et d'arrêter le travail. On le fait aujourd'hui de manière, je vais dire, au coup par coup dans les entreprises. On l'a renforcé cet été avec l'action de nos préfets, mais peut-être que le dialogue social peut se poursuivre et dans certaines branches qui sont très exposées au risque de chaleur, peut-être aller plus loin.
0: En observation à ses côtés, les partenaires sociaux. Il y a un fossé entre l'Espagne et la France sur ces questions, me disait Sophie Binet de la CGT. Pour Isabelle Mercier de la CFDT, la méthode du ministre est la bonne et a des chances d'aboutir à une vraie protection pour les salariés français.
2: À l'heure où on parle de contraintes budgétaires, agir pour prévenir les accidents du travail, les maladies professionnelles, c'est faire forcément des économies parce que c'est moins d'arrêts de travail et puis c'est plus de performance dans les entreprises.
0: Le ministre l'assume. Avec le vote du budget et l'élection présidentielle qui approche, la voie législative n'est pas la bonne solution. Il faut des accords de branche avec en ligne de mire mai-juin pour les prochaines vagues de chaleur.
9: Et puis une nouvelle étape aujourd'hui vers la transparence salariale. Le projet de loi en tout cas qui vise à transposer la directive européenne arrive en Conseil des ministres. Après de longs mois de tergiversation sur fond de bataille entre partenaires sociaux, les chefs d'entreprise redoutent une nouvelle usine à gaz. Caroline Morisseau.
23: Lancé à la fin août, le site Suivi Subvention est une plateforme accessible à tous, mais pensée avant tout pour les habitants du Var. En effectuant une recherche par thème ou par localité, les citoyens peuvent comprendre quel projet a été financé avec l'argent public près de chez eux, comme un tout nouveau pôle socio-culturel construit au Toronnet et subventionné à hauteur de 20%, soit plus de 5.
9: Voilà, le sujet de Caroline Morisseau sur la transparence salariale à suivre dans le prochain journal.
3: L'actualité économique, on vous retrouvera bien sûr à partir de 7h. Tout de suite, c'est les marchés avec Étienne Brack. Étienne, en attendant l'introduction en bourse d'Anthropix qui pourrait se tenir en octobre, eh bien le chinois DeepSeek se prépare à rentrer au Star Market de Shanghai.
24: Oui, c'est un petit peu le Nasdaq chinois, le Star Market de Shanghai. Et donc là, vous avez des informations de Reuters qui évoquent que DeepSeek est un petit peu en train de faire un tour des grandes banques chinoises afin de lever des fonds et de se préparer à rentrer en bourse. Alors pour l'instant, on n'a pas le calendrier ni le montant qui serait levé, mais ça rentre quand même pile poil ou presque dans le calendrier d'Anthropique, hein, la maison mère de Claude, qui a laissé sous-entendre cet été qu'elle pourrait rentrer en bourse dès le mois d'octobre. Alors sur les niveaux de valorisation, on est vraiment sur un grand écart, hein, puisque si Anthropique est valorisé plus de 1000 milliards de dollars, là, lors du dernier tour de table au mois de juillet, DeepSeek était valorisé environ 64 milliards de dollars. Mais ça montre néanmoins que la tech chinoise continue de faire ses preuves. On se souvient cet été de l'introduction en bourse d'un groupe spécialisé dans les mémoires vives. Là, il s'agit désormais donc de DeepSeek. Pour l'instant, Wall Street écarte un petit peu le sujet. Quand vous regardez la séance d'hier, ça n'a pas pesé sur les valeurs technologiques, même sur la séance américaine. Certes, Wall Street a très légèrement reculé, mais continue de surperformer l'ensemble des indices européens. Nous en reparlerons tout à l'heure. Le CAC 40 a quand même perdu quasiment 2%. Les indices européens qui sont malmenés, que ce soit à travers le luxe, mais aussi à travers les prix de l'énergie, avec donc un baril de Brent qui est à 100 $, encore une fois, ce matin, et surtout un prix du mégawatt en ce qui concerne le gaz à 79 €.
3: 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On vous retrouve à 7h10. Étienne Brack pour un nouveau point sur les marchés. Nous recevons dans un instant Antoine de Mereuil et les fondateurs d'Outline, une plateforme qui révolutionne les directions financières des boîtes. Ce sera le pitch.
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3: 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On s'intéresse à un secteur en particulier sur BFM Business. Et aujourd'hui, c'est le retail avec Charlotte Méritant. Bonjour Charlotte.
0: Bonjour.
3: Alors, vous nous parlez du business de Céline Dion à l'occasion de ses concerts à Paris.
0: Oui, j'ai des macarons Pierre Hermé, du Coca-Cola Céline Dion, des t-shirts Céline Dion. On va parler de cet énorme marché du merchandising de stars.
3: Voilà, vous venez détailler ça dans quelques instants. Ce sera juste après le pitch, car Anthony Morel nous a rejoint pour interviewer le fondateur d'Outline.
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3: Antoine Demereuil, bonjour.
2: Bonjour.
3: Merci
2: bonjour.
3: D'être avec nous ce matin, fondateur d'Outline. Vous avez une minute pour pitcher votre entreprise et puis on en débat ensemble juste après.
2: Bonjour à tous, donc je m'appelle Antoine, je suis le cofondateur de Outline. On a annoncé cette semaine une levée de fonds de 3 millions de dollars pour aider les directions financières à pleinement passer à l'ère de l'IA. En fait, on sort d'une centaine de discussions avec plein de directions financières et ce qu'on a appris, c'est qu'elles étaient encore beaucoup à en fait, gérer leurs finances encore dans Excel. Et là, on pense que c'est un problème à l'ère de l'IA de faire encore ça dans Excel. Donc, on n'a rien contre Excel, mais on va essayer de les aider à mieux gérer ça autrement et pleinement avec l'IA. Donc, qu'est-ce que c'est très concrètement aujourd'hui? C'est la capacité pour elles de mieux connecter leurs data, leur comptabilité, leur CRM, leur ERP, leur banque, directement dans un outil pour pouvoir lui poser des questions et mieux comprendre son passé. Et ensuite, faire des scénarios pour également mieux comprendre son futur. Donc, prévoir son business le plus facilement possible. Voilà, on a onboardé 10 nouvelles boîtes. On a accueilli 10 boîtes avec nous ces deux derniers mois. La boîte est toute récente et on en accueille 10 nouvelles en septembre et en octobre juste avec nous.
3: Et voilà, c'est terminé pour le pitch, Antoine Demereuil. Aujourd'hui, vous installez Claude, par exemple, dans votre entreprise. Vous lui donnez toutes vos données financières. Est-ce qu'il ne vous fait pas exactement la même chose que ce que vous proposez? Et à ce moment-là, pourquoi on choisirait votre plateforme?
2: Il y a pas mal de différences. Je pense que le sujet central, c'est la verticalisation de l'IA sur des use cases métiers. Pardon pour les anglicismes, mais en fait, quand on donne à Claude des sujets financiers, il a un peu du mal à s'en sortir avec des sujets qui sont très verticaux. Par exemple, si on prend le sujet du légal, ce qui est le cas de boîtes gérées par Harvey ou Legora, qui vont s'occuper des sujets légaux des entreprises ou pour les avocats, on ne peut pas demander simplement à Claude une réponse avec une précision extrême sur ces sujets-ci. Donc, c'est un peu pareil pour la finance. En fait, si on demande à Claude des informations, il va manquer vraiment de profondeur et de granularité pour pouvoir répondre précisément sur des sujets financiers. Nous, on a des clients qui ont beaucoup utilisé Claude. Ils nous disent, j'ai essayé de faire pas mal de choses, mais une fois que j'ai la data qui sort, je n'ai pas envie de l'envoyer à mon COMEX ou à mon board. Je n'ai pas forcément confiance dans ces chiffres. Donc, nous, on crée juste une verticalisation métier sur ces sujets.
4: Alors, ça va jusqu'à quel niveau de conseil, en fait? C'est-à-dire qu'à la fin, je me retrouve avec quoi? Avec une plateforme qui va me dire, là, tu devrais embaucher 15 personnes, tu devrais racheter cette entreprise. Ça va jusqu'où, en fait? Qu'est-ce qu'on peut générer comme conseil à partir de la data de l'entreprise?
2: Ça peut aller assez loin. En fait, l'idée, c'est de remettre les directions financières au cœur du processus de décision pour qu'elles puissent justement arriver auprès de leur direction, auprès de leur COMEX, avec des propositions concrètes. De dire, voilà, j'ai regardé tout ce qui s'est passé ces dernières années, ces 5 dernières années, et maintenant, je sais ce qui va se passer dans les 5 prochaines années si on ouvre le Brésil ou l'Italie, si on recrute 40 personnes en plus, si on dépense deux fois moins en marketing, parce que j'ai projeté directement tout ça en langage naturel dans un outil, plutôt que d'avoir à ouvrir à chaque fois une nouvelle feuille Excel pour dire, ça c'est plan 1, plan 2, plan 6, plan 10, et où c'est un petit peu interminable et on prend beaucoup de temps pour prévoir.
3: Donc c'est du pilotage stratégique plus que la stratégie financière, hein,
2: qu'elle... Ouais, c'est vraiment du planning financier. C'est vraiment ce qu'on appelle du planning financier, ce qui est un des travaux, une des missions très importante aujourd'hui des CFO, qu'on leur permet de mieux faire parce que c'est un enjeu énorme pour les boîtes aujourd'hui.
3: Est-ce qu'on peut entièrement et aveuglément confier à l'IA la gestion financière de son entreprise?
2: Non, nous c'est vraiment pas le but, c'est pas de dire c'est l'IA qui prend le contrôle et qui va décider à ma place, c'est plutôt comment est-ce que je prends les bonnes informations. L'IA elle est très très forte avec la donnée pour m'assurer de moi prendre les bonnes décisions en tant que directeur financier ou directrice financière pour ma boîte, et donc c'est le directeur financier, la directrice financière ou la direction qui prend les entreprises, mais on va dire guidé et mieux indiqué par l'IA sur le chemin.
4: En termes de confidentialité, parce que là vous le disiez, vous vous connectez à toutes les datas les plus sensibles de l'entreprise, donc la compta, les salaires, les ventes, où c'est hébergé, est-ce que ces données, elles peuvent être réutilisées par exemple pour entraîner des modèles d'intelligence artificielle? Quelles garanties vous donnez aux entreprises?
2: Ouais, c'est un sujet très important. Donc déjà, tout est hébergé en Europe, ce qui est super important, parce qu'aujourd'hui, un directeur financier qui utilise Claude, qui utilise OpenAI, il va avoir ces données qui sont stockées aux États-Unis. Donc ça, c'est un sujet important. Et ensuite, c'est vraiment la capacité pour les boîtes de savoir à qui elle s'adresse. Nous, on est agnostique en termes de modèle, donc on peut discuter avec Anthropic, mais aussi bien avec Mistral ou avec d'autres IA européennes ou américaines. On choisit en fonction de son business. Et donc, tout ça va être stocké pour nous en Europe avec l'IA qu'on va choisir. Et ces données, elles sont vraiment séparées d'un client à un autre et on ne permet pas à l'IA de s'entraîner dessus, ce qui n'est pas le cas forcément de Anthropic ou de OpenAI quand on l'utilise en tant que particulier, ce qui fait que ça nous permet de justement garder ces datas bien sécurisées.
3: Mais si ce n'est pas une IA française, du coup, ça part aux États-Unis, les données?
2: Alors, oui et non. En fait, si on utilise Claude, il y a une partie qui va être stockée aux États-Unis, mais ce qu'on fait, nous, et le travail qu'on va faire sur les data financières, il va être stocké en Europe. Et on ne va surtout pas permettre à l'IA d'entraîner ces modèles sur ces données-là, ce qui ne serait pas forcément le cas.
3: C'est quoi le gain de temps estimé pour une direction financière ?
2: C'est énorme, ça dépend vraiment des boîtes et de leur capacité. Mais si on prend la fin de l'année, qui est une grosse période budgétaire, où certains directeurs et directrices financiers passent 4 à 6 heures par semaine à faire cette planification, ils vont pouvoir gagner tout ce temps-là directement en utilisant un hotline. Donc en moyenne, si on prend une boîte traditionnelle, c'est entre 2 et 3 heures par semaine de gagner.
4: Il ne faut pas qu'il y ait d'hallucinations derrière, quoi. C'est juste ça. Parce que ouais. Là, ça peut être des erreurs qui coûtent très très cher. Quoi.
2: Exactement, et c'est un peu le problème aussi d'utiliser l'IA en direct, c'est qu'il y a des hallucinations et on ne sait pas trop d'où vient la réponse. Nous, on vient construire vraiment un contexte financier via lequel l'IA vient toujours se baser pour répondre à ces questions. Contrairement à Claude, je vais lui poser une question une fois ou deux fois, je ne veux pas forcément la même réponse. Mmh. Nous, étant donné qu'on a toute la data qui est connectée et ingérée au départ, on a vraiment un modèle sur lequel va se baser toutes les réponses initialement, ce qui permet d'avoir beaucoup moins d'hallucinations sur les sujets financiers.
3: Merci Antoine Demeuil d'avoir été notre invité ce matin dans le pitch sur Good Morning Business. C'est une interview à retrouver en podcast et en replay sur l'application BFM Business. Le jeudi, je vous le disais, focus sur le secteur du retail avec Charlotte Méritant.
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3: Charlotte, les retombées économiques de la venue de Céline Dion à Paris devraient être considérables. De nombreuses marques vont tirer parti de l'aura de la star canadienne.
0: Pierre Hermé a conçu une boîte de macarons à l'effigie de Céline, dont elle a personnellement choisi les goûts. Alors, ça reste des macarons classiques, Anthony. Si vous voulez goûter, je vous laisse.
4: C'est assez bling, on dirait un lingot d'or.
3: C'est un peu bling.
0: C'est assez bling-bling. Coca-Cola, dans ses canettes, assez bling-bling aussi, zéro caféine, est partenaire des concerts et a mis en place un jeu concours pour gagner des places avec donc ses canettes. Et puis, on a aussi eu Leclerc, Auchan, qui ont conçu des vêtements sous licence Céline, mis en avant d'ailleurs parfois par des petites vidéos sur les réseaux sociaux. De même que Pimki, qui a fait des t-shirts et des suites. Alors 19,99€ le t-shirt, 35,99€ le suite. Plus haut de gamme, on a Maj qui a fait un t-shirt à 125€. Il y a aussi le pop-up Galerie Lafayette, le karaoké BAM qui a organisé un karaoké géant. Bon, tout ça, c'est une liste non exhaustive de ces marques qui s'associent à Céline Dion pour surfer sur la manne financière énorme que représentent ces concerts.
3: C'est pas foufou hein, les t-shirts là, que vous nous avez apportés.
0: Écoutez, pourtant, ce sont des produits sous licence avec des visuels qui ont été sélectionnés par l'équipe marketing de Céline Dion et qui ont été validés, mais c'est vrai. Bon, après...
4: Les macarons sont pas mal, en revanche.
3: Anthony est en train de se gaver de macarons. Vous nous en avez laissé quelques-uns. Alors, tout ça, à qui ça profite le plus? Aux marques ou à Céline, finalement?
0: Impossible, vous vous doutez d'avoir les détails de ces accords commerciaux qui sont parfaitement confidentiels. Ce qu'on peut dire, quand même, c'est que ce merchandising de stars, c'est un énorme marché qui devrait atteindre 16,3 milliards de dollars d'ici 2030, selon le cabinet londonien Media Research. C'est une source de revenus qui est très importante pour les célébrités qui gagnent parfois plus d'argent avec ces produits dérivés qu'avec leur musique. Et puis, bien sûr, ça permet de perpétuer la relation avec les fans, de créer un sentiment de communauté autour de leur personne.
3: Mmh. Alors, pas sûr avec Céline, parce que le prix des places de concert sont quand même très élevés. Côté marque, ça donne quoi?
0: Pour les marques, évidemment, c'est une opportunité de faire venir en magasin une clientèle différente de d'habitude, d'améliorer son image de marque en associant son nom à celui d'une star dont l'aura n'est clairement plus approuvée. L'aspect aussi très ponctuel de ces opérations qui sont liées à une date, celle des concerts, participe à déclencher l'achat d'impulsion, qui est un levier marketing très puissant. Et un exemple qui l'illustre bien, c'est justement Pimki, qui a commandé un peu moins de 10 000 pièces et les a mises en vente il y a 10 jours. Et selon Clément Périgoire, qui est directeur des collections Pimki, il y a déjà une quasi-rupture de stock sur ces 10 000 pièces.
3: Ah oui, et les produits sous licence, de manière générale, ça cartonne?
0: Oui, dans l'univers de la mode, c'est assez frappant, selon une étude de World Panel by Numerator d'avril dernier. Les ventes des produits sous licence progressent de 13% en volume en 2025, alors que le marché textile global, lui, recule de 3%. Bien sûr, c'est un investissement pour les marques, c'est un forfait à payer à un fournisseur de licence qui propose un catalogue de visuels. Mais selon Pimki, c'est rentable et particulièrement en exclu web, ça leur donne une meilleure visibilité sur la collection. Ça permet de créer l'événement et de jouer sur la rareté.
3: Mais il y a bien sûr d'autres secteurs à qui l'avenue de Céline va aussi rapporter gros. Hein.
0: On prévoit 1,2 milliard d'euros de recettes selon les cabinets MKG Consulting. Les retombées économiques, elles seront surtout pour le secteur du tourisme. Par exemple, les transports, le nombre de trajets vers Paris réservés la première semaine a quasi doublé par rapport à l'année dernière. Même chose pour les hôtels, 80% de remplissage des hôtels dans la zone du concert en ce moment.
3: Merci Charlotte Méritant, c'est une chronique à retrouver bien sûr en podcast, en replay sur l'application BFM. Dans un instant, toute l'actualité éco avec Laurent Léo Dumas, il reviendra sur la flambée des cours du brut et du gaz. Restez avec nous sur BFM Business, RMC Live, Canal 25.
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3: Bonjour à tous, bon réveil, bienvenue dans la matinale de l'écho. Il est presque 7h sur BFM Business, RMC Live, Canal 25. Nous sommes ensemble en direct jusqu'à 9h pour Good Morning Business. Alors au sommaire de ce jeudi 10 septembre, L'Oréal devient la première capitalisation boursière de la place de Paris. Hier, juste avant la clôture, elle a devancé celle d'LVMH qui perd 35% depuis le début de l'année. Séance difficile aussi sur les marchés des matières premières, électricité, gaz et pétrole, toujours à 100$ le Brent. Vous y reviendrez dans le journal, Léo Dumas.
15: Oui, car ça va compter à la BCE tout à l'heure. On est en direct sur place et avant ça, ça a compté hier sur le marché obligataire. Le spread frôle désormais les 90 points. Étienne Braque nous explique tout.
3: Le carburant flambe à la pompe, de quoi se tourner vers l'électrique pour Vincent Salimon, le patron de BMW en difficulté. Il nous dévoilera sa stratégie à 7h45 dans le grand entretien. La flambée des carburants, sujet également pour Serge Papin, ministre du pouvoir d'achat et des PME. Il sera l'invité de Parole de patron à 7h15. Il nous présentera en exclusivité pour BFM Business les détails du nouveau pacte Papin pour faciliter la transmission d'entreprise aux salariés. Et puis la campagne des mid-terms, bel et bien lancée aux États-Unis avec la convention républicaine qui vient de s'achever à Dallas. Donald Trump fait miroiter un dividende de $5,000 par personne en cas de victoire de son parti. Le tour de l'actu ce matin, ce sera aussi le monde qui bouge. Mathieu Jolivet, bonjour. Votre parti pris ce matin.
16: Eh bien, dans 10 jours, les Russes élisent leurs députés. Le Kremlin s'est fixé comme objectif qu'un cinquième de la Douma soit composé d'anciens combattants sur le front ukrainien. Je vais vous raconter cette militarisation des élites russes.
3: La Tribune Écho à 7h40. Nouveau rendez-vous dans Good Morning Business avec Jean-Marc Daniel. Assez critique, vous le verrez, vis-à-vis du pacte Papin annoncé hier par Sébastien Lecornu. Il est tout juste 7h sur BFM Business RMC Live, le journal Léo Dumas.
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3: Les marchés sous pression de toutes parts.
15: Ah oui, la tension est palpable sur tous les fronts, notamment avec le baril de Brent qui s'est réinstallé au-dessus des 100 dollars hier, ce qui n'aide pas à calmer l'agitation ni sur les taux ni sur les actions, Étienne Morac.
19: Oui, à commencer notamment par le CAC 40. Hein. Ça y est, zéro pointé depuis le début de l'année, moins 1,9% hier soir à la clôture. On parlera d'LVMH dans une demi-heure qui s'est fait détrôner par L'Oréal. Mais aujourd'hui, vous avez des investisseurs qui sont de plus en plus prudents, que ce soit sur la partie action, mais également sur la partie obligataire qui se délaisse encore et toujours des obligations française. Regardez le rendement hier en séance du 10 ans français, 4,3%. Un écart de taux entre la France et l'Allemagne qui s'élargit désormais à 90 points. C'est quand même une première ou presque depuis 2012 et la crise de la zone euro. Donc vous avez une prime de risque qui se renforce encore et toujours sur la signature France, car la visibilité est faible. Les investisseurs anticipent de plus en plus d'inflation. Ça tombe bien, ces jours de BCE, on le verra dans un instant. Et donc, vous avez aujourd'hui des investisseurs qui se grattent un petit peu la tête et qui voient un cours du pétrole à 100 dollars, des cours du gaz 79 euros pour un mégawatt-heure. Hein. Pour rappel, on était à 30-35 euros en début d'année, avec donc hier l'Iran qui a annoncé avoir attaqué 10 navires près du détroit d'Ormuz. Et donc, c'est une préoccupation majeure en ce qui concerne le GNL qui a de plus en plus de mal à sortir de ce fameux détroit.
15: Merci Étienne. Effectivement, ces prix de l'énergie, ils seront scrutés de très près. Aujourd'hui, à la Banque Centrale Européenne qui tient sa réunion de rentrée, alors sauf surprise, les banquiers centraux vont acter une nouvelle hausse de taux, plus 25 points de base, probablement pour arriver à 2,5% sur le taux directeur. Et on vous rejoint en direct à Berlin, c'est là que se tient cette réunion aujourd'hui, Oudekar Sulek. Objectif évidemment, tuer l'inflation dans l'œuf. Mais la question, c'est avec combien de hausse de taux?
20: Oui, combien de hausses d'ici la fin de l'année? Cette hausse du jour, elle aura lieu, les marchés l'attendent, mais l'inflation actuellement, elle est à 3,3% sur un an en zone euro et elle vient presque intégralement d'un choc d'offres sur les prix de l'énergie. Ça, ce sont même les économistes de la BCE qui l'écrivent dans un papier publié début septembre. Et même si l'origine est différente, par exemple de l'épisode de 2022, cette inflation, on doit la combattre par une réponse monétaire graduée. Donc monter petit à petit par coup de 25 points de base, d'autant que la croissance européenne résiste malgré le conflit au Moyen-Orient, justifie-t-il. Alors vous avez tout là, l'esprit de la BCE, on a une inflation au-dessus de la cible, quelle qu'elle soit, mais on a aussi une croissance qui résiste, donc on a de la place pour agir, pour monter les taux et tuer l'inflation, éviter qu'elle ne se propage, et même si ça ralentit l'activité avec des taux élevés.
3: Alors, Aude, cette réunion, elle est scrutée aussi parce que tout le monde veut savoir ce que va faire Christine Lagarde. Jusqu'à quand va-t-elle rester présidente de la BCE ?
20: Oui, justement, cette réunion, elle se tient à Berlin parce que chaque année, la BCE délocalise une de ses réunions. Là, c'est au bord du Wannsee. Alors, c'est paisible, mais le Land de Berlin, il est en campagne avec un scrutin à venir, comme celui de Saxe-Anhalt dimanche dernier, sans parler de la France et de la campagne présidentielle qui bat son plein. On a un contexte qui est propice à la politique. Et justement, à la BCE, 2027 est aussi une année de changement de gouvernance avec les mandats de la présidente et du chef économiste qui arrive à terme en octobre et en mai. Les spéculations vont bon train sur une démission précoce de Christine Lagarde et de Philippe Lane pour permettre aux dirigeants européens, Macron et Merz notamment, de désigner leur successeur plus tôt. Isabelle Schnabel, l'allemande longtemps vue prétendante à la présidence, est vue partante vers le FMI. Et on a aussi un think tank proche de certains banquiers centraux qui évoque une annonce de départ de la part de Christine Lagarde à l'issue de cette réunion du jour. Elle serait vue partante pour le World Economic Forum. C'est en tout cas une spéculation qui peut être ajoutée à l'information venue d'un éditeur allemand qui lui annonce la publication d'un livre autobiographique de Christine Lagarde. Publication attendue en Allemagne en janvier 2027. Un timing qui laisse à penser qu'elle ne sera plus en poste.
15: Oudekar Sulek, qu'on retrouve évidemment à...
3: Une information d'Emmanuel Le Chypre en direct.
1: Et je peux vous donner le titre du livre de Christine Lagarde qui s'appellera Lady First.
3: Merci. Info BFM Business, ben info Emmanuel Le Chypre.
1: Info librairie de l'écho.
3: Voilà, pour voilà, ce journal, Léo
15: Dumas. En attendant, à 7h05, ça avance sur le budget. Il y a Sébastien Lecornu qui a rendu plusieurs arbitrages dans une lettre qu'il a adressée au patron. Et c'est donc maintenant confirmé, Eva Serraiol, la surtaxe d'IS va bel et bien baisser.
2: Et maintenant, la question, c'est de combien aujourd'hui. Elle rapporte près de 8 milliards d'euros annuels. Alors, si les patrons espèrent l'avoir divisée par deux, la facture devrait plutôt s'élever autour de 5 à 6 milliards d'euros l'année prochaine, selon les échos. Mais Sébastien Lecornu n'exclut pas dans sa lettre quelques mesures. Dans l'autre sens, certaines niches fiscales accordées aux entreprises, notamment, seront supprimées si, je cite, « elles n'ont plus d'efficacité démontrée et qu'elles se sont transformées en effet d'aubaine ».
3: Autre arbitrage, les aides aux apprentis sont maintenues, le pacte Dutreil aussi, et il va même être élargi aux salariés, Eva.
2: Grâce à la création du pacte Papin, du nom du ministre des PME, c'est un tout nouveau dispositif qui doit faciliter la transmission d'entreprises aux salariés, cette fois-ci, et qui sera intégré au budget 2027, à la clé des avantages fiscaux, un suramortissement pour les investissements dans les outils de production, un avantage qui sera majoré pour les TPE, mais aussi des baisses d'impôts renforcées en cas de reprise par les salariés, une baisse des droits d'enregistrement ou encore un doublement à 1 million d'euros de l'abattement pour les dirigeants. Aujourd'hui, on estime que ce sont 6 500 entreprises qui sont reprises par leurs salariés chaque année, un chiffre que le ministre des PME entend doubler grâce à son pacte.
15: Et le ministre des PME sera votre invité, Brigitte, dans un quart d'heure.
3: Effectivement, dans Parole de patron à 7h20 exactement.
15: Et en attendant, il y a un nouveau tour de vis sur le CPF qui se précise. Le ministre du Travail doit présenter tout à l'heure son projet aux acteurs de la formation avec l'objectif de recentrer le dispositif sur des formations vraiment professionnalisantes, faute de quoi le reste à charge sera plus élevé pour les salariés. Alors, réaction de Sophie Binet de la CGT et explication de Jean-Pierre Farandou à notre micro. Écoutez.
6: Le fait de vouloir contrôler la réalité du projet professionnel des salariés, c'est contradictoire avec le principe du CPF, qui est un droit individuel, parce qu'on cotise en fait, ça tombe pas du ciel.
21: L'esprit originel, c'est quand même une formation professionnelle par rapport à des objectifs professionnels. Donc effectivement, je souhaite que sur cette base-là et ce principe-là, nous conservons le caractère individuel du CPF, avec la liberté de chacun à choisir sa formation, mais nous souhaiterons vérifier que les choix faits s'intègrent bien dans un véritable projet professionnel pertinent.
15: Voilà, Jean-Pierre Farandou qui était en voyage d'études à Madrid hier avec les partenaires sociaux pour trouver de l'inspiration sur l'adaptation aux canicules en entreprise. Reportage à suivre dans le journal de 7h30.
3: Et chez Stellantis, il n'y aura pas de plan d'actionnariat salarié cette année.
15: Oui, c'est une information révélée par la lettre et confirmée ce matin par BFM Business. Le groupe avait lancé cette opération il y a 3 ans, mais il explique aujourd'hui que les conditions ne sont plus réunies, Justine Vassogne.
22: Shares to Win, lancé en 2023, son programme d'actionnariat salarié, expliquait alors Stellantis, est essentiel pour renforcer le lien avec ses collaborateurs. 2,8% du capital du groupe est aujourd'hui détenu par ses salariés. Malgré ce relatif succès, cette année, le constructeur appuie sur pause, déplore Frédéric Lemaïch, responsable syndical CFTC.
23: On sentait qu'il y avait quand même un peu moins d'engouement de la part des salariés peut-être sur cette opération, mais pour des raisons qui sont plus liées à la capacité de pouvoir investir aussi. Cette année, il n'y a pas eu de versement d'intéressement, par exemple.
22: Les conditions nécessaires ne sont pas réunies cette année, justifie sans plus de détails Stellantis. Avec une décote de 20% par action et un abondement offert jusqu'à 1 000 euros, le groupe a déboursé 68 millions d'euros sur le programme depuis 2023. A-t-il voulu faire des économies ou bien veut-il protéger le portefeuille de ses salariés alors que son action est en chute libre depuis 3 ans de 70%?
23: Très honnêtement, je ne pense pas que ça mette les salariés en danger. Après, effectivement, tous ceux qui ont investi ces dernières années à aujourd'hui, oui, bien sûr, quand on fait le cumul, ils n'ont certainement pas gagné de l'argent. Mais une fois encore, quand on a des actions, tant qu'on ne les vend pas, on n'a rien perdu.
22: Avec une action aussi basse, le programme aurait été intéressant, estiment les syndicats, qui se consolent car Stellantis ne ferme pas la porte à une nouvelle édition en 2027.
15: Emmanuel Le Chypre, votre débat, 8h40.
1: Eh oui, on débat avec Jean-Marc Daniel. Vous savez que Jean-Marc Daniel est un intégriste du libre-échange. Or, on revient sur la décision de la Commission européenne de modifier les règles des marchés publics. Bon, on y voit en fait une forme de protectionnisme. Alors Jean-Marc Daniel, ça l'agace évidemment. Et moi je dis non, c'est une très bonne idée, c'est un changement de doctrine profond en Europe. En gros, pendant des décennies, la philosophie européenne, ça a été la concurrence, ça fait baisser les prix, c'est bon pour le consommateur, donc on ouvre les marchés. La nouvelle philosophie, c'est attention, le prix le plus bas, c'est pas nécessairement le coût le plus bas pour l'Europe de demain. Et donc, il faut commencer à considérer les marchés publics non plus comme un moyen d'acheter au meilleur prix, mais comme un instrument de politique industrielle. Les États-Unis et la Chine le font depuis longtemps. Il était temps qu'on s'y mette.
3: Ça promet en tout cas un beau débat avec Jean-Marc Daniel. Ce sera 8h40 à suivre face à le Chypre. Et on poursuit le journal avec vous, Léo Dumas.
15: Et dans le secteur des pharmacies, il y a IG31 qui accélère son expansion à l'étranger. Groupe français aux 6 milliards de ventes, qui là vient de s'emparer 30% du marché irlandais. C'est une exclue BFM Business, signé Hélène Corneille.
0: L'Irlande devient le quatrième marché européen du groupe IG31 après la France, l'Espagne et l'Italie. Grâce donc à un partenariat stratégique avec l'Irlandais Navy, près de 600 officines et 700 millions d'euros de chiffre d'affaires. Le modèle du drugstore a fait son temps. Les pays anglo-saxons envient finalement notre système de proximité à la française, selon Hervé Jouve, président du IG31.
4: Le drugstore, où on va acheter ses chips, ses cigarettes d'ailleurs dans certains cas, des vêtements, de la nourriture, et puis au fond, il y avait un petit espace pour la partie médicaments. Bien là, les populations sont en train de changer. Elles disent aujourd'hui, la santé, c'est important. Donc, on veut de la santé de proximité, et on veut aussi de la santé avec une approche préventive.
0: Avec près de 4000 pharmacies affiliées désormais, ce rapprochement va permettre au groupe de peser un peu plus dans les négociations à l'achat avec les laboratoires. L'Irlande, un cheval de Troie, espère IG31 pour conquérir d'autres marchés anglo-saxons.
3: Et c'est la fin de ce journal. Merci Léo Dumas, on vous retrouve à 7h30 pour toute l'actualité économique. Le Morning Briefing, c'est tout de suite et c'est avec Étienne Brack. Étienne, le 10 ans français a donc touché les 4,3% pour la première fois depuis 2008 hier et la spéculation risque de se renforcer.
19: Avec aujourd'hui des banques qui proposent des paniers d'obligations françaises à la vente mais aussi à l'achat. C'est ce que rapporte Bloomberg ces dernières heures. Des paniers qui permettent donc d'être positionnés à la hausse mais aussi à la baisse. Donc si vous pensez que la situation en ce qui concerne les déficits français mais aussi la politique en France, eh bien tout cela ne va pas s'améliorer. Vous pouvez aujourd'hui être vendeur des obligations françaises et tout cela bien sûr maintient une certaine forme de spéculation et surtout de volatilité sur les obligations françaises, avec donc hier un écart de taux entre la France et l'Allemagne qui a touché les 90 points. On est désormais sur des plus hauts de 2012. Tension également aux États-Unis en ce qui concerne le 10 ans américain, 4,85 pour la première fois depuis 2023, car Scott Bessent a indiqué hier que finalement les États-Unis allaient racheter 6 milliards de dollars d'obligations. Dans un premier temps, c'était 4 milliards. Ça montre quand même qu'il y a beaucoup d'inquiétude de la part de la Maison-Blanche en ce qui concerne ces taux longs qui sont sur des plus hauts aux États-Unis et qui auront un impact non négligeable sur le prix de l'argent à l'approche des midterms.
3: Et face à ces tensions, on verra en France évidemment la décision de la BCE qui tombera tout à l'heure en début d'après-midi. Merci Étienne Brack. Rendez-vous à 7h40 pour un nouveau point sur les marchés. À l'international, la militarisation des élites russes, c'est le parti pris de Mathieu Jolivet.
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3: Dernière ligne droite, Mathieu, avant les élections russes, locales et fédérales du 18 au 20 septembre. Une campagne sur fond de guerre en Ukraine et de frappes qui s'intensifie des deux côtés. Un signal à ne pas manquer, ces élections voient émerger une nouvelle génération de candidats passés par le front ukrainien.
7: Oui, l'objectif du Kremlin, c'est qu'un cinquième de la Douma, l'Assemblée russe, soit composé de vétérans de la guerre en Ukraine. Au-delà de leurs députés, le 20 septembre, les Russes éliront aussi leurs gouverneurs et leurs conseillers municipaux. 1586 candidats ont combattu en Ukraine. La présidente de la commission électorale russe, un organe proche du pouvoir, y voit des candidats plus que dignes, qui sont témoins du renouvellement du corps législatif.
3: Alors en fait, ces profils de combattants témoignent surtout d'une militarisation de l'élite russe.
7: Oui, d'ailleurs, 1300 vétérans de la guerre en Ukraine ont déjà été intégrés aux structures du pouvoir russe, selon le média indépendant Medusa. Vladimir Poutine ne cesse de dire que ceux qui ont participé à ce qu'il appelle toujours l'opération spéciale en Ukraine sont la nouvelle élite russe, la véritable élite, dit-il, qui a prouvé sa loyauté envers la Russie par ses actes. Et regardez comment l'élite russe s'est recomposée depuis la chute de l'Union soviétique. Dans les années 90, on a vu émerger les oligarques, une poignée d'hommes d'affaires qui profitent des privatisations, qui s'enrichissent et influencent le pouvoir. Puis arrive Vladimir Poutine, il va soumettre ces oligarques et faire monter ce qu'on appelle les siloviki, ce sont les hommes des services de sécurité, souvent comme lui, des anciens du KGB. Et à partir des années 2010, Poutine fait aussi monter une génération de technocrates. Et donc, depuis cette guerre en Ukraine, Vladimir Poutine cherche à ajouter les combattants du front à cette élite politique.
3: Et ça doit servir le récit patriotique de Vladimir Poutine.
7: Oui, et pour alimenter ce récit patriotique, il a même créé en 2024 une école qui trie sur le volet les héros du front ukrainien. L'école, elle s'appelle d'ailleurs le temps des héros. Écoutez Vladimir Poutine qui en fait la promotion en décembre 2024.
8: Je demande qu'une attention particulière soit accordée au programme de formation des cadres, le temps des héros, lancé cette année. Il s'agit de promouvoir nos compatriotes qui ont fait leurs preuves sur le front vers des postes dirigeants dans l'administration de l'État, dans l'économie, mais aussi dans la vie publique et politique.
7: Voilà, en fait, son école, le temps des héros, c'est un peu l'ENA, mais version russe. Hein. 82 vétérans triés sur le volet pour la première promotion, 2 ans de formation, cours de management, stage auprès des gouverneurs, rencontre avec Poutine. Bon, cette école, c'est aussi un peu une fabrique d'images qui sert le récit patriotique, des images largement diffusées à la télévision d'État et sur les réseaux sociaux, où on les voit visiter des usines ou partir jusqu'au pôle Nord. À travers son école, le message de Poutine, c'est que celui qui se bat pour la patrie peut gravir les échelons jusqu'au sommet de l'État. Mais ce récit ne peut masquer une réalité qui est celle du lourd bilan humain sur le front, le plus lourd qu'une puissance ait encaissé depuis la Seconde Guerre mondiale. 1,4 million de pertes, morts, blessés ou disparus depuis février 2022. Parmi eux, jusqu'à 450 000 soldats russes auraient été tués.
3: Un récit patriotique qui fonctionne encore dans l'opinion russe.
7: Oui, 2/3 des Russes disent toujours soutenir l'action de leur armée en Ukraine, selon l'Institut Levada, mais ils sont tout autant à vouloir désormais passer à des toujours soutenir l'action de leur armée en Ukraine, selon l'Institut Levada, mais ils sont tout autant à vouloir désormais passer à des

0: maintenant au pacte Papin, une nouveauté du prochain budget pour faciliter les transmissions d'entreprises aux salariés.
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0: Avec Serge Papin, ministre des Petites et Moyennes Entreprises, du Commerce, de l'Artisanat, du Tourisme et du Pouvoir d'Achat. Bonjour.
2: Bonjour, Brigitte Doucher.
0: Merci d'être là ce matin. Le Premier ministre a annoncé dans une lettre au patron hier la création du pacte Papin. Alors l'idée, c'est de faciliter la transmission d'entreprises aux salariés. Est-ce que vous pouvez nous préciser ce dispositif ?
2: Alors, d'abord, on a un enjeu de souveraineté de notre économie, même d'indépendance, parce qu'on est devant un choc démographique. Parce qu'il y a 500 000 entreprises qui vont changer de main dans les 5 à 10 ans et 370 000 d'ici 2030. Donc c'est un vrai défi. C'est aussi une formidable opportunité pour donner à toute une génération l'envie d'entreprendre. C'est du partage de l'actionnariat. Je veux dire, ça permet aussi... Puisque moi, ce que je vise aussi, c'est bien sûr la transmission aux salariés, hein, ce qui est important. Je vais vous parler du dispositif, mais il est très tourné vers les salariés. Et évidemment, ça permet aussi de donner accès à l'entrepreneuriat, puis faire en sorte que ceux qui créent de la valeur, eh ben, ils puissent aussi devenir propriétaires. Moi, c'est ce que j'ai vécu. J'ai à la fois vécu ça quand j'avais 26 ans, puis en même temps, l'entreprise que j'avais, je l'ai transmise à un salarié. D'ailleurs, pour l'anecdote, il était rentré dans l'entreprise comme stagiaire. Donc, je trouve que c'est...
0: C'est aussi un ascenseur social, alors.
2: C'est un ascenseur social, exactement.
0: Il faut des avantages, j'imagine, des avantages pour le salarié, mais aussi pour celui qui cède son entreprise, pour qu'il ait envie de la vendre au salarié également.
2: Exactement. Alors, on a mis en place un dispositif pour vraiment accompagner. Donc, le premier, c'est le suramortissement. Donc, pour les PME, pour toutes déjà, hein, ça que pour pas que pour les salariés, pour toutes les PME qui vont être transmises, on propose un suramortissement de 30%, ce qui est pas rien, parce que ça permet de, grâce au suramortissement, c'est moins d'impôts, moins d'IS, hein, d'impôts sur les sociétés. Spécifiquement, pour les transmissions des TPE, donc les entreprises de moins de 10 salariés, qui représentent 85% des entreprises dans notre économie. Eh bien là, on va booster le suramortissement à 60%. Donc ça, c'est quand même un point qui est intéressant. Deuxièmement, alors là, pour la transmission spécifique aux salariés, on va gommer les droits de mutation. Donc, par exemple, si je prends un fonds de commerce qui se vend 250 000 euros, prendre un prix comme ça, ça veut dire... Avant, c'était 8 000 euros de droits de mutation. Là, ça sera 250 euros. Donc, c'est très incitatif. Puis alors, pour les cédants, pour donner envie au patron de
0: céder son entreprise aux salariés,
2: eh bien, il y aura une franchise de l'impôt de plus-value de 1 million d'euros. Donc, ça va être vraiment incitatif. Et puis, le dernier étage de la fusée, si je puis dire, c'est favoriser le crédit vendeur pour que le cédant puisse accompagner par un crédit vendeur le jeune ou celui qui va reprendre, de manière à ce que ça lui fasse des quasi-fonds propres. Parce que le financement aussi, c'est quelque chose d'important.
0: Aujourd'hui, il y a à peu près 6500 entreprises par an qui sont cédées à leurs salariés.
2: Oui,
0: vous espérez combien avec ce dispositif ?
2: Alors, on espère doubler.
0: 13 000.
2: Voilà, passer au moins doubler dans un premier temps, sans doute plus après. Aujourd'hui, c'est 17% à peu près des entreprises qui sont transmises aux salariés. Chaque année, là, pour l'instant, c'est à peu près 37 à 40 000 entreprises qui sont cédées. Et ça va évidemment monter dans les années qui viennent. Donc, vous voyez, il y a un enjeu. Et puis, vous savez, quand je discute, par exemple, j'étais avec le président de la Fédération des boulangers la semaine dernière. On parlait de ce dispositif. Et il me dit, nous, ça va nous intéresser beaucoup parce que figurez-vous, dans les boulangeries, il n'y a pas toujours de repreneurs. Je prends cet exemple-là, hein, ça, on pourrait l'étendre à d'autres secteurs. Donc c'est tout aussi une transmission de savoir-faire, de donner envie. Et moi, je vois, il y a plein de jeunes qui ont envie d'entreprendre. Et reprendre, c'est entreprendre. Alors, on n'est pas dans la tech, mais je connais plein de jeunes qui se sont lancés.
0: Qui sont attachés à leur entreprise et qui ont envie de poursuivre et
2: de
0: s'engager.
2: Et qui développent. Et qui, après, ce qui est intéressant, c'est qu'ils vont développer, ils vont apporter un autre regard, ils vont

0: amener de la modernité.
1: Mais concrètement, quand on a un salarié qui gagne, je ne sais pas, 2000, 3000 euros par mois, est-ce qu'il peut prétendre reprendre son entreprise? Comment il va faire?
0: Alors, donc je parlais du crédit vendeur. Aujourd'hui, il existe aussi un dispositif, notamment la BPI, hein, qui est...
1: la Banque publique d'investissement.
0: Un bras armé de l'État. On a des prêts d'honneur. Donc les prêts d'honneur, c'est jusqu'à 100 000 euros sans intérêt. Et surtout, la BPI peut amener des garanties. Donc avec les garanties, c'est intéressant parce qu'on peut aller lever de la dette auprès du secteur bancaire. Et si le business plan, parce que quand on achète une entreprise, il y a une histoire. Donc on va amener évidemment du développement. Mais les banques ont un regard plus intéressé sur une reprise d'entreprise, parce que il y a l'histoire, il y a la projection qui est visible. Et à ce moment-là, si on met un dispositif, par exemple, crédit vendeur, garantie de la BPI, donc prêt aussi conventionnel, un peu d'argent, bien sûr, du repreneur, ça permet d'avoir un dispositif, d'avoir un socle qui permet d'accéder à la propriété.
1: Est-ce que c'est moins avantageux ou est-ce que c'est une véritable alternative fiscale au pacte Dutreil?
0: Alors, c'est un miroir, c'est une analogie au pacte Dutreil. Le pacte Dutreil, lui, il est tourné vers la transmission familiale, là c'est la transmission salariale, et je peux dire pour les TPE, pour les entreprises de moins de 10 salariés, c'est vraiment un accompagnement puissant, à la fois pour les repreneurs et pour les cédants. Donc je crois que comme on dit, ça peut être un game changer. Parce que là, du coup, je veux mettre ça sous les feux de la rampe, c'est ce que je fais avec vous ce matin, pour que finalement, on se dise, reprendre mon entreprise, après tout, où je travaille, ça peut être un beau projet.
1: Je peux le faire. Le pacte Dutreil, est-ce qu'il sera maintenu en l'état dans ce budget?
0: Oui, le Premier ministre a dit dans son courrier aux entrepreneurs que le pacte Dutreil serait sanctuarisé.
1: On sait que la surtaxe d'IS sera réduite. Oui. Aujourd'hui, ça rapporte à peu près 8 milliards à l'État. Ça va rapporter combien?
0: J'ai pas le chiffre de la diminution. Ce que le Premier ministre a dit, c'est qu'il propose aux chefs d'entreprise un pacte de stabilité. Donc, il n'y aura pas d'augmentation des impôts.
1: On parle de 6 milliards à peu près, ça pourrait être autour de ça.
0: Ça pourrait être de cet ordre-là, oui.
1: Merci Serge Papin d'avoir été notre invité et de nous avoir réservé votre première intervention télé et radio sur BFM Business. Merci à vous. C'est une interview qui est bien sûr à retrouver en podcast et en replay sur l'application BFM Business. Restez avec nous dans un instant, ce sera le journal de Léo Dumas.
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1: Il est 7h30 sur BFM Business et sur RMC Live, Canal 25, et c'est le journal de Léo Dumas.
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29: Et donc à la une, une séance historique hier pour le CAC 40. LVMH a perdu la tête des valorisations françaises. On verra ça avec Étienne Braque dès le début du journal. Donald Trump lui promet 5 000 $ à chaque Américain en cas de victoire de son parti aux élections de mi-mandat. Antoine Nelard a assisté à ce discours à Dallas. On sera sur place. Et puis, reportage à Madrid, là où le ministre du Travail est allé s'inspirer de la méthode anti-canicule des Espagnols.
1: Événement hier soir à la Bourse de Paris.
29: LVMH est détrôné, doublé par la clôture par L'Oréal qui devient la première capitalisation du CAC 40 après presque 10 ans de règne du groupe de Bernard Arnault. Alors Étienne Braque, le titre LVMH est même tombé à 408 € en séance, au plus bas depuis 2020.
30: Il perd 35% depuis le début de l'année, ce titre LVMH, et 55% depuis 2023. Pourquoi ? Parce qu'en bourse, vous achetez quoi ? Vous achetez la croissance des profits. Et aujourd'hui, chez LVMH, il n'y a plus de croissance. Dernièrement, les analystes ont même revu à la baisse leur objectif de cours, à cause notamment d'une reprise en Chine qui est plus lente qu'escomptée, reprise de Dior également qui est plus lente que prévu, et puis la guerre au Moyen-Orient qui rebat un petit peu les cartes en ce qui concerne les ventes là-bas. Et donc aujourd'hui, vous avez des investisseurs qui se délaissent de LVMH. Quand vous regardez sur l'ensemble de l'année, les analystes tablent sur une stabilisation du résultat opérationnel sur les 6 premiers mois de l'année. Pour rappel, il était en baisse de 4%, alors que dans le même temps, chez L'Oréal, il y a encore de la croissance. Sur les 6 premiers mois de l'année, le résultat opérationnel est en hausse de quasiment 7%. Sur l'ensemble de l'année, le consensus table sur 8%. Et mardi, le directeur financier de L'Oréal a participé à une conférence, Barclays en l'occurrence, et il a dit que le mois de juillet et que le mois d'août étaient des bons mois. Ça s'est plutôt bien passé, que ce soit en Europe, mais aussi aux États-Unis. Et puis en Chine, vous avez un groupe qui continue de surperformer le marché de la cosmétique grâce notamment au e-commerce. Aujourd'hui, le e-commerce chez L'Oréal en Asie, c'est plus de 50% des ventes. C'est quand même une prouesse aujourd'hui de vendre du parfum et du maquillage sur un site internet. Et donc tout cela permet non pas à L'Oréal d'être sur un plus haut historique, ce n'est pas le cas, mais de surperformer les autres groupes du CAC 40 avec un groupe qui a de la croissance, quand dans le même temps LVMH n'en a plus. Il faut dire que contrairement au rachat de Kering Beauté avec L'Oréal, c'était en début d'année, LVMH n'a pas fait d'acquisition depuis 2021. À l'époque, c'était Tiffany.
1: Merci Étienne Braque. On part aux États-Unis où la campagne de Donald Trump pour les midterms est bel et bien lancée.
29: Et c'est parti très fort à la convention républicaine cette nuit. Le président a tout simplement promis de verser $5,000 à tous les citoyens américains en cas de bons résultats seulement de son parti à ces élections. Débrief sur place à Dallas avec Antoine Lard.
0: Écoutez, ce qu'on retient d'abord, c'est cette proposition de Donald Trump, verser $5,000 à chaque adulte américain en cas de victoire du Parti républicain aux élections de mi-mandat. Proposition qui intervient alors que Donald Trump est au plus bas dans les sondages, critiqué précisément parce qu'il n'a pas tenu ses promesses sur le pouvoir d'achat. Les Américains qui sont excédés aussi par la guerre en Iran, qui n'a fait qu'aggraver la situation en faisant exploser les prix de l'essence à la pompe. Alors Trump ne dit pas comment il pourrait financer une telle mesure qui ne semble pas vraiment réaliste et qui pourrait en tout cas coûter une fortune au budget de l'État américain, $1,000 milliards selon les calculs des médias. Trump qui a aussi évoqué justement la guerre en Iran et les prix de l'essence, il promet que ces prix vont baisser rapidement dès que la guerre sera terminée. Un peu plus tôt dans la journée, il avait assuré que la guerre se terminera après les élections de mi-mandat. Alors on verra si ce message passe. En tout cas, ce grand discours, près de 2 heures ici à Dallas, à l'occasion de cette convention, avait pour objectif de remobiliser tous les électeurs déçus. Ce que je peux vous dire en tout cas, c'est que Trump a prononcé ce discours dans une salle plutôt clairsemée, avec des rangées entières de sièges vides, signe que Trump a encore beaucoup de travail à faire pour remobiliser son camp.
29: Antoine Lard à Dallas pour BFM Business. Et alors depuis le Texas, direction la Californie, c'était l'autre événement cette nuit, la keynote d'Apple. Et le groupe a bien dévoilé comme prévu son premier iPhone pliant, l'iPhone Duo. De quoi donc marquer le coup pour la première sortie du nouveau patron que nous raconte Melinda d'Avansoulas à Cupertino pour BFM Business.
2: Tim Cook, Craig Federighi, Eddie Q, Greg Joswiak, tout l'état-major historique d'Apple était là, présent au premier rang. Et à son entrée sur scène, avant même son premier mot, John Ternus a eu droit à une standing ovation immédiate de tous les ténors. Chez Apple, rien n'est jamais improvisé, c'est un adoubement en direct, la validation publique de la succession sous les yeux du monde, de la tech, des actionnaires et de la bourse qui s'est jouée à l'Apple Park dans un Steve Jobs Theater plein à craquer. Si le décor ne change pas, sur le fond, la rupture avec l'ère Tim Cook a été plus nette. Fini le discours du diplomate ou du logisticien, Ternus, c'est l'ingénieur en chef du hardware et ça s'est entendu durant toute la keynote. Moins de formules corporate, plus de cambouis, il aborde l'IA et ce tout nouvel iPhone Duo pliant comme un architecte produit face à son tableau blanc en parlant silicium, calcul local et intégration mécanique. Tout cela avec une vraie décontraction, des touches d'humour, tout en partageant la scène avec ses équipes et les figures historiques de la maison. La nouvelle ère a bel et bien commencé. Le message envoyé au marché est en tout cas limpide pour négocier le virage stratégique de l'IA et reparler innovation. Apple ne cherche ni un tribun, ni un financier, mais elle a décidé de mettre directement le patron de la salle des machines aux commandes.
1: Melinda Davansoulas, envoyée spéciale à Cupertino en Californie pour BFM Business. Et puis après la sécheresse de cet été, comment concilier travail et canicule?
29: C'était l'objet du voyage d'études hier organisé par le ministre du Travail, Jean-Pierre Farandou, qui était en Espagne avec l'ensemble des partenaires sociaux. Ils sont allés rencontrer leurs homologues pour en fait s'inspirer de leur méthode face aux fortes chaleurs. Sur place à Madrid, Nathan Cocampo pour BFM Business.
3: La France devient l'Espagne. C'est avec ces mots que le ministre du Travail a lancé sa journée d'études à Madrid, rappelant les multiples canicules de cet été en France. Aux côtés de son homologue espagnol, Yolanda Diaz, Jean-Pierre Farandou était en observation à l'écoute des salariés responsables du chantier de la gare de Madrid pour ramener quelques bonnes idées en France.
4: La première idée, bien sûr, c'est d'adapter les horaires. Quand il fait vraiment trop chaud, quand le travail devient très difficile, il peut être sage de se mettre d'accord et d'arrêter le travail. On le fait aujourd'hui de manière, je vais dire, au coup par coup dans les entreprises. On l'a renforcé cet été avec l'action de nos préfets, mais peut-être que le dialogue social peut se poursuivre et dans certaines branches qui sont très exposées au risque de chaleur, peut-être aller plus loin.
3: En observation à ses côtés, les partenaires sociaux. Il y a un fossé entre l'Espagne et la France sur ces questions, me disait Sophie Binet de la CGT. Pour Isabelle Mercier de la CFDT, la méthode du ministre est la bonne et a des chances d'aboutir à une vraie protection pour les salariés français.
5: À l'heure où on parle de contraintes budgétaires, agir pour prévenir les accidents du travail, les maladies professionnelles, c'est faire forcément des économies parce que c'est moins d'arrêts de travail et puis c'est plus de performance dans les entreprises.
3: Le ministre l'assume. Avec le vote du budget et l'élection présidentielle qui approche, la voie législative n'est pas la bonne solution. Il faut des accords de branche avec en ligne de mire mai-juin pour les prochaines vagues de chaleur.
1: Merci Léo Dumas. On vous retrouve à 8h pour un nouveau journal tout de suite. Le Point Bourse avec Étienne Braque. Etienne, en attendant l'introduction en bourse d'Anthropix qui pourrait se tenir en octobre, le chinois DeepSeek se prépare à rentrer au Star Market de Shanghai.
30: C'est un petit peu le Nasdaq chinois, ce Star Market de Shanghai, et Reuters qui évoque ce matin que DeepSeek pourrait rentrer en bourse d'ici à la fin de l'année sur des niveaux de valorisation qui n'ont rien à voir avec Anthropix, hein, puisque si Anthropix pourrait être valorisé plus de 2000 milliards de dollars au mois d'octobre, là, lors du dernier tour de table, DeepSeek, hein, qui est un concurrent chinois qui fait également de l'intelligence artificielle, était valorisé à peine 60 milliards de dollars. Il faut dire que le chinois DeepSeek continue de casser les prix, n'a pas du tout les mêmes objectifs de rentabilité que ses concurrents américains. La nouvelle n'a pas effrayé Wall Street, loin de là. Il faut dire que dans le même temps, Meta a gagné plus de 6% hier en annonçant un nouveau modèle d'intelligence artificielle. Souvenez-vous, vendredi, c'était ChatGPT-6. Là, c'est un nouveau modèle chez Meta. Le titre a gagné plus de 6% et ça a permis de limiter la casse. Le S&P 500 n'a perdu que 0,5% quand le CAC 40 a donc perdu 2% sous le poids notamment du luxe.
1: Merci Étienne Braque. Rendez-vous à 8h10 pour un nouveau point sur les marchés. Vous l'avez entendu il y a quelques instants, le ministre des PME nous a réservé la primeur de son pacte Papin et de ses détails pour la reprise d'une entreprise par ses salariés. On va voir ce qu'en pense Jean-Marc Daniel.
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1: Nouveau rendez-vous dans Good Morning Business à 7h39. C'est avec vous Jean-Marc Daniel, bonjour.
7: Bonjour.
1: Alors, vous réagissez à ce pacte Papin. Bonne ou mauvaise idée, la reprise d'une entreprise par ses salariés?
7: Alors, je vais écouter avec intérêt ce que va dire le ministre, mais a priori, je trouve que c'est plutôt une mauvaise idée. Donc, on est dans une situation où, effectivement, le grand fantasme, c'est la grande transmission, c'est-à-dire les quelques 9000 milliards, somme colossale, qui est probablement surévaluée, qui va être transmise par les gens qui vont mourir d'ici à 2040. Et donc, la grande question, c'est qu'est-ce que ça va rapporter? Est-ce que les droits de succession vont jouer à plein? Ou est-ce qu'on ne va pas trouver, comme toujours dans ces cas-là, quelques niches pour essayer de permettre à certains d'échapper à l'impôt? Alors, il y a déjà le Dutreil qui repose sur l'exonération de droits de succession en cas de transmission dans le cadre familial. Alors, il y a des conditions et tout ça. Et donc, une idée de M. Papin, c'est de faire la même chose lorsque ce sont les salariés qui récupèrent l'entreprise. Et donc, pourquoi c'est une mauvaise idée? Alors, les trois raisons, il y a toujours trois raisons dans ce que je dis. Donc la première raison, d'abord sur le plan de la théorie économique, ce qu'on appelle l'équilibre général calculable tel qu'il a été formulé dès la fin du 19e siècle par des gens comme Walras ou Marshall, qui a été reconsolidé ensuite, explique bien que pour qu'il y ait un équilibre, il faut que la rémunération des facteurs de production soit pure et directe, c'est-à-dire on rémunère le travail en fonction de la quantité de travail fournie et de la productivité du travail, on rémunère le capital en fonction de la quantité de capital fourni et la productivité du capital. Donc les gens qui travaillent doivent être rémunérés sur la base de leur efficacité et leur productivité. D'ailleurs, c'est tout le problème de l'actionnariat salarié. Pour la même fonction, quelqu'un qui est dans une entreprise performante va, s'il est en actionnariat salarié, recevoir beaucoup, alors que s'il est dans une entreprise en difficulté, il va recevoir moins. Et pourtant, il fournit normalement le même travail.
1: Donc
7: le
1: travail, c'est la première raison.
7: Voilà, il doit être rémunéré sur la base de son efficacité et non pas de sa présence géographique. La deuxième raison, c'est que je pense qu'il y a une assez faible tradition dans ce pays pour la cogestion. Je ne vais pas remonter jusqu'au référendum du général de Gaulle en 69, dont je rappelle qu'il était pour la participation, il portait sur la participation, et il a été perdu, même si on peut considérer qu'il y avait d'autres éléments. Il y a assez peu de gens qui sont en coopérative, en structure où ce sont les salariés qui gèrent. Le monde coopératif d'une façon générale, c'est un peu plus de 1 million de salariés sur les quelques 21 millions de salariés qu'il y a dans ce pays. Et sur le million, tous ne sont pas des coopérateurs. Des vrais coopérateurs, il y en a à peine 100 000. Donc ça ne correspond pas à l'esprit, même si M. Papin vient de ce milieu-là, ça ne correspond pas à l'esprit traditionnel du monde salarié ouvrier. Mmh. Et puis le troisième élément, c'est que je pense qu'effectivement, dans les circonstances actuelles, si on a besoin d'apporter du capital aux entreprises, si on a besoin de trouver des propriétaires pour les entreprises, c'est au travers d'une gestion plus efficace de l'épargne, c'est-à-dire les entreprises devraient être propriétaires, devraient être propriétés, pardon, des fonds de pension. Mmh. Et donc, ce qu'il faut faire, c'est pas des rustines sur les droits de succession, c'est de créer de façon systématique des vrais vecteurs d'épargne que seraient les fonds de pension.
1: Des vrais investisseurs, merci.
7: Des vrais investisseurs,
1: à
7: voilà,
1: vous, exactement. Jean-Marc Daniel, c'est une chronique à retrouver bien sûr en podcast, en replay sur l'application BFM Business. On vous retrouve aussi dans le débat face à Le Chypre à 8h40 sur l'exclusion possible des Chinois, des appels d'offres européens. Ça promet un beau débat entre vous, restez avec nous. Il est bientôt 7h45 et nous allons recevoir dans le grand entretien le patron de BMW. Pourra-t-il échapper à un plan social alors que Volkswagen a annoncé au total 100 000 suppressions d'emplois?
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1: Avec Vincent Salimon, bonjour.
22: Bonjour.
1: Vous êtes le président du directoire de BMW Group France. BMW qui traverse une mauvaise passe, hein. C'est vous qui l'avez dit, vous avez prévenu que l'exercice serait difficile. Quelles sont les prévisions pour 2026 ?
22: Alors, les prévisions, on les a annoncées, effectivement, ça va être un léger recul en termes de vente, et puis on a annoncé une rentabilité entre 1 et 3%, donc c'est une période un petit peu compliquée pour toute l'industrie automobile, et un petit peu compliquée pour beaucoup d'industries, vous en parliez, y compris dans la tech, mais je crois que ce qui est vraiment important, c'est un, de rester leader sur son segment, et en l'occurrence le BMW Group est leader sur son segment, sur des marchés plus compliqués comme la Chine, sur des marchés qui vont un petit peu mieux comme les États-Unis ou l'Europe. L'Europe est à plus 5% et BMW Group est leader en Europe. Et nous sommes également leader en France, avec des parts de marché qui n'ont jamais été aussi hautes. En fait, aucun constructeur premium n'a eu une part de marché aussi haute dans l'histoire du marché automobile en France. Donc, on voit bien que la stratégie du BMW Group, même si c'est un peu tendu aujourd'hui, elle marche. Pourquoi ? Parce qu'on a investi. Ce qui est important, c'est de continuer à innover, de continuer à investir, et c'est ce qu'on fait.
1: Pourtant, vous ne serez pas au Salon de l'Auto à Paris du 12 au 18 octobre. Est-ce que c'est un choix économique ou est-ce que c'est parce qu'il y a moins d'intérêt pour vous, pour ces grandes messes ?
22: Alors, c'est certainement pas un choix de manque d'intérêt, parce qu'on était un des premiers à annoncer notre tour au Mondial de Paris 2024. Simplement, il faut reprioriser nos budgets, et c'est ce qu'on a fait. On ne s'interdit pas d'aller à certains salons dans le futur. Simplement, là, on a décidé de ne pas aller au Mondial de Paris, mais il faut savoir qu'on a 159 concessions BMW en France, 136 concessions Mini, et le salon, ce sera aussi en concession, donc j'invite tous les téléspectateurs à aller dans nos concessions pour découvrir les nouveaux modèles, parce qu'on aura plein de nouveaux modèles à ce moment-là.
1: Est-ce que les petites difficultés que vous rencontrez, elles vont nécessiter un plan d'économie ?
22: Alors, il y a un plan qui a été annoncé, effectivement, qui est un plan de départ volontaire qui ne touche absolument pas la production, parce qu'encore une fois, c'est important de pouvoir garder les capacités. Et quand je vous parlais d'investissement, on a investi, certains constructeurs ferment des usines. Nous, on ouvre des usines. On a ouvert une usine à Debrecen pour produire l'iX3, le premier modèle de la NEU Classe qu'on a lancé au mois de mars. Et donc, il y a un plan, effectivement, de départ volontaire qui a été annoncé. C'est pour préparer le futur. C'est pour être encore plus fort dans le futur. Et en l'occurrence, ce sera le cas.
1: Il y aura des suppressions d'emplois ou pas ? Parce qu'on voit Volkswagen qui a annoncé un plan terrible, au total 100 000 suppressions d'emplois. Est-ce que vous serez...
22: Alors, il y a des départs. Oui, tout à fait. C'est un plan qui est complètement transparent, en fait, et les discussions avec les discussions sociales avec les représentants syndicaux ont été constructives. Donc oui, effectivement, il y aura des départs, mais encore une fois, c'est pour renforcer la puissance du BMW Group dans le futur.
1: Est-ce que la principale difficulté pour vous aujourd'hui, c'est la concurrence chinoise ?
22: Non. Honnêtement, on n'a jamais eu peur de la concurrence et j'ai souvent tendance à dire que depuis 30 ans, ça fait 30 ans que je suis dans l'automobile, ça fait 10 ans que j'ai la présidence du directoire de BMW Group France et en l'occurrence, on a vu l'arrivée de constructeurs japonais il y a 30 ans, on a vu l'arrivée de constructeurs coréens il y a 20 ans, aujourd'hui on voit l'arrivée de constructeurs chinois et c'est très bien parce que la concurrence favorise l'innovation.
1: Sauf que la concurrence, elle arrive, et notamment chinoise, elle déferle aussi sur le marché allemand avec des prix qui sont imbattables.
22: Alors, je vais vous dire une chose, les marques chinoises, les constructeurs chinois arrivent depuis 2 ans. Globalement, les premiers sont arrivés il y a 2-3 ans. Le marché français a baissé de 27% depuis 2019. Donc en 6 ans, le marché français a baissé de 27% et on va être à peu près 1 600 000 voitures. Donc on voit bien que le problème, c'est pas la concurrence. Au contraire, la concurrence, encore une fois, elle permet de dynamiser, d'innover et c'est très bien parce que ça permet de décarboner aussi ou d'électrifier, mais d'aller plus loin, de décarboner le parc. Je crois que ce qui se passe, et on le voit très bien en France, c'est qu'il y a un manque de visibilité total, il y a un manque de stabilité fiscale automobile, il y a un manque d'incitation et du coup, on n'incite pas les entreprises qui sont les premiers clients du marché automobile français, hein, puisque c'est 50% du marché, on n'incite pas les entreprises à renouveler leur parc, on n'incite pas les particuliers à renouveler leur parc, et ça veut dire quoi ? Ça veut dire que le parc automobile vieillit. Aujourd'hui, il a plus de 13 ans d'âge en France. Et ça veut dire quoi ? Ça veut dire que le parc automobile émet plus de CO2, donc il pollue plus, alors qu'en fait, dans l'automobile, en renouvelant une voiture, même une voiture thermique, eh bien, ça permet de moins polluer, de baisser les émissions de CO2, puisqu'une voiture thermique moderne émet 25% de CO2 de moins d'une voiture thermique d'il y a 10 ans. Donc, ce qu'il faut, il ne faut pas se focaliser sur les nouveaux entrants. Oui, il y a des nouveaux entrants, oui, il y a de la concurrence. J'ai été patron de la Norvège il y a plus de 10 ans. En Norvège, les marques chinoises sont présentes depuis plus de 10 ans, puisqu'elles ont commencé à arriver quand j'étais encore là-bas. Et en l'occurrence, le BMW est la marque numéro 5 du marché. Donc, c'est bien la preuve qu'on peut performer.
1: BMW, par exemple, en Chine, c'est plus difficile sur ce marché-là.
22: Alors, le marché chinois est plus compliqué, effectivement, mais le marché total, il y a des marques chinoises qui souffrent aussi sur un marché chinois, mais BMW est le premier constructeur premium occidental en Chine.
1: Vous dites, c'est bien qu'il y ait cette concurrence, mais en même temps, on voit bien qu'au niveau européen, on essaye de mettre des mesures protectionnistes pour éviter que les Chinois proposent des offres qui soient moins chères que celles françaises. Ça n'a pas encore été voté au Parlement européen. Et d'ailleurs, l'Allemagne n'est pas vraiment pour cette mesure-là, mais on voit bien qu'il y a cette déferlante de voitures chinoises et que c'est compliqué pour le
22: marché. Est-ce que ces mesures protectionnistes sont la bonne solution ?
1: Vous dites non ?
22: J'en suis pas convaincu. Je crois que la bonne solution, c'est surtout d'arrêter
1: le matraquage. Est-ce que vous avez peur de la réciprocité ?
22: Non, arrêtons le matraquage fiscal sur le marché automobile, notamment en France, mais y compris en Europe. Mais la France est pire, puisqu'on a baissé de 27% quand l'Espagne a baissé de 10% et l'Italie a baissé de 15%. Donc finalement, c'est spécifique à la France. Et incitons les consommateurs à renouveler leur voiture. Les prix ont augmenté, mais les loyers n'ont pas tant augmenté ces dernières années, parce qu'on disait, ouais, mais si le marché va mal, c'est parce que les constructeurs ont augmenté les prix. C'est vrai que les prix ont augmenté, parce que la réglementation a changé, parce que les matières premières ont augmenté, mais les loyers, le coût de détention des voitures a augmenté moins vite que l'inflation. Donc en fait, incitons les consommateurs à acheter des voitures et vous verrez, l'industrie automobile
1: mais
22: se portera nettement mieux.
1: Une incitation, vous voulez dire que l'État aide avec
22: non,
1: des incitations
22: l'État
1: fiscales
22: n'a plus d'argent. Voilà. L'État n'a plus d'argent, ouais. Sauf que l'État a un manque à gagner de 2,5 milliards de TVA par année, parce qu'à peu près 400 000 voitures qui manquent sur un marché français, 1,6 million contre 2 millions, c'est à peu près 2,5 milliards qui manquent en termes de TVA. Mais même dans le cadre des budgets actuels, inciter, c'est quoi ? C'est par exemple, et j'ai pris la présidence de la SIAM, donc du syndicat des importateurs il y a quelques mois, et en l'occurrence, ce qu'on demande, par exemple, c'est le gel du malus. On ne demande pas de baisser le malus automobile sur les véhicules thermiques, on dit simplement de le geler sur la base du malus 2026.
1: Sauf et que c'est de un le peu geler contraire pendant avec ce que vous venez de dire de décarboner et d'augmenter sur l'électrique.
22: Pas du tout. C'est, effectivement, on va continuer à électrifier et en l'occurrence, BMW Group, à fin août, en France, BMW, c'est 41% de vente de véhicules électriques et Mini, c'est 47%. Donc, on sait électrifier, il n'y a pas de souci. Mais ce que je vous ai dit, c'est qu'il faut aller plus loin, il faut décarboner le parc. Et pour décarboner le parc, il faut aussi renouveler les véhicules thermiques. Et le fait de geler le malus, ça permettra notamment de renouveler les voitures et donc de décarboner le parc et de baisser les émissions de CO2. Mais c'est aussi l'abattement fiscal. Il y a un abattement fiscal pour des véhicules éco-scorés, donc véhicules électriques, mais plutôt de petites batteries. Et ce qu'on dit, c'est mettons un abattement fiscal moins intéressant sur des véhicules non éco-scorés qui permettent aux gros rouleurs de basculer sur l'électrique ou de renouveler éventuellement leur véhicule thermique, mais avec un malus qui est connu et qui est stable pendant 3 ans.
1: Merci Vincent Salimon d'avoir été notre invité ce matin, président du directoire de BMW Group France, dans le grand entretien qui est à retrouver en podcast et en replay sur l'application BFM Business. Dans un retour, c'est l'économie. Dans un instant, le retour de l'écho avec Léo Dumas, les marchés avec Étienne Brack et la tribune politique de Soazic Kemener. À tout de suite.
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1: Bonjour à tous, bienvenue dans la matinale de l'écho. Il est presque 8h sur BFM Business et sur RMC Live, canal 25. Nous sommes en direct jusqu'à 9h dans Good Morning Business. Alors au sommaire de ce jeudi 10 septembre, L'Oréal devient la première capitalisation boursière de la place de Paris. Hier, juste avant la clôture, l'action a devancé celle d'LVMH qui perd 35% depuis le début de l'année. Séance difficile aussi pour les matières premières, électricité, gaz, pétrole, toujours à 100$ le Brent. Vous y reviendrez dans le journal, Léo Dumas.
36: Oui, car ça va compter à la Banque Centrale Européenne. Tout à l'heure, on est en direct sur place et avant ça, ça a compté hier sur le marché obligataire. Le spread avec l'Allemagne frôle les 90 points. On voit ça avec Étienne Brack.
1: La campagne des midterms est bel et bien lancée aux États-Unis avec la convention républicaine. À Dallas, Donald Trump fait miroiter un dividende de 5 000 $ par personne en cas de victoire de son parti. 8h20, French Tech. Nous recevrons Paul Lasserre, directeur IA de Loft Orbital, qui vient d'annoncer un contrat à 1 milliard $ à l'occasion du sommet spatial international de Paris. Au total, déjà 20 milliards d'annonces pour cette première à Paris. Le tour de l'actu ce matin, ce sera aussi Culture IA, Anthony Morel. Un nouvel Apple a été dévoilé et il se plie en deux.
0: Oui, c'était la première keynote de John Ternus, le nouveau patron d'Apple. Il n'est pas venu les mains vides, il a présenté le premier iPhone pliable. Apple qui veut à nouveau nous faire rêver avec ses innovations. Encore faut-il y mettre le prix.
1: La Tribune Politique, nouveau rendez-vous dans la matinale de l'écho avec vous, Soazic Kemener. 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
1: Et ne manquez pas, à 8h40, face à le Chypre, avec Jean-Marc Daniel, faut-il exclure les Chinois des marchés publics européens? Il est 8h sur BFM Business, RMC Live, le journal Léo Dumas.
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1: Les marchés sous pression de toutes parts.
36: Oui, la tension est palpable clairement sur tous les fronts, notamment avec le baril de Brent qui s'est réinstallé au-dessus des $100 depuis hier, ce qui n'aide pas à calmer l'agitation ni sur les taux ni sur les actions.
9: Ni sur les actions, le CAC 40, ça y est, zéro pointé depuis le début de l'année, retour à la case départ, notamment à cause du segment du luxe. On parlera tout à l'heure dans le journal de 8h30 de L'Oréal, qui est désormais la plus grande capitalisation de la Bourse de Paris, qui a détrôné LVMH, qui était la première depuis 2017. C'est pas beaucoup mieux sur la partie obligataire. Le 10 ans français a continué de grimper hier au-delà des 4,3% et surtout l'écart de taux entre la France et l'Allemagne est désormais de 90 points. Prochaine étape, 100 points. On est quand même sur des plus hauts de 2012 sur ce fameux spread, hein, donc l'écart de taux entre la France et l'Allemagne. Une prime de risque se renforce encore et toujours sur la signature France. Une visibilité qui est faible. Une spéculation également qui s'installe. Hein. Regardez les informations de Bloomberg qui évoquent que désormais Goldman Sachs et Deutsche Bank proposent désormais des paniers d'obligations pour les shorter, hein, pour parier à découvert, hein, sur les obligations française. Et puis, dans le même temps, toujours beaucoup d'incertitudes sur les prix de l'énergie. Hier, vous avez quand même les cours du gaz en Europe qui ont franchi les 79 € le mégawatt-heure pour la première fois en l'espace de 3 ans, quand le pétrole était au-delà des $100 pour la première fois depuis juillet dernier.
36: Merci Étienne Braque. Et alors, ces prix de l'énergie, ils seront évidemment scrutés de très près. Aujourd'hui, à la BCE, c'est la réunion de rentrée pour les banquiers centraux. Et sauf surprise, ils vont acter une nouvelle hausse des taux, plus 25 points de base probablement, pour arriver à 2,5% sur le taux directeur. Et on vous rejoint en direct à Berlin, Haute-Kersulec. C'est là qu'a lieu la réunion de la BCE aujourd'hui. Objectif, évidemment, tuer l'inflation dans l'œuf. Mais la question, c'est avec combien de hausses de taux?
10: Oui, la hausse du jour, les marchés l'attendent, donc elle aura lieu. La question, c'est est-ce qu'on aura besoin de resserrer encore après? Par exemple, en décembre, l'inflation en zone euro, elle est actuellement à 3,3% sur un an et elle vient quasi entièrement du choc d'offre sur les prix de l'énergie. Ça, ce sont les économistes de la BCE qui l'ont écrit dans un papier début septembre. Et même si l'origine est différente de l'inflation de 2022, cette inflation actuelle due donc à un choc d'offre nécessite une réponse monétaire graduée, donc montée petit à petit par 25 points de base, d'autant que la croissance européenne résiste malgré le conflit au Moyen-Orient. Justifie-t-il? Vous avez là tout l'esprit à la BCE. Il y a une inflation au-dessus de la cible, mais il y a aussi de la croissance, donc de la place pour agir, pour monter les taux et éviter que cette inflation, d'où qu'elle vienne, ne se propage, quitte à ralentir l'économie et à ralentir notamment l'investissement avec des taux élevés.
1: Cette réunion, elle est scrutée aussi parce que tout le monde veut savoir ce que va faire Christine Lagarde. Jusqu'à quand va-t-elle rester présidente de la BCE ?
10: Oui, justement, cette réunion, elle se tient à Berlin chaque année. Une réunion est délocalisée. Cette année, c'est en Allemagne, au bord du Wannsee. Alors, c'est paisible. Mais en même temps, le Land de Berlin est en campagne. Il va y avoir une élection, comme il y a eu un scrutin dimanche dernier en Saxe-Anhalt. Et sans parler du contexte français et de l'élection présidentielle à venir. Donc, un contexte propice à parler de politique. Surtout qu'à la BCE aussi, 2027 est une année de changement de gouvernance, avec avec les mandats de la présidente et du chef économiste qui vont arriver à terme en octobre et en mai 2027. Les spéculations vont bon train sur une annonce de démission précoce de Christine Lagarde et de Philippe Lane pour permettre notamment aux dirigeants allemands, Macron et Merz, d'influer sur la décision de leur successeur. Alors on sait qu'Isabelle Schnabel est vue partante vers le FMI. C'était une Allemande qui était vue prétendante à la présidence. Et on a aussi un think tank proche de banquiers centraux qui évoque une annonce de départ de la part de Christine Lagarde juste après cette réunion de Berlin. C'est une information qui, en tout cas, a ajouté à celle de la publication d'une autobiographie de Christine Lagarde attendue pour janvier 2027, un timing qui laisse à penser qu'elle ne serait plus en poste à ce moment-là.
36: Merci Aude Karsulek, qu'on retrouve évidemment à Berlin toute cette journée sur BFM Business pour suivre la réunion de la BCE. Et avant même la hausse des taux, le logement neuf continue de s'enfoncer dans le rouge. Les ventes dégringolent de près de 24% au deuxième trimestre sur un an, selon les chiffres de la Fédération des promoteurs immobiliers. Les professionnels ne voient toujours pas la reprise se dessiner, Valentine Adbi.
4: Près d'un quart des ventes envolées en à peine un an, avec des taux qui remontent, un contexte international anxiogène et une présidentielle qui approche, les acheteurs ne sont pas au rendez-vous. Une situation qui alerte Pascal Boulanger, président de l'AFPI.
5: Oui, effectivement, c'est un chiffre catastrophique. Même le mot catastrophique est très faible, puisque depuis 50 ans que nous tenons des statistiques à l'AFPI, je n'ai jamais vu de chiffre aussi bas.
4: Les ménages qui achètent pour se loger décrochent de près de 18%. Les ventes auprès des bailleurs sociaux qui amortissaient jusqu'ici cette baisse plongeait de plus de 40%. Seuls les investisseurs particuliers reviennent timidement, plus 13% sur un an, notamment grâce au dispositif Jeanbrun. Mais l'effet reste encore modeste.
5: Je pensais qu'avec le dispositif Jeanbrun, on reviendrait à 5 000, ça faisait 4 000 de plus. Et là, actuellement, ce dispositif nous laisse augurer aux alentours de 200 peut-être par mois. Donc, on est à 5% de ce qu'on attendait.
4: La FPI appelle donc au renforcement du dispositif en l'élargissant aux maisons individuelles, par exemple.
1: En attendant, quelques précisions sur le budget.
36: Oui, Sébastien Lecornu a rendu plusieurs arbitrages dans une lettre adressée au patron et il y confirme la baisse de la surtaxe d'impôt sur les sociétés l'an prochain, mais sans dire combien pour l'instant. Le Premier ministre qui leur assure aussi que les aides à l'embauche des apprentis seront maintenues, tout comme le pacte Dutreil qui lui sera même élargi, avec là le pacte Papin qui va permettre aux salariés eux-mêmes de reprendre leur entreprise. Explication de cette mesure par le ministre Serge Papin ce matin sur BFM Business.
6: Pour toutes les PME qui vont être transmises, on propose un suramortissement de 30%, spécifiquement pour les transmissions des TPE, donc les entreprises de moins de 10 salariés, qui représentent 85% des entreprises dans notre économie. Eh bien là, on va booster le suramortissement à 60%. Deuxièmement, alors là, pour la transmission spécifique aux salariés, on va... gommer les droits de mutation. Puis alors, pour les cédants, eh bien, il y aura une franchise de l'impôt de plus-value de 1 million d'euros.
1: Serge Papin, qui était l'invité de BFM Business ce matin dans la matinale pour nous dévoiler en exclusivité son pacte Papin. Merci Léo Dumas. On vous retrouve à 8h30 pour un prochain journal. Tout de suite, le Point Marché avec Étienne Braque. Étienne, le 10 ans français a donc touché les 4,3% pour la première fois depuis 2008 hier et la spéculation risque de se renforcer.
9: Et le 10 ans français qui a ouvert il y a 8 minutes précisément à 8h est désormais à 4,32. Donc vous voyez que la situation ne s'améliore pas à quelques heures de la réunion de la BCE cet après-midi. Quand vous regardez la tendance sur la partie action, très légère baisse pour le CAC 40 qui pour rappel a cédé 1,9% hier soir à la clôture. Du côté de Wall Street, c'était un peu mieux grâce notamment à Meta qui a gagné plus de 6% à la clôture en annonçant un nouveau modèle d'intelligence artificielle. Décidément, il faut les suivre en ce moment, puisque vendredi, c'était ChatGPT 6. Hier, désormais, c'est donc Meta qui vous permet, avec cet nouvel outil, d'envoyer automatiquement des mails ou de répondre à certains messages. Et puis alors, il y avait beaucoup d'attentes en ce qui concerne cet iPhone pliant, cet iPhone Duo, que va vous présenter Anthony Morel dans quelques instants. Ça n'a pas bluffé Wall Street. Le titre était en baisse de 0,3% hier. La faute peut-être au prix, qui lui est quand même bluffant. 2339 euros pour ce nouvel iPhone pliant qui sortira à la fin du mois d'octobre.
1: Merci Étienne Braque. On vous retrouve à 8h40 pour un nouveau point sur les marchés. Tout de suite, on va faire un point sur la politique avec Soazic Kemener puisque c'est l'heure de la tribune politique.
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1: Et Swazik, vous nous parlez ce matin des conséquences politiques de l'envolée des cours du baril de pétrole.
13: Oui Brigitte, dès qu'on s'éloigne du cœur des métropoles, c'est le sujet numéro 1 des conversations des Français. Combien as-tu payé ton plein aujourd'hui? Quelle est la station la moins chère dans le coin? Est-ce que tu roules moins en ce moment? Il faut bien se rendre à l'évidence, une campagne présidentielle qui se déroule à présent avec un baril de Brent qui dépasse les 100 dollars et des records à la pompe, elle n'est plus tout à fait la même.
1: Pourquoi?
13: Alors d'abord parce qu'absolument tous les candidats vont devoir se positionner. Veulent-ils se placer du côté de ceux qui promettent des réductions de taxes ou des autres qui accompagnent les consommateurs vers la sortie des énergies fossiles? Alors c'est finalement une question assez structurante pour définir un projet de société. Alors sans surprise, Marine Le Pen a choisi son camp. Elle le répète depuis le début de l'agression russe en Ukraine. Elle veut baisser la TVA sur les carburants, transformant ainsi l'essence en produit de première nécessité, quitte à ce que les plus riches profitent aussi de l'aubaine. Jean-Luc Mélenchon appelle lui à un blocage des prix comme il l'a encore clamé à Lille samedi dernier. Pour lui, l'énergie n'est pas un produit comme les autres et il cible en priorité les marges des compagnies avec Total dans le collimateur. Dans son camp, on trouve d'ailleurs un certain Michel-Édouard Leclerc, lui aussi veut un blocage des prix. Alors, vous conviendrez avec moi que c'est pas la partie la plus écolo du programme de l'insoumis, mais il vise, comme Marine Le Pen, une part de l'électorat populaire, très dépendant au quotidien de sa voiture pour amener ses enfants à l'école ou partir travailler.
1: Et que proposent les autres?
13: Alors, je vous en parlais la semaine dernière, François Hollande fait une série de bougies dans son livre Unir. Il propose lui aussi de baisser la TVA sur les carburants pour une durée limitée. Le président des accords de Paris sur le climat préfère désormais s'occuper de la fin du mois plutôt que de la fin du monde. Raphaël Glucksmann mise tout sur l'électrique, comme Philippe Brun, député PS, candidat à la primaire de la gauche, qui propose depuis hier de promouvoir un véhicule électrique populaire à 10 000 euros. Quant au macronisme, il propose du le cornu, des aides ciblées en attendant que la tempête passe. Peut-être.
1: Un carburant qui dépasse quand même les 2,12 euros à la pompe, ça profite à qui dans cette campagne?
13: Au mieux disant, à ceux qui font baisser le prix du litre ici et maintenant, même si ce n'est possible que pour une courte durée, même si cela grève les finances d'un État déjà impécunieux. Votez pour moi, vous paierez votre plein moins cher, est un argument hyper court-termiste, qu'il s'agisse du budget de l'État ou de notre destin commun. Mais après tout, est-ce vraiment le problème de la France qui roule tôt? Voilà ce que vous allez entendre jusqu'en avril 2027. Vous vous souvenez de cette phrase de Jacques Chirac? C'était au début de sa campagne victorieuse de 1995. « Je vais vous étonner par ma démagogie. » Il y a comme un relent de déjà-vu dans l'air.
1: Effectivement, mais bon, le pouvoir d'achat, ça reste la préoccupation numéro un des Français. Merci à vous, Swazik et Ménard de la Tribune dimanche. On va retrouver tout de suite Culturia sur BFM Business, RMC Live. C'est Anthony Morel qui va nous parler d'une nouvelle Apple qui a été dévoilée hier et qui se plie en deux.
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3: 8h19 sur BFM Business, RMC Live Canal 25 et c'est toute l'actualité de la tech avec Anthony Morel. Anthony, c'est l'un des événements tech incontournables de la rentrée. Évidemment, Apple présentait hier soir ses nouveaux iPhones et notamment son très attendu modèle pliable baptisé Duo. Une nouveauté qu'on n'avait pas vue depuis des années chez Apple.
4: Oui, ça tombe bien d'ailleurs parce que c'était la première keynote de John Ternus, le nouveau patron d'Apple. Donc évidemment, il fallait qu'il montre un nouveau produit, surtout que lui, il est souvent présenté comme un homme de produit. Et il n'est pas arrivé les mains vides puisqu'il a présenté effectivement l'iPhone Duo. Alors iPhone pliant, pliable, vous dites comme vous voulez, on a compris à quoi ça correspondait de toute façon, mais moi qui râle tout le temps sur Apple en disant chaque année c'est une ressucée du modèle précédent, là on a enfin quelque chose de nouveau en termes de design. C'est le plus gros changement de l'histoire de l'iPhone. Alors je vais le décrire rapidement, c'est pas compliqué. En mode fermé, vous avez un passeport, ça ressemble à un passeport en termes de format, et quand vous le dépliez, eh bien vous vous retrouvez avec une petite tablette, donc c'est 7,6 pouces, c'est vraiment l'équivalent d'une petite tablette, donc c'est pratique pour regarder des vidéos, pour jouer, pour travailler en mode multitâche également. Pour lire, absolument, pour lire, très pratique aussi. Alors, ce qui est intéressant, c'est qu'Apple a un peu réussi son coup. D'abord, en termes de design, il est très joli. Alors ça, c'est la force historique d'Apple, hein, très épuré. Et ils ont aussi essayé de répondre à toutes les faiblesses traditionnelles des smartphones pliables, parce que c'est pas les premiers, hein, je vais y revenir, mais c'est loin d'être les premiers.
3: Notamment
4: à en
3: l'écran.
4: Sortir.
3: Hein.
4: Alors c'est ça, l'écran, il y a la question de la pliure à chaque fois, c'est-à-dire cette sorte de cicatrice très inesthétique qu'on a au milieu de l'écran.
3: Là, on voit rien.
4: Et là, on ne voit rien. Il est imperceptible à l'œil et au toucher, donc ça change quand même pas mal la donne. Il y a aussi la fragilité. Hein, la charnière centrale, forcément, c'est fragile. Là, ils ont une armature en titane, ils ont une charnière qui est composée d'une centaine de composants qui, normalement, doit permettre d'être un petit peu plus solide. Bon, on verra sur les tests au long cours, mais la promesse, c'est quand même celle-ci. Après, il y a l'épaisseur. Alors l'épaisseur, c'est une fois déplié l'iPhone le plus fin de l'histoire, 5,2 mm. Bon après quand vous le repliez, c'est quand même 90% du temps, évidemment vous avez un double iPhone et donc c'est quand même un petit bloc, mais ça c'est pareil pour tous les modèles de smartphones de ce genre-là.
3: Bon, un petit détail quand même, le prix.
4: Oui, on n'en a pas parlé. Bon, 2 300 € en modèle de base. Hein, attention, ça monte jusqu'à 3 800 € en fonction de la capacité de stockage. Bah oui, les pliables, c'est cher. Les iPhones, c'est cher. Donc, un iPhone pliable, c'est très très cher. Ça paraît logique. Alors, malgré cela, les analystes s'attendent à ce qu'Apple écoule tous ses stocks sans aucun problème. Il faut rappeler que la marque bénéficie d'une désirabilité et d'un pricing power quasi inégalé. Hein. Je rappelle qu'on sort quasiment du champ de la raison qu'on avait fait passer. Je rappelle souvent cette anecdote. Il y a quelques années, des tests des IRM à des fans d'Apple, et quand on leur montre des images d'iPhone, eh bien, ce sont les mêmes zones du cerveau qui s'activent que lorsqu'on montre des images de Dieu à un croyant. C'est pour vous dire quand même. Et puis il y a un côté, alors peut-être très superficiel, mais qui est réel aussi, c'est le côté statutaire. Là, on a un iPhone qui sort du lot, qui ne ressemble à aucun autre modèle, et je pense qu'il y a beaucoup de gens, un certain nombre de personnes en tout cas, qui vont se ruer dessus pour cette raison également.
3: Ouais, alors on s'extasie évidemment, mais c'est ni les premiers ni les seuls sur ce marché du l'iPhone pliant. Pliable, quoi, du pliant. C'est vraiment une innovation ou c'est juste une copie?
4: Non, mais en fait, c'est Apple qui fait du Apple, c'est-à-dire qu'ils observent le marché, ils prennent une innovation qui existe depuis des années, vers Samsung, vous avez Google, moi j'en ai un que j'utilise depuis longtemps, alors là c'est en mode libre, vous avez Samsung qui fait alors de tous les formats, vous avez des formats en mode poudrier qui s'ouvrent à la verticale, vous avez même des modèles maintenant qui se plient en trois chez les fabricants chinois. Mais Apple, ils disent, voilà, là on a attendu quelques années, le marché nous semble mûr, et bien ça y est, on va sortir du bois et on va perfectionner cet objet. Alors on va voir s'ils arrivent à faire leur vieux tour de magie où ils transforment une niche en marché public. Aujourd'hui, les pliants, c'est 1,5

0: 10% du marché total des smartphones, c'est absolument rien. Mais bon, avant les iPhones, il y avait déjà des smartphones, mais personne n'en achetait. Avant les iPads, il y avait des tablettes, mais personne n'en achetait. C'est l'une des grandes forces d'Apple. Ils vont essayer de rééditer ce tour de magie avec ces nouveaux modèles de smartphones pliables.
1: Merci Anthony Morel. 8h23 sur BFM Business et RMC Live, canal 25. Vous restez avec nous puisque nous recevons Paul Lasserre, directeur IA de Loft Orbital.
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1: Bonjour Paul Lasserre.
3: Bonjour Madame Boucher.
1: Vous avez annoncé à l'occasion du sommet spatial international de Paris la signature d'un contrat d'$1 milliard avec la société Emirati Marlon Space pour le lancement de 50 satellites dotés d'IA embarqués. C'est la plus grande infrastructure satellitaire mondiale alimentée par l'IA. C'est quoi l'offre que vous proposez précisément ?
3: Écoutez, Madame Boucher, avant de répondre à votre question, peut-être un petit mot pour nos auditeurs sur Loft Orbital, société spatiale internationale qui compte plus de 300 collaborateurs, cofondés par des Français en 2017, avec un fort ancrage à Toulouse, qui est notre siège européen. Et ce qu'on fait, c'est vraiment démocratiser le satellite. On permet à nos clients civils et gouvernementaux de venir faire voler sur des satellites standardisés leurs caméras, leurs radars ou leurs logiciels. Donc, vous avez raison, on est effectivement une boîte d'infrastructures.
1: Mais
3: donc,
1: c'est mieux d'avoir de l'IA embarqué que d'avoir de l'IA au sol ?
3: Alors, je vais y venir. Cette annonce hier, c'est effectivement un investissement d'$1 milliard dans la première constellation de satellites intelligents. Il s'agit d'une cinquantaine de satellites dotés d'IA avec Marlon Space, projet porté donc avec Marlon Space, Loft Orbital et Mistral pour la partie IA embarquée dans le satellite.
0: Alors ça veut dire quoi ?
1: Qu'est-ce que ça permet en fait ?
3: Ce que ça veut dire en fait, c'est d'avoir des satellites très réactifs. En fait, contrairement à ce qu'on voit dans les films, aujourd'hui, pour les satellites d'observation de la Terre, on ne peut pas regarder en direct ce que voit le satellite. Donc, si vous envoyez votre satellite se prendre des photos au-dessus du détroit d'Ormuz, il faut attendre, c'est des très grosses photos, des gros fichiers, il faut attendre que le satellite vole au-dessus d'une station au sol, où il a une connexion, pour télécharger, si vous voulez, ces fichiers, et vous les recevez à terre, vous les analysez. Ça prend quelques heures. Donc, pour beaucoup de cas d'application, quelques heures, c'est trop long.
1: Là, ce sera instantané ?
3: Nous, ce qu'on fait, c'est qu'on a un peu changé ce process en mettant directement suffisamment de puissance de calcul près du capteur, avec des modèles d'IA, si bien que le satellite maintenant analyse cette information et envoie l'alerte sur votre téléphone en temps réel.
1: Donc c'est un lanceur d'alerte quoi. C'est
3: un lanceur d'alerte, exactement.
1: Un capteur en direct.
3: Exactement, un feu de forêt qui se déclare, vous allez voir, peut-être sur votre caméra thermique, un point chaud, de la fumée. Le modèle va voir une position, une heure, un risque, peut-être une petite photo compressée du risque d'incendie. Et l'envoyer à votre service d'alerte.
0: Donc la détection en temps réel, on pourrait imaginer un monde où les pompiers vont être prévenus par ces satellites intelligents qu'il y a un début d'incendie et ils peuvent intervenir beaucoup plus
3: Exactement.
0: Rapidement que s'il y a une alerte humaine en fait.
3: Exactement.
1: Vous construisez des satellites intelligents ou vous voulez faire du satellite, en fait le nouveau data center de l'espace ?
3: Alors, la vertu, Madame Boucher, du data center dans l'espace, c'est que ça nous permet de parler de ce qu'on fait, mais c'est vraiment pas la même chose. On n'essaye pas de reproduire l'infrastructure terrestre dans l'espace.
0: Ouais, ce que veut faire Elon Musk, par exemple.
3: Ce que veut faire Elon Musk. Alors, ça sera, je pense qu'il y a un calcul économique qui sera peut-être prouvé dans 10 ans ou plus, mais pas encore. Ce qu'on fait aujourd'hui, ça marche. On l'a testé depuis 2 ou 3 ans. On a fait voler des modèles, de larges modèles visuels avec la NASA sur nos satellites, et ça fonctionne très bien dès aujourd'hui.
1: C'est quoi votre part de marché dans la défense aujourd'hui ?
3: Mais écoutez, on est vraiment une boîte à usage dual, ce qui est un peu la norme dans le spatial. Donc aujourd'hui, on est à peu près équilibré entre cas d'usage civil, notre plus gros client, et Earth Daily au Canada, qui fait de l'analyse d'agriculture. Mais effectivement, pour des usages de défense et de sécurité, avoir une alerte en temps réel depuis l'orbite, ça a beaucoup d'applications.
0: C'est quoi les cas d'application justement ? Parce que c'est vrai qu'on a parlé des incendies, mais là en ce moment, vous parliez du détroit d'Ormuz, ça va être quoi ? C'est de la surveillance en temps réel pour faire remonter un certain nombre d'éléments.
1: Vous pouvez détecter des missiles, des drones par exemple, en temps réel ?
3: Effectivement, c'est toute la gamme pour le temps réel. Donc on a parlé des feux de forêt, ça peut être une fuite de méthane sur un long pipeline dans des grandes zones, ça peut être de la pollution maritime en mer par exemple, et pour les usages militaires, aider à protéger effectivement les populations contre des attaques de missiles ou aider par exemple à la détection de trafic illicite.
1: C'est prévu quand le premier lancement ?
3: Alors le premier lancement a lieu début octobre. Les 10 premiers satellites. Oui, c'est imminent. Donc les 10 premiers satellites sont en production actuellement dans notre usine à Abu Dhabi avec notre joint venture Orbitworks. Et effectivement, premier lancement début octobre. Donc, c'est une capacité opérationnelle pour la France, l'Europe et les Émirats Arabes Unis dès 2027.
0: On n'a pas précisé que c'était avec Mistral. Hein.
1: C'est du, si, c'est, vous l'avez dit au début.
3: Mistral, ouais. Donc, Mistral fait partie de cette initiative et effectivement va déployer ses modèles dans nos satellites et nous aider à vraiment créer la première place de marché sur cette infrastructure spatiale pour que des tiers puissent venir, comme sur votre nouvel iPhone, dans un App Store spatial, déployer leur application.
1: Vous êtes une entreprise franco-américaine. Là, il y a un accord avec Abu Dhabi. À qui elle va appartenir, cette technologie? Parce que la question de la souveraineté, elle est très importante.
3: Alors, c'est une constellation française, hein, donc immatriculée en France, de droit français. Et c'est effectivement un partenariat franco-américain qui est vraiment mutuellement bénéfique. Parce que hier, donc, docteur Abdullah Mohib parlait de la tentation qu'il avait eue d'aller vers la Chine, qui avait des offres peut-être moins chères, plus généreuses sur le partage de propriété intellectuelle. Et ce partenaire a reconnu l'expertise française, les décennies d'expérience dans le spatial. Donc, on apporte la technologie, l'écosystème. On a un des meilleurs écosystèmes spatiaux du monde en France. Et les Émirats apportent la profondeur d'investissement et la capacité industrielle.
1: Merci Paul Lasserre d'avoir été avec nous ce matin dans la matinale de BFM Business. On vous retrouve bien sûr cette interview en replay et en podcast. Il est presque 8h30. Dans un instant, ce sera le journal de Léo Dumas. Et puis face à le Chypre à 8h40 avec Jean-Marc Daniel. Faut-il exclure les Chinois des marchés publics européens? A tout de suite sur BFM Business, AMC Live, Canal 25.
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1: Il est tout juste 8h30 sur BFM Business, RMC Live, Canal 25, et c'est le journal de Léo Dumas.
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11: Et à la une, cet événement, la Bourse de Paris, LVMH, détrônée, doublée à la clôture hier soir par L'Oréal, qui devient la première capitalisation du CAC 40 après presque 10 ans de règne pour le groupe de Bernard Arnault. Et alors, Étienne Brac, le titre LVMH a même touché les 408 €, c'est-à-dire un plus bas en séance depuis 2020.
12: Le titre perd désormais 35% depuis le début de l'année, 55% depuis 2023. Pourquoi? Parce qu'aujourd'hui, le groupe est en panne de croissance. Les analystes sont de plus en plus prudents sur le secteur du luxe et en particulier sur LVMH, qui prend de plein fouet la crise au Moyen-Orient. Dans le même temps, des ventes en Chine qui sont toujours à la peine. Et puis la reprise de Dior qui est plus lente que prévu. Au premier semestre, le résultat opérationnel était en baisse de 4%. Sur l'ensemble de l'année, il se rapproche de zéro d'après les analystes. Alors que dans le même temps, L'Oréal, de son côté, est toujours en croissance avec un résultat opérationnel qui est en hausse de 6,8% sur les 6 premiers mois de l'année. Le consensus stable sur 8% cette année. Et mardi, le directeur financier de L'Oréal a participé à une conférence et il s'est montré optimiste. Le mois de juillet et le mois d'août ont été des bons mois, que ce soit en Europe mais aussi aux États-Unis. Et puis surtout, contrairement à LVMH qui n'a pas fait d'acquisition depuis 2021 avec Tiffany, aujourd'hui L'Oréal profite de l'intégration de Kering Beauté avec notamment les marques Gucci qui sont déclinées sur des parfums, des cosmétiques, et donc tout cela tire la croissance à court terme.
11: Merci beaucoup.
1: Merci Étienne Braque. La campagne de Donald Trump pour les midterms est bel et bien lancée.
11: Et c'est parti très fort à la convention du Parti républicain. Cette nuit, le président a tout simplement produit de verser 5 000 $ à chaque citoyen américain. En cas de bon résultat de son parti à ces élections de mi-mandat, c'est Antoine Eulard qui nous débriefe ce discours sur place à Dallas pour BFM Business.
13: Écoutez, ce qu'on retient d'abord, c'est cette proposition de Donald Trump, verser 5 000 $ à chaque adulte américain en cas de victoire du Parti républicain aux élections de mi-mandat. Proposition qui intervient alors que Donald Trump est au plus bas dans les sondages, critiqué précisément parce que il n'a pas tenu ses promesses sur le pouvoir d'achat. Les Américains qui sont excédés aussi par la guerre en Iran, qui n'a fait qu'aggraver la situation en faisant exploser les prix de l'essence à la pompe. Alors Trump ne dit pas comment il pourrait financer une telle mesure qui ne semble pas vraiment réaliste et qui pourrait en tout cas coûter une fortune au budget de l'État américain, 1 000 milliards de dollars selon les calculs des médias. Trump qui a aussi évoqué justement la guerre en Iran et les prix de l'essence, il promet que ces prix vont baisser rapidement dès que la guerre sera terminée. Un peu plus tôt dans la journée, il avait assuré que la guerre se terminera après les élections de mi-mandat. Alors on verra si ce message passe. En tout cas, ce grand discours près de 2 heures ici à Dallas à l'occasion de cette convention avait pour objectif de remobiliser tous les électeurs déçus. Ce que je peux vous dire en tout cas, c'est que Trump a prononcé ce discours dans une salle plutôt clairsemée avec des rangées entières de sièges vides, signe que Trump a encore beaucoup de travail à faire pour remobiliser son camp.
11: Merci Antoine Lara à Dallas pour BFM Business. On vient en France à 8h34 et une nouvelle étape aujourd'hui en faveur de la transparence salariale. Le projet de loi qui vise à transposer la directive européenne arrive finalement au Conseil des ministres après de très longs mois de tergiversations sur fond de bataille entre partenaires sociaux. Caroline Morisseau.
14: Avec cette nouvelle loi, un salarié ne pourra certes pas connaître la rémunération de chacun de ses collègues, mais il pourra demander la rémunération moyenne de ceux qui occupent un poste à valeur égale, un concept assez flou pour les employeurs qui vont devoir établir eux-mêmes ces catégories et justifier d'éventuels écarts, de quoi créer des contentieux, souligne Benoît Serre, le coprésident du Cercle Humania.
15: Le vrai risque, c'est que demain, vous ayez ce qu'on appelle des actions collectives, c'est-à-dire que les partenaires sociaux, tout d'un coup, décident de mettre en cause la politique de rémunération de l'entreprise. Moi, je trouve que cette directive porte un risque qui est de retirer aux chefs d'entreprise la liberté d'administration de ces rémunérations.
14: Pour éviter les ennuis, les employeurs vont niveler vers le bas, tout cela pour un résultat qui risque d'être décevant en matière d'égalité salariale homme-femme, prévient le DRH.
15: La directive ne changera rien à ça, puisque c'est juste une affaire de structure d'emploi. En résumé, il y a beaucoup de femmes dans les métiers, notamment médico-sociaux, qui sont historiquement moins bien payées que tous les autres. Donc c'est pour ça que la directive, elle va toucher quelque chose qui est déjà en train de se résoudre.
14: Si le MEDEF dénonce un ovni technocratique et égalitariste, les syndicats, eux, attendent avec impatience l'entrée en vigueur de cette nouvelle loi, qui aurait dû être transposée en juin dernier et risque encore d'être reléguée à plus tard, après l'élection présidentielle.
1: Merci Léo Dumas pour le journal. On vous retrouve à 9h pour toute l'actualité économique. Le point marché tout de suite avec Étienne Braque. Étienne, en attendant l'introduction en bourse d'Anthropix qui pourrait se tenir en octobre, eh bien le chinois DeepSeek se prépare à rentrer au Star Market de Shanghai.
16: C'est le Nasdaq chinois, le Star Market à Shanghai. Et cette nuit, Reuters évoque que DeepSeek est en train de faire un tour des grandes banques pour préparer son introduction en bourse qui pourrait se réaliser d'ici à la fin de l'année. Alors on est bien loin des valorisations d'Anthropix, hein, qui étaient estimées encore cet été à plus de 2 000 milliards de dollars. Là, cet été, DeepSeek était valorisé à peine 60 milliards de dollars. Néanmoins, il faut prendre au sérieux DeepSeek, hein, puisque c'est un concurrent qui casse les prix dans le segment de l'intelligence artificielle. Cette nouvelle n'a pas fait réagir tant que ça Wall Street. Hier soir, le S&P 500 a perdu 0,5%, moins 0,7% pour le Dow Jones. C'est là en préouverture. L'Europe est en légère hausse grâce à une petite accalmie des cours du pétrole, moins 0,9% pour le Brent à 100 $, quand les cours du gaz en Europe redescendent sous les 80 € le mégawattheure. Nous sommes à 78 € ce matin pour un mégawattheure de gaz.
1: Merci Étienne Braque, l'international avec Anna Lisa Capellini. Tout de suite, la revue de presse.
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1: Analyse à Donald Trump qui continue d'affirmer que la guerre contre l'Iran pourrait se terminer juste après les élections de mi-mandat en novembre. Mais la presse américaine, elle, a des révélations à ce sujet.
17: Oui, en fait, l'entourage de Donald Trump commence à préparer le scénario complètement inverse. C'est une révélation du Wall Street Journal ce matin qui dit que plusieurs hauts responsables de la Maison Blanche envisagent désormais la possibilité que la guerre se prolonge jusqu'à la fin du mandat de Donald Trump. Ça nous ramène en janvier 2019 et donc il commence en réalité déjà à préparer cette guerre pour qu'elle dure beaucoup plus longtemps que prévu. Il y a par ailleurs un autre article du Wall Street Journal toujours ce matin qui montre que le problème n'est pas seulement la durée de la guerre, c'est aussi une question du niveau d'escalade. Oui, on le sait, les frappes ont repris ces derniers jours après une accalmie qui avait duré plusieurs semaines et l'Iran a frappé notamment avec des missiles balistiques qui sont allés beaucoup plus près des navires américains, beaucoup plus près par rapport à toutes les frappes qui avaient eu lieu précédemment. Pourquoi ? Eh bien, l'Iran utiliserait désormais des missiles balistiques beaucoup plus sophistiqués qui seraient capables de manœuvrer en vol pour viser des cibles mobiles. Donc c'est une vraie avancée technologique du côté iranien et surtout Téhéran se retrouve dans une situation de win-win. Dans tous les cas, si une de ces attaques réussit, eh bien Donald Trump pourrait être obligé de choisir entre une riposte très très dure, ce qui aurait évidemment un coût économique, humain, politique, et la retenue, ce qui affaiblirait l'image de président fort juste avant les élections. En tout cas, les Iraniens, eux, ils sont prêts pour une guerre plus intense. C'est une info exclusive ce matin de Bloomberg, qui cite un haut responsable anonyme de la République islamique. En fait, peu importe la situation économique, la situation économique pourrait même s'aggraver. En réalité, Téhéran considère que la guerre contre les États-Unis est une menace existentielle et donc ils n'ont d'autre choix que de poursuivre le combat.
1: Ouais, d'ailleurs, l'escalade ne se limite pas aux affrontements entre les Américains et les Iraniens. Il y a aussi une intensification des attaques des Houthis envers l'Arabie Saoudite.
17: La deuxième guerre de l'Arabie Saoudite, selon le Financial Times, deuxième guerre qui rentre dans une phase très dangereuse, oui, parce que les Houthis, qui sont soutenus par l'Iran, ont lancé cette semaine l'attaque la plus importante contre l'Arabie Saoudite depuis des années. Ils ont ciblé surtout des infrastructures pétrolières, des attaques donc qui démontrent deux choses. D'un côté, les Houthis retrouvent une puissance militaire offensive et de l'autre côté, l'Arabie Saoudite est très vulnérable sur son point de pression, son point de fragilité qui est le pétrole. Donc vous voyez, les rebelles Houthis représentent encore une menace en mer Rouge, ils menacent de fermer le détroit de Bab el-Mandeb et donc désormais ils vont frapper directement à la source du pétrole saoudien avec une sorte d'effet domino. Eh bien on sait qu'à la fin de cette chaîne, il y a le prix du pétrole.
1: Après la guerre entre l'Iran et les États-Unis, eh bien, on va parler d'une guerre commerciale avec face à le Chypre et Jean-Marc Daniel. Faut-il exclure les Chinois des marchés publics européens ? À tout de suite.
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1: Face à le chiffre, Jean-Marc Daniel. Bonjour à tous les deux.
29: Bonjour.
1: Et bienvenue à vous, les 8h44 sur BFM Business RMC Live, Canal 25. La Commission de Bruxelles mise sur la stratégie du Made in Europe. Elle décide la possibilité de donner aux collectivités d'exclure d'emblée les entreprises chinoises de leurs appels d'offres pour encourager le recours aux fournisseurs européens ou locaux dans les marchés publics. Votre avis, Jean-Marc Daniel, pour ou contre ?
29: Ah, moi, je suis résolument contre, parce que derrière toutes ces mesures, il y a forcément un non-dit qui est la défense du protectionnisme. Alors, on peut appeler ça maintenant avec des termes beaucoup moins radicaux. On dit c'est de la politique industrielle, c'est de la souveraineté.
1: Bon, c'est un protectionnisme assumé, en fait.
29: Mais plus ou moins. Mais toujours est-il qu'effectivement, c'est totalement inopportun. D'abord parce que derrière ce protectionnisme, ce discours sur la politique industrielle, il y a le fait qu'on semble ignorer que l'Union européenne est un des principaux excédents extérieurs à la surface de la planète, voire même le plus important. Si on regarde les dernières statistiques du début d'année, la Chine est aux alentours de 180 milliards d'excédents trimestriels de sa balance des paiements courants, et l'Union européenne est à 150 milliards. Donc on est à peu près dans le même ordre de grandeur, si ce n'est que nous, nos chiffres sont à peu près honnêtes, alors que ceux de la Chine sont largement gonflés. Donc, premier élément, on n'a pas besoin de faire des politiques protectionnistes pour défendre la situation extérieure de l'Union européenne, parce qu'on est largement en excédent. La deuxième chose, c'est se focaliser sur la Chine. Alors, Emmanuel connaît cette formule que j'utilise assez souvent, qui est une formule de la fin du 19e siècle, concernant la Chine, où un écrivain qui s'appelait Paul Bourget disait que l'ouvrier à 5 sous allait vaincre l'ouvrier à 5 francs. L'ouvrier à 5 sous, c'était l'ouvrier chinois. L'ouvrier à 5 francs, c'était par définition l'ouvrier français. Et il annonçait déjà la déroute de l'industrie française face à la montée en puissance de la Chine. On est 120 ans, 130 ans après, et la déroute n'a pas eu lieu parce que les économies ont évolué, on s'est adapté, et donc on a été capable de répondre. Et puis, dernier exemple historique, la référence, c'est les États-Unis, le Buy American Act. Donc le Buy American Act, il a été signé par un président qui s'appelle Herbert Hoover, ça a été le dernier acte qu'il a signé au mois de mars 1933. Et puis, quand son successeur a disparu, c'était Roosevelt, il a été remplacé par Truman, et il partageait la même haine pour Roosevelt, donc Truman est allé chercher Hoover, et il lui a demandé quelle est la chose que vous regrettez le plus, quelle est la décision que vous regrettez le plus, et il dit c'est d'avoir signé le Buy American Act. C'est une bêtise, parce que disait Hoover, celui qui va payer les conséquences du Buy American Act, c'est le contribuable américain.
1: Sauf qu'il existe toujours.
29: Oui, il existe toujours. C'est toujours une bêtise. Et c'est toujours une façon de prélever du pouvoir d'achat sur le contribuable américain. Or, nous, nous avons la chance en Europe de ne pas subir cette bêtise. Donc, quelle idée de vouloir s'engager dans une situation et dans une procédure dont la conséquence, je maintiens, sera de baisser le pouvoir d'achat du contribuable, puisque si les administrations achètent, elles, indépendamment de la concurrence, elles vont payer plus cher, dans des situations où le véritable problème, c'est plutôt la situation des finances publiques que la situation du commerce extérieur. Donc, pas de protectionnisme et surtout pas d'appel aux entreprises nationales pour satisfaire une commande publique qui est déjà sous contrainte.
1: Emmanuel Chypre.
5: Oui, mais justement, c'est ça la philosophie qui est assez nouvelle. Hein. C'est un vrai changement de doctrine pour l'Europe de considérer que le prix n'est pas l'alpha et l'oméga de la prospérité, de la cohésion sociale. Et ça, c'est quand même un texte extrêmement fort. Pendant des décennies, effectivement, c'est ce que dit Jean-Marc, la philosophie européenne, c'était la concurrence fait baisser les prix, c'est bon pour le pouvoir d'achat et le consommateur, donc ouvrons nos marchés. Et là, on rentre dans un schéma qui est plus le prix le plus bas n'est pas nécessairement le coût le plus bas pour l'Europe demain, parce que oui, les prix bas, ça a un coût. L'Europe commence enfin à considérer les marchés publics non plus comme un moyen d'acheter au meilleur prix, mais comme un instrument de politique industrielle. C'est un virage que les États-Unis et la Chine ont déjà pris depuis longtemps. Il fallait mettre fin à cette naïveté, sachant que la commande publique en Europe, c'est 2500 milliards d'euros, hein, c'est 15% du PIB européen. Or, les États-Unis, la Chine et même d'autres pays comme l'Inde utilisent depuis longtemps leur marché public comme instrument de politique industrielle. Donc là, l'Europe se met enfin au niveau de ses adversaires. Deux, j'entends l'argument de Jean-Marc sur le libre-échange, etc. Mais le libre-échange suppose quand même la réciprocité. Là, on pouvait pas dire qu'il y avait de réciprocité. Ça fonctionne si tous les marchés sont ouverts, mais on voit bien que les marchés chinois, pour beaucoup, n'étaient pas ouverts. Si vous prenez les dispositifs médicaux, la Commission a constaté des restrictions sérieuses et récurrentes imposées aux entreprises européennes en Chine, alors que ces restrictions n'existent pas pour les entreprises chinoises. Et puis enfin, le prix chinois, c'est pas forcément un prix de marché, parce que c'est un prix aussi qui est très largement subventionné. Donc, il y avait quand même énormément de perturbations de concurrence dont les Européens étaient victimes. Donc, je trouve que réintroduire dans la politique d'achat public des critères qui ne sont pas seulement des critères de prix très bas, mais des critères de pourcentage de Made in Europe, etc., ben, c'est quand même une très bonne décision.
1: Un argument qu'on peut reprendre, Jean-Marc Daniel, c'est quand même, vous qui êtes favorable au libre-échange, il y avait distorsion de concurrence quand même.
29: Non, le grand discours sur la distorsion de concurrence, sur le dumping et tout ça, est un discours d'ailleurs qui est très ancien, puisque quand on a promu le libre-échange au début du 19e siècle, la question s'est posée. Est-ce qu'il doit y avoir réciprocité? Et donc, la théorie économique, c'est assez compliqué à démontrer, mais démontre qu'on a plutôt intérêt à accepter le libre-échange, même si l'adversaire perturbe la formation des prix par des mesures de dumping. Et, mais de façon assez simple et assez nette, dans le cas présent, on a quand même une zone, l'Union européenne, qui encore une fois est un excédent extérieur. Et donc une zone dont le problème, c'est pas son commerce extérieur, le problème, c'est la situation de ses finances publiques. Et qu'est-ce qu'on propose? C'est de faire en sorte que les dépenses soient plus importantes que dans la situation précédente, en faisant en sorte que on augmente les prix, parce que les prix qui vont être pratiqués par les entreprises européennes
1: sont plus élevés que si on avait acheté en Chine.
29: Ouais, chinoises. Et donc, on passe à côté du vrai problème qui est la situation des finances publiques, au nom d'une vision qui est une vision dans laquelle qui est assez morale. C'est-à-dire qu'il s'agit de punir le Chinois. Le Chinois est déloyal. Le Chinois pratique des prix qui sont des prix qui ne sont pas les bons prix.
1: Mais le Chinois est subventionné, ce que dit M. Emmanuel.
29: Mais oui, mais qui en bénéficie? Mais c'est nous. Encore une fois, grâce aux subventions du contribuable chinois, le contribuable européen va avoir moins à payer, puisque les prix seront moins élevés. Oui, donc on a plutôt intérêt à adopter
1: un c'est vrai que quand on parle de pouvoir d'achat, c'est intéressant.
29: Il nous dit, l'enjeu c'est le pouvoir d'achat, et la seule proposition que l'on nous fait, c'est de taper sur le pouvoir d'achat.
5: Ça n'est plus le seul enjeu, c'est ça, effectivement. J'accepte l'argument de Jean-Marc, selon lequel, ouais, effectivement, ça conduira sans doute à des prix un peu plus élevés. Mais ces prix un peu plus élevés, au final, en termes de bien-être économique, ouais, et social en Europe, ils auront un effet positif. Prenez quand même l'exemple du solaire. Hein, rappelez-vous, on a encouragé le solaire, on a acheté comme des fous des panneaux photovoltaïques chinois, tous les producteurs européens sont morts. C'est-à-dire, la souveraineté aujourd'hui, c'est quand même une notion dont il faut assumer l'importance et dont il faut aussi assumer le coût. Le fait qu'on n'ait plus personne en Europe qui soit capable de produire des panneaux photovoltaïques, c'est un problème. C'est-à-dire, si demain, dans un monde qui est de plus en plus géopolitique, où l'économie est de plus en plus dans les mains de visions géopolitiques et géostratégiques, si tous nos fournisseurs demain décident, bah non, vous, ces produits-là, vous n'en aurez plus, ces produits-là, vous n'en aurez plus, il y a quand même un vrai sujet là-dessus.
1: On devient complètement dépendant.
5: Et il faut que l'Europe... Ça a un coût, je suis d'accord, mais il faut que l'Europe protège aussi sa souveraineté et qu'il y ait des producteurs en Europe. Et d'ailleurs, je trouve que cette mesure est particulièrement intéressante, cette nouvelle stratégie, pour inciter les Chinois à venir produire en Europe. Parce qu'à la limite, moi, ça ne me dérange pas qu'on achète chinois si c'est made in Europe. Mais pas du chinois, made in China. Alors,
1: on va demander aux Chinois de délocaliser en Europe. Dernier mot sur notre dépendance.
29: D'abord, si c'est made in Europe, ça se coûtera plus cher que si c'est made en Chine. Donc, on a plutôt intérêt à maintenir la production en Chine. Deuxième élément, on n'avait pas de pétrole, mais on espérait avoir des idées. Mais on n'a pas de panneaux solaires. Il faut avoir des idées. Oui. C'est-à-dire considérer que forcément, il faut être quasiment en autarcie, tout produire pour être sûr d'avoir la souveraineté.
1: Sauf que nos idées, on fait des transferts de technologie à la Chine.
29: Le véritable enjeu, c'est d'avoir des idées, d'avoir de l'innovation, d'être en avance par rapport aux Chinois. Et alors, la dernière remarque que je ferai, c'est, vous savez, il y avait une révolutionnaire, Madame Roland, qui disait « Liberté, que de crimes on commet en ton nom ». Moi, je paraphraserais ça en disant « Souveraineté, que de bêtises et que de crimes on commet en ton nom ».
1: En ton nom. Et ce sera le dernier mot. Merci Jean-Marc Daniel, merci Emmanuel Le Chibre. On finit évidemment avec le sourire cette matinale. C'est la fin de Good Morning Business. J'aurai le plaisir de vous retrouver dès demain, 6h, sur BFM Business, RMC Live, Canal 25. Très bonne journée à vous.
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3: Bonjour à toutes et à tous. Et c'est un record absolument hallucinant qui datait de 100 000 ans. Ce mois d'août a été le mois le plus chaud jamais enregistré à travers le monde, avec une température moyenne de près de 17 degrés de l'hémisphère nord à l'hémisphère sud, qui est en hiver pourtant en ce moment. 21 degrés de température moyenne relevée à la surface des océans le 22 août dernier. Ce mois d'août marque également la fin de l'été le plus chaud en Europe occidentale et le plus chaud en France également, avec pas moins de 53 jours de vagues de chaleur. Notre pause fraîcheur se poursuit tout de même pour aujourd'hui. L'anticyclone est de retour. Belle parenthèse ensoleillée avec une chaleur modérée. On pourra même parler de douceur pour cet après-midi, des températures globalement dans les moyennes pour aujourd'hui. Il y a ces brumes, ces brouillards qui vont s'éclipser cet après-midi dans le nord-ouest. Les nuages vont se replier en direction des bords de Manche. Ce sera de plus en plus ensoleillé en allant vers l'intérieur. De plus en plus agité en allant vers la Méditerranée. Là, le vent va bien souffler. Le risque d'incendie est élevé et ça va rester très instable tout au long de cette journée, des Alpes jusqu'à la Corse, avec des orages parfois violents. On avait encore 35 degrés hier à Corté. Les températures donc en baisse assez nette pour aujourd'hui. On ne dépassera plus les 30 degrés, de 20 à 29 degrés du nord au sud du pays. Une vingtaine de degrés en Normandie, jusqu'à 29 pour la Corse, 25 à Toulouse, comptez 24 à Lyon et 23 à Paris pour cet après-midi. Ces températures vont vite remonter en fin de semaine. Une perturbation va tenter sa chance ce vendredi dans le nord-ouest. Les pluies sont assez faibles en réalité et ce sera la dernière de la série. Belles éclaircies pour ce samedi. Une ambiance de plus en plus estivale pour ce dimanche, à peine plus mitigée. Des bords de Seine jusqu'à la Normandie en début de semaine prochaine. Nouveau pic de chaleur, on pourrait s'approcher des 30 degrés au nord et on pourrait dépasser les 35 degrés lundi en allant vers le sud du pays.
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28: Dans un
4: instant, il sera 9h, 9h30, Good Morning Market. Le CAC 40 étant en très légère hausse ce matin en pré-ouverture. Néanmoins, on a toujours un baril du pétrole qui est au-delà des 100 dollars. Les cours du gaz en Europe qui sont sur des plots de 2023, 78 euros pour 1 mégawatt-heure. Et puis surtout, une ouverture qui devrait se faire sans grande conviction. En attendant, bien sûr, la BCE qui sera également abordée à partir de 9h30 dans Les Experts avec
1: Absolument.
4: Vous.
1: Absolument, on sera avec Gilbert Sette, professeur d'économie à Neoma Business School, avec Olivier Provost, directeur associé chez Rumeurs Publiques, avec Philippe Trénard, professeur honoraire au CNAM. Rendez-vous dans 25 minutes.
4: En attendant, il est pile 9h et c'est toute l'information économique du jour avec Léo Dumas.
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13: Et donc la réunion de rentrée de la BCE à la une aujourd'hui, et sauf surprise, les banquiers centraux vont acter une nouvelle hausse de taux, plus 25 points de base probablement, pour arriver à 2,5% sur le taux directeur. Et on vous rejoint en direct à Berlin, où est délocalisée cette réunion de la BCE, Oudekar Sulek. Objectif évidemment, tuer l'inflation dans l'œuf, mais la question c'est avec combien de hausse de taux ?
16: Oui, alors c'est vrai que dans un contexte non résolu sur le front géopolitique au Moyen-Orient, avec ce baril de pétrole à 100 dollars, cette hausse de taux d'aujourd'hui, de 25 points de base, elle est anticipée à 100% par le marché. Mais quid de la suite ? Devra-t-on encore monter par exemple en décembre ? L'inflation en zone euro, elle est à 3,3% sur un an. Grosse partie due au prix de l'énergie. Il faudra voir quelle est la prévision de l'inflation de la BCE pour l'année prochaine. prochaine et 2028. Ça, on le saura cet après-midi. Christine Lagarde, qui vient d'arriver ici à Wannsee, elle sera bien sûr interrogée cet après-midi sur les taux souverains notamment, qui n'arrêtent pas de monter. Le spread France-Allemagne aussi qui s'écarte encore. Et bien sûr aussi sur son avenir à la présidence de la BCE, avec cette information de la publication d'une autobiographie à venir au mois de janvier 2027, ce qui laisse à supposer qu'elle ne serait peut-être plus en poste à ce moment-là. Voilà, c'est donc une réunion où les questions de gouvernance et de politique seront aussi très présentes.
13: Merci Aude-Claire Sulek en direct de Berlin. On vous retrouve toute cette journée sur BFM Business pour suivre la réunion de la BCE. En France, ça avance sur le budget. Sébastien Lecornu a rendu quelques arbitrages dans une lettre adressée au patron. Il y confirme la baisse de la surtaxe d'impôt sur les sociétés l'an prochain, mais sans dire combien. Le Premier ministre leur assure aussi que les aides à l'embauche d'apprentis seront maintenues, tout comme le pacte Dutreil, qui sera même élargi avec le pacte Papin pour permettre aux salariés, cette fois, de reprendre leur entreprise. Écoutez ce que nous en dit le ministre Serge Papin ce matin sur BFM Business.
5: Puisque moi, ce que je vise aussi, c'est bien sûr la transmission aux salariés, ce qui est important. Et évidemment, ça permet aussi de donner accès

0: à l'entrepreneuriat, puis faire en sorte que ceux qui créent de la valeur, eh ben, ils puissent aussi devenir propriétaires. C'est un ascenseur social.
1: Et puis aux États-Unis, la campagne de Donald Trump est bien lancée pour les midterms. C'est parti très fort à la convention du Parti républicain cette nuit à Dallas, où le président est venu promettre 5 000 $ à chaque citoyen américain versé en cas de victoire de son parti aux élections. Donald Trump, qui ne précise pas comment il finance cette mesure qui coûtera, selon les médias américains, 1 000 milliards de dollars.
2: Merci Léo Dumas. Il est 9h03. Le CAC 40 est en hausse ce matin de 0,1% grâce notamment au secteur bancaire. Société Générale est la plus forte hausse ce matin à l'ouverture, plus 1,5% à 74,64 €. BNP Crédit Agricole gagne également plus de 1% ce matin à l'ouverture. À l'inverse, le secteur du luxe, qui a très fortement pénalisé la séance hier, on a quand même perdu 1,9%, est toujours en repli, à l'image de LVMH qui perd 0,3%, toujours sur des plus bas de 2020 à 410 €. Hier, c'était quand même l'événement en fin de séance. L'Oréal qui est passé devant LVMH en termes de capitalisation boursière. Nous parlerons d'ailleurs de tout ça et du poids de LVMH qui s'est considérablement rétréci ces dernières années dans le CAC 40 avec Jean-Louis Cussac à partir de 9h20. Les valeurs à suivre ce matin, Abivax qui gagne un peu plus de 3% ce matin à l'ouverture à 104,50 €. Il faut dire que Goldman Sachs est désormais à l'achat sur la biotech, donc forcément ça soutient le titre ce matin, Abivax qui est l'une des plus fortes hausses dans le SBF 120. Très courte pause, on se retrouve dans un instant avec Alexandre Baradez d'IG et Eric Müller de Musin Kenko pour parler de la BCE bien sûr, mais pas que. Il sera question du Yen, de la Fed et puis surtout des taux longs aux États-Unis qui continuent de se tendre avec un 10 ans américain qui est à 4,83, c'est-à-dire un plus haut de 2023.
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2: Et dans cette première partie d'émission en plateau, Alexandre Baradez, chef analyste d'IG. Bonjour Alexandre. Okay. Merci de nous accompagner en compagnie de Eric Müller, responsable des stratégies obligataires corporate chez Musinic & Co. Bonjour Eric. Bon, bonjour. Dans un instant, on parlera du 10 ans américain qui est à 4,83 ce matin, avec hier les annonces du Trésor en ce qui concerne les rachats d'obligations. Juste quand même un mot, parce que c'est l'événement du jour. Ça fait des jours maintenant que les investisseurs attendent cette réunion de la BCE. Hausse de taux attendue, mais en dehors de cette hausse de taux, qu'est-ce que vous attendez aujourd'hui de Christine Lagarde.
16: Il y a plusieurs choses qui vont être délivrées par la BCE aujourd'hui. La première des choses, c'est la hausse des taux, probable, de 25 points de base. La deuxième, c'est la conférence de presse qui va donner une tonalité sur la manière dont la réunion se passera. La troisième chose, ce sont les prévisions économiques révisées. Et elles seront probablement révisées légèrement à la hausse, à la fois sur l'inflation et à la fois sur la croissance. Et le quatrième document qui est important, c'est ce qu'on appelle les documents techniques, où il y a les différentes hypothèses pour préparer les prévisions de croissance. Et dans ce document technique, il y a une indication sur le chemin des taux. Et c'est ça qu'on va regarder en particulier.
2: Sachant que le marché, pour rappel, anticipe une autre hausse de taux d'ici à la fin de l'année, Alexandre Baradez, notamment en décembre.
17: Oui, c'est ce que price le marché. Et c'est vrai que la BCE ouvre le bal des banques centrales qui remonteront les taux. C'est-à-dire aujourd'hui, c'est la BCE. La Banque du Japon, très probablement dans quelques jours, on a encore hier le secrétaire au Trésor qui a appuyé, qui a envoyé des messages assez clairement audibles pour ses homologues japonais. Ils doivent le faire pour le yen et aussi par rapport à des questions d'inflation et de stabilité tout simplement sur les marchés. Et là, la grosse interrogation continue de porter sur la Fed. Donc je dirais que pour la BCE, effectivement, il y aura assez peu de surprises, sauf ce que vous disiez sur les projections qu'a faire la BCE. Et la fin de semaine, pour moi, va être surtout marquée par les datas américaines, c'est-à-dire prix à la production aujourd'hui et inflation demain. C'est vraiment ça le gros sujet pour les marchés actuellement.
2: Sachant que la réunion de la Fed, ça sera mercredi prochain, que pour l'instant, on est un petit peu au milieu du guet. C'est-à-dire que le marché ne sait pas trop sur quel pied danser en attendant ces statistiques.
17: Oui, c'est ça. Il y a énormément de volatilité dans les probabilités de hausse de taux. On rappelle que fin août, après Jackson Hole, on était monté à 70% de probabilité. Après le discours de Christopher Waller, donc étant des membres de la Fed, qui avait fait un petit peu plus à la pression, on était retombé sous les 50% de probabilité. Et puis là, après les dernières datas américaines, on est remonté aux alentours de 60%, notamment par le très bon rapport sur l'emploi. Et c'est pour ça que le juge de paix, ça va être très probablement prix à la production aujourd'hui et chiffre d'inflation demain. Mais c'est vrai que l'absence de visibilité qu'ont les investisseurs peut ramener de la volatilité, parce qu'on voit qu'elle est très faible, cette volatilité aujourd'hui. Les investisseurs sont globalement assez peu couverts. Quand vous regardez le VIX, aux alentours de 15,5, 16, c'est vraiment des niveaux de tranquillité. Donc, et puis, il y a tout le sujet entourant Kevin Warsh, nominé par Donald Trump. Donc, on se demande, peut-il relever les taux juste avant les mi-termes? Et à la fois, ce qu'il faut rappeler, ce que lui-même a rappelé d'ailleurs à Jackson Hole, c'est que ça fait quand même 5 ans que l'inflation n'est pas revenue à l'objectif aux États-Unis, que ce soit les mesures CPI ou les mesures PCE, donc les deux mesures d'inflation principale aux États-Unis sont nettement au-dessus des 2% depuis désormais 5 ans consécutifs. Et donc, à un moment donné, il ne faut pas couper le feu, envoyer un message ferme au marché, parce que les taux américains qui se redressent, il y a aussi probablement de ça, c'est-à-dire un peu de manque de confiance sur la capacité des États-Unis à agir pour juguler pour de bon cette inflation. Donc, est-ce qu'il voudra couper le feu ou pas? Ça, c'est le gros sujet.
2: En attendant, on a quand même des taux longs qui continuent de se tendre, que ce soit en Europe, aux États-Unis, au Japon. Souvenons-nous que la semaine dernière, le 10 ans japonais a touché les 3%. C'est quand même un sujet aujourd'hui, Eric Moeller, ces tensions sur le marché obligataire pour les banques centrales. Parce que d'un côté, le marché anticipe les décisions et donc fait un petit peu le job avant même ces hausses de taux. Et de l'autre côté, il ne faudrait pas qu'il y ait trop de fragmentation. Typiquement, hier, on a encore eu pas loin de 90 points de base d'écart entre la France et l'Allemagne. C'est un enjeu, ça, par exemple, pour les banques centrales, où c'est encore trop tôt et à court terme, elles vont laisser faire?
16: Alors, c'est un enjeu, les taux longs, et c'est mesuré. C'est mesuré dans des indices de conditions financières. Mais dans les indices de conditions financières, vous aviez plusieurs données. Les taux longs sont une donnée, la pente de la courbe en est une autre, et elle est relativement plate. L'évolution du marché actions est une autre donnée, et pour l'instant, les marchés actions résistent bien. L'évolution du taux de change, et on n'a pas de grosse volatilité sur le taux de change effectif sur l'euro, et sur les spreads de crédit. Et les spreads de crédit sont extrêmement serrés. Donc, il y a juste la partie taux long qui aujourd'hui est en train de dévisser dans ces indices de conditions financières. Le reste des composantes de ces indices reste très bien orienté. Donc oui, ça fait un peu le boulot des banques centrales, mais elles vont pas compter là-dessus. D'abord parce que ça peut se retourner éventuellement. Et puis aujourd'hui, le message est vraiment de contrôler les anticipations d'inflation à long terme. Et c'est là où je suis pas tout à fait d'accord avec Alexandre, dans le sens où la hausse des taux longs pour moi aujourd'hui n'est pas la demande d'une prime contre un risque inflationniste, parce que sinon les anticipations d'inflation à long terme bougeraient à la hausse. Or, elles sont restées relativement stables cette année. Ça se mesure sur les marchés par 5 ans, soit pas inflation. Donc, c'est pas ça. Le problème, en revanche, c'est probablement une prime fiscale. Et puis, le changement de fonction de réaction des banques centrales, qui sont aujourd'hui plus tolérante avec ce risque d'inflation par rapport au début de l'année, et compte tenu que les croissances ont été révisées à la hausse et que les prix de pétrole restent scotchés à 100 dollars, voire plus, eh bien à ce moment-là, on ne peut plus être tolérant avec ce risque de second tour sur l'inflation. Et c'est ça qui est en train de se passer un peu partout, aux États-Unis, en Europe, au Japon, en Angleterre, et c'est pour ça que les taux longs sont en train de remonter. Et oui, ça crée des fragmentations, parce qu'on n'est pas tous égaux devant la hausse des taux longs.
2: Est-ce qu'il n'y a pas aussi un problème de liquidité ? On en reparlera dans un instant, le 10 ans américain, mais quand je regarde la situation en France, visiblement, ce ne sont pas des assureurs qui jettent par la fenêtre la dette française. On a beaucoup de fonds spéculatifs. D'ailleurs, il y avait encore un article de Bloomberg là, en début de semaine qui évoquait que des banques américaines, ça y est, lançaient des paniers pour shorter la dette française. Mmh. Est-ce qu'au final, ces tensions, elles se font pas un petit peu en roue libre, avec pas grand-chose en fait, dans les carnets d'ordre ?
16: Ces paniers ne sont pas seulement sur la dette française, mais aussi sur des actions, sur tout ce qui est le label France, parce que la campagne présidentielle va créer énormément de bruit. On voit que ça commence maintenant et on voit le bruit qui va être créé. Alors on peut sauter cette période de campagne et se dire de toute façon, après, la marge de manœuvre est tellement réduite qu'on connaît déjà l'histoire, il faudra de toute façon des plans de redressement et faire attention aux dépenses. Mais entre-temps, il y aura une grande perte de bruit. Donc ça, ces paniers sont là pour permettre, c'est un peu commercial, mais ça permet de jouer la volatilité dans cette phase de bruit. Ce qui est plus gênant aujourd'hui, à mon avis, c'est que cette hausse des taux vient renchérir le coût de service de la dette. Et là, les pays ne sont pas tous égaux, parce que la dette française, c'est à peu près 120-130% du PIB. Et donc, par conséquent, le coût généré par cette hausse des taux sur le budget pour juste payer les intérêts devient colossal à l'heure actuelle.
2: Mais il y a de la liquidité sur ce marché.
16: C'est liquide. On n'a pas de problème de liquidité.
2: 4,32 ce matin pour le 10 ans français, 4,83 pour le 10 ans américain. C'est donc un plus haut de 2023, Alexandre Baradez, avec hier Scott Bessent qui est revenu sur son annonce du mois d'août en ce qui concerne le rachat d'obligations à échéance longue. Il indique hier, le secrétaire américain au Trésor, qu'il va racheter 6 milliards de dollars.
17: Oui,
2: dans la seconde, hop, tension sur le 10 ans.
17: Oui, c'est, en plus, c'est en ciblant que des maturités, les maturités longues, 10 ans et 20 ans. Au début, je crois qu'on avait 2 milliards d'annonces, puis c'était passé à 4 milliards, il avait doublé, maintenant on passe à 6 milliards. Et c'est vrai qu'on juge en temps réel la réaction du marché. Le 10 ans américain a pris 3-4 points de base, c'est pas fou, mais c'est... Il passe un peu plus clairement au-dessus des 4,80. Et il faut rappeler que sur le 10 ans américain, le pic précédent de tout le cycle post-Covid de redressement des taux, c'était en 2023. On était venu chercher 5,02, 5,03. Donc on commence à flirter avec ce niveau-là. Et avant cela, il faut remonter plusieurs décennies en arrière pour trouver des niveaux de taux aussi élevés. Et pourquoi le taux s'est tendu comme ça ? Parce que le marché, probablement, considère que ce n'est pas encore assez pour être pleinement rassuré. Et c'est là qu'effectivement, Kevin Warsh pourrait aussi rendre service finalement au Trésor américain en envoyant un message peut-être plus ferme au marché, en relevant les taux pour casser un peu ce sentiment d'une inflation qu'on n'arrive pas forcément à maîtriser. Pour revenir à la partie française, c'est vrai qu'on a un mix de plusieurs choses, c'est-à-dire qu'on voit que tous les taux européens se redressent quand même. Il faut bien regarder que le début du mouvement de tension sur les taux européens, il apparaît clairement au début de la guerre en Iran. Vous regardez un graphique, tous les taux, les 2-3 mois précédents, partaient un peu à la baisse, étaient sur des niveaux près normaux, et c'est vraiment la guerre en Iran par rapport aux effets sur l'énergie, un gaz, pétrole qui lifte les taux en Europe. Et dans ce mouvement global, la France effectivement a vraiment le taux le plus élevé, et ça se mesure aussi ce risque avec le spread en OAT Bund. On revient vraiment sur le haut du ce qu'on peut qualifier un peu de range sur le spread. On est monté à 87, 88 points de base récemment. C'est les pics qu'on avait touchés post-dissolution de l'Assemblée en 2024. Donc c'est pas très rassurant, mais je dirais qu'il perd des facteurs influençants qui peuvent nous rendre service. Si par exemple la guerre en Iran, à nouveau on a un mémorandum, quelque chose qui se met en route, comme on a vu au mois de juin par exemple, on a vu que tout de suite le pétrole pouvait lâcher 20 ou 30 dollars dans les semaines qui suivent, et le 10 ans français sera un peu soulagé, tous les taux européens seront un peu soulagés, et probablement que le spread se resserrera un petit peu. Mais je suis tout à fait d'accord avec vous, il y a vraiment le sujet politique qui est rentré dans l'équation, le sujet stabilité fiscale, trajectoire des déficits, etc. Et ça, effectivement, ça se soldera pas seulement par un pétrole qui retomberait ou par des de taux, et je m'ajuste là-dessus. C'est vrai que la Banque Centrale Européenne, moi je pense que ça c'est la deuxième hausse, effectivement, le marché peut l'encaisser. Une troisième hausse, par contre, je suis un peu sceptique, parce que regardez l'inflation avant le début de la guerre en Iran, en zone euro, elle était revenue à 2%, et la BCE en début d'année, il n'y avait pas de scénario de bouger les taux, quoi que ce soit. C'est vraiment les effets induits par la guerre en Iran, donc sur le pétrole et sur l'énergie, les craintes que ça se transmette à tous les secteurs de l'économie, qui fait que la BCE réagit. Mais c'est pas parce que la demande est massive que l'économie est forte. Donc il y a vraiment un effet fait guerre en Iran. Et ça, ça dépend pas de nous. Malheureusement, ça dépend beaucoup des Américains.
2: Bon, alors, puisque vous parlez de la BCE, on va revenir sur la BCE. Eric Mueller, ces anticipations d'inflation, vous l'avez dit tout à l'heure, pour l'instant, elles sont ancrées. Le marché rend encore une certaine forme de crédibilité à la banque centrale. Oui. Néanmoins, cette inflation, pour l'instant, ça se tient sur l'inflation salariale. Quand vous regardez l'inflation, on aura les chiffres là bientôt, on est quand même proche des 3%. Alors certes, il y a un effet énergie, mais est-ce qu'il y a une diffusion ou pas pour l'instant?
16: Alors il y a plusieurs choses qu'il faut voir. La première des choses, c'est que la BCE est de plus en plus...

0: Et les effets de second tour, ça, ce sont des anticipations. Et si on a l'impression qu'on a lâché l'ancre de l'inflation, à ce moment-là, il y aura des effets de second tour, c'est-à-dire il y aura une demande de compensation d'inflation par les salaires. Aujourd'hui, ça ne se voit pas. Mais c'est bien ça que la Banque centrale essaye de contrôler et de laisser ancrer. En revanche, sur la partie longue des taux, ce qui est important, c'est que c'est une hausse des taux réels. La hausse des taux réels, c'est-à-dire les taux nominaux déflatés de l'anticipation d'inflation. Et comme cette anticipation d'inflation n'a pas bougé beaucoup, c'est les taux réels qui ont monté. Et ça, c'est un signal important. Ça veut dire que le cycle macro est plus résistant à la multitude de chocs d'offres que l'on voit depuis quelques années. Et ce que ça veut dire aussi, c'est que le cycle IA porte une économie mondiale et du coup, ça monte le taux d'équilibre, c'est-à-dire celui qui permet à la croissance de rester sans accélérer dans la surchauffe et sans descendre vers la récession. Et ce taux d'équilibre, s'il est plus haut, ben ça veut dire que les banques centrales ne sont plus à 2% pour la BCE, mais vont se retrouver à 2,5% ou 2,75% ou peut-être 3%. Moi, je pense qu'il y aura une troisième hausse des taux à la fin de l'année, en décembre, et pour la BCE, et probablement une autre hausse des taux en mars sur ces raisons-là.
1: Du côté du 10 ans américain, revenons quand même à ce 4,83, Eric Mueller. Hier, le Trésor dit donc on va racheter 6 milliards de dollars. Alors, comment il faut voir cette nouvelle? Parce que j'ai lu d'un côté, au début du mois d'août, c'était plutôt 4 milliards. Et puis en même temps, des estimations du marché qui s'attendaient plutôt à 8 à 10 milliards. Bon, c'est quand même l'épaisseur du trait sur une dette aux États-Unis qui, pour rappel, dépasse les 40 000 milliards de dollars.
0: Il faut regarder la technique, les points techniques. Ces opérations-là sont des opérations traditionnelles que le Trésor américain fait régulièrement et qui consistent à acheter des obligations qui sont moins liquides pour, au contraire, pouvoir donner plus de liquidité aux différents benchmarks à différentes maturités. Donc, c'est de la gestion de liquidité de la dette. Et effectivement, Bessent avait organisé une opération de communication en disant ben « voilà, la prochaine opération, ce sera au moins 4 milliards », sans donner de chiffres précis, mais au moins. Là, 6 milliards, ça s'explique parce qu'entre 10 ans et 20 ans, il n'y a pas beaucoup d'obligations un peu illiquides comme ça. Il y en a beaucoup plus, par exemple, entre le 5 ans et le 10 ans. Donc cette opération-là, visée à cette opération de nettoyage, n'a pas vocation à faire baisser les taux. C'est une grosse opération de communication, mais là, le gisement qui était disponible est relativement petit. C'est pour ça que ça explique le 6 milliards par rapport à des attentes qui étaient un peu surestimées.
1: Est-ce que ça vous l'apporte au 5%? Ça serait un seuil psychologique important. Il a déjà été dépassé sur le 30 ans, oui. Ce n'est pas encore le cas sur le 10 ans.
0: Alors le marché optionnel, qui est intéressant parce qu'on regarde à ce moment-là quelles sont les anticipations des agents sur le marché. Marché optionnel aujourd'hui se charge beaucoup sur des options à 5%. Donc oui, 5%, ce sera un niveau, c'est un niveau un peu mythique. Et oui, il sera très probablement touché dans les deux mois qui viennent si le pétrole ne descend pas. Car effectivement, on a cette volatilité du pétrole qui peut agir, mais si on reste aux alentours de 100 dollars, ça m'étonnerait qu'on ne vienne pas frictionner le niveau de 5%.
1: Bon, d'autant plus qu'on le voit encore cette nuit, hein, Donald Trump propose un dividende de 5 000 dollars, on rentre un petit peu dans une espèce de concours avant les midterms. Comment vous trouvez ces marchés, tout confondus, hein, actions, devises, obligataires, Alexandre Baradez, avant cette fameuse élection du mardi 3 novembre?
2: On voit que le marché action, on en discutait avant l'émission, c'est vrai que je le trouve quand même très résilient, c'est-à-dire le marché action américain, j'entends, hein, c'est-à-dire que sur ces niveaux de taux, on peut se demander à quel moment certains investisseurs qui ont déjà bien chargé la barque en tech et en différents secteurs actions ne trouvent pas à un moment donné peut-être plus intéressant d'alléger un petit peu, d'aller chercher du rendement garanti pour une des meilleures signatures mondiales sur 5, 20, 20 ou 30, sur 10, 20 ou 30 ans. Donc c'est vrai que ça reste très résilient parce que c'est porté par les anticipations de croissance bénéficiaire toujours stratosphériques. D'ailleurs, un constat intéressant, regardez les multiples de valorisation du SP500. Il y a quelques mois encore, ils étaient à 23 fois les bénéfices anticipés. C'est-à-dire, c'est vraiment les niveaux qu'on avait dans les points de surchauffe post-Covid, qui est une petite bulle qui a dû dégonfler pendant pas mal de trimestres. Et avant cela, il fallait remonter au début des années 2000 pour retrouver un tel niveau de valorisation. Ce n'était pas le pic, on était monté à 25-26 fois les bénéfices, mais c'est quand même très très haut d'un point de vue historique. Eh bien, regardez, on est passé de 23 à 19 fois les bénéfices anticipés, alors que le SP500 n'a pas corrigé. C'est-à-dire, c'est pas une correction des multiples qui s'est faite par une correction de l'indice. C'est parce que les attentes bénéficiaires, on parle bien de ratio cours-bénéfice anticipé à 12 mois notamment, ça veut dire que les investisseurs considèrent que pendant 4 prochains trimestres qui arrivent, les saisons de publication vont être encore aussi excellentes que celles qu'on a eu au T1 et T2. Et c'est là que moi je trouve que le 19 fois les bénéfices, finalement, il ne résout pas la question. Parce qu'on peut dire 19 fois, c'est la moyenne à 10 ans de valorisation. Donc on peut se dire, c'est bien, c'est la moyenne de valo, je rentre, c'est pas un marché qui est excessivement cher. Mais si il n'est pas cher parce qu'on a des attentes bénéficiaires qui sont absolument

0: gargantuesque. Voilà. Et c'est ça, moi, qui me pose un petit souci, surtout avec des rendements quasiment à 5% en face pour le 10 ans.
1: Merci à tous les deux de nous avoir accompagnés ce matin en plateau. Donc, Eric Moeller pour Musinic & Co et Alexandre Baradez pour IG. 9h23, tout de suite, on va jeter un coup d'œil à la séance en cours avec Alexandre, avec Jean-Louis Cussac qui nous attend depuis Perceval Finance Conseil.
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1: Et après avoir cédé 1,95 hier, le CAC 40 reprend 0,4%. 8188 points pour l'indice parisien. L'Eurostock 50 de son côté prend 0,3%. Bonjour Jean-Louis Cussac, merci de nous accompagner ce matin. Comment vous regardez un petit peu ce qui se passe là, la Bourse de Paris? On est revenu sur un zéro pointé depuis le 1er janvier avec la séance d'hier. Et puis alors ce qui était frappant encore et toujours, c'est comment le luxe pénalise encore et toujours la Bourse de Paris.
3: Oui, bien sûr. Et puis le comportement de l'indice CAC 40 qui a fait un plus haut historique le 7 août. Et depuis, bah, il n'a pas cessé de baisser avec une très grande régularité. C'est ça qui est assez incroyable. Partant d'un point haut comme ça, on a rarement vu une baisse de 7% dans le calme et en ligne droite avec une accélération hier. Et on a sous-performé d'ailleurs le DAX, l'Eurostox. Et c'est vrai que c'est une situation très très particulière. Donc en cassant pour moi hier les 8235, ben on a déclenché, alors il y avait déjà des warnings avant bien évidemment, mais là on a déclenché un retournement, on va dire. Alors c'est pas encore validé, il faudrait casser 8100, mais moi je travaille un petit peu à la baisse, donc je cherche à vendre par exemple sur des rebonds vers 8002 ce matin. Et voilà, il n'y a pas quelque chose qui s'impose vraiment. On peut pas dire que l'idée est très très forte, qu'il faut la, est-ce qu'on fera casse pas le marché, hein, du tout. On y va doucement, surtout qu'encore une fois le DAX, bon, la hausse n'est pas infirmée sur le plan technique. L'Eurostox, la hausse n'est pas infirmée encore. Je parle du long terme sur le plan technique. On est prudent depuis un bout de temps évidemment sur le court terme. On se dit on achète beaucoup moins systématiquement. De toute façon, la chasse aux opportunités ça a pas marché puisqu'il y a pas eu de ce qui baisse encore, et vous l'avez dit, avec le luxe, mais aussi avec les ESN, les entreprises de services numériques, qui ont pas, enfin, il y en a qui se sont repris un peu, mais beaucoup sont restés à la casse. Et, on est toujours à la merci de Donald Trump avec des, je sais pas si vous avez vu cette nuit ce qu'il a encore raconté, pour les mid-term, il a dit, je donne un dividende de $5000 à chaque Américain adulte, si jamais les Républicains remportent les élections, Sénat, Chambre, etc. C'est quand même délirant. Alors, évidemment, sur le plan juridique, c'est compliqué. On va dire que c'est même... On peut se demander comment c'est possible. Et puis même, ça équivaut à acheter les élections. Enfin, c'est pas... C'est... Alors, les $5000 doivent être dépensés aux États-Unis, pas à l'extérieur. C'est un truc de fou. Mais oser dire ça, vous voyez, ça va loin.
1: Et sur les valeurs, très, très loin. Jean-Louis, tu sais, quand vous regardez LVMH, là, ce matin, on est à 411 euros. C'est une première depuis 2020. Et si l'or à 149 euros et quelques, est-ce qu'il y a des opportunités sur ce secteur du luxe au sens large ou encore non, c'est beaucoup trop tôt?
3: Ben écoutez, sur le plan technique, il n'y a pas. Alors, plusieurs fois, je me suis dit, là, il y a peut-être une opportunité. Là, il y en a peut-être une. Donc, je guette, je mets des alarmes, je mets des. Sur Essilor, on s'est posé la question. Alors, je me souviens plus des prix. Mais disons vers 220, vers 180. Et puis maintenant, on est à 140 et quelques, 150. Donc là, franchement, ben, il faut. Mais j'y touche pas. Il n'y a pas de retournement. Il n'y a rien. Il n'y a même pas de vraie stabilisation. Alors là, ce qu'on a vu hier, c'est une augmentation du volume. C'est intéressant. Faut voir un peu comment elle se comporte dans les 2-3 jours à venir. Si elle commence à construire des bases, on pourra se dire, ah, on a espoir. Franchement, le secteur du luxe, c'est une catastrophe. Donc moi, je n'y touche pas. Pour l'instant, c'est pareil. Il n'y a pas de signal de quoi que ce soit. Hermès, ça a été la descente aux enfers. Pourtant, c'est la plus belle, le luxe par excellence. Et ils n'en veulent pas, donc on va pas y aller. Avoir raison trop tôt, souvent, c'est quand même ennuyeux. Donc, moi, en tout cas, ce que je vais faire, c'est continuer à mettre des alertes, continuer à regarder si on a des retournements de tendance avec les moyennes mobiles. Alors, on prend une très courte pour voir s'il y a une alerte qui se déclenche, par exemple, sur une moyenne mobile 5 qui se retourne. Et puis après, on regarde des moyennes mobiles un peu plus longues. Moi, je regarde les 21. pourquoi pas une 50, mais après, ça fait un peu loin. Donc voilà, et de toute façon, moi j'ai fait la cote, toute la cote, je regarde tous les jours, je vois pas vraiment de choses propres, de choses claires et nettes, et des bonnes affaires potentielles, comme le luxe, pourquoi pas, oui, bien sûr, cette question mérite de se poser. Il y en a d'autres. Pourquoi, par exemple, Thalès rebaisse comme ça aussi fort, le secteur de la défense rebaisse, alors que quand même, on a des situations extrêmement tendues à ce niveau-là.
1: On est au bout. Merci beaucoup, Jean-Louis.
3: Moi, ce que je constate...
1: Oui, allez, je vous laisse finir votre phrase. Ce que je constate...
3: Non, ce que je constate, c'est que les opérateurs sont hyper prudents, ils l'étaient, ils le sont encore, et c'est pour ça qu'il n'y a pas eu de dégagement de panique ces derniers jours, c'est important.
1: On est au bout, 9h29, merci Jean-Luc Hussac de nous avoir accompagnés. Dans un instant, on va retrouver les experts avec Laure Closier. Le CAC 40 gagne 0,3%, l'Eurostoxx 0,2% de progression, avant donc la BCE en début d'après-midi. Émission spéciale sur BFM Business, on se retrouve demain à 9h, très bonne journée.
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9: 9h32 sur BFM Business. Bonjour à tous les experts. Ça commence ce matin avec cette journée BCE, cette hausse des taux attendue du côté de Francfort. Est-ce qu'elle est intégrée par les marchés? Quel impact sur l'économie européenne et sur notre économie française qui a besoin de tout sauf une hausse des taux? On va en parler avec nos experts dans quelques instants. On parlera aussi des taux américains qui montent. La signature américaine est-elle attaquée, notamment par les dernières déclarations de Scott Bessent qui dit « venez me chercher ». Est-ce que ça attaque la signature américaine? On verra ça dans un instant. Donald Trump qui propose 5 000 $ si son parti gagne, il mise sur sa personne. Il dit « Pensez à moi quand vous allez voter, faites comme si j'étais sur le bulletin, puis pensez surtout aux 5 000 $ que je vous propose après les élections. Est-ce que c'est une bonne stratégie? Et puis cette bonne nouvelle pour les patrons, pour les entreprises, cette surtaxe d'IS qui devait être exceptionnelle, qui ne l'est déjà plus, qui devrait baisser l'année prochaine, pas de hausse d'impôts, promet le gouvernement dans le prochain budget. Il faudra bien quand même aller chercher des sous quelque part. On en parle avec nos experts. Aujourd'hui avec nous, Gilles Berset. Bonjour. Bonjour. Professeur d'économie à Neoma Business School, auteur de Sauver la démocratie sociale. Olivier Provost, bonjour. Directeur bonjour. Et associé de Rumeurs Publiques. Et Philippe Trénard, bonjour.
10: Bonjour.
9: Professeur honoraire au CNAM, membre du Cercle des économies. On a cette hausse des taux donc, qui arrive. Philippe Trénard, est-ce que ça va nous faire mal ou pas? Ou finalement, bon, bah 0,25, il faut bien taper un peu l'inflation, on va s'y faire.
10: Bon, écoutez, tout d'abord, ça fait plusieurs mois que les marchés financiers ont à l'esprit qu'il va y avoir une hausse de taux, qu'elle va se poursuivre. Donc au début de l'été, ils la voyaient se poursuivant à l'automne. Nous sommes à l'automne, donc il va y avoir une hausse des taux. Il y en aura encore, d'ailleurs les marchés prévoient qu'il y en aura encore, parce que l'inflation est quand même là, et surtout, comme vous l'avez vu dans les derniers résultats d'inflation, elle a même rebondi, alors qu'on s'attendait à ce qu'elle diminue sur le mois dernier, c'est pas ce que l'on a observé. Donc on a là tous les ingrédients pour une hausse des taux. Il faut faire attention, au fond, si la question est, que se passerait-il si la Banque Centrale Européenne n'augmentait pas les taux? Alors le grand risque, c'est que si la Banque Centrale Européenne n'augmente pas les taux, et que la plupart des acteurs, des investisseurs, des décideurs pensent qu'en l'absence de hausse des taux, il y a un risque d'inflation plus élevé, ça veut dire des taux longs plus élevés, des taux à moyen terme et à long terme plus élevés.
9: Mais soyons
10: clairs,
9: qu'il
10: faut éviter par-dessus tout.
9: On a un risque de voir les anticipations d'inflation s'envoler complètement.
10: Voilà, on a un risque de voir les anticipations d'inflation s'envoler. Et c'est un petit peu d'ailleurs ce que l'on observe aux États-Unis. C'est l'une des raisons pour lesquelles la politique de rachat de Scott Bessent ne fonctionne pas. C'est que les marchés pensent que Kevin Warsh ne va pas être si actif dans la lutte contre l'inflation, et que donc l'inflation va être plus élevée, donc que les taux d'intérêt doivent être plus élevés. Donc quelque part, cette hausse de la BCE, cette hausse des taux d'intérêt de la BCE est une bonne chose. Elle ne va pas à l'encontre de ce qui était attendu devant les marchés et elle évite une hausse plus forte des taux longs.
9: Gilles Berset, c'est une bonne chose parce que l'économie française n'a pas forcément besoin de taux plus élevés là.
11: Alors c'est quelque chose en tout cas tout à fait normal. Je rappelle que l'inflation en août est à 3,3% ouais. pour une cible d'inflation
9: en
11: 2%.
9: Europe.
11: Donc on est très loin de la cible. Cette hausse des taux nous amènerait à des taux pour la facilité de dépôt de 2,5%. Je rappelle que les taux pour la facilité de dépôt étaient à 4% en 2023. Donc on est encore très loin des niveaux de 2023. Ça reste mesuré. Et ça reste mesuré pour quelle raison? La raison en est que l'inflation tient à l'augmentation des prix du pétrole. Je rappelle qu'avec 16% de hausse, de glissement des prix du pétrole, pour, vous voyez, des prix de l'énergie pour une énergie qui pèse 8% à 9% d'indice, la contribution de l'énergie, c'est 1,5 point. 1,5 point dans cette inflation. C'est quelque chose de considérable. Ce n'est pas une inflation qui est liée à une surchauffe. Qu'il y ait une surchauffe avec des risques d'emballement des salaires très très forts.
9: Donc c'est toujours la même question, ça ne sert à rien de vous...
11: C'est importée, oui. En quelque sorte. Pour l'instant, elle ne se transmet pas encore au niveau de la zone euro, au salaire. Mais néanmoins, du côté de la BCE, il y a un signal fort qui est donné, fort, il y a un signal clair en tout cas qui est donné, même si ce signal n'est pas d'une violence inouïe. Une hausse des taux est attendue cet après-midi.
9: Gilbert,
11: mais ça reste mesuré.
9: C'est toujours le même problème. Ça ne va pas nous envoyer des bateaux depuis le détroit d'Ormuz avec du pétrole, la hausse des taux.
11: Évidemment, mais le signal est le suivant. La hausse des taux de la BCE, c'est attention, il ne faut pas que l'augmentation des prix liée à l'augmentation des prix de l'énergie et du pétrole se transmette au salaire et qu'il y ait un emballement ensuite qui soit très difficile à arrêter de la boucle prix-salaire. Il faudra d'une façon ou d'une autre que les ménages, parlons clairement, payent cette augmentation des prix, cette augmentation des prix du pétrole, et que ça ne se transmette pas. Il va y avoir une baisse de pouvoir d'achat. Il faut l'accepter.
9: Oui, il faut être clair.
11: Voilà, on paye plus cher ce qu'on importe. Il faut bien que quelqu'un le paye. Et ce quelqu'un, ça ne peut pas être l'État. Les entreprises sont fortement sollicitées. On va en parler. Ça sera forcément inévitablement les ménages. Néanmoins, le baril est à 100 dollars.
9: On
11: ne sait pas
9: encore.
11: Combien il sera dans un mois ou dans deux mois.
9: Plus
11: il
9: haut,
11: peut être à 80, comme il peut être à 150.
9: Olivier,
12: Trois points par rapport à ça. La première, c'est que ça rappelle quand même que la BCE ne peut pas faire autrement, c'est son mandat. Son mandat est la lutte contre l'inflation. Je rappelle quand même que le mandat de la Fed est un peu différent.
9: Bien sûr.
12: Elle a la lutte contre l'inflation et le maintien de l'activité économique. Moi, je trouve que dans le vice initial de la création de la BCE, il y a le fait qu'elle se préoccupe de l'inflation.
9: Ah, mais vous pensez comme François Ruffin et Jean-Luc Mélenchon,
12: mais
9: vous voyez.
12: Pas de l'activité économique. Le deuxième point, c'est qu'il faut arrêter de parler d'inflation hors prix de l'énergie. Les prix de l'énergie, c'est dans le coût de la vie. J'entendais un témoignage hier sur vos antennes où à un moment, quelqu'un dit « mais moi, je fais trois pleins ». Dans le mois, 3 points, ça me coûte au total 380 euros, c'est un tiers de mes revenus. Donc effectivement, dans la vie des Français, je suis complètement d'accord avec Gilbert, ça va coûter et il faut s'attendre à une baisse à un moment de pouvoir d'achat. Le troisième point, c'est que la baisse des taux, elle est indifférenciée. Le vrai sujet qui est quand même en train de se tendre, c'est la différentielle de taux entre la France et l'Allemagne. Et là, on a vu les chiffres, les spreads aujourd'hui attendent près d'un point. Ça
9: tout le monde monte, mais on a une petite prime de risque systématiquement.
12: Une grosse prime de risque, parce qu'on commence à être presque à un point d'écart avec l'Allemagne. C'est un niveau qui n'a quasiment jamais été atteint. Et ça, honnêtement, alors qu'on va devoir continuer à rembourser, ça commence à être un tout petit peu préoccupant.
9: Mais il n'y a rien qu'à changer ces trois derniers jours. Pourquoi là, cette prime de risque, elle s'est accrue?
10: Cette prime de risque s'accroît parce que tout simplement l'incertitude internationale s'accroît avec des conséquences négatives sur l'activité et potentiellement sur l'inflation. Ce qui veut dire un pays qui a une dette publique très élevée, comme la France ou comme les États-Unis, voit leur taux se tendre plus que les autres pays. Et ça, c'est absolument nécessaire parce que, quelque part, la capacité de la France à soutenir un niveau de dette publique qui est celui qui est le sien diminue dès lors que les nouvelles internationales s'accumulent et sont mauvaises.
9: Il n'y a pas de raison qu'on soit si proche de l'Allemagne, en fait, en termes de
10: Il y a une différence fondamentale en termes de dette entre l'Allemagne et la France. Même si le déficit allemand est en train de s'accroître, il n'en demeure pas moins qu'ils ont un taux de prélèvement obligatoire moins élevé que la France, un taux de dépenses publiques moins élevé que la France et, une dette publique moins élevée que la France.
9: Donc c'est normal, en fait, que le spread se tire.
10: Ils ont plein de marge de manœuvre, alors que nous en avons beaucoup moins. Donc forcément, les gens se disent ça va être plus dramatique pour la France et plus difficile à manœuvrer, avec des risques, naturellement, éventuellement, d'avoir des difficultés de paiement.
9: Gilbert ?
11: Oui, j'ajouterais à ce qui vient d'être dit que la France souffre de difficultés particulières. Les taux en France, les taux longs en France sont supérieurs à ceux d'Italie, sont supérieurs à ceux de la Grèce. Qui sont des pays plus endettés que nous ? Pourquoi ? Parce que les incertitudes en France sont plus grandes. Les incertitudes budgétaires sont beaucoup plus grandes. C'est-à-dire, personne n'anticipe vraiment bien quelles vont être les annonces gouvernementales dans une quinzaine de jours pour concernant le budget. Et si l'objectif
9: Et un ballon d'essai par jour
11: sera atteint, on sait que non, d'ailleurs, ça a été quasiment dit officiellement. Mais quelle distance par rapport à cet objectif initial, à quelle distance on sera dans le projet de budget, et puis quelles vont être les discussions budgétaires et l'arrivée, en quelque sorte. Donc il y a une incertitude qui est énorme dans un pays comme la France, et qui pénalise la France plus, pour une dette plus faible, que l'Italie et que la Grèce. Donc c'est quelque chose qui peut nous coûter très cher.
9: Olivier ?
10: À quoi il faut ajouter la présidentielle ?
9: On a une vision de là d'ici le mois prochain. On n'en est même pas à la présidentielle.
12: On l'oublie Olivier. Souvent, mais les taux d'intérêt, c'est quoi en fait ? Les taux d'intérêt, c'est mesurer le risque de défaut d'un pays. Donc fondamentalement, quand le risque de défaut de la France, alors ça peut paraître complètement théorique, on va dire,
9: la
12: France
9: ne sera
12: jamais, mais n'empêche que c'est ça qui est derrière. C'est à un moment, les investisseurs se disent, quel est le pourcentage de chance à un moment que l'argent que j'ai prêté à la France ne soit pas remboursé. On arrive aujourd'hui à des niveaux, mais aux États-Unis, ça se tend aussi. Fondamentalement, où les investisseurs commencent à se dire, cette signature dont je considérais qu'elle était globalement incontournable et que j'avais la certitude d'être remboursé un jour, certains commencent à dire, c'est moins sûr, ou en tout cas la perspective.
9: Ah, moins sûr. Non, Gilbert, on ne peut pas faire défaut. Non, c'est pas possible.
11: Écoutez,
12: avez vu que Gilbert hésite avant.
9: Mais oui, je sais, c'est pour ça que je m'inquiète très fort.
11: Ayons en tête des épisodes récents concernant des pays aussi grands que la France. Alors certes, c'est un pays qui n'est pas dans la zone euro, mais rappelons-nous de ce qui s'est passé à l'automne 2022 au Royaume-Uni. 150 points de base de hausse des taux longs.
9: Ça vous fait changer une politique.
11: En une quinzaine de jours, 15 jours, 3 semaines. C'est quelque chose d'ahurissant. Et le Royaume-Uni a été obligé de faire marche arrière toute. La première ministre a écourté son mandat. Et ce qui peut se passer pour la France est évidemment différent institutionnellement, puisque la France fait partie de la zone euro. Mais il se peut que la France soit dans de telles difficultés que la France soit amenée à frapper un jour, si on continue à...
9: Oui, mais là, c'est la BCE qui rachète.
11: Mais la BCE a été très, très, très claire. Elle ne rachètera que sur la base d'un mandat très clair de la Commission européenne. Et les autres pays qui constituent l'Europe, et en particulier la zone euro, ont été très clairs là-dessus.
9: Il faudra que on n'aide pas les pays qui se mettent tout seuls dans le mur, voilà. C'est ce qu'elle a dit. Mais
11: on peut aider un pays qui cède, en quelque sorte. Mais on n'aidera pas un pays qui ne cède pas.
10: Mais je crois que ce qui a été dit est très très vrai. Mais ce qu'il faut tout de suite ajouter, c'est que si la BCE intervient et rachète des aides publiques, ça veut dire qu'elle émet de la monnaie en contrepartie. Ça veut dire qu'elle est en train d'alimenter l'inflation.
12: Tout à fait.
10: Ça veut dire que vous transférez l'idée. Il y a deux façons, au fond, entre guillemets,
9: oui, de
10: faire
9: monétaire.
10: Défaut. Il y a un défaut légal, je ne paye pas ma dette. Et puis, il y a une sorte de défaut un peu, comment dirais-je, informel, qui est je fais de l'inflation de telle façon que la valeur de la dette s'annule. Et donc, ça, c'est la BCE. Et puis, vous avez une troisième option, si la BCE refuse. Et c'est elle, je pense, qui fait la terreur des marchés. C'est la France sort de la zone euro.
9: Mais ça n'existe pas. Moi, je n'y crois pas. On peut se faire
10: vous avez raison. À part qu'un événement extrême qui peut se passer à 1 ou 2%, c'est un événement, si vous passez de 1 ou 2, c'est extravagant. Un réassureur, si vous avez une probabilité de 10% d'un incident, il ne vous réassure plus.
12: Bien sûr.
10: C'est terminé. Ça à 10%, je vous réassure.
12: Ça n'est plus un aléa.
10: C'est trop probable pour que je ne doive pas vous demander une prime exorbitante.
12: Je rebondis sur l'hypothèse à un moment d'une BCE qui émettrait de l'argent. Il y a quelqu'un qui ne voudra pas. Hein. C'est l'Allemagne. Parce que l'Allemagne, l'inflation, dans les gènes de l'Allemagne, c'est impossible.
9: Donc, mais ils préféreront qu'on fasse défaut.
12: Quoi ?
9: Vous y croyez ?
12: Ils préféreront qu'on ponde un plan extrêmement rigoureux, extrêmement drastique de réduction des déficits. C'est-à-dire qu'à un moment, nous mettre un pistolet sur la tempe. Et ça va arriver. En fait, ça, c'est inscrit. Je suis d'accord avec vous, Laure, le défaut n'arrivera pas. Mais pour éviter ça, à un moment, un responsable politique, quel que soit son bord, sera obligé de pondre un plan drastique de réduction des déficits français. Ce jour-là, les petites mesurettes dont on est en train de parler dans le budget n'auront rien à voir avec ce qui va advenir.
11: Je suis complètement d'accord.
9: Parce qu'on ne sait pas ce que c'est que l'austérité, en plus.
11: C'est d'ailleurs ce qui s'est passé en Grèce, hein, oui, où un gouvernement de gauche, sinon d'extrême gauche, a été obligé lui-même de présenter un plan drastique pour bénéficier d'une aide, évidemment, de la BCE et d'une aide internationale. Donc c'est ce qui arrivera à la France.
12: C'est ce qui nous pend au nez.
11: Par contre, là où je suis en désaccord total avec Philippe, il ne faut pas évoquer des hypothèses comme la sortie de la zone euro. D'abord, institutionnellement et économiquement, c'est quelque chose qui prendrait des années. C'est-à-dire, c'est pas du tout envisageable pour répondre aux difficultés de l'économie française dans un avenir beaucoup plus immédiat, en quelque sorte. Donc, des épouvantails.
9: Philippe va pouvoir répondre.
11: Par contre, ce qui est certain, c'est que si une prime de risque énorme pénalise la France sera obligée de frapper à la porte des institutions européennes.
9: Et là, on nous contraindra.
11: Et là, la réponse sera très claire. Aidez-vous, nous vous aiderons. Philippe. Mais aidez-vous d'abord.
10: Non, mais je crois que tu as tout à fait raison de dire que c'est une hypothèse fort peu probable, la sortie de la France de la zone euro. Néanmoins, quand vous êtes investisseur, ce ne sont pas des probabilités nulles. Nous ne jouons pas sur des probabilités nulles. Il peut toujours y avoir un candidat à une présidentielle qui vous propose cela et qui se fait lire. Comme du côté allemand, c'est sûr, Friedrich Merz ne va pas dire on va lâcher la France. Mais si quelqu'un se tourne vers Alternative für Deutschland je crains que le propos puisse être différent. En tous les cas, nous ne le savons pas et ça fait partie des incertitudes. Et comme toutes les incertitudes, ça se retrouve quelque part dans la prime de risque. Donc je suis tout à fait d'accord avec toi. C'est pas quelque chose à évoquer. En même temps, un investisseur lambda, il se dit, il y a tant de pourcents de chance et donc quelque part, je le mets dans le prix.
9: En tout cas, le sujet actuellement, c'est de bloquer le prix de l'essence. Donc, on est quand même assez loin de faire des réformes possibles pour baisser les dépenses, Gilbert. On en est à ce... Le gouvernement dit non, mais socialement, c'est compliqué. Quand vous dépassez les 2,12 ce matin à la pompe, c'est compliqué.
11: Alors,
9: quand même.
11: Il est clair que l'augmentation du prix du pétrole et du prix de l'essence attaque le pouvoir d'achat des ménages. Il faut bien que quelqu'un paye, ce que je disais tout à l'heure. Le gouvernement est, bien sûr, sollicité. Il faut se poser la question d'intervention très ciblée. Je dis très, très ciblée, le moins onéreuse possible, compte tenu du fait que les finances publiques sont exemptes.
9: 1,4 milliard pour l'instant, on a dépensé pour des professions
11: mais
9: ciblées.
11: Il n'est pas aberrant qu'il y ait des interventions très, très ciblées vers certaines profession pour aider cette profession et pour éviter ces professions et pour éviter évidemment que des entreprises structurellement saines en quelque sorte soient mises à genoux voire disparaissent du fait de l'augmentation forte
9: mais c'est
11: et
9: quoi
11: rapide,
9: c'est financer du véhicule électrique parce que j'aurai pas continué à faire des chèques essence quoi.
11: C'est financer des véhicules électriques, c'est financer peut-être aider certaines professions qui ont besoin, qui ont un recours vraiment très très fort à leurs véhicules, à des véhicules individuels ou à des véhicules professionnels pour exercer, etc. Ce qu'on a fait d'ailleurs, hein, les interventions qui ont eu lieu sur l'année dernière, enfin sur cette année et l'année dernière, n'ont rien à voir avec ce qui a été fait en 2022-2023, qui était beaucoup plus général.
9: Oui, donc voilà, ça s'appelle arroser le sable.
11: Il faut se diriger vers ça, mais de façon très ciblé, très ponctuel.
9: Olivier ?
12: Alors Gilbert parle des entreprises, il ne faut pas oublier les particuliers, parce qu'il y a beaucoup de gens qui utilisent leur voiture, des chômeurs pour aller chercher du travail, des gens qui ne travaillent pas pour emmener leurs enfants à l'école, etc. Et ces gens-là ne sont pas concernés à ce moment par les chèques qui vont viser des professions. Ces gens-là sont les grands oubliés. La TICPE, la fameuse taxe intérieure sur la consommation de produits énergétiques, il faut savoir que c'est le quatrième impôt en termes de ressources pour l'État, c'est le seul impôt régressif. On parle toujours de l'impôt progressif. Là, c'est un impôt régressif. Pourquoi ? Il frappe tout le monde, mais il frappe en particulier les gens qui sont en ruralité, les gens qui ont moins de moyens. C'est un impôt qui est régressif. Et fondamentalement, il faut revoir ce système de taxes qui est au sein de l'essence, parce que oui, le coût de l'essence augmente, mais globalement, aujourd'hui, on a cette espèce de taxe qui ne bouge pas.
9: Et
12: on
9: oui,
12: a
9: mais essayé vous ne pouvez pas dire qu'il faut faire attention aux finances de l'État publique, et dire qu'il faut baisser les taxes sur l'essence.
12: Mais de même qu'il faut sauver la planète, et dans le même temps, on va à un moment réduire la taxe.
9: Une C3 Aircross électrique, ça coûte 13 000 euros. Hein, à un moment donné, c'est ça qu'il faut.
12: C'est tout le problème de la France, c'est qu'on est aujourd'hui arrivé dans la nasse où, quel que soit de mesures qu'on prenne, on va être en contradiction avec nous-mêmes. Mais en tout cas, fondamentalement, aujourd'hui, l'urgence, c'est la fin du mois. Et on ne peut pas laisser des gens aujourd'hui avoir un tiers de leurs revenus qui part dans trois pleins pour la vie de tous les jours. C'est juste intenable.
9: Ils ont fait.
10: Non, je pense que si nous parlons d'un pic du prix du pétrole pour quelque temps, c'est au fond, si on accepte la thèse de Trump, c'est qu'après les midterms, il n'y a plus de guerre en Iran. Il
9: ça date depuis mars.
10: À l'ensemble du monde. Et bien, à ce moment-là, subventionner le prix et plafonner le prix
9: si
10: du pétrole.
9: Si c'est pour 15 jours, ça
10: sens.
9: Va.
10: Voilà, parce qu'il y a des profits, les pétroliers ont accumulé des produits FIP précédemment et que ça doit servir à lisser les prix. Maintenant, si ce n'est pas le cas, et si comme je le crois moi-même, la guerre avec l'Iran va durer au moins jusqu'à la campagne présidentielle américaine, à ce moment-là, c'est tout simplement une folie, parce qu'on n'a pas les moyens, n'est-ce pas, de plafonner le prix du pétrole durablement. Et il est absolument impératif, à ce moment-là, que les ménages, et les entreprises, le paient, que ça rentre dans les coûts de production, que ça le rentre dans les coûts de consommation des ménages, parce que tout simplement, c'est une énergie plus chère, et il faut que les prix s'élèvent pour que les gens consomment un peu moins et imaginent
9: c'est ce qui se passe, hein.
10: Des substituts.
9: Les gens consomment moins, mais roulent moins.
11: Principalement, les taxes qui touchent l'essence sont des accises. C'est-à-dire, jouent sur les volumes.
12: Oui.
11: Ça signifie qu'en pourcentage, l'augmentation du prix du pétrole a des effets atténués sur le prix de l'essence. Vous voyez, c'est des taxes sur le volume, principalement. La TVA, c'est une part beaucoup plus faible de ce qui porte comme taxe sur l'énergie. Donc, il faut rester mesuré, mais de toute façon, il faut évidemment une taxation forte de l'énergie fossile pour des raisons évidentes climatiques, pour des raisons de rendement, et ces raisons de rendement font qu'aujourd'hui, nous n'avons pas les moyens d'envisager des mesures fortes qui compenserait de nombreux ménages. C'est pour ça que le ciblage de l'intervention éventuelle, ce ciblage est indispensable, incontournable. On ne peut pas faire autrement.
9: Mais vous mettez
11: on n'en a
9: dedans?
11: Pas les moyens. Comment on paye? Voilà.
9: Vous mettez qui? Parce qu'une fois que vous avez sorti les pêcheurs, les agriculteurs, les aides à domicile, les chômeurs, les aides ciblées, ça finit par faire beaucoup de monde. Quand même.
11: Ah, ça peut finir par faire beaucoup de monde. C'est pour ça qu'il faut, qu'elle soit modérée, très très ciblée, qu'elle s'envisage comme temporaire.
12: Oui, ponctuelle.
10: Il faut qu'elle soit beaucoup plus ciblée qu'aujourd'hui. Il faut infiniment plus ciblée. Aujourd'hui, on met toutes les personnes à qui ça fait un peu mal. La question n'est pas celle-ci, c'est de se dire, est-ce qu'il y a une filière qui risque tout simplement de mourir définitivement, et donc de plus pouvoir se recréer au moment où les prix du pétrole baisseront, et dans ce cas-là, on lui apporte une aide, et il ne faut pas aller au-delà. Mais n'oublions pas qu'il y a à peine quelques mois, avant la guerre en Iran, nous demandions, et nous étions nombreux à demander une taxe carbone qui serait allée au-delà, qui reportait les prix du pétrole et de l'essence, au-delà de ces niveaux actuels. Donc, pour
12: mais,
10: des raisons climatiques...
12: Qui aurait dû être européenne.
10: Mais donc, quelque part, ça voulait dire qu'on pensait que c'était supportable par les ménages. Alors, bien évidemment, on préférait que ça aille dans la poche de la collectivité que dans la poche de quelques opérateurs particuliers. Bon, ça, la répartition de la recette, c'est tout à fait évident. Mais ce n'est pas en soi le prix et les niveaux des prix actuels qui devraient nous inquiéter le plus, puisqu'au fond, nous étions très nombreux à être favorables à des prix qui montent jusqu'à
9: alors,
10: ce niveau-là.
9: Alors, on est très nombreux ici, quand on discute avec Jean-Marc Daniel, et qu'on dit, allons-y, mettons l'essence à 4 euros, ça va permettre de faire la transition. D'accord, vous descendez dans la rue, c'est pas exactement la même ambiance. C'est comme ça qu'on fait les gilets jaunes.
12: C'est ceux qui vont voter en 2027, quand même. Hein, donc, attention à ça. Parce que je reprends encore la question des individus. Mais il y a des gens aujourd'hui qui peuvent, à un moment, décider de moins prendre leur voiture. Il y a des gens qui ne peuvent pas.
9: C'est-à-dire que j'en reviens à ma subvention massive aux véhicules électriques. Hein. Mais il n'y a pas d'autre solution, en fait.
12: Oui, alors ce qui serait bien quand même, je reprends votre idée, Laure, c'est que nos constructeurs français, en tout cas à minima européens, apportent sur le marché des offres de véhicules
9: 13 000 euros, là, cette fois électrique.
12: Qui soient compétitifs. Oui. Or, pour l'instant, c'est encore des véhicules qui sont très chers. Donc,
9: 13 000 euros, là, c'est trop électrique. Mais... Vous pouvez me dire que c'est très cher. Enfin, quand même, on y arrive. On baisse sous les 15 000.
10: Et regardez, il y a des matières premières qui augmentent. Le cuivre est en train d'augmenter, d'atteindre des niveaux absolument astronomiques. Nous en avons besoin. Tout ce que nous avons ici dans cette pièce, c'est probablement quelques kilomètres de cuivre. Donc si le prix augmente, il faut bien, et aucun d'entre nous ne va dire, on va pas le payer. Il est évident qu'on va le payer, et que ça veut dire que ceux qui utilisent beaucoup de cuivre, eh ben, quelque part, devront rendre un service.
9: Du pouvoir d'achat.
11: Les ventes de véhicules électriques explosent. Hein.
12: Oui,
9: bah, bien sûr.
11: Sur les derniers trimestres.
12: Tout à fait.
11: Donc on est bien dans la substitution entre différents types de véhicules, substitution que vous évoquez. Imaginons que les prix du pétrole restent durablement élevés, que le baril soit durablement à 100 dollars, voire éventuellement davantage. Les aides ponctuelles à certaines professions doivent être ponctuelles, transitoires. Ça veut dire que des prix augmenteront inévitablement. Mmh. Ça se reportera évidemment sur les prix. Bah, les prix des produits de la pêche, par exemple. Bah, tôt ou tard, il faudra que le consommateur paye le fait que dans son assiette, quand il mange du poisson, il y a un contenu pour trouver ce poisson, pour aller le pêcher. Bah, il y a un contenu en énergie pétrolière dont le prix a considérablement augmenté. Il faudra bien ça. Donc, il y a un effet pouvoir d'achat, différencié d'ailleurs sur les différents types de produits, qu'il faut accompagner, qu'il faut rendre plus progressif que ponctuel et violent. Mais inévitablement, le ménage français, comme les ménages...
9: C'est la fin de l'abondance, autres, comme disait Emmanuel Macron.
11: Les autres pays seront amenés à payer ce renchérissement. Ça veut dire que le pouvoir d'achat, il faudra le trouver ailleurs.
9: Et où ?
11: Et il faudra le trouver ailleurs, dans les deux canaux qui sont les canaux essentiels, les leviers essentiels du pouvoir d'achat. D'une part, la productivité, mais ça ne se décrète pas, ça cède, mais ça ne se décrète pas. Et puis, dans un pays comme la France, l'augmentation des taux d'emploi, encore une fois. Et on a la chance de notre malchance, on en a beaucoup sous le pied. On a des taux d'emploi...
9: On peut travailler plus.
11: On a des taux d'emploi faibles en France quand on se compare à l'Allemagne, aux Pays-Bas, aux pays nordiques et scandinaves. Hein. On est à 69, je le répète souvent, pour les 15-64 ans, alors qu'en Allemagne, ils sont 77%, en Allemagne, 82%. Bon, cette augmentation des taux d'emploi, peut être la source d'une augmentation du pouvoir d'achat. Donc il faut voir ce verre moitié vide comme une opportunité pour la France, pour distribuer un peu de pouvoir d'achat, pour se désendetter, pour avoir les moyens de nos ambitions en termes de modèle social, en termes de dépenses publiques.
12: Ah, Gilbert a raison, c'est la mère de toutes les batailles, parce que vous disiez, Laure, où est-ce qu'on trouve l'argent? Le seul endroit où il y en a, c'est là. C'est le seul endroit où on est en retard sur les autres. Et fondamentalement, moi, je suis très surpris qu'on trouve très peu d'hommes politiques qui parlent du mot croissance, qui parlent de mot taux d'emploi, etc. C'est la mère de toutes les batailles. Si on fait travailler plus les gens, on fait rentrer plus tôt les jeunes dans l'emploi. Et j'aimerais bien, on en parlait juste avant cette émission, qu'à l'éducation nationale, on arrête de considérer qu'un jeune à 14 ans qui va rentrer en apprentissage, c'est un raté. Non, c'est quelqu'un qui, à un moment, va rentrer dans la vie active. Regardez en Allemagne comment ça se passe. Tant qu'on n'aura pas bouleversé ces mentalités-là, on n'aura pas augmenté...
9: Parce que ce n'est pas qu'un problème d'éducation nationale, c'est un problème de parents aussi.
12: Bien sûr, mais vous avez raison, c'est un problème global de société. Mais notre société doit accepter que les jeunes rentrent plus tôt dans l'emploi, que les vieux travaillent plus longtemps, et globalement, tout ça, c'est des ressources supplémentaires, et se posera plus la question des déficits, se posera moins la question du financement des retraites ou de nos dépenses sociales. C'est la mère de toutes les batailles, mais personne ne s'y attelle vraiment aujourd'hui.
10: D'autant plus qu'il y a un lien entre travail et épargne. Quand vous travaillez moins, vous devez aussi épargner un peu plus, parce que vous êtes plus fragile, vous êtes plus exposé au choc, comme on le voit aujourd'hui. Donc en travaillant plus, vous avez une capacité d'absorption plus grande, et donc il y a toute une partie de l'épargne de pure précaution qui peut diminuer. Je ne parle pas naturellement de l'épargne sur le cycle de vie et en vue de la retraite, ce qui est une question totalement différente.
9: Gilbert Sattelier pour vous, Philippe Trenard. Vous ne bougez pas, dans un instant, on parlera de Donald Trump qui propose 5 000 $ si son parti gagne au mid-term. Et puis Sébastien Lecornu qui fait une promesse au patron pour l'année prochaine, les impôts n'augmenteront pas. Tout de suite.
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9: 10h01 sur BFM Business. Les experts, ça continue. On est avec Gilbert Sett, professeur d'économie à Neoma Business School, auteur de Sauver la démocratie sociale. Olivier Provost, directeur et associé de Rumeurs Publiques. Et Philippe Trenard, professeur honoraire au CNAM, membre du Cercle des économistes. Donald Trump qui propose 5 000 $ si son parti gagne. Il dit de miser sur sa personne, de penser à lui quand vous avez le bulletin de vote dans les mains. Ça sent quand même pas très bon pour les mid-term, Philippe Trenard.
10: Oui, ça sent pas très bon. On sent qu'il y a un trou d'air. On voit d'ailleurs le taux d'approbation de Trump est au plus bas, bien plus bas que pour Biden, bien plus bas que lors du premier mandat de Trump. Et de plus en plus, on voit les acteurs du monde politique américain prendre leur distance par rapport à Trump. En plus, maintenant, même les marchés n'accordent plus de crédit, puisqu'on voit que l'opération de...
9: Les taux longs continuent de monter. Hein.
10: Les taux longs continuent de monter. Alors, 6 milliards, c'était imaginé qu'avec 6 milliards, ils pourraient tempérer la hausse des taux longs. C'était probablement un peu...
9: Ça, c'est ces rachats de dettes à court terme pour financer les taux longs. Voilà,
10: absolument. Et alors, c'est vrai qu'il essaye... On a l'impression que c'est un peu la dernière cartouche, parce que les 5 000 $... On ne voit pas pourquoi c'est 5 000 $, on ne voit pas d'où ils viennent, on ne voit pas comment il va le financer. Et en plus, on a un déficit qui est de l'ordre de 6 à 7% du PIB aux États-Unis. Donc normalement, je ne vois pas comment, sauf en empruntant, oui, et donc en faisant se tendre encore plus les taux d'intérêt, vous pouvez financer ces 5 000 $. Ces 5 000 $ n'ont pas de raison d'être. Bien évidemment, c'est plus ou moins pour indemniser l'électeur américain de l'inflation, mais l'inflation, elle est directement imputable, oui, aux actions de Trump.
9: C'est pas la première
10: Alors,
9: promesse.
10: Alors, il y a un dernier point, c'est est-ce légal ? Parce que, oui, à ma connaissance, dans le système américain, dans le Congrès, il faut que vous trouviez un motif pour distribuer 5 000 $ à tout le monde.
9: Ah oui.
10: Il faudrait un motif légal.
9: C'est pas qu'une question de financement, c'est aussi une question,
10: aussi de légalité, mais constitutionnalité.
9: Sur les promesses, il l'avait déjà fait au moment du Doge, en disant on va vous reverser de l'argent, il l'a déjà fait sur les droits de douane.
10: C'était pas un dividende, c'était pas un chèque, oui, qu'on reversait. C'était son idée à l'époque, c'est on va vous le reverser sous une forme d'économie d'impôts, etc., oui, etc., parce qu'on redressera les finances publiques. Mais le redressement des finances publiques n'est pas là. Il n'est pas là malgré une économie qui est relativement dynamique.
9: Olivier.
12: Moi, la seule bonne nouvelle que je trouve là-dedans, c'est qu'apparemment, il se préoccupe des midterms. On pouvait en douter. On pouvait même se dire il va essayer de trouver un biais pour déclarer ça inconstitutionnel, envoyer la garde nationale ou ceci, cela dans certaines villes. Apparemment, il va se plier quand même au résultat des urnes. Résultat des urnes qui, de toute façon, sera négatif. Enfin, en ce moment, on le disait, hein, il traverse un trou d'air compliqué, même au sein de son propre camp. Les Républicains le lâchent en partie, puisque la partie MAGA, la partie Make America Great Again, est en train de se réduire comme peau de chagrin au sein des Républicains. Certains veulent la peau d'Exet, qui, effectivement, est en train de s'enliser dans ce conflit en Iran. En ce moment, Trump traverse une période difficile.
9: Hein. Gilbert Sedd, vous qui voulez sauver la démocratie sociale, il faut sauver la démocratie tout court, là.
11: Oui, on est dans le contexte de propositions d'annonces totalement clientélistes. Hein. Donc là, il n'y a aucun doute sur le fait que ça témoigne d'une inquiétude, d'un affolement du côté de Trump concernant le résultat du midterm. Mais vous savez, dans les annonces démagogiques, a-t-on beaucoup de leçons à donner ? Quand on voit
9: On voit moins loin dans le discours.
11: Quand certains disent la dette, on s'assoit dessus, on peut la brûler. On va loin, hein.
9: C'est pareil.
11: C'est le genre de proposition tape à l'œil qui peut convaincre uniquement des personnes très très peu informées des choses, mais qui sont d'une démagogie complète. C'est tout à fait impossible. Comme les 5 000 €, ouais, à chaque citoyen américain. On est exactement dans la même logique. Donc, a-t-on beaucoup de leçons à donner, sachant qu'on a encore 7 mois à tenir et les propositions ne vont pas arrêter dans ce domaine-là. Quand certains nous disent toutes nos difficultés financières, toutes nos difficultés finances publiques peuvent être résolues par une autre politique d'immigration. Est-ce qu'on n'est pas dans la démagogie la plus complète ? Je crois qu'on est dans la démagogie la plus complète. Voyons, on n'a pas de leçons à donner dans ce domaine-là, en quelque sorte. Donc on observe d'autres types d'annonces aux États-Unis, plus clientélistes, mais tout aussi.
9: Mais c'est marrant parce que vous faites le parallèle. C'est-à-dire que nos propositions à nous, c'est exactement pour vous comme si on proposait des chèques en blanc, quoi. C'est pareil, quoi. C'est
11: exactement.
9: Même.
11: Ce que vous dites, c'est exactement ça. Il y a des programmes, il y a des ambitions qui sont financées via des annonces totalement irréaliste pour tout économiste normal, je dirais. L'idée, on peut financer nos ambitions qui coûtent cher en annulant une part de la dette ou en taxant les super riches, ça rapporterait des choses absolument considérables. On peut financer nos ambitions en ayant une autre politique d'immigration. C'est tout à fait tout aussi irréaliste que ce que nous dit Trump, tout aussi réaliste, mais dans le débat, voilà, et c'est pas fini. Hein.
12: Ah oui, on est entré dans le concours Lépine des propositions les plus démagogiques possibles, et le problème c'est que vous avez aux extrêmes ceux qui font ça, et au milieu vous avez ceux qui ont été aux affaires et qui vous disent qu'il faut tout changer. Et à qui l'électeur va dire, attendez, mais que faisiez-vous lorsque vous étiez aux commandes? Pourquoi n'avez-vous pas changé les choses? Donc en fait, on est quand même dans cette, aujourd'hui, difficulté à entendre un discours économique, social et politique à un moment qui ne soit pas démagogique et qui, quelque part, nous ait un peu de souffle. Pour l'instant, ça manque terriblement de souffle. Hein. Et je ne sais pas qui fait rêver dans l'optique de 2027.
9: Mais comment vous voulez faire rêver en ayant un discours économique raisonnable? Il y a quelque chose qui ne fonctionne pas. Vous ne pouvez faire rêver qu'avec...
12: Exactement dans ce que disait Gilbert tout à l'heure, un discours sur la croissance, un discours à un moment sur le travail, sur le réinvestissement des Français.
9: Ça, c'est ce que j'appelle raisonnable.
12: C'est pas raisonnable parce que les Français sont pas forcément prêts à l'entendre, mais ce discours-là, il n'est pas tenu aujourd'hui. Il n'est pas tenu aujourd'hui.
11: Ce sont des réponses à moyen terme. À court terme, on n'échappera pas.
12: On ne peut pas échapper
11: à une modération des dépenses, et en particulier des dépenses sociales, d'une part, et à une augmentation. Entendez bien le mot, de certains prélèvements, Je ne dis pas des impôts, parce que dire on ne va pas augmenter les impôts, c'est relativement flou. Faire disparaître une niche fiscale, est-ce que c'est une augmentation des impôts? Ça peut se discuter.
9: Ils n'étaient toujours pas payés plus cher.
11: Par contre, c'est une augmentation des prélèvements, indiscutablement.
12: Mais on a des niveaux astronomiques.
11: Mais à court terme, on n'aura pas le choix pour rentrer un petit peu nos finances publiques dans un cadre, dans des perspectives normales et souhaitables. Il faudra, à court terme, évidemment, modérer des dépenses, dont les dépenses sociales, et augmenter certains prélèvements. Et l'augmentation du travail, pour laquelle on souscrit tous, hein, c'est la solution à moyen terme, c'est une solution à moyen terme.
12: Et réduire le train de vie de l'État, excusez-moi.
10: Philippe. Je crois, ce qui vient d'être dit est très important. On ne peut pas distribuer un pouvoir d'achat qui n'existe pas. Absolument. Donc on peut toujours promettre de le distribuer, mais on sera obligé de faire une injustice.
9: Il n'y a pas d'argent caché, quoi.
10: Si quelqu'un a la clé, il peut ouvrir. C'était Chavez, c'était la thèse de Chavez, qui avec le succès que vous avez pu constater au Venezuela, avait cette thèse et tout son entourage, dont Maduro, vivait de ce mythe-là. La réalité, c'est que la vraie question auquel doivent répondre les candidats, c'est comment générer du pouvoir d'achat. Comment produire du pouvoir d'achat? Et dans la situation actuelle, nous ne pouvons le produire qu'avec plus de travail et probablement aussi, puisqu'il va falloir faire, comme il a été dit par Gilbert, des économies dans le secteur public, rendre un secteur public plus efficace. Ce n'est pas qu'il faille faire des réformes drastiques, mais être beaucoup plus regardant sur la façon dont on dépense dans le secteur public. Et troisièmement, je crois qu'il faut mettre fin à ce qui a été, pendant la belle période de croissance, l'idée, les progrès sociaux doivent quelque part un peu devancer, anticiper sur la croissance. C'est-à-dire, quand la croissance ralentit, le social ne doit pas, quelque part, payer le prix de ce ralentissement. Je crois qu'aujourd'hui, il faut bien dire, le social est proportionnel à la croissance que vous générez. Si vous générez moins de richesses, si vous travaillez moins, forcément, le
9: social... Ça s'appelle les acquis sociaux, de revenir dessus.
10: Ça suppose que les acquis sociaux sont ne pas acquis. Peuvent, par définition, sur le long terme,
9: pas être acquis.
10: Ils ne peuvent être que indexés sur la richesse que vous créez. Si vous ne créez plus de richesse, je ne vois pas très bien comment vous pouvez distribuer au titre des acquis sociaux.
9: Olivier Provost, vous voulez baisser le train de vie de l'État, j'ai entendu.
12: Oui.
9: On fait quoi? Parce que moi, je veux bien baisser le salaire des ministres, mais alors c'est un peu les immigrés,
12: c'est
9: on
12: pas
9: règle le
12: sujet,
9: problème.
12: C'est pas le sujet, le salaire des ministres. Vous regardez toutes les aides, mais des aides, des paquets à 10 milliards, vous regardez les travaux de la Cour des comptes, systématiquement, vous trouvez que sur 10 milliards, il y a 2 milliards qui sont totalement improductifs. On ne sait pas où l'argent va, on sait en tout cas qu'il ne génère pas à un moment un surplus de croissance. Ce travail-là, il suffit de reprendre les travaux des 6 dernières années de la Cour des comptes, il y a des pistes hyper intéressantes à creuser, ça n'a pas été fait. On nous parlait des agences de l'État, les fameuses 120 agences de l'État, etc., et des milliards qui pourraient être économisés. Rien.
9: Mais elles distribuent des budgets, toutes ces agences.
12: Rien n'a été organisé. Oui, mais
9: ça ne sert pas à rien.
12: D'accord, mais est-ce que ces budgets sont véritablement productifs? Je ne dis pas qu'il faut les supprimer. Vous prenez l'ADEME, par exemple, qui est une agence qui est formidable, qu'il ne faut surtout pas supprimer. Mais dans l'ADEME, il y a des choses qui marchent et des choses qui ne marchent pas. Et donc, ce travail-là d'audit, mais qu'on fait dans nos entreprises, hein, à un moment, vous regardez un budget, il y a ce qui marche, ce qui ne marche pas. Ben, ce qui ne marche pas, il faut l'arrêter.
9: Gilbert.
11: Dans le fait de revenir sur le train de vie de l'État, je crois qu'il faut en voir les limites. Depuis 2-3 décennies, on a prolétarisé, on a smicardisé la fonction publique. Et d'ailleurs, pas mal de candidats disent nos résultats PISA, par exemple, puisqu'ils viennent d'être publiés, sont en partie la conséquence d'une baisse du niveau de vie des enseignants qui font que cette profession n'est plus attractive pour des candidats, donc qui baisse la motivation des enseignants. Et donc, plusieurs candidats crédibles nous disent il va falloir augmenter de X% la rémunération.
9: 25% propose l'Institut de l'entreprise,
11: Donc,
9: think tank patronal.
11: Sur le train de vie de l'État.
9: Sur l'augmentation des enseignants.
11: Je dirais que c'est le constat est balancé. Il y a peut-être des économies de fonctionnaires, en partie d'ailleurs grâce à l'IA, qui peuvent être faits. Mais sur les rémunérations des fonctionnaires, la smicardisation qui a eu lieu pendant 30 ans laisse quand même... Bon, mais une particularité de la France, c'est que dans des pays normaux, je dirais que les dépenses sociales amortissent les ralentissements économiques, voire les baisses de la croissance. Mais par contre, on accumule quelques noisettes. On fait des économies dans les périodes fastes. En France, ce n'est pas le cas. On distribue très logiquement un petit peu plus via des dépenses sociales quand la conjoncture est mauvaise, mais on ne fait pas d'économies quand la conjoncture est bonne. On continue, il y a un effet de cliquet. Il y a un effet de cliquet absolu. Et là, c'est le problème de la France. On voit d'ailleurs l'évolution de la dette française par rapport à celle des pays qui nous entourent. Dans les pays qui nous entourent, la dette augmente dans les périodes comme la Covid, évidemment, mais elle diminue dans les périodes suivantes. En France, ça n'est pas le cas. Il y a un effet de cliquet inimaginable dans les dépenses.
12: Je vais rebondir sur ce que vous avez dit, Gilbert, sur le rapport PISA, parce qu'il était vraiment intéressant à analyser. Vous regardez quand même dans le rapport PISA, ils disent clairement que le niveau de budget consacré à l'éducation nationale n'est absolument pas corrélé au niveau de résultats scolaires. Donc déjà, fondamentalement, la deuxième chose, c'est qu'on parlait des enseignants, et Gilbert a tout à fait raison, il faut augmenter les enseignants, mais il faut surtout augmenter le nombre d'enseignants qui sont sur le terrain. Regardez le taux d'enseignants, et c'est vrai dans d'autres administrations.
9: C'est qui les enseignants qui ne sont pas sur le terrain?
12: Ils sont dans des commissions pédagogiques, ils sont dans des organisations syndicales, ils sont dans des machins qui, fondamentalement, mais c'est comme sur la police, hein. C'est comme sur la police. Globalement, on considère que sur la police, il y a 30% des effectifs de police qui ne sont pas affectés à leur mission. Donc, fondamentalement, déjà, sur notre gestion des fonctionnaires, à un moment, il faut que les fonctionnaires soient là où on les attend. Il ne s'agit pas d'en réduire le nombre, il s'agit de les rendre plus effectifs. Et sur l'éducation nationale, si tous les enseignants qui sont payés par l'éducation nationale étaient face à des élèves, peut-être qu'on se porterait un petit peu mieux.
9: Philippe ?
10: Non, je crois qu'il faut bien distinguer deux choses. La première, qui est d'avoir une bonne gestion du service public, qui ne soit pas non plus trop coûteuse. C'est le problème que se posent toutes les organisations, problème classique des organisations. Et un deuxième problème qui a été signé par Gilbert, qui est le niveau de rémunération des fonctionnaires. Est-il normal que le directeur du Trésor français, qui est donc la personne, le fonctionnaire le plus en vue, sur lequel reposent les budgets, etc., etc., soit autant payé qu'un petit actuaire d'une entreprise qui a 10 ans d'ancienneté, un actuaire qui fait des statistiques? Est-ce que c'est normal? La réponse est non. Deuxièmement, est-il normal que nos personnes sorties de l'école normale supérieure, qui est censée alimenter le génie français, la recherche française, ne passent pas l'agrégation, ne passent aucun des concours français, et foutent le camp à l'étranger ou dans une entreprise privée? C'est donc qu'il y a bien un problème, et là, je vais tout à fait dans le sens de ce que dit Gilbert, il y a eu une prolétarisation. Mais qu'est-ce qui fait la spécificité française, que ce soit dans l'éducation nationale ou que ce soit dans d'autres secteurs? Beaucoup de fonctionnaires.
9: Bah oui, c'est une politique de l'emploi, non, aussi.
10: Et un salaire bas, une rémunération faible des fonctionnaires.
9: Mais c'est un choix de société,
10: quand
9: même.
10: Inverser. Un État efficace, c'est beaucoup de fonctionnaires, c'est des fonctionnaires bien payés et efficaces. Alors, la question, bien évidemment, et ça je comprends, c'est un problème pour les candidats à la présidentielle, c'est que vous ne passez pas d'un modèle à l'autre comme ça, en claquant des doigts, et si j'augmente d'ailleurs le salaire des fonctionnaires, demain les fonctionnaires deviennent meilleurs.
9: Plus personne ne dit qu'il faut baisser le nombre de fonctionnaires. Avant, on faisait des concours de hache, c'est fini. C'est le cœur
12: du programme Fillon.
10: C'est les deux qui vont ensemble. De même, je crois que Gilbert a raison, la dépense sociale, c'est vrai qu'elle est faite pour atténuer les fluctuations, elle n'est pas faite pour absorber les changements de trend. Elle doit s'adapter aux changements de trend. Or là, nous avons un changement de trend. La croissance, elle n'est pas là. Les gains de productivité, ils ne sont pas là. Donc la vraie question, et ce que vous disiez, la mère de toutes les batailles, c'est comment nous faisons revenir les gains de productivité et la croissance. Et pour cela, c'est travailler plus, investir plus.
9: Baisser les impôts de production, Gilles Mercette, ça fait partie de la suite de ce que dit Philippe ?
11: Ça fait partie de ce que dit Philippe. À moyen et long terme, il faudra le faire. Il est clair, aujourd'hui, on n'en a pas les moyens. Et on parlait tout à l'heure du prélèvement exceptionnel sur les grandes entreprises
9: qui a été instauré
11: en 2025. En 2025, c'est exceptionnel. C'était pour une année. Il a été reconduit, un tout petit peu modifié.
9: On a changé l'assiette d'entreprise. C'était 1,5 milliard.
11: On est passé à 1,5 milliard. Néanmoins, ça a rapporté autant. Donc le prélèvement.
9: 7 milliards.
11: Donc le prélèvement est identique sur un plus faible nombre d'entreprises. Donc ça veut dire que les entreprises qui sont taxées, qui sont sollicitées, le sont beaucoup plus. Hélas, pour le budget 2027, on ne peut pas s'en passer. Donc on va voir. Les propositions.
9: On va la baisser, a dit Sébastien Lecornu.
11: On va voir les propositions concrètes qui seront faites par le gouvernement. Mais vous voyez, il y a des objectifs contradictoires. Il y a un objectif de bonne tenue, si j'ose dire, de respect ou de ne pas trop s'écarter, en tout cas, des objectifs budgétaires. Et en même temps, simultanément, dans un contexte de croissance qui est celui qu'on connaît aujourd'hui, de ne pas augmenter les impôts et de ne pas modérer les dépenses. C'est une équation d'une complexité inouïe.
9: Ça fonctionne.
11: C'est tout. Donc, ça sera une découverte, évidemment, le projet de budget, et les discussions ne manqueront pas d'être passionnantes.
9: Mais Olivier, cette surtaxe d'IS, le problème, c'est que vous payez beaucoup d'impôts en France. Enfin, vous prenez le crédit mutuel, l'activité est en France, il paye très cher. Prenez la BNP Paribas, l'activité est plutôt à l'étranger, il paye moins d'impôts. Ça finit par être une taxe sur le Made in France, quoi.
12: Oui, tout à fait. Et d'autre part, l'annonce de Lecornu, il faut la prendre avec des pinces. Parce qu'en fait, on est quand même dans des annonces qui précèdent les négociations qui vont avoir lieu sur le budget. Il voudrait donner une poire pour la soif pour obtenir une non-censure des socialistes, il ne ferait pas autrement. Donc là, il annonce ça, mais est-ce que ça va être main sur le budget ? Il voudrait donner une poire pour la soif pour obtenir une non-censure des socialistes, il ne ferait pas autrement. Donc là, il annonce ça, mais est-ce

0: Oui, et... en prévision de la négo pour faire passer le budget.
1: Et à la fin, ça finit que on n'arrivera pas à faire les économies.
2: Mais je crois que Gilbert a raison. Quelque part, à court terme, les ressources dont nous disposons sont définies. Pour l'année qui vient, on va pas avoir grand chose. Et même si on prenait les plus belles réformes au monde, elles n'auraient pas d'effet à horizon de 3 mois. Et aucune bonne réforme n'a d'effet à horizon de 3 mois, etc. Mais nous avons, comme le disait Gilbert, sous le pied, au moins 10% de plus de travail et d'activité. Et c'est ça qu'il faut
0: à moyen terme.
2: Parce que
1: on en revient toujours là.
2: Mais c'est toujours, voilà. Ouais. Et c'est donc, ça doit être l'objet. C'est pour ça que ça serait important que les candidats à la présidentielle se mettent sur ce trip, parce que ils ne pourront pas être jugés sur le résultat de l'année 2027, la deuxième année 2027.
1: Mais vous voyez bien ce qui se passe. Personne ne veut parler retraite. Dès que vous posez la question, maintenant je vous dirai plus tard, dans 15 jours, je reviendrai vers vous.
2: Ils vont se trouver en fin de mandat avec plus de problèmes qu'ils n'en ont en début de mandat s'ils ne font pas des réformes structurelles.
3: Le constat qui a été fait par le gouverneur de la Banque de France dans sa lettre au président de la République est quand même un constat qui prend...
1: celle qu'il a fait avant de partir.
3: Oui, avant
1: de partir.
3: C'est
1: ça, François Villeroy-Diallo, juste avant de partir.
3: On prend une véracité. Bon, le pouvoir d'achat va être entamé, et en particulier le pouvoir d'achat des travailleurs. L'augmentation des prix va être supérieure à l'augmentation des salaires. Si on n'envisage pas un effort du côté des retraités, soit par une désindexation partielle, soit par la suppression de l'abattement de 10%. Enfin, il y a différents moyens. C'est une expression de gérontocratie incroyable. C'est le mot qui a été employé dans cette lettre. Vous voyez,
1: oui, c'est vrai, c'est ce mot. Ouais.
3: Le seul pouvoir d'achat qui va être protégé et maintenu,
1: c'est celui des retraités.
3: Serait celui des retraités, des personnes qui ont quitté
0: l'activité. Et qui sont les électeurs,
3: vous voyez, ce pouvoir d'achat est plus celui des prestations, évidemment, les plus basses. C'est quelque chose qui peut choquer.
1: Il y a des queues au Crous pour les repas à 1 euro qui font tout le tour du pâté de maison.
3: Alors,
1: quand même.
3: Du côté des prélèvements, je crois qu'il faut regarder juste les chiffres, c'est intéressant. Vous voyez, moi, je regarde régulièrement le site Fipeco fait par notre collègue,
2: notre ami François
1: Eckel, qui était là hier.
3: Et ce qu'on voit, c'est qu'en France, quand on se compare aux autres pays européens, les prélèvements sur le capital sont plus élevés, les prélèvements sur le travail sont plus élevés, il n'y a qu'un prélèvement qui est plus faible, c'est celui sur la consommation. Voilà. Il n'y a qu'un prélèvement qui veut... Ah, bon, le ministre a écarté toute hausse des impôts. Et une TVA sociale serait, de fait, une hausse de certains impôts. Néanmoins, c'est là où il y a une différence. Je rappelle que dans l'Union européenne à 27, il y a 20 pays qui ont un taux de TVA normal supérieur au nôtre. Supérieur à 20%.
1: Mais vous me dites que le pouvoir d'achat va déjà être attaqué, alors là, vous me rajoutez une TVA en plus.
3: Mais de toute façon, il y aura une baisse de pouvoir d'achat des ménages dans le contexte actuel. Néanmoins, il faut souligner, ça c'est une réussite de la France, que l'inflation en France est plus basse que dans la moyenne de la zone euro et depuis plusieurs années, et plus basse que dans... On a engrangé des gains de compétitivité prix remarquables. Je renvoie au rapport du Conseil national de la productivité sur les 6 dernières années, près de 20% de gains de compétitivité prix en France par rapport à l'Allemagne.
1: Et ça, c'est lié à quoi ?
3: Considérable. Des prix qui ont moins augmenté. Et des prix qui ont moins augmenté, pourquoi ? Parce qu'on modère l'augmentation du coût salarial par différentes politiques. Et puis, le bouclier tarifaire a eu des conséquences incroyables. Incroyables. Le bouclier tarifaire s'est reporté, évidemment, sur l'indice des prix à la consommation, moindre croissance de l'indice des prix à la consommation. Et donc,
1: mais c'est du déficit, ça, Gilbert.
3: Mais c'est du déficit. On a payé à crédit une inflation plus faible et des gains de compétitivité.
1: On s'est acheté des gains de compétitivité.
3: C'était beaucoup plus favorable, mais beaucoup plus
1: Et quand
3: faible.
1: On les achetait à 0%, c'était bien, mais là, c'est 4,3%.
3: Que des chèques énergie, voilà.
0: Là où c'est la politique devient vraiment un sport complexe, c'est qu'il y a un effet de bord sur la baisse de la consommation. Baisse de la consommation, par exemple, c'est augmentation de la malbouffe. Parce que les gens vont avoir moins de budget, vous parliez du poisson par exemple, les gens vont s'acheter moins de... Donc, sans prendre l'exemple de Master Poulet, mais fondamentalement, les gens vont aller vers de la nourriture moins chère, puisque la nourriture, à un moment, il faut quand même un peu manger. Et les conséquences, on les paye sur le budget de la santé, en revanche. C'est-à-dire que derrière, avec tous les accidents de santé qui peuvent être liés, les accidents cardiaques et autres, fondamentalement, vous retrouvez la dépense ailleurs. Donc, attention aussi aux effets de bord, la baisse de la consommation peut avoir...
1: Donc, vous dites non à la TVA sociale ?
0: Je pense qu'honnêtement, on ne va pas y couper. Je pense que comme le disait Gilbert, quand vous regardez la liste des prélèvements, c'est le seul prélèvement sur lequel on est globalement, on a une marge de manœuvre par rapport à nos principaux voisins.

0: on va forcément y aller.
1: Donc ça sera travailler plus, plus TVA sociale, plus hausse des prix à cause de l'énergie.
2: Donc je pense que la TVA sociale,
1: Philippe Trenard,
2: de mon point de vue, est une erreur. Qu'on prélève plus pour les, éventuellement pour les prestations sociales, pourquoi pas, mais elles n'ont pas à être financées par la TVA sociale, tout au moins les parties qui correspondent à des mécanismes d'assurance comme la santé et la vieillesse. Nous ne sommes pas dans des systèmes redistributifs. La TVA peut aider à financer de la redistribution. En revanche, tout ce qui a trait à l'assurance maladie et à la vieillesse doit être lié au revenu, ne doit pas dépasser le revenu. C'est des mécanismes d'assurance. Vous mettez de l'argent de côté pour faire face à des coups durs. Et je crois qu'il faut qu'on en reste vraiment là, parce que la TVA sociale, c'est véritablement un non-sens social, parce que ça justifie la transformation de tout notre système de sécurité sociale et d'assurance en un système simple, une pompe à redistribution.
1: Mais c'est le travail qui finance, voilà, la famille aujourd'hui.
2: Oui, et avec la conséquence terrible, terrible, c'est que personne en matière de maladie, personne en matière de retraite dit, mais au fait, est-ce que vous avez pris les mesures de prévention que tout assuré devrait prendre ? Donc les gens s'exposent en matière de maladie à des risques idiots qui pourraient être évités, et en matière de vieillesse, on ne prend pas les mesures qui permettraient justement un dérapage des dépenses.
1: Gilbert, il nous reste une minute.
3: En relatif désaccord avec Philippe sur ce point-là. Dans la protection sociale, il y a des dépenses dites contributives, il y a des dépenses qui ne sont pas. La retraite et le chômage sont contributifs. Hein. Il faut avoir contribué pour y avoir droit. Par contre, la santé est une dépense non contributive, de même que la famille. Et on voit que 100 milliards sont payés, sont prélevés sur les entreprises chaque année en France pour financer, pour contribuer au financement de la santé et de la famille. Dans les autres pays qui se portent bien et dans lesquels les finances publiques se portent très bien, ces dépenses non contributives sont payées par des recettes fiscale du type TVA, et c'est pour ça que dans les pays nordiques et scandinaves, le taux normal de TVA est très largement supérieur au nôtre. On ne parle pas, et je ne parle pas ici, du financement des retraites ou du financement du chômage. Je parle du financement de la santé de la famille. Donc c'est une vraie question qu'on doit avoir dans un pays comme la France.
1: Olivier, je peux vous laisser 20 secondes.
0: Eh bien 20 secondes pour dire, ce n'est pas une TVA sociale qu'il faut faire, c'est une TVA productive. Il faut augmenter la TVA, mais avec ce gain-là, il faut à un moment défiscaliser l'investissement pour que les entreprises investissent pour créer de la croissance. Ce n'est pas le mettre sur les dépenses sociales, ce serait une erreur.
1: Alors vous taxez quoi ?
0: Je taxe la consommation.
1: Ah oui,
0: j'augmente la TVA,
1: sur la consommation.
0: Mais le gain que je fais avec ça, ce gain-là, je le mets à un moment pour favoriser l'investissement, pour aller vers une société qui travaille plus et plus productive.
1: Merci. Alors, deux secondes. Trois.
2: Donc, juste, le petit point de désaccord avec Gilbert vient du fait que je pense que l'assurance maladie reste une assurance. Il y a de la redistribution dans la maladie, bien évidemment. Quand j'accorde une couverture maladie à des réfugiés politiques en France, je fais de la redistribution. Et ça, ça doit être financé par l'impôt et surtout pas par les cotisations sociales. Mais inversement, le reste, non.
1: Merci beaucoup à tous les trois d'être venus ce matin dans Les Experts. Dans un instant, on parle immobilier avec Marie-Cœur de Roy, les experts de l'IMO. On se retrouve demain. Bonne journée.
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1: Et il est 10h30 sur BFM Business, l'heure des experts de l'IMO. Mais avant cela, un rappel de l'actualité du jour. Et c'est le jour J pour la Banque Centrale Européenne. Sauf surprise, elle devrait acter une nouvelle hausse de taux, la deuxième après celle du mois de juin, après le retour du risque inflationniste lié au déclenchement de la guerre au Moyen-Orient. Les marchés sont surtout dans l'attente de la moindre indication concernant la politique future de la Banque Centrale Européenne. En France, à l'aube du débat budgétaire, Sébastien Lecornu envoie des gages au patron. Dans une lettre, le Premier ministre confirme la baisse de la surtaxe d'impôt sur les sociétés pour l'an prochain. Il promet également le maintien des aides à l'embauche d'apprentis ainsi qu'un élargissement du pacte Dutreil pour permettre aux salariés de reprendre leur entreprise. Enfin, aux États-Unis, Donald Trump lance sa campagne pour les midterms. Depuis la convention de son parti cette nuit à Dallas, le président a carrément promis 5 000 $ à chaque citoyen américain en cas de victoire de son parti aux prochaines élections. Pas de détails sur le financement de cette mesure que les médias locaux évaluent déjà à 1 000 milliards de dollars. Allez, c'est l'heure des experts de l'IMO.
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1: Et les experts de l'IMO, c'est tous les jours sur BFM Business, une demi-heure pour parler de notre immobilier, de nos logements. Et ça démarre comme tous les jours par cette séquence qui vous concerne, amis professionnels de ce secteur de l'immobilier au sens large et qui nous concerne, usagers de cet immobilier. Aujourd'hui, amis locataires, on renégocie notre bail. Oui, oui, c'est possible, mais attention, on ne va pas parler d'un bail d'habitation, mais d'un bail commercial. On va donc s'adresser aux locataires entreprises. Ensuite, retour en plateau pour le débat du jour. Vous inquiétez pas, amis locataires, dans le parc traditionnel de logement, on va s'adresser à vous parce que précisément aujourd'hui, on va faire un focus sur notre région capitale, l'Île-de-France, ce marché locatif. On cherche un studio, on cherche un logement familial. On cherche, mais trouve-t-on et trouvera-t-on demain? On va essayer d'y répondre, mais d'abord, c'est l'heure du Pro de l'Immo.
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1: Et on est en ligne avec Stéphanie Manac, responsable de la représentation des locataires chez Avision Young. Je ne sais pas si je l'ai bien dit, Stéphanie, dites-moi.
14: Oui, c'est bien ça.
1: With the accent, ouais. C'est pas mal. Hein. Alors, je le disais, bon, j'ai fait une blague en disant qu'on allait tous renégocier notre bail. Je m'adresse à mon propriétaire, s'il m'écoute. Bref, tout ça pour dire que non, on ne va pas renégocier notre bail d'habitation, mais notre bail commercial. Mais même là, j'ai envie de vous dire, Stéphanie, c'est possible vraiment d'aller voir son propriétaire, nous, en tant qu'entreprise, et de leur dire, bon, est-ce qu'on peut faire un petit peu moins mon loyer?
14: Oui, bien sûr, Marie. En fait, déjà pour mémoire ou pour information, le coût immobilier, c'est le deuxième poste de dépense après celui des salaires. Donc, c'est un vrai levier de performance économique pour les entreprises. Donc oui, on peut toujours renégocier. On va casser une idée reçue. On n'a pas besoin d'attendre l'échéance de son bail pour renégocier. Même si c'est un contrat qui lie les parties, c'est pas parce qu'un bail est signé qu'il est immuable. Ça reste in fine un accord amiable entre les parties. Donc oui, on peut renégocier, mais c'est quelque part toujours la recherche d'un nouvel équilibre économique.
1: Oui, parce que je vous interromps, Stéphanie, parce qu'effectivement, ouais, c'est ça, parce que évidemment, je vois l'intérêt pour le locataire entreprise d'aller renégocier. Pour le propriétaire, j'ai du mal à percevoir son intérêt.
14: Alors, je vais citer deux raisons particulières. La première, c'est que par exemple, le locataire souhaite s'engager pour une plus longue durée ou renoncer à sa prochaine échéance de bail, c'est un vrai levier de négociation pour le propriétaire parce que lui, il va voir que son revenu va être sécurisé sur une durée encore plus longue. Et puis, donc, ça va valoriser son immeuble. Et la deuxième raison, c'est quelque part une logique de partenariat. Parce qu'en général, quand on est locataire, on reste assez longtemps dans les locaux, surtout si c'est un siège social. Donc, ça peut être 6 ans, 12 ans, 18 ans. Et donc, cette notion de fidélité est importante pour le propriétaire parce qu'il a sa plus grande peur, hein, si je peux m'exprimer ainsi, c'est de voir son locataire partir.
1: Ouais, c'est la vacance. C'est la vacance.
14: Ouais, exactement. Ouais.
1: Mais alors, du coup, ma question, elle est très simple, mais il va falloir qu'on réponde de manière très pratico-pratique. Qu'est-ce que je vais renégocier, moi, locataire entreprise, avec mon propriétaire bailleur? Qu'est-ce que je peux renégocier? Le montant de mon loyer, un aménagement particulier autrement? Enfin, voilà, dites-moi sur quels éléments du bail je peux jouer.
14: Alors, si on arrive à faire un diagnostic en amont, c'est toujours le mieux parce que plus on est en amont, plus on a du pouvoir de négociation côté locataire. Mais on peut à la fois renégocier le loyer. On regarde si le loyer qu'on paye, il est en phase avec le loyer du marché. Mais aussi, on peut renégocier de la flexibilité, le fait de pouvoir sous-louer si on a une période un peu de vache maigre pour limiter les dépenses. On peut vérifier si la surface est la bonne et restituer des surfaces. On peut aussi négocier des types de dépenses ou de services dans l'immeuble avec le propriétaire.
1: Bon, alors j'imagine qu'à la clé, il y a quand même des économies, même si ça ne se joue pas précisément sur le loyer parfois. Est-ce que vous avez un exemple concret à nous donner pour, allez, j'ai envie de dire, convaincre nos amis entreprises locataires d'essayer de tenter le coup avec leur propriétaire bailleur?
14: Oui, alors bon, j'ai plein d'exemples.
1: Un seul, parce qu'on est tenu par le
14: oui,
1: temps,
14: Stéphanie. Je sais bien. Soit on est proactif, soit on est réactif. Donc, si je prends un exemple, si on est proactif, on a accompagné une entreprise qui avait encore un peu plus de 2 ans avant son échéance de bail. Et on a vu que les conditions de marché avaient sensiblement baissé. Donc, on a analysé son bail, on a préparé l'argumentaire et on a entamé les négociations avec le propriétaire. Et là, on a réussi à diminuer de plus de 30% le coût locatif, donc en diminuant le loyer et en ayant des mesures d'accompagnement comme des franchises, en échange d'un allongement de la durée du bail.
1: Ah ouais, c'est impressionnant quand même, 30%, et on sait à quel point ça peut redonner de l'oxygène à des entreprises. Merci Stéphanie pour votre témoignage. Vous rappeliez à juste titre au démarrage de votre intervention, et c'est toujours important de le dire, l'immobilier pour les entreprises, c'est le deuxième poste de dépense derrière les salaires. C'est énorme. Et donc effectivement, si on peut renégocier son bail commercial en cours de route, c'est toujours très intéressant. Merci pour votre témoignage, Stéphanie Manac, responsable de la représentation des locataires chez A Vision Young. Si comme Stéphanie, vous avez un témoignage à nous apporter, n'hésitez pas à nous écrire. On a une adresse mail, lesexpertsdelimo@bfmbusiness.fr. Allez, c'est l'heure du débat.
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1: Et là, on va s'adresser à nos amis locataires et propriétaires dans le logement. À mes côtés, Olivier Principal, le président de la FNAIM du Grand Paris. Bonjour Olivier.
15: Bonjour Marie.
1: Et également à mes côtés, Thierry Smadja, directeur général délégué d'Evoriel. Bonjour Thierry.
16: Bonjour.
1: Alors je le disais, on va faire un petit focus aussi sur cette région capitale qu'est l'Île-de-France. Alors non pas parce que je vais faire du parisianisme, mais parce que quand même, en termes de tension locative, s'il y a bien une région en France qui cumule tous les blocages, ou pas, vous allez me le dire, hein, c'est quand même l'Île-de-France. Alors déjà, on va partir de ce qui est d'actualité. Hein. À chaque fois, c'est la rentrée, le marronnier médiatique. Alors, nos chers enfants, les étudiants, ont-ils des difficultés à se loger? Question toute simple, messieurs, vous avez des logements à louer là, pour les étudiants en ce moment?
16: Non, la réponse est non.
1: Bon, bah voilà, c'était sympa comme interview.
16: Merci. Non, c'est effectivement un énorme problème. Et on plaisante 2 minutes, mais c'était pas drôle du tout, non, parce clairement. Que ça a été une vraie galère pour la 3e année consécutive pour les étudiants. Nous sommes sur un parc qui se raréfie de plus en plus, et on le sait en plus. Les offres sociales du Crous, notamment, sont bien inférieures à la demande, puisqu'il n'y a que 8% de logements étudiants sociaux. Donc, non, malheureusement, la réponse, rien ne s'améliore, bien au contraire.
1: Il n'y a pas des endroits, des secteurs en Ile-de-France qui vous paraissent quand même un tout petit peu moins tendus que les autres. Pour donner quelques indications aux locataires qui nous écoutent, aux parents aussi d'étudiants qui nous écoutent.
16: En fait, le problème, c'est la mobilité. C'est que, évidemment, les étudiants sont tout à fait disposés à partir plus loin, mais à condition qu'il y ait un RER, un train, enfin quelque chose qui permette de rallier les grandes universités sans faire de vrais problèmes. Donc, il faut aussi régler ce problème de mobilité.
1: De votre côté, Olivier, là, si je
15: Moi, j'aurais préféré, avoir une été tumultueux en faisant comme chaque année, quand on a des changements de logement. L'année dernière, j'avais une vingtaine dans mon cabinet, une vingtaine de locations qui se faisaient pendant l'été. J'ai reçu 3 congés cette année. 3 locataires. Donc, c'est pour montrer la différence d'une année sur l'autre.
1: Là, vous nous parlez carrément de la rotation, c'est-à-dire qu'en fait, les gens ne partent plus,
15: les locataires ne partent plus. En réalité, cette rotation, c'est la vie. C'est la vie du changement professionnel, c'est le changement de sa vie personnelle, le couple qui fait, qui se défait, on a besoin de plus grand. Et ça, c'est la vie normale. Et pour nous, la rotation, c'est le dynamisme du marché. Et quand on s'aperçoit qu'on est en situation de protectionnisme, où on a un logement et on ne veut surtout pas le lâcher, parce qu'on sait qu'on ne trouvera rien d'autre, mais du coup, ça crispe l'ensemble du marché, ça crispe d'abord la mobilité sociale, les études et même la capacité à faire un enfant ou à fonder une famille.
1: Ouais, parce on en a déjà parlé.
15: Mais ce qui me gêne, c'est que ça continue à se crisper et ça se durcit. Et le constat, il est ce qu'il est. C'est-à-dire, ça fait 3 ans qu'on en parle, ça commence à être fatigant. Et ce qui nous pose problème derrière, c'est que la réaction politique, elle n'est pas à la hauteur de l'enjeu sociétal que représente cette crise du logement. Et c'est ça qui me crispe particulièrement à la rentrée.
1: On va parler des raisons pour lesquelles c'est bloqué et du manque de réaction politique et peut-être jeter quelques propositions en pâture aux différents candidats, aux 1512 candidats à l'élection présidentielle. Avant ça quand même, vous parliez quand même d'un mot de ce logement étudiant qui est évidemment à la peine depuis plusieurs années, on le dit. Et vous évoquiez, et c'est hyper intéressant, à chaque fois je reviens là-dessus Olivier, mais c'est vraiment le sujet, ce logement familial. Parce qu'effectivement à chaque rentrée, dans tous les grands médias, on vous dit la course au logement étudiant c'est la galère. Ok. Mais il n'y a pas que cette course au logement qui est galère. Vous parliez des décohabitations, le logement familial, vous en avez là aussi ? Parce que c'est aussi ma question. C'est, vous n'avez pas de studio, ok, je peux trouver des 3-4 pièces chez vous ?
16: Alors, si je réponds, pardon Olivier, mais je vais dire oui, on peut en trouver, évidemment beaucoup moins qu'avant. La raison est simple, il y avait un parc institutionnel qui était assez pourvu et qui nous permettait d'avoir cette offre. Alors, on va la retrouver au niveau de certains bailleurs en loyer intermédiaire, mais on va plutôt rentrer dans la grande Île-de-France, plutôt deuxième couronne, voire la frontière de la première
1: couronne. On cite un des grands acteurs de ce secteur qui est INLI, filiale d'Action Logement.
16: INLI, et je dirais même Foncière Logement. Enfin, dans la sphère Action Logement, il y a énormément de filiales qui travaillent beaucoup sur cette offre d'appartements familiaux. Mais là encore, toujours le même problème, c'est qu'il faut aller loin. Il faut aller loin et on le sait... Toujours, pardon d'y revenir, mais les transports franciliens.
1: Mais bien sûr, et puis il y aura un sujet aussi, parce qu'il faut aussi mettre le doigt dessus, parce qu'il y a les transports évidemment en commun, mais il y a aussi la question des prix du carburant, vous en entendez partout. Mais alors, est-ce que je vais m'éloigner si en plus de ça, je vais avoir un surcoût au niveau de mes déplacements en voiture
16: On va se le dire. Aujourd'hui, les jeunes couples, ils prennent plus de voiture pour rentrer dans Paris, c'est pas possible.
1: Ceux qui savent, savent.
16: Non, mais les problèmes de transport, les problèmes d'énergie, les problèmes d'embouteillage, enfin, je vous invite à prendre la le matin.
1: Non, ça ira, merci.
16: À 7h30, et vous verrez que ça remonte quasiment jusqu'à Orly.
1: Enfin, donc, je vous invite à prendre la ligne 8 aussi, la ligne 5, la ligne 7.
16: C'est bien ce que je dis. C'est bien ce problème de mobilité géographique qui pose problème aujourd'hui.
1: Mais donc, c'est un sujet aussi chez vous, quand même, cette question du logement familial, quand même.
15: En fait, c'est le sujet de l'ensemble du parc, parce qu'il y a un bien immobilier pour n'importe quel type de vie. En général, quand on est jeune, on a un studio. Quand on commence à se lancer dans la vie, on prend un 2 pièces. On rencontre quelqu'un, on prend un 2 pièces. Quand vous avez des enfants, vous prenez une chambre de plus naturellement. Avant d'avoir un projet d'achat, il y a toujours un passage par le locatif. Et puis quand vous arrivez plus âgé et que vous avez votre maison, vous avez du mal à l'entretenir, vous repassez plutôt sur un appartement.
1: C'est ce qu'on appelle le parcours résidentiel.
15: Exactement. Et ce parcours, c'est donc cette offre généraliste. Alors, il y a toujours eu moins de logements de 3-4 pièces en location que de studio et de pièces.
17: Alors vous allez dire que je vais taper sur les propriétaires bailleurs, mais enfin, il y en a quand même certains qui sont aussi beaucoup...
15: À force de taper sur les propriétaires bailleurs,
17: c'est pas ce que je... Non, là,
15: je pense
17: là.
15: Qu'il va falloir qu'on change
17: le
15: logiciel.
17: Oh non, mais vous pouvez pas m'accuser. Non, alors là, j'étais la première à promouvoir l'idée qu'on puisse aussi valoriser fiscalement l'investissement locatif, mais enfin quand même, là, sur
15: non,
17: le sujet,
15: il y a eu beaucoup de découpage.
17: Non, non, mais il y a eu beaucoup de découpage aussi de grands appartements familiaux pour en faire des petites surfaces.
15: Exactement,
17: pour maximiser le rendement.
15: Avec des nouveaux modèles de location où on loue à la chambre à des étudiants, parfois dans des conditions complexes. Et ce qui nous chagrine aussi, c'est que la baisse de l'offre fait qu'on voit remonter des biens qui ne devraient pas être sur le marché parce que la surface n'est pas bonne, parce que le WC est dans la pièce dans laquelle on prend les repas. Les critères de décence ne sont pas respectés.
17: Ah, vous en avez des comme ça?
15: Non, nous, on n'en a pas. Mais je peux vous dire que sur les sites d'annonces, quand on les regarde, et on a intervenu plusieurs fois, il y a des biens indécents qui sont sur le marché. Et ça, c'est pas normal.
17: Oui.
15: Et donc, on doit absolument régler ces problèmes de crispation par le contrôle, mais surtout par l'incitation à faire revenir massivement de l'offre.
17: Et vous me permettez de basculer sur un sujet qui est typique pour l'Île-de-France, pour d'autres grandes villes de France, hein, évidemment, mais qui est typique pour beaucoup de villes d'Île-de-France et en particulier Paris, c'est l'encadrement des loyers. Mm. Parce que le sujet, il est là aussi. C'est-à-dire qu'on a moins d'offres. Qui dit moins d'offres, dit forcément beaucoup, beaucoup, beaucoup, beaucoup à payer pour notre loyer. Et là, en l'occurrence... Quand bien même les loyers sont encadrés, on voit plutôt que les loyers ont tendance à augmenter. On en est où chez vous, là? Vous sentez qu'il y a une espèce de moment où, en fait, les gens ne peuvent plus louer un appartement, qu'il soit un appartement étudiant, un petit studio, ou que ce soit un logement familial?
16: Non, alors Olivier ne me démentira pas, on va se le dire, l'encadrement des loyers, c'est quelque chose qui, dans les zones tendues, on l'a bien intégré, les professionnels que nous sommes, et quand vous êtes chez un administrateur de biens, c'est pas là, j'entendais qu'il y a en ce moment un non-respect, je vous invite à aller
17: regarder. Oui, la Fondation pour le Logement disait qu'on était, je crois, de mémoire, au-delà de 37% de dépassement d'encadrement des loyers.
16: C'est ce que j'ai vu, et je le dirais, chez les professionnels dignes de ce nom, il n'y a pas ce problème-là.
17: Oui, mais c'est un marché gris qui existe aujourd'hui.
16: Alors, c'est tout le problème de la désintermédiation. Les administrateurs de biens sont des partenaires de confiance et le gouvernement fera bien de s'en souvenir parce que on peut travailler ensemble. On a du reste essayé au travers du CNTGI ou d'autres organes comme ça. Mais la réalité, c'est que les professionnels respectent davantage ça. Il n'y a pas de discrimination chez nous, il n'y a pas de non-respect des dispositions, ni sur les diagnostics de performance énergétique, ni sur l'encadrement. Et je le dis vraiment en conscience parce que nous y veillons. Pour autant, Marie, moi je ne décorrélerai pas l'encadrement des loyers de tout un tas d'autres dispositions. Les propriétaires, vous savez, l'encadrement des loyers, quand il est arrivé à Paris, bon, ils ont ronchonné, c'est normal, mais ils l'ont intégré. La réalité, c'est quand on rajoute à ça une fiscalité qui est de plus en plus complexe, quand on rajoute à cela une écologie punitive qui ne sert à rien, parce que quand on a retiré les jets, qu'est-ce qui s'est passé? Ben, on a vendu ces appartements plutôt que de faire les travaux pour rénover. Bon, je ne dis pas que tout ça, personne n'est contre. Il faut travailler ensemble, mais il faut réfléchir ensemble. Parce que, et là, je voyais la dernière campagne de la mairie de Paris qui dit « on va fiscaliser à outrance les appartements vacants ».
17: Alors, ils n'ont pas dit on va fiscaliser à outrance quand même.
16: Ils ont dit fiscaliser plus.
17: Bah ouais, mais
16: bon,
17: en même temps.
16: Je pense que c'est déjà pas mal.
17: En même temps, aujourd'hui.
16: Si ça ramène du logement sur le marché.
17: Alors attendez, moi je ne veux pas me faire la défense de la mairie de Paris, mais enfin, l'idée était de dire aussi aujourd'hui, on est presque moins taxé quand on a un investissement qui ne sert à rien avec un logement vacant que quand on le loue. Et donc, l'enjeu, c'est aussi de faire revenir sur le marché des logements sous-occupés, inoccupés, les faire revenir sur le marché de la location. Donc, en gros, leur dire, écoutez, vous avez désormais beaucoup moins intérêt à le laisser vide qu'à le mettre à la location.
16: Ouais,
17: c'est
16: Marie,
17: aussi ça l'enjeu.
16: On prend le pari et on va voir combien d'appartements ça va faire revenir sur le marché. Parce qu'on va se le dire. Oui, Olivia a raison. Les propriétaires bailleurs, il va falloir leur donner un peu d'acte d'amour un peu en ce moment, parce qu'on est en train d'expliquer qui sont les responsables de toute la crise immobilière. C'est un non-sens. Comment va-t-on faire sans les bailleurs privés? On le voit bien. Et regardez le manque de logements neufs qu'on observe partout, y compris en Île-de-France, massivement, parce que là, il y avait encore des réserves foncières importantes. On a arrêté le Pinel, très bien. Il ne fallait plus permettre de l'investissement, défiscaliser, etc. Vous savez qui c'était, nos propriétaires défiscalisés? C'était monsieur et même tout le monde, des gens qui avaient des petits revenus, qui se constituaient un petit capital retraite. Et on avait besoin de ces appartements en plus. Aujourd'hui, les chiffres sont clairs, du FPI. Il y avait 60 000 logements qui nous arrivaient par an au niveau national venant de ces dispositifs fiscaux. Il n'y en a plus que 10 000. Et là, on a fait 250 jambrins tout secteur confondu depuis le début de l'année. C'est avec ça qu'on va avancer là.
17: Ils disent c'est 150 à 200 jambrins par mois, alors qu'ils en espéraient. Bon, voilà.
15: Thierry a raison, et puis en fait, on pense la même chose, qu'on est praticien du terrain, donc on sait ce qui se passe. Moi, je pense que la mairie de Paris devrait tirer les conséquences de l'inefficacité de sa politique sur le logement.
17: Et vous croyez véritablement que c'est la politique de la mairie de Paris, pardon, hein, Olivier, qui est responsable de la crise du logement, franchement ?
15: En fait, vous savez, c'est comme tout, vous avez un contexte général, si vous rajoutez des tas de contraintes, Thierry l'a bien dit, hein, obligation de rénovation énergétique,
17: c'est pas la mairie, mais c'est quand même la loi climat et résilience avec des objectifs à l'échelle de...
15: L'encadrement des loyers, c'est la mairie, les 57% d'augmentation de taxes foncières en deux ans, c'est la mairie, donc à un moment donné, vous pouvez pas baisser les loyers par rapport au prix auquel le marché se faisait, limiter naturellement l'offre parce qu'un propriétaire qui sait qu'il y a un encadrement va pas spontanément se jeter dans une ville dans laquelle on doit louer avec un encadrement, avoir une augmentation de charges de taxes foncières, une augmentation de charges pour les travaux d'amélioration énergétique, et derrière se dire, bah oui, je vais continuer
17: alors,
15: au cœur.
17: Quand même, Olivier, d'un mot, alors la taxe foncière a effectivement beaucoup augmenté ces dernières années à Paris. Le fait est que, par rapport à la valeur locative des biens, je crois que Paris reste à ce jour l'une des villes où la taxe foncière est la moins élevée de France. Il faut le dire, il faut le dire quand même, parce que c'est joli de regarder les augmentations, mais enfin, 100% de zéro, ça fait toujours zéro.
15: Rajouter la taxe de balayage, en même temps, ça évitera
17: Mais ce que j'essaie de dire, c'est qu'il y a quand même des éléments qu'il faut prendre en compte et objectiver. Enfin, à un moment donné, il y a ce sujet-là. La rénovation énergétique du bâtiment, c'est aussi l'idée d'arrêter de vivre dans des passoires énergétiques aussi, parce que ça, c'est des surcoûts pour les locataires et pour les propriétaires, une revalorisation de leur patrimoine quand on sait que la valeur verte a un sens aujourd'hui. Donc, il y a quand même
15: Nous, on ne conteste pas ça. Nous, on ne conteste pas ça, puisque sur le terrain, on travaille sur l'amélioration énergétique des biens pour les propriétaires dans l'intérêt des locataires. Donc, on n'a pas de sujet là-dessus.
17: Par ailleurs, juste un truc, l'encadrement des loyers n'a pas fait baisser les loyers. Je veux juste le dire, parce que quand vous dites les propriétaires...
15: Moi, je n'ai pas dit que ça faisait baisser
17: les loyers. Non, vous avez dit quand on dit à des propriétaires bailleurs qu'il va falloir baisser les loyers.
15: Alors, Marie, je suis désolé, mais quand vous avez une valeur de marché et qu'on vous dit maintenant c'est ça et c'est en dessous, ça fait baisser naturellement les loyers.
17: Bah, ça veut dire qu'ils étaient peut-être trop élevés.
15: Non, mais le dispositif est inadapté. Si vous voulez, on veut répondre à une crise par un dispositif qui peut être que ponctuel. Si à côté on n'a pas une vraie politique de l'offre et de construction massive, on aura toujours le même volume contraint et moins de bailleurs. Et aujourd'hui, c'est le résultat qu'on a sur le terrain, c'est qu'on a de moins en moins de bailleurs. Et si les locataires veulent des logements, il faut des bailleurs. Et c'est pas cette politique de taxation des logements vacants qui devrait libérer 20 000 logements. Moi, je prends le même pari que Thierry, qui va régler la donne. Il faut un changement du logiciel, fiscal et politique.
17: Mais est-ce que c'est à l'échelle de la municipalité ? Encore une fois, là où je vais dans votre sens, c'est effectivement intéresser fiscalement les propriétaires bailleurs, c'est la clé.
15: Après, c'est à l'échelle de tous les niveaux, Marie.
17: Mais oui, mais sauf qu'à un moment donné, en fait, moi ça me fait rire, dans le secteur de l'immobilier, vous avez souvent, voire tout le temps, des gens en plateau qui m'expliquent par A plus B que l'encadrement des loyers, c'est la mort de l'investissement locatif, mais vous en avez d'autres dans le logement neuf qui veulent encadrer les prix du foncier, par exemple. Donc l'encadrement, c'est quand ça les arrange. Ma question, c'est quand on parle d'un produit de première nécessité qu'est le logement, est-ce qu'il ne faut pas aussi s'intéresser à comment j'empêche que les loyers s'envolent, mais d'un autre côté, accorder une carotte fiscale, parce qu'effectivement, il y a un vrai rôle.
15: C'est ce qu'on a eu pendant des années.
16: Oui.
15: Et on a proposé dans le statut du bailleur privé que ça s'applique aussi dans l'existant, sauf qu'au lieu de faire des vraies mesures qui libèrent les envies d'investir, on fait des mesurettes qui n'ont pas d'efficacité fiscale, et c'est ce que je dis, c'est que faire des effets d'annonce, c'est bien. Aujourd'hui, il nous faut de l'efficacité opérationnelle et réelle pour se dire, oui, ça vaut le coup d'investir dans l'immobilier, j'y vais, je constituerai mon revenu complémentaire, je sécuriserai mon patrimoine à l'avenir et en plus, j'aurai ce rôle sociétal parce que j'aime la pierre.
17: Thierry, et aujourd'hui, on l'a passé. C'est exactement ce qu'a dit Olivier. Thierry, vous en avez du jambrin ancien, là ? Non. Parce que c'est ça le sujet, c'est on nous a sorti un nouveau dispositif, vous parliez du dispositif Pinel, on nous a sorti un dispositif censé réintéresser les Français à la pierre. Est-ce que c'est le cas aujourd'hui pour l'ancien ?
16: Non, évidemment non. Il faut de la simplicité. Vous savez, les investisseurs, c'est pas des gens qui ont fait d'énormes études.
17: Bien sûr.
16: C'est des gens qui veulent des solutions simples. Quand vous leur expliquez un système, il faut que ce soit simple. Vous avez regardé le jambrin dans l'ancien ?
17: Oui, alors ne me parlez pas du système d'amortissement. Si, je peux vous en parler si vous voulez, mais je pense qu'on va perdre tous nos auditeurs.
16: Et voilà.
17: Et tout le monde
16: n'est pas aussi experte que vous. Donc, la réalité, en tout cas, c'est la suivante. C'est que il ne faut pas empêcher, il ne faut pas sanctionner, il faut inciter. Et l'incitation, c'est ça la règle. Je voulais que je vous donne le meilleur encadrement des loyers, ça existe dans certaines villes de France, c'est le choc de l'offre. Quand l'offre est supérieure à la demande,
17: on nous l'a promis,
16: ça fait baisser.
15: Il faut le faire.
16: Paris, qu'est-ce que vous voulez faire aujourd'hui? On va faire, je vais vous donner une équation très simple qui, celle-là, n'est pas du tout compliquée à comprendre. Vous me parliez d'un 3-4 pièces à Paris? Un 3-4 pièces à Paris, on va toucher le million d'euros. Assez facilement.
17: À l'achat. Ne vous inquiétez pas, amis locataires, quand même. 3-4 pièces à Paris, à la location, on est autour de 2500, 2600 oui. euros par mois, quand oui. même. Il faut
16: vous
17: mesurer.
16: Je vous donne la rentabilité à la fin, une fois en net, une fois qu'on a tout enlevé, il reste quoi?
17: Je vous pose la question.
16: Beaucoup moins que le moindre placement sur un livret A, ça j'en parle même pas. Mais si on veut même mettre des montants plus importants, en assurance vie avec un bon conseiller, vous pouvez faire 3% par an, totalement sécurisé. Qu'est-ce que vous voulez? Là, moi, je vais offrir quoi? Un 20, un 30 en net? Bon, alors, il faut être sérieux. Donc, du coup, on n'incite pas les gens à faire. Et je vais aller plus loin dans la non-incitation. Si on ne rapproche pas les dispositifs, la mairie de Paris n'est pas responsable de tout, bien évidemment, on ne va pas être manichéen. En revanche, à Paris, si j'ai la moindre petite vue sur un vague monument à 1 km,
17: ouais.
16: je vais pouvoir mettre un surloyer.
17: Ouais, alors m'en parlez pas, parce que vous parliez des margoulins qui font n'importe quoi quand ils ne sont pas justement par un professionnel de ce secteur. Là aussi, j'invite nos auditeurs et téléspectateurs à aller se lancer dans des petites recherches sur les sites internet d'annonces avec complément de loyer à la location à Paris. Vous tombez sur des pépites avec des trucs qui se justifient par une vue exceptionnelle alors qu'on est sur un rez-de-chaussée avec vue sur le local poubelle et ils vous mettent 300 euros de plus. Quoi.
16: Bon, j'ai pas eu forcément ces cas-là, mais en revanche... J'incite un propriétaire à investir dans la rénovation énergétique de son logement. Je le décide à investir dans un deux pièces 15 000 euros. C'est beaucoup d'argent. Ouais. Qu'il n'amortira qu'en minimum 12 ans. 12 ans, hein, sans que ça ne lui rapporte 1 euro, puisque tous les bénéfices seront pour son locataire. On va dire l'entretien de son bien, ok. Bon. Quoi qu'il arrive, il n'aura pas la possibilité de déplafonner d'un euro son loyer. Il faut que les politiques soient cohérentes. Déplafonnement accompagné d'incitation, voilà. Mais si on ne regroupe pas, si on n'a pas une réflexion globale, en gros, et qu'il n'y a pas la municipalité qui parle d'encadrement, l'État qui parle de rénovation énergétique, le ministère des Finances qui parle de fiscalité, si tout le monde n'arrive pas ensemble, on n'y arrivera pas.
17: Mais on peut faire un peu preuve de nuance aussi, messieurs, et pas forcément dire on déplafonne et puis on accorde des ristournes fiscales intersidérales aux propriétaires.
15: Non, mais en fait, personne... en réalité, non, ça n'a jamais été si intersidéral.
17: Non, non,
15: nous, on a discuté avec la mairie de Paris.
17: Olivier, non, juste une question, Olivier. Je vous pose la question. Vous pensez sincèrement que si on déplafonnait les loyers baisseraient à Paris?
15: Baisser?
17: Bah oui,
15: non, mais si vous déplafonnez le loyers, déjà, dès que vous enlevez l'encadrement, vous envoyez un signal de liberté. Et quand il y a de la liberté, il y a des gens qui viennent vers ça. Après, il faut aussi avoir une politique de construction et d'offre. Nous, on a discuté avec la mairie de Paris.
17: Alban, qui n'est pas tout le temps d'accord avec moi en régie, me dit qu'il y a quand même des gens qui en abusent.
15: Non, mais vous avez des abus partout. Incitez vos téléspectateurs à aller chez des professionnels de l'immobilier, il n'y aura pas de débordement.
16: Non.
15: Par contre, nous, on discute avec la mairie de Paris, on a proposé un aménagement du dispositif d'encadrement des loyers, de tenir compte de la performance énergétique des biens et de cibler beaucoup mieux par rue le prix des encadrements. En fait, on fait des généralités qui ne marchent pas. Et à un moment donné, on s'est lancé dans quelque chose, c'est pas efficient, on travaille dessus et on l'améliore. Et nous, on est plutôt dans la construction positive plutôt que de rester dans des discours généralistes. Il y a des choses qui sont bien faites par la mairie de Paris, on les soulève, mais il faut aller plus loin et beaucoup plus vite.
17: Et ça vous a pas échappé que c'est fini l'élection municipale, que se prépare une élection présidentielle. Je pense que c'est à l'échelle de l'État qu'il va falloir porter aussi ce discours-là.
16: C'est le bon niveau.
17: Donc,
15: on est prêt.
17: On souhaite que ce soit une rentrée plus simple l'année prochaine. Bien que, on va pas dire qu'on se fait pas d'illusions, mais quand même, merci messieurs d'être venus sur le plateau des experts de l'IMO. Thierry Smadja, directeur général délégué d'Evoriel, et Olivier Principal, le président de la FNIM du Grand Paris, d'avoir été avec nous. Les experts de l'IMO reviennent demain sur BFM Business.
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5: Bonjour, bienvenue à toutes et tous pour cette nouvelle édition de TPI Tout pour investir, à la radio, à la télé, sur le web. Tout est à retrouver en replay, en podcast. C'est vos 30 minutes chrono archi concentrées de finances personnelles, patrimoine, fiscalité, etc. Et puis on va parler de techno. On va beaucoup parler techno aujourd'hui. L'intelligence artificielle et vos finances personnelles. Vaste question. Alors on reste quand même dans des cycles ultra courts d'adoption, disruption. On l'a vu ces derniers jours aussi. Mais alors au vu de toute l'actualité estivale autour des fuites de données un peu partout, hein, y compris dans nos vénérables institutions, mais au centre du jeu, d'une manière ou d'une autre, la cybersécurité est omniprésente. L'occasion de faire un point dessus, comme régulièrement avec Vincent Aurès de Figen AI, spécialiste de ces sujets. Vous en avez l'habitude. Quelles conséquences pour les métiers du patrimoine, des finances personnelles? Et puis oui, comment y investir intelligemment? On y revient dans quelques secondes dans la boîte à outils. Et puis l'IA, la tech, le digital, terre d'investissement bénie du private equity. Encore énormément de levées de fonds très importantes ces derniers mois. Est-ce que private equity n'est pas à nouveau en train de prendre un peu l'ascendant sur la bourse pour créer de la valeur autour de la tech et de l'IA? Pour en parler, nos amis de Carré Partners feront leur rentrée en fin d'émission, Alexandre Leng et Wendy Souvanarat. Enfin, actualité chaude, brûlante, ça y est, le pétrole renoue avec les $100. Mais alors, au milieu d'un contexte vraiment très embrouillé entre effet taux, effet inflation, effet devise, l'occasion d'essayer de démêler les chevaux dans le placement à suivre avec Dorian Abadi, de meilleurs taux placement. 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Vous pouvez nous envoyer un SMS au 73216, tapez le mot clé business suivi de votre question et puis vous pouvez me joindre directement sur mes comptes Twitter et LinkedIn. Tout de suite, on ouvre la boîte à outils.
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5: Vincent Aurès, Figen AI, bonjour.
21: Bonjour.
5: Merci d'être avec nous, de faire votre rentrée chez nous. Et on va parler évidemment de cybersécurité. On n'est pas, ou alors vous étiez dans la jungle birmane, mais on n'a pas pu y échapper. Il y a eu des fuites de données absolument majeures dans toutes nos administrations, puis alors des données archi-sensibles, éducation nationale, fiscalité, etc., qui se sont retrouvées dans la nature. Et on s'est rendu compte que Le roi est nu. On n'est absolument pas protégé de nos données critiques, même au plus haut niveau de l'État. Et tout ça remet au centre du jeu, dans la révolution de l'intelligence artificielle dont vous nous parlez régulièrement, le rôle de la cybersécurité, de la protection des données. Est-ce qu'on peut rappeler les principaux enjeux qui sont là, globalement, à l'instant T? Il y a quand même énormément d'interrogations et très peu de réponses dans certains cas.
6: Oui, c'est extrêmement inquiétant. Quelques chiffres, on parle de plusieurs millions de comptes qui ont été exposés, avec des données fiscales, des données patrimoniales aussi. Si on recoupe avec d'autres informations et d'autres fuites, certaines filiales de centres de réservation ont vu des millions de réservations aussi exposées. Ouais. Vous avez l'année dernière, France Travail, avec plus de 40 millions de comptes qui auraient été là aussi exposés. Bref, ça nous pose une question. On nous avait dit que l'IA allait tout résoudre. Et puis, on voit, avec ou sans IA d'ailleurs, pour ces fuites, eh bien qu'on est extrêmement exposé. La grande question, c'est quelles sont les opportunités d'investissement au regard de ça? Quels sont les énormes risques aussi que font peser l'IA en accélérant ces fuites potentiellement? Et donc, ça nous pose la question, au fond, est-ce qu'on ne va pas revenir aux basiques? La cybersécurité. Et voilà, j'ai quelques chiffres à vous donner.
5: Et puis, alors, on y va avec les chiffres, parce que là, c'est du concret, et c'est ça qui rend le phénomène quand même assez inquiétant.
6: Vous avez vu les entreprises, et elles vont continuer, et heureusement, investir sur l'IA. Mmh. Investir pour développer des nouveaux services, des nouveaux produits, accélérer l'innovation. Il faut regarder aussi les plans de cybersécurité de ces entreprises. Mmh. Et là, ça devient un peu plus inquiétant, en fonction en plus des pays, et la France est malheureuse dans ce classement. Mmh. On a 46% des entreprises qui nous indiquent avoir adapté leur plan de cybersécurité à l'IA. Mmh. Autrement dit, vous avez plus de 50% des entreprises aujourd'hui qui ne se sont pas adaptées à l'ère de l'IA. S'adapter à l'ère de l'IA, c'est un appel d'un conseiller en gestion de patrimoine qui pourrait représenter votre société et qui va se faire passer pour votre conseiller avec sa voix, peut-être même son visage, et qui connaît l'ensemble de vos données, parce que à travers le croisement de ces fuites-là, il pourrait vous faire peut-être investir sur des choses qui n'ont rien à voir avec le conseiller financier. C'est vrai de la banque qui prend des mesures, mais là aussi, il y a tout un chemin à faire. L'entreprise elle-même, qui n'est pas forcément dans le patrimoine, mais qui peut développer des activités industrielles, par exemple, est-ce qu'elle a réellement adopter sa stratégie sur la cybersécurité? Il faut aller voir les rapports annuels, il faut aller voir les déclarations. Si on n'est que dans le marketing de l'investissement sur de nouveaux services...
5: Et on y est souvent.
6: On y est souvent. Il faut voir, il y a quand même des accélérations extraordinaires d'innovation qui sont faites. Maintenant, n'oublions pas les basiques. On n'est pas à l'abri d'une entreprise qui se retrouverait éventrée avec des nouvelles fuites.
5: Alors, il y a un autre incident majeur qui est préoccupant, parce que c'est une entreprise qui a été au centre de l'actualité business. Elle s'est faite racheter très cher, d'ailleurs, par Nvidia, à 14 milliards de dollars. Ça a d'ailleurs, de manière plus anecdotique, fait les très bonnes affaires de Kevin Durant, un joueur de NBA qui a fait x10 000 sur sa mise de départ, ou plus. Donc, il est très content. Malgré tout, alors, cette entreprise dont on a beaucoup parlé, parce qu'elle a des fondateurs français, elle s'appelle Hugging Face. Et à peine rachetée par Nvidia, l'entreprise sort à peine d'une faille de sécurité qui peut là aussi potentiellement être très inquiétante.
6: Alors il y a plusieurs éléments très intéressants sur Hugging Face. D'abord, vous le mentionniez, Kevin Durant, mais on regarde les fonds d'investissement français et là, il n'y en a pas. Il n'y en a pas, on avait des pépites, cette pépite est née à Station F à Paris, elle est née à Paris et elle se retrouve aux États-Unis pour des raisons qui lui sont propres, mais surtout sans aucun capitaux français, alors qu'on a cet écosystème-là. Donc regardons aussi où est-ce qu'on investit aujourd'hui ces fonds d'investissement. Deuxième chose, rachat par Nvidia. Et là, on voit quelque chose que Jensen Huang, le PDG de Nvidia, nous dit depuis des mois. Il y a une nouvelle industrie qui est en train de se créer. Cette nouvelle industrie, elle ne s'arrête pas au langage, au LLM, au langage d'IA. D'abord, on a besoin d'énergie. C'est aussi pour cela que les valeurs énergétiques sont en tension, notamment sur les pays qui construisent des data centers. Donc le nucléaire, le gaz, etc. Deuxièmement, on a besoin de chips, on a besoin des fameuses puces Nvidia. Et là, on voit de plus en plus, bien sûr, la valorisation de Nvidia monter, mais aussi de ses concurrents, AMD et autres. Merci. Et puis, vous avez aussi les applications et les langages. Et Hugging Face se retrouve leader sur le marché, sur tout ce qu'on appelle les modèles ouverts. Vous connaissez dans le logiciel l'open source, c'était ces logiciels gratuits, libres, très utilisés dans la finance parce que plus résilients. On connaît le code, tout le monde le connaît. Et bien dans le LLM, dans l'IA, il y a aussi l'open source qu'on appelle l'open weight. Bref, et vous avez un leader mondial de de catalogue de, d'entraînement aussi de ces modèles open source, donc OpenWhite, qui est Hugging Face, racheté par Nvidia. Et donc là, on voit eh bien, qu'une industrie est en train de se former, de plus en plus intégrée avec cette stratégie de Nvidia. Et enfin, on a quelque chose qui s'est passé, une histoire rocambolesque, digne de la science-fiction. Vous avez Hugging Face qui, au mois de juillet, si mon souvenir est bon, nous indique avoir vécu une cyberattaque dont ils ne connaissent pas la cause. Vous avez quelques jours après la société OpenAI levant le doigt en disant « je crois que c'est nous ». Et vous avez ensuite deux mois de rapports. Les premiers rapports sont parus la semaine dernière, nous indiquant qu'une attaque autonome, coordonnée, d'agents IA qui étaient alors en train d'être évalués par OpenAI, se sont, pour ainsi dire, échappés de leur ordinateur coupé d'Internet, ont voulu accéder aux résultats de l'examen qu'ils étaient en train de passer. Les résultats de l'examen étaient sur Hugging Face. Et donc, ces agents, après des débats internes qui sont lisibles, hein, qu'on peut lire, se sont dit, eh bien, allons chercher la donnée directement de Hugging Face. C'est ce qu'ils ont fait, c'est ce qu'ils ont réussi. Et on s'en est aperçu plusieurs semaines, voire mois après.
5: Non mais...
6: Qu'est-ce que ça pose comme question ? Imaginons cet entraînement d'un modèle qui devait sortir l'année prochaine, qui d'ailleurs s'est un peu ralenti suite à ces failles. Qu'est-ce qui va se passer dans 6 mois, dans 12 mois ? Que font aujourd'hui les entreprises qui n'investissent pas dans des politiques de cybersécurité ? Donc il faut faire extrêmement attention. On peut... regardez les valeurs énergétiques, les valeurs d'IA également, mais attention aux dangers que ça fait poser sur toute l'industrie qui ne prendrait pas les mesures.
5: Non mais c'est absolument fascinant parce que c'est arrivé de manière concomitante à un événement fictif qui s'appelle l'autoconscience de Skynet dans Terminator 2, qui s'est mise à naître d'elle-même. Cette intelligence artificielle autonome qui a déclenché un cataclysme nucléaire. Qui est au centre de... C'est absolument fascinant.
6: Vous avez une déclaration ce matin de l'un des chercheurs dits d'alignement de sécurité de la société anthropique qui tweet « Écoutez, il est vrai que nous n'avons pas encore résolu la question de la safety, de la cybersécurité au fond de nos modèles. J'estime qu'il y a environ 10% de chances que ces modèles souhaitent notre mort et puissent conduire à des morts. » Imaginez ce que ça va avoir lieu, bien sûr, si on retrouve de nouvelles failles de cybersécurité, de sécurité liée à l'IA, sur les valeurs d'IA, sur les valeurs qui y sont associées. Il y a urgence à ce que l'ensemble des pays, d'ailleurs, et des entreprises adoptent de réelles mesures. Déjà, on l'a vu, les attaques de cet été, il me semble, sur la direction du Trésor, n'ont pas utilisé d'IA. Ouais. Imaginons ce que le coût aujourd'hui pour attaquer une société devient de moins en moins cher et donc peut être de plus en plus fait en nombre.
5: D'où l'urgence d'investir et d'investir dans les entreprises de cybersécurité parce que les cyberattaques, elles ne vont pas attendre les nouvelles réglementations, elles vont partir et c'est le cas en ce moment. Merci infiniment, c'était passionnant, hein, Vincent Aurez, Figen AI, hein, habitué de toutes ces dynamiques assez extraordinaires et on passe au placement à suivre.
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5: Ouh, j'en suis tout chamboulé, je viens de voir Skynet dans les yeux. Bref, placement à suivre, on va reprendre les fondamentaux. Dorian Abadi, meilleur taux placement, bonjour.
7: Bonjour Antoine.
5: Alors, un autre événement majeur vient de se dérouler sous nos yeux. Le pétrole qui renoue avec les $100 hein, sur le baril de Brent de mer du Nord. Mais attention, on est quand même au milieu d'une dynamique où, s'entrechoc, le pétrole qui renoue avec les $100, les taux qui continuent de grimper, l'inflation qui est toujours très présente et qui s'amplifie, et avec des effets très inquiétants en ce qui concerne les monnaies, que ce soit le dollar, que ce soit le yen et un certain nombre d'autres monnaies. Parce qu'on pourrait dire, voilà, les flambées des prix du pétrole, on y a eu droit après l'ouverture des hostilités entre Russie et Ukraine, on a eu droit à une nouvelle flambée avec l'ouverture de la guerre Iran-États-Unis. Là, on est en droit de se dire, cette fois, c'est différent.
7: Absolument, puisque c'est effectivement le cocktail explosif auquel nous sommes confrontés en cette rentrée. Ces toutes dernières heures, on a brièvement dépassé les $100 le baril sur le Brent. Donc c'est une première depuis juillet. Comme vous l'avez très bien dit, ça n'est pas totalement inédit. On a déjà eu des pics et même des pics largement supérieurs depuis le déclenchement de la guerre en Iran il y a bientôt 5 mois. Donc effectivement, on est sur un pétrole élevé, On a connu pire, mais cela intervient dans un contexte où les taux sont déjà extrêmement élevés. On parle beaucoup du 10 ans américain qui est autour des 4,80%, du 30 ans américain qui est au-delà des 5,30. Donc il y a pour le secteur technologique effectivement ce cocktail, cette coordination en tout cas qui tombe globalement au pire moment. Le problème, c'est pas tellement les valeurs technologiques qui vont mal, bien au contraire, c'est le fait que face à des taux proches de 5%, voire supérieurs à 5%, eh bien leur valorisation devient beaucoup plus difficile à justifier. Et les obligations deviennent de véritables alternatives, disons, aux valeurs technologiques et au moment où effectivement on s'inquiète d'une inflation élevée.
5: Bon, donc les taux, le pétrole, ça c'est quand même quelque chose qui est de nature à inquiéter. Il y a aussi tous les effets devises. C'est vrai qu'on a vu un interventionnisme échevelé des grandes banques centrales, des trésors, notamment du côté des États-Unis et du Japon cet été, pour essayer de pallier à la faiblesse marquée du yen. On voit des monnaies asiatiques, notamment le won coréen, qui signe des plus bas depuis des années et des années face au dollar, malgré quand même une santé économique redoutable. Voilà, tous ces déséquilibres accumulés, ben, ça nous rend la rentrée quand même assez tendue, on va dire.
7: Bah absolument, c'est vrai que sur le yen, on a une volatilité exacerbée effectivement par les actions conjointes qui ont eu lieu ces dernières semaines entre la Banque Centrale du Japon et puis la Fed côté américain. On a eu une remontée assez marquée, disons, du yen ces tout derniers jours, qui met à mal ce qu'on appelle le carry trade, donc... stratégie assez traditionnelle d'investissement, principalement entre le Japon et les États-Unis. Donc on a effectivement des devises qui partent un petit peu dans tous les sens. Pour notre part, on s'est principalement couvert au niveau de notre exposition sur les actions américaines, c'est-à-dire qu'aujourd'hui on peut tout à fait investir avec des couvertures relativement peu chères, notamment sur les ETF. Le but du jeu, ce n'est pas tellement d'anticiper les variations de ces monnaies. On part du principe qu'il n'y a rien de plus complexe à anticiper que les variations du forex, les variations des devises, mais simplement de se prémunir d'une nouvelle glissade baissière, en l'occurrence du dollar américain. C'est l'une des craintes, notamment à l'approche des mi-termes, des élections de mi-mandat de novembre prochain. Mmh. Voilà, le sujet, c'est vraiment d'être prudent actuellement et de se couvrir lorsque nous sommes exposés dans d'autres devises.
5: Alors, en parlant d'autres devises, il y a aussi l'euro qui est au centre des attentions. On est autour d'une décision de la BCE qui devrait logiquement relever ses taux de 25 points de base. Donc, est-ce que tout cela, ça va encore embrouiller un peu plus les chevaux, ou est-ce que ça pourrait être justement cette action que tout le monde attend, qui pourrait mettre un point important, on va dire, de certitude au milieu des incertitudes?
7: C'est vrai que ce serait une action relativement modeste. Le marché s'y attend largement. On ne table pas sur une forte volatilité à l'occasion de cette petite hausse des taux qui devrait avoir lieu donc demain, ce jeudi. Le marché, pour le moment, table sur une probabilité supérieure à 60-70%. Donc, il n'y a pas de grand suspense de ce point de vue-là. Plus que la valeur de l'euro, en réalité, on est surtout tracté par les variations du dollar. C'est-à-dire que je dirais pas que c'est un non-événement, le relèvement des taux de BCE, mais enfin, c'est déjà très, très largement pricé, comme on dit, c'est largement attendu. Et on devrait rester sur les niveaux actuels autour de 1,16 $ pour un euro à l'occasion des deux prochaines séances.
5: Pour les prochaines semaines, qu'est-ce qu'on peut anticiper? Parce qu'on peut toujours espérer que la guerre va s'arrêter entre États-Unis et Iran. Ça fait quand même 380 fois qu'on nous dit que la guerre va s'arrêter ou plus et qu'elle ne s'arrête pas. Il y a peut-être, alors, quelques tout petites prémices de début de signaux que les discussions pourraient éventuellement reprendre du côté du conflit russo-ukrainien. Est-ce qu'il y a quelques petites raisons de garder à l'esprit que les prix du pétrole qui standent à ce niveau, ça peut être un cycle court qui s'apaise au bout d'un moment?
7: Bien sûr, alors c'est l'éternel espoir du marché. Pour notre part, on a surtout un biais qui est géographique, c'est-à-dire qu'on a renforcé notre exposition sur les valeurs européennes qui subissent toujours une décote relativement historique face aux actions américaines. Et à l'inverse, justement, on s'est assez sensiblement allégé sur les composantes technologiques américaines. Donc, globalement, pour grossir le trait, on peut dire qu'on a renforcé notre position Eurostox et alléger notre exposition à Nasdaq. Ça, c'est notre principal biais, je dirais, pour ces prochaines semaines, pour cette rentrée, finalement, et qui est, en partie, mais pas seulement, alimenté, effectivement, par ces très, très fragiles espoirs côté diplomatique. Il faut garder à l'esprit, de toute façon, qu'on est largement dominé par des décisions complètement erratiques, que ce soit côté russo-ukrainien ou côté américano-iranien, finalement, d'une séance à l'autre, tout change radicalement, donc on préfère opter pour la prudence. Et surtout, notre inquiétude, je dirais, se matérialise sur les valeurs technologiques extrêmement valorisées et face à des taux qui le sont tout autant. Quand on a le marché actions et le marché obligataire qui montent en même temps, il y a anguille sous roche le plus souvent, donc on préfère être prudent pour cette rentrée.
5: Ouais, vous m'offrez une transition rêvée pour notre sujet d'après, Dorian. Merci d'avoir été avec nous. Dorian Badi, meilleur taux, placement et justement méfiance hein, avec ce pétrole qui continue de grimper, les taux aussi et les devises qui partent un petit peu en farigoule, comme on dit. Allez, tout de suite, le coffre-fort.
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5: Et on retrouve nos amis de Carré Partners. Bonjour.
8: Bonjour Antoine.
5: Bonjour Antoine. Arat, Alexandre Leng, merci d'être là, de faire votre rentrée avec nous. J'espère que l'été s'est bien passé parce que, alors, on a eu encore, si on a été un petit peu attentif à l'actualité de la techno et notamment, bon, principalement de la techno américaine, mais pas que. Hein, il y a eu des annonces de Mistral très récemment aussi. Bon, voilà, encore des levées de fonds records pour les. Principalement de la techno américaine, mais pas que. Il y a eu des annonces de Mistral très récemment aussi. Bon, voilà, encore des levées de fonds records pour les.

0: regarde les grands moments de cet été, hein, on a eu déjà une IPO historique. On y revient une minute. Effectivement, SpaceX, il nous fait son introduction à 1750 milliards. Ouais. À côté de ça, Databricks, encore une entreprise privée, qui nous fait un tour mené par Coatu à 190 milliards. On se rappelle qu'on était à 134 milliards en fin décembre 2025. Mmh. On a aussi Revolut, qui nous annonce un secondaire à 115 milliards de dollars. Ouais. Donc en fait, ce qu'on voit, c'est qu'on a des grands moments dans l'été. Et vous l'avez raison, on a aussi Mistral qui vient d'annoncer, on a aussi Hugging Face qui vient d'être racheté par Nvidia. Ouais. Donc, on a un été qui est très dense et qui nous montre que finalement, alors qu'on entend parler d'une bulle de l'IA depuis un certain nombre de mois maintenant, finalement, ce dont on se rend compte, c'est qu'on a plus un écosystème qui se structure et quand bien même les arbres ne montent pas jusqu'au ciel, on voit qu'ils continuent de pousser.
1: Étonnant, mais c'est vrai, je m'arrête un instant parce que c'est vrai qu'on a l'impression que voilà, les vrais grands qui font bouger la tech, on voit les très grosses capitalisations en bourse, mais pour la plupart, ils n'y sont pas. Non, ils ont pas, ils ont presque pas envie d'y être.
2: Et alors, est-ce qu'ils ont pas envie d'y être ou est-ce qu'ils n'y arrivent pas? Je pense que aujourd'hui, en fait, c'est vrai, ce qu'on constate ces deux dernières années, c'est que c'est les entreprises privées qui sont en train de redessiner le monde. Alors, avec Nvidia, qui est un peu cette exception qui confirme la règle, parce que elle-même extrêmement investie sur les marchés privés. Hein, on la retrouve dans les noms que citait Wendy tout à l'heure et que nous on a en portefeuille d'ailleurs chez Carré, des Databricks, ils sont au capital depuis deux ans, des Revolut, Perplexity. Une annonce récente également, on les retrouve partout, hein, sur toutes ces entreprises dont on parle. Évidemment, le rachat de Hugging Face qui fait beaucoup parler, hein, pour 12,9 milliards de dollars, là encore une entreprise privée qui était clé dans le paysage. On a eu récemment Stripe qui a failli racheter PayPal, une entreprise cotée en bourse, qui a racheté finalement OpenRouter, aussi une entreprise clé dans ce paysage de l'IA. Ces entreprises sont en train de redessiner le monde et connaissent les plus grosses croissances de valorisation et attirent l'attrait des investisseurs. On est contacté aujourd'hui tous les jours par des gros family office qui sont clairement en train de déplacer leur argent sur les marchés privés, dans lesquels ils retrouvent à la fois la possibilité de placer des sommes avec des forts rendements, mais aussi une liquidité court terme, parce que les marchés privés aujourd'hui permettent d'entrer et de sortir sur des horizons relativement, très drastiquement plus courts qu'avant.
1: Et puis on parle de family office, pas de boursicoteurs, c'est des gens qui ont un horizon d'investissement qui est très long. Juste un petit truc, on est sorti de mois, on va dire, de ce qu'on a appelé la SaaSpocalypse, c'est-à-dire globalement un réflexe conditionné de la bourse qui disait « Ouais, super, tout va bien pour l'IA, Nvidia, les géants de l'IA et tout, et donc ça va bousiller tout le secteur du logiciel. » Et donc on vendait joyeusement tout le monde. Là, on a Salesforce qui a quand même signé un point très très important cet été, en signant carrément un arrêt des hostilités dans cette SaaSpocalypse, en nouant un très important accord stratégique avec Claude. Ils vont travailler ensemble. Mmh. Et la plupart des sociétés de logiciels, des sociétés du numérique, ont montré dans leurs résultats, dans leurs chiffres, que non, il n'y a pas de SaaSpocalypse. Mmh. Nos carnets de commandes, ils sont remplis comme ça. L'IA va nous aider et on va aider l'IA. Et malgré tout, à la rentrée, ça y est, c'est reparti. On a Nvidia qui monte et les géants du logiciel qui sont vendus à chaque fois que ChatGPT annonce un nouveau truc, quoi que ce soit. Est-ce que là aussi, c'est des cycles courts qui... ça va être volatile?
0: Je pense. Si on regarde l'année précédente et la statistique, on a quand même effectivement l'indice logiciel du S&P 500 qui chute de 25%. Donc, structurellement, ça a baissé. Ouais. Et je pense que la sanction du marché boursier versus tous ces géants du non-coté qui émergent, elle est quand même forte. Maintenant, ce qui est certain, et Alexandre le disait, c'est qu'on va devoir composer avec des géants qui sont à la fois cotés et non-cotés. Et ça, je pense que c'est important. Il y a quelques années, quand on se parlait tech, on se parlait des GAFAM. Vous les avez cités des milliers de fois sur ce plateau. Aujourd'hui, on ne peut plus parler de tech et de géants qui redessinent le monde sans citer justement ces valorisations privées. Donc, pour en revenir à la SaaSpocalypse, aujourd'hui, c'est un marché, on le voit, Atlassian a quand même perdu 47% en un an. Enfin, il y a toutes les grandes... C'est pareil pour Salesforce qui a perdu un tiers de sa valorisation. En fait, on a
1: Thomas
0: des grandes...
1: Thomas Bravo qui a plié les Gaules.
0: Exactement. Enfin, oui. Donc, malheureusement, encore une fois, la sanction est forte, mais ce qu'il faut retenir, c'est que ce n'est pas la fin des cotations ni des capitalisations boursières. Bien c'est sûr. Un monde qui se redessine, mais qui va devoir prendre en compte cette nouvelle génération d'entreprises non cotées qui restent désormais, qui passent de 5 ans à 12 ans sur le marché privé et qui prennent une place existentielle dans la construction du monde de demain.
2: Et puis il faut distinguer autre chose. Il faut distinguer en fait les résultats concrets, le chiffre d'affaires, les croissances de chiffre d'affaires, les croissances de rentabilité,
1: les prises de commandes,
2: prises de commandes et les valos. Et le cas d'Nvidia et d'autres entreprises cotées aussi le montre. Les investisseurs parfois sanctionnent alors que l'entreprise dépasse les attentes du point de vue des résultats. On l'a vu, Nvidia au lendemain des de,

0: de l'annonce qui avait un peu décroché et qui finalement remonte. SpaceX, ça a été pareil.
1: Même histoire.
0: Très au-dessus des attentes lors de l'annonce des résultats du Q2 et qui finalement avait un petit peu baissé, puis finalement est remonté. Sur le logiciel, qu'est-ce que se disent les investisseurs ? Ils ont peur que la valeur future, hein, à long terme, en fait, se soit déplacée vers ces acteurs privés. Et que, en effet, Claude génère énormément de valeur dans n'importe quelle entreprise, tout comme l'IA génère beaucoup de valeur. Databricks a conclu des accords avec Oracle, avec SAP. Ils concluent tous des accords pour intégrer l'IA. C'est évident, ça crée de la valeur, ça permet de réduire les coûts, ça permet de créer des nouvelles sources de revenus. Mais où se situe la valeur ? Est-ce que ces sociétés privées qui aujourd'hui les aident ne vont pas se substituer à elles plus tard ?
2: C'est ça. Ouais, et c'est de cette manière-là hein, que pourrait avoir lieu cette sorte de SaaSpocalypse, mais alors de manière un petit peu plus indirecte. Je voulais juste, là, on va terminer, mais je voulais juste vous faire réagir à un truc que nous a raconté Vincent Aurez en début d'émission, spécialiste de l'investissement dans l'intelligence artificielle aussi, hein, de Figen AI. Hugging Face a été au centre de l'attention parce qu'ils se sont fait racheter par Nvidia. Il nous a raconté un truc, mais archi flippant. Cette espèce d'auto-cyberattaque qui a eu lieu entre Hugging Face, OpenAI, qui est arrivée de manière concomitante avec le même jour que la date de prise de contrôle de Skynet dans Terminator 2, la date fictive. Bon, tout ça mis bout à bout nous fait dire que waouh! C'est vertigineux comment ça peut aller vite et comment, quand on ne maîtrise pas le truc, on peut tout mettre en péril.
1: Ouais, absolument. Je crois qu'on ne le répétera jamais assez, mais je vais revenir sur le concept de bulle. L'IA, c'est une révolution et c'est ce que vous venez en réalité d'exprimer. On va être face à un nouveau monde, une nouvelle réalité. Mmh. Évidemment que ça redessine le monde des investissements, mais en réalité, ça redessine le monde tout court. Donc oui, cette histoire, effectivement, avec Hugging Face est vertigineuse dans sa réalité, mais je pense qu'il faut s'attendre. Et c'est la raison pour laquelle, encore une fois, ces géants, d'un côté, prennent de plus en plus de place dans le panorama du monde de demain, parce qu'elles viennent redéfinir non seulement des façons de travailler, de penser, et là, potentiellement même de cyberattaquer. Donc, effectivement, c'est
0: et demain de vivre, et on le voit, les robotaxis, la robotique humanoïde, tout ça, ça va arriver.
2: Il y a dans la médecine.
0: Exactement. Dans la médecine, dans la recherche, c'est partout, ça redessine le monde.
2: Et les leaders de la cybersécurité, cherchez pas, ils sont plutôt hors cote et dans le private equity. Et ça, vous allez revenir très bientôt nous en parler, parce qu'à chaque fois, on n'a pas assez de temps, mais on y passerait des heures et des heures. Carré Partners, nos amis avec nous, Alexandre Leng et Wendy Souvanarat, merci pour ce tour d'horizon très enrichissant pour cette rentrée. Je vous rappelle, TPI l'événement, hein, dans vos agendas, 18 novembre au pavillon Cambon Capucine. Vous pouvez flasher ce QR code pour vous inscrire. Venez nombreux. Merci d'avoir écouté cette émission. On se retrouve demain et on se retrouve également cet après-midi pour BFM Bourse aux côtés de Guillaume Sombrère. À tout à l'heure.
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15: Bonjour à tous, je suis ravie de vous retrouver pour cette nouvelle émission BFM Entreprise, l'émission qui plonge au cœur de la vie des boîtes tout au long de la semaine. Vous le savez, le lundi on parle de leadership, le mardi des outils RH, le mercredi de croissance et le jeudi donc de transmission. C'est le cas aujourd'hui, transmission et succession. Vous allez voir qu'il y a un rapport, c'est notre sujet du jour. Quand et comment préparer l'après nous quand on est chef d'entreprise? On en parle avec mes invités aujourd'hui. Alexia Arnaud, diplômée notaire et fondatrice et présidente de Clésam. Bonjour Alexia.
16: Bonjour.
15: Ravie de vous avoir dans l'émission. Et face à vous, Julien Sirten, chef d'une entreprise de conseil en informatique.
17: Bonjour.
15: Bonjour Julien, ravi de vous accueillir. Une demi-heure pour parler de transmission et de succession BFM Entreprise. C'est parti.
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15: Julien, je vais commencer par vous. On ne va pas donner le nom de votre entreprise, mais votre entreprise, c'est une entreprise donc de conseil en informatique. Quel est votre parcours qui vous a mené à avoir cette entreprise?
17: Et ben du coup, moi je suis développeur de métier, j'ai fait 13 ans de développement et dans des entreprises, des TPE, des PME, et j'ai eu envie à un moment donné d'avoir cette fibre d'entrepreneur. Et donc je me suis lancé il y a 4 ans effectivement à mon compte et pour du développement et aussi de l'accompagnement pédagogique sur tout ce qui va être les outils numériques. Et là aussi, on a un peu d'IA aussi en ce moment. Et après, sur tout ce qui est solutions logicielles pour des entreprises dans un secteur des actifs.
15: Alors, c'est intéressant ce que vous avez dit. Vous vouliez être chef d'entreprise. On est dans une période où il y a énormément de transmission. Il va y avoir des centaines de milliers d'entreprises à transmettre dans les années qui viennent. J'aimerais bien savoir, et vous partagez avec nous, c'est quoi le déclic justement de passer de salarié, de technicien, vous étiez vraiment une expertise réellement là-dedans, à prendre finalement tout ce qui vient avec la vie de chef d'entreprise. Qu'est-ce qui donne envie de ça?
17: C'est cette notion un peu d'indépendance, de liberté. C'est de pouvoir gérer son temps. Après, quand on commence à construire une famille, etc., on a besoin de se retrouver sur ce type de sujet. Et j'ai eu l'occasion de pouvoir le faire assez rapidement, assez facilement aussi, parce que j'ai rapidement trouvé mes clients qui m'ont permis de pouvoir développer la structure. Et c'est vraiment ce besoin, effectivement, de liberté et de pouvoir gérer mon temps comme je le souhaitais.
15: Liberté, indépendance, pour pouvoir faire ce que vous vouliez. Le chef d'entreprise, dans sa vie, aussi beaucoup de risques.
17: Ah oui, aussi, complètement, au quotidien, on s'en rend compte, on en prend conscience. Après, il faut être bien accompagné. Moi, j'ai la particularité d'être solopreneur en plus, donc je suis vraiment tout seul au quotidien sur cette partie-là. Donc, soit on est aidé par des amis, de la famille qui nous soutiennent, mais à côté de ça, il faut avoir des professionnels de certains secteurs qui pourront, du coup, apporter les pierres à l'édifice, à la construction de l'entreprise et à sa pérennité.
15: Et vous êtes sur un marché qui vous a permis aussi de prendre cette décision. Développeur informatique, je pense que depuis 10 ans, il n'y a jamais eu autant besoin les entreprises de cette expertise-là, c'est ça aussi, il y a énormément de demandes. C'est quoi vos clients?
17: Moi, j'ai intervenu principalement sur ce qui va être le monde bancaire, donc un peu de l'institutionnel, et après dans le monde de la start-up, dans un secteur d'activité bien spécifique de l'investissement, plutôt orienté investissement moi à ce jour, et historiquement j'étais même dans le courtage en assurance, donc je retrouve un peu mes origines sur cette partie-là dans les propositions de valeur, mais c'est vraiment plutôt institutionnel, bancaire et monde de l'investissement.
15: Il y a de l'avenir, on va y revenir bien sûr. Face à vous, il y a Alexia Arnaud. Alexia, vous avez créé Clésam. Déjà, dites-nous ce que c'est Clésam.
16: Clésam, c'est une solution d'anticipation successorale sur laquelle, de son vivant, on va déposer tous les docs et toutes les infos qui sont nécessaires au notaire pour liquider la succession. Au moment du décès, le notaire il va interroger la base de données Clésam et si jamais il retrouve son défunt, eh ben, il va pouvoir retrouver tout l'inventaire du patrimoine, toute la documentation rattachée et liquider la succession de manière quasi autonome sans même avoir besoin de faire appel aux héritiers de manière rapide et sécurisé. Le but, c'est vraiment de protéger les familles contre cette lourdeur administrative qui est immense dans les moments les plus durs de la vie. Et aussi, et ça c'est un sujet peut-être qu'on va évoquer tout à l'heure, éviter les omissions d'actifs. Parce qu'il y a énormément d'actifs qui fuitent au moment du décès. Et ça, le grand public n'est pas du tout assez sensibilisé à ce sujet-là. Si vous-même, vous avez des difficultés à reconstituer votre patrimoine de votre vivant, sachez que ça va être 10 fois pire pour vos héritiers et que beaucoup d'actifs ne vont pas être transmis.
15: Alors, qui fait appel à Clésam? Ce sont des particuliers, on va le voir. Ce sont des entreprises aussi. Qui fait appel à vous? Quelle taille d'entreprise? Quel type de particulier?
16: Alors, le persona idéal, si on peut dire ça, même si évidemment c'est ouvert à tous, c'est les 50-75 ans. Parce que c'est des gens qui ont déjà vécu un décès, qui connaissent les difficultés que c'est, qui ont du patrimoine normalement, ils se soucient aussi de la retraite, de la prévoyance, et en même temps, c'est des gens qui sont à l'aise avec le numérique. Donc c'est vraiment principalement ce type de personnes.
15: J'aime bien que vous venez de dire anticipation successorale. Mmh. Et en fait, il y a comme une contradiction dans l'anticipation successorale. Moi, comment je vois la succession? C'est le truc qui vous tombe à un moment sur le coin de la tête parce que vous avez perdu un parent, par exemple, mais c'est rarement justement anticipé. Il y a encore énormément de familles, je veux dire, qui ne veulent même pas entendre parler ni organiser leur propre succession, tellement c'est un sujet tabou. Et vous vous attaquez à ça, finalement, c'est-à-dire plus vous anticipez cette situation qui va, quoi qu'il arrive, vous arrivez d'une façon ou d'une autre, mieux vous serez logé.
16: C'est un paradoxe total, je vous rejoins entièrement. On passe notre vie à envoyer à nos enfants, est-ce que t'es bien rentré, à se soucier d'eux pendant toute la vie, tout faire pour qu'ils soient au mieux. Mais par contre, on accepte pour la plupart des gens, qu'au moment du décès, on leur laisse un chaos qui est énorme, qui va venir créer des tensions familiales qui vont peut-être durer toute leur vie, quoi.
15: Ouais.
16: Et c'est ça, en fait, il faut se dire que anticiper sa succession, c'est pas traiter de sa mort. C'est un acte d'amour. C'est un acte d'amour envers sa famille, envers ses proches.
15: Oui, c'est vrai ce que vous dites, et ne pas les laisser dans le chaos. Littéralement, c'est le chaos, hein, une succession, de par justement le nombre de documents qu'il faut fournir, qu'il faut retrouver, le nombre de personnes à contacter, voilà, d'interlocuteurs. On va y revenir. Julien, vous avez fait appel à Clésam, parce que je ne sais pas quel âge vous avez, mais vous paraissez très jeune.
16: Ouais. Il n'est pas dans le personnage.
15: Non, vous n'êtes pas du tout dans le 50-75 ans, en effet. Pourquoi?
17: Du coup, pour rebondir sur les obligations du dirigeant, il y a aussi une notion de responsabilité. Et du coup, anticiper la succession, la transmission, c'est une responsabilité pour le dirigeant d'entreprise.
15: Ouais.
17: Et donc, moi, ça tenait à cœur, assez rapidement, de mettre en place ce type de solution, même en étant solopreneur. S'il m'arrive quelque chose, j'ai pas envie que ma femme, demain, ait des difficultés avec les partenaires, la finalité des contrats, devoir rembourser des prêts, etc. C'est déjà suffisamment difficile comme situation. Donc, du coup, il faut essayer de faciliter ça au plus tôt et au mieux. Et c'est cette notion, encore une fois, de responsabilité. Et là où je voulais rebondir sur ce que vous disiez, c'est cette notion de transmission, on n'en parle pas assez. Effectivement, c'est pas tabou, c'est peut-être pas le bon terme, mais à mon âge, effectivement, il n'y a pas beaucoup de prise de conscience encore. Et il faut essayer de changer ça grâce à ce type d'émission et d'intervention et d'outils comme Clésam.
15: Oui, parce que ce que vous anticipez, alors vous faites vraiment partie des anticipateurs énormes, hein, c'est-à-dire que vous n'avez pas anticipé votre mort à la fin d'une vie. Vous vous dites, si jamais il m'arrive quelque chose à partir d'aujourd'hui, comme j'ai des responsabilités, comme j'ai des actifs, il faut aussi gérer l'après.
17: Exactement.
15: C'est vraiment pas tout le monde, Alexia, de se dire ça, je peux disparaître demain en réalité.
16: Alors, exactement, en fait, on n'a pas de date précise, donc par essence, en fait, il faudrait le faire tout de suite. Et c'est vrai que pour nous, c'est compliqué dans Clésam, c'est que transformer l'intention de protéger sa famille en call to action, vraiment il faut agir, l'urgence, le caractère urgent existe rarement, et bien en fait pourtant on souscrit à des assurances vie, on souscrit à plein de choses qui ont attrait à la mort, mais ça c'est vraiment difficile et c'est là où on a besoin des professionnels et on travaille avec beaucoup de prescripteurs, des notaires, des avocats, des family office, des CGP, des banques, des assureurs aussi, parce qu'en fait eux aussi ont intérêt à ce que tout soit bien réglé au moment du décès.
15: Ont-ils réellement intérêt? Moi des fois je me dis, une banque Les comptes qui sont oubliés, au bout d'un certain temps, ils reviennent à la banque.
16: Non, ils ne reviennent à qui ? Pas à la banque, ils reviennent à l'État. Ah. En fait, ils vont à la Caisse des dépôts et consignations, qui va conserver les sommes pendant 30 ans. Et qui va les encaisser au bout de 30 ans. Si
15: donc c'est l'argent qui dort, l'argent qui est perdu pour une génération, quoi.
16: Exactement. C'est ridicule. Même l'État, c'est pas dans son intérêt parce que lui préfère qu'on paye des impôts de succession, des impôts dans le cadre des plus-values immobilières, que l'argent transite et fasse participer à la vie économique du pays. Donc non, les banques, elles ont tout intérêt à justement prescrire des solutions comme la nôtre parce qu'elles ont un réel sujet dans le cadre de la grande transmission. Vous savez, la Fondation Jean Jaurès a indiqué 9000 milliards d'euros allaient être transmis de l'ancienne génération à la nouvelle génération, là, dans les 15 prochaines années. C'est énorme pour les banques. Il faut faire quelque chose pour que les actifs ne partent pas à la Caisse des dépôts et consignations, parce que c'est des actifs qui ne seront pas réinjectés par la nouvelle génération dans les banques.
15: Oui.
16: Donc non, elles ont tout intérêt.
15: Vous dites, il faut partir de ce constat, nos proches ne savent pas précisément ce que nous possédons. Mmh. Ça, c'est très intéressant. Mmh. Effectivement, dans les faits, vous êtes d'accord avec ça. Je ne sais pas si votre compagne est dans le même secteur que vous, mais est-ce qu'elle sait précisément ce qu'il y a dans les papiers, ce qu'il y a dans les comptes, qu'il y a tout ça?
17: Effectivement, ce n'est pas des sujets qu'on aborde au quotidien. Ouais. Elle s'est pas assise à côté de moi, on n'a pas relu mes statuts ensemble. Elle a effectivement des brides d'informations sur quel est le client à tel instant, mais elle ne connaît pas la teneur des contrats, les obligations que je peux avoir, etc. Et ça, faut que ça soit recensé quelque part pour demain et ça se passe du mieux possible.
15: On va peut-être aller dans le vif du sujet concrètement. On part de ce principe-là parce qu'il y a énormément de situations possibles de transmission d'une entreprise. Mais si un chef d'entreprise disparaît comme ça, qu'est-ce qu'il faut faire ? Ou alors, qu'est-ce qu'il aurait fallu faire ? Parce que c'est ça, en fait, l'idée. C'est ce que vous faites, Julien. C'est qu'il faut anticiper. Donc, quel papier on prépare, par exemple ?
16: Alors, c'est vrai qu'on pense souvent à la vie perso. Enfin, quand je dis souvent, même pas assez de gens ne pensent à la transmission du patrimoine personnel. Mais alors, le patrimoine pro, Julien, je ne sais pas si tu me confirmes, c'est encore pire.
17: Ah oui, complètement,
16: on l'anticipe encore moins. Hein, justement, le recensement des actifs immobiliers, les placements réalisés par la boîte, ça, les familles, elles sont incapables de reconstituer. Mais ce qu'il faut faire, alors, c'est en effet, déjà, administrativement, recenser, faire l'inventaire et surtout avoir tous les justificatifs, les pactes d'actionnaires, les différents titres, actes, si la société procède des cryptos, tout ça. En fait, il faut recenser. À côté de ça, il y a des outils juridiques. Peut-être vous avez déjà entendu parler du mandat de protection future, du mandat à effet posthume. Ça, c'est des outils vraiment dans le cadre entrepreneurial qui peuvent être très, très utiles, qu'on peut passer devant notaire ou alors directement en enregistrant aux impôts ou avec des avocats. Mais la problématique de ces documents-là, c'est que il n'y a pas de registre national qui existe aujourd'hui qui permette de les recenser. Donc, si par exemple, on a signé un mandat de protection future, mandat de protection future, vous savez, c'est en cas de survenance d'une incapacité. Si on a une maladie dégénérative, on est chef d'entreprise, on est malade. Et là, qui va assurer la continuité de l'entreprise ?
15: Ouais.
16: Donc on a signé, on a anticipé ce moment-là, on a signé un mandat, on a désigné quelqu'un pour gérer l'entreprise à notre place. Sauf qu'aujourd'hui, comment activer ce mandat-là si jamais on ne parvient pas à le retrouver ? Et c'est pareil pour le mandat effet posthume. Là, c'est si on a des enfants mineurs, une boîte que personne n'arrivera à gérer sauf son associé ou quoi, et qu'on possède 80% du capital de l'entreprise, qui va gérer l'entreprise après le décès ? Donc là, c'est le mandat effet posthume. Ces documents-là, si on les anticipe, c'est super. Donc, allez voir un notaire, je vous incite vraiment sur ces sujets, allez voir un notaire pour signer ces documents-là. Mais après coup, il va falloir les retrouver. Et donc, c'est pour ça qu'il faut vraiment restituer l'information pour que le notaire le retrouve au moment du décès. Sauf que le notaire du chef d'entreprise de son vivant, à 50 ans, n'est pas forcément le même notaire que celui que les enfants choisiront au moment du décès, peut-être 20 ans plus tard. C'est pour ça que nous, on a créé Clésam. C'est pour pouvoir recenser que ces informations-là, que tout ce que vous avez préparé, même en anticipant, soit bien retrouvé et efficace au moment du décès.
15: Donc, il faut dire à ses héritiers, quels qu'ils soient, Clésam, voilà, comme ça, vous avez la clé de tous les documents et au moins, quel que soit le notaire qui va gérer maintenant, dans 10 ans, dans 20 ans, ils seront centralisés, ces documents. C'est ça qui est intéressant.
16: Exactement.
15: J'ai envie de vous demander, la vie d'un patron, c'est quand même énormément, vous l'avez dit, de responsabilité, de charges, les mains dans le cambouis, il faut penser à la stratégie, il faut penser aux chiffres, il faut penser à trouver des nouveaux clients. Comment on gère aussi cette partie-là ? Parce que mine de rien, à chaque signature de nouveaux contrats, est-ce que ça se réactualise finalement tous les 6 mois, une situation comme ça ? Est-ce que ça fait partie des choses, un petit peu des dossiers à gérer au long cours d'une entreprise ? Comment vous le gérez, vous, Julien ?
17: Effectivement, c'est assez rapidement avec une classification des documents. Donc, ça fait partie d'aujourd'hui d'un de mes outils, comme mon outil de CRM ou mon outil comptable.
15: Ouais.
17: Quand un nouveau document est émis, bah, je sais que je dois aller venir le stocker au sein de Clésam. Et comme ça, au moins, j'ai pas de difficulté pour le retrouver. Demain, je sais qu'il est à disposition simplement. Ça reste assez facile. Et puis, l'expérience utilisateur est très aisée et agréable. Donc, pas de difficulté.
15: Quand je vois l'anticipation de Julien, je me dis, avec le biais dans ma tête, que ce n'est pas forcément la majorité des situations d'avoir à ce point anticipé ce côté responsabilité. Je pense à l'autre, en réalité. Oui. Donc, j'imagine que... C'est quoi la majorité des cas qui vous tombent dessus ou que vous rencontrez, vous ?
16: Mais surtout le chef d'entreprise, en fait, parce que le chef d'entreprise, par essence, il est tout le temps dans l'urgence.
15: Enfin, c'est
16: il
15: ça, tout ce que temps. Je viens de dire.
16: En effet, donc, c'est vraiment clairement... là où il y avait des difficultés pour pouvoir sensibiliser et tout. Mais bon, il y en a quand même pas mal qui font des pactes du trait, qui s'en soucient, qui s'y intéressent. Il faut quand même bien sensibiliser les chefs d'entreprise sur le fait que pour eux, c'est encore plus complexe de la transmission du patrimoine que pour le statut de salarié, forcément.
15: Comment vous faites pour, du coup, les approcher, les sensibiliser, ces patrons, le plus tôt possible ? C'est vous qui allez les voir ? Comment vous faites pour... les convaincre qu'il faut, quoi qu'il arrive, au moins faire appel à un notaire et au mieux centraliser tous ces documents de succession.
16: Alors, il y a un vrai travail de partenariat, en fait. On va avoir des personnes qui nous prescrivent, il y a des boîtes qui nous font intervenir dans le cadre de webinaires, d'événements privés, pour justement parler de ces sujets de transmission, sensibiliser, en n'omettant pas, évidemment, le fait de la protection de la famille, l'émotionnel, mais aussi le financier. Parce que même dans les banques privées, banques de fortune, tout ça, on va beaucoup sensibiliser sur « il faut placer l'argent là parce que ça va faire tel rendement ». Mais déjà, pensons à conserver le patrimoine afin qu'il soit transmis en intégralité. Déjà, c'est comme si c'était un placement et des fois, c'est plus rentable encore.
15: Ouais.
16: Quand on sait qu'il y a 8 milliards aujourd'hui à la Caisse des dépôts et consignations, on se dit qu'en effet, il y a des choses à faire.
15: Oui, oui, effectivement. Vous la voyez comment la suite, vous, Julien ? Vous avez l'intention de peut-être transmettre à vos enfants cette boîte ou alors elle se terminera d'elle-même à la fin de votre activité ? Vous avez déjà d'autres projets ?
17: Alors, effectivement, alors les enfants sont vraiment petits, hein, donc ça peut être dans une autre génération, pourquoi pas, effectivement, faire de la transmission à ce niveau-là.
15: Mais après, ça, c'est une chance si on arrive à avoir le même job que ses enfants, parce qu'en général, ils choisissent autre chose.
17: Exactement.
15: Hein. Donc, qu'est-ce qu'on fait dans ces cas-là ?
17: Mais j'ai déjà ça pour moi. Effectivement, moi, ça serait de terminer tranquillement mon activité et d'anticiper aussi, du coup, hein, la fin de l'activité.
15: Ouais.
17: Et après, ça aussi, on en parlait du côté chef d'entreprise, mais il y a aussi le perso que Clésam propose. Et du coup, on peut aussi l'utiliser à titre personnel pour de la transmission de nos actifs, même à titre personnel dans un second temps. Donc, une fois que j'aurai fini l'activité professionnelle, bah, je continuerai à côté de mon activité personnelle du quotidien et que les armes sera toujours un outil que j'utiliserai à ce moment-là.
15: Est-ce que les chefs d'entreprise que vous fréquentez en tant que patron ont fait la même démarche ? Est-ce que vous les avez sensibilisés ? Ou alors, est-ce que quand vous parlez de succession, c'est comme quand moi je parle de Bitcoin, c'est-à-dire qu'il y a les cheveux qui me sur la tête et c'est un mot tabou ?
17: Non, effectivement, j'essaie de sensibiliser de plus en plus. J'ai l'occasion, effectivement, de côtoyer de plus en plus de chefs d'entreprise avec mon statut et les activités dans lesquelles je suis. Et j'essaie d'être cette parole, effectivement, de prendre connaissance. Moi, j'ai quelqu'un que je connais qui, effectivement, en traversant la rue, a eu un accident. Il s'est retrouvé dans le coma. Heureusement, il s'en est sorti après, mais pendant cette phase-là, sans ce mandat de protection future ni rien, ben, l'entreprise n'a pas fonctionné. Donc, comment est-ce qu'on fait pour payer ses partenaires ? Comment est-ce qu'on verse des salaires, etc. Tout s'arrête. Donc, il y a une vraie réflexion et encore une fois, cette notion de responsabilité à avoir, parce que ça peut nous arriver, hélas, n'importe quand.
15: Quels sont les... Oui, pardon. Oui,
16: juste pour rebondir, en effet, quand tout s'arrête, le sujet, c'est la valorisation de l'entreprise. Quoi. Elle peut chuter en quelques mois parce qu'il n'y a plus la confiance, il n'y avait pas eu d'anticipation. Donc, certains partenariats ne se nouent pas, les paiements des salaires. Et donc, en fait, dans la transmission, ça fait vraiment chuter la valorisation de l'actif net.
15: Vous avez parlé tout à l'heure d'omission d'actif. Mmh. J'aimerais bien qu'on revienne sur cette notion. C'est quoi concrètement ? C'est ça, c'est se dire que éparpillé dans tout un tas d'établissements, il y a des actifs que personne, à part une seule personne, peut connaître. C'est ça ?
16: C'est exactement ça. Et c'est pire encore aujourd'hui avec l'avènement du numérique. Vous savez, en pratique, le notaire, comment ça se passe au moment du décès ? On fait l'inventaire, on va chercher dans des tiroirs de bureau aujourd'hui.
15: Oui. On va jamais chercher des papiers, donc.
16: On va jamais sur des ordinateurs, des clouds, chercher des... Jamais. Non. Et sauf qu'on n'imprime plus. Même le notaire, ça fait déjà près de 15 ans maintenant qu'il est tout numérique. Mm-hmm. Même les PV d'AG, maintenant, on va les avoir numériquement. Enfin, tout est au tout numérique. Donc, ça va être de plus en plus compliqué de recenser. Mais ce qu'il faut se dire, c'est que les actifs omis, c'est pas uniquement vos comptes en banque et assurance vie. Déjà, ça, c'est choquant, je trouve, de se dire que... Voilà, on a de plus en plus d'actifs diversifiés. Toi, j'imagine que tu as plusieurs banques, tout ça. Ça va être les placements réalisés dans des sociétés, des startups, des sociétés cotées. Les placements, les héritiers, ils n'en savent rien de ce que font leurs parents.
15: Non, et en général, c'est même... On vous dit, en tant que personne, gardez ça pour vous.
16: Oui.
15: N'en parlez même pas à vos héritiers.
16: Exactement. Donc, ils n'en savent rien. Et pourvu qu'ils le sachent, que vous avez une petite activité, encore faut-il qu'ils sachent où vous avez investi, qu'ils aient les justificatifs. Il y a de l'immobilier. Et ça, c'est hyper étonnant. Le notaire n'a pas de fichier immobilier national qu'il interroge au moment du décès d'une personne. Donc, en fait, il va demander aux héritiers où se trouve le patrimoine immobilier. Des donations en tant que chef d'entreprise, il y a pas mal de chefs d'entreprise quand même qui songent à faire des donations en amont quand ils ont des entreprises qui réussissent. Mais les donations, il n'y a pas de fichier national non plus au moment du décès. Donc, elles peuvent ne pas être apportées à la succession. Et peut-être qu'un enfant, il va y avoir une atteinte à sa réserve héréditaire au moment du décès parce qu'on ne va pas retrouver le document. On peut bien faire les choses, mais le fait de retrouver les documents, les justificatifs, c'est essentiel au moment du décès. Ce qu'il faut retenir de ça, parce qu'en effet, ça fait beaucoup d'infos, c'est qu'en fait, il n'y a pas de bouton magique. Donc, ce que vous n'avez pas centralisé, par essence, et dont vos héritiers n'ont pas connaissance et ne peuvent pas retrouver, ça sera omis et pas transmis.
15: Ce qu'il faut retenir, c'est justement dans les conseils de l'expert.
14: Le conseil de l'expert.
15: Justement, on va essayer de tirer des leçons de ce qu'on a entendu là. Première question, Julien, est-ce que finalement c'est votre démarche d'avoir fait appel à Clésam pour justement rassembler tous ces papiers, rassembler tous ces actifs? Est-ce que votre compagne est au courant? Est-ce qu'elle a été impliquée finalement dans ce processus? Parce que quand on entend Alexia, c'est ça en fait, c'est quand même un dialogue entre celui qui détient, là ici le chef d'entreprise, et les héritiers.
17: Tout à fait, oui, effectivement, elle est impliquée dans cette démarche, effectivement, parce que, comme on disait, il faut bien prévenir à un moment donné que cette solution existe. Donc, elle a effectivement les clés pour pouvoir accéder à la plateforme au cas où c'est nécessaire.
15: Tout à fait. Le pire des situations que vous ayez rencontrées, Alexia, c'est quoi? Là, vraiment, le truc où on se dit, c'est pas possible, ça a été très mal fait, il faut absolument changer ça. C'est quoi que vous avez rencontré où vous vous êtes dit, là, c'est pas possible?
16: Alors, c'est le sujet des assurances-vie.
15: Ouais.
16: Les assurances-vie, en fait, il y a une réelle problématique parce que les assurances-vie sont confidentielles. On les fait avec la banque, son assureur, et elle est traitée ce qu'on dit hors succession. Sauf que le notaire, parfois, enfin, il a besoin de savoir qui a bénéficié de l'assurance-vie, vérifier si les primes elles ont été versées de manière manifestement excessive, ce genre de choses. Donc, il a du contrôle à faire parce que lui-même engage sa responsabilité sur toutes les données patrimoniales qu'il indique dans sa déclaration de succession. Et donc, en fait, là, le notaire souvent se retrouve en friction avec la banque, à demander des justificatifs, la banque oppose des choses. En fait, tout le monde a un peu raison et à la fois, personne ne se rencontre. Et donc, là, typiquement, grâce à Clésam, on va pouvoir déposer de son vivant son contrat, sa clause bénéficiaire, hyper important aussi de la retrouver. Si on la retrouve pas, pareil, ça peut ne pas être transmis aux bonnes personnes. Donc voilà, la clause bénéficiaire de stocker bien et le notaire y accède au moment du décès. Et dans Clésam, en fait, on n'est pas obligé de transmettre des mots de passe ou quoi. Hein. D'ailleurs, on n'en veut surtout pas. Je l'ai dit parce que c'est un des volets importants. Dans Clésam, dans votre Clésam de votre vivant, vous allez nommer des tiers de confiance. Donc ça va être vos héritiers, votre conjoint, si vous avez personne, une asso, voilà. Et ces tiers de confiance, ils reçoivent un email du vivant indiquant, voilà, votre papa a créé son Clésam. Dessus, il y a tout ce qui sera nécessaire au moment de son décès. C'est un vrai acte d'amour, c'est pour vous protéger. Et vous, au moment du décès, votre seule mission, c'est d'indiquer au notaire qu'un Clésam existe. C'est tout. Ils n'ont accès à rien. Et en fait, tous les ans, on leur rappelle qu'un Clésam existe. Donc, au moment du décès, on a déjà vécu des décès, nous, dans Clésam, c'est comme ça que ça se passe.
15: Quand vous dites ça, l'idéal, ce serait que tous les notaires soient alertés que vous avez cette plateforme-là et qu'effectivement, ça commence à se savoir maintenant dans les études.
16: Oui, ça commence à se savoir, mais à terme, les notaires, ils l'interrogeront comme le fichier central des dernières volontés, des testaments, en fait, hein, qui font automatiquement. Mais en attendant, le système de tiers de confiance fonctionne très bien. Les tiers de confiance informent. C'est très facilement accessible pour les notaires via notre site internet et l'identité numérique des notaires qui est très sécurisée, de pouvoir accéder aux Clésam dans des fins au moment du décès.
15: Bon, alors Julien, le conseil que vous donneriez à d'autres patrons qui sont soit solopreneurs comme vous, et c'est encore plus vrai peut-être pour ceux qui ont des salariés et des grosses boîtes?
17: Eh ben, c'est effectivement de ne pas hésiter à penser à, cette, à ce sujet de la transmission. On n'est pas immortel, on n'est pas infaillible. Et encore, quand on implique des salariés, eux aussi, pour eux, c'est important, encore une fois, cette notion de responsabilité. Et c'est de prendre contact, effectivement, sur le site de Clésam pour s'informer et souscrire.
15: De l'anticipation dépend la survie de l'entreprise.
16: Exactement.
15: Le salaire des salariés, on peut le dire comme ça, en réalité, hein, quand on a cette responsabilité de patron.
16: Exactement, et puis surtout, anticiper n'est pas mourir.
15: Ok, alors vous avez raison, on a l'impression que voilà, ça va faire ma formule magique et il y a un arbre qui va... Non, ça ne marche pas comme ça. Au contraire, vous rendez service aux personnes que vous aimez. Si vous anticipez ces situations de succession, et notamment quand vous êtes chef d'entreprise. Merci à tous les deux d'être venus dans cette émission.
17: Beaucoup.
15: Alexia Arnaud, diplômée notaire, fondatrice et présidente de Clésam. Julien Sirten, chef d'une entreprise de conseil en informatique. Merci à tous les deux d'être venus témoigner dans cette émission BFM Entreprise que vous pouvez retrouver en podcast et en replay sur notre appli et notre site. Très bonne journée sur BFM Business.
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24: Bonjour à toutes et à tous. Et c'est un record absolument hallucinant qui datait de 100 000 ans. Ce mois d'août a été le mois le plus chaud jamais enregistré à travers le monde, avec une température moyenne de près de 17 degrés de l'hémisphère nord à l'hémisphère sud, qui est en hiver pourtant en ce moment. 21 degrés de température moyenne relevée à la surface des océans le 22 août dernier. Ce mois d'août marque également la fin de l'été le plus chaud en Europe occidentale et le plus chaud en France également, avec pas moins de 53 jours de vagues de chaleur. Notre pause fraîcheur se poursuit tout de même pour aujourd'hui. L'anticyclone est de retour. Belle parenthèse ensoleillée avec une chaleur modérée. On pourra même parler de douceur pour cet après-midi, des températures globalement dans les moyennes pour aujourd'hui. Il y a ces brumes, ces brouillards qui vont s'éclipser cet après-midi dans le nord-ouest. Les nuages vont se replier en direction des bords de Manche. Ce sera de plus en plus ensoleillé en allant vers l'intérieur. De plus en plus agité en allant vers la Méditerranée. Là, le vent va bien souffler. Le risque d'incendie est élevé et ça va rester très instable tout au long de cette journée, des Alpes jusqu'à la Corse, avec des orages parfois violents. On avait encore 35 degrés hier à Corté. Les températures donc en baisse assez nette pour aujourd'hui. On ne dépassera plus les 30 degrés, de 20 à 29 degrés du nord au sud du pays. Une vingtaine de degrés en Normandie, jusqu'à 29 pour la Corse, 25 à Toulouse, comptez 24 à Lyon et 23 à Paris pour cet après-midi. Ces températures vont vite remonter en fin de semaine. Une perturbation va tenter sa chance ce vendredi dans le nord-ouest. Les pluies sont assez faibles en réalité et ce sera la dernière de la série. Belles éclaircies pour ce samedi. Une ambiance de plus en plus estivale pour ce dimanche, à peine plus mitigé, des bords de Seine jusqu'à la Normandie en début de semaine prochaine. Nouveau pic de chaleur, on pourrait s'approcher des 30 degrés au nord et on pourrait dépasser les 35 degrés lundi en allant vers le sud du pays.
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0: Bonjour et bienvenue dans cette nouvelle session de BFM Stratégie. Vous savez, ce programme que nous avons monté avec le Boston Consulting Group, mais aussi avec, il est là, l'un des principaux instigateurs, le fondateur de ce programme, Xavier Fontanet. Bonjour Xavier.
1: Bonjour Frédéric.
0: Merci d'être avec nous, ancien président d'Essilor et aujourd'hui enseignant dans de grandes écoles et puis surtout enseignant auprès des entrepreneurs qui regardent voilà, toutes les émissions. Allez les voir en podcast, en replay, toutes ces émissions BFM Stratégie pour mieux comprendre un peu les coulisses des entreprises et tout ce que dit là sert encore aujourd'hui. Je regardais encore le cours, c'était le premier cours, on parlait de la courbe d'expérience, oui. Et je regardais ça par rapport à ce qui se passe dans les processeurs IA, vous voyez, ce qu'on est en plein dans l'actualité, oui. Eh bien on est en plein dedans. Voilà. On devrait dire à certains patrons de suivre ces cours. Alors merci d'être avec nous Xavier et puis avec nous également Alexis Lacapelle. Bonjour Alexis.
2: Bonjour Frédéric.
0: Président et fondateur d'Interactive 4D, qui notamment, on travaille avec ce jeu, Stratena, un jeu de stratégie. Vous allez voir, je pense que vous êtes habitué. Ça fait quand même quelques années que plusieurs d'entre vous jouent. On a même l'occasion de recevoir les vainqueurs à la fin de l'été. C'est notre jeu de l'été, voilà. Un jeu de stratégie, vous allez prendre la place d'un dirigeant et vous allez comme ça jouer plusieurs scénarios. Alors c'est vrai que chaque année, on essaie d'avoir un thème. Oui. Alors l'année dernière, on avait parlé d'intelligence artificielle. C'était intéressant de voir tout ce qui se passait autour de tout ça. Et puis cette année, les jumeaux numériques de nos entreprises, ça va être dans le domaine du transport ferroviaire et du train. Parce que c'est vrai qu'aujourd'hui, on pensait que c'était un monde assez figé, mais on voit, Trenitalia est arrivé en France, on voit que c'est un domaine qui est en train de s'ouvrir largement en Europe. Xavier, pourquoi parler du train ? Alors, est-ce que c'était en prenant le train pour aller en Bretagne?
1: Non, je veux dire, c'est les gens de la SNCF qui nous ont contactés après avoir eu les émissions par Twitter et qui nous ont mis sur le sujet. Donc, c'est de façon totalement informelle. C'était des jeunes qui étaient dans les équipes de stratégie. Mm-hmm. Bon, puis finalement, ça, c'est l'idée est venue de là. Alors, attendez, on ne va pas faire le plan. On ne fait pas le plan stratégique. Mais comme on a énormément amélioré le jeu, grâce d'ailleurs aux joueurs, et Alexis va l'expliquer. En fait, avant de vous dire pourquoi on a pris la SNCF, je vais vous dire un peu ce qu'il y a derrière le jeu. En fait, c'est plus sophistiqué qu'on croit, c'est des jumeaux numériques de systèmes concurrentiels. Voilà. C'est qu'une entreprise.
0: Alors là, je vous conseille, pour ceux qui nous écoutent en radio, de venir voir en télé, parce que, comme souvent, avec BFM
1: Stratégie, il y a beaucoup de chiffres.
0: Présent, il y a beaucoup de chiffres. Là, donc, on a un tableau qui explique un peu tous les.
1: Voilà.
0: Comment le logiciel est paramétré.
1: Une entreprise, si vous voulez, fondamentalement, elle existe par rapport à son environnement et ses concurrents. Et donc, pour bien diriger une entreprise, il faut avoir une bonne idée de l'échiquier. Et donc, le jeu s'appuie sur un jumeau numérique de l'échiquier, ce qui consiste à déterminer quels sont tous les créneaux. Donc là, vous voyez que on a fait dans le train, il y a les trains à grande vitesse, il y a les intercities, vous voyez, c'est segmenté par région tout de même. Donc l'échiquier concurrentiel est assez compliqué. Puis vous avez beaucoup d'acteurs. Il y a les anciens. Là. Alors évidemment, on a mis des noms bidons pour bien expliquer qu'on fait pas la stratégie. Donc c'est plutôt un jeu. Mais vous avez les nouveaux venus. Et le point très important, c'est qu'il y a les nouveaux venus. Il y a des gens qui sont dans les cars, qui rentrent dans les trains. Alors ça, c'est évidemment l'ouverture. Et donc, ça va dire qu'il va y avoir des bagarres concurrentielles absolument géniales.
0: Oui, et puis savoir qui on rachète, qui est-ce qu'on va attaquer.
1: Vous allez voir, alors justement, Alexis a travaillé pour nous en sophistiquant le jeu. Donc le jeu avec lequel on va jouer, il est beaucoup plus sophistiqué que ceux avec lesquels on a joué. On progresse grâce d'ailleurs au conseil. Et donc, vous avez donc cet échiquier concurrentiel assez compliqué. Et slide suivante, voilà la slide, on va vous mettre en position de PDG. Alors là, je prends l'exemple de Flibus. Bon, Flibus, c'est un nouveau. C'est un flibustier, c'est un nouveau qui arrive. Donc, il part, il a une petite vache à lait, avec des cars, et puis il a acheté des rames.
0: Donc, la vache à lait, c'est ce qui lui rapporte de l'argent, voilà.
1: Il a du car. Donc, il est leader dans les cars, donc il a une bonne petite bon. Mais c'est pas énorme non plus, c'est une petite somme par rapport aux gros enjeux. Et puis, donc, il achète des rames, et où est-ce qu'il va les mettre? Contre qui? Vous voyez, donc le modèle mathématique va vous permettre de voir où est-ce qu'on va. Et en fonction de l'investissement, il calcule les rentabilités, les taux de croissance. Et donc là, Alexis va vous l'expliquer, vous avez à décider où vous mettez vos billes. Alors vous allez voir que c'est pas évident où est-ce qu'on les met. Et puis ensuite, vous avez toute la puissance des outils financiers. Donc vous avez d'abord le niveau de dividende. Hein, est-ce qu'on met ou pas de dividende? À quelle époque? Il y a des époques où il faut pas en mettre, des époques où faut en mettre. Après, on émet de la dette. Ça, on connaît bien. Puis on a rajouté les rachats d'actions et les émissions d'actions. Donc vous avez des leviers financiers. Donc même si vous êtes tout petit, si vous êtes très malin, vous avez une puissance financière redoutable.
0: Et donc, on va être pendant 15 ans à la présidence d'une société.
1: Vous êtes PDG, voilà.
0: Et alors, je reviens sur ma question, pourquoi le train?
1: Le train, non, c'est essentiellement que, je pense que jusqu'ici, c'était très, très segmenté. Donc, chaque compagnie nationale avait son territoire. Donc, on va dire, il y avait des monopoles sans stratégie. Parce que quand il y a un monopole, il n'y a pas de stratégie. Mm-hmm. La stratégie, c'est la concurrence. Oui. Hein. Donc là, maintenant, l'Europe a décidé de casser les monopoles. Je pense que c'est une très, très bonne chose. Je veux dire pourquoi? Ça va évidemment secouer. Bon, on sait très bien qu'il y a des grèves, les gens ne veulent pas l'ouverture à la concurrence, mais je pense que ces gens ont tort, parce que le marché, d'abord, économise beaucoup de CO2. C'est un train électrique, quand même. Mm-hmm. Et donc, c'est très, très sain pour le futur. Et puis, étendre le champ concurrentiel. Enfin, l'EDF, il y a les trucs agaçants pour les particuliers, c'est les grèves, mais c'est un outil phénoménal.
0: Ouais.
1: Quand vous vous arrêtez, la puissance du truc, il y a quand même des génies dans ces boîtes-là. Je trouve que étendre le territoire de la SNCF à toute l'Europe, c'est bon pour la SNCF et c'est bon pour l'Europe. Voilà.
0: Et alors, est-ce qu'il faut dire aussi, Xavier, sur ce jeu, donc on espère que vous allez être nombreux à rejoindre, on vous donnera toutes les informations là, en fin d'émission, justement, où aller pour commencer à jouer. Le but, c'est pas de se mettre à la place du patron de Deutsche Bahn ou de SNCF et de dire, voilà, c'est comme ça qu'il faut diriger
1: l'entreprise.
0: C'est vraiment de montrer les problématiques que l'on décrit tout au long de l'année dans ce BFM Stratégie, c'est comment on agit par rapport à la concurrence, comment on agit par rapport à ses actionnaires, comment on agit par rapport à des nouveaux produits, une innovation.
1: Absolument.
0: Avec parfois une offre qui commence à vieillir un peu, qui a cette vache à lait, qui rapporte toujours de l'argent,
1: mais
0: qui vieillit un peu, et puis on cherche un peu les cycles innovants.
1: Vous avez entièrement raison, et alors bon, on peut le dire maintenant parce qu'il y a une petite famille.
0: Oui.
1: En fait, après les émissions, c'est ce qui se passe, c'est que les PDG des boîtes nous appellent. Après l'émission sur l'énergie, on a eu des PDG du grand pétrolier appelés pour jouer contre les concurrents qui ont gagné, vous voyez. Le PDG d'EDF a appelé. Happy dit, mais vos trucs, c'est vachement intéressant. Ah, mais c'est des plans moyen terme, vous voyez. Donc, en fait, finalement, avec le temps, derrière ce jeu, c'est beaucoup plus sérieux, c'est ce que vous disiez. Il y a un outil fantastique qu'on peut mettre en main des gens qui veulent faire des stratégies dans des systèmes compliqués. Voilà. Hein. Bon, donc, et c'est une évolution naturelle, vous voyez, du BFM qui va traiter personnellement les gens à être de meilleurs stratèges, mais aussi ça va aider les équipes à faire de la stratégie.
0: Alors
1: voilà l'esprit.
0: Alors justement, Alexis Lacapelle, pas mal d'innovations, hein, président d'Active 4D, pas mal d'innovations dans ces jeux. Qu'est-ce qui a été amélioré?
2: Alors, pas mal de choses, effectivement. Je rebondis tout d'abord sur ce que vient de dire Xavier, sur le caractère d'abord ludique.
0: Oui,
2: de cette
0: ça reste
2: outil.
0: un jeu.
2: Ça reste un jeu, donc
0: on
2: ne prétend pas effectivement faire la stratégie de quiconque. Par contre, ce qui est intéressant, c'est que avec les évolutions qu'on a introduit au fur et à mesure des années, cet outil qui était à l'origine uniquement un jeu commence à devenir intéressant effectivement pour les entreprises, pour leurs propres besoins internes, soit des besoins de formation, soit comme outil de prospective.
0: Parce qu'on peut jouer plusieurs scénarios. Une partie, c'est combien de temps à peu près?
2: Alors, c'est assez variable. En fait, tout est configurable. Et c'est ça qu'on propose aussi aux entreprises maintenant. C'est-à-dire qu'on leur propose de jouer à des jeux qui sont déjà faits. Mm-hmm. Ou on peut leur proposer aussi de prendre en main le jeu et de dire, bah non, les échiquiers que vous avez faits, ça ne me plaît pas.
0: Paramétrer un peu plus.
2: Et de changer eux-mêmes les paramètres et de vraiment de les prendre en main pour leurs propres besoins de simulation, d'aide à la décision.
0: Alors là, si on voit par exemple là sur le slide où on voit un peu, donc on voit toujours nos tableaux de bord, mais on voit des nouveautés. Hein. Expliquez-nous un peu comme nouveautés.
2: Oui, alors ce slide est très intéressant. Ça fait partie effectivement des grandes évolutions qu'on a fait cette année. En fait, c'est une matrice BCG qui permet de visualiser sur deux axes le positionnement de mes propres divisions, mais aussi des divisions de mes concurrents.
0: Mm-hmm.
2: Donc on va avoir sur l'axe des X la part de marché relative des différentes divisions, des différentes unités constitutives de ma société. Et sur l'axe des Y, c'est l'axe vertical, c'est le taux de croissance du marché en question, mm-hmm. du créneau en question.
0: Donc, et c'est là où on peut voir bah, cette matrice qu'on connaît bien. On, allait, oui. on parlait de la vache à lait, donc c'est le marché qui, voilà, on a un beau produit qui marche, qui croît doucement, mais qui rapporte de l'argent.
2: Voilà, ça c'est la case en bas à gauche.
0: On a la partie point mort où là, ça y est, on est commence à être un peu dans un marché qui commence à s'éteindre doucement.
2: Voilà, et en plus on a une part de marché qui est relativement faible, donc on va dire qu'on perd de l'argent.
0: Point mort. Et puis on a les deux qui nous intéressent, c'est à la fois les dilemmes, à la fois les étoiles.
2: Voilà.
0: Les étoiles, c'est celles sur lesquelles on parie, c'est l'avenir, c'est là où il y aura une forte croissance.
2: Avec des taux de croissance élevés et une part de marché élevée. Et les dilemmes, on est sur des taux de croissance élevés, mais on n'est pas forcément leader. Ouais.
0: D'accord. Et donc là, c'est là où on peut voir à la fois ses portefeuilles et ses concurrents.
1: Et des concurrents, et c'est le coup d'œil stratégique. Mais le coup d'œil de Napoléon, vous savez, le coup d'œil de Napoléon, oui, tout de suite, l'état d'une bataille. Ouais. Là, avec ça, vous allez tout de suite voir le sur concurrent, qui on peut taper. Est-ce qu'il est dangereux ou pas. Ouais. Et celui-là, par exemple, il a un vrai sujet, c'est qu'il faut qu'il choisisse un des deux dilemmes. Il va être plongé financièrement. C'est ce coup d'œil stratégique qui est le truc très important à voir.
0: Et est-ce qu'il faut se racheter ou pas. Alexis, il y a eu d'autres innovations, hein, je crois, aussi dans le jeu.
2: Il y a une deuxième
0: amélioration assez forte.
2: Il hein. y a pas mal d'innovations. Il y en a une notamment qu'on peut voir sur le slide suivant. Qui concerne, alors là, c'est plus on est dans le domaine de des interfaces, la possibilité déjà de passer l'année. Parce que pour ceux qui ne connaissent pas le jeu, on doit
0: attendre un petit temps avant de...
2: On est sur un certain nombre de minutes, on va dire sur 3-4 minutes par année virtuelle. Le jeu durant 15 années virtuelles, si vous êtes sur 3 minutes, ça fait 45 minutes. Oui. Donc les gens qui vont jouer pour la première fois vont utiliser tout ce temps. Mais ceux qui vont rejouer une fois, deux fois, dix fois, on a parfois certaines personnes qui ont joué 150 fois pour optimiser, pour être dans les tout premiers.
0: Là, ils peuvent passer
2: dans les classements. Eux, ils peuvent passer l'année avec ce bouton dès qu'ils ont pris leur décision. Et donc ça, c'est une amélioration, je dirais, plus au niveau des interfaces. Et sur le même slide, on voit aussi une amélioration en termes de fonctionnalités qui concerne la croissance externe. Jusqu'à présent, on avait la possibilité au niveau des finances d'utiliser ses propres cash flows issus de son activité. On pouvait s'endetter, on pouvait émettre des actions ou éventuellement dans certains cas en racheter. Et là maintenant, avec cette nouvelle fonctionnalité, vous avez la possibilité également de mettre aux enchères une de vos divisions qui ne vous rapporterait peut-être pas suffisamment à vos yeux pour pouvoir dégager des financements et investir dans d'autres
0: Et tout ça, on rappelle, hein, c'est des jumeaux numériques, donc c'est des intelligences artificielles qui tournent.
2: Et vos concurrents sont des concurrents virtuels, ce sont des IA qui font la même chose. Donc si eux ont décidé d'investir plus dans un créneau, veulent se débarrasser d'un de leurs poids morts, ils peuvent le mettre en vente.
0: C'est vraiment une forte évolution quand même, ce rachat.
2: Oui, parce que
0: c'est aussi de racheter et de vendre.
2: On se rapproche, on n'est pas encore bien entendu dans le monde réel, mais on se rapproche du monde réel avec la possibilité de croître soit par croissance organique, soit par croissance externe. Et ça, c'est vraiment quelque chose qui nous permet effectivement de nous rapprocher d'un jumeau numérique.
0: Xavier, du coup, sur quoi on a travaillé, enfin sur quoi les...
1: Alors next slide, je vais introduire très rapidement la première partie, donc on a besoin de la nouvelle slide. En fait, on a fait un échiquier, et donc vous allez être à la place de Flexibus, donc on l'a mis Flibus, hein. Il y a le côté flibustier, hein. Bon, c'est humoristique, et donc vous allez être obligé de décider, vous avez l'échiquier de départ, ça c'est l'échiquier d'arrivée ça, mais bon, en gros, décider où est-ce que vous mettez vos billes. Alors c'est assez compliqué, parce que vous avez avec les créneaux, on peut choisir d'aller dans un pays, donc ils mettent toutes ses billes dans un pays. Mmh. Par exemple, il dit j'attaque l'Allemagne, je rentre dans les TGV Allemagne et les intercités. Il peut décider de dire je vais dans toutes les intercités Europe. Mmh. Et de ne pas aller dans les TGV. Il peut décider d'aller dans les TGV ou de certains pays, vous voyez. Mmh. Donc, ce n'est pas du tout évident. Hein, parce qu'il y a tous les gens en place qui sont puissants. Donc, voilà, ça va être un peu le jeu, vous voyez. Le jeu, ça va être un...
0: C'est quoi le premier coup que l'on va donner, justement? Parce que, pourquoi on va décider d'être... pour bien comprendre le fonctionnement du jeu. Je suis un joueur, je suis inscrit, j'ai mon profil. Est-ce que d'emblée, j'ai mes... Est-ce qu'à chaque partie, mon positionnement est différent?
1: C'est très très compliqué. Au début, il faut prendre un choix. Comme on part d'un quelqu'un tout petit, il peut pas aller partout.
0: D'accord.
1: Il faut qu'il aille, il choisit soit un pays, soit les TGV, soit les intercités. Bon, après, il y a du hasard parce que s'il part quelque part, les autres concurrents vont réagir.
0: Oui.
1: Et donc, c'est pas du tout sûr que s'il décide d'aller dans l'intercité, il aura raison. Donc c'est pour ça que les gens jouent beaucoup.
0: Ah, parce que les IA continuent, dynamiques aussi.
1: Et donc vous influencez les IA en fonction de vos décisions. Mm-hmm. Alors c'est pour ça que les gens font 100 parties parce que là. et que ça provoquait par moments, j'ai des femmes de gagnants qui ont dit, M. Fontaine, on n'a pas été loin du divorce. Bon, parce qu'ils jouaient trop, mon mari. Bon. C'est pour ça qu'Alexis a fait le système où ça va plus vite, mais le truc n'est pas évident. Et j'attends avec impatience de se voir ce que vont donner les joueurs de l'été.
0: Parce qu'il faut quand même rappeler,
1: pour
0: vous donner, alors c'est vrai, Alexis l'a rappelé, c'est le côté très ludique de ce jeu, mais quand même, la première année, on avait fait ça sur les constructeurs automobiles, ouais. et on avait carrément construit la stratégie de Tesla.
1: On avait découvert Tesla, ouais. Ah ben, vous avez raison, et à l'époque, quand on démarrait, Tesla était petit en perte, hein. Ouais. Il perdait beaucoup. Et les gagnants, alors, c'était des autodidactes, rappelez-vous. Oui. Les gagnants étaient des autodidactes.
0: Étaient oui, les joueurs gagnants.
1: Ceux qui sont venus à la télé, là. Hein, bon. Oui. Et ils ont eu des très belles carrières après, au passage, hein, parce que passer à la télé, quand on a gagné le jeu, vous mettez ça dans les CV. Eh bien, ils avaient découvert la puissance de Tesla et ils avaient ouvert les capis de 500 milliards de Tesla. Oui. Hein. Et tout le monde dit, ben dit Xavier, ton jeu, il est fou, etc. Ben, sauf que 4 ans après, on avait raison. Hein. Mm-hmm. Et je peux vous dire aussi que sur l'énergie, on a aussi...
0: Il leur manquait, je me souviens, à l'époque, on disait pour Tesla, il leur manquait juste un produit vache à lait.
1: La petite vache à lait.
0: Il n'avait pas encore la petite Citadine.
1: Oui, ils auraient été plus loin s'ils avaient eu. Hein. Oui. Bon, mais ça veut dire que le jeu, il est à la fois, c'est un jeu, mais c'est plus sérieux qu'on croit, si vous voulez. Hein. Bon, voilà donc on va au début, vous allez vous rôder en prenant la position Phoebus, vous voyez.
0: Hein. D'accord.
1: Mais après, donc, ben Alexis peut peut-être l'expliquer. Hein.
2: Oui, donc ça, ce sera le premier jeu. Et puis le deuxième jeu, après avoir... jouer le rôle
0: donc
2: du nouveau venu.
0: On est un tout petit, on a des toutes petites parts de marché. Le but, c'est de se lancer.
1: Il y aura deux parties, hein. Il y a deux jeux. Hein.
2: Et le deuxième jeu, là, on fera l'inverse. Vous serez dans le rôle de l'opérateur historique, ou anciennement historique, avec donc des fortes parts de marché, mais concurrencé par vos concurrents sur vos terres historiques. Donc, il faudra à la fois vous défendre, mais aussi vous pourrez attaquer.
0: Oui.
2: Vous pourrez attaquer sur les terres de vos concurrents. Donc, à vous de décider qu'est-ce qui est prioritaire, défendre ou attaquer, et comment, surtout. Ouais. Parce qu'on peut faire les deux, mais toute la question du comment.
1: Ce qui est redoutable, c'est que les petits flibustiers, ils ont accès au marché financier, ils ont accès à des dettes. Donc, on a mis quand même, Frédéric, un marché financier européen dynamique. Mm-hmm. Entre nous, plus dynamique qu'il est. Ouais. Il va permettre des endettements plus élevés, et il va permettre des émissions d'actions en pourcentage du capital et en fréquence plus élevées que ce que donne le marché européen. C'est un énorme problème. Hein. Ah oui. C'est ça qui est le gros problème de l'IA, c'est qu'on ne peut pas lever assez en Europe. Hein. Bon. Et donc là, on va voir ce qui se passe, d'autant plus qu'ils vont avoir la capacité d'acquérir des boîtes. Voyez. Donc moi, j'attends. Je suis incapable de vous dire ce que va donner le jeu. Hein, mais je suis impatient de voir ce que va donner le travail de tous les gens qui vont jouer.
0: Et on le rappelle, parce que vous êtes également à l'origine de certaines lignes de ce jeu, Xavier, c'est que tout ça, ça se base aussi sur les cours de stratégie.
1: Ah oui.
0: Et là, vous avez vécu ça. Vous avez été directeur général de Beneteau.
1: Oui.
0: Qui était le tout petit.
1: Le tout petit. C'était Phoebus. Hein. Alors là, je vais vous dire, c'est comment ça.
0: Part de marché.
1: On a fait leader mondial.
0: Qui a fini par racheter Jeannot, qui était à l'époque.
1: Il a racheté le leader mondial. Absolument.
0: Alors qu'il était sur un marché de la plaisance qui était en train d'exploser aussi. Voilà.
1: Porte
0: croissance. Hein. Aujourd'hui, je pense que ce sera.
1: Maintenant, c'est plus difficile aujourd'hui.
0: Plus difficile. Et chez Essilor aussi, c'était la même chose.
1: On a acheté deux sociétés par mois, vous voyez. Ouais. Donc on a été on est rentré nous ici dans une époque. On a une époque de croissance organique. Vous avez raison, Frédéric, c'est exactement ça. Vous allez voir, au début il y a une période de croissance organique, et puis à un moment donné, quand la croissance tombe, c'est là que les gens disent oh là là, je perds de l'argent, je vends, et vous rentrez dans une deuxième période qui est la période des acquisitions. Mm-hmm. Et donc les stratèges qui vont gagner, c'est les gens qui ont les deux talents, le talent de savoir où je vais, et à un moment donné, je suis capable de racheter plus intelligemment que les AI.
0: Oui.
1: Donc là, moi, j'attends avec impatience ce que va donner le jeu. Hein.
0: Et puis, alors là, il y a peut-être quelque chose qu'on a un peu moins dans le jeu, c'est la pression de l'actionnaire. Ça, pour rajouter le paramètre un jour de l'actionnaire qui veut voir son dividende, même si on a vu que dans certains jeux, dans certains cours, que c'était pas forcément le fait d'accorder des dividendes n'était pas forcément le meilleur moyen de faire croître l'entreprise.
2: Vous avez raison. Il y a déjà l'actionnaire quelque part, parce qu'en fait, le but du jeu, on ne l'a pas dit, mais le but du jeu, c'est de faire croître sa société. Alors, bien entendu, en termes de parts de marché, en termes de résultats. Et pourquoi est-ce qu'on fait ça ? On fait ça également pour augmenter la valeur de ses actions, parce que ceux qui nous ont en fait un petit peu à l'œil, ce sont effectivement les actionnaires. Et donc, les gagnants du jeu, ce seront ceux qui feront la meilleure progression en termes de valeur des actions, effectivement, les dividendes jouent un rôle aussi en complément.
1: Mais vous savez, Frédéric, on a vu le jeu de l'énergie. Les gagnants entre guillemets, EDF, ils arrivaient à des capis de 500 à 1000 milliards. Bon. Alors, dans tout, on a dit le truc complètement faux. Bon. J'ai dit, oui, attendez, réfléchis deux fois. Si on lâche les baskets d'EDF, alors évidemment, il faut remettre EDF en bourse puisque l'État l'a renationalisé. Oui. Bon. Et il a pas le fric pour investir. Je pense personnellement, en tant que prof, c'est pas forcément le plus malin. Il faut remettre EDF en bourse en les autorisant et en leur disant, écoutez, vous devenez leader européen. Là, vous montez à des capis de 500 à 1000. Et vous savez, les gagnants, il y avait des jeunes qui disaient, ils disaient, monsieur Daniel, c'est vachement important. Moi, je mets mes économies là-dedans. Parce que là, ça fait une boîte qui va monter et moi, ça fera ma retraite. Mm-hmm. Vous vous rendez compte? Donc, ça va très, très loin, le jeu. Hein. Très, très loin.
0: Non, puis en plus, ce qui est intéressant dans les différentes parties des jeux, c'est qu'on est dans des secteurs. Voilà, on n'est pas en train de prendre un secteur de la deep tech ou des.
1: Non.
0: Je parlais du secteur automobile tout à l'heure. On a parlé les dernières, c'était l'énergie. Là, c'est le transport ferroviaire. Voilà. On est dans des secteurs qui sont, entre guillemets, accessible. Quoi,
1: Et où les Français sont des leaders mondiaux, parce que la boîte...
0: Là, c'est le transport ferroviaire. Voilà. On est dans des secteurs qui sont, entre guillemets, accessibles. Quoi,
1: et où les Français sont des leaders mondiaux, parce que...

0: Et le site pour vous qui voulez participer, alors ça s'appelle Stratena. Alors voilà, c'est une concaténation de Strat comme stratégie et Athéna, donc la déesse de la stratégie, donc la déesse de la guerre, enfin stratégie avec le H. Donc pour ceux qui nous écoutent à la radio, c'est strathena.fr. Xavier, c'est pas complètement gratuit, mais un peu quand même.
1: Alors non, ce qu'on fait, c'est qu'on offre les 100 premières parties, d'accord. Donc les 100 premiers qui s'inscrivent, c'est gratuit, et puis sinon c'est 10 euros par mois, Frédéric.
2: Il y a une petite participation frais, voilà, de 10 euros par mois.
1: Ah, c'est ça. Ah, donc les 100 premiers sont gratuits, et puis après, ben, écoutez, c'est 10 euros. Vous savez, pour passer à la télé, je le disais, quand vous passez à la télé, vous mettez ça dans votre CV, ça vaut un diplôme de polytechnique.
0: Presque. En tout cas, voilà. Le jeu est lancé. Donc, on se retrouve. Qu'est-ce qu'on est? On est cette petite entreprise. Donc là, le jeu est lancé, hein, officiellement, ou le?
2: Absolument.
0: Voilà. Donc, on est à date, on est début juillet. Donc, voilà. Allez-y sur stratena.fr. Voilà. Vous mettez à la place d'un petit opérateur, des petites parts de marché. Voilà. Ça, c'est pour le premier jeu. Et voilà, vous êtes lancé pendant 15 ans pour. Bon, c'est un peu accéléré, hein, parce qu'on pourrait être sur de plus longues années. Et le deuxième jeu, on est là, on est plus.
2: Et le deuxième jeu, là, on sera l'opérateur historique, un des opérateurs historiques, plus exactement. Et donc, il faudra attaquer, mais aussi défendre.
1: Et ça commence en même temps.
0: Absolument. Et bien entendu, comme chaque année, on recevra les vainqueurs ici. Qui viendront.
1: Deux vainqueurs.
0: Deux vainqueurs. Hein. Et encore une fois, ce qu'on a précisé tout à l'heure, vous pouvez jouer autant de parties que vous le souhaitez. Hein. Parce que c'est ça qui est intéressant aussi, c'est d'apprendre et de comprendre un peu la stratégie. Ah oui. Et surtout, retenez bien comment vous y êtes arrivé, parce que c'est ce qu'on vous demandera ici.
1: Je peux dire un truc, c'est que les grands-parents sont très intéressés de voir leurs petits-enfants jouer à ça. Parce que ça les forme à l'économie, ils auront des beaucoup plus belles carrières. Donc je sais que les grands-mères, dans la rue, elles m'arrêtent en disant « vos jeux, c'est formidable ». Je fais jouer mes petits-enfants en vacances à ces jeux-là, et donc je sais qu'ils progressent.
0: Eh bien voilà, les jeux de l'été, le jeu de stratégie avec Stratena.fr. Merci d'avoir été avec nous, Alexis Lacapelle, président fondateur de Interactive 4.2, donc concepteur de ce jeu, et Xavier Fontanet, créateur aussi de BFM Stratégie, une émission montée en partenariat avec le BCG Boston Consulting Group. Excellente semaine sur BFM Business.
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6: Dernière ligne droite, Mathieu, avant les élections russes, locales et fédérales du 18 au 20 septembre. Une campagne sur fond de guerre en Ukraine et de frappe qui s'intensifie des deux côtés. Un signal à ne pas manquer, ces élections voient émerger une nouvelle génération de candidats passés par le front ukrainien.
7: Oui, l'objectif du Kremlin, c'est qu'un cinquième de la Douma, l'Assemblée russe, soit composé de vétérans de la guerre en Ukraine. Au-delà de leurs députés, le 20 septembre, les Russes éliront aussi leurs gouverneurs et leurs conseillers municipaux. 1586 candidats ont combattu en Ukraine. La présidente de la commission électorale russe, un organe proche du pouvoir, y voit des candidats plus que dignes, qui sont témoins du renouvellement du corps législatif.
6: Alors en fait, ces profils de combattants témoignent surtout d'une militarisation de l'élite russe.
7: Oui, d'ailleurs, 1300 vétérans de la guerre en Ukraine ont déjà été intégrés aux structures du pouvoir russe, selon le média indépendant Medusa. Vladimir Poutine ne cesse de dire que ceux qui ont participé à ce qu'il appelle toujours l'opération spéciale en Ukraine sont la nouvelle élite russe, la véritable élite, dit-il, qui a prouvé sa loyauté envers la Russie par ses actes. Et regardez comment l'élite russe s'est recomposée depuis la chute de l'Union soviétique. Dans les années 90, on a vu émerger

0: les oligarques, une poignée d'hommes d'affaires qui profitent des privatisations, qui s'enrichit et influence le pouvoir. Puis arrive Vladimir Poutine, il va soumettre ces oligarques et faire monter ce qu'on appelle les Siloviki, ce sont les hommes des services de sécurité, souvent comme lui des anciens du KGB. Et à partir des années 2010, Poutine fait aussi monter une génération de technocrates. Et donc, depuis cette guerre en Ukraine, Vladimir Poutine cherche à ajouter les combattants du front à cette élite politique.
1: Et ça doit servir le récit patriotique de Vladimir Poutine.
0: Oui, et pour alimenter ce récit patriotique, il a même créé en 2024 une école qui trie sur le volet les héros du front ukrainien. L'école, elle s'appelle d'ailleurs le temps des héros. Écoutez Vladimir Poutine, qui en fait la promotion en décembre 2024.
2: Je demande qu'une attention particulière soit accordée au programme de formation des cadres, le temps des héros, lancé cette année. Il s'agit de promouvoir nos compatriotes qui ont fait leurs preuves sur le front vers des postes dirigeants dans l'administration de l'État, dans l'économie, mais aussi dans la vie publique et politique.
0: Voilà, en fait, son école, le temps des héros, c'est un peu l'ENA, mais version russe. Hein. 82 vétérans triés sur le volet pour la première promotion, 2 ans de formation, cours de management, stage auprès des gouverneurs, rencontre avec Poutine. Bon, cette école, c'est aussi un peu une fabrique d'images qui sert le récit patriotique, des images largement diffusées à la télévision d'État et sur les réseaux sociaux, où on les voit visiter des usines ou partir jusqu'au pôle Nord. À travers son école, le message de Poutine, c'est que celui qui se bat pour la patrie peut gravir les échelons jusqu'au sommet de l'État. Mais ce récit ne peut masquer une réalité qui est celle du lourd bilan humain sur le front, le plus lourd qu'une puissance ait encaissé depuis la Seconde Guerre mondiale. 1,4 million de pertes, morts, blessés ou disparus depuis février 2022. Parmi eux, jusqu'à 450 000 soldats russes auraient été tués.
1: Un récit patriotique qui fonctionne encore dans l'opinion russe.
0: Oui, 2/3 des Russes disent toujours soutenir l'action de leur armée en Ukraine, selon l'Institut Levada, mais ils sont tout autant à vouloir désormais passer à des négociations de paix. Et seulement 1 Russe sur 2 considère aujourd'hui que la guerre en Ukraine se déroule avec succès. C'est 19 points de moins qu'il y a un an. Donc les Russes ne basculent pas massivement contre la guerre, mais on sent monter une forme de fatigue dans l'opinion russe.
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11: Bonjour à tous, je suis ravie de vous retrouver pour une toute nouvelle saison de Focus Retail, l'émission qui décrypte l'avenir du commerce avec ses grands patrons, ses startups et ses experts. Alors au programme de cette première, eh bien, c'est le grand rush de la rentrée des classes. Un peu plus de 11 millions d'élèves ont repris le chemin de l'école cette semaine. Les cartables sont pleins, oui, mais à quel prix? C'est ce qu'on verra avec notre premier invité, Adrien Pérol. Il est le directeur général de Bureau Vallée. Entre baisse des prix immédiate et menace d'inflation pour les mois à venir, il nous dira tout sur sa stratégie. Et puis place à l'innovation avec notre start-up du jour. J'aurai le plaisir de recevoir Eliott Jabès. Il est le cofondateur de Stockly. Leur promesse, c'est d'éradiquer définitivement le message produit indisponible des sites internet. Et tout ça grâce à une bourse des stocks. Il nous expliquera tout ça. Restez avec nous, Focus Retail, c'est parti.
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11: Et pour cette première émission de l'année, j'ai le plaisir de recevoir Adrien Pérol, directeur général de Bureau Vallée. Bienvenue. Bonjour. Sur le plateau de BFM Business. À mes côtés sur ce plateau également, notre expert retail, François Valadas. Vous rempilez pour une année.
13: Exactement, avec
11: vous
13: grand plaisir.
11: Directeur des solutions Data France de Vusion. Alors, une nouvelle rentrée des classes dans un contexte économique tendu pour le pouvoir d'achat des Français. Et pourtant, cette année, une fois encore, eh bien, le prix des fournitures a baissé. On parle de moins 3, voire moins 5%, mais les ventes sont légèrement en baisse sur la période estivale. Adrien Pérol, est-ce que ça, vous le constatez aussi chez vous?
13: Alors, sur le prix de vente, le prix de vente moyen a diminué de 5% chez nous, et je crois que c'est partagé sur le marché. Alors, particularité des fournitures scolaires, c'est qu'on voit passer beaucoup de chiffres. J'ai vu passer du moins 25%, j'ai vu passer du plus 25%. Alors, il y a un institut qui fait foi, c'est GFK, et on se retrouve sur une baisse à moins 3, moins 5, donc c'est une bonne nouvelle pour les Français. Et comme chaque année, je peux pas vous le promettre pour l'année prochaine, notamment sur les produits à base de papier, c'est très probable que les cahiers coûtent plus cher l'année prochaine.
11: Est-ce que les achats ont été plus tardifs cette année que l'année précédente?
13: Grande particularité de cette rentrée des classes, achats très tardifs. Une partie liée à l'actualité, la Coupe du Monde, plutôt sympa. Malheureusement, la vague d'incendie et la vague de chaleur qui a traversé la France en juillet. Et donc, on a eu un afflux de clients ces derniers jours. Il se trouve que hier, j'ai battu le record historique de fréquentation et de chiffres dans nos magasins. Donc, vraiment, la veille de la rentrée des classes.
11: Donc, ça s'est bien rattrapé toute la semaine de la rentrée, finalement.
13: Août est bon pour tout le secteur et pour Bureau Vallée. Là, les premiers jours de septembre sont bons. Donc, ça compense un mois de juillet qui avait été en négatif sur le marché. Ça pèse lourd sur le marché de la rentrée des classes. Donc, on s'adapte et on accueille les clients avec le sourire.
11: Vous nous parlez des produits à base de papier. Les prix baissent, on le voit. Or, on a vu que le prix du plastique a augmenté, lui, de 15% en cette rentrée. Comment est-ce qu'on explique cette dichotomie?
13: La particularité de ce marché qui est saisonnier, c'est que les commandes se font un an à l'avance. Et donc, les prix de vente que vous retrouvez là sont les prix d'achat d'il y a un an avec les prix des matières premières d'il y a un an. Il se trouve que une des conséquences de la fermeture du détroit d'Hormuz pendant de longs mois font que l'année prochaine, les cahiers qui ont des couvertures en plastique, ça pèse lourd sur le prix d'achat de ce produit, ils vont augmenter parce que le prix du plastique, de la granule plastique, a fortement augmenté. Il faut savoir que je l'ai appris il y a peu de temps, mais la granule plastique, la plus grosse usine mondiale, elle est en Arabie Saoudite et il n'y a rien qui sortait. Donc le problème, c'était même pas le prix d'achat, c'était d'avoir des cahiers. Dans le cas de Bureau Vallée, on a acheté des stocks d'avance, ce qu'on n'a jamais fait de toute l'histoire, pour être sûr d'avoir assez de cahiers pour cette rentrée.
11: Donc pas d'inquiétude sur vos marges, vous n'avez pas touché à vos marges, en tout cas pas encore?
13: Non, ni côté industriel, ni côté distributeur. Malgré tout, la tension, la concurrence était là. Et la petite particularité là aussi de cette année, c'est vous parliez de dichotomie, il y en a aussi sur le choix des produits. Je vois passer des caddies avec beaucoup d'entrées de gamme, les prix mini chez nous, et puis des produits un peu plus loisirs et fun. Et donc, ils font attention sur certains produits et cela sur d'autres.
11: Alors justement, je rebondis sur ce que vous dites parce qu'on va parler un petit peu des marques nationales qui ont gagné un point de part de marché cette année par rapport à l'an dernier. Elles dominent le marché français. Il y a 71 millions de produits vendus sur 131 millions. Le reste, c'est bien sûr les marques distributeurs. Comment est-ce qu'on explique que les grands champions que sont Maped, Covadis, Hamelin, les cahiers Oxford, tout ça, soit toujours aussi populaire et que les gens n'arbitrent pas sur ces marques-là?
13: Parce qu'on a une chance en France, et c'est assez rare pour le souligner, c'est qu'on a des marques françaises très fortes. On a des industriels en France. Maped, vous l'avez cité, est une marque française. Clairefontaine, Exacompta, Amelin, c'est des marques qui sont reconnues mondialement, qui font très très bien le travail, et donc ont encore une place très importante et dans le cœur des consommateurs et des Français et dans notre rayon. Quand il y a le bon produit, le bon prix, à la bonne qualité, pourquoi inventer une MDD
1: Oui, mais vous dites le bon prix, en général, ces marques, elles sont quand même un petit peu plus chères.
13: Alors, oui, quand vous achetez la marque nationale, là derrière, on voit du BIC, du MAPEN, mais ils savent aussi faire des entrées de gamme qui sont parfois pas à ce nom-là. Donc, ils les comptent également dans la marque nationale. Et quand ça n'existe pas, Bureau Vallée ou les autres, on fait de la MDD ou on fait de l'entrée de gamme Primini ou Bureau Vallée chez nous qui viennent compléter cette gamme.
1: Alors justement, l'important quand on est un spécialiste des fournitures scolaires comme vous, c'est de coller aux tendances. On en parlait l'an dernier avec les gamies, avec les cartes à biopie qui ont une ouverture facile. Aujourd'hui, quelles sont les tendances, Adrien? Est-ce que par exemple, vous avez vu passer, est-ce que vous avez référencé chez vous la marque de Joule? J'ai vu que Joule avait lancé une marque de fournitures scolaires. Est-ce qu'on vous le demande ça dans les rayons?
13: Alors non, c'est même
1: pas
13: la première. Non, c'est la première fois. Il y a très longtemps, et d'ailleurs ça continue. On nous demandait des marques de youtubeurs qui commençaient à être connues et donc on a référencé ces produits. Sur Joule, malheur à moi si on a raté l'attente, mais peut-être nos magasins marseillais ou du sud-est de la France l'ont fait. Sur les grandes tendances de cette année, il y a quelques nouveautés et des confirmations. Confirmation, tendance kawaii. Ça veut dire mignon en japonais, comme ça vous saurez un mot en japonais. J'ai vu des stylos avec des petites têtes d'animaux trop mignons, avec des grands yeux, mais alors fleurir dans nos rayons, c'est la fête. Et vraiment, ça a pris beaucoup de place. Et encore une fois, ils achètent le cahier ou les copies entrée de gamme, et puis ils vont acheter ce stylo qui est en général plus cher. Il y a la tendance léopard. Alors d'où ça vient? Ben oui, ben moi aussi je l'ai appris, c'est qu'en fait c'est arrivé par les défilés de mode. Il y a 3 ans c'était dans les défilés de mode et en fait ça arrive sur les accessoires. Donc vous retrouvez des bigs 4 couleurs avec du léopard, des sacs léopard. Les sacs léopard sont les plus tendances du moment. Donc si vous voulez pas.
1: Et vous nous avez pas emmené des 4 couleurs léopard?
13: Non, pas cette fois, mais promis la prochaine fois, j'arrive avec mon sac léopard.
1: François.
14: Alors on parlait là plutôt papeterie, consommable. Dans l'ensemble des à peu près 7000 références que vous avez, c'est quoi vos meilleurs runners, ceux sur lesquels vous êtes sûr d'aller continuer de faire la croissance et ceux sur lesquels vous dites ça, je sais que ça va s'arrêter?
13: Sur le marché de la rentrée des classes ou sur le global?
14: Globalement dans vos magasins.
13: Au global, on a une dose d'inquiétude, mais c'est pas vraiment une inquiétude, c'est un constat du marché, c'est qu'il y a une digitalisation des supports, on imprime de moins en moins, même si on continue d'imprimer, on classe de moins en moins. Vous vous souvenez des salles d'archives qu'il pouvait y avoir dans nos entreprises? Aujourd'hui, ça n'existe plus, c'est dans des disques durs. Donc la partie d'ailleurs classement archivage est une catégorie qui est en diminution. Je peux parler aussi des enveloppes. Le marché de l'enveloppe a disparu. Et nos rayonnages avec. C'est moins 90% en 10 ans. C'est une disparition d'un marché. Mais on les a remplacés par d'autres services. J'aurais pas pu le prévoir, ni personne. On le comprend pas vraiment, mais les zones d'impression dans nos magasins, vous avez des grosses imprimantes dans nos magasins, et à partir de ça, vous faites du grand format, du petit format, de la carte de visite, des supports de communication pour les entreprises, ça cartonne. Il y a du monde du matin au soir, et en fait, je remplace dans nos magasins une partie du bureau qu'il y avait avant à la maison dans les entreprises. Donc oui, c'est un exemple de zone de croissance dans nos magasins qui remplace une partie des produits physiques.
1: Le digital, ça aussi, c'est en croissance chez vous, hein, plus 25% de croissance l'an dernier, ou cette année, il me semble. Pour un réseau physique où vous avez 400 magasins, comment est-ce que vous conciliez cette poussée du web sans aller cannibaliser vos magasins?
13: Ah, c'était un grand sujet interne et c'était une grande crainte en interne par le passé. La particularité de Bureau Vallée, c'est qu'on a construit l'e-commerce autour de nos magasins. On a commencé par le retrait magasin, click and collect en anglais, puis on a développé la livraison, mais à partir des stocks des magasins. Et ensuite, on a continué de déployer services et produits. Mais chaque vente e-commerce, c'est 1 euro de chiffre d'affaires sur le web, c'est 1 euro de chiffre d'affaires pour un magasin. On rattache toujours un magasin et on va chercher le magasin qui a tous les produits en stock le plus proche du client. Et quand, pour quelques particularités, notamment le mobilier de bureau, ça part depuis plateforme et c'est livré direct client final. Donc c'est vraiment un allié du magasin. Mmh. Et aujourd'hui, nos magasins parlent du e-commerce comme de leur magasin. Donc il n'y a pas de concurrence interne là-dessus. Ce qui a fait, ce qui continue de faire le succès de l'e-commerce chez Bureau Vallée, qui représente, venez de dire, 10% de notre chiffre d'affaires et qui et devient très significatif. On n'est pas loin des 100 millions d'euros pour la France.
1: Ok, et vous voulez arriver jusqu'à combien ?
13: Historiquement, c'était dit, parce que c'est un chiffre marché, à 15% de notre chiffre d'affaires global, c'est qu'on commence à être bon. Mm. À vrai dire, aujourd'hui, je ne mets plus de limites, parce que le web peut aussi vendre des produits ou des services qui sont exclusifs. Donc, tant que le consommateur sera demandeur de ce type de canal d'achat, on continuera de le faire. Mais ça a changé la vie de nos magasins. Le premier geste des magasins le matin, c'est de préparer les commandes de la nuit. Et maintenant, en rentrée des classes, ils arrivent beaucoup plus tôt pour préparer ces commandes de la nuit.
1: Alors j'aimerais qu'on revienne un petit peu sur le pouvoir d'achat dont on parlait en tout début d'émission. C'est vrai que comme pour les courses alimentaires, la note des fournitures scolaires, elle peut grimper très vite en fonction de l'endroit où on achète. Pour les fournitures scolaires, d'ailleurs 76% des achats sont faits en hyper et super et ensuite 33% dans les enseignes spécialisées. J'aimerais, Adrien et François, qu'on regarde cette infographie qui a été diffusée notamment dans l'émission Le Forum sur BFM TV. Alors on y voit produits, et on voit où il est plus avantageux d'acheter un sac à dos, par exemple une colle. Prenons le sac à dos, par exemple, il coûte 32,99€ dans un magasin spécialisé, 39€ en hypermarché et près de 50€ sur internet, sur un site internet dit discount. Alors on voit qu'a priori c'est le magasin spécialisé qui s'en sort le mieux. Or l'idée selon laquelle le magasin spécialisé est moins cher, ou justement on a toujours en tête que le magasin spécialisé va
13: plus
1: coûter
13: cher.
1: Plus cher. Mmh. Comment est-ce que vous gérez ça au quotidien ? Est-ce que vous gagnez justement des consommateurs chaque année grâce à ça finalement ?
13: Bah dans le cas présent, je crois que c'est Bureau Vallée. Dans votre exemple, votre sourire en dit long. Tant mieux. Écoutez, il y a des idées reçues parce qu'historiquement, la GSA préemptait le marché de la rentrée des classes. Bureau Vallée n'existait pas. Aujourd'hui, on est le troisième acteur. Et maintenant, on arrive à la fin de la rentrée. Je peux vous dire qu'on est en direction de prendre cette première place. Parce que la GSA, c'est large. Hein. Mmh. La GSA, il y a beaucoup de marques derrière. Leclerc, Auchan, Carrefour, Inter, etc., etc. Donc, il y a le petit pousset Bureau Vallée qui n'est plus un petit pousset grandi. Et les clients font le travail. Ils comparent et ils voient que, bah, en fait, on est moins cher. On a le choix. Là, il se trouve qu'on est... Ça y est, la rentrée est passée. C'était ce matin et hier. C'est souvent des moments où on capte des nouveaux clients, parce que comme on est spécialiste, on a tous les produits. Et on a le mouton à cinq pattes, le normographe que personne ne sait ce que c'est, le lutin, pareil, c'est quoi un lutin ? Un porte-vue, comme ça vous le saurez. Et ils disent, ah mais vous l'avez, et en plus vous êtes pas cher, et en plus vous êtes moins cher que la GSA, bah, l'année prochaine je reviens chez vous. Donc il n'y a pas de secret, hein. Vous prenez de la part de marché et vous faites de la croissance quand le prix est là. Et quand vous faites, il y a le conseil, il y a le choix. Le choix, c'est le stock.
1: Alors, vous parlez de rentrée des classes. C'est vrai que c'est aujourd'hui, puisqu'on enregistre le 2 septembre aujourd'hui. On dit qu'il faut peut-être attendre le lendemain de la rentrée pour acheter les fournitures scolaires. Est-ce que c'est vrai qu'il y a une baisse drastique des prix dès le lendemain
13: C'est totalement l'inverse qui se passe. Déjà, en GSA, il n'y a plus de choix. Les rayons sont vides. Ça part à la foire au vin, mais c'est lié à leur métier. La meilleure date pour acheter vos fournitures scolaires, tout canal confondu, c'est mi-août, parce que toutes les promos, tous les concurrents, tout le marché est en promotion. Il y a le choix, parce qu'il y a encore le stock. Et plus vous rapprochez de la date de rentrée des classes, moins il y a de stock. Et en fait, c'est la fin des promos aussi. Et donc là, vous allez payer plus cher, il y aura moins de choix. Alors, il n'y a plus d'agenda, il n'y a plus de sac à dos. Donc, la meilleure date, c'est, alors à vrai dire, et j'y pensais ce matin, c'est le 17 août.
1: D'accord, là, donc la veille du versement de la RS.
13: Exactement, vous avez tout le choix, les promos sont à fond. La semaine du 17 août, c'est la meilleure date.
1: François, ça vous rappelle des petits souvenirs, ça ? Vous faisiez vos courses quand, vous ?
14: Tout à fait, exactement à ce moment-là, donc ça tombe plutôt bien, un retour de vacances.
13: Ouais,
14: donc,
13: après la semaine du 15 août.
14: C'était pas forcément un choix, mais tant mieux, ça s'avérait plutôt payant.
1: Très bon élève. Bon, restez avec nous, Adrien, on passe tout de suite au décryptage de notre expert.
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1: François, le budget de la rentrée baisse, on l'a vu, hein, pour la troisième année consécutive. Quel signal cela envoie aux distributeurs et aux enseignes spécialisées ?
14: Alors, on vient d'en parler, hein, mais c'est vrai que pour l'ensemble des enseignes, c'est encore en moyenne 50 à 70% du chiffre d'affaires papeterie, rentrée des classes, qui se fait à ce moment-là du temps fort entre les classes, donc ça reste majeur, mais il y a une érosion qui est réelle, liée aux économies faites par les ménages, hein, qui ne vont pas rajouter du stock à ce qu'ils ont déjà, et il y a des raisons structurelles, ça a été évoqué avant, la digitalisation, que ce soit les milieux scolaires ou l'entreprise, et il y a aussi un phénomène démographique, avec à peu près 150 000 élèves de moins chaque année, depuis à peu près 5 ans, donc ça fait quand même un nombre important de cartables en moins à constituer, et donc se focaliser uniquement sur ce temps fort, c'est un vrai risque pour tout le monde.
1: Alors, c'est quoi la solution finalement?
14: L'idée, ça serait d'essayer de désaisonnaliser, de répartir mieux dans l'année les ventes. Ça s'est fait dans d'autres domaines, y compris l'alimentaire sur les produits festifs. Et ça s'est fait dans des domaines non alimentaires qu'on pourrait dire comparables, comme le jouet. Le jouet, c'était le temps fort de Noël, comme la rentrée des classes. C'est l'érosion démographique subie de la même façon. Et pour autant, le jouet vient de signer sa meilleure année depuis l'an 2000, avec 4,7 milliards d'euros de chiffre d'affaires, progression de 7%. La clé du succès, c'est élargir la cible, élargir les usages des produits. Aujourd'hui, les adultes qui achètent des jouets, les kidultes comme on les appelle, c'est 33% du chiffre d'affaires du jouet, plus 16 points par rapport à l'année dernière.
1: Est-ce qu'on a des exemples d'entreprises spécialisées justement dans les fournitures, dans la rentrée, qui ont fait cette bascule?
14: Alors justement, ceux qui marchent le mieux, on dirait, c'est ceux qui ont déjà un petit peu de diversité dans leur offre. Je peux citer Cultura, qui assez facilement et assez naturellement a basculé justement sur une proposition d'offre pour adultes et sur du loisir, passion, etc.
1: Sur quoi est-ce que les clients arbitrent le plus?
13: Le premier, c'est ce qu'ils ont déjà encore. Le deuxième, c'est...
1: Donc le cartable, finalement, on renouvelle pas son cartable.
13: Un cartable se change en moyenne tous les 3-4 ans, maximum. En fait, chaque cycle scolaire, vous changez. École, collège, lycée, parce que c'est plus la mode, et puis votre cartable, il est abîmé. Les vrac, les stylos à l'unité, les colles à l'unité, aujourd'hui, c'est 90% de notre volume.
1: Ah oui.
13: Les packs, c'est pas que c'est fini, ça existe toujours. Il y a des familles nombreuses, il y a des écoles qui en consomment plus. Mais vraiment, c'est j'achète ce dont j'ai besoin pour les 3 mois à venir et je rachète ensuite.
1: Merci beaucoup, Adrien Perrol. Restez avec nous, on passe au pitch de notre start-up.
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1: Eliott Jabès nous a rejoint sur ce plateau. Bienvenue sur BFM Business. Alors, vous êtes le président de Stockly, que vous avez fondé en 2018. Alors, on estime qu'en ligne, un client sur trois abandonne son panier à cause d'une rupture de stock, ce qui représente un manque à gagner colossal pour les e-commerçants. Vous avez, pour y remédier, vous avez mis en place une solution qui est simple, c'est de connecter les inventaires des plus grands sites e-commerce avec les marques pour qu'ils partagent leur stock en temps réel. C'est bien ça?
16: Oui, tout à fait.
1: Donc, ça existait pas auparavant?
16: Pas vraiment, ou sous d'autres formats, on va dire. Le principe de Stockly, en effet, c'est qu'on scanne le site de nos marketplaces et sites e-commerce partenaires. On repère partout où ils ont des ruptures de stock, mais aussi où ils ont des offres pas forcément compétitives. Parfois, ils ont des produits disponibles à la vente sur leur marketplace à des prix potentiellement très élevés, etc. Et on va aller rajouter des nouveaux produits, on va rajouter du stock virtuel sur leur site, sauf qu'au lieu que ce soit nous qui portons le stock directement, ce stock provient d'autres enseignes multimarques ou des marques qui sont connectées à notre système.
1: Vous appelez ça une bourse de stock. Comment est-ce que ça fonctionne pour les marques?
16: Ouais, c'est un peu l'image d'une bourse de stock, en effet. Alors, les marques ne sont pas forcément notre focus principal. Je vais plutôt prendre l'exemple de deux grandes enseignes qui partagent leur stock. Je vais prendre l'exemple, par exemple, de Fnac et Cdiscount, deux entreprises avec lesquelles on travaille dans les deux sens. C'est-à-dire qu'à la fois, ces deux entreprises-là mettent à disposition leur stock sur Stockly pour vendre sur d'autres sites, pour compléter les trous d'autres sites. Et en même temps, ils se servent de l'inventaire virtuel de Stockly pour aller sur leur propre site, compléter leur rupture et également rajouter des nouvelles références, etc. Et donc, en fait, comment ça marche? Le consommateur, il arrive sur une fiche produit. Il va voir comme si le produit était en stock, sauf qu'en fait, il y aurait écrit que c'est vendu comme un marchand. Un peu comme quand vous achetez un chargeur sur Amazon vendu par Electronic Shop ou quel que soit le vendeur qui vend sur la marketplace. Il va le mettre au panier, il va acheter sur le site. S'il est sur le site de la Fnac, ça va se passer sur le site de la Fnac. Et en fait, derrière la scène, sans qu'il s'en rende compte, nous, on va répartir, dispatcher la commande à un autre vendeur, à Cdiscount ou n'importe lequel de nos centaines de vendeurs qui ont mis leur stock à disposition, qui va l'expédier directement au client final en marque blanche.
1: Ok, donc ça ne coûte pas plus cher finalement pour le consommateur, mais comment s'organisent justement la Fnac et Cdiscount?
16: Alors au contraire, le consommateur en général, plus Stockly va être présent sur les marketplaces, moins il va payer cher parce qu'on va justement apporter tellement de stock que ça va créer plutôt de la compétition sur la marketplace et donc on va avoir tendance plutôt à créer de la compétitivité et les prix vont être plutôt de plus en plus avantageux pour le consommateur.
1: François?
14: La promesse est la même pour l'ensemble des secteurs que vous couvrez ou il y a des différences quand même entre les types d'enseignes?
16: Alors au début, quand on s'est lancé, c'était pour la petite histoire sur les chaussures. Au début, on avait lancé un comparateur de prix pour les chaussures. C'était le premier projet sur lequel on bossait. Et de fil en aiguille, on s'est dit, bon, en fait, il y a vraiment une idée là-dessus sur le fait de mettre en commun les stocks de tout le monde. Parce qu'on se rendait compte qu'il y avait des marchands qui avaient trois tailles dispo. Et l'autre marchand, il avait trois tailles dispo, mais c'était pas les mêmes. On s'est dit, bon, bah, pourquoi pas les mettre en commun. Et donc au début, on s'est lancé vraiment sur la chaussure, la mode, le sport. Et petit à petit, on s'est vraiment étendu. Ça fait 8 ans maintenant qu'on a lancé. Et aujourd'hui, nos plus grosses catégories. Hormis la mode et le sport, c'est devenu beaucoup l'électronique.
1: Alors Adrien Pérol, vous avez un stock unifié pour Bureau Vallée qui touche l'ensemble des magasins, les 400 points de vente. Est-ce que ça suffit alors que, par exemple, sur la période de la rentrée, on a beaucoup de ruptures de stock? Est-ce que ça suffit à pallier ces ruptures?
13: Alors malheureusement, non. Ça complète énormément l'offre. Le stock unifié, c'est que je mutualise virtuellement le stock de nos 410 magasins. Donc, ça fait pas mal le job. Particularité des produits de fourniture de bureau, fourniture scolaire, c'est extrêmement large. Vous avez des millions de références. On parlait de la maroquinerie scolaire. Si votre enfant veut le cartable Astérix, vous n'allez pas lui vendre un cartable Reine des Neiges. Donc, il ne lâchera pas tant qu'il n'y aura pas le cartable Astérix. Et les clients sont prêts à faire des centaines de kilomètres ou plusieurs sites internet pour le trouver. Et parfois, le mix, ce que j'ai le cas plusieurs fois par jour, le mix cartable Astérix pour reprendre la trousse Astérix et puis il y a un autre enfant dans la famille et la trousse Reine des Neiges, ça n'existe pas dans les magasins Bureau Vallée, même si je dispatche les commandes sur plusieurs magasins. Donc là, ça pourrait compléter l'offre. Alors, vous les élargissez ça sur le monde professionnel avec une imprimante, un ordinateur. Mais je suis très curieux de la solution pour un peu connaître les dessous, le modèle économique, voir si ça peut fonctionner entre nous.
1: Au niveau des marges, comment est-ce que ça fonctionne, Elliot? Qui prend quoi?
16: Des marges?
1: Oui.
16: Alors, dans une transaction stock libre, pour jargonner un petit peu, il y a toujours deux parties impliquées. Il y a la marketplace, ou le demandeur, on l'appelle, celui qui a besoin de stock, et le fournisseur, le supplier, on l'appelle dans le jargon stock libre. Le fournisseur, il va nous mettre à disposition son stock par API, donc de façon automatisée, il va lister tous ses produits avec les références, tous les éléments dont on a besoin, et un prix. Nous, de l'autre côté, on va aller pousser une offre sur la marketplace. Donc, sur Bureau Vallée, supposons, on va aller dire « Ok, nous, on a ce produit disponible à tel prix pour le consommateur final. Mm-hmm. » On va donner une commission à la marketplace. On va dire « Si tu vends ce produit à 100 euros, tu vas garder 10 euros. » Et nous, avec les 90 euros restants, on achète un instant de raison après le produit auprès du fournisseur qui nous le vend peut-être à 88 euros.
1: Ah, donc c'est Stockly qui achète.
16: Exactement. Nous, on achète et on revend en temps réel de cette façon-là. On ne porte jamais de stock. Mais donc, on va synchroniser tout ça. Et puis, on va faire le travail un peu de trader pour aller permettre la liquidité sur le marché, permettre aux uns de vendre et aux autres d'avoir du stock disponible pour leurs clients.
1: François, une question?
14: Comment ça se passe pour les nouveaux pays? Parce que cette notion d'avoir beaucoup de stock à disposition est essentielle. Quand on n'est pas connu ou sur un nouveau marché, comment ça se passe?
16: Ouais. Alors, c'est une question... intéressante en Europe parce que c'est un marché unique d'une certaine façon. En tout cas, sous certains aspects, c'est un marché unique. Il y a d'autres aspects sous lesquels ça l'est pas parce que, on en parlait Adrien rapidement tout à l'heure, mais c'est vrai qu'chaque pays est très différent, avec des contraintes différentes d'un point de vue administratif, etc. Mais d'un point de vue business, la plupart des sites e-commerce aujourd'hui avec qui on travaille livrent dans au moins 3, 4, 5, si ce n'est 20 pays en Europe. Donc, quand on va dans une nouvelle géographie, on a quand même une base sur laquelle on peut s'appuyer, parce que si on travaille déjà avec 150 retailers en France, on a déjà du stock qui va être livrable vers la Pologne, l'Espagne ou l'Italie. Aujourd'hui, on est dans 25 pays, et donc ça se fait de façon assez organique, parce que voilà, à chaque fois qu'on couvre de plus en plus de supply, de fournisseurs, ça nous permet d'aller avoir un meilleur maillage géographique.
1: Vous avez levé 26 millions d'euros il n'y a pas longtemps. C'était en quelle année ?
16: Il y a un an et demi.
1: Où est-ce que vous souhaitiez atteindre la rentabilité cette année ? Où est-ce que vous en êtes ?
16: On s'approche.
1: Vous approchez.
16: On s'y approche. Donc, on est très content des résultats parce que on a fait collectivement, je pense, un super travail sur les dernières années. C'est beaucoup d'efforts. Je pense qu'on a, en plus, on a toujours fait le jeu de lever des fonds, d'essayer d'avancer très très vite. Ça nous a permis de grossir super vite et on est très reconnaissant de cette trajectoire-là. Aujourd'hui, on s'est mis en effet l'objectif à court terme d'être rentable, ce qui est un challenge très différent de l'hypercroissance. Et pour l'instant, ça se passe très bien et on est plutôt en ligne avec la trajectoire.
1: Alors c'est vrai qu'on parle beaucoup du stock, mais il me semble qu'il y a d'autres projets dans les tuyaux, d'autres fonctionnalités. Est-ce que vous pouvez nous en dire un mot ou c'est un peu trop tôt?
16: Non, pas du tout. Alors, bien sûr, avec plaisir. Alors la rupture de stock, c'est vraiment la première niche, on va dire, qu'on adressait, la première douleur qu'on adressait en ligne quand on complétait du stock de site e-commerce. Après, assez vite, on s'est mis à même pousser des offres quand ils ont déjà du stock parce qu'on a un meilleur prix. Donc ça, ça permet, comme on le disait tout à l'heure, de tirer plutôt les prix vers le bas. Alors pas pour aller casser, massacrer les prix des marques, mais c'est plutôt pour aller avoir des prix attractifs pour les consommateurs quand le site lui-même est pas assez compétitif. On leur permet aussi de créer des nouvelles références. C'est des revendeurs agréés par les marques, mm-hmm. ce ne sont pas des marques sélectives, on peut aller permettre aux vendeurs chez qui on se branche d'aller référencer des nouvelles marques, potentiellement plein de, par exemple, je sais pas, il achète que 3 ou 4 références de Big, ben on va pouvoir lui en créer des centaines d'autres pour avoir plus de largeur dans son catalogue. Et après, on a aussi plein de petits projets.
17: En tout cas, ça, c'est déjà disponible.
16: Tout ça, c'est déjà en effet actif.
17: Merci beaucoup, Elliot, d'avoir été avec nous. On passe tout de suite à l'actu de la semaine. Alors c'est l'événement retail de la semaine à Paris. Il a été annoncé il y a un peu plus d'un an. C'est le géant des figurines Pop Mart qui ouvre enfin un flagship, à ce qui paraît colossal. Alors on ne connaît pas encore tout à fait la date d'inauguration, hein, c'est encore secret, mais on sait déjà à quoi ça va ressembler.
14: Oui, et on se parle d'un flagship de 1400 mètres carrés, boulevard Haussmann, donc en face du Printemps, à côté des galeries. Donc c'est un choix de Pop Mart, quelque chose de très premium, très passant, très touristique même. Ça peut ressembler à un Paris, mais c'est vrai que c'est cohérent avec la croissance phénoménale qu'ils ont connue l'année dernière. C'est 4,6 milliards de dollars de chiffre d'affaires, plus 185%, et déjà une dizaine de boutiques en France, notamment Bordeaux et Lyon.
17: Alors c'est vrai qu'ils ont une dizaine de boutiques, c'est quoi l'intérêt d'avoir ce flagship immense finalement à Paris?
14: En fait l'idée c'est que entre les réseaux sociaux et les magasins, on essaie de créer un cercle vertueux. Les réseaux sociaux qui sont quand même un peu à l'origine de ces tendances-là, on va découvrir justement la tendance, les produits, et on va aller trouver ces produits-là et se mettre soi-même en scène avec ces produits-là dans les magasins, en se prenant en photo, en filmant et en repostant ça sur les réseaux. Donc c'est un cercle. Alors bien sûr c'est vrai que dans le magasin, il faut la bonne neutralisation, des photobooths, etc. Et il faut une offre qui permet de faire vivre ça. Là, on est typiquement sur l'exemple des blind box, où vous achetez une boîte et vous ne savez pas ce que vous achetez. Et donc, il y a la surprise, la découverte de la figurine que vous allez trouver en ouvrant. Et donc, pareil, ça se fait énormément ça. On se filme en ouvrant sa boîte et on partage avec sa communauté.
17: C'est un moyen aussi, de réunir tous les fans de la marque.
14: Et c'est bien l'objectif, hein, c'est qu'on les attire dans les magasins en leur donnant l'impression qu'ils sont là pour partager un moment ensemble, se retrouver en communauté.
17: De l'expérientiel.
14: De l'expérientiel, exactement. Et les résultats financiers, ils viennent derrière. Ça découle assez naturellement.
13: J'ai dû rater ma vie, mais c'est quoi Pop Mart? Ça vend des boîtes
17: Expliquez-nous, François.
14: Ça vend des petites figurines, notamment, alors, si vous parlez à vos enfants, si vous parlez de la boubou, c'est des petites figurines qui s'accrochent un peu partout.
17: Que vous pouvez mettre sur les sacs à dos, notamment.
14: Vous auriez peut-être dû en avoir.
17: Ouais, sans savoir, vous en avez... Ça ressemble à... Ça a des grandes oreilles, c'est comme des lapins, mais un peu grincheux.
13: Ok.
17: Vous voyez, mais attention hein, quand même, parce que c'est une tendance, mais elle est en train de se faire détrôner par une autre tendance.
14: La boubou, c'est 33% des ventes de Pop Mart aujourd'hui, mais c'est en recul assez marqué. Ouais. Et donc, il faut qu'ils fassent très attention à savoir se renouveler, à innover avec d'autres licences, parce qu'ils ont en plus plein d'autres acteurs qui arrivent sur le marché et qui vont les concurrencer, comme Miniso par exemple.
17: Merci beaucoup, François. Merci à tous les deux d'avoir été avec nous pour cette première émission sur la rentrée des classes. On se donne rendez-vous la semaine prochaine pour un tout nouveau rendez-vous Focus Retail sur BFM Business. Excellent week-end à tous.
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22: Bonjour à toutes et à tous. C'est un record absolument hallucinant qui datait de 100 000 ans. Ce mois d'août a été le mois le plus chaud jamais enregistré à travers le monde, avec une température moyenne de près de 17 degrés de l'hémisphère nord à l'hémisphère sud, qui est en hiver pourtant en ce moment. 21 degrés de température moyenne relevée à la surface des océans le 22 août dernier. Ce mois d'août marque également la fin de l'été le plus chaud en Europe occidentale et le plus chaud en France également, avec pas moins de 53 jours de vagues de chaleur. Notre pause fraîcheur se poursuit tout de même pour aujourd'hui. L'anticyclone est de retour. Belle parenthèse ensoleillée avec une chaleur modérée. On pourra même parler de douceur pour cet après-midi, des températures globalement dans les moyennes pour aujourd'hui. Il y a ces brumes, ces brouillards qui vont s'éclipser cet après-midi dans le nord-ouest. Les nuages vont se replier en direction des bords de Manche. Ce sera de plus en plus ensoleillé en allant vers l'intérieur. De plus en plus agité en allant vers la Méditerranée. Là, le vent va bien souffler. Le risque d'incendie est élevé et ça va rester très instable tout au long de cette journée, des Alpes jusqu'à la Corse, avec des orages parfois violents. On avait encore 35 degrés hier à Corté. Les températures donc en baisse assez nette pour aujourd'hui. On ne dépassera plus les 30 degrés, de 20 à 29 degrés du nord au sud du pays. Une vingtaine de degrés en Normandie, jusqu'à 29 pour la Corse, 25 à Toulouse, comptez 24 à Lyon et 23 à Paris pour cet après-midi. Ces températures vont vite remonter en fin de semaine. Une perturbation va tenter sa chance ce vendredi dans le nord-ouest. Les pluies sont assez faibles en réalité et ce sera la dernière de la série. Belles éclaircies pour ce samedi. Une ambiance de plus en plus estivale pour ce dimanche, à peine plus mitigée. Des bords de Seine jusqu'à la Normandie en début de semaine prochaine. Nouveau pic de chaleur, on pourrait s'approcher des 30 degrés au nord et on pourrait dépasser les 35 degrés lundi en allant vers le sud du pays.
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24: 9h32 sur BFM Business. Bonjour à tous les experts. Ça commence ce matin avec cette journée BCE, cette hausse des taux attendue du côté de Francfort. Est-ce qu'elle est intégrée par les marchés? Quel impact sur l'économie européenne et sur notre économie française qui a besoin de tout sauf une hausse des taux? On va en parler avec nos experts dans quelques instants. On parlera aussi des taux américains qui montent. La signature américaine est-elle attaquée, notamment par les dernières déclarations de Scott Bessent qui dit venez me chercher? Est-ce que ça attaque la signature américaine? On verra ça dans un instant. Donald Trump qui propose 5 000 $ si son parti gagne, il mise sur sa personne. Il dit pensez à moi quand vous allez voter, faites comme si j'étais sur le bulletin, puis pensez surtout aux 5 000 $ que je vous propose après les élections. Est-ce que c'est une bonne stratégie? Et puis cette bonne nouvelle pour les patrons, pour les entreprises, cette surtaxe d'IS qui devait être exceptionnelle, qui ne l'est déjà plus, qui devrait baisser l'année prochaine. Pas de hausse d'impôts, promet le gouvernement dans le prochain budget. Il faudra bien quand même aller chercher des sous quelque part. On en parle avec nos experts. Aujourd'hui avec nous, Gilles Berset. Bonjour. Bonjour. Professeur d'économie à Neoma Business School, auteur de Sauver la démocratie sociale, Olivier Provost. Bonjour, directeur Bonjour. Et associé de Rumeurs Publiques, et Philippe Trénard. Bonjour.
25: Bonjour.
24: Professeur honoraire au CNAM, membre du Cercle des économies. On a cette hausse des taux donc, qui arrive, Philippe Trénard. Est-ce que ça va nous faire mal ou pas? Ou finalement, bon, 0,25, il faut bien taper un peu l'inflation, on va s'y faire.
25: Bon, écoutez, tout d'abord, ça fait plusieurs mois que les marchés financiers ont à l'esprit qu'il va y avoir une hausse de taux, qu'elle va se poursuivre. Donc au début de l'été, ils la voyaient se poursuivant à l'automne. Nous sommes à l'automne, donc il va y avoir une hausse des taux. Il y en aura encore, d'ailleurs les marchés prévoient qu'il y en aura encore, parce que l'inflation est quand même là, et surtout, comme vous l'avez vu dans les derniers résultats d'inflation, elle a même rebondi, alors qu'on s'attendait à ce qu'elle diminue sur le mois dernier, c'est pas ce que l'on a observé. Donc on a là tous les ingrédients pour une hausse des taux. Il faut faire attention, au fond, si la question est, que se passerait-il si la Banque Centrale Européenne n'augmentait pas les taux? Alors le grand risque, c'est que si la Banque Centrale Européenne n'augmente pas les taux, et que la plupart des acteurs, des investisseurs, des décideurs pensent qu'en l'absence de hausse des taux, il y a un risque d'inflation plus élevé, ça veut dire des taux longs plus élevés, des taux à moyen terme et à long terme plus élevés.
24: Mais soyons clairs, faut éviter par-dessus tout. On a un risque de voir les anticipations d'inflation s'envoler complètement.
25: Voilà, on a un risque de voir les anticipations d'inflation s'envoler. Et c'est un petit peu d'ailleurs ce que l'on observe aux États-Unis. C'est l'une des raisons pour lesquelles la politique de rachat de Scott Bessent ne fonctionne pas. C'est que les marchés pensent que Kevin Warsh ne va pas être si actif dans la lutte contre l'inflation, et que donc l'inflation va être plus élevée, donc que les taux d'intérêt doivent être plus élevés. Donc, quelque part, cette hausse de la BCE, cette hausse des taux d'intérêt de la BCE est une bonne chose. Elle ne va pas à l'encontre de ce qui était attendu dans les marchés et elle évite une hausse plus forte des taux longs.
24: Gilbert Sept, c'est une bonne chose parce que l'économie française n'a pas forcément besoin de taux plus élevés, là.
4: Alors c'est quelque chose en tout cas tout à fait normal. Hein. Je rappelle que l'inflation en août est à 3,3% ouais. Pour une cible d'inflation de 2%. Donc on est très loin de la cible. Cette hausse des taux nous amènerait à des taux pour la facilité de dépôt de 2,5%. Je rappelle que les taux pour la facilité de dépôt étaient à 4% en 2023. Donc on est encore très loin des niveaux de 2023. Ça reste mesuré. Et ça reste mesuré pour quelle raison ? La raison en est que l'inflation tient à l'augmentation des prix du pétrole. Hein. Je rappelle qu'avec 16% de hausse, de glissement des prix du pétrole, pour des prix d'énergie pour une énergie qui pèse 8% à 9% d'indice, la contribution de l'énergie, c'est 1,5 point. 1,5 point dans cette inflation. C'est quelque chose de considérable. C'est pas une inflation qui est liée à une surchauffe. Qu'il y ait une surchauffe avec des risques d'emballement des salaires très très
24: fortes. Donc c'est toujours la même question, ça ne sert à rien de vous
4: importer, en quelque sorte. Pour l'instant, elle ne se transmet pas encore au niveau de la zone euro, au salaire. Mais néanmoins, du côté de la BCE, il y a un signal fort qui est donné, il y a un signal clair en tout cas qui est donné, même si ce signal n'est pas d'une violence inouïe. Une hausse des taux est attendue cet après-midi.
24: Gilbert,
4: mais ça reste mesuré.
24: C'est toujours le même problème. Ça ne va pas nous envoyer des bateaux depuis le détroit d'Ormuz avec du pétrole, la hausse des taux.
4: Évidemment, mais le signal est le suivant. La hausse des taux de la BCE, c'est attention, il ne faut pas que l'augmentation des prix, liée à l'augmentation des prix d'énergie et du pétrole, se transmette au salaire. Et qu'il y ait un emballement ensuite qui soit très difficile à arrêter de la boucle prix-salaire. Il faudra d'une façon ou d'une autre que les ménages, parlons clairement, payent cette augmentation des prix, cette augmentation des prix du pétrole, et que ça ne se transmette pas. Il va y avoir une baisse de pouvoir d'achat. Il faut l'accepter.
24: Oui, il faut être clair.
4: Voilà, on paye plus cher ce qu'on importe, il faut bien que quelqu'un le paye, et ce quelqu'un, ça ne peut pas être l'État. Les entreprises sont fortement sollicitées, on va en parler, ça sera forcément inévitablement les ménages. Néanmoins, le baril est à 100 dollars.
24: Il
4: on ne sait pas
24: encore,
4: combien il sera dans un mois ou dans deux mois.
24: Plus
4: il
24: haut,
4: peut être à 80, comme il peut être à 150.
24: Olivier.
5: Trois points par rapport à ça. La première, c'est que ça rappelle quand même que la BCE ne peut pas faire autrement, c'est son mandat. Son mandat est la lutte contre l'inflation. Je rappelle quand même que le mandat de la Fed est un peu différent.
24: Bien sûr.
5: Elle a la lutte contre l'inflation et le maintien de l'activité économique. Moi, je trouve que dans le vice initial de la création de la BCE, il y a le fait qu'elle se préoccupe de l'inflation.
24: Vous pensez comme François Ruffin et Jean-Luc Mélenchon.
5: Mais
24: vous voyez.
5: Pas de l'activité économique. Le deuxième point, c'est qu'il faut arrêter de parler d'inflation hors prix de l'énergie. Les prix de l'énergie, c'est dans le coût de la vie. J'entendais un témoignage hier sur vos antennes où à un moment quelqu'un dit mais moi je fais trois pleins dans le mois, trois points, ça me coûte au total 380 €, c'est un tiers de mes revenus. Donc effectivement, dans la vie des Français, je suis complètement d'accord avec Gilbert, ça va coûter et il faut s'attendre à une baisse à un moment de pouvoir d'achat. Le troisième point, c'est que la baisse des taux, elle est indifférenciée. Le vrai sujet qui est quand même en train de se tendre, c'est la différentielle de taux entre la France et l'Allemagne. Et là, on a vu les chiffres, les spreads aujourd'hui attendent près d'un point. Ça commence...
24: Tout le monde monte, mais on a une petite prime de risque systématiquement.
5: Une grosse prime de risque, parce qu'on commence à être presque à un point d'écart avec l'Allemagne. vague, c'est un niveau qui n'a quasiment jamais été atteint. Et ça, honnêtement, alors qu'on va devoir continuer à rembourser, ça commence à être un tout petit peu préoccupant.
24: Mais il n'y a rien qui a changé ces trois derniers jours. Pourquoi là, cette prime de risque, elle s'est accrue?
25: Cette prime de risque s'accroît parce que tout simplement l'incertitude internationale s'accroît avec des conséquences négatives sur l'activité et potentiellement sur l'inflation. Ce qui veut dire un pays qui a une dette publique très élevée, comme la France ou comme les États-Unis, voit leur taux se tendre plus que les autres pays. Et ça, c'est absolument nécessaire parce que, quelque part, la capacité de la France à soutenir un niveau de dette publique qui est le sien diminue dès lors que les nouvelles internationales s'accumulent et sont mauvaises.
24: Il n'y a pas de raison qu'on soit si proche de l'Allemagne, en fait, en termes de
25: Il y a une différence fondamentale en termes de dette, entre l'Allemagne et la France. Même si le déficit allemand est en train de s'accroître, il n'en demeure pas moins qu'ils ont un taux de prélèvement obligatoire moins élevé que la France, un taux de dépenses publiques moins élevé que la France et, une dette publique moins élevée que la France.
24: Donc c'est normal, en fait, que le spread se tire.
25: Ils ont plein de marge de manœuvre, alors que nous en avons beaucoup moins. Donc forcément, les gens se disent, ça va être plus dramatique pour la France et plus difficile à manœuvrer, avec des risques, naturellement, éventuellement, d'avoir des difficultés de paiement.
24: Gilbert ?
3: Oui, j'ajouterais à ce qui vient d'être dit que la France souffre de difficultés particulières. Les taux en France, les taux longs en France sont supérieurs à ceux d'Italie, sont supérieurs à ceux de la Grèce. Qui sont des pays plus endettés que nous ? Pourquoi ? Parce que les incertitudes en France sont plus grandes. Les incertitudes budgétaires sont beaucoup plus grandes. C'est-à-dire, personne n'anticipe vraiment bien quelles vont être les annonces gouvernementales dans une quinzaine de jours concernant le budget. Et si l'objectif
24: Et un ballon d'essai par jour
3: sera atteint, on sait que non. D'ailleurs, ça a été quasiment dit officiellement. Mais quelle distance par rapport à cet objectif initial, à quelle distance on sera dans le projet de budget, et puis quelles vont être les discussions budgétaires et l'arrivée, en quelque sorte. Donc il y a une incertitude qui est énorme dans un pays comme la France, et qui pénalise la France plus, pour une dette plus faible, que l'Italie et que la Grèce. Donc c'est quelque chose qui peut nous coûter très cher.
24: Olivier ?
25: À quoi il faut ajouter la présidentielle ?
24: Attendez, on a une vision de là d'ici le mois prochain. On n'en est même pas à la présidentielle.
5: On l'oublie Olivier. Souvent, mais les taux d'intérêt, c'est quoi en fait ? Les taux d'intérêt, c'est mesurer le risque de défaut d'un pays. Donc fondamentalement, quand le risque de défaut de la France, alors ça peut paraître complètement théorique, on va dire,
24: la
5: France
24: sera
5: jamais, mais n'empêche que c'est ça qui est derrière. C'est à un moment, les investisseurs se disent, quel est le pourcentage de chance à un moment que l'argent que j'ai prêté à la France soit pas remboursé. On arrive aujourd'hui à des niveaux, mais aux États-Unis ça se tend aussi, fondamentalement, où les investisseurs commencent à se dire, cette signature dont je considérais qu'elle était globalement incontournable et que j'avais la certitude d'être remboursé un jour, certains commencent à dire, c'est moins sûr, ou en tout cas la perspective.
24: Ah, c'est moins sûr. Non, Gilbert, on peut pas faire défaut. Non, c'est pas possible.
3: Écoutez,
5: avez vu que Gilbert hésite avant.
24: Mais oui, je sais, c'est pour ça que je m'inquiète très fort.
3: Ayons en tête des épisodes récents concernant des pays aussi grands que la France. Alors, certes, c'est un pays qui n'est pas dans la zone euro, mais rappelons-nous de ce qui s'est passé à l'automne 2022 au Royaume-Uni. 150 points de base de hausse des taux longs en
24: ça vous fait changer une politique
3: en une quinzaine de jours, 15 jours, 3 semaines. C'est quelque chose d'ahurissant. Et le Royaume-Uni a été obligé de faire marche arrière toute. La première ministre a écourté son mandat. Et ce qui peut se passer pour la France est évidemment différent institutionnellement, parce que la France fait partie de la zone euro. Mais il se peut que la France soit dans de telles difficultés que la France soit amenée à frapper un jour, si on continue
24: c'est la BCE qui rachète.
3: La BCE a été très, très, très claire. Elle ne rachètera que sur la base d'un mandat très clair de la Commission européenne. Et les autres pays qui constituent l'Europe, et en particulier la zone euro, ont été très clairs là-dessus.
24: On n'aide pas les pays qui se mettent tout seuls dans le mur, c'est ce qu'elle a dit. Mais
3: on peut aider un pays qui cède, en quelque sorte. Mais on n'aidera pas un pays qui ne sait pas.
25: Je crois que ce qui a été dit est très très vrai. Mais ce qu'il faut tout de suite ajouter, c'est que si la BCE intervient et rachète des dettes publiques, ça veut dire qu'elle émet de la monnaie en contrepartie. Ça veut dire qu'elle est en train d'alimenter l'inflation.
5: Tout à fait.
25: Ça veut dire que vous transférez l'idée, il y a deux façons, au fond, entre guillemets,
24: de
25: faire
24: monétaire.
25: Défaut. Il y a un défaut légal, je ne paye pas ma dette. Et puis, il y a une sorte de défaut un peu, comment dirais-je, informel, qui est je fais de l'inflation de telle façon que la valeur de la dette s'annule. Et donc, ça, c'est la BCE. Et puis, vous avez une troisième option si la BCE refuse. Et c'est elle, je pense, qui fait la terreur des marchés. C'est la France sort de la zone euro.
24: Mais ça, ça n'existe pas. Moi, je n'y crois pas. On peut se faire
25: vous
24: faire
25: pouvez, vous avez raison. Vous avez raison. À part qu'un événement extrême qui peut se passer à 1 ou 2%, c'est un événement, si vous passez de 1 ou 2, c'est extravagant. Un réassureur, si vous avez une probabilité de 10% d'un incident, il ne vous réassure plus.
5: Bien sûr.
25: C'est terminé.
5: Ça
25: à 10%, je vous réassure.
5: Ça n'est plus un aléa.
25: C'est plus un aléa. Mais c'est trop probable pour que je ne doive pas vous demander une prime exorbitante.
5: Je rebondis sur l'hypothèse à un moment d'une BCE qui émettrait de l'argent. Il y a quelqu'un qui ne voudra pas. Hein. C'est l'Allemagne. Parce que l'Allemagne, l'inflation, dans les gènes de l'Allemagne, c'est impossible.
24: Donc, mais ils préféreront qu'on fasse défaut.
5: Quoi ?
24: Vous y croyez ?
5: Ils préféreront qu'on ponde un plan extrêmement rigoureux et extrêmement drastique de réduction des déficits. C'est-à-dire qu'à un moment, nous mettre un pistolet sur la tempe. Et ça va arriver. En fait, ça, c'est inscrit. Je suis d'accord avec vous, alors le défaut n'arrivera pas. Mais pour éviter ça, à un moment, un responsable politique, quel que soit son bord, sera obligé de pondre un plan drastique de réduction des déficits français. Ce jour-là, les petites mesurettes dont on est en train de parler dans le budget n'auront rien à voir avec ce qui va advenir.
4: Je suis complètement d'accord.
24: Parce qu'on ne sait pas ce que c'est que l'austérité en plus.
4: C'est d'ailleurs ce qui s'est passé en Grèce, hein,
25: oui.
4: Où un gouvernement de gauche, sinon d'extrême gauche, a été obligé lui-même de présenter un plan drastique pour bénéficier d'une aide, évidemment, de la BCE et d'une aide internationale. Donc c'est ce qui arrivera à la France.
5: Est-ce qu'ils nous pend au nez ?
4: Par contre, là où je suis en désaccord total avec Philippe, il ne faut pas évoquer des hypothèses comme la sortie de la zone euro. D'abord, institutionnellement et économiquement, c'est quelque chose qui prendrait des années. C'est-à-dire, c'est pas du tout envisageable pour répondre aux difficultés de l'économie française dans un avenir beaucoup plus immédiat, en quelque sorte. Donc, il faut des épouvantails.
24: Philippe va pouvoir répondre.
4: Par contre, ce qui est certain, c'est que si une prime de risque énorme pénalise la France sera obligée de frapper à la porte des institutions européennes.
24: Et là, nous contraindra.
4: Et là, la réponse sera très claire. Aidez-vous, nous vous aiderons.
24: Philippe.
4: Mais aidez-vous d'abord.
25: Non, mais je crois que tu as tout à fait raison de dire que c'est une hypothèse fort peu probable, la sortie de la France de la zone euro. Néanmoins, quand vous êtes investisseur, ce ne sont pas des probabilités nulles. Nous ne jouons pas sur des probabilités nulles. Il peut toujours y avoir un candidat à une présidentielle qui vous propose cela et qui se fait lire. Comme du côté allemand, c'est sûr, Friedrich Merz ne va pas dire on va lâcher la France. Mais si quelqu'un se tourne vers Alternative für Deutschland, je crains que le propos puisse être différent. En tous les cas, nous ne le savons pas et ça fait partie des incertitudes. Et comme toutes les incertitudes, ça se retrouve quelque part dans la prime de risque. Donc je suis tout à fait d'accord avec toi. Ce n'est pas quelque chose à évoquer. En même temps, un investisseur lambda, il se dit, il y a tant de pourcents de chance et donc, quelque part, je le mets dans le prix.
24: En tout cas, le sujet actuellement, c'est de bloquer le prix de l'essence. Donc, on est quand même assez loin de faire des réformes possibles pour baisser les dépenses, Gilbert. On en est à ce... Le gouvernement dit non, mais socialement, c'est compliqué. Quand vous dépassez les 2,12 ce matin à la pompe, c'est compliqué.
4: Alors, il est clair que l'augmentation du prix du pétrole et du prix de l'essence attaque le pouvoir d'achat des ménages. Il faut bien que quelqu'un paye, ce que je disais tout à l'heure. Le gouvernement et bien sûr sollicité, il faut se poser la question d'intervention très ciblée, je dis très très ciblée, le moins onéreuse possible, compte tenu du fait que les finances publiques sont exemptes.
24: 1,4 milliard pour l'instant on a dépensé pour des professions
4: mais
24: ciblées.
4: Il n'est pas aberrant qu'il y ait des interventions très très ciblées vers certaines profession pour aider cette profession et pour éviter ces professions et pour éviter évidemment que des entreprises structurellement saines en quelque sorte soient mises à genoux voire disparaissent du fait de l'augmentation forte
24: mais c'est quoi, c'est financer du véhicule électrique parce que je n'aurai pas continué à faire des chèques essence quoi.
4: C'est financer des véhicules électriques, c'est financer peut-être aider certaines
3: professions qui ont besoin, qui ont un recours vraiment très très fort à leurs véhicules, à des véhicules individuels ou à des véhicules professionnels pour exercer, etc. Ce qu'on a fait d'ailleurs, hein, les interventions qui ont eu lieu sur l'année dernière, enfin sur cette année et l'année dernière, n'ont rien à voir avec ce qui a été fait en 2022-2023, qui était beaucoup plus général.
24: Oui, donc, voilà, ça s'appelle arroser le sable.
3: Il faut se diriger vers ça, mais de façon très ciblé, très ponctuel.
24: Olivier,
5: alors Gilbert parle des entreprises, il ne faut pas oublier les particuliers, parce qu'il y a beaucoup de gens qui utilisent leur voiture, des chômeurs pour aller chercher du travail, des gens qui ne travaillent pas pour emmener leurs enfants à l'école, etc. Et ces gens-là ne sont pas concernés à un moment par les chèques qui vont viser des professions. Ces gens-là sont les grands oubliés. La TICPE, la fameuse taxe intérieure sur la consommation de produits énergétiques, il faut savoir que c'est le quatrième impôt en termes de ressources pour l'État, c'est le seul impôt régressif. On parle toujours de l'impôt progressif. Là, c'est un impôt régressif. Pourquoi ? Il frappe tout le monde, mais il frappe en particulier les gens qui sont en ruralité, des gens qui ont moins de moyens. C'est un impôt régressif. Pourquoi ? Il frappe tout le monde, mais il frappe en particulier les gens qui sont en ruralité, des gens qui ont moins de moyens.

0: peut pas laisser des gens aujourd'hui avoir un tiers de leurs revenus qui part dans trois pleins pour juste pour la vie de tous les jours. C'est juste intenable.
1: Ils ont fait.
2: Non, je pense que si nous parlons d'un pic du prix du pétrole pour quelque temps, c'est au fond, si on accepte la thèse de Trump, c'est qu'après les midterms, il n'y a plus de guerre en Iran. Il
1: bah, ça date depuis mars. Hein.
2: À l'ensemble du monde. Et bien, à ce moment-là, subventionner le oui. prix et plafonner le prix
1: si
2: du pétrole.
1: Si c'est pour 15 jours, ça va.
2: Voilà, parce qu'il y a des profits, les pétroliers ont accumulé des produits précédemment et que ça doit servir à lisser les prix. Maintenant, si ce n'est pas le cas, et si comme je le crois moi-même, la guerre avec l'Iran va durer au moins jusqu'à la campagne présidentielle américaine, à ce moment-là, c'est tout simplement une folie, parce qu'on n'a pas les moyens, n'est-ce pas, de plafonner le prix du pétrole durablement. Et il est absolument impératif à ce moment-là que les ménages, et les entreprises, le paient, que ça rentre dans les coûts de production, que ça le rentre dans les coûts de consommation des ménages, parce que tout simplement, c'est une énergie plus chère, et il faut que les prix s'élèvent pour que les gens consomment un peu moins et imaginent
1: c'est ce qui se passe, hein.
2: Des substituts.
1: Les gens consomment moins, mais roulent moins.
3: Principalement, les taxes qui touchent l'essence sont des accises. C'est-à-dire, jouent sur les volumes.
0: Oui.
3: Ça signifie qu'en pourcentage, l'augmentation du prix du pétrole a des effets atténués sur le prix de l'essence. Vous voyez, c'est des taxes sur le volume, principalement. La TVA, c'est une part beaucoup plus faible de ce qui porte comme taxe sur l'énergie. Donc, il faut rester mesuré, mais de toute façon, il faut évidemment une taxation forte de l'énergie fossile pour des raisons évidentes climatiques, pour des raisons de rendement, et ces raisons de rendement font qu'aujourd'hui, nous n'avons pas les moyens d'envisager des mesures fortes qui compenseraient de nombreux ménages. C'est pour ça que le ciblage de l'intervention éventuelle, ce ciblage est indispensable, incontournable. On ne peut pas faire autrement.
1: Mais vous mettez
3: on
1: n'en
3: a
1: dedans
3: pas les moyens. Comment on paye?
1: Vous mettez qui? Parce qu'une fois que vous avez sorti les pêcheurs, les agriculteurs, les aides à domicile, les chômeurs, les aides ciblées, ça finit par faire beaucoup de monde. Quand même.
3: Ah, ça peut finir par faire beaucoup de monde. C'est pour ça qu'il faut qu'elles soient modérées, très très ciblées, qu'elles s'envisagent comme temporaire.
0: Oui, ponctuelle.
2: Voilà. Il faut qu'elle soit beaucoup plus ciblée qu'aujourd'hui. Il faut infiniment plus ciblée. Aujourd'hui, on met toutes les personnes à qui ça fait un peu mal. La question n'est pas celle-ci, c'est de se dire, est-ce qu'il y a une filière qui risque tout simplement de mourir définitivement et donc de plus pouvoir se recréer au moment où les prix du pétrole baisseront? Et dans ce cas-là, on lui apporte une aide et il ne faut pas aller au-delà. Mais n'oublions pas qu'il y a à peine quelques mois, avant la guerre en Iran, nous demandions, et nous étions nombreux à demander une taxe carbone qui serait allée au-delà, qui reportait les prix du pétrole et de l'essence, au-delà de ces niveaux actuels. Donc, pour
0: mais,
2: des
0: mais
2: raisons
0: qui auraient dû être européennes.
2: Qui auraient dû être européennes. Mais donc, quelque part, ça voulait dire qu'on pensait que c'était supportable par les ménages. Alors, bien évidemment, on préférait que ça aille dans la poche de la collectivité que dans la poche de quelques opérateurs particuliers. Bon, ça, la répartition de la recette, c'est tout à fait évident. Mais ce n'est pas en soi le prix et les niveaux des prix actuels qui devraient nous inquiéter le plus, puisqu'au fond, nous étions très nombreux à être favorables à des prix
1: oui.
2: qui montent jusqu'à
1: alors,
2: ce niveau-là.
1: Alors, on est très nombreux ici, quand on discute avec Jean-Marc Daniel, et qu'on dit, allons-y, mettons l'essence à 4 euros, ça va permettre de faire la transition. D'accord, vous descendez dans la rue, c'est pas exactement la même ambiance. C'est comme ça qu'on fait les gilets jaunes.
0: C'est ceux qui vont voter en 2027, quand même. Hein, donc, attention à ça. Oui, parce que je reprends encore la question des individus. Mais il y a des gens aujourd'hui qui peuvent, à un moment, décider de moins prendre leur voiture. Il y a des gens qui ne peuvent pas.
1: C'est-à-dire que reviens à ma subvention massive aux véhicules électriques. Hein. Mais il n'y a pas d'autre solution, en fait.
0: Oui, alors ce qui serait bien quand même, je reprends votre idée, Laure, c'est que nos constructeurs français, en tout cas à minima européens, apportent sur le marché des offres de véhicules
1: 13 000
0: électriques.
1: 13 000 euros, là, cette
0: fois électrique. Qui soient compétitifs. Oui. Or, pour l'instant, c'est encore des véhicules qui sont très chers. Donc,
1: 13 000 euros, là, c'est trop électrique. Vous pouvez me dire que c'est très cher. Enfin, quand même, on y arrive. On baisse sous les 15 000.
2: Et regardez, il y a des matières premières qui augmentent. Le cuivre est en train d'augmenter, d'atteindre des niveaux absolument astronomiques. Nous en avons besoin. Tout ce que nous avons ici dans cette pièce, c'est probablement quelques kilomètres de cuivre. Donc si le prix augmente, il faut bien, et aucun d'entre nous ne va dire on ne va pas le payer. Il est évident qu'on va le payer et que ça veut dire que ceux qui utilisent beaucoup de cuivre, eh ben, quelque part, devront rendre un service.
1: Du pouvoir d'achat.
3: Les ventes de véhicules électriques explosent.
0: Hein. Oui,
1: bah, bien sûr.
3: Sur les derniers trimestres.
0: Tout à fait.
3: Donc on est bien dans la substitution entre différents types de véhicules, substitution que vous évoquez. Imaginons que les prix du pétrole restent

0: durablement élevé, que le baril soit durablement à 100 dollars, voire éventuellement davantage. Les aides ponctuelles à certaines professions doivent être ponctuelles, transitoires. Ça veut dire que des prix augmenteront inévitablement. Mmh. Ça se reportera évidemment sur les prix. Les prix des produits de la pêche, par exemple. Tôt ou tard, il faudra que le consommateur paye le fait que dans son assiette, quand il mange du poisson, y a un contenu pour trouver ce poisson, pour aller le pêcher. Il y a un contenu en énergie pétrolière dont le prix a considérablement augmenté. Il faudra bien ça. Donc, il y a un effet pouvoir d'achat différencié d'ailleurs sur les différents types de produits qu'il faut accompagner, qu'il faut rendre plus progressif que ponctuel et violent. Inévitablement, le ménage français, comme les ménages...
1: C'est la fin de l'abondance, comme disait Emmanuel Macron.
0: Les autres pays seront amenés à payer ce renchérissement. Ça veut dire que le pouvoir d'achat, il faudra le trouver ailleurs.
1: Et où ?
0: Et il faudra le trouver ailleurs, dans les deux canaux qui sont les canaux essentiels, les leviers essentiels du pouvoir d'achat. D'une part, la productivité, mais ça se décrète pas, ça cède, mais ça se décrète pas. Et puis, dans un pays comme la France, l'augmentation des taux d'emploi, encore une fois. Et on a la chance de notre malchance, on en a beaucoup sous le pied. On a des taux d'emploi...
1: On peut travailler plus.
0: On a des taux d'emploi faibles en France quand on se compare à l'Allemagne, absolument, aux Pays-Bas, aux pays nordiques et scandinaves. On est à 69, je le répète souvent, pour les 15-64 ans, alors qu'en Allemagne, ils sont 77%, en Allemagne, 82%. Bon, cette augmentation des taux d'emploi peut être la source d'une augmentation du pouvoir d'achat. Donc, il faut voir ce verre moitié vide comme une opportunité pour la France, pour distribuer un peu de pouvoir d'achat, pour se désendetter, pour avoir les moyens de nos ambitions en termes de modèle social, en termes de dépenses publiques.
2: Gilbert a raison, c'est la mère de toutes les batailles, parce que vous disiez, Laure, où est-ce qu'on trouve l'argent ? Le seul endroit où il y en a, c'est là. C'est le seul endroit où on est en retard sur les autres. Et fondamentalement, moi, je suis très surpris qu'on trouve très peu d'hommes politiques qui parlent du mot croissance, qui parlent de mot taux d'emploi, etc. C'est la mère de toutes les batailles. Si on fait travailler plus les gens, on fait rentrer plus tôt les jeunes dans l'emploi. Et j'aimerais bien, on en parlait juste avant cette émission, qu'à l'éducation nationale, on arrête de considérer qu'un jeune à 14 ans qui va rentrer en apprentissage, c'est un raté. Non, c'est quelqu'un qui, à un moment, va rentrer dans la vie active. Regardez en Allemagne comment ça se passe. Tant qu'on n'aura pas bouleversé ces mentalités-là, on n'aura pas augmenté...
1: Parce que c'est pas qu'un problème d'éducation nationale, c'est un problème de parents aussi.
2: Bien sûr, mais vous avez raison, c'est un problème global de société. Mais notre société doit accepter que les jeunes rentrent plus tôt dans l'emploi, que les vieux travaillent plus longtemps, et globalement, tout ça, c'est des ressources supplémentaires, et se posera plus la question des déficits, se posera moins la question du financement des retraites ou de nos dépenses sociales. C'est la mère de toutes les batailles. Mais personne ne s'y attelle vraiment aujourd'hui.
3: D'autant plus qu'il y a un lien, Philippe, entre travail et épargne. Quand vous travaillez moins, vous devez aussi épargner un peu plus, parce que vous êtes plus fragile, vous êtes plus exposé au choc, comme on le voit aujourd'hui. Donc en travaillant plus, vous avez une capacité d'absorption plus grande, et donc il y a toute une partie de l'épargne de pure précaution qui peut diminuer. Je ne parle pas naturellement de l'épargne sur le cycle de vie et en vue de la retraite, ce qui est une question totalement différente.
1: Gilbert Sept, Olivier Prouveau, Philippe Trenard, vous ne bougez pas, dans un instant, on parlera de Donald Trump qui propose 5 000 $ si son parti gagne au mi-terme, et puis Sébastien Lecornu qui fait une promesse au patron pour l'année prochaine, les impôts n'augmenteront pas. Tout de suite.
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1: 10h01 sur BFM Business, les experts, ça continue. On est avec Gilles Berset, professeur d'économie à Neoma Business School, auteur de Sauver la démocratie sociale, Olivier Provost, directeur et associé de Rumeurs Publiques, et Philippe Trénard, professeur honoraire au CNAM, membre du Cercle des économistes. Donald Trump qui propose 5 000 $ si son parti gagne. Il dit de miser sur sa personne, de penser à lui quand vous avez le bulletin de vote dans les mains. Ça sent quand même pas très bon pour les mid-term, Philippe Trénard.
3: Oui, ça sent pas très bon. On sent qu'il y a un trou d'air. On voit d'ailleurs le taux d'approbation de Trump est au plus bas, bien plus bas que pour Biden, bien plus bas que lors du premier mandat de Trump. Et de plus en plus, on voit les acteurs du monde politique américain prendre leur distance par rapport à Trump. En plus, maintenant, même les marchés n'accordent plus de crédit, puisqu'on voit que l'opération de...
1: Les taux longs continuent de monter.
3: Les taux longs continuent de monter. Alors, 6 milliards, c'était imaginer qu'avec 6 milliards, ils pourraient tempérer la hausse des taux longs. C'était probablement un peu...
1: Ça, c'est ces rachats de dettes à court terme pour financer les taux longs.
3: Absolument. Et alors, c'est vrai qu'il essaye. On a l'impression que c'est un peu la dernière cartouche, parce que les 5 000 $, on ne voit pas pourquoi c'est 5 000 $, on ne voit pas d'où ils viennent, on ne voit pas comment il va le financer, et en plus on a un déficit qui est de l'ordre de 6 à 7% du PIB aux États-Unis. Donc normalement, je ne vois pas comment, sauf en empruntant, oui, et donc en faisant se tendre encore plus les taux d'intérêt, vous pouvez éviter et vous pouvez financer ces 5 000 $. Ces 5 000 $ n'ont pas de raison d'être. Bien évidemment, c'est plus ou moins pour indemniser l'électeur américain de l'inflation, mais l'inflation, elle est directement imputable, oui, aux actions de Trump.
1: C'est pas la première
3: Alors,
1: promesse.
3: Alors, il y a un dernier point, c'est est-ce légal ? Parce que, oui, à ma connaissance, dans le système américain, dans le Congrès, il faut que vous trouviez un motif pour distribuer 5 000 $ à tout le monde.
1: Ah oui.
3: Il faudrait un motif légal.
1: C'est pas qu'une question de financement, c'est aussi une question,
3: aussi de l'égalité, mais constitutionnalité.
1: Sur les promesses, il l'avait déjà fait au moment du Doge, en disant on va vous reverser de l'argent. Il l'a déjà fait sur les droits de douane.
3: C'était pas un dividende, c'était pas un chèque, oui, qu'on reversait. C'était son idée à l'époque, c'est on va vous le reverser sous une forme d'économie d'impôts, etc., oui, etc., parce que on redressera les finances publiques. Mais le redressement des finances publiques n'est pas là. Il n'est pas là malgré une économie qui est relativement dynamique.
1: Olivier.
2: Moi, la seule bonne nouvelle que je trouve là-dedans, c'est que apparemment, il se préoccupe des midterms. On pouvait en douter. On pouvait même se dire, il va essayer de trouver un biais pour déclarer ça inconstitutionnel, envoyer la garde nationale ou ceci, cela dans certaines villes. Apparemment, il va se plier quand même au résultat des urnes. Résultat des urnes qui, de toute façon, sera négatif. Enfin, en ce moment, on le disait, hein, il traverse un trou d'air compliqué, même au sein de son propre camp. Les Républicains le lâchent en partie, puisque la partie MAGA, la partie Make America Great Again, est en train de se réduire comme peau de chagrin au sein des Républicains. Certains veulent la peau d'Exet, qui, effectivement, est en train de s'enliser dans ce conflit en Iran. En ce moment, Trump traverse une période difficile. Hein.
1: Gilles Berset, vous qui voulez sauver la démocratie sociale, il faut sauver la démocratie tout court, là.
0: Oui, on est dans le contexte de propositions d'annonces totalement clientélistes. Hein. Donc là, il n'y a aucun doute sur le fait que ça témoigne d'une inquiétude, d'un affolement du côté de Trump concernant le résultat du mid-term. Mais vous savez, dans les annonces démagogiques, a-t-on beaucoup de leçons à donner ? Quand on voit les
1: candidats, moins loin dans le discours.
0: On voit moins loin. Que vous dites ? Que vous dites ? Quand certains disent la dette, on s'assoit dessus, on peut la brûler. On va loin, hein.
1: Pour vous, loin. C'est pareil.
0: C'est le genre de proposition tape à l'œil qui peut convaincre uniquement des personnes très très peu informées des choses, mais qui sont d'une démagogie complète. C'est tout à fait impossible. Comme les 5000 euros à chaque citoyen américain. On est dans la même, exactement dans la même logique. Donc, a-t-on beaucoup de leçons à donner, sachant qu'on a encore 7 mois à tenir et les propositions ne vont pas arrêter dans ce domaine-là. Quand certains nous disent toutes nos difficultés financières, toutes nos difficultés de finances publiques peuvent être résolues par une autre politique d'immigration. Est-ce qu'on n'est pas dans la démagogie la plus complète ? Ben, je crois qu'on est dans la démagogie la plus complète. Voyons, on n'a pas de leçon à donner dans ce domaine-là, en quelque sorte. Donc on observe d'autres types d'annonces aux États-Unis, plus clientélistes, mais tout aussi.
1: Mais c'est marrant parce que vous faites le parallèle. C'est-à-dire que nos propositions à nous, c'est exactement pour vous comme si on proposait des chèques en blanc. Quoi. C'est pareil, quoi. C'est
0: exactement. Vrai au même. Ce que vous dites, c'est exactement ça. Il y a des programmes, il y a des ambitions qui sont financées via des annonces totalement irréaliste pour toute économiste normale, je dirais. L'idée, on peut financer nos ambitions qui coûtent cher en annulant une part de la dette ou en taxant les super riches, ça rapporterait des choses absolument considérables. On peut financer nos ambitions en ayant une autre politique d'immigration. C'est tout à fait tout aussi irréaliste que ce que nous dit Trump, tout aussi réaliste, mais dans le débat, voilà, et c'est pas fini. Hein.
2: Oui, on est entré dans le concours Lépine des propositions les plus démagogiques possibles, et le problème c'est que vous avez aux extrêmes ceux qui font ça, et au milieu vous avez ceux qui ont été aux affaires et qui vous disent faut tout changer. Et à qui l'électeur va dire, attendez, mais que faisiez-vous lorsque vous étiez aux commandes? Pourquoi n'avez-vous pas changé les choses? Donc en fait, on est quand même dans cette, aujourd'hui, difficulté à entendre un discours économique, social et politique à un moment qui soit pas démagogique et qui, quelque part, nous ait un peu de souffle. Pour l'instant, ça manque terriblement de souffle. Hein. Et je ne sais pas qui fait rêver dans l'optique de 2027.
1: Mais comment vous voulez faire rêver en ayant un discours économique raisonnable? Il y a quelque chose qui ne fonctionne pas. Vous ne pouvez faire rêver qu'avec...
2: Alors, exactement dans ce que disait Gilbert tout à l'heure, un discours sur la croissance, un discours à un moment sur le travail, sur le réinvestissement des Français.
1: Ça, c'est ce que j'appelle raisonnable.
2: C'est pas raisonnable parce que les Français ne sont pas forcément prêts à l'entendre, mais ce discours-là, il n'est pas tenu aujourd'hui. Il n'est pas tenu aujourd'hui.
0: Parce que ça, ce sont des réponses à moyen terme. À court terme, on n'échappera pas.
2: On ne peut pas échapper
0: à une modération des dépenses, et en particulier des dépenses sociales, d'une part, et à une augmentation. Entendez bien le mot, de certains prélèvements, de prélèvements. Je ne dis pas des impôts, parce que dire on ne va pas augmenter les impôts, c'est relativement flou. Faire disparaître une niche fiscale, est-ce que c'est une augmentation des impôts? Ça peut se discuter.
1: Ils n'étaient toujours pas payés plus cher.
0: Par contre, c'est une augmentation des prélèvements, indiscutablement.
2: Mais on a des niveaux astronomiques.
0: Mais à court terme, on n'aura pas le choix pour rentrer un petit peu nos finances publiques dans un cadre, dans des perspectives normales et souhaitables. Il faudra, à court terme, évidemment, modérer des dépenses, dont les dépenses sociales, et augmenter certains prélèvements. Et l'augmentation du travail, pour laquelle on souscrit tous, hein, c'est la solution à moyen terme, c'est une solution à moyen terme.
2: Et réduire le train de vie de l'État, excusez-moi.
3: Philippe. Je crois, ce qui vient d'être dit est très important. On ne peut pas distribuer un pouvoir d'achat qui n'existe pas. Absolument. Donc on peut toujours promettre de le distribuer, mais on sera obligé de faire une injustice.
1: Il n'y a pas d'argent caché, quoi.
3: Si quelqu'un a la clé, il peut ouvrir. C'était Chavez, c'était la thèse de Chavez, qui avec le succès que vous avez pu constater au Venezuela, avait cette thèse et tout son entourage, dont Maduro, vivait de ce mythe-là. La réalité, c'est que la vraie question auquel doivent répondre les candidats, c'est comment générer du pouvoir d'achat. Comment produire du pouvoir d'achat? Et dans la situation actuelle, nous ne pouvons le produire qu'avec plus de travail et probablement aussi, puisqu'il va falloir faire, comme il a été dit par Gilbert, des économies dans le secteur public, rendre un secteur public plus efficace. C'est pas qu'il faille faire des réformes drastiques, mais être beaucoup plus regardant sur la façon dont on dépense dans le secteur public. Et troisièmement, je crois qu'il faut mettre fin à ce qui a été, pendant la belle période de croissance, l'idée, les progrès sociaux doivent quelque part un peu devancer, anticiper sur la croissance. C'est-à-dire, quand la croissance ralentit, le social ne doit pas, quelque part, payer le prix de ce ralentissement. Je crois qu'aujourd'hui, il faut bien dire, le social est proportionnel à la croissance que vous générez. Si vous générez moins de richesses, si vous travaillez moins, forcément, le
1: social... Ça s'appelle les acquis sociaux, c'est difficile de revenir dessus.
3: Ça suppose que les acquis sociaux sont ne pas acquis. Peuvent, par définition, sur le long terme,
1: pas être acquis.
3: Ils ne peuvent être que indexés sur la richesse que vous créez. Si vous ne créez plus de richesse, je ne vois pas très bien comment vous pouvez distribuer au titre des acquis sociaux.
1: Olivier Prouveau, vous voulez baisser le train de vie de l'État, j'ai entendu.
2: Oui.
1: On fait quoi? Parce que moi, je veux bien baisser le salaire des ministres, mais alors c'est un peu pareil que dire que environ les immigrés, on règle le problème.
2: C'est pas le sujet, le salaire des ministres. Vous regardez toutes les aides, mais des aides, des paquets à 10 milliards, vous regardez les travaux de la Cour des comptes, systématiquement, vous trouvez que sur 10 milliards, il y a 2 milliards qui sont totalement improductifs. Totalement improductif. On ne sait pas où l'argent va, on sait en tout cas qu'il ne génère pas à un moment un surplus de croissance. Ce travail-là, il suffit de reprendre les travaux des 6 dernières années de la Cour des comptes, il y a des pistes hyper intéressantes à creuser, ça n'a pas été fait. On nous parlait des agences de l'État, les fameuses 120 agences de l'État, etc., et des milliards qui pourraient être économisés. Rien.
1: Mais elles distribuent des budgets, toutes ces agences.
2: Rien n'a été regardé. Oui, mais
1: ça ne sert pas à rien.
2: D'accord, mais est-ce que ces budgets sont véritablement productifs? Je ne dis pas qu'il faut les supprimer. Vous prenez l'ADEME, par exemple, qui est une agence qui est formidable, qu'il ne faut surtout pas supprimer. Mais dans l'ADEME, il y a des choses qui marchent et des choses qui ne marchent pas. Et donc, ce travail-là d'audit, mais qu'on fait dans nos entreprises, hein, à un moment, vous regardez un budget, il y a ce qui marche, ce qui ne marche pas. Ben, ce qui ne marche pas, il faut l'arrêter.
1: Gilbert.
11: Dans le fait de revenir sur le train de vie de l'État, je crois qu'il faut en voir les limites. Depuis 2-3 décennies, on a prolétarisé, on a smicardisé la fonction publique. Et d'ailleurs, pas mal de candidats disent nos résultats PISA, par exemple, puisqu'ils viennent d'être publiés, sont en partie la conséquence d'une baisse du niveau de vie des enseignants qui font que cette profession n'est plus attractive pour des candidats, donc qui baisse la motivation des enseignants. Et donc, plusieurs candidats crédibles nous disent qu'il va falloir augmenter de X% la rémunération.
1: 25% propose l'Institut de l'entreprise,
11: voilà. Donc,
1: c'est une tanque patronale.
11: Sur le train de vie de l'État.
1: Sur l'augmentation des enseignants.
11: Je dirais que le constat est balancé. Il y a peut-être des économies de fonctionnaires, en partie d'ailleurs grâce à l'IA, qui peuvent être faits. Mais sur les rémunérations des fonctionnaires, la smicardisation qui a eu lieu pendant 30 ans laisse quand même... Bon, mais une particularité de la France, c'est que dans des pays normaux, je dirais que les dépenses sociales amortissent les ralentissements économiques, voire les baisses de la croissance. Mais par contre, on accumule quelques noisettes. On fait des économies dans les périodes fastes. En France, c'est pas le cas. On distribue très logiquement un petit peu plus via des dépenses sociales quand la conjoncture est mauvaise, mais on ne fait pas d'économies quand la conjoncture est bonne. On continue, il y a un effet de cliquet. Il y a un effet de cliquet absolu. Et là, c'est le problème de la France. On voit d'ailleurs l'évolution de la dette française par rapport à celle des pays qui nous entourent. Dans les pays qui nous entourent, la dette augmente dans les périodes comme la Covid, évidemment, mais elle diminue dans les périodes suivantes. En France, ça n'est pas le cas. Il y a un effet de cliquet inimaginable dans les dépenses.
2: Je vais rebondir sur ce que dit Gilbert sur le rapport PISA, parce qu'il était vraiment intéressant à analyser. Vous regardez quand même dans le rapport PISA, ils disent clairement que le niveau de budget consacré à l'éducation nationale n'est absolument pas corrélé au niveau de résultats scolaires. Donc déjà, fondamentalement, la deuxième chose, c'est qu'on parlait des enseignants, et Gilbert a tout à fait raison, il faut augmenter les enseignants, mais il faut surtout augmenter le nombre d'enseignants qui sont sur le terrain. Regardez le taux d'enseignants, et c'est vrai dans d'autres administrations.
1: Et qui les enseignants qui ne sont pas sur le terrain?
2: Ils sont dans des commissions pédagogiques, ils sont dans des organisations syndicales, ils sont dans des machins qui, fondamentalement, mais c'est comme sur la police, hein. C'est comme sur la police. Globalement, on considère que sur la police, il y a 30% des effectifs de police qui ne sont pas affectés à leur mission. Donc, fondamentalement, déjà, sur notre gestion des fonctionnaires, à un moment, il faut que les fonctionnaires soient là où on les attend. Il ne s'agit pas d'en réduire le nombre, il s'agit de les rendre plus effectifs. Et sur l'éducation nationale, si tous les enseignants qui sont payés par l'éducation nationale étaient face à des élèves, peut-être qu'on se porterait un petit peu mieux.
1: Philippe ?
3: Non, je crois qu'il faut bien distinguer deux choses. La première, qui est d'avoir une bonne gestion du service public, qui ne soit pas non plus trop coûteuse. Ce problème que se posent toutes les organisations, problème classique des organisations. Et un deuxième problème qui a été signé par Gilbert, qui est le niveau de rémunération des fonctionnaires. Est-il normal que le directeur du Trésor français, qui est donc la personne, le fonctionnaire le plus en vue, sur lequel reposent les budgets, etc., soit autant payer qu'un petit actuaire d'une entreprise qui a 10 ans d'ancienneté. Un actuaire qui fait des statistiques. Est-ce que c'est normal? La réponse est non. Deuxièmement, est-il normal que nos personnes sorties de l'école normale supérieure, qui est censée alimenter le génie français, la recherche française, ne passent pas l'agrégation, ne passent aucun des concours français, et foutent le camp à l'étranger ou dans une entreprise privée? C'est donc qu'il y a bien un problème, et là, je vais tout à fait dans le sens de ce que dit Gilbert, il y a eu une prolétarisation. Mais qu'est-ce qui fait la spécificité française, que ce soit dans l'éducation nationale ou que ce soit dans d'autres secteurs? Beaucoup de fonctionnaires.
1: Bah oui, c'est une politique de l'emploi, non, aussi.
3: Et un salaire bas, une rémunération faible des fonctionnaires.
1: Mais c'est un choix de société, quand même.
3: C'est un État efficace. C'est beaucoup de fonctionnaires, c'est des fonctionnaires bien payés et efficaces. Alors, la question, bien évidemment, et ça je comprends, c'est un problème pour les candidats à la présidentielle, c'est que vous ne passez pas d'un modèle à l'autre, comme ça, en claquant des doigts. Et si j'augmente, d'ailleurs, le salaire des fonctionnaires, demain, les fonctionnaires deviennent meilleurs.
1: Plus personne ne dit qu'il faut baisser le nombre de fonctionnaires. Avant, on faisait des concours de hache, c'est fini.
2: C'est le cœur du programme Fillon.
3: C'est les deux qui vont ensemble. De même, je crois que Gilbert a raison, la dépense sociale, c'est vrai qu'elle est faite pour atténuer les fluctuations, elle n'est pas faite pour absorber les changements de trend. Elle doit s'adapter aux changements de trend. Or là, nous avons un changement de trend. La croissance, elle n'est pas là. Les gains de productivité, ils ne sont pas là. Donc la vraie question, et ce que vous disiez, la mère de toutes les batailles, c'est comment nous faisons revenir les gains de productivité et la croissance. Et pour cela, c'est travailler plus, investir plus.
1: Baisser les impôts de production, Gilles Mercette, ça fait partie de la suite de ce que dit Philippe?
0: Ça fait partie de ce que dit Philippe. À moyen long terme, il faudra le faire. Il est clair, aujourd'hui, on n'en a pas les moyens. Et on parlait tout à l'heure du prélèvement exceptionnel sur les grandes entreprises.
1: La surtaxe d'IS.
0: En 2025, c'est exceptionnel. C'était pour une année. Il a été reconduit, un tout petit peu modifié.
1: On a changé l'assiette d'entreprise. C'était 1,5 milliard.
0: On est passé de 1 milliard à 1,5 milliard. Néanmoins, ça a rapporté autant. Donc le prélèvement...
1: 7 milliards.
0: Donc le prélèvement est identique sur un plus faible nombre d'entreprises. Donc ça veut dire que les entreprises qui sont taxées, qui sont sollicitées, le sont beaucoup plus. Hélas, pour le budget 2027, on ne peut pas s'en passer. Donc, on va voir les propositions...
1: On va la baisser, a dit Sébastien Lecornu.
0: On va voir les propositions concrètes qui seront faites par le gouvernement. Mais vous voyez, il y a des objectifs contradictoires. Il y a un objectif de bonne tenue, si j'ose dire, de respect ou de ne pas trop s'écarter, en tout cas, des objectifs budgétaires. Et en même temps, simultanément, dans un contexte de croissance qui est celui qu'on connaît aujourd'hui, de ne pas augmenter les impôts et de ne pas modérer les dépenses. C'est une équation d'une complexité inouïe.
1: Ça fonctionne.
0: Inouïe.
1: C'est tout.
0: Donc, ça sera une découverte, évidemment, le projet de budget, et les discussions ne manqueront pas d'être passionnantes.
1: Mais Olivier, cette surtaxe d'IS, le problème, c'est que vous payez beaucoup d'impôts en France. Enfin, vous prenez le crédit mutuel, l'activité est en France, il paye très cher. Prenez la BNP Paribas, l'activité est plutôt à l'étranger, il paye moins d'impôts. Mmh. Ça finit par être une taxe sur le Made in France, quoi.
2: Oui, tout à fait. Et d'autre part, l'annonce de Lecornu, il faut la prendre avec des pincettes, parce qu'en fait on est quand même dans des annonces qui précèdent les négociations qui vont avoir lieu sur le budget. Il voudrait donner une poire pour la soif pour obtenir une non-censure des socialistes, il ne ferait pas autrement. Donc là il annonce ça, mais est-ce que ça va être maintenu? On va rentrer dans des négociations, rappelez-vous les deux des précédents budgets. Hein.
1: Oui, ça a été fini avec la réforme des retraites.
2: C'est des négociations de marchands de tapis, on va rentrer là-dedans. Donc toutes les annonces aujourd'hui, elles sont nulles et non avenues. Il dit ça, mais est-ce qu'il pourra le maintenir? Moi, je ne crois pas du tout qu'il pourra le maintenir. Il va se heurter là-dessus à une levée de bouclier, et donc il va être obligé de remonter cet impôt pour le remettre au niveau 2025 pour obtenir la non-censure. À mon avis, c'est ça qui va se passer. Donc il est en train de lâcher des pistes.
1: Là, c'est une par jour. Hein.
2: En prévision de la négo pour faire passer le budget.
1: Et à la fin, ça finit qu'on n'arrivera pas à faire les économies.
3: Je crois que Gilbert a raison. Quelque part, à court terme, les ressources dont nous disposons sont définies. Pour l'année qui vient, on ne va pas avoir grand-chose. Et même si on prenait les plus belles réformes au monde, elles n'auraient pas d'effet à horizon de 3 mois. Aucune bonne réforme n'a d'effet à horizon de 3 mois, etc. Mais nous avons, comme le disait Gilbert, sous le pied, au moins 10% de plus de travail et d'activité. Et c'est ça qu'il faut
2: mobiliser. À moyen terme.
3: Parce que
1: on en revient toujours là.
3: Mais c'est toujours, voilà. Ouais. Et c'est donc ça doit être l'objet. C'est pour ça que ça serait important que les candidats à la présidentielle se mettent sur ce trip, parce que ils ne pourront pas être jugés sur le résultat de l'année 2027, la deuxième année.
1: Mais vous voyez bien ce qui se passe. Personne ne veut parler retraite. Dès que vous posez la question, maintenant je vous dirai plus tard, dans 15 jours, je reviendrai vers vous.
3: Parce qu'ils vont se trouver en fin de mandat avec plus de problèmes qu'ils n'en ont en début de mandat s'ils ne font pas des réformes structurelles.
11: Le constat qui a été fait par le gouverneur de la Banque de France dans sa lettre au président de la République est quand même un constat qui prend...
1: Celle qu'il a fait avant de partir.
11: Oui, avant
1: de partir.
11: Hein,
1: François Villeroy-Gallo, juste avant de partir.
11: C'est une véracité. Bon, le pouvoir d'achat va être entamé, et en particulier le pouvoir d'achat des travailleurs. L'augmentation des prix va être supérieure à l'augmentation des salaires. Si on n'envisage pas un effort du côté des retraités, soit par une indexation partielle, soit par la suppression de l'abattement de 10%. Enfin, il y a différents moyens. C'est une expression de gérontocratie incroyable. C'est le mot qui a été employé dans cette lettre. Vous voyez,
1: c'est vrai, c'est ce mot. Ouais.
11: Le seul pouvoir d'achat qui va être protégé et maintenu,
1: c'est celui des retraités.
11: Serait celui des retraités, des personnes qui ont quitté
2: l'activité. Et qui sont les électeurs,
11: vous voyez, ce pouvoir d'achat est plus celui des prestations, évidemment, les plus basses. C'est quelque chose qui peut choquer.
1: Il y a des queues au Crous pour les repas à 1 euro qui font tout le tour du pâté de maison.
11: Alors, du côté des prélèvements, je crois qu'il faut regarder juste les chiffres, c'est intéressant. Vous voyez, moi, je regarde régulièrement le site Fipeco fait par notre collègue,
3: notre ami François Eckel, qui était là hier.
11: Et ce qu'on voit, c'est qu'en France, quand on se compare aux autres pays européens, les prélèvements sur le capital sont plus élevés, les prélèvements sur le travail sont plus élevés, il n'y a qu'un prélèvement qui est plus faible, c'est celui sur la consommation. Voilà. Il n'y a qu'un prélèvement qui veut... Ah, bon, le ministre a écarté toute hausse des impôts. Et une TVA sociale serait, de fait, une hausse de certains impôts. Néanmoins, c'est là où il y a une différence. Je rappelle que dans l'Union européenne à 27, il y a 20 pays qui ont un taux de TVA normal supérieur au nôtre. Supérieur à 20%.
1: Mais vous me dites que le pouvoir d'achat va déjà être attaqué, alors là, vous me rajoutez une TVA en plus.
11: Mais de toute façon, il y aura une baisse de pouvoir d'achat des ménages dans le contexte actuel. Néanmoins, il faut souligner, ça c'est une réussite de la France, que l'inflation en France est plus basse que dans la moyenne de la zone euro et depuis plusieurs années, et basse que dans... On a engrangé des gains de compétitivité prix remarquables. Je renvoie au rapport du Conseil national de la productivité. Sur les 6 dernières années, près de 20% de gains de compétitivité prix en France par rapport à l'Allemagne.
1: Et ça, c'est lié à quoi ?
11: Considère des prix qui ont moins augmenté. Et des prix qui ont moins augmenté, pourquoi ? Parce qu'on modère l'augmentation du coût salarial par différentes politiques. Et puis, le bouclier tarifaire a eu des conséquences incroyables. Incroyables. Le bouclier tarifaire s'est reporté, évidemment, sur l'indice des prix à la consommation, moindre croissance de l'indice des prix à la consommation. Et donc,
1: mais c'est du déficit, ça, Gilbert.
11: Mais c'est du déficit. On a payé à crédit une inflation plus faible et des gains de compétitivité.
1: On s'est acheté des gains de compétitivité.
11: C'était beaucoup plus favorable, mais beaucoup plus
1: cher. Et quand on les achetait à 0%, c'était bien, mais là, c'est 4,3%.
11: Que des chèques énergie, voilà.
2: Là où c'est la politique devient vraiment un sport complexe, c'est qu'il y a un effet de bord sur la baisse de la consommation. Baisse de la consommation, par exemple, c'est augmentation de la malbouffe. Parce que les gens vont avoir moins de budget. Vous parliez du poisson, par exemple. Les gens vont s'acheter moins de... Donc, sans prendre l'exemple de Master Poulet, mais fondamentalement, les gens vont aller vers de la nourriture moins chère, puisque la nourriture, à un moment, il faut quand même un peu manger. Et les conséquences, on les paye sur le budget de la santé, en revanche. Hein, c'est-à-dire que derrière, avec tous les accidents de santé qui peuvent être liés, les accidents cardiaques et autres, fondamentalement, vous retrouvez la dépense ailleurs. Hein. Donc, attention aussi aux effets de bord. La baisse de la consommation peut avoir...
1: Donc, vous dites non à la TVA sociale ?
2: Je pense qu'honnêtement, on ne va pas y couper. Je pense que c'est comme le disait Gilbert, quand vous regardez la liste des prélèvements, c'est le seul prélèvement sur lequel on est globalement, on a une marge de manœuvre par rapport à nos principaux voisins. On va forcément y aller.
1: Donc ça sera travailler plus TVA sociale, plus hausse des prix à cause de l'énergie.
3: Donc je pense que la TVA sociale,
1: Philippe Trénard,
3: de mon point de vue, est une erreur. Qu'on prélève plus pour pour les prestations sociales, pourquoi pas, mais elles n'ont pas à être financées par la TVA sociale, tout au moins les parties qui correspondent à des mécanismes d'assurance comme la santé et la vieillesse. Nous ne sommes pas dans des systèmes redistributifs. La TVA peut aider à financer de la redistribution. En revanche, tout ce qui a trait à l'assurance maladie et à la vieillesse doit être lié au revenu, ne doit pas dépasser le revenu. C'est des mécanismes d'assurance. Vous mettez de l'argent de côté pour faire face à des coups durs. Et je crois qu'il faut qu'on en reste vraiment là, parce que la TVA sociale, c'est véritablement un non-sens social, parce que ça justifie la transformation de tout notre système de sécurité sociale et d'assurance en un système simple, une pompe à redistribution.
1: Mais c'est le travail qui finance la famille aujourd'hui.
3: Oui, et avec la conséquence terrible, terrible, c'est que personne en matière de maladie, personne en matière de retraite dit, mais au fait, est-ce que vous avez pris les mesures de prévention que tout assuré devrait prendre ? Donc les gens s'exposent en matière de maladie à des risques idiots qui pourraient être évités, et en matière de vieillesse, on ne prend pas les mesures qui permettraient justement un dérapage des dépenses.
1: Gilbert, il nous reste une minute.
0: En relatif désaccord avec Philippe sur ce point-là, dans la protection sociale, il y a des dépenses dites contributives, il y a des dépenses qui ne sont pas. La retraite et le chômage sont contributifs. Hein, il faut avoir contribué pour y avoir droit. Par contre, la santé est une dépense non contributive, de même que la famille. Et on voit que 100 milliards sont prélevés sur les entreprises chaque année en France pour contribuer au financement de la santé et de la famille. Dans les autres pays qui se portent bien et dans lesquels les finances publiques se portent très bien, ces dépenses non contributives sont payées par des recettes fiscales du type TVA, et c'est pour ça que dans les pays nordiques et scandinaves, le taux normal de TVA est très largement supérieur au nôtre. On ne parle pas, et je ne parle pas ici, du financement des retraites ou du financement du chômage. Je parle du financement de la santé de la famille. Donc c'est une vraie question qu'on doit avoir dans un pays comme la France.
1: Olivier, je peux vous laisser 20 secondes.
2: Et ben 20 secondes pour dire que ce n'est pas une TVA sociale qu'il faut faire, c'est une TVA productive. Il faut augmenter la TVA, mais avec ce gain-là, il faut à un moment défiscaliser l'investissement pour que les entreprises investissent pour créer de la croissance. Ce n'est pas le mettre sur les dépenses sociales, ce serait une erreur.
1: Alors vous taxez quoi ?
2: Je taxe la consommation.
1: Ah oui,
2: j'augmente la TVA,
1: la consommation.
2: Mais le gain que je fais avec ça, ce gain-là, je le mets à un moment pour favoriser l'investissement, pour aller vers une société qui travaille plus et plus productive.
1: Merci. Alors, deux secondes. Trois.
3: Donc, juste, le petit point de désaccord avec Gilbert vient du fait que je pense que l'assurance maladie reste une assurance. Il y a de la redistribution dans la maladie, bien évidemment. Quand j'accorde une couverture maladie à des réfugiés politiques en France, je fais de la redistribution. Et ça doit être financé par l'impôt et surtout pas par les cotisations sociales. Mais inversement, le reste, non.
1: Merci beaucoup à tous les trois d'être venus ce matin dans Les Experts. Dans un instant, on parle immobilier avec Marie-Cœur de Roy, les experts de l'IMO. On se retrouve demain. Bonne journée.
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21: Bienvenue dans la librairie de l'écho, l'émission de BFM Business qui vous offre chaque semaine le meilleur de la littérature économique. Alors évidemment, pas d'émission sur les livres sans auteur. Ils seront nos invités dans la première partie de l'émission. Et puis vous retrouverez ensuite tous nos compères habituels, Jean-Marc Daniel, Christian Chavagneux, pour leur coup de cœur et leur coup de gueule, nos chroniqueurs de la rédaction. N'oubliez pas aussi tous nos comptes sur les réseaux sociaux pour retrouver toutes les références des livres dont on parle dans l'émission. C'est la librairie de l'écho sur tous les réseaux. Voilà, tout de suite, on démarre avec nos invités. On confronte aujourd'hui dans la librairie de l'écho les ambitions géostratégiques, les choix économiques, les horizons politiques et les personnalités des dirigeants des deux grandes puissances qui ont pris les commandes du 21e siècle, les États-Unis et la Chine, bien sûr. François Bafoil, bonjour.
22: Bonjour.
21: François, vous êtes politologue, sociologue, psychanalyste,
22: direct... Non, pas psychanalyste.
21: Ah, vous n'êtes pas psychanalyste?
22: Non, pas du tout.
21: Bah, je ne sais pas pourquoi votre bio mentionne que vous êtes...
22: Ah, je m'intéresse beaucoup à la psychanalyse.
21: Ah bah, votre bio mentionne que vous êtes...
22: C'est un abus de...
21: Mais par contre, vous êtes bien directeur de recherche émérite au CNRS et voilà. Vous publiez Trump Maga, la horde chronique de la haine aux éditions Dunod. Et puis Pierre-Antoine Donnet, bonjour.
23: Bonjour.
21: Pierre-Antoine, vous avez été le correspondant de l'AFP à Pékin. Vous êtes le rédacteur en chef de Asia Magazine et vous publiez Chine, la défaite de l'Occident aux éditions de l'Aube. Je ne vous cache pas, messieurs, qu'en lisant vos deux livres, le contraste est apparu évidemment comme très saisissant entre l'exercice du pouvoir à la Trump et l'exercice du pouvoir à la Xi Jinping. On va commencer par les États-Unis, François Bafoil. Est-ce qu'il y a, je ne sais pas, une logique Trump? Est-ce qu'il y a une cohérence Trump? Comment est-ce qu'on peut le décrire, ce personnage?
22: Pour répondre à cette question, je dirais la logique, c'est la logique de la haine, justement. Il fallait se venger pour lui. Il fallait se venger de ceux qui lui avaient fait des choses trappes ou tiré les choses trappes pendant sa première présidence. Il fallait se venger évidemment de ceux qui l'ont condamné, 37 crimes, il avait été accusé de 37 crimes, félonies, etc. Juste avant qu'il ne soit réélu en novembre 2024. Il fallait se venger de tous ceux qui, des cabinets d'avocats, des journalistes, de ceux de la culture, il fallait se venger. Et c'est cela qui finalement... Pendant 4 ans, cette ruination qu'il a préparée...
21: Pendant le mandat Biden.
22: Et évidemment, cette pierre de touche, celle qui fait tout basculer, c'est ce qui s'est passé le 6 janvier 21, l'assaut du Capitole, où là, il est apparu, effectivement, à la tête des insurgés, qui ont été pour beaucoup condamnés. Et là, il s'était promis qu'effectivement, s'il arrivait de nouveau au pouvoir, enfin à la Maison-Blanche, il les rémunérerait, car c'était vraiment de la rémunération, par le pardon.
21: Alors Maga, c'est quoi exactement?
22: Comment Maga, on peut définir... Maga, c'est lui. Maga, c'est lui. Oui, mais il l'a dit en 25, n'oubliez un journaliste de Fox News, Maga, n'oubliez jamais, c'est moi qui l'ai créé.
21: Alors c'est lui qui l'a créé, mais c'est quoi cette nébuleuse?
22: C'est celui qui lui restitue l'image qu'il attend, c'est-à-dire du grand homme dans l'admiration et dans l'amour, et qui partage ses haines vis-à-vis de tous les lunatiques, les fous, les gauchistes, etc., et dont il attend effectivement qu'il l'accompagne. Donc, c'est ça. Et puis, c'est le peuple. et c'est le peuple. Et c'est l'incarnation pour lui du peuple pour lequel il dit toujours « MAGA, make America great again », à sa grandeur.
4: Mais il y a des tas de forces quand même qui composent, vous faites une typographie quand même, oui, des forces qui composent le mouvement MAGA.
22: Je l'ai divisé en trois. La première, c'est effectivement, il y a une grosse partie, alors je sais pas où il faut les mettre, à droite ou à gauche, peu importe, il y a une grosse partie d'extrémistes qui frisent les pro-nazis, enfin qui frisent pas d'ailleurs, beaucoup sont pro-nazis, beaucoup de podcasteurs, et je fais un long portrait de Laura Loomer, qui est vraiment une extrémiste, même si dernièrement, elle est allée voir Zelensky en Ukraine, elle est revenue et elle a fait un retournement d'appréciation. Voilà, ça c'est le parti très gauche, très extrémiste, enfin, je ne sais pas pourquoi je dis gauche, c'est très extrémiste. Et puis, il y a l'énorme bloc central, où là, vous avez une tension énorme entre ceux, et là, ils sont très opposés, ou qui défendent les high-tech, enfin, les bros, ce qu'on appelle l'IA, et tous ceux qui pensent, effectivement, la déterritorialisation, et qui voient le futur de ceux qui, la Silicon Valley, opposés à ceux qui sont très, très, très territorialisés. C'est-à-dire la classe ouvrière qui est encore existante, de nombreux paysans, et dont Bannon, le conseiller de Trump, est le représentant. Et là, il y a une tension terrible. Et ce qui est remarquable, c'est que cet individu, Trump, arrive à tenir ses extrêmes. Quand il ne sera plus là, comment est-ce qu'il arrivera à les tenir? On se demande. Et le troisième bloc, disons, de MAGA, qui n'est pas entièrement MAGA, mais quand même le troisième bloc qui soutient énormément Trump, c'est le fameux Job, c'est le fameux Parti républicain, dont Trump a complètement cassé les traditions et l'a soumis complètement à sa main, en lui faisant adopter des positions qui, d'un point de vue économique, n'étaient pas les siennes, notamment en matière d'orthodoxie budgétaire, mais qu'il a forcé finalement carrément à se parjurer. Et il les tient par une... Alors, c'est sa qualité aussi. Enfin, sa qualité, c'est son action politique par la haine, par la punition, par la menace. Voilà, ce sont les trois grands blocs que j'isole dans l'avant-dernier chapitre de...
4: L'exercice du pouvoir à la Donald Trump, c'est un exercice quasi-monarchique.
22: C'est évidemment c'est quasi-monarchique, c'est son fantasme. S'il pouvait être roi, et d'ailleurs c'est pour ça que l'opposition s'est réunie dans les grandes manifestations « no kings hein, », pas de roi. Il y a trois éléments, à mon avis, qui sont extrêmement importants. Il se pense comme un roi, et comme un roi, il exige de la déférence. Ce qu'il attend des autres, c'est la déférence. C'est qu'il lui renvoie le discours qu'il attend de lui et de sa grandeur. Ça, c'est le premier axe. Et c'est pour ça qu'on a vu tous ces dirigeants d'État se précipiter à la Maison-Blanche pour aller quémander une reprise des taxes, etc. Où l'on voit tous les high-tech le féliciter dans une manière plus hyperbolique. Ça, c'est le premier point, la déférence qu'on doit à un roi. Plier le genou et lui dire sa grandeur. Le deuxième, c'est le pardon. Et ça, c'est spécifiquement américain. C'est pas spécifiquement trumpien, puisque tous les présidents ont utilisé de leur pouvoir de grâce. Mais alors lui, la particularité, c'est que non seulement il a gracié les insurgés, il les a complètement graciés, mais il en a gracié ensuite des centaines après. Et là, c'est complètement original, contre monnaie courante. C'est-à-dire, il a pas seulement gracié des amis qu'il estimait injustement condamné, mais d'autres qui ne connaissaient pas du tout, mais qui lui ont du coup rempli ses caisses. Et le troisième, j'y arrive, c'est les caisses. Donc, la déférence, le pardon, la monnaie. Et il bat monnaie, et là, il faudrait encore un autre livre, évidemment, uniquement sur ses revenus, sur la crypto-monnaie, sur tout ce qu'il vend. Lui, il se vend, c'est une marque. Trump, c'est une marque. Il vend des chaussures, il vend des costumes, il vend des montres, il vend des bières, il vend des trucs... Et rendez-vous compte, alors qu'il était, on ne sait plus trop en 2024 combien il pouvait avancer, mais on sait qu'il était en difficulté financière, il a, pour l'année, seulement l'année 2025, on l'a su en juin dernier lorsque le service des impôts les a rendus publics, il a gagné dans l'intervalle 2,4 milliards de dollars. Qui se divise entre ses biens Trump, la brand Trump, qui est la famille, etc. Donc le Mar-a-Lago, ce que je disais, la Bible, il a gagné quand même 200 000 en vendant la Bible qu'il édite lui-même, qui fait imprimer en Chine, qui fait imprimer en Chine. La crypto, c'est 1,4 milliard. Et la crypto, je termine juste, la crypto, c'est la monnaie des truands. C'est la monnaie des mafieux.
4: Mais à part son intérêt personnel, est-ce qu'il a une vision de la place des États-Unis dans le monde, de est-ce qu'il a une vision de la défense des intérêts des États-Unis?
22: Ah oui, il a une idée très très nette. C'est lui, c'est sa force, c'est sa puissance. Il ne reconnaît ce qu'il y a derrière le deal, c'est j'impose. Alors il appelle ça un deal, etc. Donc c'est pour ça qu'on l'a vu avec les taxes, il est avancé justement avec la Chine. Il est monté jusqu'à 140%, puis il est revenu, etc. Mais sa vision, c'est la force, c'est le muscle, c'est America First. America First, c'est les intérêts de MAGA d'abord et avant tout. Il a une vision très claire pour lui, très claire, c'est la force. Les journalistes je me souviens de son nom, elle c'est Haberman, je me souviens plus du deuxième, mais ils viennent de sortir un formidable ouvrage qui est Regime Change. Et donc il souligne combien il...
4: Que vous avez là d'ailleurs.
22: Que j'ai là.
4: Bah, montrez-le nous.
22: Ah, je suis obligé de sortir.
4: Ah bah c'est pas grave. Bon. Alors.
22: Ils ont discuté avec lui au moment où il lui restituait l'essentiel de leur manuscrit. Il faut le lire, c'est le grand bouquin qu'il faut lire. Il fait 500 pages, mais il faut le lire. Il est sorti en avril. Après avoir parlé de choses et d'autres, il a parlé des arbres qu'il plantait, enfin, etc. Alors qu'eux, ils s'attendaient tous les deux à quand même une évaluation qui était forcément très difficile, etc. Et il en est venu au pouvoir, exactement à votre question. Et il a dit... Oh, de toute façon, moi, ce que j'aime, c'est Gengis Khan, les grands de l'Antiquité, et puis c'est Hitler, et puis c'est Staline, et puis c'est Mao. Mais ils n'avaient pas ce que j'aime, ouais. Ils avaient un pouvoir, mais c'était local. Moi, je suis mondial.
4: Quelle empreinte, quelle trace il va laisser? Parce que bon, d'ici deux ans, il sera plus là. Quelle va être la marque de Trump? Est-ce que ça va être une marque durable sur le fonctionnement des institutions américaines, sur l'économie américaine, sur la civilisation américaine? Ou bien est-ce que ce sera une parenthèse qui se refermera quand il aura quitté la Maison-Blanche?
22: Il faudra être sûr qu'en 28, il s'en va.
5: Oui, en effet.
22: Il faudra être sûr. Il faut déjà être sûr qu'en novembre, là, au mid-term, il va respecter. Il y a une quantité de politiques qui sont mises en ordre, notamment au niveau des services postaux, parce que vous savez, il y a beaucoup de gens qui votent correspondance, et qu'il est en train de mettre des règles que si elles sont appliquées, heureusement, il y a beaucoup de résistance. Si elles sont appliquées, il y a la moitié des votes qui ne seront pas pris en compte. Alors, est-ce qu'il acceptera d'abord 26, puisque tout le monde dit il va perdre. Oui, à lire il n'y a plus que 36% même pas 36% de soutien. On peut se dire qu'effectivement, la porte lui a indiqué, etc. Et donc, du coup, qu'est-ce qui va se passer dans les deux ans? Si, encore une fois, si, et seulement si, il accepte le résultat des urnes. Ce que personne ne peut dire actuellement tellement. Et voilà, c'est ça sa marque. Il fait peur, il angoisse, il agite, etc. Alors, qu'est-ce qui se passera après 28? Et pour répondre à votre question, personne ne peut le dire. Mais ce qui est certain, c'est qu'il aura marqué, en tous les cas, notre période. Et ça pas depuis un an et demi, c'est depuis 10 ans au moins qu'il marque tout le monde entier et qu'il imprime sa psychologie aux événements historiques. Alors, qu'est-ce qui restera?
4: Sans Trump, cette tentation fasciste qui existe aujourd'hui, elle ne peut pas se perpétuer.
22: Autant Trump peut être défini par une hyperbole, par un excès, par... Voilà, le charisme dans ce qu'il a de plus inattendu, imprévisible, violent, etc. Autant il y a une autre forme de charisme, et là je m'appuie sur ce que j'ai pu travailler dans le temps sur Max Weber, il parle du charisme de la raison. Et il prend pour exemple Robespierre. Et il me semble qu'un homme comme J.D. Vance, le vice-président, correspond tout à fait à cette vision du politique froid. L'autre adorait l'être suprême, lui, il n'arrête pas d'honorer le Christ, etc. La famille, la nation. Et il me semble qu'il serait tout à fait possible à mes yeux qu'après avoir eu cette expérience absolument foisonnante et étonnante, on ait un Trump froid. C'est-à-dire qu'il poursuive l'engagement pour MAGA, qu'il poursuive le soutien aux hautes technologies, et qu'il ait la même violence, mais cette fois encore plus fort. Parce que la différence serait, à mon avis, l'intelligence artificielle, l'IA, dont il rêve, et il est très proche, vous savez qu'il a été, enfin c'est Peter Thiel, le patron de Palantir, qui l'a poussé, il serait à disposition.
5: Et donc les États-Unis n'auront peut-être pas terminé avec la tentation fasciste une fois que Trump sera parti. Le livre dont on parlait, qui est l'événement de la rentrée littéraire aux États-Unis, c'est Maggie Haberman, Jonathan
22: Swan. Et c'est Regime Change. Deux sont des journalistes au New York Times. C'est un chef-d'œuvre.
5: Alors, Pierre-Antoine Donnet, quand même, quant au regard de cette agitation trumpienne, court-termiste, on regarde le régime chinois, on se dit quand même quel contraste. Un régime dont le principal souci est la stabilité politique et sociale, et le souci est aussi l'application d'une stratégie à long terme, mûrement réfléchie et bâtie.
6: Oui, mais avant de répondre à votre question, je voudrais rebondir sur votre démonstration magistrale en ajoutant que pour la Chine, c'est un cadeau extraordinaire, Donald Trump. Jamais Xi Jinping aurait pu rêver un président qui est en fait le fossoyeur des États-Unis aujourd'hui. Plus tard, on verra, mais je pense que ça va marquer pour moi une génération, au moins. Et parce qu'en fait, de Pékin, on assiste à un naufrage en direct quotidien. Et ce naufrage, mais il est inespéré pour le régime chinois. Parce que ça lui permet, lui, de se développer à bas bruit, de consolider sa puissance économique et industrielle, et consolider également, et ça c'est très important, c'est même prioritaire, l'emprise du Parti communiste chinois sur la population. Parce qu'il les montre en exemple, tous les jours, en disant, regardez ce que sont devenus les États-Unis. Une puissance non seulement impérialiste, mais où finalement, le seul ressort c'est l'argent et la haine. Et donc nous, regardez ce qu'on fait, et ça par contre le message est au monde entier, et on l'a vu dans les derniers sondages de l'Institut Pew américain, nous sommes la stabilité, un pays pacifique. Enfin, c'est une vision, bien sûr, complètement trompeur. Mais
5: au-delà de ça, Pierre-Antoine Donnet, vous dites 2025, c'est quand même une année qui marque certaines ruptures. C'est la première fois que la Chine dépasse les États-Unis en nombre de milliardaires. C'est l'année où la Chine devient leader sur les technologies critiques. En 2025, la Chine a posé plus de panneaux solaires en une seule année qu'il y en a dans tous les États-Unis. Elle robotise plus qu'aucun autre pays. La question, c'est est-ce que l'Occident, précipité peut-être dans son déclin par Trump, a déjà perdu la bataille face aux Chinois ?
6: Je pense qu'on n'en est pas tout à fait encore là. Mais c'est vrai que la bascule n'est pas loin si on ne fait rien. Mais là aussi, si vous voulez, pour revenir quand même à la politique des tarifs douaniers américaines, c'est totalement retourné contre les consommateurs aux États-Unis. Et ça a été aussi du pain béni pour Pékin. Et ça, curieusement, la démonstration a été qu'en 2025, l'excédent commercial chinois est absolument inédit dans son histoire. C'est 1100 milliards de dollars. Jamais ils n'ont fait ça par le passé. Donc c'est la démonstration que, et c'est là où je voulais en venir, c'est que finalement, pour la première fois aussi dans l'histoire récente, contemporaine de la Chine, elle peut résister aux États-Unis. Et on le voit tous les jours.
5: Alors, l'essor chinois, il est quand même largement permis par une espèce de naïveté, voire peut-être de condescendance même de l'Occident, depuis que la Chine s'est éveillée, entre guillemets.
6: Si vous voulez, là aussi, la naïveté, le mot est faible, parce que la Chine a accédé à l'Organisation mondiale du commerce, l'OMC, en janvier 2001, c'est grâce aux États-Unis.
5: Dans des conditions incroyables.
6: C'est grâce à l'aide américaine. Ouais. Sans les États-Unis, ils ne seraient pas parvenus avant longtemps. Et donc, l'OMC, pour eux, ça a été un tremplin vers tous les marchés mondiaux. Et c'est là qu'il y a eu une bascule sur le plan commercial. Donc la naïveté, elle a été extrême. Elle a continué pendant très longtemps. Et je pense que ça n'est que maintenant où on commence à se réveiller.
5: Ouais.
6: Que ce soit en Europe ou que ce soit aux États-Unis, on en est encore malheureusement encore loin.
5: On a souvent défendu l'idée ou entendu l'idée que la Chine n'était pas un pays expansionniste et que donc c'était pas un pays dangereux entre guillemets. Est-ce que c'est quoi la motivation chinoise ? Est-ce que la Chine, par exemple, est animée d'un esprit de revanche vis-à-vis de l'Occident ?
6: Oui, je pense que en tout cas c'est instrumentalisé par le Parti communiste chinois. C'est les guerres de l'opium, il y en a eu deux qui restent dans les consciences collectives en Chine parce qu'elles Ce traumatisme qui en est un, ça c'est vrai, est entretenu dans le psyché des Chinois. il est entretenu par le parti qui s'en sert énormément, justement, pour justifier cet esprit de conquête qu'on voit aujourd'hui. Et cet esprit de conquête, il est bien sûr économique et commercial, industriel, mais il est aussi militaire et il est aussi même idéologique.
4: La Chine, son énorme avantage, c'est qu'elle a quand même pour elle le temps long.
6: Oui, elle a le temps long et surtout, si vous voulez, il y a aussi un état d'esprit qui est totalement différent de l'individualisme occidental. Et ça aussi, c'est cultivé par, bien sûr, ce qui reste encore d'assez prégnant, qui est le confucianisme, c'est-à-dire que c'est la collectivité avant tout. Donc, c'est vrai qu'il y a une crise économique en Chine qui est assez forte. C'est vrai qu'il y a un chômage important, y compris en particulier celui des jeunes. Mais on accepte.
4: Enfin, tout ça dans un pays dont le niveau de contrôle social est sans doute inégalé dans l'histoire.
6: Alors, je pense qu'il est encore un peu plus élevé en Corée du Nord, mais bon, ça n'est finalement que quelques dizaines de millions d'habitants contre 1,4 milliard en Chine. En Chine, écoutez, je crois qu'il y a un chiffre qui résume tout. Il y a actuellement, et je crois que vraiment là les chiffres sont concordants chez tous les experts, à peu près 700 millions de caméras dotées évidemment d'intelligence artificielle dans toutes les villes de Chine. Dans

0: c'est que c'est accepté pour une grande partie de la population, parce que stabilité avant tout. Et là, on retrouve aussi un peu le confucianisme.
1: Vous disiez Trump, c'est quasiment du pain béni pour la Chine. Vladimir Poutine aussi, c'est du pain béni pour la Chine.
0: Alors, dans un domaine très différent, mais absolument. Et là, la Chine en tire de multiples avantages. On voit aujourd'hui, la Russie est vraiment devenue un vassal dans bien des domaines à l'égard de la Chine. La Chine en tire des bénéfices économiques, bien sûr, parce qu'elle achète les hydrocarbures et toute une série de productions annexes à prix cassé, vu les sanctions occidentales contre la Russie, ça c'est un. Deux, elle étend son influence dans des pays qui autrefois étaient dans l'orbite soviétique puis russe en Asie centrale, ça c'est très net, on le voit très bien. Et puis trois, surtout, la guerre en Ukraine depuis maintenant un peu plus de 4 ans, bientôt 5 ans, ça permet à la Chine justement de continuer sa montée en puissance, tous azimuts, à bas bruit. C'est-à-dire que toute l'attention internationale est dirigée, en particulier en Europe, vu que c'est à ses frontières par la guerre déclenchée par Poutine contre l'Ukraine. Donc, tant que ça dure, c'est très bien. Et d'ailleurs, tant et si bien que Wang Yi, un jour, l'a dit lui-même, et ça, c'est stupéfiant, que tous les présidents qui se précipitaient à Pékin pour supplier Xi Jinping, faites un geste, appelez-le à la raison, etc. Wang Yi a publiquement mis les choses au point en disant à celle qui représente les affaires étrangères à la Commission européenne, Callas, mais madame, vous savez, la Chine ne peut pas se permettre une défaite de la Russie en Ukraine. Point barre. Donc les compteurs ont été mis là, très clairement, là où il fallait.
1: La Chine a bien des fragilités quand même.
0: Oui, elle en a. On parlait de la crise économique, mais si vous voulez, elle est partie sur une croissance ascendante, surtout dans l'industrie, qui est extrême. Donc, si vous me permettez, je voudrais juste choisir un exemple qui, pour moi, est extrêmement parlant. C'est le groupe Volkswagen. Je me souviens, dans les années 80, quand je me promenais dans les rues de Pékin, il y avait très peu de voitures, mais ces voitures étaient essentiellement des Volkswagen. Ça a été les premiers en Occident à délocaliser en faisant le pari chinois de, à l'époque, ce qu'on pensait, l'Eldorado, un marché inépuisable, de délocaliser et de s'installer sur place. Ça a marché longtemps. Le marché chinois est devenu le premier de Volkswagen avant le marché allemand, pendant plusieurs décennies, jusqu'au jour où c'était fini. Et maintenant, non seulement c'est fini, mais Volkswagen, son PDG, a annoncé publiquement en juillet le licenciement ou la mise à pied, ou en tout cas la disparition, de 100 000 emplois d'ici 2030 sur les 253 000 que compose le groupe Volkswagen. Quatre grandes usines vont fermer. Pourquoi ? Bah tout simplement parce que, justement, les transferts de technologie...
1: Principal client est devenu le principal concurrent.
0: Oui,
1: et
0: mais
1: peut-être bientôt le principal fournisseur, puisqu'on va peut-être tous acheter
0: Et en plus, le verre est dans le fruit, parce que certaines des usines des constructeurs occidentaux se vendent maintenant en chinois en disant « on n'a plus de trésorerie, alors on vous les donne, venez produire dans nos usines ».
1: Vous qui avez... qui suivez de très près Donald Trump, d'un côté, Xi Jinping de l'autre. Il y a une grande rencontre entre les deux fin septembre. Qu'est-ce que Donald Trump pense de Xi Jinping et qu'est-ce que Xi Jinping pense de Donald Trump ?
0: Alors, je pense qu'évidemment, ça ne sera jamais dit ni même montré par son visage,
1: ouais,
0: qui est toujours condescendant, bienveillant, légèrement sur la droite, comme ça. Il y a un mépris souverain de Donald Trump, mais il devrait le remercier.
1: Xi Jinping a un mépris souverain pour Donald Trump.
0: C'est très clair, si vous voulez. Ouais. Il y a d'un côté un narcissisme épouvantable qui donc devient une tragédie sans nom pour les États-Unis et qui fait le bonheur de Pékin. Et alors, ce que pense le président américain de Xi Jinping, il a dit plusieurs fois qu'il le tient en très haute estime, que pour lui, c'est un grand dirigeant, comme il le fait d'ailleurs pour beaucoup de tyrans ou de dictateurs à travers le monde.
1: François Bafouane, est-ce que Xi Jinping est une des rares personnalités qui j'ose pas dire qui intimide ou qui impressionne Donald Trump, si tant est qu'il puisse être impressionné par quelqu'un?
2: Non, mais je pense qu'il n'aime que la force. Alors je me différencierais de ce que vous venez de dire. Je pense qu'il aime les dictateurs. Il respecte celui qui gagne. Celui qui perd, hop, il l'élimine.
0: C'est un loser.
2: Voilà, loser. Il est éliminé de la perspective. Et alors, peut-être qu'il a du mépris. Il méprise énormément de gens. Mais je pense qu'il a de l'admiration de la force. Et que si il est fasciné, c'est un peu comme Poutine aussi. Hein, on se demande vraiment, mais pourquoi est-ce qu'il soutient... Et pourquoi le Nord-Coréen...

0: rien, la force, la force. Et c'est ça qu'il admire, et c'est ça qui fascine. Ah, s'il pouvait mettre tous les gens qui sont pris par l'ICA dans le Laogai chinois ou dans l'équivalent,
1: et là,
0: etc.
1: On est d'accord, hein.
0: Hein, voilà.
1: Ouais, on est entièrement d'accord là-dessus.
0: Donc mépris et fascination, fascination de la force. Ouais.
2: Mépris du chinois et fascination de l'Amérique.
0: Et crainte en même temps, parce que celui qui était, je ne sais pas à quelle place il était, maintenant il est le deuxième, et le deuxième, il est en train d'être sur la ligne de couper le fil, quoi. Donc,
2: merci
0: complexe.
2: Beaucoup à tous les deux. Je rappelle vos deux livres, François Bafoual, Trump, MAGA, la Horde, Chronique de la haine, c'est aux éditions Duno, et puis La défaite de l'Occident. Chine, c'est le livre de Pierre-Antoine Donnet aux éditions de l'Aube. Allez, on se retrouve tout de suite pour la deuxième partie de l'émission.
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2: On se retrouve pour la deuxième partie de cette librairie de l'écho que nous clôturons avec le coup de cœur de la rédaction, avec l'étude de la semaine. Mais tout de suite, on retrouve nos critiques attitrées. À ma gauche, Christian Chavagneux, éditorialiste à alternativeéconomique.fr et grand animateur de la rubrique livre dans Alternative Économique, le magazine. Et puis à ma droite, Jean-Marc Daniel, professeur émérite à l'ESCP Business School, président de la Société d'économie politique, dont il est aussi le critique depuis des décennies, j'ai envie de dire. Et ben voilà, messieurs, alors deux grandes entreprises iconiques mondiales cette semaine au menu, Nestlé et Michelin. Allez, on commence avec votre choix, Christian Chavagneux. C'est le livre de Alexandre Duyck, La face cachée de l'Empire Nestlé.
11: Ouais, chez Nouveau Monde, et l'édition Nouveau Monde. L'économiste américain Sandstein Veblen, il disait au début du XXe siècle, le principe du capitalisme, c'est pas la concurrence, c'est le sabotage. Il faut saboter l'État, il faut saboter les concurrents, il faut saboter les clients. Et là, ce que nous dit ce livre, c'est voilà comment Nestlé a été pris la main dans le sac plusieurs fois de sabotage des clients. Alors, il y a tout un exemple de lait pour bébé qui n'est pas rappelé. On voit qu'il y a des problèmes, parce que des problèmes pour les bébés, ce n'est pas rappelé tout de suite. Il y a les pizzas Buitoni. Et puis, bien évidemment, une grande partie du livre est consacrée aux fameuses eaux de Perrier. Là, ça a été un grand événement médiatique, une enquête médiatique qui a été largement suivie, qui est reprise, bien synthétisée dans le livre, sur ces eaux de source supposées naturelles, en fait, qui étaient retravaillées par les gens de chez Nestlé. C'est d'autant plus important qu'on voit qu'une partie de la puissance publique a aidé Nestlé dans ce petit problème, puisque à la fois l'Agence régionale de santé qui était en charge de surveiller ces eaux, et puis jusqu'à l'Élysée, nous dit l'enquête, ce qu'on dit d'autres enquêtes aussi, hein, Alexis Kohler, Emmanuel Macron, qui aura pu travailler chez Nestlé, nous dit l'auteur, sont bien proches de cette multinationale, ont tout fait pour la protéger, parce que c'est traficotage, j'ai envie de dire, des eaux naturelles, dure depuis pas mal de temps. Mais il n'y a pas que ça, il y a aussi une autre partie du livre qui est consacrée aux fournisseurs d'huile de palme de Nestlé, qui en utilisent évidemment beaucoup pour ses produits alimentaires. Et là, on voit que les conditions de travail, bah, c'est essentiellement des femmes qui doivent répandre des pesticides et des engrais qui ne sont pas du tout protégés, qu'il y a du travail des enfants. Bref, on comprend en quoi toutes nos lois européennes, françaises, sur le devoir de vigilance des multinationales, quand même quelque chose d'important. Et puis, il y a une autre partie qui porte sur le management interne au sein de Nestlé. Et là, l'auteur nous dit, c'est le management de la peur et de l'argent. De la peur, il ne faut surtout pas dire ce qu'on pense si on pense qu'il y a un problème. Et puis, de l'argent, parce que si vous êtes en charge d'un produit et qu'il y a un produit qui est déficient et qu'il faut rappeler, votre bonus est diminué d'autant. Et on a un témoignage clé d'une personne qui est une scientifique qui a travaillé dans les institutions internationales, qui finit par être embauchée chez Nestlé, qui est responsable de la sécurité alimentaire chez Nestlé au niveau mondial, qui voit plein de problèmes et qui dit « Oh là là, attention !» qui tire les sonnettes d'alarme. Il y a des problèmes de sécurité des aliments. On lui dit « Tu te tais ?» Elle dit « Ben non, je ne me tais pas. » Et du coup, elle est humiliée, elle est placardisée. Elle finit par sortir de l'entreprise. Elle met l'entreprise Nestlé en procès. Nestlé perd en première instance. Nestlé perd en appel et arrête là 2 millions d'indemnités pour cette lanceuse d'alerte. Donc voilà, on ressort du livre en se disant bon, on consomme à peu près tous des produits Nestlé, mais il y a vraiment des zones d'ombre dans cette multinationale suisse.
2: Jean-Marc Daniel.
1: Alors j'ai été surpris par le titre, La face cachée, puisque tout ce qui est raconté est déjà connu. C'est-à-dire qu'il s'appuie sur des rapports du Sénat, ils ne sont pas du tout cachés. L'affaire des eaux qui a été évoquée par Christian, effectivement, a été largement commentée par la presse. Et ce qu'il y a d'intéressant, ce n'est pas tellement effectivement cette espèce de... Il enfonce des portes ouvertes en poussant des cris d'orfraie, c'est indigne. Ce que j'ai trouvé intéressant, c'est qu'en permanence, et Nestlé n'est qu'un cas, et ce n'est pas forcément l'essentiel dans le livre, parce que l'huile de palme, ça fournit aussi d'autres entreprises. Oui. Le lait Gigos qui était concerné, c'était un fournisseur de Nestlé. Et il y a d'autres entreprises qui ont été touchées, qui ont été concernées et qui ont eu des attitudes de façon un peu accessoire. Il explique que la plupart des autres entreprises ont fait au début un peu la même chose, c'est-à-dire essayer de savoir ce qui se passait, essayer d'amortir le choc et tout ça. Et donc, c'est pas tellement Nestlé qui est... C'est effectivement un mode de système qui est nourri d'injonctions contradictoires, comme dirait notre président de la République. C'est-à-dire, dans l'affaire des eaux contaminées, à chaque fois, on a parlé de l'ARS et tout ça, à chaque fois la menace, c'est qu'on va fermer l'entreprise. Les gens qui se précipitent pour défendre Nestlé, c'est les ouvriers des entreprises en disant « mais surtout arrêtez, sinon on va fermer ». Et puis Nestlé dit « écoutez, on est obligé effectivement de sortir de ces eaux, de retravailler ces eaux, parce que les normes sanitaires qu'on nous impose sont telles qu'il faut retravailler ces eaux. Sinon, effectivement, on ferme Perrier, on ferme Contrex, on ferme Vittel et tout ça ». Et donc, c'est pas tellement Nestlé qui me paraît intéressant dans le livre, c'est cette accumulation de contradictions de lâcheté, et ce que décrit bien effectivement les gens à l'intérieur, la partie la plus intéressante c'est les gens à l'intérieur qui font leur témoignage, notamment il y a une des personnes qui est interrogée qui dit Nestlé c'est effectivement des salauds, mais d'un autre côté ça va trop loin de la critique de Nestlé parce qu'ils ne sont pas responsables exactement de ce qui se passe. Il y a un environnement qui fait qu'on est obligé d'une certaine façon de se comporter comme ça. Il n'est pas évoqué, mais à un moment donné, ils font valoir que c'est une entreprise suisse, donc protestante, et donc forcément, les relations sentimentales au sein de l'entreprise sont rapidement condamnées. Et effectivement, il y a un des directeurs de Nestlé qui a été obligé de partir parce qu'il avait une relation extra-conjugale avec une de ses collaboratrices. Et donc, le livre, à mon avis, apporte pas beaucoup d'informations, et je pense qu'il aurait pu insister sur ce qu'est devenue notre société qui n'arrive pas à lever un certain nombre de contradictions, qui n'arrive pas à se mettre d'accord sur, encore une fois, est-ce qu'il faut des eaux saines ou est-ce qu'il faut des eaux pures? C'est la vraie question qu'il faut se poser.
2: Jean-Marc, vous avez choisi une autre icône parmi les entreprises mondiales, Michelin. Michelin, une histoire secrète. Éric Bourdet de Charbonnière, et le livre est co-signé, Jean-Marc.
1: Oui, Michel Rollier. En fait, le livre est écrit effectivement à quatre mains. Il est écrit en fait à deux fois deux mains, parce que ce n'est pas un livre co-écrit, c'est deux livres juxtaposés où deux dirigeants de Michelin racontent leur expérience. Alors, ils sont de la famille, évidemment, mais éloignés. C'est des cousins éloignés, mais ils sont quand même de la famille Michelin. Et donc, ils nous racontent un peu la période, la fin du règne de François Michelin, à la fin des années 80. 80, le début des années 90, où Michelin traverse une crise assez sévère. Et puis, l'arrivée d'Edouard Michelin, le fils, qui est mort tragiquement en 2006, la façon dont il a changé l'entreprise et comment il a fait de cette entreprise qui était en grande difficulté au début des années 90, de nouveau une entreprise dominante en termes de production de pneus. Alors, le livre est... Je trouve que le premier, donc, Éric Bourdonnais de Charbonnière, a un style plus agréable que Michel Rollier. Et puis, un peu ancien. C'est presque Chateaubriand à Clermont-Ferrand. Enfin, c'est assez bien écrit, c'est agréable à lire. Moi, j'adore ce style. L'emploi est parfait du subjonctif. Tout ça est très bien. Et puis, j'ai trouvé ça passionnant parce qu'il y a...
2: Est-ce qu'il y a des vrais secrets, là, pour le coup?
1: Alors, il y a des vrais secrets. On découvre effectivement, d'abord, une famille Michelin qui est alors très autoritaire. Enfin, c'est vraiment le patriarche. Des gens qui ont du mal à s'adapter, qui quelquefois commettent des erreurs. Une idée comme quoi la recherche d'économie peut conduire à des extrémités. Ils disent bien, j'ai découvert, donc c'est Éric Bourdonnais de Charbonnière, dit, j'ai découvert que, par exemple, on n'avait jamais refait les toilettes dans les usines. Il y avait encore dans la plupart des usines Michelin des toilettes à la turque. Il y avait quand même un certain nombre de minimums que l'on doit à ces ouvriers qui n'avaient pas été accomplis pour des raisons de pure économie. De même, Michel Rollier dit, j'ai été obligé de négocier. Donc, il y a ce qu'on appelle le couloir de la gouvernance, qui est l'endroit où sont les chefs. Et il dit, je suis arrivé dans un bureau et j'ai essayé de voir ce que je pouvais changer dans le bureau, j'ai pu changer le fauteuil. En fait, la chaise où je m'asseyais, on l'a renouvelée parce qu'elle était un peu bancale, mais pour le reste, rien ne bougeait. Et ce qu'il raconte bien, c'est comment le jeune Édouard Michelin a complètement explosé tout ça. Surtout, il a introduit le contrôle de gestion. Ce que dit Éric Bourdonnais de Charbonnière, c'est que quand il est arrivé, personne ne savait exactement quel était le budget de l'entreprise. C'est-à-dire, il n'y avait pas de budget. Il y avait François Michelin qui comprenait, qui savait ce qui allait se passer. Donc, j'ai trouvé ce livre passionnant.
2: D'accord. Christian Chavagneux.
11: On a rarement deux dirigeants de multinationales très haut placés qui nous racontent l'entreprise de l'intérieur. Donc, évidemment, c'est fascinant, mais je suis tout à fait d'accord avec Jean-Marc. Il y a deux témoignages. Le premier est absolument passionnant. Le deuxième n'a pas grand intérêt, à mon sens. Mais le premier, pourquoi il est passionnant? Parce que le gars arrive à la tête d'une banque, il arrive à la tête de Michelin, il nous dit, mais j'arrive, l'entreprise va s'écrouler, elle est en faillite. Et donc, il nous raconte comment on sauve une entreprise de la faillite. Évidemment, c'est plus excitant que d'arriver quelques années après pour dire, oui, le gars, il a sauvé, puis moi, j'ai pris le relais. Mais il nous lève quand même quelques secrets. Jean-Marc l'a dit, François Michelin, c'est le patron de droit divin au sein de l'entreprise. Il y a toute une cour, il y a plein de courtisans qui essaient de grappiller l'intérêt du grand patron. Jean-Marc l'a dit, on est au début des années 90, on est dans une grosse multinationale, il n'y a pas de contrôle de gestion. Enfin, ça paraît complètement fou. On critique souvent la bureaucratie publique, le personnage nous dit, le témoin nous dit, il y a une énorme bureaucratie privée qui fait que ça fonctionne pas. Il y a autre chose qui est intéressant aussi, c'est que le premier témoin, il est très respectueux de François Michelin, tout le temps, mais il n'hésite pas à prendre ses distances. Quand il pense que ça ne va pas, il dit que ça ne va pas. Le deuxième, alors ça démarre par une hagiographie du fils, puis sur des grandes généralités sur l'entreprise Michelin, de temps en temps, on ne sait plus si c'est de la plaquette de com ou si c'est vraiment ce qu'il a fait. Ouais. Il raconte à un moment donné la mort tragique d'Edouard Michelin et il la raconte avec une froideur. Il est mort, alors il a fallu prendre telle décision. Il dit non, il n'a pas beaucoup d'émotions. Ce monsieur, je tourne la page et il dit, la famille a pu me reprocher d'être un peu froid. Ça, on comprend pourquoi. Ça se comprend, ça se voit même dans la lecture. Il manque deux choses, je pense, dans le livre. C'est que de temps en temps, effectivement, on va dans l'usine, mais on ne va pas beaucoup dans l'usine. On aurait aimé avoir un petit peu plus sur les ouvriers. Et puis quand même, pour faire des pneus, il faut du caoutchouc. Donc il y a des gens qui, quelque part, produisent du caoutchouc. Et sur cela, on n'en entend jamais parler.
2: Merci beaucoup à tous les deux. Eh bien, on retrouve notre invité de la semaine pour une étude assez choc, vous allez voir.
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2: Patrick Artus, vous êtes notre invité pour l'étude de la semaine. Alors là, vous jetez un grand pavé dans la mare, Patrick Artus, dans votre étude pour Ossiam, intitulée « En réalité ». Le marché européen n'existe pas. On avait l'impression que le marché unique, c'était à peu près une des choses qui marchait en Europe. Vous dites, pas du tout, ça ne marche pas. Il y a des barrières aux échanges. Il y a des capitaux qui ont une mobilité limitée. Bref, rien ne fonctionne.
12: Oui, alors a priori, on pourrait penser que l'Europe a un très très grand marché intérieur.
1: Oui.
12: C'est plus de 450 millions d'habitants, donc c'est beaucoup plus que les États-Unis.
1: Oui.
12: Si on regarde le produit intérieur brut, mais en parité de pouvoir d'achat, ce qui correspond au pouvoir d'achat, c'est le même produit intérieur brut que les États-Unis. Donc normalement, on devrait être capable d'avoir ce marché intérieur et d'exploiter ce marché intérieur.
1: Ah, c'est souvent l'argument qu'on donne d'ailleurs, c'est voilà. Le plus grand marché du monde.
12: C'est le plus grand marché du monde et donc tout le monde devrait être attiré pour investir, pour se développer dans ce marché. Et alors il y a vraiment trois problèmes qui privent l'Europe en réalité d'un vrai grand marché intérieur. Le premier problème, c'est qu'il y a des énormes obstacles aux échanges de biens et de services. Alors, le FMI a fait une étude qui est controversée. Il y a plein de chercheurs qui ont dit que c'était des estimations exagérées,
1: ouais.
12: mais qui estiment que les obstacles à la circulation des biens sont équivalents à un droit de douane de 42% entre les pays européens et que les obstacles à la circulation des services sont équivalents à un droit de douane de 110%.
1: Mais c'est plus que les droits de douane.
12: C'est beaucoup plus que les droits de douane vis-à-vis du reste du monde.
1: Ouais.
12: Voilà. Et alors, évidemment, on voit, par exemple, on devrait avoir 3 ou 4 opérateurs de télécom en Europe, on en a plus de 20.
1: Mmh.
12: On devrait avoir des marchés, des commandes publiques intégrées. Ben, les marchés des commandes publiques sont complètement segmentés. Et donc, on devrait avoir une politique industrielle harmonisée. Chaque pays poursuit sa propre politique industrielle dans l'intérêt de sa propre industrie.
1: En fait, ce qui est fou, c'est qu'on nous avait vendu ce marché unique comme étant un marché dans lequel, finalement, on allait tous coopérer. Et en fait, on est tous en train de se concurrencer.
12: Mais on est tous en concurrence. On est en concurrence par les coûts. Donc, on essaie de gagner de la compétitivité. On est en concurrence. Et regardez, par exemple, le programme européen Next Generation EU. C'était 800 milliards d'euros, on pensait que ça allait stimuler la demande intérieure. Mais ce programme a été décliné par pays. Donc l'Italie, l'Espagne, la France, l'Allemagne ont fait leurs propres dépenses de ce programme.
1: Alors Patrick Artus, barrière aux échanges, barrière à la mobilité,
12: barrière à la mobilité des capitaux
1: aussi.
12: Alors il n'y a pas. Alors on sait qu'on n'a pas de régulateur unique européen. L'ESMA, c'est un rôle de conseiller, mais c'est pas une prise de décision. Et puis surtout, les marchés, il y a très peu de banques pan-européennes. Il y a BNP Paribas, quoi. Je veux dire, les autres banques sont très nationales. 90% des actifs bancaires sont des actifs dans le pays d'origine de la banque. Et pourquoi? Parce que les régulateurs nationaux des banques exigent que les banques disposent de fonds propres réglementaires. Et de capitaux réglementaires pays par pays et pas pour l'ensemble de la banque. C'est-à-dire que, par exemple, pas BNP Paribas ne peut pas calculer ses ratios réglementaires sur l'ensemble de l'Europe. Elle doit les calculer pays par pays. Et donc, il y a très, très peu de circulation des capitaux, des liquidités entre les pays, y compris à l'intérieur d'un même groupe bancaire.
1: Et puis, dernier point, Patrick Artus aussi, où la circulation finalement est faible, c'est la mobilité des travailleurs les différents pays européens.
12: Il n'y a que 4% des Européens qui sont nés dans un autre pays de l'UE.
1: D'accord.
12: Et donc, aux États-Unis, alors la mobilité du travail s'est réduite aux États-Unis, mais il y a à peu près 2% des Américains qui changent d'État chaque année.
1: Ouais.
12: Et donc, c'est quand même une mobilité du travail qui reste beaucoup plus forte que la mobilité du travail en Europe. Et alors, ça, c'est pourquoi? C'est parce que les systèmes de sécurité sociale ne sont pas intégrés. Quand je pars à 40 ans travailler en Allemagne, c'est compliqué. Je dois commencer à cotiser au système allemand, etc. Et puis, il y a des problèmes de langue, etc. Et donc, on n'a pas de mobilité des biens et services, pas de mobilité des capitaux et pas de mobilité du travail. Et donc, en réalité, on a 27 marchés, quoi, je veux dire, et on n'a pas un marché intégré. Et donc, on n'arrive pas, on voit bien dans l'exemple des robots, dans l'exemple du numérique, on n'arrive pas à avoir d'effet d'échelle. On n'arrive pas à développer ces industries à l'échelle de l'Europe. Elles se développent à l'échelle de chaque pays.
1: Concrètement, Patrick Artus, on a quoi finalement à l'échelle de l'Europe? Aujourd'hui, si le marché unique, ça fonctionne pas, on a l'euro et la PAC.
12: On a la politique monétaire,
1: ouais.
12: On a la politique agricole, oui. ce qui est des prérogatives européennes, hein, il y a Schengen, hein, donc l'intégration des frontières, alors auxquelles tous les pays n'adhèrent pas, et puis, surtout, il n'y a pas de politique énergétique, il n'y a pas de politique étrangère, il n'y a pas de politique industrielle, il n'y a pas... Alors, la Commission européenne fait plein d'efforts. Par exemple, elle fait l'effort de soutenir le développement des ressources rares, des métaux critiques, etc. Mais ensuite, c'est décliné par chaque pays, absolument indépendamment des politiques des autres pays.
2: Merci beaucoup, Patrick Artus, pour cette étude de choc publiée par OSIAM. En réalité, le marché européen n'existe pas.
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2: Et cette semaine, coup de projecteur sur cette étude du Indeed Hiring Lab concernant le chômage des jeunes. Pourquoi décrocher son premier emploi devient de plus en plus difficile en France aujourd'hui. Les auteurs rappellent que le taux de chômage atteint 21,6% au deuxième trimestre 2026 chez les jeunes. C'est 2,5 points de plus en un an et que le niveau auquel se situent aujourd'hui les offres d'emploi destinées aux débutants par rapport à 2022, eh bien, ne représente que 60% de ce niveau de 2022. Alors, il n'y a pas de disparition spécifique des offres juniors. Une offre sur 10 d'emploi reste destinée au début de carrière. Mais dans un marché où le nombre de candidats augmente par rapport aux opportunités disponibles, eh bien, les employeurs peuvent davantage privilégier des profils immédiatement opérationnel. Et pour les jeunes, le principal obstacle devient effectivement de décrocher cette première expérience. Alors même si l'alternance a amélioré effectivement la capacité d'insertion des jeunes, les auteurs de l'étude notent que l'écart est aussi marqué selon les secteurs, que les fonctions d'entreprise, création, support, consacrent presque 20% de leurs offres au début de carrière, alors que en revanche, dans le commerce, les services et dans la santé et le social, eh bien, c'est nettement plus dur pour les jeunes débutants.
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2: Et le coup de cœur cette semaine, c'est celui de notre spécialiste tech, notre éditorialiste tech, Frédéric Simotel. Bonjour Frédéric.
11: Bonjour Emmanuel.
2: Frédéric, on sent une prise de conscience croissante autour des développements de l'intelligence artificielle et de tout ce qu'ils engendrent comme menace pour la démocratie. Et c'est l'objet de ce livre, The Nerd Reich, Silicon Fascism and the War on Democracy, qu'on pourrait traduire par le Reich des geeks, le fascisme de la Silicon Valley contre la démocratie.
11: Oui, alors c'est tout simplement quand même un instant best-seller du New York Times, c'est-à-dire que ça se vend vraiment bien. Ouais. C'est un livre très polémique, alors qui a été écrit par Gilles Durand, c'est un journaliste et conseiller politique, qui lui-même vient, à la suite de ce livre, il a été banni de X.
2: D'accord.
11: Alors, comme vous l'avez dit, le Reich des geeks, le Reich des techno-seigneurs, décrit justement comment serait né un techno-fascisme dans la Silicon Valley, et que ce serait un défi face à la démocratie. Gilles Durand montre comment une partie des milliardaires de la tech, dont on parle souvent, Elon Musk, Peter Thiel, Sam Altman, Marc Andreessen, ont développé une idéologie antidémocratique, voire techno-fasciste, visant à remplacer les gouvernements élus par un pouvoir corporatiste. Alors Durand retrace l'évolution de cette pensée depuis ses racines philosophiques jusqu'à son influence actuelle dans la politique américaine, et évidemment avec Donald Trump. Le livre révèle une stratégie qui, pour l'auteur, a été élaborée de longue date. Hein. Utiliser le capital, le code, l'illusion de l'innovation pour démanteler la démocratie, non par des coups d'État, mais par une prise de contrôle progressive des institutions.
2: Mais détrompez-moi, mais l'ADN de la Silicon Valley, au départ, c'est quand même les hippies.
11: Ben oui, c'est ça, mais justement, c'est les hippies n'ont plus le pouvoir dans la démocratie avec ces nouveaux milliardaires. Il y a des moments assez effrayants, assez glaçants autour de toutes les déclarations hein, de ces milliardaires. Mais alors quand même, l'auteur... alors, il y a quand même des choses, hein, pour moi qui connais bien ce secteur, on a quand même des moments, des références, des conclusions, qui sont un peu discutables. Ouais. Mais bon, il y a quand même cette petite musique de fond qui dit que, voilà, alors ce sont des milliardaires, ils ne veulent pas détruire l'État, hein, ils veulent juste le contrôler avec leur techno. Alors, c'est important de souligner que Gilles Durand propose aussi des pistes de résistance, hein, notamment une fiscalité radicale pour limiter l'influence des milliardaires, et résumant ce message par... On peut avoir des milliardaires, mais on peut on peut avoir la démocratie. Ça nous rappelle un peu nos débats, vous savez, autour des riches en ce moment chez nous. Alors, pour terminer sur une note positive, je dirais que The Nerd Reich, l'empire de la tech, peut être perçu comme un plutôt un appel à la vigilance, justement. C'est une enquête journalistique, c'est un plaidoyer pour la défense de la démocratie. Voilà, c'est assez intéressant parce que ça nous ouvre quand même les yeux. Nous qui regardons souvent, je n'ai pas peur de le dire, mais moi-même, la technologie avec un regard béant en se disant c'est merveilleux, ces fusées qui partent et tout ça. Attention pour la suite quand même, justement dans nos structures démocratiques. Ça se passe aux États-Unis, ça pourrait s'éteindre vers l'Europe.
2: Oui, mais ce qui est intéressant, c'est qu'on pense souvent que ces grandes sociétés, tous ces GAFAM, ne sont mues que par l'intérêt financier, et on se rend compte que ça n'est pas que ça.
11: Non. Et d'ailleurs,
2: il y a une philosophie politique derrière.
11: Et on voit un Bill Gates, d'ailleurs, qui s'en inquiète. On a eu sur sa lettre, une interview il y a quelques jours, où il s'inquiète un peu des dérives de l'IA, autant technologique que par rapport à la démocratie et à notre société.
2: Merci beaucoup, Frédéric Simotel. C'est l'heure de nos ultimes choix.
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2: Jean-Marc Daniel, quelle est votre ultime sélection pour aujourd'hui ?
1: Alors, je n'ai pas choisi un livre, pour une fois, j'ai choisi un film DVD, puisque cette semaine, c'est le 50e anniversaire de la mort de Mao Zedong, et donc je recommande de redécouvrir le film d'Antonioni. Il a filmé en 1972, 3h30 sur la Chine. C'est un documentaire qui est... Alors, il y a deux écoles, il y a ceux qui disent « c'est génial », c'est moi ça, enfin, je ne suis pas le seul. Et puis il y a ceux qui disent c'est absolument impossible à regarder, c'est un ennui mortel et en plus c'est totalement complaisant. Donc j'invite les auditeurs, téléspectateurs à se faire une opinion. Je trouve, indépendamment du fait qu'effectivement on voit bien que Antonioni est assez peu critique et n'est pas totalement au fait de ce qui se passe vraiment en Chine, mais c'est passionnant dans la façon dont il filme pendant 3h30 la Chine de la fin du règne de Mao.
2: Les films d'Antonioni sont mortels de toute façon.
1: Bon, alors c'est un débat que nous n'aurons pas, mais...
2: Christian Chavagneux, votre
11: choix du jour. On va parler histoire économique et pas cinéma avec vous, Emmanuel. J'ai une étude, petite étude très originale, qui montre le rôle de l'espionnage au XVIIIe siècle en France dans l'industrialisation française. En fait, on sait que depuis Colbert, on a envoyé des espions en Angleterre, on essayait de ramener des plans, là. Ça n'a pas marché. Ce qui a bien marché, c'est le fait de faire venir en France des techniciens spécialisés dans le textile. Et au moment où ils arrivent au XVIIIe siècle, c'est le Languedoc qui est la grosse région de production de textile. Évidemment, les Anglais arrivant, ils vont plutôt dans le nord et dans le nord-est de la France. Et au 19e siècle, c'est là qu'on va voir se développer l'industrie textile. Le rôle de l'espionnage dans l'industrialisation de la France, il n'y a pas que ça qui explique l'industrialisation textile de la France, mais c'est un petit papier original.
2: Parfait. Et moi, écoutez, comme nous entrons dans une année électorale importante, je me suis dit, on va démarrer pour cette année par les fondamentaux. Et donc, je vous propose le livre de Denis Ferré, aux éditions Erol Pratique, guide des familles politiques pour citoyens perdus. Donc vous aurez un panorama complet du paysage politique français, les forces en présence. Il en décrit 12 principales, mais vous verrez, il y a des courants, des sous-courants, etc. Si vous voulez être totalement au point et connaître l'échiquier politique dans la perspective de cette année importante, eh bien, vous trouverez tout ce qu'il faut dans ce petit guide. Voilà, c'est la fin de cette librairie de l'écho. On se retrouve la semaine prochaine. Et d'ici là, bonne lecture.
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5: Nouveau rendez-vous dans Good Morning Business à 7h39. C'est avec vous Jean-Marc Daniel, bonjour.
14: Bonjour.
5: Alors, vous réagissez à ce pacte Papin. Bonne ou mauvaise idée, la reprise d'une entreprise par ses salariés?
14: Alors, je vais écouter avec intérêt ce que va dire le ministre, mais a priori, je trouve que c'est plutôt une mauvaise idée. Donc, on est dans une situation où, effectivement, le grand fantasme, c'est la grande transmission, c'est-à-dire les quelques 9000 milliards, somme colossale, qui est probablement surévaluée, qui va être transmise par les gens qui vont mourir d'ici à 2040. Et donc, la grande question, c'est qu'est-ce que ça va rapporter? Est-ce que les droits de succession vont jouer à plein? Ou est-ce qu'on ne va pas trouver, comme toujours dans ces cas-là, quelques niches pour essayer de permettre à certains d'échapper à l'impôt? Alors, il y a déjà le Dutreil qui repose sur l'exonération de droits de succession en cas de transmission dans le cadre familial. Alors, il y a des conditions et ça. Et donc, une idée de M. Papa, c'est de faire la même chose lorsque ce sont les salariés qui récupèrent l'entreprise. Et donc, pourquoi c'est une mauvaise idée? Alors, les trois raisons, il y a toujours trois raisons dans ce que je dis. Donc la première raison, d'abord sur le plan de la théorie économique, ce qu'on appelle l'équilibre général calculable tel qu'il a été formulé dès la fin du 19e siècle par des gens comme Walras ou Marshall, qui a été reconsolidé ensuite, explique bien que pour qu'il y ait un équilibre, il faut que la rémunération des facteurs de production soit pure et directe. C'est-à-dire on rémunère le travail en fonction de la quantité de travail fournie et de la productivité du travail, on rémunère le capital en fonction de la quantité de capital fournie et la productivité du capital. Donc les gens qui travaillent doivent être rémunérés sur la base de leur efficacité, leur productivité. D'ailleurs, c'est tout le problème de l'actionnariat salarié. Pour la même fonction, quelqu'un qui est dans une entreprise performante va, s'il est en actionnariat salarié, recevoir beaucoup, alors que s'il est dans une entreprise en difficulté, il va recevoir moins. Et pourtant, il fournit normalement le même travail.
5: Donc, alors ça, c'est la première raison.
14: Voilà, il doit être rémunéré sur la base de son efficacité et non pas de sa présence géographique. La deuxième raison, c'est que je pense qu'il y a une assez faible tradition dans ce pays pour la co-gestion. Je ne vais pas remonter jusqu'au référendum du général de Gaulle en 69, dont je rappelle qu'il était pour la participation, il portait sur la participation, et il a été perdu, même si on peut considérer qu'il y avait d'autres éléments. Il y a assez peu de gens qui sont en coopérative, en structure où ce sont les salariés qui gèrent. Le monde coopératif, d'une façon générale, c'est un peu plus de 1 million de salariés sur les quelques 21 millions de salariés qu'il y a dans ce pays, et sur le million, tous ne sont pas des coopérateurs. Des vrais coopérateurs, il y en a à peine 100 000. Donc ça ne correspond pas à l'esprit, même si M. Papin vient de ce milieu-là, ça ne correspond pas à l'esprit traditionnel du monde salarié ouvrier. Mmh. Et puis le troisième élément, c'est que je pense que effectivement, dans les circonstances actuelles, si on a besoin d'apporter du capital aux entreprises, si on a besoin de trouver des propriétaires pour les entreprises, c'est au travers d'une gestion plus efficace de l'épargne. C'est-à-dire les entreprises devraient être propriétés des fonds de pension. Mmh. Et donc ce qu'il faut faire, c'est pas des rustines sur les droits de succession, c'est de créer de façon systématique des vrais vecteurs d'épargne que seraient les fonds de pension.
5: Des vrais investisseurs, merci.
14: Des vrais investisseurs,
5: à
14: voilà,
5: vous
14: exactement.
5: Jean-Marc Daniel, c'est une chronique à retrouver bien sûr en podcast, en replay sur l'application BFM Business.
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17: Bonjour à tous, bienvenue dans la semaine de Culturia. Comme chaque week-end, on vous fait un petit résumé du meilleur de l'actualité intelligence artificielle de ces derniers jours. Et en cette période de rentrée, on va s'intéresser à l'IA en milieu scolaire. Alors c'est vrai que ça peut être un outil formidable d'apprentissage, mais on va pas se mentir, c'est surtout un outil redoutable de triche au service des élèves. On a quelques outils à vous présenter, notamment pour les profs un peu désemparés.
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18: Avec Anthony Morel, et c'est la rentrée évidemment Anthony, et avec l'IA, les profs sont confrontés à un vrai casse-tête, on le sait. Comment savoir si un devoir a vraiment été écrit par un élève ou par ChatGPT? Certains ont trouvé des techniques redoutables pour piéger les tricheurs.
17: Oui, en fait c'est un grand jeu du chat et de la souris qui s'est engagé entre les élèves qui sont très tentés, c'est vrai, d'utiliser l'IA pour rédiger une dissertation, une rédaction, résoudre un problème de maths, et c'est vrai que c'est très très facile. Et puis les profs qui continuent à vouloir désespérément évaluer leurs élèves. Alors il y a un prof aux États-Unis qui a trouvé une technique absolument remarquable que je conseille ou suggère en tout cas à tous les enseignants qui nous écoutent. Ce monsieur qui s'appelle Jason Gibson, il est prof d'histoire à l'université dans le Mississippi, et pour ses partiels, il a donné aux élèves une dissertation à faire, donc c'était comparer la révolution industrielle à la révolution technologique qu'on connaît aujourd'hui. Très bien. Là où il a été très malin, c'est qu'il a piégé son énoncé. C'est-à-dire que dans l'énoncé, il a écrit en caractère blanc sur fond blanc, donc invisible à l'œil nu, le mot Madagascar. Qu'est-ce qui s'est passé? Tous les élèves qui ont bêtement copié-collé l'énoncé et qui l'ont mis dans ChatGPT, qu'est-ce qui s'est passé? Il s'est retrouvé avec des dissertations qui parlaient de Madagascar, alors que c'était pas du tout le sujet, évidemment. Donc toutes les copies, il y a 32 copies sur 35 qui parlaient au milieu de la révolution industrielle de Madagascar, et là, il savait évidemment que les élèves avaient triché. Alors évidemment, la technique maintenant est un peu connue, éventée, on va le dire comme ça, parce que il a eu la bonne idée de publier ça sur les réseaux sociaux, la vidéo est devenue virale. C'est une anecdote, voilà, on peut le voir comme ça, mais ça illustre bien, à mon sens, le malaise auquel sont confrontés les profs aujourd'hui, qui, de manière très artisanale, finalement, doivent trouver tous les moyens pour essayer de détecter la triche qui est de plus en plus présente.
18: Alors évidemment, dès qu'il y a un problème, il y a un marché, il y a un business pour essayer donc de détecter la fraude.
17: Oui, alors en fait, il y a tout un tas d'entreprises qui ont lancé des outils qui sont maintenant vendus aux écoles, aux universités, qui sont des détecteurs d'IA. Donc les détecteurs d'IA, qu'est-ce que c'est? Ce sont des outils dans lesquels on va simplement copier-coller un texte sur lequel on a un soupçon, c'est-à-dire à peu près toutes les copies écrites par les élèves aujourd'hui, et on a une intelligence artificielle qui va détecter si le texte a été écrit par une intelligence artificielle. On va aller chercher des tournures de phrases. ChatGPT a un style particulier, donc ce style, les tirets quadratins, vous voyez ce que c'est? C'est ces longs tirets qui sont très utilisés par ChatGPT, vous avez peut-être remarqué, mais que les humains n'utilisent jamais. Et à partir de tout ça, on est capable de dire là, ce texte, il a été écrit à 78% par une intelligence artificielle. C'est pas complètement fiable, mais c'est de plus en plus utilisé. Mais là où c'est malin, et là où il y a un vrai business, c'est que face à ces outils anti-triche, il y a des outils anti-anti-triche qui ont été générés. C'est-à-dire que les élèves, pour contourner ces outils de détection d'IA, ils utilisent maintenant ce qu'on appelle des humanizers, c'est-à-dire des intelligences artificielles qui vont humaniser leurs textes, qui vont mettre des tournures de phrases qui sont peut-être un peu plus orales, qui vont ajouter même des erreurs pour que ça fasse plus vrai. Un peu comme les restaurateurs qui veulent faire croire qu'ils font du fait maison et donc qui prennent un produit industriel et ils ajoutent des petites imperfections pour que ça fasse vraiment comme un vrai plat. Et là, c'est exactement le même principe. Donc vraiment, il y a tout, encore une fois, je parlais de jeu de chat et de la souris, c'est vraiment ça qui est en train de se mettre en place. Ça pose la question de l'évaluation, comment on fait pour évaluer les élèves? Est-ce que finalement il ne faut pas en finir tout simplement avec les devoirs à la maison et revenir tout simplement aux devoirs sur table? Ou alors il y a des solutions hybrides au Danemark par exemple, où vous pouvez faire les devoirs à la maison, mais il faut ensuite expliquer au prof, il y a un oral pour pouvoir être sûr que vous avez au moins bien compris ce que vous avez écrit, que vous n'avez pas simplement fait un copier-coller bêtement.
18: Ils sont malins en tout cas nos enfants. Il faut voir que les adultes ne sont pas en reste. Tricher avec l'IA, c'est un phénomène qu'on retrouve aussi en entreprise.
17: Et oui, bien sûr, toutes les entreprises doivent se poser aussi cette question-là, c'est-à-dire qu'à partir du moment où vous recevez une présentation impeccable, une note stratégique de 20 pages ou même du code écrit, est-ce que c'est le salarié qui l'a fait ou est-ce que c'est l'IA qui a fait 50, 80, 100% du boulot? On a vu des grandes entreprises qui se sont fait prendre les doigts dans le pot de confiture. On se souvient de ces cabinets de conseil, c'était le cas de Deloitte il y a quelques mois, où on a eu des rapports gouvernementaux dont on a appris qu'ils avaient été générés par l'intelligence artificielle, rapports gouvernementaux qui sont facturés très très cher évidemment, et en plus ils étaient truffés d'erreurs. Donc là aussi ça pose la question de l'évaluation, parce qu'une entreprise qui fait confiance à une entreprise qui l'a comme cliente et qui sait que finalement le boulot a été fait par une IA, la facturation c'est plus la même du tout. Donc ça pose une énorme question, vraiment cette question de l'évaluation, on en parle à l'école, mais le problème est beaucoup beaucoup plus large que ça, on n'a pas toutes les solutions. On pourrait se dire finalement seul le résultat compte. Si c'est l'IA qui fait le boulot, oui, c'est vrai, mais encore une fois, le salaire, la facturation, ça pose évidemment ces questions-là quand on fait 80 ou 100% de son boulot grâce à l'intelligence artificielle.
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17: Allez, on reste dans l'univers scolaire avec cette question des écrans omniprésentes en cette période de rentrée. Alors évidemment, on est tous accros à nos smartphones. La bonne nouvelle, c'est qu'il existe des outils pour se désintoxiquer, à condition quand même d'avoir un minimum de volonté.
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18: Avec Anthony Morel. Alors Anthony, comment réduire le temps passé par les enfants sur les écrans? Alors que les lycéens s'apprêtent à connaître leur première année sans portable à l'école, vous nous dites que la déconnexion est aussi en train de devenir un vrai business.
17: Eh oui, appelez ça comme vous voulez, hein, le sevrage numérique, la digital detox. Certains parlent même du business de l'abstinence, donc mélange d'application et d'abstinence. Mais en gros, l'idée c'est qu'après avoir passé des années à dépenser des milliards à nous rendre accros à nos smartphones, eh bien maintenant, on a des startups qui vont essayer de nous ensevrer d'une certaine manière. Alors, dans les lycées, je vous donne deux exemples très concrets. Le premier, c'est un outil qui est utilisé dans les lycées américains depuis plusieurs années. Peut-être qu'on va le voir arriver en France. Ça s'appelle Yonder. Yonder, ce sont des pochettes anti-smartphone. Ce sont des poches hermétiques. Ça ressemble un peu à une chaussette. En gros, on arrive en classe. Sous l'œil du prof, on va mettre le téléphone dans la chaussette. Ça va se verrouiller magnétiquement. Et alors là, on n'a plus du tout accès à son téléphone. On ne peut plus rien faire. On est sûr que pendant les heures de cours, eh bien, les élèves ne touchent pas à leur téléphone. Le seul moyen de la déverrouiller, eh bien, c'est de passer cette pochette sur une borne aimantée qui ne se trouve qu'à la sortie de l'école, évidemment. Ça, c'est la première chose. La deuxième chose, c'est un petit outil qui s'appelle The Brick, qui est devenu viral ces derniers mois aux États-Unis. The Brick, la brique, donc ça transforme votre smartphone en une brique inutilisable. En gros, c'est ça le principe. C'est un petit objet qui fait la taille d'un boîtier d'AirPod, et quand on touche son smartphone avec cet objet, eh bien, ça va venir bloquer instantanément toutes les applications les plus addictives, les réseaux sociaux, les jeux vidéo, YouTube, enfin tout ce que vous voulez, c'est paramétrable évidemment. Et pour pouvoir le débloquer, eh bien, il faut toucher à nouveau son téléphone avec cette petite brique. Donc on peut imaginer des scénarios où ce sont les parents qui ont la brique et le matin avant de partir au lycée, hop, on bloque le téléphone et on a accès au déblocage que le soir quand on rentre des cours.
18: Ou à l'école, effectivement. Alors là, on parlait d'objets connectés, mais il existe aussi plein d'applications qui peuvent aider les ados, voire même les adultes, hein, à se sevrer.
17: Oui. Alors le principe à chaque fois c'est un petit peu le même, c'est rajouter ce qu'on appelle en termes d'expérience utilisateur de la friction. La friction c'est ajouter une petite complexité, une petite barrière entre votre téléphone et le shot de dopamine que vous voulez obtenir en ouvrant TikTok ou en ouvrant Instagram. Et cette complexité, eh bien ça va être par exemple, j'essaye d'ouvrir Instagram et on va me proposer un exercice de respiration. On va me dire voilà, est-ce que tu es sûr que tu veux vraiment ouvrir Instagram? Respire pendant 10 secondes. Et le simple fait de vous proposer, parce que c'est un peu pénible en même temps. Si à chaque fois que vous ouvrez une application, on vous demande de faire un truc, bon bah voilà, les gens sont dissuadés et ils arrêtent d'utiliser leur téléphone en mode machinal. Parce que c'est ça le problème. On en a tous fait l'expérience. C'est vous ouvrez une application et vous rendez compte que, mais en fait, cette application, je l'avais fermée il y a 10 secondes. Vous le faites juste mécaniquement, de manière complètement débile, j'allais dire, mais c'est simplement parce que notre cerveau est fait comme ça. Et donc, on va ajouter cette petite complexité. On verra tout à l'heure avec notre pitch du jour. Ça peut être un problème de maths. On vous propose de faire un petit problème avant de pouvoir ouvrir votre réseau social préféré, par exemple. On a aussi les outils qui sont intégrés maintenant directement dans les téléphones en natif, hein, j'allais dire, le mode bien-être sur Android ou temps d'écran sur iPhone, où on vous montre le temps que vous passez sur le smartphone. Vous pouvez bloquer un temps d'usage maximum de certaines applications. C'est une manière pour ces grands groupes technologiques, j'allais dire, de se donner bonne conscience, mais surtout d'éviter des méga procès. On a parlé la semaine dernière de Meta, hein, qui avait payé des milliards de dollars, parce que ça y est, voilà.
18: 16 milliards, ouais.
17: Voilà, 16 milliards. On a admis que ça y est, ils étaient très nocifs pour les ados. Je pense que les grands groupes technologiques qui fabriquent les smartphones se disent ça nous pend au nez et donc ils commencent à mettre en place l'antidote pour le poison qu'ils nous ont proposé d'une certaine manière, poison qu'on a acheté de manière tout à fait consentante.
18: En connaissance de cause, oui.
17: Oui, c'est ça. Alors, mais c'est ça. Ce qui est intéressant, c'est vraiment l'addiction, c'est devenu un marché dans les deux sens. C'est-à-dire, d'un côté, il y a le business de l'attention, comme on dit, donc les réseaux sociaux, leur but c'est qu'on passe le plus de temps possible sur notre téléphone. Et puis de l'autre côté, toutes ces entreprises qui essayent maintenant de nous vendre du matériel ou des applications pour nous déconnecter.
18: Voilà, et il y a plein de proposition. La dernière option, c'est de revenir au téléphone qui ne sert qu'à téléphoner.
17: Oui, à l'ancienne, j'allais dire, mais alors sortez pas forcément le Nokia 3310 de vos placards. Maintenant, ce qu'on vous vend, ce sont des smartphones minimalistes vendus au prix des smartphones. C'est-à-dire qu'en gros, vous allez avoir un téléphone qui ne sert qu'à téléphoner, mais qu'on vous vend 400 ou 500 euros. Alors, ils sont très jolis avec un écran en noir et blanc, parce que le noir et blanc, c'est beaucoup moins addictif aussi que la couleur. Vous avez un certain nombre de fonctionnalités, mais c'est très, très minimal. Donc, vous pouvez passer des appels, envoyer des SMS, vous avez un GPS, mais vous n'avez pas d'appareil photo. jour, pas de réseaux sociaux, pas de jeux, et ces téléphones assez jolis et qui sont là encore assez viraux sur les réseaux sociaux, eh bien se vendent très très cher, alors qu'ils coûtent pas très très cher à fabriquer. Donc là aussi, business très intéressant. Ça fonctionne? Non, ça fonctionne très très bien. Ouais. Celui-ci s'appelle le Lightphone, par exemple.
18: Non, mais je veux dire, ça a du succès?
17: Oui, ça a du succès. Il y a un certain nombre d'influenceurs qui se sont un peu emparés de tout ça, parce qu'il y a le côté je montre que j'essaye de me sevrer, bon, tout en postant ça sur ses réseaux sociaux. Donc il y a un côté complètement paradoxal, mais bon, c'est pas grave.
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17: Bon, c'est le week-end, vous en profitez peut-être pour faire un brin de ménage, à moins que vous ne déléguiez cette tâche à un robot aspirateur. Et vous allez voir que dans ce domaine, on n'a encore rien vu.
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18: L'IA qui s'invite dans nos maisons, Anthony, a commencé par les robots aspirateurs, un marché qui existe depuis plus de 20 ans, mais où les fabricants rivalisent d'innovation pour rendre leurs appareils totalement autonomes. Vous nous présentez ce matin l'un des modèles les plus avancés du marché.
17: Ah, c'est la Ferrari des aspirateurs robots là, que je vous ai présenté. Elle n'est pas sortie en France encore, cette Ferrari. Elle va arriver probablement. Ça s'appelle le Matic. C'est un appareil qui a été conçu par deux anciens de Google. Et pour la petite histoire, cet aspirateur robot, il a obtenu la note de 10/10 sur le site spécialisé Wired, qui est le site tech de référence. Ils mettent jamais cette note-là. Enfin, c'est genre une fois tous les 5 ans, sur des milliers d'appareils testés. Alors, qu'est-ce qu'il a de particulier, ce petit aspirateur robot? Eh bien, sa particularité, c'est qu'on y a ajouté une couche d'intelligence, de l'IA, qui va lui permettre, bah, par exemple, de nous répondre, j'allais dire, au doigt et à l'œil, et surtout à la voix. On va pouvoir lui parler. On parlait à son aspirateur, c'est assez concept, hein, évidemment. Et donc, on va, par exemple, lui demander, eh bien, va nettoyer les plantes dans le salon. Il va comprendre, et puis il va aller nettoyer les plantes dans le salon. On va pouvoir lui montrer ce qu'on veut qu'il fasse. Ah, là, il reste un mouton de poussière. On le pointe du doigt et l'aspirateur va aller le nettoyer. Il va aussi apprendre de nos habitudes, c'est-à-dire qu'il va comprendre que, bah, après les repas, autour de la table, il y a des miettes souvent, donc il va venir régulièrement autour de la table pour faire les miettes. En fait, c'est ça qui est intéressant, c'est qu'on sort de l'aspirateur robot tel qu'il existe aujourd'hui, avec un aspirateur qui va faire des allers-retours un peu bêtement, et puis à un moment, vous allez recevoir une alerte aspirateur bloqué, pour avoir en fait un aspirateur qui va, grâce à ses caméras embarquées, parce qu'il a des caméras et de l'IA, eh bien, comprendre son environnement, se balader et vraiment, eh bien, s'adapter à ce qui se trouve devant lui. Et en fait, d'une certaine manière, c'est un peu le chaînon manquant entre les robots aspirateurs tels qu'ils existent depuis maintenant des décennies, j'allais dire des années, mais c'est même des décennies, et puis la future génération de robots humanoïdes, on aura l'occasion d'en reparler, qui seront carrément capables de tout faire à notre place parce qu'ils auront cette intelligence contextuelle que n'avaient pas évidemment les anciens modèles.
18: Et puis si vous nous regardez sur RMC Live, hein, il est assez beau en plus.
17: Il est très design,
18: ouais. Effectivement. On peut le programmer aussi, c'est-à-dire on peut partir et puis...
17: Bien sûr, ah oui, ça vous pouvez le programmer.
18: On n'est pas obligé d'être là quand il passe le...
17: Non, c'est même le but. Hein, voilà, à partir de 9h du matin, enfin nous, la nuit même, tu peux faire... Ça peut embêter les voisins peut-être éventuellement. Mais en tout cas, on peut évidemment le programmer pour qu'il fasse le ménage quand on n'est pas là.
18: Bon, alors ça, c'est un exemple. Et derrière cet aspirateur, il y a surtout une énorme bataille technologique entre les fabricants.
17: Oui, bataille technologique, bataille industrielle sur un marché qui est très concurrentiel et sur lequel il faut se différencier. Donc, il y a plein de nouvelles fonctionnalités. Alors, les améliorations, c'est sur l'autonomie. Il y a des modèles maintenant qui affichent une autonomie de 1000 mètres carrés. Je ne sais pas qu'il y a un appartement ou une maison de 1000 mètres carrés, mais en tout cas, ça fait partie des arguments commerciaux. Des aspirateurs qui vont avoir des fonctionnalités. Bah, par exemple, tiens,
18: celui-là,
17: des chenilles.
18: Génial.
17: Alors, extraordinaire. Il peut monter les escaliers. Bah oui, parce que la faiblesse de l'aspirateur robot, c'est quand vous avez un étage, forcément, c'est compliqué.
18: Arrête.
17: Donc, celui-ci a des petites chenilles rétractables qui vont lui permettre de monter les marches et d'aller d'un étage à un autre. Ça, c'est des technologies qui sont un peu en phase prototypale. On les voit sur les grands salons technologiques. Moi, j'ai même vu au dernier CES de Las Vegas un aspirateur couplé à un drone. C'est-à-dire que quand il a fini un étage, il y a un drone qui vient récupérer l'aspirateur et qui le fait s'envoler pour aller à l'étage supérieur. C'est complètement inutile, ça fait beaucoup de bruit, c'est débile, mais ça permet aux fabricants de montrer un peu leurs muscles. Alors, il y a aussi le robot qui va ramasser la chaussette qui traîne. Ça, c'est extraordinaire. C'est-à-dire équipé d'un petit bras robotique qui va venir sortir du robot aspirateur et qui va venir récupérer tout ce qui traîne dans le salon et qui va venir ensuite le ranger sans aucun problème. Là encore, hein, on voit bien qu'on est dans la première marche pour aller vers les robots humanoïdes qui pourront tout faire à notre place. On est sur des petits robots encore, des petits véhicules autonomes, mais on voit bien que les fonctionnalités aidant, eh bien, on va aller vers de plus en plus d'automatisation.
18: Alors, le problème quand même, c'est que plus ces robots deviennent intelligents et plus ils ont besoin de capteurs et donc plus ils deviennent intrusifs et ça devient des vrais mouchards à la maison.
17: Oui, alors ça, c'est une crainte légitime. On a eu un certain nombre de scandales avec des robots qui sont équipés maintenant de caméras intelligentes permanente et qui peuvent donc filmer tout ce qui se passe chez vous. Et donc, il y a des images, par exemple, des propriétaires de maisons ou d'intérieurs de certaines maisons qui se sont retrouvées publiées sur les réseaux sociaux, par exemple. On a eu aussi, parce que c'est des appareils qui sont pas très bien protégés d'un point de vue de la sécurité informatique, des hacks d'aspirateurs où des gens ont pu prendre le contrôle à distance de l'aspirateur chez vous, voir un peu ce qui se passait chez vous. Donc là, évidemment, avec tous les risques que ça peut faire courir. Donc évidemment, oui, à partir du moment où on ajoute de plus en plus d'intelligence, de plus en plus de capteurs, de plus en plus de caméras, ça fait partie des risques. Et malheureusement, avec les prochaines générations de robots, encore une fois, humanoïdes, eh bien c'est un risque qui sera probablement démultiplié. C'est la contrepartie pour avoir des maisons toutes propres.
18: Et vous avez certainement suivi ça, vous, Anthony, un Taïwanais qui a découvert l'adultère de sa femme grâce à son robot aspirateur. Ouais. Bon, il a fini en prison pour atteinte à la vie privée.
17: Mais oui, c'est incroyable. Il a déclenché l'aspirateur à distance, il a surpris sa femme en phase d'adultère, il l'a filmé et c'est lui qui se retrouve en prison. Bon.
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17: Et puis, identifier n'importe qui d'un seul coup d'œil dans la rue, ce n'est pas un épisode de Black Mirror, ce sera bientôt la réalité.
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18: Anthony, identifier n'importe qui dans la rue d'un simple regard, ce sera bientôt possible. Meta, qui commercialise depuis quelques années des lunettes équipées de caméras, a déposé un brevet pour une IA qui permet de reconnaître n'importe qui. Et évidemment, ça va poser quelques questions.
17: Oui, même si ça peut être pratique. On peut imaginer plein de scénarios. Vous arrivez dans une soirée ou même à la cantine d'entreprise. Vous savez, il y a toujours ce moment où vous croisez une personne, vous savez que vous la connaissez, mais impossible de retrouver son prénom. Et bien là, comme par magie, vous aurez le nom et le prénom de la personne qui s'affiche directement sur le verre de vos lunettes. Pas mal. Après, il y a des scénarios un peu plus inquiétants où en scannant simplement n'importe quel passant dans la rue, vous allez récupérer son identité et pouvoir potentiellement la retrouver sur les réseaux sociaux. Et là, ça fait un petit peu plus peur. Voilà quelques-uns des scénarios qu'on peut imaginer avec cette technologie de reconnaissance faciale intégrée aux lunettes connectées qui sont déjà commercialisées depuis un moment. Alors, ça fait des mois qu'il y a plein de rumeurs à ce sujet. Mais là, le dernier élément, eh bien, c'est ce brevet qui a été déposé par Meta pour une caméra intelligente qui permettrait d'identifier des personnes et de les taguer sur des vidéos et qui pourrait évidemment s'intégrer dans des lunettes. Il y a quelques mois, il y avait déjà eu des révélations de la presse américaine, notamment des notes internes qui circulaient chez Meta sur cette technologie qui s'appelle NameTag en interne, et que Meta d'ailleurs voudrait nous faire passer, j'allais dire, en douce, en insistant sur les fonctionnalités liées à la santé, parce que cette fonctionnalité de reconnaissance faciale, elle sera par exemple très pratique pour les personnes malvoyantes. Bah oui, pour pouvoir reconnaître, identifier une personne dans la rue, ça peut être très pratique. Pour le reste, ça peut poser question sur l'intrusion dans la vie privée, d'avoir des lunettes qui non seulement peuvent vous filmer à votre insu, ce qui est déjà le cas aujourd'hui, mais qui peuvent potentiellement vous identifier. Alors, je dis, je veux pas jouer à nous faire peur non plus, parce qu'en France, en réalité, clairement, ce sera interdit. Il faut savoir que la reconnaissance faciale, c'est interdit dans le domaine public de toute façon. La CNIL veille au grain sur ce sujet. Et donc, comme assez souvent, certaines fonctionnalités qui sortent dans des pays sont interdites dans d'autres, et si cette fonctionnalité sort, je pense que chez nous, on n'y aura pas droit, de toute façon.
18: Mais technologiquement, c'est possible. On peut vraiment reconnaître n'importe qui aussi facilement que ça dans la rue ?
17: Oui, c'est assez facile. C'est pas facile, mais c'est tout à fait faisable. Et d'ailleurs, on n'a pas attendu Meta. Il y a par exemple des hackers, alors il y a des bidouilleurs de l'université de Harvard qui ont fait cette démonstration. Ils ont pris des lunettes Meta, ils ont couplé ça avec un algorithme de reconnaissance faciale, et ils ont fait des vidéos virales où ils se baladent sur leur campus, ils vont croiser des gens, et puis ils leur disent « Ah bah toi, tu t'appelles machin, tu as tel petit job. » Enfin, on peut retrouver en fait très facilement des éléments d'identification. Ce qui est intéressant, c'est que d'un point de vue stratégique pour Meta, c'est extrêmement intéressant de pouvoir récupérer ces informations-là. Pourquoi ? Eh bien parce qu'en fait, ça permet finalement de relier la base de données numériques considérable dont ils disposent aujourd'hui avec le monde physique. C'est-à-dire que là, ils savent plus seulement avec qui vous interagissez en ligne, ils vont savoir qui vous croisez réellement, à quelle fréquence, dans quel lieu. Et ça, en termes de valeur publicitaire, ça, c'est extrêmement précieux, sachant que ça reste le business model de Meta. Donc vraiment, ces lunettes, je le dis régulièrement, mais c'est eux qui devraient nous payer pour qu'on les porte, vu la quantité de data que ça leur permet de récupérer sur nous et ensuite de nous cibler avec de la pub.
18: Ouais, je comprends. Le problème, il est plus large que ça, parce que même sans reconnaissance faciale, il y a de plus en plus de gens qui n'ont pas du tout envie d'être filmés à leur insu.
17: Oui, on voit une grogne générale qui commence à monter. C'est-à-dire qu'au départ, on trouvait ça très sympathique, et puis plus il y en a dans la rue, c'est vrai qu'on en a de plus en plus, plus les influenceurs aussi les utilisent pour faire des pranks, des blagues de plus ou moins bon goût, plus les gens commencent à en avoir marre. Et dans dans certains pays, par exemple au Royaume-Uni ou encore en Allemagne, eh bien, on a des associations qui demandent leur interdiction pure et simple dans l'espace public au motif qu'il y a une intrusion dans la vie privée, on n'a pas forcément envie d'être filmé. Alors, je rappelle que quand les lunettes filment, il y a une petite lumière qui s'affiche, mais enfin, quand il y a beaucoup de luminosité, comme en ce moment, il fait très beau, on ne la voit pas forcément. Il y a certains petits malins qui se sont amusés aussi à la masquer. Alors, Meta essaye de rassurer, ils ont mis en place un dispositif où quand vous essayez de dissimuler la petite lumière, les lunettes se bloquent automatiquement. Enfin, vous pouvez toujours voir, hein, mais vous ne pouvez plus filmer, ce qui est toujours un petit peu embêtant. Le problème, c'est que ces lunettes, elles vont se multiplier. On a parlé de Meta, mais on va avoir des lunettes Samsung, des lunettes Google. Apple aussi travaille sur le sujet. Donc, c'est un vrai sujet de société qui va monter dans les années qui viennent.
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17: Voilà, c'est tout pour cette semaine de Culturia. Merci de nous avoir suivis. On se retrouve dès lundi matin dans Good Morning Business. D'ici là, restez connectés.
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2: Bienvenue dans notre programme En route vers les grands prix BFM Business des ETI, notre programme en partenariat avec Banque Palatine. Cette semaine, place à la catégorie des trophées actionnariat familial avec nos invités Yves Niguet. Bonjour Yves.
3: Bonjour.
2: Merci d'être avec nous. Vous êtes président directeur général de Niguet. Alors Niguet, on ne vous connaît pas, mais quelque part, on vous connaît bien parce que c'est le caramel qui est présent dans des sodas. Vous êtes présent dans les Danettes caramel, les flambis. Enfin voilà, vous êtes, et même dans l'alcool, un martini, ça, c'est ce qui donne la petite coloration. Donc voilà, donc on vous suit au quotidien. Donc entreprise 171 ans d'histoire. Vous êtes à la sixième génération, 400 collaborateurs, chiffre d'affaires d'environ 150 millions d'euros. Merci d'être avec nous et pour nous accompagner aussi Clément Trouvier. Bonjour Clément.
4: Bonjour.
2: Chargé d'affaires au sein de Banque Palatine. Yves, je le disais, sixième génération aux commandes, et je voulais savoir comment la famille a-t-elle vécu le passage d'une structure artisanale à une ETI d'envergure mondiale aujourd'hui, puisqu'on va le voir, vous êtes implanté dans beaucoup de pays, tout en restant concentré sur votre ADN, qui est cette passion du caramel, si on peut dire ça.
3: C'est vrai qu'on a vécu notre enfance dans le cœur de l'entreprise et on s'est formé pour reprendre les rênes de l'entreprise tout naturellement, parce que c'était devenu notre passion. Et on est passé de 18 personnes dans l'entreprise, quand je suis entré dans l'entreprise, à 400. Et c'est tout naturellement que nous sommes structurés pour adapter cette croissance. Il y a eu un cap difficile des 50.
2: Oui. Quand on n'est plus tous les employés tout d'un coup, là ça commence, on les croise, on se dit mais...
3: Effectivement, non là, seulement on connaît les employés, mais on connaît leurs épouses, leurs enfants. À moins de 50, au-delà de 50, ça devient plus difficile et ça a été très très vite. Et comme je disais, on s'est structuré pour pouvoir adapter cette croissance. Et aujourd'hui, c'est une belle ETI avec une équipe qui est à mes côtés.
2: C'est là où vous avez élargi, justement, je parlais des sodas, je parlais d'alcool, je parlais de grandes marques, voilà, des Danettes, des choses comme ça. C'est à ce moment-là où vous êtes allé vers ce type de clients ?
3: Alors, la destination des clients n'a pas vraiment changé dans notre croissance, mais c'est le territoire.
2: D'accord.
3: Et nous étions présents essentiellement sur le territoire français il y a encore 40 ans.
2: Ouais, vous êtes basé à Feur, hein, dans la Loire.
3: Et nous sommes basés dans le centre du département de la Loire et nous avons développé notre activité d'abord en Union européenne, puis ensuite largement en dehors de l'Union européenne.
2: Et très rapidement, Yves Niguet, 75% du chiffre d'affaires à l'export, un futur site en Inde. L'internationalisation, ça ne fait pas de consensus dans la famille, tout le monde veut y aller.
3: Ah, tout le monde a suivi la logique, parce que quand on réussit et quand on a les bases et l'ADN justement pour suivre le développement de notre métier, non seulement ça fait un consensus au sein de l'équipe, mais ça fait un consensus au sein de l'actionnariat, ça fait un consensus également au sein de nos clients qui nous ont suivis et adhérés à notre logique.
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2: 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Merci à tous les deux, de Clément Trouvier de Banque Palatine et Yves Niguet, président directeur général du groupe Niguet. Merci d'être avec nous. Vous êtes dans la catégorie actionnariat familial de ces grands prix BFM.

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8: C'est une exclusivité, c'est tous les jours sur BFM Business, on vous fait vivre en direct l'ouverture du côté des marchés américains. USA Today, c'est votre demi-heure concentrée, extra concentrée sur la santé de Wall Street. Et autant dire qu'il y a des choses dont il faut qu'on parle aujourd'hui, en particulier des prix, de l'inflation. On a eu les prix à la production aux États-Unis, le fameux indice PPI. On doit avoir les prix à la consommation en fin de semaine et autant vous dire que c'est de mauvaise augure. Ce chiffre des prix à la production, il est supérieur aux attentes, bien au-delà des 5%. Et bien entendu, tout ça, ça fait dire au marché que la Fed va devoir faire, un petit peu comme la BCE l'a fait aujourd'hui, relever ses taux. La BCE a un quart de point, on est à 2,5%. On va étudier aussi avec tous nos experts sur le plateau, et puis John Plassard, comme tous les jours en direct avec nous en visio, essayer de voir quel impact ça peut avoir du côté de Wall Street dans ces équilibres monétaires qui sont très compliqués en cette rentrée, justement à cause des problèmes d'inflation. Inflation, il va en être évidemment question aussi avec un baril de pétrole brut léger américain qui dépasse les $100. C'était le Brent hier. C'est désormais le cas du pétrole américain. Donc énormément de choses à évoquer aujourd'hui du côté des marchés. Et vous l'entendez, la cloche du côté de Wall Street. Qu'est-ce que ça donne? Sans trop de surprises, évidemment, cette mauvaise nouvelle du côté de l'inflation fait flancher les indices. On a un Nasdaq qui est en repli de 0,8%. On est à 26 022 points. Le Dow Jones, lui, est en repli, vous le voyez, de 0,41% à l'instant, 52 164. Le S&P 500, moins 0,56%, 7 593 points. Du côté des places européennes, on le verra un petit peu plus tard. On regardera un petit peu les indices européens, mais globalement, on est en légère baisse. On résiste un petit peu à tout ça, mais autant dire que le contexte, la conjoncture, tout cela reste compliqué. On y va, on en parle, c'est USA Today. Ça commence maintenant.
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8: Et pour en parler avec moi autour de ce plateau, Marc Templeman, Cashby, bonjour.
9: Bonjour Antoine.
8: On est avec Carl Edom de Cholet-Dupont-Goudard, bonjour.
10: Bonjour Antoine.
8: Et Karen Lorme-Regen de Swave, merci d'être là. On est évidemment en direct avec John Plassard de Cité Gestion, comme tous les jours. Bonjour John. Bon, bref, que penser du PPI américain? On se posait comme question ce matin. Oui, bah, de mauvaises choses. On est bien au-delà des 5%. Confirmation que l'inflation reste au premier plan. Je dirais que l'illustration de tout ça en filigrane, c'est le pétrole qui continue sa course à la hausse et donc la barrière des $100 qui est franchie. Alors cette fois, pas pour le Brent de mer du Nord comme hier, mais pour le brut léger américain. Là, voilà, l'Amérique prend la pleine mesure de tout ce qui est en train de se passer en ce moment.
9: Exactement. Alors, il faut faire attention, il y a une double lecture des prix à la production aujourd'hui. Vous vous souvenez, en début de semaine, on avait dit que c'était le chiffre à regarder. Évidemment, demain, le CPI, mais aussi le chiffre à regarder. Et si on regarde, les prix à la production, ils montent de 0,4% en août, alors qu'ils progressaient de 0,1% en juillet. Donc, on a la pression sur les coûts, évidemment, qui s'accélère. Vous l'avez dit, sur un an, on a l'inflation des prix à la production qui atteint 5,4%. On était à 4,8% le mois passé, donc c'est énorme, 0,6% de hausse au-dessus des attentes du consensus. Évidemment, le mouvement est bien surtout des biens, puisqu'on a les prix qui ont gagné 1,1%, avec une hausse exceptionnelle de plus de 24% du diesel. 24%, vous avez bien entendu, Antoine, mais aussi évidemment des carburants, du fuel domestique et du kérosène. On a les services, alors ça c'est important, parce qu'ils ont progressé seulement de 1%, mais... Et c'est le grand mais, on a les transports routiers de marchandises qui ont augmenté de près de 2%. C'est un signal évidemment à surveiller pour la diffusion des coûts dans l'économie. Et si on essaye de regarder la moitié du verre plein pour une fois, même sur ces chiffres-là, eh bien, je dirais qu'il faut quand même faire attention parce que pour la Fed, ce chiffre d'aujourd'hui suffit pas vraiment à prouver encore une reprise durable de l'inflation parce que si vous prenez l'indice de l'inflation, l'indice core, c'est-à-dire hors inflation et alimentation, il ralentit sur le mois, 0,2%. Et on est, alors sur l'année, on est à 4,6. Mais sur le mois, il ralentit. Donc, on est dans une situation où, pour l'instant, c'est vraiment concentré sur la question de l'énergie. Ça n'étonne personne, mais ça ne prend pas forme comme une toile d'araignée sur le reste de l'économie pour l'instant.
10: Pour l'instant, mais la réaction des marchés, elle est très nette. Moins 0,9 pour le Nasdaq, moins 0,3 pour le Dow Jones, le S&P 500, moins 0,53%. L'euro-dollar est à 1,16, mais alors ça déborde largement les cotes d'alerte du côté des taux obligataires. Le 10 ans américain a dépassé les 4,9%. On est à 4,92 en ce moment sur le T-Bond américain 10 ans. 4,38 pour la dette française. 4,38 pour l'OAT, quand même, et quasiment 3,5 pour la dette allemande. Donc, la situation devient quand même compliquée. Et puis, je vous le disais, 100,06 $, ça, c'est le brut léger américain. Le Brent de mer du Nord, lui, est bien plus haut désormais à 105,28 $. Mark Templeman, votre réaction à cette espèce de... Alors, on parle beaucoup de boucle prix-salaire pour parler des dynamiques d'inflation très, très, très dures à corriger. Là, on a une sorte de nouvelle boucle qui est en train de se mettre en place entre prix... pétrole cher, taux qui n'arrête pas de grimper, et en même temps, le sentiment que, que les institutions monétaires sont peut-être un petit peu dépassées.
11: Alors, je ne crois pas qu'elles soient dépassées, mais elles ont toutes...
10: C'est l'image que ça donne.
11: Elles ont toutes la même problématique, ouais. Qui est qu'il va falloir faire face à une inflation, qui perdure, deux, qui risque de continuer à progresser, même si la remarque de John était pertinente, et on peut la corriger pour les prix de l'énergie, et tout d'un coup, l'image change. Et donc, elles adoptent toute cette stratégie d'une augmentation des taux qui mène déjà à des taux, comme vous l'avez dit, des taux longs qui sont à des niveaux bien plus élevés que dans le passé. Ça veut dire quoi? Ça veut dire que pour des placements dits sans risque, le rendement, il devient plus ou moins attractif. C'est plus de 3% au Japon, pas loin de 5% aux US et à l'allure où ça va, pas loin de 4,5% pour la France. Ça veut juste dire qu'en termes de valeur relative, quand vous allez chercher d'autres actifs, des actifs risqués, il va falloir que votre conviction soit plus forte pour que ces actifs plus risqués vous rapportent encore plus que ce taux sans risque qui a fortement augmenté un peu partout dans le monde.
10: Karen Lormregen, là, c'est la rentrée des produits sans risque. Ça, Mark Templeman l'a dit. Le monétaire, les fonds euros, ça devient super intéressant et ça le devient de plus en plus. Donc finalement, est-ce que c'est pas la rentrée des arbitrages, ce phénomène entre les banques centrales, le pétrole, etc. On va revenir à des fondamentaux.
12: Ça peut l'être, en effet. C'est vrai que quand on a une hausse des taux, quelle qu'elle soit, d'une banque centrale, BCE ou Fed, on a tendance à rappeler les mauvais côtés. les marchés actions qui s'effondrent, les crédits qui vont être plus durs à contracter, etc. pour les particuliers. Ce qu'on rappelle moins, en revanche, c'est que si on a des excédents de liquidité, de l'épargne pour des ménages ou de la trésorerie pour les entreprises, là, cette liquidité peut être mieux rémunérée, sans prise de risque. Et donc, effectivement, en cette rentrée, on a vu les rendements des placements sans risque augmenter très fortement. Nous, on l'a vu chez Swave, il y a quelques semaines de ça, notre meilleur compte à terme était peut-être à, je sais pas, 2,80%. Et là, cette semaine, ça passe à 3,20, 3,40 en fonction des dépositaires bancaires. Donc, on a vraiment une répercussion assez immédiate sur la rémunération des liquidités entreprises ou particuliers. Donc, c'est le pendant positif. C'est-à-dire que oui, c'est clair, ça va être plus compliqué de contracter un prêt pour ma résidence principale. En revanche, si j'ai du cash qui dort, bah là, c'est positif. Donc, il faut quand même le rappeler. C'est vrai que le marché action risque un peu de souffrir de toutes ces hausses de taux en perspective, puisqu'on va aussi avoir la Fed. Donc, aujourd'hui, la BCE, probablement la Fed le 16 septembre. Enfin, on attend quand même le CPI demain, parce qu'aujourd'hui, on a eu le PPI, mais c'est pays, ce sera peut-être plus prédicteur de ce qui va se passer. Mais oui, donc effectivement, des arbitrages en faveur des produits de taux. Donc, ça peut être du livret bancaire, du compte à terme, des fonds monétaires. Pourquoi pas des fonds euros? Alors, faire attention aux fonds euros, parce que le stock d'obligations existantes peut souffrir de la hausse des taux aussi.
10: Bien sûr.
12: Donc, c'est plus compliqué d'évaluer ce qui se passe. Un peu défavorable pour le marché action. Pour le marché de l'or, c'est pas très clair. Mais voilà.
10: Ça, c'est pas clair depuis des mois. L'or, effectivement, le mouvement est peut-être un petit peu contre-intuitif. Mais enfin, encore une fois, cash is king. Et là, le cash.
12: Et là, le cash sera
10: va remporter,
12: mieux payé. Voilà. Ouais. Le loyer de l'argent augmente dans les deux sens.
10: Exactement. Carl Edom, même si ça déborde demain, les prix à la consommation, les prix à la production, ils ont déjà débordé. Les tendances, elles sont inscrites. On voit dans le discours du côté de Kevin Warsh une espèce d'hésitation à agir ou laisser le marché obligataire agir. Bon, dans tous les cas, le tableau fondamental, il ne change pas. Les dynamiques, elles sont inscrites et il faut travailler dessus désormais.
13: Alors, les dynamiques, est-ce qu'elles sont inscrites? Je pense que c'est tout l'enjeu de la question. En fait, c'est vraiment la question que se posent les marchés aujourd'hui, c'est de savoir à quel point la translation entre la hausse, parce que finalement on parle d'un choc d'offres et ses effets sur l'inflation, à quel point ce choc va se transcrire durablement dans l'inflation, et est-ce qu'on peut entraîner ensuite des boucles ou pas. Avant cela, j'aimerais quand même dire que ce que disait très bien John d'ailleurs, le PPI est une chose, l'impact sur l'inflation, en fait, quand on regarde le détail des composantes du PPI, il y a beaucoup de choses, enfin, il y a des spécificités. On inclut certaines choses, il y a des choses qu'on retire, on inclut les exportations, mais on retire les importations, les taxes ne sont pas comptabilisées, donc on ne voit pas les effets des taxes, enfin, des droits de douane qui ont été imposés l'année dernière. Ce qui va être intéressant, c'est qu'en fait, en général, les banques centrales américaines utilisent ce chiffre. Et c'est pour ça qu'il est suivi et scruté, pour ajuster le PCE, qui est vraiment l'indicateur core d'inflation qu'elles suivent, elles, pour trancher leur politique monétaire. Et donc, elles sont déjà en train d'ajuster. Normalement, je pense qu'on l'aura d'ici ce soir ou demain, l'ajustement de ce PCE. Et donc, c'est plutôt ça qu'il faut surveiller. Et ensuite, ce qu'il faut dire, c'est quand même que entre l'inflation des prix à la production et l'inflation des prix à la consommation, il y a les marges des entreprises.
10: Ouais.
13: Et les marges des entreprises, je crois que c'est surtout elles qui, aujourd'hui, subissent le gros de l'impact. Et c'est pour ça qu'on voit d'ailleurs un chiffre record d'inflation qui est plutôt tendance à continuer de croître, mais de façon moins rapide. Voilà. Donc ensuite, sur la question de est-ce qu'on en rentre dans une dynamique plus durable, moi je crois que les banquiers centraux sont un peu tenus par les marchés. C'est-à-dire qu'en fait, ils sont obligés d'accompagner le marché et finalement, ils n'ont pas la main, parce que sur un choc d'offres,
10: c'est exactement
13: ils n'ont pas la main.
10: Donc, c'est exactement ça, oui. C'est pas eux qui ont les commandes.
13: Et pour Kevin Warsh, c'est encore plus compliqué, parce qu'il a ni la main sur Trump, a des impacts significatifs sur tout ça, et sur ce qui se passe au Moyen-Orient, qui impacte l'inflation.
10: Ouais, les cours du pétrole, effectivement. Alors, au milieu de tout ça, justement, nos banques centrales. Côté Europe, la BCE a relevé ses taux tout à l'heure. D'un quart de point, on est à 2,5% maintenant pour le principal taux. John Plassard, en quoi ça peut regarder Wall Street et l'action de la Fed?
9: Contrairement à ce qu'on pense, il y a un lien entre les banques centrales. Bon, on l'a vu entre la Banque du Japon et les États-Unis, à plusieurs reprises, notamment
10: ça s'est vu, on va dire.
9: Avec ce que nous a dit Scott Bessent. Et on sait que, bien évidemment, la BCE ne dicte pas la politique de la Fed. Mais le virage plus restrictif, je dirais, de Christine Lagarde aujourd'hui, ça renforce le signal d'un choc potentiellement inflationniste mondial qui est lié à l'énergie que Washington ne peut pas ignorer. Vous avez Christine Lagarde qui a quand même estimé que l'inflation européenne restera nettement au-dessus des 2% jusqu'au premier, au moins au premier semestre 2027. Alors évidemment, le point commun entre les banques centrales et surtout la BCE et la Fed, c'est évidemment le pétrole. Et la deuxième des choses, c'est qu'en relevant les taux, vous venez de le noter avant, Antoine, avec la progression des rendements mondiaux, eh bien, c'est une pression supplémentaire sur les rendements européens, mais aussi mondiaux. Et donc, on est dans une situation où on ne peut ignorer aujourd'hui, la Fed, Kevin Warsh, ne peut ignorer aujourd'hui, eh bien, cette hausse de taux de la Banque Centrale Européenne, parce que c'est un signal. Alors, Kevin Warsh, évidemment, va se focaliser sur ses deux mandats, la stabilité des prix, qui n'est pas là, et puis le plein emploi, qui est là pour l'instant avec 4,1%, mais les anticipations d'inflation, qu'on le veuille ou non, eh bien, elles vont remonter, et on va écouter la semaine prochaine les nouvelles projections de croissance et d'inflation de la Réserve fédérale américaine, et normalement, sur l'inflation, elle devrait être à la hausse.
10: Oui, ça, de toute évidence. Karen Lorme-Régène, bon, bah, la BCE qui fait grimper ses taux, bah, encore une fois, merci pour le fonds euro, merci pour les livrets. On a un horizon en Europe. Alors, on voit des marchés actions déjà qui ont tendance à mieux digérer les mauvaises nouvelles, contrairement à ce qu'on aurait pu penser. Hein. Déjà, des marchés actions qui ont signé des records absolus, notamment le CAC 40 pendant l'été.
12: Parce que c'était déjà complètement pricé. Le marché des futurs avait pricé cette hausse de taux à 99%, donc il n'y a pas eu de réaction aujourd'hui, parce que voilà.
10: Oui, bien sûr que non. Cela dit, sur un peu plus long terme, ben, on a là, à la fois des actions qui valent le coup, un certain nombre de secteurs qui sont bien entourés, et on en parlera sans doute à la fin du USA Today, mais le secteur des infrastructures aussi, tiens, il y a de l'actualité qui peut vous intéresser. Et puis parallèlement, ben, tout ça, c'est bon pour tout ce qui est produits livrés, produits de taux, aussi peut-être les valeurs à dividendes, à rendement. Tout ça, ça peut créer un climat favorable à ce genre de placement un petit peu moins risqué au milieu du risque.
12: Tout à fait. Alors, cela dit, je pense qu'effectivement, cette hausse d'aujourd'hui a été déjà tellement anticipée qu'il n'y aura peut-être pas d'impact spot sur les marchés. C'est vrai qu'on va être très attentif. Alors, le discours d'attente il y a 30 minutes, je ne l'ai pas encore décortiqué, mais plutôt au wording et au verbatim utilisé pour savoir si en fait on se dirige vers un pass prédéterminé de plus de hausses qui pourrait du coup vraiment impacter les secteurs que vous mentionnez. Et là, à court terme, bah, c'est ce qu'on disait tout à l'heure, c'est-à-dire oui, les produits taux vont être beaucoup plus favorables, le marché obligataire va payer des coupons plus élevés, etc. Mais tout ce dont on parle, c'est pas influencé uniquement par les taux courts de la Banque Centrale. Bien entendu, c'est influencé par toute la courbe des taux. Et cette courbe des taux, on le voyait tout à l'heure sur les obligations de 10 ans, les OAT, etc. Elle est influencée non seulement par le compounding des taux courts, mais aussi par la prime de terme. Et cette prime de terme, elle est influencée par, malheureusement, les risques des États qui sont croissants. Donc, on a aussi des taux longs qui vont beaucoup influencer tous ces marchés-là.
10: Ouais. Mark Templeman, no news sur la BCE. C'était quand même très attendu. Le geste était important.
11: Alors, no news sur l'annonce des 25 points de base, ça c'est sûr. Ouais. En revanche, le discours qui a accompagné semble indiquer que les anticipations du marché ont plutôt raison de penser à encore une hausse avant la fin de l'année et probablement une troisième hausse à suivre début d'année prochaine, ce qui amènerait les taux directeurs en Europe vers les 3%. Donc, je pense que tant que le discours colle aux anticipations du marché, bah, il est normal que le marché ne surréagisse pas dans un sens ou dans un autre. Pour revenir sur la remarque sur l'impact sur les marchés actions, j'attire juste l'attention sur le fait que malgré cette hausse des taux courts, vu l'énorme hausse qu'on a vue sur les taux longs, la courbe s'est beaucoup pontifiée, ce qui est une bonne chose pour le secteur bancaire. Or, il se trouve que le CAC 40 est assez lourdement exposé au secteur bancaire. Donc ça peut faire partie des sujets qui expliquent que le CAC 40 résiste plutôt bien.
10: Ouais, effectivement, mais puis c'est un secteur qui a très bien fonctionné ces deux dernières années, qui continue de bien performer. T'as un bon soutien au CAC 40. Carl Edom, il y a Gilles Mouek d'AXA qui sera en début d'émission dans BFM Bourse là tout à l'heure, qui suit cette USA Today. On sera aussi avec Audre Kersulek qui est en direct de Berlin, puisque c'est de Berlin qu'a été fait le discours de Christine Lagarde. Mais je me souviens de Gilles Mouek d'AXA qui a 3-4 mois, nous disait « Je suis un petit peu chagrin que le rendement du Bund allemand à 10 ans ait dépassé les 3%. » Là, on est à 3,49. Alors, il y a la victoire de l'AFD. Ça, c'est évident que ça a eu un effet. Si on regarde les courbes des taux, c'est indiscutable. Mais voilà, que l'Allemagne voit son rendement se pontifier sur ces dynamiques-là, c'est quand même assez inhabituel.
13: Alors, c'est inhabituel, en tout cas, c'est nouveau sur la décennie passée. Je crois qu'il y a deux éléments. Alors, je ne suis pas gérant obligataire, mais on suit quand même un peu ces marchés-là. Il y a quand même deux éléments à prendre en compte qui sont indépendants de ce qui se passe politiquement en Allemagne, ou même avec Trump, c'est qu'il y a la reconstitution d'une prime de terme. C'est-à-dire, on revalorise le fait de prêter sur des échéances longues.
10: De prêter, tout simplement, parce que c'est vrai que ce n'était pas une habitude.
13: Cette prime de terme, c'était complètement compressée post-2008 avec les politiques de quantitative easing, et ça avait fait beaucoup de mal aux banques et beaucoup de tort aux banques. Ouais. Et on retrouve aujourd'hui, mais dans le monde entier, ce n'est pas seulement en Allemagne, ce que disait très bien Marc, une repentification des courbes, c'est-à-dire un écart de plus en plus important entre les taux courts et les taux longs, qui bénéficie aux banques parce qu'elles font ce travail de transformation entre ces taux courts et ces taux longs. On le voit très bien au Japon. Et donc en Allemagne, ou dans certains pays, vous avez des sujets supplémentaires. Au Japon, il y a un sujet sur la première ministre qui refuse, visiblement, un peu à la façon de Liz Truss au UK il y a quelques années, de regarder la réalité en face. Et donc le marché, lui, price cela en disant, et on le voit encore plus aux États-Unis, on pourra peut-être en reparler, mais il y a une défiance vis-à-vis de la capacité à prendre les bonnes décisions pour rentrer les budgets dans les clous. Et les prêteurs, donc les prêteurs obligataires, s'inquiètent de retrouver leur papier à la fin. En fait, c'est ça concrètement ce qui se passe.
10: Bien sûr.
13: Et le marché price cette dérive politique, et il a sûrement raison de le faire, et on s'attend à ce que l'AFD ou l'extrême droite en France amène potentiellement, et c'est pour ça que les taux montent aussi en France, les mêmes problématiques sur la gestion du budget. Donc c'est assez classique, si je peux dire. Et ce qui est intéressant, et sans vouloir jouer les Cassandres, on est en train de reconstituer un environnement, et je ne suis pas du tout en train de dire que c'est ce qui va se passer, mais on rentre dans un environnement où les taux montent, et les porteurs de taux, ce sont les banques. Et donc c'est certes profitable à l'horizon court, parce qu'elles bénéficient de la transformation, comme je le disais. Les bank runs sont rares, mais on l'a vu en 2022, quand il y a un bank run, les banques, comptablement, elles stockent les obligations dans deux chapeaux différents, si je peux dire, ce qu'elles détiennent à maturité et ce qu'elles peuvent, en gros, trader. Ça les confronte parfois à devoir sortir avec beaucoup de moins-value des obligations qu'elles avaient stockées pour tenir à maturité. Et donc, encore une fois, je ne suis pas en train de dire qu'il va y avoir un bank run demain. Pour l'instant, on ne voit pas de signaux qui laisseraient penser.
10: Non, mais
13: en tout cas, on a reconstitué un scénario où les taux, je pense au Japon, les banques japonaises, les cours sont en train d'exploser à la hausse parce qu'elles profitent de la transformation qu'on n'a pas vue depuis 20 ans.
10: Ouais.
13: Potentiellement, c'est elles qui détiennent aussi le stock de papier de la banque japonaise.
10: Bien sûr.
13: Et il ne faudrait pas qu'il y ait un bank run au Japon parce que les banques seraient au tapis. Quoi.
10: Ouais, là, effectivement. Ouais. C'est un équilibre toujours très difficile à trouver. Puis alors, quand on est sur des équilibres tendus comme ça et qu'il y a un événement inattendu, effectivement, ça peut être très, très compliqué. Donc 4,38 pour le 10 ans français, 3,49 pour le 10 ans allemand et 4,92 désormais pour le 10 ans américain. John Plassard, c'était hier, on le disait dans USA Today, ça fait un moment qu'on n'avait pas entendu Trump. Bon, ben on est servi, voilà qui nous sort une nouvelle Trumperie. On va distribuer aux Américains des chèques de 5 000 $. Alors ça, si et seulement si il gagne les midterms, ce qui est loin d'être fait, mais justement, c'est sympa de promettre comme ça aux électeurs 5 000 $. Cela dit, je crois que les Américains, ils attendent encore leur chèque des économies faites par Elon Musk lorsqu'il était conseiller spécial.
9: Oui, tout à fait. Alors, est-ce que c'est le champ du cygne ? On ne le sait pas. On a l'impression vraiment que Donald Trump, au-delà du fait qu'il dise que les sondages aujourd'hui sont faux, en disant que c'est les démocrates qui vont gagner les deux chambres du Congrès, eh bien ici, il l'a dit cette nuit, je donnerai à chaque Américain adulte un chèque de 5 000 $, un dividende de 5 000 $, on ne sait pas vraiment ce que c'est, ça c'est une autre question, de 5 000 $ si les Républicains conservent les deux chambres du Congrès. Alors, juste, c'est que le coût estimé d'une telle faveur, c'est entre 1 300 et 1 350 milliards de dollars. C'est plus que le budget de l'armée, c'est plus que le coût de l'intérêt de la dette. Le projet, pour l'instant, ce projet assez farfelu ne comporte ni financement, ni calendrier, ni mécanisme privé, ce qui explique que les marchés regardent ça d'un air un peu abattu, je dirais. Il faut rappeler ici que potentiellement, si on devait lever encore de l'argent, eh bien, il faudrait mettre encore et mettre encore des dettes. Et on sait que pour l'instant, l'émission de dettes, que ce soit le 10 ans ou le 30 ans américain, a du mal à être digérée par le marché pour X raisons, que ce soit l'inflation, la concurrence avec les sociétés de l'intelligence artificielle et la dette qui a dépassé, la dette fédérale américaine, qui a dépassé les 40 000 milliards de dollars, on ne sait plus où donner de la tête. Tout ça pour dire que c'est peut-être la première fois qu'on sent le président américain totalement abattu et qui potentiellement sort son dernier joker, sa dernière carte, pour essayer de gagner les élections de mi-mandat. On parlait avant, vous parliez avant du dollar au-delà des 100, du prix du baril au-delà des 100 dollars. Bah, évidemment, ça se répercute sur les prix de l'essence où le gallon est largement au-dessus des 4 dollars aux États-Unis. Et ça a un impact direct sur la consommation américaine.
10: Bon, 5000 dollars si vous votez pour moi, c'est vrai que là on va loin quand même dans les arguments électoraux. On va peut-être passer là-dessus et passer directement quand même à la grosse annonce d'hier. Apple et un nouvel iPhone pliable à 2000 balles, je vous dirais comme chez tout le monde. Cela dit, ça a fait quand même son petit effet et il y a un impact, on va dire, notamment du côté du consommateur. Et puis c'était la première du nouveau patron, John Trenus.
9: Oui, exactement. Alors, il faut rappeler, vous avez dit 2000 dollars. Alors, c'est 1999 dollars.
10: Pardon, excusez-moi.
9: Le prix de départ. Alors, on imagine bien que ce sera encore plus cher après. Alors, évidemment, c'était pas un scoop. C'est le modèle pliable où vous avez un écran qui passe de 5,4 pouces à 7,6 pouces. Alors, on rappelle, on l'a dit hier, mais que Samsung avait fait la même chose il y a 7 ans. Eh oui, 7 ans, donc 7 ans, c'était pas hier. Il y a aussi eu la présentation des nouveaux iPhones, aussi des écouteurs, des nouveaux écouteurs, des iPods, et évidemment la présentation du nouveau PDG. Il incarne celui qui devrait mettre à l'intérieur de l'iPhone de la véritable intelligence artificielle, avec évidemment l'aide notamment de compétiteurs comme Google. Mais aujourd'hui, on est dans une situation où cette annonce est passée du côté positif. Et on se souvient qu'à chaque fois qu'il y a des nouveaux, il y avait d'ailleurs, on pouvait le traiter en bourse, à chaque fois qu'il y avait un nouvel iPhone qui sortait, l'action Apple baissait, on rachetait et ça remontait après. Et bien là, ça a l'air un peu différent et le marché a directement digéré l'arrivée du nouveau PDG de Apple.
10: D'autant que le titre réagit plutôt bien aujourd'hui, plus 1,26%, 319,27€. Apple qui était très attendu aussi sur l'IA, mais on l'a dit, est-ce qu'ils ont vraiment intérêt à investir en propre et devenir un hyperscaler en partant de quasiment zéro? Bon, moi je retiens surtout là, hier quand même, des AirPods qui vous font la traduction d'une langue étrangère en temps réel. Bon. Ça cause, c'est pas mal. Mark Templeman, il y a quelque chose que vous retenez de structurel un peu là-dedans?
11: Il se trouve que je suis client de la marque.
10: Comme beaucoup.
11: Comme beaucoup, je pense. Ouais. Je pense que le keynote, qui fut un événement suivi par les marchés, est devenu un événement qu'on doit suivre si on est un geek de la tech, mais qui pour les marchés est devenu un non-event. Et je vais m'expliquer. Quand le premier iPhone a été annoncé, la création de l'iPhone en 2007, le titre a bondi de plus de 10% dans les jours qui ont suivi. C'était véritablement révolutionnaire. Ouais. Et il y avait des échanges pour plus de 3 milliards de titres. Donc, ça a eu un vrai impact de marché. Depuis, le nombre de titres échangés sur Apple à chaque keynote n'a fait que baisser. Et juste pour vous donner une référence, lorsqu'ils ont sorti l'iPhone précédent, c'est-à-dire l'iPhone 17, il n'y avait que 40 millions de titres qui ont été échangés sur la journée même. Donc, 3,3 milliards de titres échangés à l'annonce gigantesque en 2007, l'introduction de l'iPhone. Aujourd'hui, le volume change à peine. Ouais, comme les volumes changent à peine, ça me fait dire que la keynote, c'est sympa. C'était sans doute important pour le nouveau CEO qui a sans doute bien préparé son intervention, qui était relativement courte d'ailleurs. Mais pour le titre, je pense plus que ce soit les keynotes qui font la vraie diff. L'autre élément que je dirais, c'est oui, ils ont beaucoup augmenté leur prix. Finalement, c'était bien plus modeste que ce que les marchés avaient anticipé, parce qu'il faut aussi reconnaître que les matières premières dont se sert Apple pour fabriquer les iPhones ont beaucoup monté en prix et que finalement, ils ont été de ce côté-là relativement raisonnables, ce qui était historiquement pas nécessairement leur cas.
10: Ouais, ça c'est plutôt une bonne nouvelle. Karen Lormregen, il y a un truc que je retiens. On le disait hier avec John Plassard, finalement le principal produit qui était annoncé hier lors de la keynote, c'était John Trenus. Voilà, tout le monde l'attendait. C'est quelqu'un qui vient des produits, c'est quelqu'un qui a envie de. On croyait qu'ils allaient nous rajouter un objectif sur l'iPhone ou non, c'est un petit peu plus ambitieux. Il y a peut-être un petit souffle nouveau qui souffle autour d'Apple et ça c'est peut-être important pour les marchés.
12: Ça peut l'être. Après, comme le disait Marc, je pense que c'était vraiment son premier exercice de keynote, donc c'était très symbolique pour lui de bien le préparer, etc. Pour autant, d'un point de vue purement produit, lancer un smartphone pliable, enfin, ça a été fait depuis 10 ans ailleurs. Oui. Ça me paraissait pas d'un point de vue produit purement révolutionnaire. Voilà. Après, il y a des choix stratégiques sur l'IA qui sont faits ou qui sont pas faits. Ça l'aurait été davantage s'il avait voulu se positionner comme une disruption. De se positionner sur l'IA, sur sa keynote, bon, ça, voilà, ça m'a paru être plutôt. Et d'ailleurs, sur tous les autres produits, c'était très continuel et c'était très. Des améliorations très incrémentales, modulo ce nouvel iPhone pliable. Voilà, mais c'était pas. Product-wise, ça m'avait pas paru fantastiquement différenciant.
10: Plus 1,04 donc pour Apple, 318,42 $. Un dernier petit mot des indices américains pour voir si ça a un petit peu bougé. Moins 0,8% pour le Nasdaq, le Dow Jones, moins 0,58 et moins 0,7% pour le S&P 500. Karl Edom, merci d'avoir été avec nous. Karen Lormregen de Swave et Marc Templeman de Cashbee. On salue évidemment John Plassard, Cité Gestion, qui est avec nous au quotidien pour nous parler de Wall Street. Et c'est précieux. Tout de suite, Guillaume Sommeret, c'est BFM Bourse et on va revenir longuement sur la BCE qui a donc relevé d'un quart de point ses taux à 2,5%. Tout de suite.
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19: 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Bienvenue jusqu'à 18h. Il est là en fil rouge, Antoine Larrigaudry. Rebonjour Antoine.
20: Rebonjour Guillaume.
19: On a vécu avec vous l'ouverture des marchés américains qui sont dans le rouge. On va beaucoup détailler, bien sûr, la Banque Centrale Européenne qui, sans surprise, a relevé ses taux. Et pour la suite, nos experts sont là. Gilles Mouek, dans un instant, notamment du groupe AXA. On sera aussi à Berlin. On rejoindra sur place notre envoyé spécial, Aude Kersulek. Votre mot du jour, du coup, Antoine.
20: CAC 40. Le CAC 40 qui est en baisse. On est dans le rouge sur le marché français à -0,4%, 8121 points. Et CAC 40, 4,40, c'est le rendement 10 ans français, 4,38 très exactement. Mais là, on a dépassé toutes les cotes d'alerte. On est quasiment à 3,5% sur le 10 ans allemand. J'ai hâte d'entendre Gilles Mouek, qui était, il le disait, chagrin de voir le rendement du bon du Trésor allemand dépasser les 3%. C'était il y a quelques mois. On est quasiment à 3,5%. Là, la situation a vraiment changé. Et 4,92 pour le 10 ans américain.
19: Est-ce qu'il a franchi sa cote d'alerte, du coup, Gilles Mouek, qui sera avec nous dans un instant. Voilà. Et il nous le dira. On entrera dans le détail. On sera aussi donc à Berlin avec Aude Kersulek. Le pétrole aussi qui franchit des cotes importantes, des niveaux importants. $105 pour le baril de Brent en ce moment. Le Wall Street Journal croit savoir que les proches de Donald Trump s'attendent désormais à un conflit avec l'Iran jusqu'en 2029, quoi, jusqu'à la fin du mandat de Donald Trump, pourquoi pas. En tout cas, le baril qui flambe littéralement, ça monte très très vite, les taux américains restent en hausse aujourd'hui. Et puis les publications, ce soir Oracle annoncera ses résultats, ce sera juste après la clôture de Wall Street. Nous, on se demandera à Paris dans 10 ans, voilà, on va se projeter dans 10 ans à Paris, quelle sera la plus grosse capitalisation d'après vous. Hier, vous savez que L'Oréal est brièvement passé devant LVMH en première capitalisation, et dans 10 ans, ce sera qui le roi du marché parisien? Une question qu'on vous pose d'ailleurs sur nos réseaux sociaux. N'hésitez pas à voter et à participer. Nos experts aussi seront mis au pied du mur. BFM Bourse sur toutes ces batailles de marché et BFM Business au cœur de l'ensemble de l'actualité. L'inflation qui reste portée par les coûts de l'énergie en Europe comme aux États-Unis. Alors, conséquence en France, on apprend cet après-midi que le prix de référence du gaz en France va augmenter. Il augmentera de 6,3% au 1er octobre, une annonce de la CRE tout à l'heure. Le sommet spatial à Paris, on est au deuxième jour et toute une série de contrats annoncés, notamment pour la future constellation européenne de satellites. Iris Carré, c'est son nom, dont les premiers lancements sont prévus en 2029. 500 millions d'euros pour la première tranche d'un contrat global de 3 milliards attribué à Thales Alenia Space. Eutelsat, de son côté, signe une commande Airbus pour 229 satellites destinés, Eutelsat, à sa constellation OneWeb. Et puis les suites de la polémique à la FIFA autour de la proposition de son actuel président d'ouvrir la Coupe du Monde de foot à des investisseurs privés. Eh bien, la Fédération française de football, la FFF, annonce à son tour qu'elle ne soutiendra pas Gianni Infantino pour un nouveau mandat en mars 2027. La confiance a été rompue, explique le dirigeant de la Fédération française de football, Philippe Diallo. Plus de détails d'analyse aussi dans le 18h Echo tout à l'heure, bien sûr, juste après BFM Bourse. On est à vos côtés. Bienvenue à tous. On joue dans votre camp.
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19: Antoine, on va retrouver Aude Kersulek dans un instant, notre envoyé spécial à Berlin. Elle a assisté à la conférence de presse de Christine Lagarde. La BCE a donc relevé ses taux. Comment le marché réagit-il cet après-midi?
20: Alors, pas de gros changement de paradigme du côté des marchés européens. On était à la baisse depuis le début de la journée. Légère baisse pour le CAC 40. Là, une baisse un petit peu plus franche, -0,37%, 8126 points. On est en repli d'1,15% sur l'Euronext Tech Leaders. Et une baisse un petit peu plus franche du côté de l'Eurostock 50, -0,57%, -0,6% pour le DAX à Francfort. A noter quand même l'IBEX à Madrid qui surnage et qui gagne 0,01%. Les plus fortes hausses du moment sur le CAC 40 Orange gagne 1,5% à 15,45. Euronext plus 1,07 à 160,80 €. Et puis le secteur bancaire qui bénéficie de la fermeté et de la hausse des taux sur le marché obligataire. Société Générale plus 0,9, 74,18 €. À la baisse naturellement des valeurs de croissance ou liées au cycle. Hein, ST Micro moins 2,85 à 43,36. On a ArcelorMittal moins 2,77 à 64,58 et à noter EssilorLuxottica moins 2,65 à 145,05.
19: Alors c'est à Berlin, Aude, qu'on vous retrouve. D'habitude c'est à Francfort, mais vous savez qu'une fois par an, la réunion, la conférence de presse de Christine Lagarde sont délocalisées. Cette fois c'est à domicile, c'est à Berlin. On reste quand même en Allemagne. Aude, vous avez donc assisté à cette conférence de presse de Christine Lagarde. La BCE relève ses taux comme prévu, mais est-ce qu'on a appris d'autres éléments à l'issue de sa conférence de presse?
0: Eh bien, à propos de cette décision de relever les taux de 25 points de base, elle a quand même lâché cette expression. C'est un no-brainer. C'est-à-dire, c'est vraiment évident comme décision. C'était d'ailleurs unanime. C'est ce qu'elle a précisé. Alors, pourquoi c'était unanime ? L'inflation va être plus élevée plus longtemps. C'est ce qu'on a quand même compris aujourd'hui au vu des prévisions aussi qui sont sorties de la part du staff de la BCE, 3% cette année, et ça a été relevé cette prévision pour l'année prochaine à 2,5% en 2027 et 2,1% en 2028. La croissance, elle est plus résiliente que ce qui avait été prévu notamment en début d'année, et ce malgré le conflit au Moyen-Orient. Donc du côté de la balance des risques que regarde la BCE, ça donne plus de risques sur l'inflation, un peu moins sur la croissance. Vous avez donc la justification de cette hausse de taux. Il y a de la croissance, il y a de la place pour agir. Donc on n'hésite pas à taper sur cette inflation dont on n'est pas encore sûr qu'elle se propage à l'économie. D'ailleurs, il n'y a pas encore d'effet de second rang, a précisé Christine Lagarde. Mais on n'est pas sûr justement qu'elle ne dure pas plus longtemps que ça. Et puis aussi, il y a eu aussi un commentaire sur les taux élevés, les taux longs élevés que l'on connaît en ce moment, et notamment le spread France-Allemagne. Alors, vous savez, Christine Lagarde ne commente pas les spreads, mais elle a quand même précisé que c'était une donnée que la BCE regardait.
19: Vous restez avec nous, Aude, parce qu'on parlera aussi de l'avenir de Christine Lagarde dans une poignée de secondes. Juste avant, on entend autour de vous l'ambiance d'ailleurs. Voilà, la conférence de presse est terminée, on commence à démonter tout ça. Est-ce que les hausses de taux vont démonter la croissance européenne, Gilles? Quand vous avez donc vu cette hausse de taux d'aujourd'hui qui était déjà attendue, mais aussi le fait que la BCE laisse les portes ouvertes à d'autres hausses de taux, est-ce que vous vous dites que bon, on est pour la croissance européenne peut-être sur une pente amenée à être encore plus fragilisée pour la suite?
21: Alors attention, parce qu'on laisse effectivement la porte ouverte pour d'autres hausses de taux, ça c'était très attendu, mais j'ai trouvé que Christine Lagarde avait fait un excellent travail en ne validant pas les attentes de marché. On lui a posé la question à plusieurs reprises, est-ce que ce que le marché price aujourd'hui, qui est vraiment un nombre très important de hausses supplémentaires de taux, est-ce que ça vous paraît correct? Et elle a vraiment absolument évité de répondre à cette question-là en maintenant cette idée que la BCE prend la décision à chaque réunion de son comité avec les données dépendantes. Donc, il n'y a pas, de ce point de vue-là, il n'y a pas de biais au quiche clair dans ce qui a été dit par Christine Lagarde sur le futur. Maintenant, sur l'impact sur la croissance, moi j'ai envie de distinguer deux choses. La zone euro en moyenne et ce qui se passe en France. Du côté de la zone euro en moyenne, ça a été très bien dit par Christine Lagarde, pour l'instant, on a une résistance parfaitement inattendue d'ailleurs de la croissance européenne. Et alors même qu'effectivement, on a un niveau des taux d'intérêt au-delà même du taux de la BCE, mais également des taux longs, qui devient problématique, eh bien quand on s'intéresse par exemple au flux de crédit aux entreprises, pour l'instant, on est toujours en accélération et non pas en décélération. Il y a une accélération et distribution de crédit dans la zone euro. En tout cas, les dernières données, c'est celle du mois de juillet. Donc effectivement, la BCE peut très bien considérer qu'à ce stade, cette hausse de taux à 25 points de base n'a pas d'impact terriblement toxique pour la croissance européenne. Le problème, ce sont les pays fragiles, les pays moins robustes, qui aujourd'hui sont déjà en décalage conjoncturel par rapport à la moyenne de la zone euro, et la France en fait partie. Et je pense que quand on lit la politique monétaire de la BCE vue de Paris, on est un tout petit peu biaisé parce que notre situation conjoncturelle, effectivement, elle, n'appelle pas du tout à des hausses de taux. Mais voilà, la moyenne de la zone euro, pour l'instant, se porte trop bien pour l'éviter.
19: Effectivement, et quel pays en Europe voit ses taux le plus progresser à l'issue de cette réunion de la BCE? C'est la France, encore une fois. C'est en France que le taux souverain progresse le plus en zone euro. On est à 4,39, là, quasiment 4,40. Antoine en parlait sur le 10 ans français. L'écart de taux, Gilles, avec l'Allemagne, atteint 90%. Point de base, alors qu'on est qu'au tout début de la campagne présidentielle, qu'on voit fleurir des propositions, par exemple brûler la dette contractée par la France auprès de la BCE. Ouais. Là-dessus, Christine Lagarde a répondu, elle a dit tout à l'heure dans cette conférence de presse qu'une annulation de la dette française détenue par la BCE serait une violation pure et simple du traité.
21: Elle a dit le droit. Elle a répété ce qu'il y a dans l'article 123 du traité européen. Mais sur la question générale des taux d'intérêt à long terme, je crois que ce qui est en train de se passer, il ne faut pas se tromper, la cause immédiate de tout cela trouve son épicentre aux États-Unis, pas en France. la France ajoute son propre bruit, entre guillemets, à cause d'un calendrier électoral très particulier. Mais pour moi, la cause fondamentale de ce qui se passe aujourd'hui sur le marché obligataire et qui touche de manière disproportionnée les signatures un peu fragiles, c'est ce qui se passe aux États-Unis. Et un point extrêmement important, c'est ce qui s'est passé hier, c'est l'échec de la manœuvre de Scott Bessent pour essayer de réduire les taux d'intérêt à très long terme avec des mesures d'achat. Son annonce a déçu le marché. Et tant qu'on aura cette pression forte du marché obligataire américain, ça va être très compliqué pour les signatures moins robustes comme la signature française.
19: Juste un mot là-dessus, justement, le fait que le Trésor américain, même s'il augmente ses opérations de rachat d'obligations, ne parvienne plus à apaiser ce marché obligataire. On est presque à 5% sur le 10 ans. C'est très inquiétant ou pas? Parce que ces dernières années, l'ingénierie financière avait permis de, on va dire, passer outre l'aggravation du déficit. Là, ça a l'air de peut-être un peu moins marcher, Gilles.
21: Oui, mais pour moi, il y a une distinction mais absolue entre l'ingénierie financière quand elle vient d'une banque centrale, qui peut utiliser le caractère parfaitement infini de son bilan, et l'ingénierie financière pratiquée par un État souverain sans soutien de sa banque centrale. Ce que le Trésor américain essaye de faire, c'est je mets davantage de dettes à court terme pour en acheter à long terme. Ah, mais ça n'est pas du tout la même chose que ce que la Fed pouvait faire lorsqu'elle monétisait quasiment directement ses achats de dettes publiques. Et ça, le marché le sait bien. Et dans ces cas-là, la seule chose qui permette de ramener le calme, c'est une orientation budgétaire plus claire. Or, la difficulté qui se pose aujourd'hui aux États-Unis, elle n'est pas si différente que la difficulté de la difficulté française, c'est qu'il n'y a pas la configuration politique nécessaire pour amener une consolidation budgétaire qui rassure vraiment le marché sur l'offre future de titres publics américains.
19: Oui, 10 ans américains qui se tend encore. On parlera aussi dans un instant de la proposition de Donald Trump à 2 mois des mid-term. Il propose aux électeurs $5,000 par américain si les républicains gardent le Congrès. Oui, $5,000 chacun, c'est beaucoup. On en reparlera dans un instant. Vous nous direz ce que vous en pensez. Juste avant, puisqu'on rebondit sur l'actu de l'après-midi quand même. Donc la BCE qui relève ses taux, qui laisse la porte ouverte à d'autres hausses de taux. Aude, Christine Lagarde est restée très énigmatique aussi sur le reste, pas que sur les trajectoires de taux.
0: Non, c'est vrai. Sur son futur à la tête de la BCE, on n'en a pas appris davantage. On ne sait pas si elle va finir son mandat, qui termine en octobre 2027, ou si elle va démissionner plus tôt. Les spéculations, en tout cas, n'ont pas été démenties. On ne sait pas si la rumeur de la voir partir pour prendre la direction du World Economic Forum est fausse. En tout cas, elle ne l'a pas dit comme ça. S'il y a quelque chose à dire, vous en serez les premiers informés. Mais nous a-t-elle dit donc aux journalistes après ses petits-enfants, ça évidemment. Alors la question lui a quand même été posée par le biais de la promotion de son livre, parce que vous savez qu'elle va sortir son autobiographie en janvier prochain. Et le journaliste lui a posé la question de savoir comment elle allait faire ses opérations marketing dans les librairies. Elle a dit eh bien, qu'elle allait poser des jours de congé ou qu'elle allait faire pendant ses week-ends, mais donc pas pendant son temps pour la BCE. Et puis on était à Berlin aujourd'hui pour cette réunion délocalisée. Et vous savez que la politique était quand même très présente, avec un Land d'ailleurs qui est en campagne, qui va voter le 20 septembre. L'élection aussi qui a eu lieu dimanche dernier en Saxe-Anhalt. Évidemment, la campagne présidentielle en France, même si il est de coutume pendant ces réunions de la BCE de ne pas commenter directement la politique, il en a été question, et notamment sur cette question de l'annulation de la dette française mesurée évidemment de Jean-Luc Mélenchon, sans le citer donc, mais Christine Lagarde a quand même fait une démonstration assez claire sur le fait qu'elle n'était pas tellement d'accord avec ça. Techniquement, légalement et financièrement, ce n'est pas une bonne idée selon elle.
19: Voilà, exactement. Sur l'avenir de Christine Lagarde, Gilles, si elle partait avant la fin de son mandat, ce serait très grave. Surtout, comment est-ce qu'on doit envisager la suite pour la Banque Centrale Européenne? Il y a toujours un rapport de force entre les différents pays, France, Allemagne, mais pas que. Quelles sont les pistes qu'on peut avoir pour être prêt, quoi, le jour où elle nous annoncera partir? Elle l'aura dit avant à ses petits-enfants, mais ensuite, on sera les premiers informés.
21: Je crois que la discussion sur sa succession, elle interviendra de toute manière en amont. C'est un jeu extrêmement compliqué, la nomination du patron de la BCE, parce que c'est toujours un package. On s'intéresse au poste de la BCE, on s'intéresse au futur poste de la Commission européenne, on s'intéresse à certains postes au FMI. Donc c'est une discussion de toute manière qui a d'ores et déjà commencé. On sait qu'il y a des candidats déclarés, plus ou moins clairement. Klaasnoot, l'ancien gouverneur néerlandais, Pablo Hernández de Cos, l'ancien gouverneur espagnol, actuel patron de la BCE. BRI, et Joachim Nagel, qui est potentiellement candidat, le patron de la Bouba. Moi, c'est vraiment une question qui ne m'inquiète pas, entre guillemets. Les gouvernants européens ont l'habitude de gérer ce genre de choses. Et je pense qu'elles vont se régler, en fait, assez en amont, et que au moment, si Christine Lagarde devait décider, comme c'est son droit absolu, de quitter la BCE avant la fin de son mandat, je suis absolument persuadé que la succession aura déjà été réglée. C'est un ballet quand même, une chorégraphie assez éprouvée maintenant.
20: Antoine. Gilles, un petit coup d'œil sur ce qui se passe aux États-Unis et cette nouvelle trumperie, Donald Trump, qui propose des chèques de 5 000 $ par Américain s'il vote pour lui au midterm. Hein. En gros, c'est ça le deal. Est-ce que c'est à prendre au sérieux, vraiment?
21: Alors, d'abord, ça peut paraître étonnant, mais les chèques aux consommateurs, c'est une habitude américaine. C'est quelque chose qu'en général on ne fait pas en Europe. C'est des modes de stimulation budgétaire qu'on n'utilise pas en Europe, ou très rarement. Aux États-Unis, ça s'est fait. Ça s'est fait par exemple au moment du Covid et également à une époque sous Obama. J'ai oublié à quelle occasion. Donc ça arrive. Ce qui est étrange là, évidemment, c'est de le conditionner à un certain résultat politique. Là, je m'exprimerai pas en tant qu'économiste, mais en tant que citoyen, on peut en penser ce qu'on veut. Mais surtout, le problème derrière, et j'en parlais tout à l'heure, c'est la difficulté américaine absolue à ce stade d'arriver à la moindre décision budgétaire qui soit possible. Simplement parce que, au-delà du fait de savoir s'il y aura alignement entre la Maison-Blanche, la Chambre des représentants et le Sénat à l'issue des élections de mi-term, mais ça c'est déjà une énorme question, au sein même des deux grands partis américains, on a une désunion massive sur les questions d'orientation budgétaire. Je rappelle que le One Big Beautiful Budget Bill, la grande mesure de stimulus de Donald Trump, a été votée avec une voix de majorité. Une voix de majorité. Donc voilà, c'est une proposition qui est mise sur la table. Ça n'est pas étrange par dans l'histoire américaine, mais je ne vois pas quelle majorité à ce stade permettrait d'y arriver.
19: Merci. Gilles Mouenc avec nous, chef économiste du groupe AXA. Les marchés en petite baisse, moins 0,4% le CAC 40. En revanche, les taux montent après cette réunion de la BCE. On sent que dans le marché, on anticipe plus de hausses de taux sans doute pour la suite. Le 10 ans français notamment se tend à 4,39. L'écart de taux avec l'Allemagne toujours à 90 points de base. Mathieu Destouches nous rejoint, Arkéa Asset Management. Bonjour Mathieu. On va parler des grandes valeurs qui animent le marché aujourd'hui, ce CAC 40, ce marché parisien. Juste avant, donc, nouvelle hausse de taux et peut-être, on verra. C'est vrai que Christine Lagarde n'a pas ouvert la porte très explicitement, mais on sent à travers les perspectives d'inflation que tout reste possible, y compris d'autres hausses de taux. Si tel était le cas, est-ce que vous êtes prêt à ajuster encore la voilure dans vos portefeuilles, renforcer ou alléger certains secteurs?
2: Alors oui, tout à fait. Pardon, excusez-moi, j'avais un retour. Oui, je pense qu'il faut être très, très prudent avec ce qui se passe sur les taux actuellement. On a vu au mois d'août des marchés actions qui étaient assez résilients. Et là, on voit qu'on commence à atteindre des niveaux assez critiques. Donc, les valeurs qui sont sensibles au taux, soit d'un point de vue opérationnel, il va falloir être prudent. Et puis, les valeurs qui sont sensibles au taux de par l'aspect valorisation aussi, on voit que ça commence à tiquer un peu. Et que les investisseurs là se vendent un petit peu les titres qui avaient été très achetés dernièrement.
19: Oui, donc les valeurs sensibles au taux, il y a l'immobilier bien sûr qui peut souffrir encore avec la remontée des taux. Secteur bancaire, les assureurs, on ne sait pas, c'est des gagnants ou des perdants des remontées de taux des banques centrales, les assureurs et les banquiers?
2: Bah c'est plutôt des gagnants. Après, ouais, ça dépend en fait de la vitesse à laquelle les taux vont monter. Ça va dépendre aussi de la courbe. Est-ce qu'elle est pentue? Est-ce qu'elle est plate? Plus c'est pentu, généralement, en tout cas techniquement, plus c'est intéressant pour les banques. Donc voilà. Après, quand ça va trop vite ou ça va trop haut, ça peut faire dérailler l'économie. Et là, on va repricer des probabilités de défaut. Et là, ça devient négatif pour le secteur bancaire.
19: Les valeurs qui se distinguent aujourd'hui au-delà de cette actu BCE sur laquelle on reviendra, l'impact pour vos fonds euros aussi de la remontée des taux de la Banque Centrale Européenne dans un instant. Il y a Parrot qui se distingue. Voilà, au-delà de l'actu BCE, Parrot qui effectivement annonce une forte croissance sur son premier semestre, boosté par ses micro-drones professionnels. Le titre Parrot aujourd'hui, malgré tout, est en baisse, moins 1%, 9,11€, alors qu'ils attendent une croissance à deux chiffres encore de leur chiffre d'affaires sur le trimestre en cours. C'est pas mal, c'est positif, mais le titre est en baisse. Est-ce qu'il faut continuer d'alléger? Comment vous expliquez le fait que le marché accueille froidement la belle publication du groupe, Mathieu?
2: Oui, bah, je pense que c'est effectivement une bonne publication, et surtout c'est une publication un peu clé parce que c'est ça. Bon, elle propose un reste net qui est positif contre une perte l'année dernière. On a un chiffre d'affaires qui monte, une forte progression de 71%, et notamment sur les drones professionnels, plus 134%. Donc ça, c'est quand même notable. Donc la publication, elle est bonne, il n'y a pas de souci. Ça confirme le succès du repositionnement du groupe sur les drones professionnels et liés à la défense et à la sécurité publique. Donc il y a de la demande pour les technologies souveraines. Ça, c'est extrêmement positif. On voit que les produits, ils rencontrent leur succès. Maintenant, c'est aussi l'environnement. L'environnement pour les petites valeurs avec des hausses des taux, on sait que c'est jamais très très simple. Et puis, on a quand même beaucoup d'États qui se font en déficit fiscaux, etc. Ça reste des investissements qu'il faut financer. Et je pense que l'environnement actuel n'est pas forcément très favorable pour ces valeurs-là.
3: Avec un titre qui progresse fortement, hein, déjà sur les 6 derniers mois et depuis un an aujourd'hui, petite respiration sur Parrot. Autre valeur à suivre, Neurone. Alors, on est dans les services numériques, les entreprises de services numériques qui confirment leurs prévisions. Neurone, ce titre Neurone, il fait partie des hausses notables quand même. Aujourd'hui, Neurone gagne 1,6%. Vous l'aimez, cette valeur Neurone, dont on ne parle peut-être pas assez souvent, Mathieu ?
2: Oui, alors je pense que c'est une valeur qui a le mérite d'être stable, qui globalement est beaucoup moins cyclique que ses petits camarades comme Capgemini ou Soprasteria. C'est vrai qu'elle délivre d'une croissance organique assez régulière et très positive, malgré une forte exposition à la France et qui a plutôt pesé sur certains autres acteurs de ce type. Donc elle est bien positionnée sur des segments porteurs, etc. Elle a une trésorerie nette qui représente un tiers de sa capitalisation boursière, donc ça en fait une valeur qui n'est pas extrêmement chère, et alors qu'il verse des dividendes, etc. Elle a une trésorerie nette qui représente un tiers de sa capitalisation boursière, donc ça en fait une valeur qui n'est pas extrêmement chère, et alors qu'il verse des dividendes, ils font du

0: Ce sera quoi la valeur phare du CAC 40, la plus grosse capitalisation, d'après vous, Mathieu ?
1: Alors, j'avais envie de mettre un petit billet sur Schneider. On voit qu'aujourd'hui, on est dans un environnement macroéconomique où il faut plutôt jouer des cibles un peu séculaires d'investissement plutôt que des sociétés exposées à la consommation. Alors, sans revenir sur le match L'Oréal-LVMH, hein, L'Oréal s'en sort beaucoup mieux parce que c'est une croissance plus stable et des marchés un petit peu sous-jacents un peu moins chahutés. Mais je pense que si on se projette en long terme, Schneider va continuer de profiter de la poursuite des investissements dans toutes les technologies de demain liées à la robotique, les politiques de souveraineté énergétique. C'est des sujets dont on va entendre beaucoup parler. Et on n'est qu'au début du cycle, à mon avis. Il prévoit aussi d'augmenter les marges à horizon 2030. Donc, je pense que c'est une valeur qui pourrait se démarquer dans les prochaines années.
0: Donc, un pari sur Schneider. Vous tous qui nous suivez, vous pouvez aussi parier. Hein. C'est notre question du jour sur le Félix et le feeling in BFM Bourse. Pour vous, dans 10 ans, ce sera quoi la plus grosse valeur du marché parisien? On propose Schneider, effectivement, aussi. Pourquoi pas Mistral? Ah, ben, faisons un rêve. Imaginons que Mistral s'introduise à la Bourse de Paris. Pourquoi pas? On en parlera dans la suite de BFM Bourse. N'hésitez pas à continuer de voter. On rebondira aussi sur vos réponses. Merci beaucoup, Mathieu, de nous avoir accompagnés. Mathieu Destouches pour Arkéa Asset Management. Notre CAC perd 0,28%. Cet après-midi. Wall Street aussi en baisse avec des prix à la production qui réaccélèrent un petit peu là sur le mois d'août, un peu plus qu'attendu, ce qui fait pression sur les taux américains. Le 10 ans américain est à 4,91. Le S&P perd 0,5%.
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0: La BCE a donc relevé ses taux et va peut-être continuer de les relever d'ailleurs. C'est ce qu'on se dit à l'issue de la conférence de presse de Christine Lagarde. Le 10 ans français monte. On est à 4,40 sur ce 10 ans français. Stéphane Rudzinski nous rejoint pour Rétores. Bonjour Stéphane.
3: Bonjour Guillaume.
0: On va parler de l'impact sur les assurances vie et les fonds euros, la remontée des taux français, la remontée des taux de la Banque Centrale Européenne. La France qui dépend beaucoup des étrangers pour sa dette, qui aimerait bien que plus de Français sans doute investissent, sauf qu'ils sont déjà très nombreux les Français à être investis.
3: 55% je crois.
0: Oui, c'est ça. Ouais. 55% des Français détiennent une part de la dette.
3: La dette française est détenue à hauteur de 55% par les étrangers.
0: Exactement. Il faudrait donc que les acteurs français investissent davantage dans notre dette. Mais les particuliers sont déjà très investis via l'assurance vie, via les fonds euros. Ils sont combien ? 20 millions ?
3: 20 millions de souscripteurs de contrats d'assurance vie. Ça représente 2200 milliards à peu près, l'assurance vie. Et au sein de ces 2200 milliards, 70% à peu près, un petit peu moins, c'est du fonds en euros qui est investi assez largement sur la dette française, puisque je vous rappelle que dans un fonds en euros, vous avez à peu près 80-90% d'obligations, la moitié de corporate, la moitié de dette souveraine. Et au sein de ces dettes souveraines, c'est 50% à peu près d'OAT française. Donc, quand il y a 100 euros qui partent sur du fonds en euros, il y a à peu près 20 euros qui partent dans le financement du déficit français, dans la souscription d'OAT.
0: Voilà, et c'est important qu'on parle justement de l'évolution, de l'avenir de ces fonds euros avec les taux français qui montent. Quel impact ça aura? Vous allez nous répondre dans un instant. Il y a beaucoup de choses en fait dans un fonds euro. Ouais. Il y a plus de choses qu'on imagine.
3: Bah, 80-90% d'obligations,
0: ouais.
3: 50% là-dessus de dette corporate et 50% de dette souveraine, donc allemande, française, etc. Et au global, ça représente, après vous avez un peu d'actions, 5 à 10%, ça dépend des fonds en euros, et un petit peu d'actifs privés.
0: Oui, mais 1 euro sur 5 de votre fonds euro, 1 euro sur 5 finance l'État français.
3: Je confirme.
4: Bon, et on en parlait dans USA Today, vous pouvez d'ailleurs avoir le podcast et le replay dans quelques minutes, il sera prêt. Et on en parlait avec Karen-Laure Mregen de Swave. On se disait, c'est bien, la BCE qui monte ses taux, les taux obligataires qui montent, tout ça c'est tout bon pour les fonds euros. Hop. Ben, ceux qui en ont déjà souscrit, les nouveaux souscripteurs, oui, il n'y a pas de problème. Mais ceux qui ont déjà souscrit des fonds euros, ben, c'est un problème.
3: Ben, aujourd'hui, sur les fonds en euros, avec la remontée des taux longs, sur une grande majorité de fonds en euros, vous allez constater des moins-values latentes sur les portefeuilles obligataires. Donc moi, je n'ai pas analysé tous les fonds en euros. Je suis en cours d'analyse précise de l'ensemble des fonds en euros qui sont distribués par Rétores. Et on constate des moins-values latentes sur les portefeuilles obligataires qui peuvent être de quelques pourcents à près de 10-15% de l'encours des fonds en euros. Mais pas de panique, hein, ce ne sont que des moins-values latentes.
4: Oui.
3: On rappelle qu'une obligation, si vous la portez à son terme, vous êtes remboursé au pair, donc si vous avez mis 100, vous allez récupérer 100,
4: évidemment.
3: Et vous allez bénéficier de tous les intérêts chaque année de l'obligation.
4: Bon, on sait qu'il peut y avoir des petits incidents, des petits accidents en cours de parcours. Du coup, comment on mesure la solidité financière d'un fonds en euros?
3: Alors, c'est une excellente question. Auparavant, c'est vrai qu'on était focus vraiment sur le rendement des fonds en euros. Aujourd'hui, je pense qu'il y a un gros intérêt à contacter son conseil, son banquier pour

0: lui demander comment est constitué le bilan du fonds euro. Donc il y a plusieurs éléments à regarder, mais il y en a deux qui sont absolument clés. C'est justement cette poche de plus ou moins value latente sur le portefeuille obligataire. Ça, c'est une donnée absolument clé. Et c'est également la réserve de participation aux excédents. Vous savez que tous les ans, les compagnies d'assurance, les gérants des fonds euro mettent une fraction des intérêts de côté qu'ils vont distribuer au cours des 8 prochaines années. C'est comme ça que vous avez parfois des taux bonus, etc. sur les fonds euro.
1: Donc, l'impact des hausses de taux, les hausses de taux de rendement français à 10 ans, les hausses de taux de la Banque Centrale Européenne sur vos fonds euros. Alors, ceux qui sont investis depuis un moment, ils voient la valeur de leurs obligations, vous l'avez décrit, se tarir, sauf pour ceux qui vont au terme d'obligation. Très bien. Pour ceux qui investiraient aujourd'hui, quel impact ça a quand les taux français montent? C'est bien ou c'est pas bien?
0: C'est pour les gérants des fonds euros, c'est quand même très intéressant parce que c'est tout le paradoxe. C'est à la fois dangereux pour les fonds euros et c'est à la fois une très très bonne opportunité. Faut savoir que quand vous gérez un portefeuille obligataire, tous les ans, vous allez tomber, c'est-à-dire des obligations qui vont être remboursées. Donc celui qui a souscrit une obligation française en 2018, il avait un rendement là-dessus de l'ordre de 1%. Elle est remboursée, elle va pouvoir être replacée à aujourd'hui, on a dit 4,39, 4,40. Donc en fait, cette hausse des taux de la dette française, c'est négatif pour le stock, mais très positif pour le flux, et ça a préparé les rendements futurs.
1: Oui, sauf que si j'investis aujourd'hui, je suis content, j'ai un meilleur rendement que ceux qui ont investi il y a 4 ou 5 ans, très bien.
0: C'est le même rendement sur les fonds euros. C'est sur les obligations, à l'intérieur des fonds euros.
1: Oui, c'est sûr, bien sûr. Mais le problème, c'est que les obligations que j'achète aujourd'hui, elles deviennent ensuite du stock. C'est-à-dire que si les taux continuent de monter, si les taux français continuent de monter, est-ce que du coup la valeur de mes obligations, même si aujourd'hui j'ai un joli rendement, du coup va se tarir et à la fin je vais y perdre?
0: Alors, si les taux français malheureusement continuent à monter parce que la situation politique devient très compliquée et que tout le monde présente des programmes non financés et que ça fait peur au marché, si on voit les taux français remonter encore et peut-être beaucoup plus haut, évidemment, le stock de moins-value latente sur le portefeuille obligataire va encore augmenter. Mais ce n'est pas ce qui se dessine. En tout cas, il n'y aura pas de rachat massif. Le risque, ça serait un rachat massif qui devrait faire constater en fait, aux assureurs ces moins-values latentes. C'est pas ce qui se dessine.
1: Oui, on va pas vers l'activation de la loi Sapin 2, vous me rassurez.
0: Voilà, je voulais pas le citer, d'accord. Mais on ne va pas vers l'activation de la loi Sapin 2, puisque depuis l'année aujourd'hui, vous avez 40 milliards de collectes nettes en matière d'assurance vie, dont 10 milliards sur les fonds en euros. Donc c'est un scénario aujourd'hui qui n'existe pas.
1: Bon, du coup, on fait quoi? Je suis épargnant, je suis investisseur, je fais quoi vis-à-vis des fonds euros quand je vois les taux français, leur rendement surtout progresser?
0: On va pas paniquer, déjà, c'est la première des choses, parce qu'on voit que c'est négatif pour le stock, mais très positif pour le flux et les rendements futurs. Le deuxième point, c'est que malgré tout, on va être prudent, on va analyser la composition de son fonds euro, pour voir si finalement il n'y a aucun risque sur mon fonds euro ou si potentiellement je pourrais avoir un risque si on rentrait dans un scénario extrême. Et puis, troisième point, je vais diversifier.
2: Le maître mot.
0: Exactement.
1: C'est la clé. C'est Stéphane Rudzinski qui nous accompagne pour Rétorès. Merci beaucoup, Stéphane.
0: Merci beaucoup, Guillaume. Merci, Antoine.
1: Le CAC 40, il est en baisse en ce moment, légère, moins 0,3%. On viendra sur la Banque Centrale Européenne, mais pas que. Dans un instant, on parlera des grands gagnants et des petits perdants, des grands perdants. Il y en a aussi du jour avec Sabrina Salgui qui va nous rejoindre. C'est le conseil de famille à suivre. À tout de suite.
3: Merci. 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
1: C'est la famille BFM Bourse, le seul endroit où vous choisissez votre famille. Sabrina Salgui nous rejoint, bfmbourse.com. Bonjour Sabrina.
12: Et bonjour Guillaume.
1: Il est là en fil rouge, Antoine Larigauderie. Rebonjour Antoine.
13: Bonjour Guillaume, bonjour Sabrina.
12: Bonjour Antoine.
1: La Banque Centrale Européenne est passée par là. Elle fait un peu partie de la famille aujourd'hui, Christine Lagarde, faut bien le dire. On a suivi sa conférence de presse. On retrouvera d'ailleurs là-bas à Berlin, Aude Kersulek, notre envoyé spécial, tout à l'heure à partir de 17h. Oui, elle fait un peu partie de la famille parce qu'on va parler beaucoup d'elle. La BCE, elle a relevé ses taux comme prévu et elle laisse clairement la porte ouverte à d'autres hausses de taux. Le CAC 40 est en repli, on le disait Sabrina, à 8127. Là, on enchaîne les baisses sur le CAC.
12: On enchaîne les baisses, on essayait de ne pas les enchaîner. Elle avait, le CAC 40 était plutôt bien parti, mais le point de bascule, eh bien, c'était en début d'après-midi. Avec la BCE et l'indice des prêts à la production.
1: Oui.
12: Parce que la consommation, ce sera demain.
1: Aux États-Unis, ils sont supérieurs aux attentes.
12: Et ils sont supérieurs aux attentes, donc crainte inflationniste. Le tableau s'assombrait en tout cas sur le front de l'inflation aux États-Unis, mais aussi sur, en Europe avec les prévisions d'inflation qui sont...
1: Revues à la hausse par la BCE pour 2027 comme pour 2028. On sera avec Yannick Lopez dans un instant. Les taux obligataires montent, ça pèse sur les indices, Antoine.
13: Mais complètement. Quand on a le 10 ans français qui approche des 4,4% désormais, on est à 4,39. Et alors, moi, c'est peut-être celui qui me marque le plus quand même, les 3,5% sur le Bund allemand à 10 ans. Là, franchement, c'est très, très rare. Et puis, du côté du 10 ans américain, on a débordé les 4,9%. Bon, ça, on pourrait dire pas de surprise. Même si, concrètement, ça reste un cas de figure compliqué à gérer, 4,92. Pas oublier aussi le pétrole qui a eu sa petite flambée avec le brut léger américain, le Brent, qui était au-dessus des $100 tout à l'heure. On est redescendu un petit peu à 98,64 et le Brent, lui, il a largement débordé les 100. On est à $103,84. Donc, on craignait la boucle prix-salaire du côté des perspectives inflationnistes. Là, on a une boucle taux, pétrole, dollar, amateurisme des banques centrales, qui nous organise une rentrée un petit peu compliquée.
1: Amateurisme des banques centrales, vous êtes... la Christine Lagarde, elle prend cher cet après-midi. C'est Donald Trump qui promet
13: Je pensais plutôt du côté de la Fed, américain.
1: Effectivement, il y a du doute sur la stratégie de la Fed, et puis celle peut-être de Donald Trump qui veut distribuer $5,000 à chaque Américain si les Républicains remportent le Congrès, l'ensemble du Congrès.
13: Votez pour moi, je vous donne $5,000. Je dois avouer, comme argument de campagne, C'est marrant.
1: Est-ce qu'ils tomberont dans le panneau ? Non, parce qu'il a régulièrement, par le passé, depuis le début de son mandat, promis des chèques et tout, qui ne sont jamais arrivés.
13: Les chèques Musk, les économies faites sur l'administration américaine, les Américains attendent toujours.
12: C'était pas $2,000, je ne sais plus, il n'avait pas promis ça à un moment.
1: Et là, par exemple, s'il distribuait, imaginons les Républicains remportent les deux chambres, ils distribuent $5,000 à chaque Américain, ça coûtera au budget américain 1300 milliards de dollars, plus que le Covid, les amis. Ça tombe bien, ils n'ont pas de déficit, ils peuvent se le permettre. Romain Dobry est avec nous pour Bourse Direct. Bonjour Romain, on est ravis de vous retrouver.
14: Bonjour Guillaume.
1: Bon, comment vous les sentez les forces en présence après le passage de Christine Lagarde et de la BCE ?
14: Ça reste mou sur les indices. Si on veut regarder les bonnes nouvelles dans ce contexte lourd. On approche les cibles graphiques qu'on a fixées ensemble il y a une quinzaine de jours maintenant sur l'indice parisien, autour des 8080, 8055, 8080 points. Et l'autre élément plutôt favorable, c'est qu'au cours de la grosse baisse marquée d'hier sur les indices européens notamment, on n'a pas eu beaucoup de pression baissière. Le nombre de contrats futurs a augmenté, mais très légèrement. Ça, c'est plutôt pas mal. Il y a toujours cet aspect de couverture dans les portefeuilles qui limite les accélérations. Donc, on passe de niveau technique en niveau technique, hein, sous 8435, puis sous 8235. Et donc, on accélère. Donc, on approche de cibles. Les choses plus gênantes, c'est qu'effectivement, vous l'évoquiez, la partie des taux ne se détend absolument pas. Les indices américains testent et flirtent avec des niveaux d'alerte extrêmement importants. Et puis, sur le DAX, malheureusement, la configuration baissière qu'on anticipe ensemble se met en place, elle se matérialise, et là, les cibles baissières sont plus lointaines, donc on est vraiment dans un contexte d'incertitude.
13: Romain, au milieu de tout ça, c'est la corollaire, la volatilité se réveille. Enfin, on semblait vouloir plus bouger des 15, et l'indice VIX, cela montre des signes de vigueur, on est remonté au-delà des 17 points. Qu'est-ce qu'il faut en penser ?
14: Et bien qu'on sort d'une congestion qui est importante, on flirte, et je vous le disais sur le S&P avec un niveau clé, c'est 7580 points, on l'a préservé pour l'instant, mais c'est un niveau d'alerte sur le S&P, c'est la borne basse d'une zone de congestion. Sur le VIX, mais c'est l'indice qui est tiré des options basées sur le S&P à 30 jours, et effectivement ce VIX qui évoluait entre 14,35 et 16,70 depuis la fin du mois de juillet, on est sorti franchement par le haut, il donne un signal haussier qui est modeste dans un premier temps, qui pourrait permettre d'aller chercher des cibles aux alentours des 20, on cote 17,30 à l'instant, mais ça va être aussi le début d'une réactivation haussière, et donc on sait que quand le VIX commence à remonter, il a tendance à accélérer, donc on pourrait aller chercher des extensions supplémentaires, pourquoi pas en direction des 23.
1: Mais tout ça rend pas très optimiste, là, ce que vous nous dites d'un point de vue graphique, l'évolution de la volatilité. On a un auditeur, Conan, lui, qui veut rester optimiste. Conan, il nous a écrit sur le Félix BFM Bourse, il nous demande si les volumes faibles depuis le début du mois de septembre ne doivent pas rassurer, parce que si les volumes sont faibles, nous dit Conan, c'est qu'il y a peu de conviction dans cette baisse du marché. On a une baisse, mais dans de faibles volumes. Est-ce que ça, c'est pas, malgré tout, un point un peu plus rassurant, Romain?
14: Alors oui, effectivement, si on regarde le Nasdaq, si on regarde les indices américains, il y a moins de volume, ça c'est plutôt pas mal. Il n'y a pas franchement de pression baissière. Bon, je le disais au cours des séances de baisse, des mouvements, une augmentation de la position ouverte sur les futurs. Hein, vous savez qu'il y a les volumes traités sur les indices classiques actions, et puis il y a les contrats à terme, ceux qui permettent de traiter les indices directement sans passer par les indices classiques. Eh bien, du côté des futurs comme sur les indices, effectivement, le volume est relativement modeste. Alors si on regarde l'indice parisien, on a quand même déjà pas mal baissé. Et on approche de cible, donc le mouvement, volume ou pas, il s'est mis en place, et il y a eu certains jours avec des volumes supérieurs dans les mouvements de baisse. Et j'étais en train de vérifier ce qu'il en est sur le DAX, mais sur le DAX, les volumes ont un petit peu augmenté dans les mouvements de baisse, c'est pas des volumes très très lourds encore pour l'instant. Donc encore une fois, un mouvement qui est plutôt canalisé, mais on teste des niveaux clés, hein, 25 460 sur le DAX, c'était une première cible graphique, on est plutôt en train de s'installer en dessous pour l'instant, donc il n'y a pas encore eu ce sell-off non plus. Et on dit aussi, pour répondre à cette question plus précisément sur les volumes, que les indices peuvent baisser facilement sans volume. On dit qu'ils baissent et qu'ils tombent de leur propre poids. En revanche, pour alimenter un mouvement haussier, là, le volume est très important. Il faut qu'il y ait des volumes pour alimenter les mouvements haussiers. Donc, dans les mouvements de baisse, malheureusement, on peut continuer à baisser malgré des volumes faibles.
1: La réponse à cet auditeur, Conan, on en reparlera des volumes d'échange. Merci beaucoup, Romain. On vous retrouvera à la clôture des marchés à 17h35 tout à l'heure. Ce soir, il faudra suivre Adobe et Oracle, ces deux groupes, ces deux valeurs, Adobe et Oracle, qui seront demain les stars de Wall Street. Enfin, les stars, on l'espère, en tout cas pour elles. Ils vont publier leurs résultats, donc après la clôture ce soir. La Banque Centrale Européenne a relevé ses taux de 25 points de base. Et pour la suite, est-ce que la probabilité de nouvelles hausses de taux a augmenté à l'issue de cette réunion? Yannick Lopez avec nous au Fininvestime. Bonjour Yannick. Bonjour. Ravi de vous retrouver. Est-ce que vous estimez, après avoir écouté Christine Lagarde, que la probabilité de d'autres hausses de taux, de nouvelles hausses de taux ces prochains mois a augmenté?
15: Oui. En tout cas, le marché le price comme ça. Enfin, le taux un an dans un an, il est à 3,25. Il prend 13 centimes. Donc, environ 50% d'une hausse, la moitié d'une hausse. Donc, là, le marché, depuis la conférence de presse, il rajoute une demi-hausse dans ce qu'il avait déjà dans la courbe. Donc ça veut dire que pour le marché, le taux, entre guillemets, terminal dans ce cycle de resserrement monétaire de la BCE, c'est pour l'instant, hein, à l'heure où on se parle, 3,25. Donc ça veut dire qu'il reste trois hausses à faire en plus de celle qu'on vient d'avoir là aujourd'hui.
1: Alors, vu de France, on se dit ça va éteindre le peu de croissance qu'il y a en Europe, sauf qu'au contraire, Christine Lagarde explique que l'une des raisons pour lesquelles la BCE relève ses prévisions d'inflation, c'est que la BCE est surprise par la capacité de résistance plus forte que prévue de l'économie européenne. Nous, Français, ça ne nous parle pas parce qu'on n'a quasiment pas de croissance, mais d'autres pays en Europe ont pas mal de croissance en ce moment. Est-ce que oui, l'économie européenne pourra digérer ces potentielles trois nouvelles hausses de taux, d'après vous?
15: C'est vrai que la BCE a été surprise par, et le marché aussi hein, d'ailleurs, par le chiffre de croissance du deuxième trimestre. Après, il faut le relativiser, hein, ce chiffre de croissance, à cette surprise. La surprise, le marché l'attendait à plus 0,4. Finalement, le PIB est sorti à plus 0,6. Mais en fait, la surprise vient en totalité de l'Irlande. Et vous savez que l'Irlande, c'est un tout petit pays, mais qui a une volatilité ahurissante sur son PIB et qui peut parfois créer comme ça des mouvements très importants sur le PIB de la zone euro. Donc oui, il y a eu une surprise. Donc mécaniquement, la croissance en 2026, elle est révisée à la hausse. Mais globalement, c'est pas très homogène. Hein. Donc, il faut quand même prendre un peu de recul. Mais vous avez raison. Elle a signifié que les risques sur la croissance sont à la baisse. C'est à peu près le seul élément un peu colombe d'Oviche de sa conférence de presse. La risque de croissance c'est à la baisse, mais ils sont surpris effectivement de la résilience de cette économie malgré des taux qui sont en très forte hausse. Et donc comme elle a rappelé que le mandat de la BCE c'est maintenir ancré les anticipations d'inflation à 2%, ça justifie leur serrement monétaire.
1: Quel taux monte le plus? Alors d'abord, tous les taux en Europe progressent, avec donc peut-être d'autres taux à venir de la BCE, mais surtout le taux français hein, qui progresse mais nettement plus que les autres cet après-midi. Yannick, le 10 ans français à l'instant est à 4,42, ça va à la vitesse de l'éclair, franchement. Et l'écart de taux avec l'Allemagne, on est à 92 là à l'instant, 92 points d'écart de taux, le spread entre la France et l'Allemagne, à mesure qu'on entre dans la présidentielle. Enfin, à votre avis, dans ce spread-là, il y a une part de prime de risque politique importante liée à la présidentielle ou pas encore? On n'a encore rien vu en termes de prime de risque politique. Comment vous voyez évoluer encore au fur et à mesure qu'on ira dans cette campagne, cet écart de taux entre nos deux pays?
15: Alors déjà, vous avez raison, l'écart de rendement entre la France et l'Allemagne s'écarte de 2 centimes aujourd'hui. Hein. Le Bund allemand c'est plus 5, l'OAT c'est plus 7, mais l'Italie c'est plus 7, l'Espagne c'est plus 7, la Belgique c'est plus 7, le Portugal c'est plus 7. Donc en gros, c'est l'Allemagne qui fait un peu office de meilleur élève avec, entre guillemets, seulement plus 5. Mais vous avez raison, le spread France-Allemagne, il s'écarte depuis maintenant quelques semaines. Et oui, vous avez raison, ça intègre une prime de risque qui, pour l'instant, est pas exacerbée, mais qui est continue. Après, faut quand même avoir en tête que le marché obligataire, depuis des semaines, depuis août notamment, est extrêmement creux. Très très creux. Il y a extrêmement peu de volume et en fait le marché obligataire, les taux d'intérêt que vous commentez, que j'observe tous les jours à la hausse, est essentiellement tiré par les dérivés. Les investisseurs finaux sont très peu présents aujourd'hui parce que l'incertitude elle est énorme, vraiment énorme. Donc pour l'instant ça se fait, on va dire, c'est pas, ce que je veux dire c'est que c'est pas une défiance des investisseurs finaux, les asset managers, les assureurs, etc. C'est plus les hedge funds qui jouent sur les dérivés et face à la faible résistance qu'il y a aujourd'hui, le peu d'appétit à acheteurs sur le marché obligataire, parce qu'on a l'impression qu'on essaye de choper un couteau qui tombe, effectivement, le spread s'écarte continuellement. Il y a de l'idiosyncratique en France, effectivement, c'est indéniable.
1: Ouais. Voilà. Ouais. Et sur une annulation de la dette française contractée auprès de la BCE, la proposition de Jean-Luc Mélenchon, Christine Lagarde lui a répondu en disant que ce serait une, je cite Christine Lagarde, hein, une violation pure et simple du traité de l'UE. Voilà, Yannick, elle a dit le droit, tout simplement.
15: Oui. Bon, après, attention à cela. C'est pas de la politique ce que je vais faire, c'est juste un simple constat. Il faut faire attention aux mots et Monsieur Mélenchon a évoqué mettre au congélateur. Ça veut dire quoi? J'en sais rien. Je suis pas dans sa tête. La Grèce, on l'a mis au congélateur quelque part sa dette. C'est-à-dire qu'en fait, l'Union européenne s'est mis d'accord avec la Grèce pour que, en échange de très fortes réformes, très très fortes réformes, qui ont fortement pesé sur la croissance grecque, elle étende les maturités à très très très très très long terme, 30, 40, 50 ans, et donc comme ça donne de l'air à la Grèce sur son programme de remboursement de dette. Moi, je ne sais pas ce que pense M. Mélenchon, mais en tout cas, ça a été fait, effectivement. On peut jouer sur le mot en disant bah, ça a été mis au congélateur pendant 30 ans. Donc, moi, je ne sais pas ce que ça veut dire. Effectivement, si c'est une annulation qu'il a en tête, c'est pas légal. Ça contrevient au traité, c'est évident. Mme Lagarde l'a rappelé tout à l'heure. S'il a en tête, il s'imagine que la France, s'il arrive au pouvoir, pourra négocier une mise au congélateur pendant 30 ans. J'y crois pas une seconde. Mais je ne sais pas ce qu'il pense. Voilà.
1: Ouais. Et puis à quel prix voilà, parce que les Grecs ont dû faire d'énormes concessions. Merci beaucoup Yannick de nous avoir accompagnés au FIF Invest AM. On sera à nouveau à Berlin où s'est tenue cette conférence de presse de Christine Lagarde. Tout à l'heure, on rejoindra notre envoyé spécial sur place à Berlin, Aude Kersulek, dans moins de 20 minutes. Le CAC perd 0,5%. Alors le CAC dans lequel on a vu hier une passation de pouvoir. L'Oréal est passé brièvement devant LVMH. Voilà, c'est devenu la première capi. Puis depuis, LVMH est revenu. Ensuite, L'Oréal a repris le dessus. C'est la course de petits chevaux. Mais ça nous inspire cette question du jour pour vous tous. Vous faites partie de la famille BFM Bourse sur X et LinkedIn. La voici la question du jour. À votre avis, dans 10 ans, ce sera quoi ? Ce sera qui la première capi de la Bourse de Paris ? Ah, qui sera le roi du CAC 40 ? Est-ce que ce sera Schneider Electric ? Est-ce que ce sera LVMH, L'Oréal ? Pourquoi pas, comme aujourd'hui ? Est-ce que ce sera Air Liquide ? Ou pourquoi pas Mistral AI comme futur roi du CAC 40 ? Sabrina.
12: Pourquoi pas, mais allez, mon cœur balançait entre Schneider Electric et Air Liquide, mais je dirais Schneider Electric parce qu'avec toutes ces questions de gestion de l'énergie et son exposition à l'IA, bon, bah, voilà, pour moi, c'est un bon candidat. Par contre, on avait fait en fin d'année quand même un petit tour d'horizon avec l'aimable participation de Frédéric Rosier qui intervient à l'antenne et aussi Alexandre Baradez. Et bah, la vision d'un CAC 40 à l'horizon 2030 et parmi les potentiels entrants, on avait, et c'était unanime, Amundi avec l'explosion de la gestion d'actifs qui pouvait entrer dans le CAC. Alors ça, c'est vraiment de la bourse fiction. Ou bien, on avait aussi jeté notre dévolu sur Dassault Aviation malgré son faible flottant. Parce qu'avec l'explosion de la défense, donc c'était les deux...
1: Alors Paris, oui. Oui,
12: ouais, pourquoi pas. Ouspi, oui. Par exemple.
1: Voilà. Voilà, out of the box. Ouspi.
12: SPI, oui, pourquoi SPI. Pas. SPI aussi.
1: Pourquoi SPI ?
12: Bah, SPI, pareil, pour tout ce qui est gestion de l'énergie, la reprise des programmes nucléaires, enfin bref. Oui, voilà, sûr. C'est de la bourse fiction.
13: Nos valeurs ennuyeuses.
12: Voilà, c'est ça, la revanche des valeurs ennuyeuses. Et pourquoi pas un Mistral AI aussi en bourse dans le CAC 40 peut-être.
1: Ouais. Pour vous, Antoine, dans 10 ans, sera qui le roi du CAC, la plus grosse capi ?
13: À ton avis. Non, mais ma réponse, à ton avis.
1: Moi, je dirais Air Liquide.
13: Ben non, mais Mistral AI, Arthur Mensch, si vous nous entendez. Non, parce que dans ma tête, je fais un beau rêve, c'est que Mistral AI va s'introduire à Paris, que ça va changer la face du monde pour eux et ça va changer la face du monde pour la Bourse de Paris. Et que ça peut devenir un ténor du CAC 40 qui nous emmène très très loin sur la vague de l'IA, bien sûr.
1: Arthur, on t'entend des perches tous les jours. Allez. Introduis-toi, s'il te plaît, sur le marché parisien.
12: Oui,
1: on
12: pas
1: attend, on attend Mistral. Alors pour vous, qui sera la première capi du CAC 40 dans 10 ans ? On aurait pu citer Pascal aussi dans le Quantique, hein, Pascal qui a choisi le Nasdaq, mais qui répète qu'ils vont s'introduire aussi à Paris. Pourquoi
13: il y a
1: pas
13: du débat. Hein. Ouais. Il y a du débat.
1: Alors, vous êtes une majorité.
13: Schneider.
1: Voter Schneider, oui. Ouais. 35%. 35% devant Mistral. Il y a de l'espoir autour d'une intro à Paris de Mistral. Hein. 24%. Puis derrière, on a LVMH, L'Oréal, bon, et puis Air Liquide à 18% seulement. C'est intéressant, hein, parce qu'il y a beaucoup d'actionnaires d'Air Liquide, mais peu croient qu'Air Liquide sera leader du CAC dans 10 ans. Antoine.
13: Juste un point sur le marché obligataire, ça continue à bien cartonner. On est à 4,42 sur la dette française 10 ans, à 3,5 pile sur la dette allemande 10 ans, et on est au-delà des 4,9% désormais sur le T-bond américain.
1: C'est vrai, ça monte, hein. 10 bond américain boosté par des prix à la production supérieurs aux attentes, c'est l'impact de la hausse des coûts, des prix énergétiques, notamment aussi aux États-Unis. Belron, quoi Belron ? Oui. Il va falloir s'y faire, parce que ce sera peut-être bientôt un titre coté en bourse. Sabrina, vous avez repéré cette info. Belron, c'est le propriétaire de Carglass.
12: Oui.
1: Carglass serait pas...
12: Carglass, tout ça. Place.
1: Voilà. Eh bien, Belron explorerait plusieurs options pour permettre à ses actionnaires de profiter d'une introduction en bourse.
12: Oui, monétiser leur participation, et ça peut passer par une introduction en bourse. Alors, en avril, le Financial Times avait eu vent de ce projet d'introduire Belron en bourse. C'est un groupe dirigé par Carlos Brito qui a forgé le plus gros groupe brassicole au monde qui a AB InBev. Hein. C'est l'artisan.
0: C'est lui qui a créé le brasseur AB InBev.
12: Et c'est lui qui l'a créé avec des rachats successifs dans les années 2008 jusqu'à 2016. En tout cas, maintenant, c'était lui l'artisan de ce gros groupe brassicole. Et une entrée à
1: Walt Brassicole.
12: Eh oui.
1: C'est un pari que vous avez fait avec un ami de dire
12: non.
1: Brasseur, quoi. Voilà.
13: On ne va pas dire brassicole. Un biériste non plus.
12: Un biériste, non. Brassicole. Okay. Il y a un terme en français, c'est brassicole. Et bah,
1: je ne savais pas, voilà. Là, franchement.
12: Ouais. Voilà. Et donc, je rattache.
1: AB InBev, c'est lui qui l'a forgé. Alors,
12: ouais, alors je rattrape mes petits wagons. Et une entrée à Wall Street avait été étudiée, mais voilà, là, ce serait plutôt Amsterdam qui aurait la préférence de ses actionnaires. Et cette opération pourrait se faire sur une base d'une valeur entre 30 et 40 millions d'euros, un milliard d'euros, pardon, et soit un poids en bourse tout à fait comparable à un Legrand ou un Saint-Gobain.
1: Et c'est pas rien, hein. Effectivement, autour de 40 milliards d'euros attendus à Amsterdam, encore Amsterdam, décidément.
12: Oui.
1: Sacrément attractive, cette bourse Amsterdam pour les introductions en bourse. Donc, Belron, le propriétaire de Carglass, qui pourrait s'y introduire. Est-ce qu'on a des informations sur le calendrier de cette introduction?
12: Pas encore, hein, pas encore d'introduction, pas encore d'informations sur les modalités ni sur le calendrier, mais en tout cas, ça pourrait constituer l'une des plus grosses introductions en bourse depuis CSG, le groupe tchèque qui avait explosé les compteurs à Amsterdam en début d'année. C'est la plus grosse introduction en bourse d'un groupe de défense jamais réalisée auparavant. Donc, on serait peut-être sur ces bases-là. Hein.
1: Belron et son patron Iconoclast, qui a un sacré... sacré... passé d'entrepreneur très intéressant. L'article est disponible sur Belron, donc prochaine IPO peut-être à Amsterdam, l'une des plus importantes à suivre, à vivre en Europe cette année. L'article disponible sur notre site bfmbourse.com. Tiens, une valeur sur laquelle nos experts sont positifs aujourd'hui, c'est Mathieu Destouches, Arkea AM, qui nous disait très positif, même sur le titre Neurone. Neurone a publié, et Neurone gagne 2%. Il nous disait, s'il n'y avait pas autant de doutes autour du marché français, Neurone, en fait, progresserait beaucoup plus qu'il ne progresse aujourd'hui. Les fondamentaux sont au beau fixe et nous a apporté pas mal d'arguments. Donc Neurone, l'argumentaire de Mathieu Destouches, disponible en replay. 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Il est 16h53. 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C'est notre résistant, David Krug. Bonjour David.
16: Bonjour Guillaume. Bonjour.
1: Financière de l'échiquier. Vous allez bien?
16: Oui, extrêmement bien.
1: Vous avez passé l'été à moto, comme d'habitude?
16: Absolument.
1: Vous avez été où?
16: Le monde. Formentera à moto.
1: Où ça?
16: Formentera.
1: Formentera, on est en...
16: C'est Baléares, c'est en dessous d'Ibiza.
1: Vous allez rouler sur l'eau?
16: comme je marche sur l'eau depuis longtemps.
1: Il y va en moto. Bon, on est sur la 8e séance de septembre là sur les marchés. C'est une bien mauvaise nouvelle cette 8e séance de septembre. Pourquoi? Parce que du coup c'est une séance de septembre. Et septembre en bourse, c'est pas bien du tout. C'est un très mauvais mois. Beaucoup se fient à ça. Pas vous, vous dites même gros mytho. Voilà.
16: Gros mytho, ouais.
1: Allez, vous foudroyez David, cette paresse d'esprit qui consiste à penser que comme on est en septembre, ça va mal se passer.
16: C'est exactement ça, Guillaume. Les marchés baissent systématiquement en septembre. C'est totalement faux. C'est une fausse croyance. Alors, évidemment, on va rappeler quand même, il y a un lieu commun qui pense que septembre, c'est historiquement le plus mauvais mois sur le S&P sur les 10 dernières années. En moyenne, on baisse de 1,34%. Et je ne vais pas vous faire peur, mais si on prend les années de mi-terme, c'est encore pire. Donc, il y a cette croyance et on se rappelle tous en ce moment de l'année 2022 où on a perdu 9% en septembre. C'était 4 années difficiles au mois de septembre. Donc, on avait perdu à l'époque 9%, même on a été au plus bas 13%. Donc, oui, ça peut être pertinent de regarder ça, surtout qu'à l'époque aussi, les taux étaient hauts, le pétrole était également haut. Donc, on fait un petit peu cette corrélation avec ces 4 années de baisse, dont 2022. Mais il y a un mais, c'est pas tout à fait vrai, Guillaume, parce que déjà, on ne baisse en septembre que quasi la moitié du temps, c'est 5 sur les 10 dernières années, sauf que quand ça baisse fort. Mais ce n'est pas vrai, les marchés ne baissent pas autant. Et si on regarde même depuis 1928, j'étais pas né, mais on monte quand même dans 45% des cas. Et globalement, c'est pas si grave que ça. Donc, bon, voilà, on arrive en septembre. Il y a cette saisonnalité qui est attendue. Mais clairement, en tout cas, c'est très consensuel et c'est largement surexploité.
1: Oui.
16: Donc, je peux comprendre qu'on regarde septembre dans cette direction.
1: Voilà, septembre que les Américains adorent surnommer September. Bear comme être baissier sur le marché parce que souvent septembre est négatif, mais pas si souvent que ça, nous dites-vous. Hein. Seulement un mois de septembre sur deux est négatif sur les 10 dernières années. Là, cette année, manque de bol, c'est négatif. Hein. Nos marchés européens, moins 2% depuis début début du mois de septembre. Donc cette année, ce n'est pas un bon septembre.
16: C'est vrai, Guillaume. Mais bon, c'est vrai qu'on a, on a le pétrole qui est à 100 dollars, les niveaux des taux qui est très élevés. On a des rendez-vous avec des banques centrales qui sont toutes au quiche dans l'âme en ce moment. On va avoir l'arrêt momentané des rachats d'actions à partir de la deuxième partie du mois de septembre, qui sont le plus gros acheteur d'actions. D'ailleurs, normalement, la baisse de septembre se fait sur la deuxième partie de septembre. Mais il faut concevoir septembre, Guillaume, comme une opportunité d'achat. C'est comme ça qu'il faut garder septembre. Pas comme une baisse probable et un septembre, mais comme une opportunité d'achat. Si vous le regardez comme ça, ça change complètement les choses.
12: Alors, vous pouvez nous expliciter justement ce raisonnement qui paraît un peu contre-intuitif, vu le cocktail qu'on a ce mois de septembre. Comment améliorer la recette et comment profiter de cette belle recette au final?
16: C'est une bonne question, parce qu'évidemment c'est un peu contre-intuitif.
12: Oui.
16: Mais c'est vrai qu'il faut se rappeler, et on a une mémoire courte en bourse, c'est qu'on sort d'une période de résultats qui est absolument exceptionnelle, de deux trimestres de résultats qui sont, je crois qu'on a eu le meilleur trimestre depuis 2021 sur les equity, sur les actions américaines et même européennes. On a eu des très très bons résultats.
1: Et 2021, c'était avec l'effet de comparaison du Covid, hein, donc c'était très bien.
16: C'est vrai, mais donc vous voyez, on va très loin. Là, on est parti sur une année où la croissance des BFA sera peut-être autour de 35% aux États-Unis, elle sera entre 15 et 20 en Europe. Donc ça, c'est quand même un socle pour nous qui est quand même très important. Et c'est vrai que, par exemple, le ratio de révision à la hausse des bénéfices est exceptionnel en ce moment. On a beaucoup plus d'upgrade que de downgrade, de hausse des perspectives que de baisse de perspectives. Donc on a des murs porteurs qui sont là, et il ne faut pas l'oublier. Et si on regarde aussi d'ailleurs l'après-mi-terme, les marchés remontent de 9,5%. Donc c'est assez contre-intuitif, mais il faut se rappeler les raisons de la hausse des marchés. Et ces raisons en septembre, elles sont aussi toujours là. Et c'est ça que je voulais exprimer aussi.
13: Ouais, mais là, on a un septembre un petit peu particulier avec des grosses, grosses tensions sur les marchés obligataires, sur les banques centrales qui sont obligées de remonter leur taux. On a l'impression même qu'elles sont un petit peu à la traîne. Il y a une forte inflation à cause du pétrole. Ça va être un septembre un peu spécial.
16: Vous voulez du mal, Antoine, à chaque fois.
13: Mais
16: Non, vous avez raison, mais moi, je vois toujours les choses un petit peu positives. Et je pense que il y a beaucoup de brokers qui pensent aussi comme ça, qu'on a un pic des taux, que la hausse des taux probable de la Fed la semaine prochaine va recrédibiliser totalement Warsh. Alors, Don't Fight de Trésor, on a vu qu'hier, ça ne marchait pas, oui. Parce que finalement, le rachat de la partie longue n'a pas eu la baisse des taux escomptés. Par contre, Don't Fight de Fed marche toujours, mais il faut que ce soit un Warsh proactif. Et là, en remontant les taux la semaine prochaine, il va montrer que la guerre contre l'inflation est vraiment en train d'être menée. Il va reprendre une crédibilité assez importante. Et finalement, dans le marché, on va être assez content de voir cette hausse des taux. Là aussi, c'est assez paradoxal. Mais ça va redonner une vraie crédibilité à la Fed. Du coup, probablement que les anticipations d'inflation peuvent rebaisser. Et à ce moment-là, je pense que les taux longs aussi. Donc, on aura une Fed. Alors, ça va dépendre du CPI demain, bien sûr, Guillaume. Hein, je sais que vous
1: allez...
16: Et ça va être, évidemment, ça va dépendre du CPI demain. Si le CPI est si le CPI est relativement raisonnable, peut-être qu'on n'aura pas besoin de cette hausse des taux.
1: Mais vous dites qu'une hausse de taux de la Fed la semaine prochaine serait la meilleure des nouvelles, en fait, et sans doute le gage de future hausse pour les marchés.
16: C'est exactement. Paradoxal, ça. Oui, parce que ce n'est pas un cycle de hausse des taux. C'est ça la différence. Oui. Ce serait une hausse des taux et non pas un cycle de hausse des taux.
1: D'accord.
16: Et il y a un vrai grand débat, que ce soit aussi sur la BCE.
1: Un de nos auditeurs, Conan, on le cite beaucoup parce que sa question est pertinente, qui nous dit oui, et on doit se rassurer aussi parce que certes les marchés baissent là, ce mois de septembre, mais dans de faibles volumes. Est-ce que c'est pas le signe qu'il y a, dans cette baisse, assez peu de conviction? Donc peut-être le signe qu'il y aura plus de conviction quand le marché remontera.
16: Exactement, et c'est vrai que les volumes sont assez faibles, tout le monde attend ces échéances très importantes, ce qui fait la baisse des marchés,
1: oui.
16: Mais je voudrais juste rappeler pour finir qu'on n'a pas souvent de faiblesses dans le marché et que racheter ces faiblesses, c'est assez rare pour ne pas être manqué sur ce mois de septembre.
1: Il est tout le temps optimiste, c'est fatigant.
13: Mais il a souvent raison.
1: C'est ça, exactement.
16: Voilà. Merci beaucoup.
1: C'est fou.
13: Plutôt une bonne nouvelle.
1: C'est vrai que David, et même quand on a traversé des phases très compliquées hein, quand même ces derniers trimestres sur les marchés, par moments, à chaque fois, il y a eu rebond. Et à chaque fois, David nous a dit, tenez bon, parce que, et vous l'avez encore dit là, les murs porteurs sont là. Ils sont là. Absolument. Et on continue de les bâtir sur les marchés, même dans les séances de baisse. Merci beaucoup, David Krug, donc financier de l'échiquier. Bon retour, David. Le CAC est en baisse. On sera à Berlin dans un instant. On va rejoindre notre envoyé spécial à Berlin. Elle a assisté à la conférence de presse de Christine Lagarde, Aude Kersulec, et on va analyser à nouveau la décision, le discours de Christine Lagarde avec nos experts dans un instant. Donc à tout de suite.
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1: 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Bienvenue à tous. Donc, il est là en fil rouge, Antoine Larigauderi. Rebonsoir Antoine.
13: Rebonsoir Guillaume.
1: Votre mot du soir.
13: CAC 40, hein, CAC 40 en baisse de 0,49% et 4,40, c'est le rendement de la dette française 10 ans. On est même à 4,42. Ça continue à se tendre. 3,5 pour le 10 ans allemand. 4,92 pour le 10 ans américain. Donc, forte hausse des rendements obligataires. La BCE remonte ses taux. On a des prix à la production américains qui étaient supérieurs aux attentes. Et puis surtout, le pétrole qui déborde. On est au-delà des $100, très largement sur le Brent, hein, $105.31. Tout à l'heure, on a même eu une pointe au-delà des $100 pour le baril de brut léger américain. On était à 99,80.
1: Oui, après cette réunion de la BCE, il semble qu'on aille vers d'autres hausses de taux. Dans un instant, on sera à Berlin. On rejoindra notre envoyé spécial, Aude Kersulek, qui a assisté à la conférence de presse. Le baril qui n'en finit pas de plombé, donc vraiment spectaculaire. Le bond des cours du baril aujourd'hui sur le baril de Brent, hier on franchissait les $100, là d'un coup on prend $5 de plus, on est à $105 sur le baril de Brent. Le Wall Street Journal cite des proches de Donald Trump selon lesquels cette guerre pourrait finalement être amenée à durer, pourquoi pas jusqu'à la fin de son mandat, 2029 ou au-delà, qui sait. Wall Street Journal donc qui participe à mettre un peu le feu aux poudres, en tout cas le feu aux cours du pétrole. Par ailleurs, le Yémen a abaissé sa production parallèlement donc de pétrole. Bon, ça fait partie de ces différentes pressions sur lesquelles on va revenir avec nos experts. Le 10 ans américain monte encore, on est à 4,92. Ce soir, Oracle va publier, ce sera après la clôture de Wall Street et ce sera bien sûr très suivi. Puis nous, on se demandera à la Bourse de Paris quelle sera la star dans 10 ans, quelle sera la plus grosse capitalisation française dans 10 ans. C'est une question à laquelle nos experts sont soumis aujourd'hui, alors que hier, L'Oréal est passé devant LVMH. Mais qui sera la prochaine grande capi à s'installer durablement à la tête du CAC 40? On abordera cette question, on répondra surtout. 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Alors l'inflation donc portée par la hausse des coûts de l'énergie, conséquence en Europe. Cet après-midi, on apprend que le prix de référence du gaz va augmenter ici en France de 6,3%. Une annonce de la CRE, la hausse de 6,3% des prix de référence du gaz sera effective à partir du 1er octobre. Le sommet spatial, deuxième jour, ça se passe à Paris et toute une série de contrats annoncés. importante, notamment pour la future constellation européenne de satellites. Iris Carré, c'est son nom, dont les premiers lancements sont prévus en 2029. Et donc, parmi ces contrats annoncés, 500 millions d'euros pour la première tranche d'un contrat global de 3 milliards attribué à Thales Alenia Space. Eutelsat, de son côté, signe une commande à Airbus, une commande pour 229 satellites destinés à sa constellation OneWeb. Les suites de la polémique à la FIFA autour de la proposition de son actuel président d'ouvrir la Coupe du Monde de foot à des investisseurs privés. Eh bien, la Fédération française de football annonce aujourd'hui qu'elle ne soutiendra pas, elle non plus, Gianni Infantino pour un nouveau mandat à la tête de la FIFA en mars 2027. La confiance a été rompue, explique le dirigeant de la Fédération française de football, Philippe Diallo. Plus de détails dans le 18h Echo. Ce sera tout à l'heure dans 53 minutes et 26 secondes précises. C'est BFM Bourse, on est à vos côtés, on joue dans votre camp. Bienvenue à tous.
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1: Alors on va en parler de la Banque Centrale Européenne et surtout de la nouvelle flambée, non seulement du pétrole, 105 dollars le baril de Brent, mais des taux obligataires, 92 points le spread entre la France et l'Allemagne cet après-midi. Didier Borowski nous rejoint à Mundi Investment Institute. Bonsoir Didier.
2: Bonsoir Guillaume.
1: Et Laurent Martin, trésorier à CIBTP France. Bonsoir Laurent.
2: Bonsoir Guillaume.
1: Ravi de vous retrouver l'un et l'autre. Dans un instant, donc, zoom sur 10 ans français à 4,42 désormais. D'abord la Banque Centrale Européenne. Est-ce qu'on sort de cette réunion de la BCE avec l'idée que, oui, il y aura d'autres hausses de taux encore dans les prochains mois? Didier.
2: En tout cas, le message qui vient de la conférence de presse de Christine Lagarde, c'est qu'elle laisse grande la porte ouverte à de futures hausses de taux d'intérêt. Maintenant, ça ne signifie pas qu'elles auront lieu. Je m'explique, hein, c'est que, et comme vous l'avez mentionné, les taux obligataires remontent assez vigoureusement. C'est pas nouveau, mais ça continue. On peut pas décemment faire l'hypothèse que cet durcissement implicite des conditions financières n'aura pas un impact si on reste sur des niveaux de taux actuels. Les taux sont réels, sont beaucoup trop élevés pour de nombreuses économies du côté de la zone euro. Et même si la croissance a été beaucoup plus résiliente qu'attendue, c'est ce qu'elle note Christine Lagarde, c'est ce qu'on note tous, hein, je veux dire, au retour de vacances, tout le monde a pu observer, en fait, une conjoncture plus porteuse. Le deuxième trimestre était meilleur qu'attendu et les derniers indices de climat des affaires montrent que le troisième trimestre sera sans doute plus fort. Donc, ça conduit la Banque Centrale Européenne à revoir ses prévisions de croissance à la hausse, ses prévisions d'inflation à la hausse, alors même qu'elle ne reprend pas complètement en considération la hausse récente par nature des prix de l'énergie, et une communication qui consiste à dire que leur premier objectif, c'est la stabilité des prix. Donc, de ce côté-là, la porte reste ouverte, c'est comme ça que les marchés le comprennent, c'est d'où la réaction des marchés obligataires aujourd'hui. Là où j'alerte, c'est que laisser la porte ouverte à des hausses de taux, ça signifie pas mécaniquement qu'elles vont se produire. La montée des prix de l'énergie, c'est évidemment un risque pour l'inflation, pour également les dynamiques salariales à venir, mais c'est aussi quelque chose qui peut peser sur la conjoncture, sur l'industrie qui montrait des signes réels de reprise dans plusieurs pays, à commencer par l'Allemagne. Montée des prix de l'énergie, c'est aussi un choc négatif sur la croissance. D'ailleurs, la BCE est très prudente dans sa communication, elle insiste sur le fait. Il y a des risques haussiers sur les prix, mais il y a des risques baissiers sur la croissance.
1: Ah.
2: Et c'est bien la raison pour laquelle elle va rester prudente. Mais est-ce que elle a ouvert la porte.
1: C'est important de la prendre au mot et de suivre précisément ce qu'a dit Christine Lagarde. Elle y était à la conférence de presse. Elle est avec nous, notre envoyée spéciale à Berlin. On vous retrouve, Aude Kersulek. Donc, vous avez suivi cette conférence de presse de l'intérieur. Vous avez pu interroger Christine Lagarde. Au-delà de la hausse de taux de ce soir, qu'est-ce qu'on apprend de cette conférence de presse?
3: Eh bien, quand même, qu'il y avait avant la conférence 100% d'anticipation des marchés, mais que à l'intérieur de ce Conseil des gouverneurs, ça a été un no-brainer, cette décision de hausse. Ça a été évident, en fait. Et d'ailleurs, la décision a été unanime face à une inflation qui dure. Ça, c'est ce qui est ressorti des prévisions qui ont été mises à jour pour cette année 3%, mais elles ont été relevées à la hausse pour l'année prochaine à 2,5%. C'est donc une hausse de taux pour la deuxième fois de l'année. Alors, c'est pas évident quand même de relever ces taux face à un choc d'offres sur les prix de l'énergie, mais cette fois-ci, on n'est pas sorti encore de ce conflit géopolitique au Moyen-Orient, et plus durent les prix de l'inflation, de l'énergie élevée, plus il y a des risques d'effet de second tour, même si ça se remarque pas encore sur les prix d'alimentation ou sur les salaires, a noté Christine Lagarde. C'est vrai que la croissance tient, et ça a vraiment été remarqué cet après-midi, et d'ailleurs la prévision de croissance a aussi été relevée. C'est notamment la consommation privée où la dépense publique qui booste cette croissance. Mais vous avez quand même là la justification de cette hausse de taux. C'est finalement aussi parce qu'il y a cette croissance que les gouverneurs n'ont pas hésité à relever les taux cet après-midi. Alors sur les taux élevés, les taux longs élevés, l'environnement que l'on connaît en ce moment, là, Christine Lagarde a été plutôt prudente. C'est vrai qu'elle ne se hasarde pas à commenter les spreads. Ça l'avait desservi au début de son mandat. Là encore, hein, sur le taux, sur le spread France-Allemagne, elle n'a pas dit un mot. Elle a juste dit que c'était une donnée qui était tout de même regardée par le marché.
1: Oui, alors vous restez avec nous. On rebondira aussi sur l'avenir de Christine Lagarde à la tête de la BCE dans un instant. Laurent, votre réaction, qu'est-ce que vous avez appris de plus? Et puis on parlera aussi des spreads parce qu'on est à 92 points d'écart entre la France et l'Allemagne, là, Laurent.
4: Tout à fait. Ben, je suis tout à fait d'accord avec ce qu'a dit Didier. La communication extrêmement prudente de la Banque Centrale Européenne. Elle a beaucoup insisté sur, effectivement, le prix de l'énergie. C'est assez plutôt nouveau. Il y a une grande différence entre la Fed et la BCE. Enfin, il y en a plusieurs, mais il y en a une essentielle, c'est que la BCE, son mandat porte sur l'inflation totale, alors que la Fed va plutôt orienter sa politique monétaire en fonction de l'inflation cœur, et qui, par nature, réagit certainement moins vite, puisque quand le pétrole et le gaz et les distillés, hein, le problème, c'est beaucoup plus sur les distillés d'ailleurs que sur le brut, augmente de 15-20% en un mois, comme on l'a vu augmenter, ça se traduit très très vite dans les chiffres d'inflation, alors que ça ne se traduit pas forcément vite dans les chiffres d'inflation cœur. Ce que j'ai noté comme phrase, c'est, comme Didier, les risques sur la croissance à la baisse à cause des prix de l'énergie et à cause des taux longs qui commencent à être relativement élevés, voire même très élevés. Des risques sur l'inflation plutôt à la hausse, parce que certainement prise en compte de la dernière hausse du prix du baril. Mais j'ai trouvé une grande souplesse et une approche extrêmement prudente, effectivement, en disant l'inflation et les perspectives d'inflation pourraient être plus basses si le conflit au Moyen-Orient s'arrêtait très vite.
1: Oui. Donc on n'engage pas,
4: meeting by meeting, et je crois que c'est là ce que vous avez rappelé en début d'émission, que la déclaration de Trump et de l'entourage de Trump, donc Trump qui a dit hier que la guerre en Iran se terminerait après les midterms, et son entourage qui a dit que ça pourrait durer jusqu'en 2029, je crois que c'est ça qui a énervé un petit peu les marchés aujourd'hui. C'est-à-dire que si demain... force est de constater qu'on a on a de plus en plus de mal de voir la sortie de crise au Moyen-Orient, mais on n'est pas non plus à l'abri d'une déclaration de Trump, comme il en a l'habitude, pour vraiment calmer tout ça. Et donc, Mme Lagarde, je l'ai trouvé assez habile pour, oui, ouvrir des portes à des nouvelles hausses de taux, mais il n'y a rien de garanti, ça pourrait se calmer, et que l'environnement est tellement mouvant qu'elle garde cette souplesse.
1: Et ceux qui disent qu'elle aurait tort, la BCE, elle a tort de relever ses taux aujourd'hui, elle aurait tort de continuer par la suite, ceux qui disent ça sont forcément français, parce qu'il n'y a qu'en France qu'on se dit que les hausses de taux en ce moment sont mauvaises pour la croissance. Il y a de la croissance dans tout le sud de l'Europe. Là, c'est une vision franco-française que de critiquer les hausses de taux, d'après vous?
4: Oui. Ouais. Oui. Enfin, on a généralement, mais bon, c'est assez logique, on a un prisme français sur la croissance, sur l'inflation, sur la problématique aussi des taux sur la dette publique. Puisque, alors on n'est pas les pires dans la zone euro, mais ça pourrait venir. On a une situation financière des comptes publics qui est assez dégradée, et surtout on a un déficit important, qui, selon toute vraisemblance et les analyses qu'on peut entendre, l'objectif pour 2026 ne sera pas tenu. Le budget 2027... d'abord sera difficile à passer, et à partir de mai 2027 probablement sera caduque, donc on est dans une incertitude, et donc oui, on a un prisme français plutôt pessimiste sur la croissance, plutôt pessimiste sur les finances publiques, mais la Banque Centrale Européenne, elle fait une politique monétaire pour l'ensemble de la zone euro où ça va pas si mal.
1: Oui, exactement. Alors elle n'a pas voulu, Aude nous le disait, on va vous retrouver dans un instant, Aude, à nouveau, elle nous disait, elle n'a pas voulu s'exprimer sur l'écart de taux entre la France et l'Allemagne. C'est dommage parce qu'aujourd'hui l'écart de taux est de à l'instant, 92 points le spread, 4,43 le 10 ans français, 4,43 le 10 ans.
2: C'est pas son rôle d'évolution, de commenter les évolutions taux à long terme. D'abord, c'est un premier élément, elle les observe comme tout le monde. Deuxième élément important à dire, c'est que c'est vrai que le
1: spread. Sur les taux, sur le spread.
2: Sur le spread, je parle, sur les taux d'intérêt à long terme. Ça veut pas dire qu'elle les regarde pas, ça veut dire que c'est pas son rôle de les commenter. Sur l'état des finances publiques, j'irai simplement, j'ai rien à ajouter, mais simplement un point. Il n'y a pas de panique dans les marchés, il n'y a pas de probabilité de défaut de la France, le CDS reste stable, et il y a la semaine dernière, des adjudications qui se sont très bien passées, mais à des taux très élevés. Le problème, il est sur la place, c'est la problématique des charges de la dette et de la consolidation budgétaire à venir après les élections de l'an prochain. Mais il n'y a pas de doute du côté des marchés qu'il y aura d'une façon ou d'une autre une forme de consolidation budgétaire.
1: Le bateau rouille, mais il ne coule pas.
2: Non, mais et en plus, on est sur des niveaux. En revanche, quand on dit la situation française, il faut bien comprendre que la situation conjoncturelle française est beaucoup plus dégradée que celle de nombreux pays européens. Le taux d'épargne est extrêmement élevé, le pouvoir d'achat des ménages s'est très nettement replié à nouveau au deuxième trimestre. Et la consommation était plutôt à tonne, quoi. Et il n'y a pas d'investissement non plus. Donc, on a une croissance qui était quasiment nulle au deuxième trimestre. Donc là, il y a une problématique particulière sur la France, c'est que le durcissement des conditions de marché vient affaiblir une demande interne qui est déjà très faible. Donc, vu du côté sous le prisme de la France, c'est vrai que les conditions monétaires se durcissent au pire moment.
1: Quel est là, dans l'écart de taux aujourd'hui, 92 points entre la France et l'Allemagne, on est à 4,43 sur le 10 ans français. Quoi. Enfin, on sera à 5 avant Halloween à ce rythme. Quelle est la part de prime de risque politique liée à la présidentielle dans cet écart? Est-ce qu'il y a déjà une prime de risque ou elle est à venir?
2: Non, mais la prime de risque, c'est de facto l'élargissement du spread qu'on voit depuis le début de l'année. Il correspond à la situation budgétaire, à une forme de prime de risque politique.
1: OK, mais pas à la campagne présidentielle, aux propositions politiques. La prime de risque politique, elle est dans les cours, là?
2: Non, mais il faut s'attendre clairement à de la volatilité. Ça nous paraît très clair. Par contre, vous avez signalé le niveau des taux d'intérêt. Le niveau des taux d'intérêt séduit de bon nombre d'investisseurs qui veulent détenir les titres à maturité. Il faut quand même le dire.
1: Il n'y a pas non plus un record de demande sur l'adjudication de la semaine dernière.
2: On peut se poser la question.
1: C'est pas non plus embrassez-vous Folleville,
2: Non, mais il y a une incertitude politique qu'on connaît tous. On a un tunnel d'incertitude jusqu'au printemps prochain. Tout le monde en est bien conscient. Ce que je veux dire, c'est que les niveaux de taux d'intérêt, à un certain moment, vont paraître attractifs à des investisseurs qui peuvent s'abstraire.
1: C'est ce problématique de liquidité. Ça n'empêche pas les taux de monter. C'est-à-dire qu'on n'arrête pas de se dire depuis des mois et des trimestres. Non, mais c'est pas grave que les taux montent parce qu'à un moment, ça va devenir tellement attractif, tellement rentable que cette hausse de taux va s'arrêter d'elle-même tellement la demande va vouloir suivre. On a beau dire ça depuis des trimestres et des trimestres, les taux continuent de monter.
2: Oui, on continue
1: et
2: à avoir.
1: Et la demande ne monte plus.
2: Oui. Non, mais
1: elle ne monte plus.
2: De la volatilité, mais encore une fois, c'est pas des problématiques de probabilité de défaut et CDS reste stable, donc il n'y a pas de panique dans les marchés. Laurent. C'est ça qu'il faut avoir en tête.
5: Oui, alors j'en avais parlé déjà il y a un petit moment sur une chaîne concurrente, ce que j'avais appelé la guerre du capital. Guerre du capital entre les États de plus en plus endettés, dont les trajectoires budgétaires peuvent poser question, donc des déficits à refinancer tous les ans qui sont importants. Alors en France, aux États-Unis, on est sur des déficits budgétaires très importants. Une demande de capital de plus en plus forte des Mag 7 et des investissements. Colossaux.
1: Elle a beaucoup insisté dessus, Christine Lagarde.
5: Colossaux dans l'intelligence artificielle et data centers, ce qui auparavant était financé par les free cash flow, mais qui aujourd'hui sont aussi financés de plus en plus par de la dette. Un élément dont on parle relativement peu, on en parle de temps en temps, la Banque du Japon, qui relève ses taux, et les taux longs japonais, qui ont aussi grimpé. Donc, les investisseurs domestiques japonais qui ont énormément de capacité d'achat vont plus probablement se tourner vers le domestique que vers l'international. Donc on a un mouvement mondial, effectivement, de demande du capital. Ça s'arrêtera quand les entreprises trouveront que leur coût de financement, parce que les spreads sur les Mag 7 augmentent aussi, donc lorsqu'elles trouveront que leur taux de financement devient trop élevé par rapport à leur perspective de rendement, elles pourraient diminuer légèrement leurs investissements.
1: Mais tant qu'elles ont ce rythme de croissance, ça va, elles peuvent continuer de supporter des hausses de taux.
5: Ça peut aller très vite.
1: D'accord.
5: Le marché du crédit a une particularité, il est très liquide quand tout va bien. Sauf que quand ça commence à grincer, il peut se fermer très vite et les vannes de financement peuvent se fermer très très vite.
1: Et on continue là d'ausculter, d'analyser, d'anticiper la suite. Comment les marchés réagissent-ils à la BCE qui relève ses taux, qui pourrait pourquoi pas encore les relever, hein, c'est ce qu'on se dit en ayant écouté la conférence de presse de Christine Lagarde. Bien, le CAC 40 est en baisse légère, hein, la baisse, -0,4, alors que sur le front obligataire, en revanche, il y a une vraie tension. 10 ans français est à 4,42. Aude, on vous retrouve à nouveau depuis Berlin, donc où Christine Lagarde s'est exprimée. Sur le futur, elle reste très énigmatique et ça ne concerne pas que la trajectoire de taux, Aude.
3: Oui, sur son avenir à la présidence de la BCE, on n'en sait pas davantage pour le moment. Pas de commentaires, alors pas de démenti non plus, parce que les spéculations vont bon train depuis quelques mois, quelques semaines, sur une démission précoce. Alors à la fois de Christine Lagarde, mais aussi de Philippe Lane, le chef économiste, parce que vous savez que c'est quand même un ticket. Et puis si une Française quitte la présidence, la France aimerait bien placer aussi un Français en tant que chef économiste. Et si une démission précoce, ce serait aussi pour que Emmanuel Macron puisse influer sur cette décision. Il y a donc pas de commentaires. Vous en serez les premiers informés, nous a quand même dit Christine Lagarde, après ses petits-enfants. Alors, c'est vrai que quand même, cette question, elle est sur toutes les lèvres ici. On en rigole beaucoup. Alors, parmi les journalistes, mais pas que, en fait, même parmi son staff, ces commentaires à plaisanterie. Cette réunion, il faut quand même savoir qu'elle était hébergée à Berlin par la Bundesbank. Donc, c'est vrai qu'annoncer quelque chose de ce genre à côté de Joachim Nagel, qui est un prétendant sérieux à la présidence de la BCE, ça n'aurait peut-être pas été juste aussi par rapport aux autres candidats, en tout cas affaire à suivre donc, sur cette gouvernance de la BCE. Alors la question lui a quand même été posée par rapport à son livre, parce que vous savez qu'elle va sortir une autobiographie, Christine Lagarde, en janvier 2027. La question lui a été posée sur les opérations de promotion qu'elle allait faire, est-ce que ça allait être pendant le week-end et elle allait rester présidente de la BCE la semaine. Elle a dit qu'effectivement elle allait faire ça le week-end et poser des jours de congé si elle avait besoin d'en faire la semaine. En tout cas, son livre, sachez-le, il n'y aura pas du tout de politique monétaire dedans.
1: Bon, il n'y aura pas du tout de politique monétaire, c'est dommage, ce sera la présidente de la BCE encore à ce moment-là, ou pas. On est en train de se préparer, il faut préparer les esprits, hein, départ anticipé de Christine Lagarde, peut-être, commencer à imaginer quelles sont les options pour lui trouver un successeur. Il y a toujours des rapports de force aussi entre les pays. Vous avez déjà un scénario, Didier ?
2: Pour être franc, non, et je ne pense pas que ce soit un vrai sujet de politique monétaire. C'est-à-dire que je ne pense pas que le futur de la politique monétaire de la zone euro soit dicté par son successeur ou la personne qui lui succédera. Je pense qu'il y aura une homogénéité dans la direction de la Banque centrale et une indépendance qui sera maintenue.
1: On poursuit nos échanges, on est à 13 minutes de la clôture, on accélère dans la dernière ligne droite de cette séance. Eh oui, le CAC 40 est toujours en baisse. -0,47% en ce moment à Paris, donc après la Banque Centrale Européenne, la flambée des taux obligataires impressionnante en Europe et notamment sur le 10 ans français à 4,42. 7% en ce moment à Paris, donc après la Banque Centrale Européenne, la flambée des taux obligataires impressionnante en Europe et notamment sur le 10 ans français à 4,42.

0: présidentielle, à savoir Jean-Luc Mélenchon, qui propose de congeler la dette contractée auprès de la Banque Centrale Européenne. Elle a dit, Christine Lagarde, que ce serait tout simplement contraire au traité de l'Union Européenne. Une annulation de la dette française, dit-elle, serait une violation pure et simple du traité. Voilà.
1: Tout à fait. Alors, on n'a pas trop compris la position de Jean-Luc Mélenchon. Des fois, il dit congeler, des fois, il dit mettre au feu. Donc, est-ce qu'on congèle avant de mettre au feu? Enfin, bon, on n'a pas trop bien compris. Mais effectivement, elle était extrêmement ferme sur ce point. Ça a duré une minute. Elle a dit, c'est contraire au traité. C'est techniquement pas faisable. C'est il y avait trois points. Et c'est financièrement, ça n'a pas d'avantage. Il dit, le point principal, c'est imaginez, vous êtes un emprunteur, vous dites à vos créanciers, bah écoutez, je vais rembourser seulement 80% de ma dette, et le lendemain, parce que ça ne fait pas disparaître le déficit budgétaire, le lendemain, vous allez voir les mêmes créanciers en disant, j'ai encore besoin d'argent. Donc, elle a été extrêmement claire, je trouve que...
0: Oui, mais en rebondissant sur l'idée d'une annulation de la dette. Sauf que quand Jean-Luc Mélenchon dit, on va congeler ou geler la dette française contractée auprès de la BCE, ça peut vouloir dire allonger les maturités. Et ça s'est déjà fait.
1: Alors, ça peut vouloir dire, mais c'est un autre sujet. On pourrait imaginer, mais aujourd'hui, c'est contraire au traité, que la BCE doive conserver dans son bilan peut-être 20% de la dette publique de la zone euro. Ça peut être un débat qui peut se poser, éventuellement. Pourquoi pas? Mais c'est un vrai débat, c'est pas une annulation de la dette. Ah oui, ce qu'elle disait, c'est que financièrement, ça n'a aucun intérêt, puisque une annulation de la dette dans le bilan de la Banque de France, certes, ça va soulager le ratio de dette sur PIB, le montant de la dette de la France, mais la Banque de France, elle appartient à la France, elle verse des dividendes, où financièrement, ça n'a aucun impact. Donc ça n'a aucun impact sur le compte de résultat.
2: De l'entité Banque de France plus gouvernement. Donc c'est simplement un point là-dessus, ce qui me frappe, c'est que tout le monde attendait ce que dit Christine Lagarde. Tout ce qu'a dit Christine Lagarde, elle l'avait déjà dit avant. Il y a quelques années, parce que cette idée quand même d'annulation de dette, elle avait déjà surgi il y a plusieurs années. On connaissait déjà la position de la Banque Centrale Européenne. Le banquier central allemand s'était déjà exprimé récemment sur le fait que c'était légalement impossible. Il n'y a aucune surprise. Et simplement, la dette détenue par la Banque de France est avant tout détenue par l'eurosystème. Donc oui. Il faut un accord des autres membres de la zone euro. Et donc voilà. Donc je pense que ça, c'est des éléments juridiques qu'il faut avoir aujourd'hui à l'esprit.
0: Alors est-ce que le fait d'avoir répondu à cette question sur la proposition de Jean-Luc Mélenchon, est-ce que c'est cela qui remet un peu de pression sur le disant français, qui rappelle à l'esprit des investisseurs que, ah oui, dans cette campagne présidentielle, il y a des idées comme ça qui circulent, et donc ce qui expliquerait peut-être que le disant français soit de tous les taux souverains européens celui qui se tend le plus, peut-être, en tout cas, on est à 4,42 sur le disant français. Le disant américain monte aussi, hein, 4,92 en ce moment, ce disant américain, on va droit vers les 5%. Alors il y a l'impact du pétrole, peut-être, on n'en parle peut-être pas assez là cet après-midi, mais on est à $105 sur le baril de Brent, Didier.
2: Alors il y a évidemment le choc des prix sur les prix de l'énergie qui joue un rôle, c'est mécanique, mais il y a un deuxième élément, c'est que finalement dans les opérations de rachat de dette, le Trésor américain a fait davantage que ce qui était attendu. Il avait promis de doubler ses montants de rachat de dette de 2 à 4 milliards, il a fait 6 milliards, et contrairement à ce qui s'est produit au mois d'août, ça a été très mal perçu par les marchés obligataires.
0: C'est-à-dire qu'ils espéraient encore plus, quand même.
2: Non, ils n'espéraient pas encore plus. Je pense qu'en fait, simplement, c'est une défiance vis-à-vis de la gestion de la liquidité, enfin, la supposée gestion de la liquidité des segments longs par la Réserve fédérale américaine. Parce qu'on voit bien que derrière les opérations du Trésor américain, il y a une tentative, quand même, d'intervention pour limiter la hausse des taux d'intérêt à long terme. Mais ce qu'ils font, c'est sur des montants qui sont aujourd'hui dérisoires par rapport au stock de treasuries, et de sorte que les investisseurs commencent à douter de la rationalité et de la capacité du Trésor d'aller plus loin. Et donc, on a cette pontification de la courbe des taux avec cette montée et cette défiance accrue sur la partie longue de la courbe des taux qui sanctionne probablement une gestion de la courbe des taux par le Trésor américain qui est jugée hasardeuse.
0: Mais c'est grave ou pas? Parce que depuis la crise Lehman, l'ingénierie financière a toujours permis de sauver le marché obligataire et de s'en tirer par le haut malgré l'aggravation depuis des déficits. Là, cette fois, l'ingénierie financière, en tout cas celle du Trésor, ne fait pas effet. Est-ce que c'est embêtant, ça?
2: Non, mais ça dit au Trésor américain que s'il veut vraiment contrôler la courbe des taux, il faut qu'il le dise clairement et qu'il mette des montants bien plus importants. Oui. C'est pas notre sentiment, mais ça fait partie des risques dans les années qui viennent, compte tenu de la dérive budgétaire aux États-Unis et de l'absence de consolidation budgétaire dans un avenir prévisible aux États-Unis.
0: Laurent, ils ont quand même annoncé une nouvelle hausse de leurs opérations de rachat d'obligations hier. Ça a tendu le 10 ans américain. Alors, effet inverse de celui qui était voulu, comment vous l'expliquez, vous?
1: Je pense que ça n'a rien à voir avec cette annonce. Ça a peut-être mis un petit peu le...
0: D'accord.
1: C'est simplement encore.

0: Les annonces de Trump, même si personne n'y croit pas, il a hier annoncé 5 000 $ à chaque Américain si les Républicains gagnent les midterms.
1: Oui, mais la probabilité est très faible.
0: La probabilité est très faible, mais il l'a prévu quand même. Mais mais c'est anecdotique.
2: Peut-être,
0: effectivement,
2: peut-être que cette proposition fera augmenter la probabilité que
0: le les gens... Alors peut-être. Mais l'idée, c'est que je pense qu'il tend les taux américains. C'est d'abord que la Fed est très hésitante pour remonter ses taux, surtout pour montrer qu'elle veut vraiment combattre l'inflation. Kevin Warsh l'a dit, mais pour l'instant, on ne voit pas ça dans ce qu'elle fait. On verra la semaine prochaine. Deuxième chose, c'est la trajectoire budgétaire américaine.
1: C'est clair.
0: Il y a aucun... Scott Bessent a dit plusieurs fois que l'objectif était de revenir à 3% de déficit à la fin du mandat de Donald Trump, mais ils ne font rien pour revenir à 3% de déficit, à part des incantations que la croissance plus forte va faire rentrer les impôts, et que ça va faire mécaniquement réduire le déficit.
2: Et si Donald Trump tient sa promesse, c'est-à-dire, imaginons que les Républicains gardent le Congrès, qu'ils distribuent 5 000 $ à chaque Américain, ça coûtera au budget américain 1 300 milliards $, c'est-à-dire que plus que tous les chèques distribués pendant le Covid.
1: Non, mais c'est pour ça qu'il y a ce que Trump dit, ce qu'il fera. Oui. Je ne crois pas qu'il ait vraiment les moyens à ce stade de le faire, ou alors la sanction financière pourrait être extrêmement lourde. Et on le voit déjà dans les taux d'intérêt. Donc je pense que c'est un ensemble de mesures. Il n'y a jamais une seule mesure. Mais si on regarde la nouveauté sur la journée, de mon point de vue, la nouveauté, c'est ce qui se passe sur les prix de l'énergie et le budget, c'est connu. Hein, ce qui se passe sur les prix de l'énergie et les tentatives du Trésor d'agir sur la partie longue de la courbe des taux qui ne sont pas jugées crédibles simplement par le marché.
2: Le pétrole, hier, on était assez impressionné de voir le pétrole franchir à nouveau à la hausse la barre des 100 $. Là, on prend quasiment 6 $. On est presque à 106 $ sur le baril de Brent, donc avec ce conflit en Iran qui pourrait durer, pourquoi pas, jusqu'à la fin du mandat de Donald Trump. C'est ce que laissent fuiter des proches de Donald Trump.
1: C'est là où, à mon avis, il va falloir suivre la boucle de rétroaction, si je puis dire, des prix de l'énergie et du durcissement des conditions financières sur la demande finale. C'est-à-dire qu'il y a un moment donné où toutes les bonnes nouvelles qu'on a eues depuis l'été sur la conjoncture économique, la reprise industrielle, le cocktail, si je puis dire, de monter des prix de l'énergie et de monter des taux d'intérêt à long terme, c'est quelque chose qui peut peser sur des pans de l'économie aux États-Unis comme en Europe. Et auquel cas, on voit bien que les taux d'intérêt ne pourraient pas continuer à monter de la même façon.
2: Oui.
1: Et il pourrait même y avoir un retour sur les obligations d'investisseurs qui seraient inquiets de ce qui se passe sur le crédit ou sur les actions.
0: Moi. Hein? Moi. Effectivement, j'ai investi récemment sur le 10 ans français.
1: Voilà. Et ça, je trouve
0: Parce que ça me semble intéressant, effectivement, des niveaux de taux intéressants. Mais comme vous le disiez tout à l'heure, j'entends tout le monde dire que les niveaux de taux sont intéressants depuis un mois et ça n'arrête pas de monter. Mais oui, dans une perspective long terme, c'est intéressant. Oui.
2: Bon, messieurs, on enjambera la data room, on n'aura pas le temps de la faire, mais ça ne va pas nous empêcher d'aborder quand même les propositions de Mario Draghi, son rapport, effectivement, dont la mise en œuvre tarde, mais avance quand même. Didier, vous avez un chiffre à nous apporter là-dessus?
1: Oui, enfin, j'ai repris de l'Institut Montaigne le chiffrage des mesures qui avaient commencé à être implémentées. Donc, le chiffrage, c'est environ 30%. Alors, ça peut sembler faible
2: on
1: à
2: fait,
1: deux
2: on
1: ans.
2: On a mis en œuvre 30% de ce
1: oui,
2: que préconise
1: Oui, mais en fait, il y a beaucoup de choses qui sont dans le tuyau, et quand on regarde de près, en réalité, c'est quasiment la moitié qui sera mise en œuvre d'ici le premier trimestre de l'année 2027. Il faut comprendre que 2026, c'était une année de mise en œuvre ou de déblocage de dossiers, et on s'attend parce que ça avance très significativement en 2027 et 2028. C'est ça la question. Et de mon point de vue, quand on regarde de façon dynamique ce qu'on attend sur le degré ou de mise en œuvre, ça va s'améliorer quand même assez significativement. Alors, ceci étant dit, ce que je trouve très intéressant, c'est que Mario Draghi a profité ce deuxième anniversaire pour lancer un groupe d'experts, à la fois mais indépendants du secteur privé et du secteur public, ce qu'il appelle le Rhein Group. Mmh. Ça vient d'être créé à la fin du mois d'août. Et il y a dedans, il y a Philippe Aguillon, il y a Olivier Blanchard, il y a Bruno Curé, il y a beaucoup de beau monde, il y a une soixantaine d'experts.
2: Vous n'avez pas cité Bruno Le Maire.
1: Je parle des experts académiques, et il y a des politiques, et il y a de nombreux représentants de l'industrie et du secteur privé. Et je crois que c'est assez intéressant, parce que maintenant, il ne faut plus discuter des mesures, il faut discuter de la mise en œuvre et de l'accélération du calendrier de mise en œuvre. Beaucoup de projets sont sur la table, mais il y a encore des blocages à l'échelle nationale sur certaines réformes. On n'a pas le temps d'en parler, mais je pense que les choses vont dans le bon sens. Bon. Elle plante le décor d'une amélioration, mais dans plusieurs années, de l'écosystème en Europe, mais il va falloir suivre ça de très près.
2: D'accord, ça vous inspire ce rapport Draghi. D'après l'Institut Montaigne, 30% de ce rapport a commencé à être mis en œuvre, 30%.
0: Ouais. Voilà, ouais, ça bouge en Europe. Ça bouge en Europe.
1: Et on a vu simultanément depuis plusieurs mois un attrait accru pour les actions européennes. Je crois que ce n'est pas indépendant du fait qu'on commence à voir des choses se produire en Europe.
2: Il y a belles publications aussi ici en Europe, hein, faut pas les oublier. On parle peu de publications en ce moment parce que c'est vraiment l'actualité obligataire là, avec la BCE, les pétroles aujourd'hui qui font l'actu, mais nos entreprises effectivement rayonnent. Juste un dernier mot sur l'enquête PISA aussi. Est-ce que quand vous voyez le niveau des jeunes baisser au point auquel il baisse, et malheureusement un peu partout, mais particulièrement ici en France, est-ce qu'on se dit que c'est du potentiel de croissance en moins à venir aussi pour le futur?
1: Ou pas, parce que
2: l'IA arrive en même temps et ça tombe bien.
1: Non, mais c'est très, très inquiétant, mais je le lis comme un vrai potentiel d'amélioration à condition de s'y mettre. Voilà.
2: Oui. Ça me rappelle en prépa, le prof avait distribué, puis alors il arrive devant moi en prépa, vous savez comment c'est la prépa, on ne fait pas de cadeaux quand vous êtes étudiant, et le prof me rend ma copie sans me donner la note au début en me disant franchement, vous, c'est le meilleur, la meilleure de toutes les copies que j'ai vues parce que, alors j'avais 2 sur 20, parce que vous êtes celui qui a le plus de potentiel de progrès. C'est un peu pareil donc. Bon, merci beaucoup à tous les deux de nous avoir accompagnés. Alexandre Tixier nous rejoint pour le portefeuille trading BFM Bourse. Bonsoir Alexandre, ravi de vous retrouver.
3: Bonsoir Guillaume.
2: Bon, comment vous le sentez positionné en termes d'exposition action, ce portefeuille trading, face à ces marchés qui doutent en ce moment?
3: Oui, effectivement, ça doute. En 2 séances, là, on a particulièrement accéléré à la baisse, entre 8280 et 8120. C'est vraiment les deux seuils techniques que je vous précisais. On a été en ligne droite. Hein, on voit bien d'ailleurs l'effet d'aspiration qu'il peut y avoir entre deux bandes techniques. C'est particulièrement intéressant. Et ça me fait dire que la prochaine cible, là, c'est 7940. Et donc le portefeuille, pour en revenir à votre question sur l'exposition action, il a particulièrement bien résisté à cette aspiration des cours, précisément parce que l'exposition action était très faible, hein, ce que j'expliquais mardi, et donc en gardant cette faible voilure, on subit beaucoup moins la correction.
2: Quel secteur vous attire le plus pour à un moment quand même augmenter l'exposition action?
3: Alors, à un moment, oui. Donc, je repars sur les 7940, hein, l'objectif baissier, on va dire. Et à ce moment-là précis, et si ça accélère et si ça continue d'accélérer, c'est le luxe. Paradoxalement, hein, je parle de rebonds techniques à ce moment-là, hein, des rebonds nerveux, hein, des opportunités graphiques. Je ne parle pas de retournement durable à la hausse. Et il faudra avoir cette disposition d'esprit assez contrariante pour entrer le moment venu. Je pense à deux champions, hein, LVMH et Kering. Et j'ajoute le secteur cousin des spiritueux avec Pernod Ricard et Rémy Cointreau.
2: Merci beaucoup, ce portefeuille trading auquel chacun peut s'abonner en flashant, en scannant le QR code qui vient d'apparaître sur vos écrans. Si vous nous suivez à la radio, vous retrouvez nos QR codes aussi en replay, tout simplement. Merci beaucoup Alexandre Tixier. On salue nos deux experts du club, Didier Borowski, Amundi Institute, et Laurent Martin pour CIBTP France.
0: Merci.
2: Bon retour dans un instant, la clôture avec Antoine et des idées de valeur pour vos portefeuilles BFM Bourse jusqu'à 18h. À tout de suite.
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20: Avec Antoine, rebonsoir Antoine.
21: Rebonsoir Guillaume.
20: Comment termine-t-on ce soir ?
21: Bon, pas très bien, moins 0,49% pour le CAC 40, 8116 points, moins 0,67 pour l'Eurostock 50, le DAX à Francfort, moins 0,8. Madrid, surnage, termine quasi inchangé, moins 0,01%. Et la tech, bien dans le rouge, hein, moins 1,11%. Évidemment, les grands événements du jour, la BCE qui remonte ses taux, les prix à la production américains qui étaient supérieurs aux attentes, et puis le pétrole qui avance encore, $105 maintenant pour le Brent de mer du Nord et $100 pour le brut léger américain. Tout ça, ça provoquer une forte tension sur les taux obligataires avec des niveaux qui franchement atteignent des sommets inhabituels. 4,43% pour la dette française 10 ans, 3,51 pour le 10 ans allemand et 4,92 pour le 10 ans américain. Alors autant dire qu'on s'est replié sur des valeurs plutôt défensives sur le CAC 40. On a pris du Orange qui a gagné quasiment 2% à 15,52, du Publicis plus 1,29 à 97,28, du Engie plus 1,04 à 24,30, puis à la baisse ArcelorMittal moins 2,6% 64,68, ST Micro moins 2,21 43,64 et EssilorLuxottica moins 2,11 145,85. Les plus fortes baisses du SBF 120, mais la plus forte c'est Soitec moins 5,37 136,55 et à la hausse Ivens plus 4,4% à 10,78.
20: Romain est avec nous, Romain Daubry pour Bourse Direct. Quel signal cette clôture envoie-t-elle, Romain? Parce que c'est vrai qu'on a une nouvelle baisse du CAC, mais elle est assez limitée cette baisse quand on regarde en revanche les tensions obligataires, elles sont très fortes. Donc on se dit finalement qu'on a réussi à limiter les dégâts. Est-ce que c'est comme ça que vous le voyez aussi?
22: Oui, on peut le voir comme ça. C'est quand même, ça fait quand même 20, depuis 23 séances qu'on est en baisse. Il y a eu 6 séances de hausse sur les 23. Alors effectivement, avec un volume un peu moindre, 3,5 milliards uniquement, c'est quand même lourd. La bonne nouvelle, si on veut essayer d'en voir, c'est qu'on s'approche de la cible idéale qu'on avait fixée dans cette séquence baissière, qui est située pour la séance de demain à 8055 points. La mauvaise nouvelle, c'est que sur le DAX, on enfonce des niveaux et que la structure baissière qui était équivalente à celle de l'indice parisien renvoie 5 à 7% plus bas et qu'on a clôturé sous ce niveau clé sur le DAX de 25 460 points. Alors, du côté des bonnes nouvelles, en revanche, sur les indices américains, on est toujours dans des configurations de consolidation et le niveau de 7 580 points sur le S&P a tenu pour l'instant en tout cas. Donc, on a peut-être un peu de relais de ce côté-là. Puis effectivement, quelques titres intéressants, on les évoquait, Dassault Systèmes ou Orange, qui reviennent sur des niveaux de support et peut-être des points d'entrée pour du mieux. Mais pour l'instant, ça reste baissier, malheureusement, avec, à mon avis, encore des cibles complémentaires à aller chercher.
20: Vous nous accompagnez jusqu'à 18h, Romain. 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Voilà, vous le savez, on est ensemble et Stéphane Déo est notre expert pour vous apporter des idées de valeur pour vos portefeuilles. C'est parti.
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20: Il est là, Eleva Capital. Bonsoir Stéphane.
23: Bonsoir.
20: Ravi de vous retrouver. Avant de parler des valeurs, quand même, je sais que vous adorez suivre le marché obligataire. Spectaculaire, les tensions obligataires aujourd'hui. Alors, il y a la BCE qui laisse les portes ouvertes, pourquoi pas, d'autres hausses de taux. Bien sûr, on a le cours du pétrole. On est à $106 là ce soir.
2: Pourquoi je fais dans les aigus ? Vaut mieux le faire dans les graves.
1: Oui.
2: On est à 106 dollars. Non, mais c'est très spectaculaire ce qui se passe quand même. Alors, les actions résistent, même si elles reculent. Mais sur le marché obligataire, les tensions sont très fortes. 92 points, le spread entre la France et l'Allemagne.
1: Oui, je pense que c'est un peu le perfect storm, comme disent les Américains. C'est-à-dire que vous avez effectivement des pressions inflationnistes indirectes avec le prix du pétrole. Vous avez la remontée des taux de Christine cet après-midi. Donc 25 BP, bon ça c'était complètement attendu. Mais elle a aussi eu un discours qui était plutôt ce qu'on appelle au quiche, c'est-à-dire agressif, en disant que ben, on n'est pas encore à l'objectif. Du coup, elle a laissé la porte ouverte complètement à une autre hausse de taux sur le futur. Donc qui n'était pas sûr. Et puis, dans le même ordre d'idée, on a l'inflation demain aux États-Unis. Alors, j'ai vérifié ce matin, vous savez que la Fed se réunit la semaine prochaine. La probabilité d'une hausse des taux était à 60%, donc en gros c'est du 50-50. Si l'inflation est au-dessus des attentes, ça va évidemment basculer sur une hausse des taux, et là pareil ça va remonter. Et puis il y a un problème de fond, c'est qu'on a des déficits énormes aux États-Unis, en Europe aussi, et donc il y a énormément de papier à avaler par le marché, et en plus vous avez des émissions aussi sur des hyperscalers, des
2: oui, parce que il y a cette révolution industrielle à financer. C'est la première fois qu'on a une révolution industrielle alors que les États sont endettés,
1: figurez-vous. À ce point,
2: oui. Gilles Mouek nous le disait il y a quelques jours, au 19e siècle, début du 20e, quand il y a eu des révolutions industrielles, souvent les États étaient assez peu endettés. Là, ils sont très endettés.
1: Oui, c'est ça. Donc vous avez des effets d'éviction de l'un vers l'autre. Donc on a vu ce cher Bessent qui essaye de racheter de la dette longue pour acheter de la dette courte. Donc, ça laisse un peu d'espace pour les hyperscalers. Mais bon, la dette américaine, c'est 40 000 milliards de dollars. Il bouge 6 milliards. Donc, c'est...
2: Une goutte dans l'océan.
1: Ouais, c'est ça. C'est pas ça qui va bouger l'histoire. Donc, oui, il y a des pressions sur les taux et ça peut continuer, oui.
2: Oui, le baril aussi qui monte 106 dollars ce soir, le baril de Brent. On a les acteurs pétroliers qui continuent bien sûr d'en profiter sur les marchés. Ce conflit en Iran qui pourrait, pourquoi pas, d'après les proches de Donald Trump, durer jusqu'en 2029, voilà, jusqu'à la fin du mandat de Donald Trump finalement. Hein, c'est ce qui fuite dans le Wall Street Journal. Donald Trump, lui, a dit, là c'est des propos officiels, qu'il n'y aurait pas d'amélioration sur le prix de l'essence aux États-Unis avant les mid-termes. Donc un conflit qui se poursuivra au moins jusqu'au mid-terme.
1: La dernière fois qu'il y a eu des négociations avec l'Iran dans les années 2010, ça a pris 2 ans. Là, il nous a dit, en 48 heures, je vais tout résoudre. Je suis un petit peu dubitatif, parce que la dernière fois, on négociait sur les sanctions contre l'Iran et les problèmes du nucléaire. Là, il y a les sanctions contre l'Iran, le nucléaire, Hormuz. Donc, c'est beaucoup plus compliqué. Je ne vois pas très bien comment on pourrait arriver à une solution en 48 heures, comme l'a dit ce cher Donald.
2: Oui,
1: donc, ça peut durer.
2: Et les prix à la production aux États-Unis, du coup, qui ressortent supérieurs aux attentes, portés, boostés par les prix énergétiques. Alors, il y a une des raisons pour lesquelles le 10 ans américain monte à 4,92 là.
1: Il y a un point qui est intéressant et qui est pas rassurant, c'est si vous avez une guerre qui dure quelques jours, la plus forte probabilité, c'est qu'elle dure quelques jours de plus. Si vous êtes à quelques semaines, la plus forte probabilité, c'est qu'elle dure quelques semaines de plus. Donc, vous voyez, plus vous vieillissez, plus vous vous rapprochez de la fin. Une guerre, c'est l'inverse. Plus elle vieillit, plus vous repoussez l'échéance. Donc, si une guerre a duré plusieurs mois, la plus forte probabilité, c'est qu'elle dure encore plusieurs mois. Donc, là où je veux en venir, c'est que, paradoxalement, plus ça dure, plus il faut faire l'hypothèse que ça va durer encore plus longtemps.
2: Bonsoir à tous.
1: Donc, voilà. Sinon, tout va bien.
2: Alors, justement, puisque vous en êtes à prolonger les courbes, on va rejoindre notre spécialiste des courbes et des graphiques, Romain Daubry, sur les cours du pétrole. Autant en profiter, Romain, parce que vraiment, ce soir, on a une flambée du Brent. Ça y est, on y est. On était presque à 106. À l'instant, on vient de franchir la barre des 106 dollars. Graphiquement, est-ce que le potentiel de hausse reste très important, Romain?
22: Alors, très important, tout c'est toujours possible évidemment compte tenu du contexte. On atteint quand même des niveaux clés et on en déborde. La prochaine cible majeure sur le Brent, c'est 109,60. On va avoir une très grosse zone de résistance entre 109,60 et 114,90.
2: C'est toujours important d'avoir les seuils en tête, effectivement. Au-delà de ces enjeux, au-delà de la BCE, au-delà des données obligataires, le sommet sur l'espace se poursuit à Paris. Vous suivez de près l'espace, vous vivez presque dans l'espace, vous arrivez de très haut, Stéphane. Non, mais on n'est pas américain, c'est vrai, on n'a pas SpaceX, mais on essaie de créer les futurs SpaceX. Est-ce que vous les voyez là, dans la côte européenne, est-ce que vous voyez les futurs champions de l'espace dans lesquels il faut investir?
1: Pour être honnête, non, pas vraiment. Moi, les vraies valeurs de l'espace, et il y a énormément de business qui sont en train de se créer. Les vraies valeurs, pour moi, les belles valeurs, elles sont aux États-Unis. Donc, je vais pas vous refaire le coup de Planet Lab. Je vous en ai déjà parlé 50 fois. C'est un peu mon chéri. Vous avez Intuitive Machine aussi, qui est une très belle boîte, qui progresse assez vite. Si vous voulez, ce qui est en train de se passer, c'est que le coût pour envoyer des satellites dans l'espace est en train de s'effondrer, en partie grâce à SpaceX. Donc il y a énormément de business models qui étaient totalement inenvisageables il y a encore quelques années, qui deviennent envisageables, voire profitables, voire pertinents. Donc, c'est un secteur qui est passionnant parce qu'il y a des vraies ruptures technologiques. Mais une fois de plus, si vous voulez investir, c'est plutôt les États-Unis pour l'instant, en bourse.
20: Malgré tout. On parle d'innovation, on reste dans cette thématique, on parle d'États-Unis, on reste aux États-Unis. Apple, ah oui, ils ont annoncé hier, ça y est, on se demandait comment le titre Apple allait réagir, on pensait qu'il n'allait pas vraiment réagir. Finalement, il est en hausse là, de quasiment 2% ce titre Apple. Donc
1: oui, dans un marché qui est un peu difficile à l'heure actuelle.
20: Donc il y a un petit signal là.
1: Après, je ne sais pas si c'est l'annonce, parce que l'annonce, finalement, ils ont annoncé de nouveaux iPhone
20: pliables.
1: Ouais, pliables. Alors à 2000 euros, je suis peut-être trop vieux, je ne suis pas la bonne cible, mais 2000 balles pour un téléphone, ça me semble excessif. Mais bon, ça c'est moi. Je suis pas sûr qu'il y ait une rupture technologique impressionnante. Par contre, en fait, je pense que ce qui se passe, c'est que quand vous avez une journée comme celle-là, avec des taux qui montent, la tech qui souffre, mais vous allez sur les valeurs qui sont plus défensives. Et très souvent, en fait, nous, on a du Apple en portefeuille. Pourquoi ? Parce que ça stabilise le portefeuille. C'est-à-dire que quand la tech rebondit très fortement, je ne vais pas dire qu'Apple est une valeur pépère, mais c'est une valeur sûre, plus stable. Elle est en retard. Par contre, quand la tech se casse la figure comme aujourd'hui, Apple a tendance à très bien résister. Donc, c'est un peu des vases communicants et je pense qu'il y a beaucoup de hedge fund ou autre qui passe de l'un à l'autre.
20: Oui, Romain.
1: Donc je pense que c'est plutôt ça l'histoire. C'est les conditions de marché qui font qu'on se repositionne sur Apple.
20: Apple, Romain, graphiquement, là ce soir, le titre est en hausse d'1,5%, $320.30, donc plutôt un accueil favorable malgré tout sur les produits. Pour une fois d'ailleurs, parce que ça, c'est rarement le cas en fait ces derniers trimestres, ces dernières années sur la keynote. Est-ce que graphiquement quelque chose se débloque sur Apple ?
22: Pas franchement, non. On manque un peu de momentum, même si on flirte avec des sommets pour le titre. On est dans un petit trading range, 309.40, 328.40. Un petit peu de mieux en séance et une réaction avant-hier sur le bas du range qui se confirme aujourd'hui. On est encore une fois au débordement de cette zone. On aurait des signaux plus francs. Donc au-delà de 328.40, on pourrait viser 347.70. Donc un nouveau record historique pour Apple. Le niveau de support de 309, entre 309 et 305 est vraiment clé et à préserver absolument. Mais il n'y a pas un momentum fort.
20: On va regarder à présent le CAC 40. Qui sera le roi du CAC 40 dans une dizaine d'années ? Vous savez que hier, ça n'a pas duré longtemps, mais L'Oréal est passé devant LVMH en capitalisation. Ce soir, c'est LVMH à nouveau qui repasse devant L'Oréal. C'est un peu la course de petits chevaux. Mais si on allonge la vue, là, dans 10 ans, vous voyez quelle valeur prendre la tête du CAC 40, devenir la grosse capi du CAC ?
1: Alors ça, je ne sais pas. Par contre, moi, ce qui m'inquiète un petit peu avec LVMH, c'est qu'il y avait des valorisations très élevées parce qu'il y avait une croissance très forte, tirée par l'Asie, en particulier la Chine, tirée par les États-Unis. Et tout ça, ça s'essouffle très, très nettement. Il y a plusieurs éléments. Le premier élément, c'est qu'il y a eu beaucoup moins de voyages. Donc, tout ce qui est duty-free, etc., a moins bien marché. La consommation chinoise, elle ne bouge pas, elle est moribonde, on n'arrive pas à la faire repartir. Et aux États-Unis, en fait, quand vous regardez dans le détail, sur les États-Unis, on a par exemple les données de carte bleue de certaines banques américaines. Ce qu'ils vous disent, c'est que l'hyperluxe, donc les diamants, les choses comme ça, les choses pour vous, ça marche très bien, mais c'est très très limité à un secteur vraiment très élevé. Après, le reste du luxe a plutôt tendance à souffrir, et comme LVMH, alors une des choses très bien avec LVMH, c'est qu'ils ont un portefeuille de marques très diversifié. Mais en contrepartie, ils ont de l'hyperluxe, du luxe, ils ont un peu toute la gamme. Et il y a une partie de la gamme qui souffre. Est-ce qu'on va avoir des taux de croissance faramineux en Asie ?
20: Et est-ce que dans 10 ans, plutôt qu'LVMH, on raisonne à dans 10 ans, Stéphane, est-ce qu'on peut se dire que la plus grosse capi du CAC 40, ce sera Schneider Electric avec l'IA ou Mistral ?
2: Le Mistral sera la plus grosse capi du CAC dans 10 ans.
1: J'espère. Là, vous me faites fantasmer là sur. Non, j'espère évidemment. C'est pas du tout impossible. Hein.
2: Ou Pascal dans le Quantique.
1: Pourquoi pas. Alors le Quantique, c'est marrant parce que ça rebondissait très très fort en début de semaine parce qu'il y a des annonces encore aux États-Unis. Les États-Unis sont en train de mettre les bouchées doubles. Les Chinois aussi. Donc ça peut vraiment changer la donne. Mais oui, ça. À terme, on verra. Ouais.
20: Chaque soir, le test d'assiduité. Oula, je vous vois vous dresser, Stéphane. Il n'est pas pour vous, ce test d'assiduité. Je sais que vous êtes très assidu. C'est pour nos auditeurs et téléspectateurs. Sur les réseaux sociaux de BFM Bourse, on vous offre un moyen, vous aussi, de participer à l'émission. Les plus assidus d'entre vous seront récompensés dans toute fin de mois, promis, dans quelques semaines. Donc pour cela, vous devez d'abord répondre à cette question qu'on vous pose chaque soir après la clôture sur les réseaux sociaux. La voici, la question de ce soir sur nos réseaux, vous répondez en commentaire. Quelle sera la première capitalisation du CAC 40 dans 10 ans selon Mathieu Destouches, qui était avec nous aux alentours de 16h15. Oui, il a répondu lui aussi à cette question qu'on vient de poser à Stéphane et il a apporté lui une réponse.
2: Ah.
20: Et oui, vous pourrez la retrouver cette réponse sur nos podcasts et replay. Hier soir, qui a bien répondu à notre question? La réponse était 30%. Bah, c'est Kiwi, c'est le seul à avoir donné la bonne réponse. Et il répond souvent très bien, Kiwi, on le félicite. Il prend un peu d'avance sur les autres, là. Et réveillez-vous, les amis. La croissance annuelle de l'activité de Bond Support est de 30%. Effectivement, c'était la bonne réponse. Bravo à Kiwi. D'autres valeurs à suivre. Neurone, ce soir, a progressé. Vous regardez un petit peu ça, Neurone, plus 1,4%, pas plus que ça. Dans les drones, Parrot.
1: Abivax.
20: Abivax, oui, dans les biotech. Abivax, moins 0,9, là, c'est pas top. Alors que Goldman Sachs entame son suivi à l'achat.
1: Oui.
20: On n'écoute plus Goldman Sachs.
1: Oh non, on n'a jamais écouté, au fond.
20: Oui, c'est vrai.
1: Non, Abivax, je trouve que c'est très intéressant parce qu'ils ont, donc c'est une boîte de pharma. Ils ont un médicament qui est en phase 3. Alors, sans rentrer trop dans les détails de la cuisine, quand vous avez une nouvelle molécule, vous la testez en phase 1, puis phase 2, puis phase 3. Là, ils ont une molécule qui s'appelle l'obefazimov, quelque chose comme ça, j'ai dû écorcher le nom, peu importe, qui permet de traiter des problèmes gastriques. Il y a 3,5 milliards de marché potentiel. Donc, il y a pas mal d'upside.
20: Comment il s'appelle ce traitement, pardon ? J'ai pas entendu.
1: L'obefazimov, je crois.
20: Il vient bien d'une autre planète, Stéphane.
1: Ouais.
20: Bravo, c'est beau.
1: À vérifier, parce que... Mais posez la question de demain à vos auditeurs, on va voir.
20: Tiens, oui. Excellent, ce sera là. Non, faut pas le dire. Merci beaucoup, Stéphane, de nous avoir accompagnés. Stéphane Déo, Eleva et donc Abivax, vous aimez bien, hein, pour résumer. On salue Romain Daubry, puis Bourse Direct. Dans un instant, avec Antoine Larry-Gaudry, le débrief de la BCE, ce sera au cœur du 18h Echo, présenté par Frédéric Simotel ce soir. Le CAC termine en baisse, moins 0,49%. Bonne soirée à tous.
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10: Bonsoir, bonsoir, bienvenue, soyez les bienvenus sur ce 18h écho. Nous sommes ensemble pour une heure d'actualité économique, d'analyse et de débat. Au sommaire, nous allons évidemment revenir sur cette grosse actualité du jour, la BCE, qui, alors sans surprise, relève ses taux d'un quart de point à 2,5% pour répondre à l'inflation provoquée par la guerre au Moyen-Orient. Il y a beaucoup de choses à raconter, on verra tout ça avec nos experts. On reviendra aussi sur la transparence salariale. Et oui, c'était présenté en Conseil des ministres aujourd'hui. Est-ce que c'est une fausse bonne idée ou une vraie bonne idée? On va en reparler là encore dans cette première demi-heure. Et puis on enchaînera, c'était le sommet de l'espace à Paris au Grand Palais pendant ces deux jours. Beaucoup de choses à raconter justement sur la bataille autour des satellites. Deuxième demi-heure aux alentours de 18h40. On sera allé faire un tour de côté de la bourse auparavant. Et puis on terminera, tiens, un petit mot sur Donald Trump avec cette idée incroyable, 5 000 $ pour les électeurs qui voudront bien voter pour les Républicains et les faire passer au mid-term. Allez, c'est parti. La Banque Centrale Européenne qui relève donc ses taux d'un quart de point à 2,5% pour répondre à l'inflation provoquée par la guerre au Moyen-Orient. Avec nous pour en parler, Aude Kersulek qui est en duplex à Berlin, journaliste BFM Business. Bonsoir Aude, merci d'être avec nous. Antoine Larigauderie, journaliste spécialisé ici en plateau. Et puis en visioconférence, Wilfried Galland, directeur général adjoint de Montpensier Arbevel. Bonsoir Wilfried, voilà, on va avoir plusieurs regards sur tout cela. On va démarrer avec vous Aude, la principale annonce, donc c'est cette hausse des taux, un quart de point. Quelles sont les premières réactions à Berlin où vous êtes ce soir ?
11: Alors, c'est vrai qu'il y avait 100% d'anticipation de hausse de taux par le marché et dans le Conseil de gouverneurs. Ça a été assez évident, c'est ce que nous a dit Christine Lagarde cet après-midi, assez évident face à ces prix de l'énergie qui durent. D'ailleurs, les prévisions d'inflation de la part du staff de la BCE ont été relevées pour l'année prochaine et l'année d'après. Ça veut dire que l'inflation sera plus élevée plus longtemps. On n'est pas dans un épisode transitoire comme il avait été peut-être question au début de la guerre en Iran. Là, le conflit au Moyen-Orient n'est toujours pas réglé et même il s'empire. Le détroit d'Hormuz reste toujours bloqué et l'approvisionnement toujours compliqué. Les prix du pétrole et du gaz restent durablement élevés. Mais alors, détrompez-vous, ce n'est pas non plus le catastrophisme parce qu'en fait, il y a quand même une bonne nouvelle cet après-midi. C'est sur les prévisions de croissance qui ont, elles, été relevé par rapport à la dernière réunion de juin. Ce sont notamment les pays du Sud qui tirent la croissance européenne vers le haut. Alors c'est vrai que vu de France ou vu d'Allemagne, on n'a pas l'impression que ça va si bien et que l'économie est si résiliente, mais globalement en zone euro, c'est le cas. Et on attend donc 0,9% de croissance pour cette année et 1,4% pour l'année prochaine. Alors la réaction un peu violente, elle se fait peut-être du côté des marchés obligataires. Alors ça monte partout, hein, nous a dit Christine Lagarde. Ce n'est pas spécifique à l'euro, mais ça monte encore peut-être davantage encore ce soir pour le rendement français avec un spread au plus haut depuis 2012. Et c'est peut-être finalement sur ce point que la communication de Christine Lagarde a péché.
10: Oui, on reviendra d'ailleurs sur ces marchés obligataires avec Antoine Larigauderie dans notre point bourse tout à l'heure aux alentours de 18h30. Aude, on peut dire que la conférence finalement de tout ce que vous nous dites n'a pas levé le flou sur la suite du calendrier monétaire, pas lever le flou non plus sur l'avenir de Christine Lagarde au sein de la BCE.
11: Oui, toutes les portes restent ouvertes. Alors, pour les prochaines réunions, on a toujours des marchés qui anticipent une hausse de taux pour le mois de décembre. Il n'y a pas eu de forward guidance de la part de Christine Lagarde. Pas d'indication claire sur ce qu'allait faire la BCE à l'avenir. On le sait, désormais, c'est réunion par réunion. Mais on n'en sait pas davantage, effectivement, sur son calendrier personnel à la tête de la BCE. Vous savez qu'il y a des spéculations qui vont bon train depuis des semaines sur une démission précoce de sa part, mais aussi du chef économiste, dont le mandat doit terminer en mai 2027. Et l'idée, c'est d'avoir une démission précoce pour que les dirigeants allemands et français, Emmanuel Macron et Friedrich Merz, puissent influer sur les successeurs, donc du chef économiste et du président de la BCE. On n'a pas eu d'informations, pas de commentaires pour le moment, nous a dit Christine Lagarde. C'est donc pas forcément démenti. Le seul point, finalement, dont on est sûr sur son calendrier, c'est la sortie de son autobiographie qu'elle a bien confirmée pour fin janvier, même si là, il ne sera pas que ce sera une autobiographie très personnelle, il ne sera pas question de politique monétaire.
10: Oui, ni de politique tout court, enfin on verra, de politique tout court peut-être, puisqu'on parle aussi de Christine Lagarde sur des plans dans la campagne présidentielle, peut-être avec l'un des candidats. On aura l'occasion d'en revenir. Merci Aude Kersulek, donc, qui était à Berlin toute la journée pour cette annonce de la BCE. Antoine Larigauderie, la réaction des marchés sur une hausse des taux qui était quand même anticipée, hein. C'est pas une surprise cette hausse d'un quart de point.
7: Non, c'était tout à fait anticipé. On a des anticipations de marché qui tablent sur sans doute une nouvelle action avant la fin de l'année qui pourrait avoir lieu, donc une nouvelle hausse de 0,25%. Mais en attendant, cette décision sans surprise, elle s'est prise et elle a été prise de toute manière au milieu d'un contexte particulièrement exceptionnel. En même temps, on avait la publication des prix à la production aux États-Unis qui dérape complètement au-delà des 5% sur un an. On a le pétrole qui déborde les $100, que ce soit pour le Brent de mer du Nord ou pour le brut léger américain. Donc, on sent que l'inflation est là et on a quand même un petit peu l'impression que les banques centrales et notamment la BCE, mais c'est le cas aussi pour la Fed, court un petit peu après les événements au lieu de les anticiper. Et donc, du coup, ça ne rassure pas du tout les marchés. On le voit, il y a de fortes tensions sur le marché obligataire. Ça, on en reparlera tout à l'heure, évidemment.
10: Mais j'entendais Aude qui disait, il n'y a pas non plus cette ambiance un peu de catastrophisme.
7: Non, pas du tout. Alors, ça, c'est ce qu'on attend d'un banquier central. C'est qu'il reste calme,
10: de rassurer.
7: On se souvient de Mario Draghi aussi, il était d'un calme olympien, etc. Et Christine Lagarde, là-dessus, fait particulièrement bien le job. Peut-être que les marchés attendaient plus de proactivité, on va dire, dans l'attitude, histoire de quand même pas avoir l'impression d'être en retard par rapport aux autres.
10: Wilfried Galland, directeur général adjoint de Montpensier Arbevel, donc une hausse anticipée, on l'a dit, mais quel impact pour vous sur l'économie? Quels sont les gagnants, les perdants?
12: En fait, le premier réflexe à avoir, c'est qu'en général, dans une hausse de taux, il y a assez peu de gagnants. On a quand même beaucoup de perdants. On fait remonter les coûts de financement de l'économie. Franchement, c'est pas génial, surtout dans une économie comme la nôtre qui dépend beaucoup de la matière première argent pour fonctionner. On est très endetté partout. L'État est très endetté. Et il y a énormément de secteurs qui ont besoin du carburant monétaire pour fonctionner. Évidemment, l'immobilier, mais beaucoup d'autres. Alors, il y a quand même quelques gagnants, bien sûr. En particulier, tous ceux qui placent de l'argent à court terme, en trésorerie. Les comptes à terme, les ICAF monétaires, tout ça, effectivement, profite de la hausse de taux de la Banque centrale. Certains acteurs financiers aussi qui peuvent effectivement jouer sur les différentes maturités de taux. Et là, effectivement, on a quelques gagnants, mais globalement, on a une hausse des coûts de financement d'une économie qui dépend beaucoup de la matière première monétaire pour fonctionner. Et globalement, c'est quand même pas une bonne nouvelle. Et ça ne va pas arranger les perspectives de croissance. On sait que l'INSEE vient de revoir à la baisse les perspectives de la croissance française. Ça ne va certainement pas arranger les choses.
10: Wilfried Galland, on comprend que ce ne sont pas vraiment les taux courts, ceux des banques centrales qui comptent, mais les taux longs, et ceux-là ont déjà monté. Est-ce que cette hausse, on peut presque dire, elle est presque pour rien?
12: D'une certaine manière, c'est effectivement le point essentiel, c'est-à-dire que finalement, et Christine Lagarde l'a reconnu à demi-mot, elle a dit les marchés font ce qu'ils doivent faire et nous faisons ce que nous devons faire. En fait, les marchés ont déjà fait monter de façon assez considérable les coûts généraux de financement via les taux longs. On n'a pas besoin des taux courts pour faire monter les taux longs. Et partout dans le monde, ces taux ont vraiment beaucoup monté, hein, et évidemment encore plus dans les économies un peu plus fragiles comme la France. Mais par exemple, les États-Unis, ça a également beaucoup monté. Le Royaume-Uni également a eu des coûts de financement qui ont beaucoup monté. Donc, il ne faut pas effectivement surréagir par rapport à cette politique de la Banque Centrale Européenne de remontée progressive des taux d'intérêt. Ce qui importe, c'est véritablement voir l'intégralité ce qu'on appelle la courbe des taux, donc l'intégralité des échéances de taux, et en particulier les taux les plus, ceux qui sont considérés comme le baromètre les plus importants pour ceux qui ont véritablement besoin de financement à moyen long terme, donc les États, l'immobilier et les secteurs qui sont très consommateurs, donc 5 ans, 10 ans, 30 ans. Et on voit que toutes ces maturités-là ont beaucoup monté, et on a l'impression d'une certaine manière, et vous le dites en creux, hein, que d'une certaine manière, la BCE comme les banques centrales sont un peu à la remorque des marchés. En fait, d'une certaine manière, ils profitent aussi du fait que les marchés font le travail à leur place, donc ils n'ont pas besoin de courir derrière pour essayer de faire remonter à toute force les coûts de financement pour peser sur l'inflation. En fait, les marchés ont déjà fait le travail pour eux.
10: Et justement, Wilfried, très rapidement, alors 2,5% et après, Antoine Lérigaudry nous disait qu'on aurait peut-être encore une nouvelle hausse avant la fin de l'année, peut-être même une autre au printemps de 2027. Est-ce que nous sommes partis pour une suite de hausses, et puis quel impact sur les taux longs et sur la France?
12: En fait, c'est clairement le sujet. Le sujet, il est là, il est sur l'avenir, et on a essayer d'avoir des informations de la part de Christine Lagarde. Elle a évidemment refusé absolument d'en donner. Les banquiers centraux sont de plus en plus réticents à donner des informations. On sait que le comité de politique monétaire de la BCE est très orthodoxe, hein, donc veut véritablement montrer qu'ils sont très crédibles sur ce sujet de l'inflation. On peut s'attendre, malheureusement pour la croissance, à d'autres hausses de taux. Et effectivement, même si les marchés ont déjà fait le travail, ça donne une impulsion supplémentaire. Et donc, on peut s'attendre à avoir de nouveau, sur toutes les maturités, 5 ans, 10 ans, 30 ans, un peu plus de hausse de taux. Ça va peser sur l'activité, ça va peser sur les acteurs les plus endettés, et ça va peser également sur les marchés. Donc, il va falloir surveiller. Il y a des seuils très importants dont on s'approche, en particulier le seuil de 5% sur le 10 ans américain, et également le seuil de 4,5% sur le 10 ans français.
10: Oui, justement, le 10 ans français, Antoine Lérigaudry, est au plus haut depuis 2008, hein, à 4,3%. Oui. Est-ce que c'est compatible justement avec les annonces de la BCE?
7: Disons qu'on est dans le mouvement. Voilà, c'est ça qui est important, parce que pour le reste, on est sur des tendances qui étaient déjà affichées, et pour bien d'autres raisons. Notre situation budgétaire en France, bien entendu. Le fait que l'Allemagne soit revenue sur le marché de la dette, avec en plus la prime de risque politique, la montée de l'extrême droite, la victoire de l'AFD aux élections régionales, et puis un contexte général, finalement, d'inflation qui fait que les taux sont très tendus. Mais voilà, ça provoque des phénomènes particuliers. Regardez le fameux spread, l'écart de taux qu'il y a entre la France et l'Allemagne sur 10 ans, il atteint quasiment 90 points de base. Enfin, ça commence à devenir une situation compliquée. 4,43% pour la dette française 10 ans. Il faut revenir effectivement à 2008 et à une période où franchement le risque était omniprésent et vraiment très très fort sur les marchés, comme il l'est un petit peu en ce moment. Et puis encore une fois, voir le 10 ans allemand dépasser les 3,5% de rendement, c'est vraiment spectaculaire. On est à 3,51 pour le moment.
10: Oui, alors justement, pour la France, double peine quelque part, parce qu'on a peu de croissance. Et justement, l'INSEE vient de remettre à jour ses prévisions pour l'année. Plus aucune croissance au printemps, tous les moteurs tournent au ralenti. Clara Bidot, croissance française limitée à 0,4%. Dites-nous pourquoi la France décroche autant?
2: D'abord parce que la France, l'économie française a raté son début d'année, recul de 0,2% cet hiver, puis aucune croissance au printemps. Tous les moteurs tournent au ralenti, la consommation, l'investissement, les dépenses publiques, avec deux secteurs particulièrement touchés. Les travaux publics d'abord, les communes ont moins investi cette année avec les élections municipales, et puis l'agriculture, plus de 50 jours de forte chaleur cet été, des récoltes abîmées, la canicule coûte à elle seule 0,1 point de croissance à la France cette année.
10: Et Clara Dibido, les prochains mois s'annoncent encore difficiles.
2: Oui, parce que les prix en repartent à la hausse. L'inflation devrait atteindre 2,9% à la fin de l'année. En cause, le gaz, les transports, les carburants et certains produits alimentaires. Résultat, le pouvoir d'achat des Français recule de 0,4%. Les Français qui devraient donc puiser dans leur épargne pour continuer justement à consommer. Même faiblesse du côté des entreprises. Leurs investissements reculeraient de 0,3%. La croissance retrouverait tout de même quelques couleurs d'ici décembre. Mais un secteur résiste vraiment. Le commerce extérieur, notamment porté par les ventes d'avions et de bateaux. Mais alors, ce relais de croissance, il ne sera pas suffisant pour sauver l'année. Bercy réunit demain la presse pour notamment annoncer une baisse de ses prévisions de croissance.
10: Merci Clara Bidou, dont je rappelle cette note du l'INSEE, la croissance française qui serait limitée à 0,4% cette année. Tiens, un mot aussi sur la dette. Christine Lagarde a été interrogée justement par Aude Kersulek à Berlin lors de cette annonce de la BCE. Et Aude Kersulek a posé une question sur l'annulation de la dette. On écoute la réponse de Christine Lagarde.
1: So, Madame Lagarde, what's your take on that proposal? Does that put France and consequently Europe in danger?
13: Cancellation of debt.
14: L'annulation de la dette relève donc de l'article 123 du traité constitutif de l'Union européenne. Il s'agit d'un pilier de la stabilité de l'Union.
13: And it's a pillar. Of stability. Anything that would...
14: Toute mesure qui irait à l'encontre du financement de la dette selon ce principe constituerait une violation pure et simple du traité.
10: Voilà ce qu'il fallait retenir de cette conférence, quand même, cette question sur la dette. Merci à tous les trois. Donc, prochain rendez-vous dans 6 semaines, et ce ne sera pas sans doute la dernière hausse de taux. Antoine, vous nous l'avez dit, on aura peut-être encore à nouveau une hausse de taux, et sans doute au printemps, ou début 2027 plutôt. Et puis, on verra si tout ça se poursuivra avec Christine Lagarde. Merci Aude Kersulek qui était à Berlin, journaliste BFM Business. Antoine Larigauderie, on vous retrouvera tout à l'heure pour le point bourse, ici en France, mais aussi à Wall Street. Et puis merci à Wilfried Galland, directeur général adjoint Montpensier Arbevel. Allez, on change totalement de sujet. La transparence salariale, le projet de loi est passé en Conseil des ministres aujourd'hui. On va voir nos invités tout de suite pour en débattre.
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10: 18h19 sur BFM Business, merci d'être avec nous. L'heure du débat sur BFM Business est justement une nouvelle étape aujourd'hui en faveur de la transparence salariale. Le projet de loi qui vise à transposer la directive européenne arrive enfin au Conseil des ministres après de longs mois de tergiversations. On en débat avec Olivier Roudelès, bonsoir.
26: Bonsoir.
10: Olivier, merci d'être avec nous. Vous êtes directeur des études de Rexecode et Natacha Le Cellier. Bonsoir Natacha.
27: Bonsoir.
10: Avocate associée chez Flichy Granger Avocats. Alors ce projet arrive sur fond de bataille entre partenaires sociaux. Les chefs d'entreprise redoutent une nouvelle usine à gaz. Ce ne sont pas les seuls. On écoute ce qu'en dit Caroline Morisseau et on revient juste après.
28: Avec cette nouvelle loi, un salarié ne pourra certes pas connaître la rémunération de chacun de ses collègues, mais il pourra demander la rémunération moyenne de ceux qui occupent un poste à valeur égale, un concept assez flou pour les employeurs qui vont devoir établir eux-mêmes ces catégories et justifier d'éventuels écarts, de quoi créer des contentieux, souligne Benoît Serre, le coprésident du Cercle Humania.
33: Le vrai risque, c'est que demain, vous ayez ce qu'on appelle des actions collectives, c'est-à-dire que les partenaires sociaux, tout d'un coup, décident de mettre en cause la politique de rémunération de l'entreprise. Moi, je trouve que cette directive porte un risque qui est de retirer aux chefs d'entreprise la liberté d'administration de ces rémunérations.
28: Pour éviter les ennuis, les employeurs vont niveler vers le bas, tout cela pour un résultat qui risque d'être décevant en matière d'égalité salariale homme-femme, prévient le DRH.
33: La directive ne changera rien à ça, puisque c'est juste une affaire de structure d'emploi. En résumé, il y a beaucoup de femmes dans les métiers, notamment médico-sociaux, qui sont historiquement moins bien payées que tous les autres. Donc c'est pour ça que la directive, elle va toucher quelque chose qui est déjà en train de se résoudre.
28: Si le MEDEF dénonce un ovni technocratique et égalitariste, les syndicats, eux, attendent avec impatience l'entrée en vigueur de cette nouvelle loi, qui aurait dû être transposée en juin dernier et risque encore d'être reléguée à plus tard, après l'élection présidentielle.
10: Natacha Le Cellier, je rappelle, vous êtes avocate associée chez Flichy Granger Avocats. Concrètement, qu'est-ce que cette nouvelle obligation va changer pour les salariés?
27: Alors déjà, avant de parler d'un salarié, un demandeur d'emploi.
0: Quelqu'un qui postule pour un emploi, donc la directive est donc transposée via la loi, prévoira que maintenant il faudra indiquer une fourchette de rémunération. Donc dire, voilà, le poste auquel vous postulez est payé entre temps et temps. Ce qui est une nouveauté qui permet d'avoir un peu plus de visibilité sur, sur la rémunération. L'autre chose, c'est que il y avait une pratique jusqu'à maintenant où quand quelqu'un postulait pour un emploi, on pouvait lui dire « mais vous touchez combien actuellement ?» Et donc après, chacun s'adaptait au niveau. Donc ça, ça va être interdit. On n'a pas à prendre en compte la rémunération précédente de quelqu'un pour décider de quelle rémunération on va lui verser. Et alors une autre chose, alors très rare en France, mais encore une fois c'est une directive européenne et ça c'était une clause qui était assez courante dans d'autres pays, des clauses contractuelles où on interdisait aux gens de dire à leurs collègues combien ils touchaient. Alors, c'est très rare en France, mais voilà, ça c'est déjà, ça va être interdit. Je crois que ça venait à l'esprit d'une personne d'aller raconter ça, mais bon, voilà. Sinon, vraiment la grande différence, c'est le droit qui est donné à chaque salarié de demander à son employeur des informations justement sur où est-ce qu'il se situe, sa rémunération. Alors, pas vis-à-vis de combien touche mon collègue et est-ce que je suis mieux payé que lui, mais vis-à-vis d'une catégorie d'emploi à emploi similaire. Et c'est là où ça se complique.
10: Oui, c'est parce que ça, c'est défini par l'employeur. C'est-à-dire, c'est lui qui va dire, bah, par exemple, je prends notre profession de journaliste, il y a ceux qui sont présentateurs, il y a ceux qui sont reporters, il y a ceux qui sont voilà, en back-office. Et là, le salarié peut dire, mais moi, je suis dans quelle catégorie? Ben oui, et je prends ceux qui sont reporters, il y a ceux qui sont voilà, en back-office. Et là, le salarié peut dire, mais moi, je suis dans quelle catégorie? Ben et, oui, et je conteste

0: l'expérience, l'ancienneté, enfin bon, il y a plein de critères. Et ça, a priori, il va falloir que l'employeur négocie avec ses représentants du personnel. Mais s'ils n'arrivent pas à se mettre d'accord, après, ça sera l'employeur de décider. Et c'est vrai que c'est un exercice pas facile, d'autant plus que il faut qu'il y ait assez de salariés dans un groupe pour que quand on donne l'information aux salariés qui le demandent, ça ne lui permet pas de savoir une rémunération individuelle. Ouais, je crois. Donc c'est un peu là-dessus
1: que tous ceux qui nous écoutent, qui vivent au quotidien dans une entreprise, comprennent bien. Puis faites le parallèle avec une équipe de foot, de rugby. Tout le monde joue pour gagner, mais... pas au même poste, pas avec les mêmes responsabilités. Les reproches évoqués, Olivier Rodouès, directeur des études de Rexecode, ça pourrait donner lieu à des actions collectives, ça va niveler vers le bas, quelque chose. Enfin voilà, quel est votre regard justement sur ce projet ?
2: Je pense qu'il y a deux choses à dire. Il y a la période de transition et puis le point où la loi sera mise en place. Et la période de transition va être une période un peu compliquée. Mm-hmm. Parce que de fait, il y avait des situations qui ont pu naître ou autres. J'ai envie de dire, les entreprises n'ont pas forcément besoin de ça en ce moment, mais bon, vont devoir gérer ça et ça va faire de la complexité, ça va faire des discussions. Parfois, peut-être qu'ils vont mener à rien, parce que la réalité, c'est que il y a une part du salaire, et Madame l'a évoqué, qui est liée parfois à des éléments qui ne sont pas juste le diplôme, le poste, etc., mais de la productivité de chaque individu. Oui. Et donc, on risque d'avoir pas mal de discussions pour se rendre compte qu'au fond, telle personne est plus productive qu'une autre et qu'elle mérite ce salaire. En théorie, c'est plutôt positif quand même d'avoir une information parfaite. Ça aide les gens à voir, ça va être quoi le salaire auquel ils peuvent prétendre. Ça peut aider aussi dans les choix d'orientation, les choix aussi de positionnement sur le marché du travail. L'inconvénient, c'est vrai, c'est que dans une organisation avec des profils très différents et avec des niveaux de productivité ou d'engagement de travail très différents, ça va compliquer la tâche pour l'employeur de rémunérer à la juste productivité chacun, parce qu'il y a des fois où l'employeur il sait bien lequel travaille mieux, lequel est le plus fiable, mais il aura parfois du mal à le justifier, à l'objectiver. Il le fait aujourd'hui, mais ça enlève un peu de flexibilité dans ce sens.
1: On a l'impression qu'on va plus traiter les symptômes que la cause des inégalités.
2: C'est vrai que la cause des inégalités, ça nous renvoie d'ailleurs à un chiffre qui est sorti hier, qui est le classement PISA de la France. Oui. La principale cause des inégalités salariales,
1: dans plusieurs matières,
2: ce sont d'abord des écarts de productivité. Alors derrière la productivité, il y a de la qualification. Il y a aussi entre entreprises. On sait que les grandes entreprises en général paient mieux que les plus petites parce qu'elles ont une plus grosse productivité. C'est aussi des différences aussi de secteur, de type de métier. Vous voyez, si vous cherchez une compétence très spécifique dans un marché qui est rare, et vous, en tant qu'employeur, vous allez être prêt à payer plus parce que vous avez besoin de cette compétence pour faire tourner votre usine.
1: Moi qui suis l'intelligence artificielle aujourd'hui, je vous le confirme.
2: Hein. Mais c'est pour l'intelligence artificielle, mais c'est aussi dans le bâtiment, l'industrie. Vous allez même aller débaucher l'employé de votre concurrent parce que vous avez besoin de faire tourner votre entreprise. Puis si tout d'un coup, cette compétence elle devient très facilement accessible, les salaires vont s'inverser. Et puis il y a un autre élément de complexité qui joue un rôle en France, c'est tous les dispositifs fiscaux et sociaux qui viennent au-dessus du salaire et en dessous du salaire. En fait, très vite, on se dit il y a salaire égal, poste égal, salaire égal, et puis on se dit qu'en fait les choses devraient être linéaires. Mais en fait, on a un système tellement progressif que pour gagner deux fois plus, en fait, il faut travailler beaucoup plus que deux fois plus, il faut produire beaucoup plus de valeur que ça. Mais cela étant, en fait, à la fin, ce qu'on touche en fin du mois, c'est beaucoup moins que ça. Donc, en fait, ces éléments-là de complexité risquent de rendre les discussions très difficiles à la fois pour les salariés et pour les employeurs. Et
1: qu'est-ce qui se passe, Natacha Le Cellier, justement, quels sont les recours pour un salarié qui estime être moins bien payé que ses collègues? Parce que, bon, si on imagine que ça va quand même peu à peu se mettre en place, mais...
0: Oui, enfin... On n'a pas besoin de cette loi ni de cette directive. Il y a déjà des choses qui existent. Le principe de travail égal, salaire égal, de non-discrimination existe. C'est pas nouveau. Et vous avez déjà des salariés qui contestent parce qu'ils ont des éléments qui leur permettent de justifier qu'ils sont moins bien payés. Mm-hmm. Et encore une fois, rappelons que cette directive, à la base, c'était pour régler le problème de l'égalité homme-femme. Ouais. Et donc là-dessus, il y a déjà des femmes, c'est souvent des femmes, rarement des hommes, peuvent intenter une action contre l'employeur en disant, écoutez, moi j'ai réussi à avoir des informations

0: formations qui me permettent de savoir que mon collègue homme qui fait exactement la même chose que moi, il est payé deux fois plus. Ça, c'est déjà possible. Là, c'est vraiment... Alors, c'est vrai qu'il y a beaucoup d'entreprises qui craignent que ça va donner lieu à de plus en plus de contentieux parce que l'information sera plus facilement accessible. Bon, est-ce que ça sera le cas ou pas ? Après, je crois aussi qu'il y a une frustration un petit peu parce que c'est vrai que cette directive pour la France, alors, pas pour dire qu'il n'y a pas des problèmes d'égalité, mais il y a beaucoup d'efforts qui ont déjà été faits. Oui. Et c'est vrai qu'il y a un peu ce sentiment qu'on est en train de sortir une grosse machine pour régler un problème qui a déjà bien avancé.
1: Qui était en train de se résoudre. On parlait tout à l'heure, Benoît Serre le disait à l'instant, hein, sur certains métiers dans le médico-sociaux. C'est en train de se résoudre peu à peu. Quoi. Donc, oui, on est en train de poser quelque chose de plus. Ça peut être quoi les résultats très concrets ? Vous croyez vraiment qu'on y arrivera à cette.
2: Non, mais il faut reparler d'égalité homme-femme. En fait, il faut rappeler les chiffres. En fait, il y a un chiffre qui circule. D'ailleurs, une candidate l'a encore cité, qui est autour d'un écart de 22%. Mais cet écart de 22%, en fait, il traduit pour une première partie des différences de temps de travail. Parce que les femmes, en fait, elles ont plus de périodes dans l'année où elles ne travaillent pas, où elles ne sont pas en emploi, et elles occupent plus souvent des travaux à temps partiel. Donc, du fait, en fait, vous passez à 14% quand vous enlevez les différences de quantité de travail.
1: Comparaison.
2: Mais quand vous raisonnez à poste égal, vous avez un écart qui est de 4%. Alors, c'est pas nul, 4%, on peut le déplorer. On peut aussi se dire peut-être qu'on ne sait pas mesurer d'où ça vient. Ça peut peut-être venir de sujets d'expérience, de sujets de responsabilité ou autre. Mais de fait, il y a toujours un écart qui subsiste, mais il est beaucoup plus faible que le problème, effectivement, qu'on affiche souvent dans les médias ou dans les débats publics. Après, est-ce que ça va aider ? Mais il y a un avantage d'avoir plus d'informations, ça permet en général de mieux faire fonctionner un marché. Donc ça, c'est positif. Par contre, si ça se traduit, comme ça peut être craint, et aussi dans une culture française qui est pro-égalitariste, ben, en fait, l'égalité, ça risque de se faire au détriment des salariés les plus productifs, aux bénéfices des moins productifs. À la fin, vous vous trouvez dans des situations où... Parce que le gâteau à se partager lui-même, en fait, c'est la valeur produite par les salariés d'entreprise.
1: Oui, puis on sait que globalement, quand même, des employeurs, ils ont envie de payer un peu plus leurs salariés, quoi qu'il arrive.
2: Et surtout les plus productifs.
1: Une toute dernière question, très rapidement, Natacha Le Cellier. Ça peut remettre en cause la liberté sur la négociation des salaires, tout ça ?
0: Justement, c'est un peu le sujet du fait que les employeurs vont devoir rentrer dans cette négociation des catégories, etc. La marge de manœuvre va être un peu plus faible, c'est ça qui est craint, c'est de rentrer dans un système très structuré avec des
1: qu'on aura plus cette liberté.
0: Donc la reconnaissance individuelle sera plus
1: risque difficile. D'en pâtir. Merci à tous les deux, Olivier Redoulès, directeur des études de Rex et Code, Natacha Le Cellier, avocate associée chez Fichy Granger Avocat. Donc on voit le débat est encore long sur sa transparence salariale. Allez, tout de suite, on se retrouve pour faire un point sur les marchés et puis ensuite on partira parler de l'espace et des satellites.
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1: Allez, 18h Echo se poursuit. On fait un point sur la séance du jour sur les marchés. Tout ce qu'il faut retenir de cette journée avec Antoine Larry-Gaudry. Le CAC termine en baisse de moins 0,49%.
12: Oui, et on se retrouve à 3116 points. On enchaîne quand même les séances de baisse sur le CAC 40, moins 0,49%. Alors, les volumes d'échange ne témoignent pas d'une forte conviction des investisseurs. On est à 3 milliards d'euros d'actions négociées, c'est assez peu. Mais on sent voilà, qu'il y a un sentiment négatif général. Sur les autres places européennes, on a même baissé un petit peu plus du côté de l'Eurostock 50, moins 0,67%, moins 0,8% pour le DAX à Francfort, légère baisse du côté de Madrid, moins 0,18%, c'est la meilleure performance du jour, enfin la moins pire, moins 1,11% pour l'Euronext Tech Leaders. Et du côté du CAC 40, on s'est replié sur des valeurs, alors des valeurs de rendement, des valeurs un petit peu défensives. Orange signe la plus forte hausse du CAC à plus 1,97, 15,52, Publicis plus 1,3 à 97,28, Dassault System plus 1 à 20,38. À la baisse, on retient ArcelorMittal, qui baisse de 2,6% à 64,68, ST Micro moins 2,21 à 43,64 et Essilor Lusotica moins 2,11, 145,85 €.
1: Et si on passe de l'autre côté de l'Atlantique, Wall Street ?
12: Wall Street en baisse aussi à moins 0,64% pour le Nasdaq, le Dow Jones moins 0,67 et moins 0,62 pour le S&P 500. Une seule exception, figurez-vous, Apple, qui gagne 2,15% à 322,12 €. Alors on sait traditionnellement, Apple baisse après les grandes keynotes, les grands événements. Là, il y avait quand même deux produits phares qui étaient présentés par Apple et qui ont plu au marché. Le premier, c'est ce fameux iPhone pliant à 2000 $. Et qu'on a regardé, oui, il arrive très en retard, mais si on fait la comparaison avec ce qu'a proposé Samsung il y a quelques années, qui était le précurseur en la matière, Apple propose la même chose à 2000 $. Le Samsung, si on le corrige des effets de l'inflation des composants, il serait à 2600 s'il était lancé aujourd'hui. Donc on salue de la part d'Apple déjà une politique de prix plutôt contenue. Et puis le deuxième produit phare qui était présenté, c'était John Ternus. Et ça s'est plutôt bien passé.
1: Le nouveau PDG d'Apple.
12: Voilà, intervention courte. Bref, mais qui était plutôt jugé efficace.
1: Un ingénieur aux commandes, on l'a vu hier soir. Juste un mot sur les marchés obligataires et le pétrole.
12: Oui, mais grosse tension sur le marché obligataire. On a dépassé les 4,4% sur la dette française 10 ans. Et vous l'avez dit tout à l'heure, on est sur des niveaux qui nous ramènent à 2008, hein, globalement. 4,43, 3,5% sur la dette allemande, de même échéance 3,51. C'est quand même très inhabituel. Et du coup, l'écart de taux frise les 90 points de base, ce qui est quand même beaucoup. Et du côté des États-Unis, on est à 4,92 sur la dette américaine à 10 ans, en cause notamment des prix à la production aux États-Unis qui étaient supérieurs aux attentes, qui montrent que les projections d'inflation restent quand même très fortes. Et puis le pétrole, bien sûr. Là, on déborde, hein, vraiment 106,87 $ pour le Brent de mer du Nord et on est à nouveau au-dessus des 100 $ pour le brut léger américain à 101,59.
1: Merci Antoine Larry-Gaudry. Allez, on part tout de suite au sommet de l'espace. C'était à Paris ces deux derniers jours.
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1: Voilà, premier sommet international sur l'espace, un grand rendez-vous de l'écosystème. Ils étaient tous là, les industriels, les opérateurs. Donald Trump a même interdit à certains acteurs américains d'y aller. Ben, certains y étaient quand même, puisqu'on a vu Ariane Espace signer 6 contrats avec Amazon. Un salon porté évidemment par les enjeux autour des fréquences satellites. On va en parler, de la régulation de trafic, avec Michael Travière. Bonsoir.
13: Bonsoir, Michael.
1: CEO d'Orange, Wholesale, membre du COMEX. Alors, Wholesale, ce sont tous les services d'infrastructure d'Orange. C'est plus de 3300 personnes, c'est ça?
13: Et puis les câbles sous-marins, la fibre optique, le satellite, les tours, tout ce qui est infrastructure.
1: Voilà. Et 6 milliards d'euros
13: 6 milliards d'euros de revenus, et c'est ce qui permet finalement à l'Internet mondial de fonctionner, que ce soit sous les mers ou dans l'espace.
1: Alors on va écouter ce qu'a dit Emmanuel Macron et on revient juste après, justement, pour parler satellite.
14: J'appelle donc tous les opérateurs télécoms, les opérateurs de constellations et les industriels à constituer sans attendre une alliance européenne du direct-to-device capable de fournir d'ici 2030 une offre conforme aux exigences de qualité internationale. Ce n'est pas une forteresse, nous resterons ouverts aux partenariats internationaux.
1: Le direct to device, on y est, et notamment chez Orange Wholesale, Michael Trabia.
13: Absolument.
1: Alors, rappelez-nous en deux mots le direct to device.
13: Le direct to device, c'est la possibilité de connecter son smartphone qu'on a tous dans la poche au satellite. Alors l'avantage, c'est quoi? Parce qu'effectivement, on a des réseaux terrestres, des réseaux mobiles qui fonctionnent très très bien. Mais de temps en temps, quand on part en randonnée ou quand on est, par exemple, sur un bateau ou quand il y a une interruption de service, ça peut arriver en cas de crise climatique, par exemple, eh bien, on a envie de rester connecté. Donc, c'est une vraie demande des clients. Orange, c'est 300 millions de clients dans le monde. Nous, on n'est pas qu'en France, on est en Europe, en Afrique, Moyen-Orient. Et nos clients nous demandent cette réassurance et ils le valorisent énormément. Et pour ça, le satellite, c'est un complément essentiel. Ça ne va pas remplacer les réseaux terrestres. Le satellite, ça ne marche pas en indoor, ça ne marche pas dans les grandes villes. Mais pour ces cas d'usage, de réassurance, ça a beaucoup d'intérêt, beaucoup de valeur. Et c'est pour ça que nous, chez Orange, on veut avoir un leadership là-dessus. Et on a été le premier opérateur en Europe à lancer un premier service direct-to-device, message satellite, l'année dernière.
1: Et alors, justement, je lisais une de vos tribunes, il faut arrêter de se laisser bercer par les Américains, alors SpaceX en tête, même si ça a permis de démocratiser un peu ce marché de l'espace que l'on pensait réservé, on le voyait un peu de loin. Et vous, vous dites, le réveil européen est entre nos mains, et notamment sur cette partie satellite.
13: Oui, il faut être clair, l'Europe a une histoire dans le domaine spatial qui est extraordinaire. On a bâti des géants mondiaux, mais quand on regarde sur les 10 dernières années, on s'est fait dépasser. On s'est fait dépasser parce que dans le domaine des lanceurs, Elon Musk est arrivé avec des lanceurs réutilisables et puis tout d'un coup, l'accès à l'espace est devenu possible par, non pas par unité, mais par centaines, par milliers de satellites. Et aujourd'hui, on a des constellations en orbite basse qui peuvent être déployées. Pour nous, aujourd'hui, on a besoin de ce réveil et ce réveil, il est possible, il est entre nos mains. Pourquoi ? D'abord parce qu'on maîtrise les fréquences. Il y a une attribution très importante qui va venir
1: sur les 2 GHz.
13: Exactement.
1: D'ailleurs, c'est ça, c'est un tiers pour les acteurs européens, un tiers pour les nouveaux entrants avec priorité aux Européens, puis un tiers pour les... C'est un peu ça le...
13: Alors,
1: ou un tiers pour les défenses.
13: Effectivement, il y a un tiers pour les besoins défense des États,
1: c'est ça.
13: Un tiers pour les besoins commerciaux européens. Et donc, c'est la première fois que l'Europe décide de donner la priorité...
1: C'est fini le Far West.
13: Exactement. Et puis un tiers pour tous les autres. Donc, c'est pas que le marché européen est fermé, parce que ça n'aura aucun sens. Une constellation satellite, elle tourne dans le monde entier. Constellation européenne, elle doit aussi marcher et pouvoir offrir un service en Afrique, sur le continent américain. Mais on est aussi légitime à demander qu'on ait des acteurs européens.
1: Et puis on voit parmi les annonces de ce sommet de l'espace, premier du nom, qui se déroule au Grand Palais à Paris, l'Europe injecte plus de 15 milliards d'euros dans la constellation IRIS², alors qui n'est pas complètement concurrente de Starlink, parce qu'elle est davantage vers les entreprises. Mais selon vous, ouais, il ne faut pas se laisser impressionner. En plus, on voit que c'est un secteur qui est plutôt aux mains des industriels plutôt qu'aux mains des politiques.
13: Oui, alors le spatial, c'est très dual, expression. C'est-à-dire qu'on a à la fois... pour un même satellite, des usages commerciaux et puis des usages pour les États, pour la défense. IRIS² est bien dans cette logique. D'ailleurs, c'est bien un consortium qui vise aux deux éléments. Et ça permet de financer des projets qui sont quand même assez coûteux. Une constellation, ça a un coût important. Mais IRIS², ça vise l'Internet par satellite avec une antenne, très concrètement, une petite antenne qu'on a à côté de chez soi. Le direct-to-device, c'est autre chose, c'est une constellation différente avec des satellites différents qui vont aller adresser directement le mobile.
1: On entendait parler aussi de ces data centers dans l'espace. Vous regardez, j'imagine, ces technologies, mais vous y croyez pour plus tard, là.
13: Oui, je pense que ça va prendre un peu de temps. Ça paraît fou, comme ça, qu'on va mettre des data centers dans l'espace. Pour autant, il y a beaucoup d'acteurs qui y réfléchissent et qui ont une certaine crédibilité. Je pense que ça va prendre au moins 4 ou 5 ans avant qu'on voit des premiers services qui soient live. Mais pourquoi pas? En tout cas, nous, on regarde.
1: Alors, on parle beaucoup de SpaceX, évidemment, parce qu'ils ont vraiment donné un coup de pouce, un élan sur ce marché. Ils marchent au tout intégré. Ils maîtrisent beaucoup, pratiquement toute la chaîne de valeur. Nous, on peut lutter aujourd'hui. Vous, Orange, mais nous, Européens. On a vu qu'il y a eu un lancement récemment d'une fusée allemande d'une plateforme norvégienne. Bon, nous, on a Arianespace, on a Orange, enfin d'assez grands opérateurs. On a les moyens de combattre tout ça.
13: Alors, le plus important, ce qu'il faut vraiment comprendre, c'est qu'on ne peut pas se retrouver dans une situation de monopole. On ne peut pas avoir juste Starlink ou un opérateur américain qui soit le seul à amener un service aussi essentiel aussi stratégique.
1: Rappelons souveraineté. Hein,
13: exactement, souveraineté. On ne peut pas être dépendant de règles extraterritoriales où on nous dit bah, tout d'un coup, on va couper le service, on va accéder aux données. Nous, pour nous, les données de nos clients, elles sont sacrées. Et donc, c'est pour ça qu'on veut de la concurrence, c'est pour ça qu'on veut des alternatives. Alors après, c'est vrai que Starlink est tout intégré. Et donc, à nous aussi d'avoir un modèle qui soit très, très fort. On a peut-être dans le passé, sur l'Europe, on a peut-être eu des modèles un peu complexes. Et je crois qu'il faut maintenant aussi utiliser toutes les technologies du New Space. Il y a plein de startups formidables en Europe.
1: On va en avoir une dans un instant.
13: Exactement.
1: Avec nous.
13: Donc c'est super. Mais il faut aussi que les acteurs installés adoptent ces nouveaux modèles qui sont agiles. On peut pas se permettre d'avoir, c'est simple à comprendre, dans l'espace des satellites avec une technologie d'il y a 10 ans. Voilà. Quand on est sur des process très longs avec des cycles en V, on a énormément de retard. Aujourd'hui, on est face à des modèles beaucoup plus agiles. Les cycles technologiques, c'est 2-3 ans. Et donc, il faut changer de modèle.
1: Oui, et vous, on parlait des investissements aussi. Ça reste des investissements quand même conséquents. Hein. On disait 15 milliards pour IRIS-Carré. Ouais. Donc, il y a une autre grande constellation quand même. C'est pas n'importe quel projet.
13: Une constellation direct-to-device. Alors, IRIS-Carré, effectivement, on est sur des autres ordres de grandeur. Direct-to-device, c'est au minimum 5 milliards qu'il faut.
1: Oui, donc c'est de l'argent, mais ça reste accessible.
13: C'est faisable.
1: Merci, Michael Trabia, directeur de CEO de Orange Wholesale et membre du comité exécutif d'Orange. Orange, on l'a vu, hein, la valeur forte de la bourse aujourd'hui. Vous étiez avec nous et vous étiez, je le rappelle, à ce sommet européen de l'espace. Eh bien, une autre personne y était. C'était la présidente de la fondatrice de TrustMe, un des autres acteurs du New Space que l'on retrouve tout de suite. Merci, Michael.
13: Merci.
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1: TrustMe, entreprise née en 2017, issue d'une collaboration entre le CNRS et l'École Polytechnique, dont vraiment la vraie recherche publique, spécialiste de la propulsion électrique de petits satellites. On va comprendre tout ça aujourd'hui. 25 est déjà présent dans 25 constellations en Europe, Amérique du Nord, Asie. 500 systèmes livrés, la moitié sont déjà en orbite. Ça représente quand même 22 000 heures de manœuvre en orbite. C'est quand même conséquent. Anna Hansland, bonsoir.
16: Bonsoir.
1: Merci d'être avec nous. Vous êtes PDG de TrustMe. On s'était déjà vu, vous étiez venu dans Tech & Co il y a quelques semaines.
16: C'est ça.
1: Rappelez-nous un peu où vous vous inscrivez dans la chaîne de valeur des satellites.
16: Nous, on est un des sous-systèmes d'un satellite et en fait un des sous-systèmes les plus complexes dans le satellite. C'est comme un moteur dans le voiture. Si tu n'as pas un moteur dans la voiture,
1: oui,
16: on n'a pas besoin. Donc en fait, le système de propulsion permet aux satellites à se déplacer quand ils sont déjà en orbite. Donc on a les lanceurs qui lancent les satellites dans une certaine orbite. Ce n'est pas forcément les bonnes. Donc, il faut ajuster l'orbite et les rester dans la bonne orbite et déplacer les satellites par rapport à la constellation qu'ils sont ensemble.
1: Donc, c'est un petit moteur électrique qu'on va installer dans ces satellites.
16: C'est
1: alors
16: ça.
1: Là, évidemment, d'autres le font depuis pas mal d'années. Mais vous, votre actualité, elle est vraiment... parce que ces moteurs électriques, ils fonctionnent avec ce qu'on appelle des gaz nobles. D'habitude, c'est le xénon, le krypton. Mais on maîtrise mal quand même la production massive. Et vous, vous êtes arrivé avec une nouvelle technologie. Alors, 10 ans de recherche publique pour en arriver là. Alors, c'est des gaz à base de diode, hein, c'est ça?
16: C'est ça. Donc, iode, c'est le cristaux de sel.
1: Oui.
16: On le mange dans le sel, par exemple. Il est très spécial parce qu'en fait, c'est un solide qui peut transformer en gaz directement. Donc, on peut utiliser les mêmes technologies qui utilisent les gaz nobles dans l'espace, mais on n'a pas besoin de pression sur Terre.
1: Donc voilà, donc c'est comment ça vous est venu l'idée d'ailleurs, cette recherche publique, mais se dire tiens, ça pourrait être appliqué au moteur électrique et plus particulièrement dans l'espace.
16: En fait, dans le début, c'est vraiment curiosité.
1: Ouais.
16: On cherchait une alternative. On savait que dans les 1960 que iode était le meilleur que les gaz nobles, mais on savait pas comment maîtriser parce que c'est une matière qui est corrosive et beaucoup plus difficile à utiliser. Maintenant, on est beaucoup mieux dans les matériaux que dans le passé. Donc, on a revisité l'idée de iode.
1: Et alors, comment on passe maintenant de cette prouesse technologique à vraiment une industrialisation de masse? Je le disais, vous avez déjà produit 500 systèmes. Il y en a là la moitié qui sont dans l'espace. Mais le but, c'est évidemment d'en produire 400-500 par an. Alors, comment on arrive, quand on est une entreprise comme vous, on parlera du financement derrière, mais à financer tout ça et à passer à cette industrialisation.
16: Et c'est compliqué.
1: Oui.
16: on double la taille de production chaque année. Là, on a vendu plus de 1000 systèmes, donc on a livré la moitié. Mm-hmm. Donc, on a des choses à faire. Et c'est de penser l'industrialisation quand on développe les systèmes. Et on a vraiment pensé à l'industrialisation quand on a créé...
1: Oui, ce n'est pas des chercheurs qui ont innové, puis d'un coup, ils se sont dit, bon, allez, qui on va voir maintenant, vous l'avez tout de suite intégré dans votre développement.
16: Oui, on a commencé... Ce n'est pas un techno-push comme est très souvent dans le centre de recherche, mm-hmm. qu'on a une techno, on va le pusher sur le marché. C'est quelque chose qui était venu parce qu'on voyait l'intérêt du marché. Et après, on développe le produit pour ce marché-là. Et on pense à l'industrialisation tout de suite.
1: Et alors, je regardais, hein. Moi, je suis toujours surpris parce qu'on dit, oh, voilà, on vient de le dire à l'instant, il faut beaucoup d'argent. Vous avez réussi à grandir avec moins de 5 millions d'euros levés, vous êtes à l'équilibre, un carnet de commandes plein, vous voulez dire, jusqu'en 2027. Comment on réussit à grandir dans un secteur aussi capitalistique que le spatial?
16: D'abord, on pensait à chaque euro, comment utiliser le mieux. Donc on a...
1: Ça me rappelle un certain Elon Musk.
16: Par exemple. Et après, on a bien sûr beaucoup de soutien d'État français et l'Europe pour tout qu'il est R&D. Donc, on a eu beaucoup de presque 10 millions d'euros d'aide d'État français ou Europe sur le R&D. Et après, c'était le client qui a repris. Et il a dit, il faut vos systèmes. Donc, ils sont prêts à nous soutenir et passer les commandes. Et c'est comme ça qu'on développe maintenant.
1: Et par contre, la France ne représente... C'est tout petit bout, c'est 5% de votre... On est surpris, parce que vous, 10 ans de recherche publique, CNRS, École Polytechnique, donc là, on est quand même... Hop, on sort notre drapeau tricolore. Et puis là, 5% de votre marché seulement en France, c'est quoi, on a une certaine frilosité encore en France. C'est en train de bouger, cette commande publique vers des start-up.
16: C'est très intéressant. C'est un trajet qui est les technologies disruptives très souvent et pas pris intérieur la première fois. Donc, on a rentré sur le marché chinois d'abord, qui est étonnant. Aujourd'hui, on sort un nouvel produit, un produit plus grand avec l'iode aussi, mais c'est un produit système de propulsion aussi.
1: Ça,
16: mais
1: c'est celui sur le satellite allemand?
16: Oui, c'est ça.
1: Qui était d'ailleurs en démonstration. Enfin, en démonstration. Il y avait la maquette qui était au sommet de l'espace.
16: Cette fois-là, c'est Intérieur en France qui ont fait les premières démonstrations. Et il est déjà intégré. Il va voler début l'année prochaine. Donc, cette fois-là, on a changé l'histoire.
1: De quoi on manque en France, notamment, pour réduire, ou en Europe, pour réduire notre dépendance un peu aux Américains? On a vu il y a quelques jours avec Isar Aerospace, la fusée allemande qui a décollé de Norvège.
16: Ouais.
1: Voilà, on s'est félicité de ce succès, mais de quoi on manque selon vous?
16: Je suis très fière parce que je suis norvégienne et j'ai grandi près de Hanoï, donc je suis très fière. Je pense que en France, on a très peur d'échec. Ça commence quand on est petit, à l'école, où on fait se taper sur les doigts quand on fait une erreur, parce qu'on est noté sur les notes de l'école, au lieu de qu'est-ce qu'on a appris à l'école. Et je pense que cette peur-là, il faut le changer parce que sinon, on n'arrive pas à innover. Ouais.
1: Et puis qu'on prenne l'exemple sur Elon Musk. Hein. Il en a cassé les fusées avant de réussir à avoir toute cette réussite. Eh bien, Anne Esland, merci d'avoir été avec nous. Je rappelle, vous êtes PDG de Trust Me. Donc, beaucoup d'innovations présentées ce sommet de l'espace et vous faites partie de ces pépites du New Space. 10 ans de recherche publique, CNRS, École Polytechnique. Et donc là, un carnet de commandes plein. Donc, félicitations à vous. Merci d'avoir été avec nous. Allez, de la Norvège, la France, de l'espace, et bien on va revenir les pieds sur Terre et on va aller à Dallas avec Donald Trump, mais surtout Mathieu Jolivet.
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1: Mathieu Jolivet, journaliste spécialisé sur l'international BFM Business, merci d'être avec nous ce soir.
18: Enchanté,
1: je rappelle
18: Frédéric.
1: À votre émission Les Experts sans frontières tous les vendredis à 21h30. Convention républicaine XXL qui se tient à Dallas depuis hier, dans la dernière ligne droite avec les midterms le 3 novembre. Trump s'implique en personne et dit aux Américains qu'ils gagneront de l'argent en votant pour lui. 5 000 $ si les républicains...
18: C'est ça, il l'a annoncé hier soir, c'est un énorme show qui est à Dallas, une convention républicaine. Donc, il a annoncé aux Américains un Trump dividend de 5 000 $ si jamais il conserve la Chambre et le Congrès, s'il reste républicain. Alors, ces 5 000 $, on sait pas trop bien d'où ça sort. A priori, dans l'entourage de Scott Bessent, on dit que ça pourrait être en fait une redistribution des recettes fiscales dues à tous les droits de douane qu'il a imposé dans le monde entier depuis
1: un peu plus
18: de
1: 2 ans. Antoine Delarc, qu'on avait dans la journée, disait que ça représente 1 000 milliards en dépenses. Hein, c'est quelque chose comme
18: ça. Oui, c'est ça. Mais pour l'instant, voilà, il a sorti un peu sa baguette magique. Ce qui est sûr, c'est que la ficelle, elle est très grosse. Hein, parce qu'en fait, la réalité, c'est que la campagne des Républicains, elle est malmenée, elle est percutée de plein fouet par l'inflation. Elle est percutée de plein fouet par cette guerre qui n'en finit pas en Iran, avec des conséquences économiques qui sont aujourd'hui très concrètes. En fait, vous avez les Iraniens qui, dans cette guerre asymétrique, ont compris que eux, la carte à jouer, c'était de faire peser un coût à cette guerre pour les Américains. Plus ils restent, plus ça leur coûte cher. Oui. Et vous avez, il y a quelques mois, le secrétaire à la guerre Pete Hegseth, qui est venu d'ailleurs en courant devant le Congrès, réclamer une rallonge budgétaire de 80 milliards de dollars. Ça coûte très cher, ça commence à se ressentir aussi sur le gallon d'essence aux États-Unis depuis plusieurs mois. Donc c'est ça que ressent...
1: Il y a aux alentours de 5 $, là, j'ai vu ça.
18: Exactement. Et vous avez aussi un autre point dont on parle moins, c'est quelqu'un qui m'a alerté il y a quelques jours, en me disant, attention, le taux des crédits immobiliers aux États-Unis est en train de s'envoler. Oula. Et vous savez que là, si on touche au nid, à l'habitat aux États-Unis, ça c'est un peu... Là-bas, vous avez, on va dire que les deux mamelles, en fait, des ménages américains, c'est l'essence pour la voiture et la maison que je peux acheter. Donc là aussi, les taux, ils sont en train de s'envoler. Et voilà, donc Donald Trump fait un peu une opération de sauvetage électoral.
1: Mathieu, j'avais deux questions en une. Pourquoi Trump transforme Dallas en show politique? Et puis surtout, est-ce que la marque Trump peut encore faire gagner les Républicains?
18: Eh bien, ce grand show, en fait, c'est une opération de sauvetage électoral.
1: Il y a beaucoup de sièges vides, hein. J'ai vu les images, il y avait quelques rangées vides.
18: Oui, c'est ça. C'est-à-dire qu'en fait, il fait le pari que la marque Trump fait recette et remobilise. Et en fait, c'est un pari qui va être à double tranchant, parce qu'il l'avait fait en 2018 en s'investissant personnellement à l'époque. Il avait perdu plus de 40 sièges à la Chambre. Et donc, effectivement, on avait vu pendant la campagne des primaires, ceux qui avaient la marque Trump étaient plutôt favorisés. Ça peut galvaniser une partie de l'électorat, mais ça peut aussi galvaniser tous les anti-Trump. Donc là, c'est vraiment une arme à double tranchant.
1: Et puis, j'imagine que vous reviendrez sur tout ça dans votre émission Les Experts Sans Frontières.
18: Et le parti pris géopolitique tous les matins dans la matinale à
1: 7h13. Oui, ne l'oublions pas. Et ça, c'est vendredi 21h30 pour Les Experts. Et puis, le parti pris tous les matins. Et le podcast aussi avec Annalisa.
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1: Et ce sera l'occasion peut-être de revenir aussi, parce que ça fait tout juste un an qu'il y a eu l'assassinat de l'influenceur Charlie Kirk. Ça fait tout juste un an. Et d'ailleurs, demain, c'est les 25 ans du 11 septembre, déjà. Merci Mathieu Jolivet, journaliste international BFM Business. Allez, restez avec nous dans un instant sur BFM Business, Tech & Co, présenté par François Sorel. On repart au sommet européen, au sommet de l'espace, au Grand Palais, pas mal d'annonces. Et puis tiens, une exclusivité, le patron des satellites Amazon, Léo, il est avec François Sorel en plateau ce soir. Restez avec nous, Tech & Co, c'est parti. Le 18h Echo, rendez-vous demain.
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34: Un grand bonsoir à toutes et à tous. Merci d'être avec nous sur BFM Business et bienvenue dans Tech & Co en ce jeudi. Un Tech & Co spécial. Nous sommes ici au Grand Palais, vous le voyez. Endroit incroyable pour évoquer l'espace à l'occasion de ce sommet international de l'espace voulu par Emmanuel Macron. C'est la première édition de ce grand moment qui pose des questions très intéressantes justement sur la capacité de l'Europe à répondre en fait à toutes ces technologies américaines liées à l'espace, parce que aujourd'hui par l'espace passe évidemment les communications, l'internet, mais aussi le GPS, la défense est un sujet qui devient véritablement sensible. Et pendant 90 minutes, on va évoquer tout cela avec nos invités. Je recevrai le porte-parole d'Iris Carré. Iris Carré, justement, c'est la réponse européenne à Starlink, mais aussi à Léo. Et ça tombe bien, on parlera de Léo. Vous savez, c'est la constellation d'Internet voulue par Amazon. Eh bien, nous aurons l'un des porte-paroles de Léo qui sera avec nous en fin d'émission, Chris Weber. Il nous expliquera un petit peu les ambitions justement d'Amazon dans la connexion par satellite sur Internet. Et puis dans un instant, juste après ce petit sommaire, eh bien on fera un grand débrief de ce sommet de l'espace avec Nicolas Gaume et Jean-Baptiste Huette. Un grand merci d'être là, bienvenue. C'est parti, c'est Tech & Co, la quotidienne, depuis ce sommet de l'espace.
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34: Voilà un sujet passionnant, bien sûr, l'espace. Et pendant 90 minutes, on va essayer de comprendre un petit peu ce qui se passe. Pourquoi y a-t-il ce rendez-vous actuellement ici au Grand Palais? Et tout de suite, je vous propose de faire un débrief espace avec nos deux invités. Eh bien, Jean-Baptiste Huette est avec nous. Salut Jean-Baptiste.
35: Salut François.
34: Que vous connaissez, bien sûr. Figure incontournable de BFM Business. Présentateur, co-présentateur de l'émission Air et Défense qu'on retrouve le vendredi à 12h30. Donc demain, tu seras là, j'imagine, émission spéciale depuis ce sommet de l'espace. Et puis à tes côtés, c'est Nicolas Gaume qui est là. Bonjour Nicolas.
3: Bonjour François.
34: Heureux aussi de vous accueillir, Nicolas. Alors Nicolas, pour le présenter, c'est quelqu'un qui a eu plusieurs vies dans le monde de la tech. Vous avez commencé très tôt dans le monde du jeu vidéo. On se souvient de Callisto. Vous aviez même pas 20 ans, je crois, à l'époque. Vous êtes passé par Ubisoft, par Lagardère. Vous avez travaillé aussi pas mal d'années chez Microsoft, que vous avez quitté il n'y a pas si longtemps que ça.
3: Tout à fait.
34: Et maintenant, virage depuis quelques temps vers l'espace. Ce qu'il y a d'amusant, c'est que, bon, alors vous allez nous expliquer ce que vous faites, mais il y a un truc de dingue, vous avez même envoyé du vin, parce que vous êtes du sud-ouest, d'après ce que j'ai compris, et vous avez même envoyé du Pétrus sur l'ISS.
3: Millésime 2000, absolument, 12 bouteilles, qu'on a vendues très cher et qui a financé notre projet.
34: Non, parce qu'avec Jean-Baptiste, on s'était dit peut-être qu'on pouvait avoir une bouteille.
4: Si c'est possible, hein, on en reparle tout à l'heure, mais effectivement, si.
34: J'ai pas l'impression que ce soit jouable.
4: On va s'arranger.
34: Bon, enfin, c'est pas grave. En tous les cas, merci d'être avec nous.
3: Grand plaisir.
34: Donc, ce rendez-vous, 2000 participants, je crois, pour ce sommet de l'espace. Il y a 120 délégations. Enfin, voilà, il y a toute l'Europe qui est représentée. Il y a même quelques acteurs américains. Je vous le disais tout à l'heure. En fin d'émission, je recevais le porte-parole de Léo, hein, Amazon Léo. Chris Weber sera avec nous sur le plateau de Tech & Co. C'est une pointure. Hein. C'est lui qui... Enfin, c'est l'un des pilotes, en fait, de cette constellation que Amazon s'apprête à lancer, a déjà lancé, mais qui va évidemment accélérer. En collaboration avec Arianespace, ça c'est plutôt une bonne nouvelle. Nicolas, ce sommet de l'espace, c'est le premier, voulu par Emmanuel Macron, je le disais tout à l'heure. Bonne idée de se lancer dans ce rendez-vous, ce checkpoint, j'ai envie de dire.
3: Depuis 30 ans, l'espace s'est construit sur un multilatéralisme avec énormément de collaboration internationale. La Station Spatiale Internationale, c'est une... partenariat entre la Russie, l'Europe, les États-Unis, le Japon et le Canada et beaucoup d'autres pays, très clairement dans une période de contraction géopolitique. Donc on peut dire que c'est un moment important d'arriver à garder cette dynamique internationale parce que les investissements, les opportunités sont extrêmement importantes et qu'au fond, on n'arrivera vraiment pas bien à les gérer qu'à plusieurs. Donc rappeler cette nécessité de collaboration internationale, je pense, est une bonne chose dans ces périodes. Il y a également évidemment des enjeux de souveraineté dans des moments de tension et de guerre. Et clairement, le spatial a aussi une fonction très importante dans ce domaine. Et l'Europe, de par le fait des dernières évolutions, prend son envol et, je dirais, s'affranchit de tutelle internationale. Donc je crois que aussi c'est important de se regrouper.
34: Jean-Baptiste, tout ça arrive aussi dans un contexte un peu particulier. On a entendu les déclarations de Donald Trump il y a quelques jours qui a carrément interdit certains acteurs américains de venir ici au sommet de l'espace alors qu'ils étaient invités. Donc ça prouve quand même, on va dire, le malaise global. Et puis tout ça aussi dans un contexte où, il y a encore quelques années, l'Europe brillait par son expertise dans le monde de l'espace. C'est toujours le cas, mais moins le cas quand même. Il ne faut pas se voiler la face.
4: C'est clairement toujours le cas. Ne nous jetons pas des cendres à la figure.
34: Non.
4: On a quand même toutes les entreprises de toute taille nécessaires dans le spatial, des petites, des grandes, des très belles, vraiment avec des technologies très bonnes, avec des ingénieurs exceptionnels, avec des ouvriers qualifiés absolument exceptionnels. Ne remettons pas ça en cause. Nous avons cet actif-là. Après, c'est vrai, mais on l'a répété... 20 fois, 30 fois, 40 fois, on s'est laissé complètement submerger, et spécifiquement par un homme, par Elon Musk. Tout le monde lui riait au visage, à la figure, il y a quelques années, il y a 10 ans, quand il disait « mais moi je vais construire des fusées à l'appel, je vais pouvoir avoir accès à l'espace », je me disais « mais oui, c'est bien ». Sauf qu'il a été, vous le savez, financé très massivement par les États-Unis, par la NASA, par les entités parapubliques, donc il s'est développé très très vite. Et nous, c'est vrai qu'on s'est un petit peu endormi sous nos lauriers. C'est vrai qu'on a un petit peu cette culture de dire, quand on envoie une fusée, Ariane 6 ou Ariane 5, c'est quelque chose d'exceptionnel. On a fait quelque chose d'incroyable. Alors que Elon Musk est en train de rendre, et c'est sa stratégie, sa philosophie, l'espace banal. Pour Elon Musk,
34: Il industrialise l'espace.
4: L'espace devient finalement une banalité. Et c'est peut-être ça qu'on n'a peut-être pas encore intégré dans nos logiciels. Pour nous, ça reste encore quelque chose d'incroyable, d'exceptionnel.
34: C'est un spectacle, alors que pour lui,
4: c'est devenu une véritable industrie avec des cadences très fortes. Donc en tout cas, voilà, on a toutes les armes nécessaires, sauf qu'il faut déjà industriellement qu'on s'active un petit peu aussi, qu'on lance beaucoup plus de fusées, que les industriels comme Ariane Group, et ils l'ont annoncé d'ailleurs cette semaine, augmentent sensiblement leur cadence. Mais ça veut dire évidemment plonger dans toute la chaîne de sous-traitance industrielle pour que tous les acteurs d'une chaîne industrielle puissent se synchroniser, pour qu'on puisse ensemble tous accélérer. Oui, Nicolas.
3: Je vais rajouter une chose, c'est que bon, SpaceX est une entreprise véritablement incroyable qui porte des innovations de rupture. Elle est aussi le fruit d'une politique active de la NASA, de partenariat public-privé. Un changement de paradigme dans lequel on a amené des entrepreneurs à, et on a donné des moyens aux entrepreneurs comme Elon Musk, Jeff Bezos et beaucoup d'autres derrière, de créer des infrastructures qui, jusqu'à présent, étaient réservées à des acteurs publics. Ça a libéré une énergie, ça a libéré des opportunités, des initiatives, et au fond, il y a aussi cette chose-là qu'il faut souligner. Je crois que l'ESA, le CNES en particulier, ont complètement pris cette mesure et qu'on a des évolutions extrêmement intéressantes. Clairement, il faut garder un rôle souverain et je crois qu'il va être rappelé, il a été rappelé, et il continuera à être rappelé au-delà du sommet. Mais cette dynamique publique-privée, elle a été aussi un des terreaux de l'essor américain.
34: Nicolas, vous avez travaillé aux États-Unis. Est-ce que vous avez rencontré Elon Musk ? Est-ce que c'est quelqu'un que vous connaissez ? Ou est-ce que vous avez entendu parler de sa manière de faire et de sa, on va dire, de cette marche forcée vers l'espace, quoi ?
3: Je n'ai pas personnellement rencontré Elon Musk. Je travaille énormément avec ses équipes. Je le connais très bien. J'ai passé beaucoup, beaucoup de temps chez SpaceX. J'ai fait plein de choses et je vais faire plein de choses avec SpaceX. Ouais. Et c'est une entreprise assez remarquable avec une concentration de talent, d'énergie exceptionnelle et un sens de la mission. Ce qui me frappe chez SpaceX, c'est que la rupture et les ruptures que l'on voit, elles sont nourries par une excellence d'ingénierie. Mais comme vous l'avez dit, Jean-Baptiste, on a cette excellence-là. Mais après, la culture managériale, la culture qui vient de la Silicon Valley, de production, ouais, d'itération, le rapport à l'échec. Très honnêtement, c'est peut-être le trait qui nous différencie encore trop, je crois, des États-Unis, dans lequel on a besoin d'un système parfaitement robuste pour le mettre en service. Alors, au fond, que SpaceX nous a montré que, en testant, en apprenant, en échouant, on était beaucoup plus rapide, en fait.
34: Il y a un exemple qui est parlant et qui est actuel, c'est que l'un des projets d'Elon Musk, c'est d'envoyer des data centers, en fait, dans l'espace. Justement pour avoir de la puissance de calcul à quelques centaines de kilomètres d'altitude. Il y a plein d'ingénieurs qui disent c'est impossible parce que dans l'espace, c'est le vide et on ne pourra pas refroidir du matériel, il n'y a pas d'air qui passe, etc. Et bien les ingénieurs, c'est ce que vous disiez Nicolas, les ingénieurs de SpaceX disent oui, on va y arriver, alors qu'ils sont presque moqués en fait par toute l'intelligentsia et tous les ingénieurs en fait qui disent que c'est impossible. Il va sans doute réussir son pari.
3: Alors pour être un peu plus granulaire, on n'a pas de convection, donc effectivement on ne peut pas évacuer la chaleur, donc même si on a une énergie qui est abondante parce que les panneaux solaires sont jusqu'à 3-4 fois plus productifs.
34: Et là il n'y a pas de nuages.
3: Donc effectivement 3-4 fois plus productif, mais on ne peut pas évacuer la chaleur facilement. Donc en fait, ça amène une architecture assez innovante qui est assez adaptée à leur constellation de satellites Starlink, c'est-à-dire qu'au lieu de faire des gros data centers qui effectivement peut avoir la limite, très juste titre, et les difficultés qui peuvent même rendre impossible le processus, il a une puissance de calcul très distribuée. Et comme il envoie des millions de satellites, chaque satellite fait un calcul finalement ou un stockage relativement léger, mais c'est la masse de ces satellites-là.
34: Bien sûr, oui, oui.
3: Et au fond, le sujet...
34: Ils sont interconnectés en fait, c'est du grid computing.
3: Exactement,
34: quoi,
3: donc il a une sorte de démultiplication, et au fond il y arrive parce qu'il a derrière, avec notamment Starship, qui est cette grande fusée qui est en train de production et qui est un bijou de technologie, la capacité d'envoyer des dizaines de milliers de satellites par trimestre, et in fine des millions, et c'est là où il fera la différence.
34: Et nous, pendant ce temps-là, quelle est notre stratégie, Jean-Baptiste ? Est-ce qu'on doit copier les Américains alors qu'on n'a pas l'argent, hein, on n'a pas les moyens, ça c'est clair.
1: On a moins d'argent qu'eux. Mais on en a moins qu'eux, effectivement.
34: Voilà. Mais qu'est-ce qu'il faut faire ? Est-ce qu'il faut essayer d'avoir un chemin un peu en biais, ne pas aller directement frontal avec les États-Unis ? Est-ce qu'il y a des domaines sur lesquels on pourrait justement tirer notre épingle du jeu, à ton avis ?
1: Déjà, il y a une philosophie qui est différente et ce sommet spatial nous l'a montré. C'est que, j'allais dire malheureusement ou heureusement, ça c'est chacun se met dans le camp dans lequel il veut, on a une Europe qui veut réguler. Regardez les exemples qu'on a eus ces dernières heures, effectivement, on a eu beaucoup de choses qui ont été dites au sujet de la régulation, de l'attribution des fréquences.
34: Oui.
1: On sait que Starlink a de très très très très nombreux satellites en orbite, des dizaines de milliers, bientôt peut-être plus, peut-être des data centers en orbite demain. Ils utilisent des fréquences, donc c'est premier arrivé, premier servi. Donc il y a un problème de souveraineté en termes de fréquences. Et que dit l'Europe ? ce serait bien de réguler. C'est d'ailleurs une raison pour laquelle les Américains ne sont pas venus en France, parce qu'ils ne veulent pas s'accorder sur la régulation que l'Europe voudrait mettre en place pour attribuer les fréquences. Réguler aussi le nombre de satellites qu'il y a dans l'espace. On commence bientôt, ou on commencera dans quelques années, à avoir des orbites qui vont devenir inutilisables, parce qu'on a des débris qui flottent, oui, etc. Et donc on a cette vision européenne de régulation que n'ont pas l'Amérique, les États-Unis, ou en tout cas moins les États-Unis et moins la Chine. Ça peut être une faiblesse, mais ça peut être aussi une force. Après,
34: Nicolas,
3: Je pense que les États-Unis et la Chine régulent. Peut-être qu'on régule un peu a priori,
1: un petit peu plus que,
3: et peut-être que plus a posteriori. Donc ils laissent effectivement un espace d'expérimentation, et peut-être, je crois que sans partir sur des postures, on a la moyen d'ajuster ça assez facilement.
1: On a beaucoup entendu parler ici, et d'ailleurs depuis plusieurs années, d'espace Far West. C'est Florence Parly, la ministre de la Défense, il y a maintenant quelques années, qui avait un petit peu popularisé cette thématique. Et qu'on en a entendu beaucoup, beaucoup ici, notamment Philippe Baptiste, le ministre qui s'occupe du spatial, qui dit mais oui,
34: mais est-ce que c'est pas aussi une posture un peu défensive, le fait de réguler ?
3: Je crois qu'on a un souci du bien commun, qu'on a un souci du vivre ensemble en Europe, qui, je crois, on devrait se féliciter. Après, j'ai le sentiment personnel que ça n'empêche pas des innovations, voire des innovations de rupture. Comme je le disais, après, c'est une question de dosage. Je crois que quand on a lancé des grands programmes spatiaux, on a pris des risques, on a lancé des choses. Il y a un certain nombre d'annonces qui sont faites au sommet. Mes compatriotes bordelais d'Hyperspace annoncent qu'ils vont lancer du sol français une fusée. Très objectivement, ça paraissait incongru d'avoir la régulation qui autorise un lancement depuis le sol de l'Hexagone. Ça se fait. Donc, ce que je suis en train de dire, c'est que je crois que les choses peuvent évoluer assez facilement. On a des gens, on a des sachants, on a une agence spatiale en France qui est absolument exceptionnelle. On a une agence européenne qui est puissante. On a une culture de collaboration, je crois, en Europe qui est assez inspirante. Et je suis vraiment beaucoup moins pessimiste que beaucoup.
1: On va dire des différences industrielles et politiques. On a des agences françaises comme le GIFAS, enfin en tout cas qui regroupent toutes les industries aéronautiques spatiales. On a les Italiens, on a les industries allemandes qui nous disent « mettons-nous ensemble avec plaisir ». Mais quand vous regardez du côté politique, le chancelier Merz n'est pas venu. On sait que l'Allemagne, maintenant, depuis quelques mois, fait cavalier seul, commence à faire cavalier seul en spatial. Elle veut développer sa propre constellation militaire. Et ça, on est obligé de le souligner, parce que ça a été quand même... Alors, on dit les Américains ne sont pas là. Il y en a, certes, mais les Allemands, j'allais dire, c'était presque plus important qu'ils soient là. Il y a le ministre de la Défense qui est là, mais... Voilà,
34: oui, on sent
1: on a des industriels qui veulent y aller, des politiques qui parfois, en tout cas au niveau européen,
3: c'est assez juste. On doit aujourd'hui souligner.
34: Il ne faut pas confondre compétitivité et concurrence, parce que finalement c'est un peu ça ce qui se passe. C'est-à-dire que chacun veut apporter sa pierre à l'édifice, mais on ne discute pas on discute entre nous, mais on ne crée pas de projet commun au niveau spatial. Alors bien sûr, il y a un espace qui est un projet européen commun, mais est-ce qu'il ne faudrait pas, si on veut se battre à armes égales face aux États-Unis ou à la Chine, est-ce qu'il ne faut pas justement essayer de se mettre d'accord ?
3: Je crois que le spatial est un secteur dans lequel la coopétition est dans l'ADN de la plupart des entreprises. Donc on a l'habitude d'être concurrent et sur certaines choses partenaires. Et globalement, je pense que les industriels font plutôt un travail, que ce soit les grandes entreprises ou les start-up. Le GIFAS représente une filière extrêmement dynamique avec des grands industriels, des start-up réunis dans le club Starter. Il y a une alliance New Space qui réunit des start-up du spatial et ces acteurs-là qui existent également en Allemagne et dans d'autres pays savent travailler les uns avec les autres. Effectivement, et vous l'avez dit François, il y a quand même in fine des différences de souveraineté qui sont moins sur les usages civils et commerciaux, observation de la Terre pour des problématiques de calcul de primes d'assurance, des problématiques de communication,
34: de météorologie,
3: voilà, des choses comme ça, que sur des sujets militaires où effectivement dans le moment de tension géopolitique on a besoin d'intelligence sur le sol, on a besoin de communication exclusive, et c'est ce qui peut créer la ligne de fracture. Mais vous avez entendu hier et aujourd'hui les industriels faire un appel très solennel à ce qu'effectivement l'Europe, dans sa globalité, dans ses prochains budgets, fasse confiance aux industriels, passe des commandes publiques et crée une dynamique qui sera européenne.
1: On peut juste se réjouir peut-être de quelque chose, c'est ces 10-15 dernières années, on a vu sortir industriellement des entreprises du New Space, énormément de start-up, de petites entreprises que vous avez reçues d'ailleurs François, mais on a Skynopi, il y en a plein d'autres qui sont venues, qui étaient toutes petites à l'origine et qui se sont développées, qui sont restées en même temps très agiles, très efficaces. Mm-hmm. Et ça, il y a quelques années, on avait les gros groupes classiques, bien installés, confortablement, avec un rythme, un train de sénateur, et on a quand même vu fleurir comme ça toutes ces entreprises. Donc je pense que ça, c'est le signe positif. Maintenant, il va falloir réussir à articuler ces entreprises incroyablement agiles et efficaces qui ont plein d'idées, et puis en même temps des grands groupes qui sont un petit peu plus lents parce qu'il va y avoir dans les années qui viennent des capacités spatiales, une demande de capacités spatiales énorme. Donc il faut arriver peut-être à mieux coordonner les deux aujourd'hui.
3: Deux choses si vous me permettez. D'abord, c'est une volonté politique. Un certain nombre de pays en Europe ont vraiment investi dans cette nouvelle entreprise. Je connais très bien le Luxembourg où je suis, et objectivement l'agence spatiale luxembourgeoise, le gouvernement luxembourgeois ont poussé au développer de très belles entreprises. Et le président Macron, dans toutes les initiatives French Tech, au-delà de l'IA, de la Deep Tech, du quantique, a vraiment privilégié le secteur spatial. Je crois que c'est aussi pour ça qu'il souhaitait ce sommet. Et on peut dire qu'avec France 2030, avec les actions de la BPI, on a pu voir émerger aussi des entreprises et des financements pour stimuler cet écho-là. Sur les partenariats grand groupe, petit groupe, moi je peux en parler. Je travaille énormément avec Thales Alenia Space. Je développe un véhicule spatial que j'ai conçu et qui est fabriqué par Thales Alenia Space. Et donc c'est typiquement un exemple qu'on peut travailler de manière intelligente entre grands groupes et entreprises plus agiles, plus nouvelles.
34: Et c'est vrai que ce que disait tout à l'heure Jean-Baptiste est à mon avis juste, et que il y a un temps long européen qu'il va falloir quand même raccourcir. C'est-à-dire que quand on voit la vitesse, le pas de charge de SpaceX, il va falloir qu'on accélère en fait. On a le poids d'une institution qui est très lente à réagir.
3: Quand même, il faut avoir en tête que SpaceX est une entreprise absolument incroyable et unique. Très clairement, vous allez aux États-Unis. L'essentiel du spatial sont des entreprises qui ont les mêmes travers que ceux que vous venez de décrire.
34: Mais peut-être faudrait-il s'en inspirer à ce moment-là.
3: Je crois qu'on s'en inspire. Il y a un certain nombre de belles entreprises qui émergent avec cette ambition. Et clairement, on peut imaginer que demain, on aura des géants européens qui pourront rivaliser, vraiment.
34: Ce qu'on se rend peut-être pas compte, parce que finalement, bon, les satellites, on les voit pas. Enfin, quoi qu'on les voit de plus en plus.
1: Ouais. Mais c'est vrai que des astronautes.
34: On regarde peu souvent finalement le ciel, et pourtant aujourd'hui s'il n'y avait plus de satellites, Nicolas, le monde s'arrêterait, parce
3: totalement.
34: Que Internet, la communication, le GPS, la défense, le renseignement, l'accès à, évidemment l'accès à autonome à l'espace, enfin il y a plein de sujets qui découlent en fait de ces satellites.
3: Totalement, la révolution spatiale a finalement le même impact que la révolution numérique que nous avons connue dans les années 90-2000, et un certain nombre d'infrastructures qui, en se libérant, donc on parlait par exemple d'observation de la Terre, au début on regarder des théâtres de guerre et de l'image pour des renseignements militaires. Aujourd'hui, clairement, j'en le mentionnais tout à l'heure, pour faire des calculs de primes d'assurance au moment du changement climatique, on ne peut vraiment pas bien le faire sans images satellites. Certaines chaînes de magasins mesurent la fréquentation de leurs magasins avec des images satellites de leur fréquentation de parking et autres. Donc, à tout un tas de niveaux, du consommateur, de l'utilisateur des services publics, des entreprises, des grands groupes, on a une véritable dynamique spatiale et elle ne va que s'accélérer.
34: Alors, présentez-nous un peu Space Cargo Unlimited, ce que vous faites maintenant, et votre vision est assez intéressante et quand même un peu insolite quand on n'est pas dans ce milieu-là. Vous vous dites que finalement l'espace, au-delà de tout ce qu'on a dit, peut servir aussi à produire et à fabriquer des choses.
3: Tout à fait. Donc l'espace en orbite basse, c'est-à-dire grosso modo de quelques centaines de kilomètres au-dessus de nos têtes, en dessous
34: où
3: de...
34: Où il y a les satellites Starlink.
3: Voilà, là où sont les satellites, là où est la Station Spatiale Internationale, ouais. Là où voyagent beaucoup de vaisseaux spatiaux. Eh bien, c'est un espace dans lequel on n'est pas loin de la Terre, on a dans ces vaisseaux spatiaux pressurisés, on retrouve les conditions terrestres, et il y a quelque chose d'extrêmement précieux qui est l'absence de gravité. La gravité, c'est le seul paramètre de la vie qui n'a jamais bougé sur Terre, il est là depuis des milliards d'années. Mais quand on l'enlève, tout en gardant tous les autres paramètres, oxygène, CO2, luminosité, etc., bah on peut faire des tas de choses dans des domaines aussi variés que l'industrie pharmaceutique, l'électronique, l'agriculture, les nouveaux matériaux, des produits qui pourraient être soit très difficilement, soit tout simplement pas fabriqués sur Terre. On peut les fabriquer sans gravité. Des alliages, vous mélangez deux alliages, le plus lourd va vers le bas du fait de la gravité sur Terre, le plus haut... Bah, dessus, vous n'avez pas un alliage parfait. Vous faites la même chose dans l'espace, vous avez un alliage bien meilleur.
34: Donc on ne peut pas reproduire un espace sans gravité sur Terre ?
3: On peut, et je suis très heureux d'avoir annoncé la semaine dernière que nous avons pris une participation aux côtés du CNES dans la société Novespace, qui est dirigée par Thomas Pesquet et Thierry Garib. Et c'est un opérateur d'avions paraboliques. Ce sont des avions qui vont faire des paraboles, et dans la phase descendante, pendant quelques dizaines de secondes, vous aurez une absence de gravité. Mais si vous voulez aller au-delà de fonctions de recherche que ces avions permettent et pour une vraie fabrication comme nous l'ambitionnons de le faire, on a besoin de semaines, de mois de microgravité.
34: C'est-à-dire qu'on n'arrive pas aujourd'hui à créer un espace sur Terre où la gravité est annulée.
3: On ne peut pas franchir la gravité sur Terre.
34: C'est
3: point.
34: Fou hein, quand même.
3: Et donc, je vous parlais de nouveaux matériaux, mais on a des tas de choses intéressantes. Dans la pharmacie en particulier, l'industrie pharmaceutique, on a une évolution des cellules qui peut être beaucoup plus rapide, ce qui peut accélérer le développement de médicaments. On peut avoir des phénomènes dans l'agriculture qui nous permettent de créer des résiliences supérieures à certaines plantes. C'est ce que nous avons fait pour créer des sarments de vigne qui sont plus résistants au stress hydrique, thermique et aux pathogènes comme le mildiou qui se développe malheureusement avec le changement climatique. Et en faisant ces premiers travaux sur la Station Spatiale Internationale, on s'est aperçu qu'il y avait un vrai déficit d'infrastructures. Parce que tout ce travail de la microgravité, il a été découvert par les astronautes, il a été développé sur la Station Spatiale Internationale, mais on n'a vraiment pas jamais su passer à l'échelle, passer à la dimension industrielle, parce que l'être humain devient un obstacle. C'est très fragile, un être humain dans l'espace, et donc on a des contraintes de coûts d'exploitation qui multiplient les coûts de manière drastique, et donc on crée une usine spatiale automatisée qui vole sur différents vaisseaux spatiaux qui vont aller dans l'espace et revenir et qui permettent de fabriquer toute une variété de produits. On a plus d'une centaine de clients, on a deux vols, on va aller 100 kilos de charge utile l'année prochaine et l'objectif est d'ici 3 ans, et je vous encourage à écouter ce qu'on va raconter dans les semaines qui viennent, on fera quelques belles annonces, mais on va passer à plus de 3 l'année prochaine et l'objectif est d'ici 3 ans. On fera quelques belles annonces, mais on va passer à plus de 3 tonnes

0: en Europe, et plutôt que de dire on va faire notre propre intégration verticale, on va donner ces moyens à ces entreprises d'accéder à l'espace, de pouvoir fabriquer des produits discriminants avec des prix plus bas, une innovation plus discriminante, les ramener et les aider à produire. Alors c'est, quand on dit usine spatiale, c'est ce que nous faisons, on appelle ça la Bento Box, c'est notre, le nom de notre plateforme. On n'est pas vraiment à faire une chaîne complète. Par exemple, on va permettre à des biotech de fabriquer un litre d'un liquide qui, revenu sur Terre dans une usine terrestre, va fabriquer des millions de pilules. Mais ce litre de substance ne pourrait être véritablement bien fabriqué que dans l'espace. Donc notre métier, c'est amener l'unité de fabrication dans l'espace, l'opérer à distance, depuis Bordeaux, avec des technologies de pointe, le ramener avec nos partenaires opérateurs de véhicules et le livrer à nos clients. C'est une vraie innovation.
1: Je me demandais, Nicolas Gaume, est-ce que le sens de l'histoire, dans quelques décennies, n'est pas justement d'avoir en orbite des vraies usines spatiales avec des vraies chaînes de production en orbite? On parlait des data centers en orbite qui sont déjà des choses plus conséquentes. On peut imaginer vraiment une usine de A à Z dans l'espace, enfin, en tout cas
0: conteneur. Je pense qu'on le peut. Je crois qu'il faut éviter le technosolutionnisme. Si vous dites on va enlever une pollution terrestre, on va la mettre dans l'espace. Oui. Par exemple. Parce qu'il y a quand même le coût d'accès à l'espace qui pollue.
2: Bien sûr. Et puis tout ça sera au-dessus de nos têtes, accessoirement.
0: Mais il faut regarder les choses avec pragmatisme. Ça peut avoir des vrais éléments. Là, ce qui nous intéresse à court terme, c'est vraiment faire des produits qu'on pourrait tout simplement pas faire sur Terre et faire avancer la pharmacie, l'agriculture, les nouveaux matériaux électroniques. Mais c'est vrai que ça peut être le cas. Et voilà, le sens de l'histoire, c'est qu'on va réhabiter la Lune, qu'on va aller sur Mars un jour ou l'autre, et que pouvoir fabriquer
2: ce qui est nécessaire, finalement,
0: c'est des technologies qu'on va apprendre à faire dans l'espace.
1: Ce qui pose la question de l'accès à l'espace, comment vous gérez justement?
0: Alors, merci de me pointer, et ça je suis sûr que François, puisqu'on en parlait avant cette émission, c'est un vrai sujet Jean-Baptiste. Aujourd'hui, l'économie spatiale s'est développée parce que SpaceX permettait un accès pas cher à l'espace. Ils ont décidé d'arrêter leur programme de rideshare, de partage sur leur fusée Falcon 9, pour se concentrer pleinement sur Starship, déployer les satellites dont on parlait. Et c'est vrai que ça prive beaucoup d'acteurs dans le monde entier d'un accès à l'espace peu cher. On a des acteurs remarquables qui sont en train d'être développés en Europe. On a eu le week-end dernier une entreprise allemande, ISAR, qui est une start-up qui a fait un premier vol réussi. On a Maya en France, on a PLD en Espagne, on a RFA qui est une très très belle entreprise en Allemagne, on a Avio
2: en
0: Italie.
2: On peut avoir des réponses européennes.
0: Voilà. Maintenant, clairement, ça sera aussi une question, non pas seulement de est-ce qu'on sait voler depuis l'Europe, mais aussi est-ce qu'on sait le faire au bon coût. Je pense qu'un des enjeux qu'il faut entendre, c'est que si on n'est pas aussi à réfléchir beaucoup plus en termes de coûts d'exploitation, de pertinence et de modèle économique et donc de commercialisation, on n'aura pas un afflux de capitaux et on n'aura pas la discrimination qui fera que ce secteur prospérera en Europe.
2: Il faut que ce soit un vrai business rentable et qui rapporte de l'argent. Merci beaucoup à tous les deux. Merci Nicolas. Merci. Nicolas Gaume, président et cofondateur de Space Cargo Limited. Jean-Baptiste Huet, on se retrouve demain donc dès 12h30 pour Air et Défense. Rendez-vous à ne pas manquer. Et vous restez avec nous. Dans un instant, on ne l'a pas évoqué, mais l'une des stars aussi de ce sommet, c'est Iris Carré. Et nous recevons le porte-parole d'Iris Carré tout de suite, qui va nous expliquer où en est cette constellation de satellites pour se connecter à Internet, qui se veut être en quelque sorte l'une des concurrentes de Starlink et de Léo. Merci d'être là, tout de suite.
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13: Voilà le retour de Tech & Co, la quotidienne, ici au Grand Palais, à l'occasion de cette première édition du Sommet international de l'espace. L'un des sujets qui, véritablement, est l'un des plus importants de ce sommet, c'est le projet Iris Carré, vous le savez, qui se veut être la réponse, en fait, souveraine, eh bien, aux constellations d'Internet que a lancé Starlink, mais aussi s'apprête à lancer Amazon Léon. On en parlera d'ailleurs à la fin de cette émission. Et j'ai le plaisir de recevoir Jean-Pierre Diris sur ce plateau. Bonsoir Jean-Pierre.
14: Bonsoir François.
13: Vous êtes le coordinateur interministériel Iris Carré et GovAtSatCom. Peut-être que, avant de rentrer dans, évidemment, ce débat de souveraineté, expliquez ce qu'est Iris Carré. Et pourquoi est-il l'un des sujets stars en fait de ce sommet ?
14: Iris Carré, c'est une constellation de satellites qui va fournir la connectivité sécurisée. C'est une constellation européenne de 348 satellites. Alors pourquoi c'est un grand moment pour Iris Carré ? C'est parce que on a pris une décision cet été, c'était en août, de la configuration de base de cette constellation. On l'a augmentée et on accélère son planning. Et c'est ça qui fait vraiment l'actualité du moment.
13: Oui, alors il y a eu d'autres actualités qui ont été annoncées aujourd'hui. On va y revenir. Hein. L'idée, c'est quoi ? C'est d'être une réponse, en fait, aux constellations comme Starlink ou Amazon Léo. Est-ce que c'est différent, quand même ?
14: Alors, c'est le même domaine, mais c'est différent. En fait, Iris Carré, ça va adresser des usages gouvernementaux et des usages commerciaux, mais pour des entreprises et avec de la sécurité. Des constellations comme celle des Américains, Starlink ou Amazon, ça adresse finalement la fracture numérique, si vous voulez. Ça adresse des usages dans les campagnes, dans les montagnes, là où vous n'avez pas la fibre, la 5G, vous regardez des émissions de télé. Nous, ce qu'on fait avec Iris Carré, c'est de l'usage gouvernemental ou pour les entreprises, il va y avoir de la sécurité à bord. On protégera nos data et on aura une continuité de service. C'est essentiel en ce monde de disposer de connectivité spatiale sécurisé.
13: C'est-à-dire qu'on part du principe que le grand public pourra se connecter à des services américains, voilà, même peut-être chinois demain, on ne sait pas, hein, finalement. Mais en revanche, pour des sujets sensibles, souverains, là, il faut notre propre réseau sécurisé.
14: Absolument, c'est essentiel. Parce que pour les applications de souveraineté, ça peut concerner les entreprises. Hein. Il y a un volet commercial, mais il y a un volet gouvernemental. on a absolument besoin d'être sûr de la connectivité au moment où on l'utilise. C'est fondamental. Imaginez des armées sur le plan de bataille, sur le champ de bataille, et au dernier moment, on leur coupe la connectivité.
13: Mais c'est ça.
14: Ouais, vous voyez ce qui se passe avec les câbles sous-marins. On en entend parler en mer de Chine, les coupures de câbles sous-marins, dans le détroit d'Ormuz, en mer du Nord. La connectivité, c'est essentiel. C'est essentiel pour nos gouvernements et on ne peut pas tolérer de la couper à n'importe quel moment.
13: Et Jean-Pierre Dirich, on est quand même, je veux dire, un continent et une puissance, l'Europe, qui aurait mérité malgré tout un réseau équivalent à Starlink, non ? Parce que là, effectivement, ça s'adresse au gouvernement et aux entreprises, mais pourquoi pas avoir vu plus grand, finalement ?
14: En fait, c'est la raison intrinsèque à ça, c'est que on développe ce qui est efficace pour nos besoins. En fait, si vous voulez, l'Europe, elle est très connectée par des moyens terrestres. Pour les usages de tous les jours, vous avez la fibre à la maison qui est répandue quand même, hein, un peu partout en Europe, ou les tours 5G qui vous permettent d'avoir des applications commerciales quotidiennes. Par contre, ça ne couvre pas totalement toute la population, ni toute la couverture de l'Europe. Néanmoins, la part qui n'est pas couverte est relativement modeste. Donc, on n'a pas un marché socle pour faire notre propre constellation de 11 000 satellites. C'est 11 000 satellites, Starlink. C'est 12 millions d'abonnés, vous voyez ? Donc, ce qu'on fait, nous, c'est notre souveraineté. On va la chercher là où on en a véritablement besoin. Et on va droit au but. C'est les gouvernements, les entreprises qui ont besoin de sécurité. On va connecter, par exemple, des entreprises. Ça peut être des banques, ça peut être des grands industriels qui vont faire passer des données sécurisées. C'est très important que ces datas soient protégées.
13: Est-ce qu'on a les spécificités techniques ? Ça va donner quoi, en fait, le réseau IRIS² quand il sera développé ?
14: Oui, absolument. Donc, ce qui a été décidé cet été, c'est un format de 348 satellites. Donc, il y en aura 330 en orbite basse, ce qu'on appelle le LEO, Low Earth Orbit, l'orbite basse.
13: À quelques centaines de kilomètres d'altitude.
14: Voilà, 1200 précisément, mais absolument,
13: ah oui, 1200.
14: C'est ça. Et donc, il sera divisé en deux sous-groupes. Un premier groupe de 66 satellites qui vont arriver et être lancés dès fin 2029 pour être opérationnels en 2030. C'est l'accélération du programme. C'est des satellites un petit peu plus petits, ils feront à peu près 600 kilos. Ils seront suivis par 264 satellites beaucoup plus capacitifs, d'à peu près une tonne d'eux, qui arriveront plutôt en 2031. Donc vous voyez, ça va être assez incrémental. Ça, c'est pour l'orbite basse.
13: Ça veut dire que dès 2032, le réseau sera
14: complet,
13: opérationnel à 100%.
14: Complet. Et je rajouterai même les 18 satellites en orbite moyenne qui vont être construits aussi dans le même laps de temps. Et donc, les 348 satellites, effectivement, seront tous opérationnels en 2032. Néanmoins, les premiers services seront rendus en gouvernemental dès 2030 par les 66 premiers. C'est ça l'accélération et le changement de format qu'ont décidé les partenaires d'IRIS² cet été.
13: Et alors, ça marchera comme Starlink, c'est-à-dire qu'il faudra une petite antenne plate carrée. Est-ce que ça sera différent ? Quels seront les débits ? Quelle sera la latence ? On a déjà ces infos ?
14: Eh bien, ça, absolument. Ça marchera à peu près de la même manière. Ce sera des antennes de à peu près 30 cm par 30 cm. La latence est celle de la fibre optique, quelques dizaines de millisecondes. Voilà, donc ça va fonctionner.
13: Et les débits,
14: c'est les mêmes. C'est 100 mégabits à peu près, en moyenne, on va dire.
13: D'accord.
14: Donc c'est absolument la même chose. C'est même performance. Mais là, ce qui change, c'est le niveau de sécurité. On va maîtriser l'infrastructure. Et surtout, le trafic va passer en orbite par des liaisons laser entre les satellites. Il ne passera pas au sol. Il arrivera au sol sur 5 sites ultra sécurisés en Europe. Et en Europe, maîtrisés par les Européens. Tout le reste du trafic mondial, il passe par des liaisons laser entre les satellites, ce qui nous protège des agressions au sol.
13: Et ça veut dire qu'IRIS² marchera aussi bien en Europe que, par exemple, en Afrique ou même aux États-Unis finalement.
14: Absolument.
13: Puisque ça sera une constellation mondiale, en fait,
14: voilà,
13: forcément.
14: Donc nous avons, en tant qu'Européens, l'ensemble des pays ont des besoins sur l'Europe, mais pas que.
13: Vous savez
14: que nos forces armées sont déployées quand même.
13: Tout à fait.
14: Dans des endroits
13: du
14: monde
13: assez éloignés. Ou, enfin, voilà.
14: Les ambassades sont partout dans le monde. Il y a plus de 200 ambassades françaises. Il y en a 139 européennes. Et il y a 27 pays européens qui ont eux-mêmes leurs ambassades. Donc ça fait beaucoup de sites à relier de manière sécurisée, en effet. Partout dans le monde.
13: Est-ce qu'il y a un pays qui mène un peu le jeu concernant IRIS² ou est-ce que c'est véritablement un projet, on va dire, européen avec des puissances quand même assez équilibrées ?
14: Non, c'est véritablement un projet communautaire. Vous voyez, au moment où ça a été redécidé cet été, conforté, on va dire consolidé, en même temps ont été décidés des investissements supplémentaires d'États membres. Par exemple, la Pologne a décidé d'investir 656 millions supplémentaires. Elle est déjà dans le programme initial. La Hongrie a décidé d'investir 500 millions supplémentaires dans Iriscaray. L'Espagne a annoncé qu'elle investirait entre 1,5 milliard et 2 milliards supplémentaires. Vous voyez que ça fait vraiment consensus en Europe. On a besoin de cette connectivité souveraine. Et même les pays européens qui en bénéficient déjà naturellement investissent en plus pour avoir plus de capacités.
13: On voit que c'est intéressant parce que ça résonne un petit peu sur notamment les attaques qu'on a eues cet été de la Direction Générale des Finances, etc. Voilà, ça veut dire que demain, on imagine un scénario où on a une attaque globale, massive. On peut se dire que Paris-Riscaré, on aura une connexion qui sera beaucoup plus sécurisée, à l'abri justement du piratage. C'est ça l'idée ?
14: Absolument, absolument. L'infrastructure sera totalement protégée, y compris en cyber. Elle sera protégée des agressions extérieures. Les satellites ne pourront pas être captés par des tiers. Tout ça va être protégé à un niveau assez élevé, qui correspond d'ailleurs à des usages militaires que nous ferons aussi de cette constellation. Pas uniquement, mais aussi de cette constellation.
13: Et c'est assumé, ça ?
14: Oui.
13: Je dirais les usages militaires.
14: Bien sûr.
13: On voit qu'aujourd'hui, Starlink a été... quand même, il y a eu on va dire des sujets concernant l'Ukraine, la volonté d'Elon Musk à un moment de débrancher Starlink. Après, bon, il ne l'a pas fait, etc. On voit que c'est quand même un sujet géopolitique majeur. Donc là, en termes de défense, on sera autonome. On deviendra autonome.
14: C'est ça. C'est le meilleur exemple, l'Ukraine. On en a vraiment, vraiment besoin. Ça se voit. L'Ukraine en a besoin de cette connectivité. Ça dit, elle fait la différence sur le terrain et sur le champ de bataille. Donc on en a véritablement besoin, c'est assumer les usages militaires en effet, mais vous savez, ce n'est pas la première expérience. Hein. Nous avons déjà une constellation opérationnelle qui s'appelle Galileo en Europe.
13: Oui,
14: et il y a des signaux qui sont à destination militaire. Bon, bien sûr, il y a des signaux civils dont nous disposons tous dans nos smartphones. Il y a plus de 4 milliards de smartphones.
13: Oui, Galileo, c'est un peu le GPS européen. Hein,
14: c'est le GPS européen. Et donc vous l'avez dans vos smartphones. Hein. Donc je rappelle, plus la moitié de la population mondiale à peu près à Galileo dans son smartphone. Non pas qu'il ne diffuse pas partout, mais bon, c'est pas répandu dans... Il y a déjà 4 ou 5 milliards de smartphones avec Galileo. Et il y a déjà aussi des signaux pour les militaires qui sont plus protégés, en effet, mais qui sont utilisés par les armées.
13: Donc le calendrier 2029, vous dites que vous l'avez accéléré, mais finalement 2029, c'est dans 3 ans.
14: Oui.
13: Là, vous êtes dans quelle phase, vous ? Commencer à construire les satellites, vous avez trouvé les lanceurs, parce que c'est bien beau, il faut aussi avoir tous les maillons de la chaîne finalement là.
14: Absolument. Ce qui a été décidé, c'est de démarrer la construction des satellites, vous voyez, cet été. Donc les satellites ne sont pas encore construits, mais la décision est prise de les construire. Donc ça va démarrer dans les mois qui viennent, la construction va se faire petit à petit.
13: Ils sont fabriqués où, ces satellites ?
14: Alors, tout dépend desquels on parle. Donc les 66 premiers... ils vont être fabriqués par Airbus Defence and Space et Thales Alenia Space. Les 264 en orbite basse qui suivent seront faits par une société belge Aerospace Lab en association avec Thales Alenia Space. Et les satellites en orbite moyenne seront faits par l'opérateur SES en association avec l'industriel OHB. Vous voyez, donc tout ça va être construit dans les mois, dans les années qui viennent, rapidement, pour être délivré. Et le lancement, c'est très important. Évidemment, la souveraineté, elle tient aussi au fait qu'on est capable de mettre ces satellites là-haut pour qu'on les utilise. Et donc, on va utiliser Ariane 64, le lanceur Ariane 6 qui fonctionne aujourd'hui. Donc, le plus gros des Ariane, celui qui a les 4 boosters et qui est déjà démontré, si vous voulez, c'est lui qui sera utilisé massivement pour Iriscaray. On prévoit 22 lancements pour Iriscaray.
13: Donc, tout est réservé déjà, enfin, parce que
14: oui,
13: j'imagine
14: oui,
13: que
14: sûr.
13: Ariane commence à avoir un carnet de commandes assez rempli. Là, vous avez réservé vos créneaux ?
14: Bien sûr, c'est prioritaire et Iriscaray, vous savez, pour Ariane Espace hein, et Ariane Group. C'est la priorité, c'est des satellites européens.
13: D'accord.
14: La souveraineté européenne, c'est les lanceurs, c'est aussi les satellites et les services. Donc tout ce qui concerne Iriscaray et Galileo, c'est prioritaire pour Ariane Espace.
13: Petite question, on parle beaucoup de régulation durant ce rendez-vous ici du sommet de l'espace, et notamment cette bataille des fréquences et la volonté pour l'Europe de réguler ces fréquences. On voit que certains opérateurs télécoms européens voudraient préempter en fait la bande des 2 GHz, qui est cette bande qui permet en fait depuis le satellite de se connecter au téléphone. Vous pensez que c'est une bonne chose de vouloir réguler ça au niveau européen ?
14: C'est absolument indispensable en fait. Cette bande de fréquences 2 GHz, elle est extrêmement précieuse. C'est une bande qui est réservée aux applications satellites, mais qui est compatible des smartphones tels qu'ils sont existants. Donc c'est essentiel, ça permet d'avoir une couverture permanente mondiale. Donc c'est un asset extrêmement important. Vous voyez, par exemple, les fréquences, ça ne parle pas trop à monsieur tout le monde ou madame tout le monde, mais la comparaison que j'en fais moi, c'est le terrain d'une maison. Pour construire une maison, vous avez besoin du terrain. Les fréquences, c'est le terrain, mais c'est en orbite. C'est pareil. Alors ensuite, on construit la maison. La maison, c'est la constellation de satellites. On a besoin de ces fréquences pour construire nos propres constellations et avoir nos propres services souverains aussi dans cette bande de fréquences.
13: Vous avez parlé de téléphone, de smartphone. C'est vraiment là. On sent que c'est la tendance. Hein. C'est-à-dire que demain, on pourra se connecter depuis un smartphone vers un satellite. Est-ce que IRIS² sera compatible avec ça, avec ce fameux Direct to Device?
14: Alors, vraisemblablement oui, puisque en fait, la première constellation IRIS², vous l'avez compris, c'est une constellation qu'on appelle haut débit. Donc, il faudra des petites antennes, comme vous, comme on l'a dit ensemble précédemment. Mais une deuxième génération, des satellites supplémentaires pourraient être, eux, directement connectés au smartphone, ce qu'on appelle le Direct to Device. Mais il faudra faire quelques satellites supplémentaires, quelques petites centaines de satellites supplémentaires, dans les bonnes bandes de fréquences, la fameuse bande S-MSS, compatible de smartphone, pour avoir une constellation européenne complémentaire d'IRIS², mais qui serait dans le cadre du programme IRIS², évidemment.
13: Voilà, et qui pourrait, par exemple, être simplement accessible, on va dire, au gouvernement, encore une fois, ou aux entreprises qui pourraient avoir besoin d'une connexion sécurisée. Absolument. En mobilité. C'est
14: absolument
13: ça l'idée.
14: Là, tous les schémas sont possibles et sont à l'étude.
13: D'accord.
14: Entre un volet gouvernemental, un volet commercial, un volet consommateur éventuel.
13: IRIS², ça représente combien de milliards en tout, en termes de budget, aujourd'hui?
14: Alors, IRIS² il a fait un petit saut cet été avec cette mise au format, cette mise à l'échelle dont on a parlé. Le format précédent de 2024, c'était 10 milliards sur 12 ans. Le format actuel, on est plus proche de 15 milliards sur 12 ans.
13: Voilà.
14: D'investissement entre le secteur public et le secteur privé. Je rappelle, le secteur privé investit des milliards sur ce programme.
13: Eh bien voilà, passionnant tout ça. On va suivre évidemment ce calendrier avec beaucoup d'intérêt. Merci beaucoup Jean-Pierre Diris, coordinateur interministériel IRIS² et aussi GovSatcom. On se retrouvera sans doute très vite. Merci beaucoup.
14: Merci beaucoup François.
13: Et tout de suite, on va encore découvrir une belle initiative, une belle start-up qui s'appelle PLD Space.
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13: Et on évoquait avec Jean-Pierre Diris il y a un instant l'importance en fait de trouver des lanceurs pour lancer des satellites. Eh ben, on va rester dans ce domaine avec un acteur très intéressant européen qui s'est positionné là-dessus. Il s'agit de PLD Space et Ezequiel Sanchez est avec nous. Bonsoir Ezequiel.
6: Bonsoir.
13: Merci d'être là. Alors, PLD Space est une société espagnole qui a été créée en 2011 à Elche. C'est pas très loin d'Alicante.
6: Voilà.
13: L'idée, c'est que vous voulez devenir un opérateur privé européen de lancement. Avec une particularité, c'est que vous vous occupez de tous les maillons de la chaîne. Voilà, vous faites les moteurs, les structures, l'avionique, les essais, etc. Même les infrastructures de lancement. Et quand on écoute tout ça, c'est vertigineux de se dire que ben voilà, vous êtes en train de créer tout ça. Et forcément, ça fait penser à SpaceX, qui lui aussi est organique un peu comme ça.
6: Oui, l'entreprise a été formée, c'était 2011. Alors, on a déjà 15 ans. Et l'idée du début, c'était d'avoir toute la souveraineté, toute la possibilité de faire les cycles complets, c'est designer, faire la manufacture et l'opération, non, d'infuser. Et on a fait les premières vols avec succès en Europe privée. C'était l'année 2023 avec Miura 1.
13: C'était un vol suborbital, hein, c'est
6: voilà,
13: ça?
6: Voilà, ça a été suborbital et c'était pour faire d'une façon assez efficiente toute la chaîne de valeur et avoir la possibilité de démontrer, parce qu'on était un nouvel entrant, non, comme une nouvelle entreprise, c'est difficile sur ce marché, non, qui est très compétitif et avec des entreprises assez grandes, d'avoir la possibilité de montrer qu'on pouvait opérer un système complet. On l'a fait avec Miura 1 et on est en train de le faire avec Miura 5 maintenant.
13: Et Miura 1, c'était 46 km d'altitude, je crois.
6: Voilà.
13: Et un vol de 306 secondes.
6: Voilà.
13: Il fallait convaincre, parce que là, il fallait pas vous planter, il fallait que ça marche. Mm-hmm. Et c'est avec ça que vous avez pu aussi trouver des investisseurs, j'imagine aussi, non?
6: Oui, c'était un vœu, c'est pas un support vital normal parce que c'était un expériment de la rentrée. Parce que pour nous, avoir la possibilité de faire la corrélation avec les vœux et toutes les données qu'on a obtenues de ces vœux et faire la corrélation avec la rentrée de Miura 5, c'était assez important. Et on a aussi avoir la possibilité de tenir non, cette équipe qui est assez importante, qui a opéré déjà un système et qu'on appelle les Miura One Heroes. Non, ce sont comme l'équipe qui a déjà opéré le système et qui a la possibilité de le faire en échelle sur Miura 5, non, tous les différents subsystèmes.
13: Donc là, l'idée maintenant, c'est de passer à Miura 5, fusée à deux étages, je crois, 36 mètres. Donc là, on est carrément dans une autre dimension. Et l'idée, c'est de lancer donc des petits satellites à basse orbite, qui est aujourd'hui le gros du business. On est d'accord?
6: Oui, c'est les performances qu'on a comme target, c'est de 540 kilos sur des orbites typiques sans synchronos de 500 kilomètres.
13: Et c'est le poids de ces satellites en général à cette orbite-là?
6: Oui, à ce moment-là, on pourrait dire qu'il y a comme 95% de marché, non? C'est sur ces points
13: 95%
6: de la capacité qu'on peut avoir avec Miura 5. Mais aussi, c'est la première version parce qu'on a on a été élu aussi sur les ILC de la ESA pour avoir une version actualisée, non, de Miura 5 qui peut avoir plus de capacité, non. On n'a pas encore dit annoncé la capacité, mais Miura 5 sera opératif l'année prochaine. Alors on a comme target sur la première moitié d'avoir le premier vol. Et on développe maintenant, on a presque fini sur le CSG, les sites de lancement, alors que ça a été aussi un défi. Et on a partagé assez bien avec les CNES, étant les premiers opérateurs privés sur les CSG. On pense qu'on est sur le meilleur spaceport du monde. C'est à Kourou.
13: C'est à Kourou, oui, parce que c'est ça aussi qui est intéressant, c'est que vous avez choisi la France pour être votre base de lancement, en fait.
6: Oui, parce que une très bonne expérience. Il y avait un manque de fusées pour opérer et la cadence. On pensait que nous pourrions compléter et faire complémenter aussi et partager avec France pour faire des opérations sur les CSG. Et on espère, on est sûr, on va être les premiers opérateurs privés sur les CSG.
13: Et ça fait plaisir parce que là, c'est vraiment l'association Espagne-France. Finalement, c'est ça l'Europe aussi.
6: Oui, c'est la coopération. Alors, tout le monde parle qu'il y a une compétence, mais à mon avis, c'est plus important de complémenter la demande. C'est beaucoup plus haute que l'offre, non, qu'on peut avoir maintenant des lanceurs. Et pour nous, l'idée de complémenter ce qu'Arianespace ou Avio comme des programmes institutionnels font de Kourou, on croit que ça peut avoir aussi une bonne possibilité avec les Miura 5.
13: Alors, Miura 5, quel est votre calendrier? Parce que ça glisse quand même, vous deviez le lancer en 2025, je crois, ça a été décalé. Est-ce que vous avez maintenant un calendrier solide? J'imagine que ce n'est pas facile, ce que vous faites actuellement, mais est-ce que vous êtes plutôt rassurant et rassuré sur le futur du calendrier?
6: Oui, le calendrier, l'objectif était 2026 et on a un peu de retard, non, et à la finalisation de le spaceport qui c'est très complexe. On a la semaine passée vient de ça a été le premier anniversaire, non, de commencement de travaux sur le CSG. Alors on a fait tous les travaux sur la saison des pluies, que c'est assez compliqué, non? On en Guyane, mais on avance assez bien. On va finir d'ici à la fin de l'année. Alors on est très avancé, on est très heureux du travail qui s'est avancé assez bien, et on peut avoir les premiers vols sur les premiers semestres, bien sûr qu'on va le faire.
13: Alors vous levez pas mal d'argent, mais ce que vous êtes en train de mettre en place est très ambitieux et coûte énormément d'argent. On est d'accord.
6: Mais jusqu'à maintenant, nous on a levé des fonds de 488 millions. Oui. Alors c'est
13: avec une levée de 180, c'était en mars dernier,
6: oui,
13: je crois.
6: Voilà. Hein. Voilà. Et ça a été, c'est assez compétitif parce qu'on a fini les fusées et on a de l'argent pour faire arriver au marché, pour avoir la possibilité de faire aussi des scale-up, non, d'accroître la cadence, que
13: d'accord,
6: c'est très important,
13: okay,
6: de compléter cette possibilité et arriver au marché avec une bonne cadence, que c'est qu'on fait maintenant, parce qu'on essaie aussi toute la production interne et aussi tous les fournisseurs qui on a qualifié la fusée, mais on doit qualifier aussi toute la chaîne des fournisseurs et on...
13: Alors vous planifiez le premier lancement effectif quand, en fait?
6: Non, première moitié de 27.
13: Mi-2027?
6: Oui.
13: Et le premier lancement commercial?
6: Et ça sera sur le 27 aussi.
13: 2027 aussi.
6: Oui.
13: Ce qui est intéressant, c'est qu'on évoquait cette dimension européenne, mais vous avez une dimension internationale, puisque Mitsubishi, en fait, est intéressé à double titre, a mis de l'argent dans votre projet, et va être l'un des premiers clients aussi de PLD Space.
6: Voilà, il savait de l'intérêt aussi d'avoir, et pour nous, c'était une très bonne opportunité.
13: Les rapports Mitsubishi, c'est des Japonais. Hein,
6: voilà, l'espace, c'est un marché global, et nous, on veut avoir une entreprise globale qui peut donner des services au niveau international. Alors, avoir cette possibilité d'ouvrir notre client aussi à l'Indo-Pacifique, qui était en Asie, avec un pays comme Japon qui avec Mitsubishi, qui a une très bonne expérience aussi sur le développement des plateformes. Et ça a été très intéressant, et avoir la confiance de Mitsubishi, ça a été assez important aussi parce qu'on n'avait pas trouvé des investisseurs en Europe. Et ça, c'est une chose que je veux aussi remarquer. Si on aurait eu cette possibilité, on aurait renforcé cette possibilité, mais on est très européen, mais avec une vision globale.
13: C'est ça. Et donc, on attend le premier lancement de cette fusée dans les mois qui viennent, hein, mi-2027, ça va vite arriver. Et on vous souhaite plein de bonheur et plein de réussite. Merci beaucoup, Ezequiel Sanchez. Vous êtes le président donc de PLD Space. Merci.
6: D'accord, merci beaucoup.
13: Et vous restez avec nous, Tech & Co, la quotidienne. On revient dans un instant pour notre dernière demi-heure. Dans quelques minutes, je recevrai Chris Weber, qui est le vice-président des activités et produits Léo chez Amazon, qui est, on va dire, la réponse d'Amazon au réseau satellite de Starlink. Et puis je recevrai aussi Charles Delfieux, qui est le président et fondateur d'Univity, juste après cette petite pause. À tout de suite.
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13: Voilà, Tech & Co, le retour. Vous savez, on est là chaque soir de 19h à 20h30, toujours ici au sommet de l'espace, dans ce grand palais, endroit magnifique bien évidemment. Si vous êtes avec nous à la télé, vous pouvez apprécier, admirer tout cela. On va maintenant parler d'un sujet passionnant. Imaginez pouvoir capter de la 5G alors que vous n'avez pas de réseau, mais ce réseau en fait que vous allez pouvoir capter vient du ciel et des satellites. C'est ce que est en train de mettre en place Univity. Et nous allons en parler avec mon invité Charles Delfieux. Bonsoir Charles.
22: Bonsoir François.
13: Évidemment, merci, vous êtes présent ici lors de ce sommet de l'espace. Vous êtes président et fondateur d'Univity. Vous avez un profil intéressant. Vous êtes ingénieur des ponts et chaussées. Mmh. Vous avez passé une bonne partie de votre carrière à la Banque mondiale. Vous avez travaillé sur des grandes infrastructures, l'accès aux services essentiels aussi. Et puis en 2022, vous vous êtes dit, ben voilà, il y a des endroits où il n'y a pas de réseau, ben, il faut trouver une solution. Et vous avez eu cette idée de mettre de la 5G dans l'espace, avec au départ Constellation Technologies, que vous avez aussi rebaptisé là récemment Univity.
22: Tout à fait.
13: Vous avez levé pas mal d'argent, 27 millions d'euros, c'était en avril dernier. Vous étiez venu d'ailleurs sur Exactement. Le plateau de Tech & Co pour nous en parler. Alors racontez-nous votre aventure. L'idée c'est de pouvoir connecter nos téléphones à la 5G, mais avec des satellites qui sont dans l'espace, c'est ça ?
22: Absolument, absolument. On est convaincu, François, qu'on est en train de connaître une vraie révolution. Révolution dans le secteur des télécommunications. Là, je ne vous parle pas des télécommunications spatiales. Je vous parle du secteur des télécommunications dans son ensemble. Et cette révolution, c'est quoi ? C'est que pour la première fois dans l'histoire des télécommunications, on peut désormais accéder à la connectivité depuis l'espace à un prix et à une qualité de service qui se rapproche toujours un peu plus de la connectivité terrestre. Et ça, ça ouvre des perspectives de marché, évidemment, mais aussi des perspectives de qualité de service et d'expérience utilisateur qui étaient encore inenvisageables il y a quelques années. Finalement, ce qu'on est en train de dire, c'est que demain, vous habitez dans une zone blanche, vous habitez au milieu du désert, vous travaillez au milieu du désert, sur les mers, dans les airs, vous pourrez demain, ou désormais un petit peu aujourd'hui, accéder à Internet avec une expérience, un débit, une latence qui se rapproche des réseaux terrestres, fibres et cellulaires de télécommunications des réseaux terrestres.
13: Charles, mais ça existe déjà. On voit qu'Apple, depuis quelques années, propose, alors de manière assez limitée quand même, un service de connectivité par satellite pour des, on va dire, des services d'urgence au départ. Petit à petit, ils montent en puissance avec Globalstar pour qu'on puisse avoir des SMS, etc., etc. On sait que Starlink aussi travaille sur cette nouvelle génération de satellites qui nous permettra de nous connecter depuis le téléphone. Ça existe déjà. Donc, qu'est-ce qu'il y a de neuf chez vous ?
22: Tout à fait. Ben, écoutez, déjà, vous avez cité deux grands acteurs, très puissants, bien connus du grand public, qui ont, comme vous l'avez noté, la particularité d'être des acteurs américains. Donc, déjà, un premier élément de différenciation, c'est dire l'origine géographique, la localisation de notre IP, la localisation de l'ingénierie que nous développons en France et en Europe. Un autre élément de différenciation important, c'est notre modèle d'affaires. Notre modèle d'affaires consiste à placer les opérateurs de télécommunications, je parle des opérateurs de télécommunications terrestres, que nous connaissons tous en France, en Europe et dans le reste du monde, au cœur de notre projet. Nous voulons être les partenaires des opérateurs de télécommunications et leur permettre, demain, à ces opérateurs de télécommunications terrestres, d'offrir cette connectivité spatiale, comme ils le font aujourd'hui, à travers les réseaux terrestres. Un opérateur terrestre, c'est quoi aujourd'hui ? Il a des clients, il a du spectre de radiofréquence, il a accès aux régulateurs nationaux, il a des licences pour opérer du service dans un pays. Mais pour demain opérer des services de connectivité spatiale, il lui manque un accès à une infrastructure qui est une infrastructure spatiale. Et c'est nous qui apportons ce chaînon manquant pour permettre aux opérateurs télécom terrestres d'offrir aussi à leurs clients cette connectivité spatiale. Et cette infrastructure, puisque nous parlons d'une constellation qui pourrait compter jusqu'à plusieurs milliers de satellites, c'est une constellation, une infrastructure qui est partagée auprès des différents opérateurs de télécommunications à travers le monde.
13: C'est-à-dire que moi, client final, je bénéficierai de vos services, mais avec toujours mon logo Orange, Bouygues, Free. Bon, j'allais dire SFR. SFR, ça va être un peu plus compliqué, mais voilà. Donc, il y aura, en fait, la continuité de service sera assurée par vous. Mais je ne le saurais, je ne le verrai pas, finalement.
22: Exactement, c'est le principe, on appelle ça parfois le principe d'une marque blanche.
13: Oui.
22: C'est exactement ce que nous faisons. Et donc, j'insiste sur ce modèle d'affaires, le fait de placer l'opérateur télécommunication comme partenaire, client, au cœur de la chaîne de valeur, à la différence de certains acteurs américains que vous avez cités, qui ont montré jusqu'à présent leur velléité de commercialiser un service directement auprès de l'utilisateur final, oui, auprès des particuliers entreprises, et ainsi de devenir, d'une certaine manière, les premiers opérateurs de télécommunications globaux en concurrence avec nos clients partenaires que sont les opérateurs terrestres.
13: Alors vous êtes, c'est votre métier, mais ça va généraliser. On peut imaginer que dans quelques temps, Starlink va lancer son offre, en fait, de connectivité via le téléphone. C'est obligatoire. On voit qu'Apple aujourd'hui aux États-Unis passe, je crois, par T-Mobile. Je crois qu'il n'y a pas.
22: T-Mobile était associé initialement, en tout cas, avec Starlink.
13: Avec Starlink, ouais. Voilà. Donc, mais on peut imaginer que demain, Starlink squeeze en fait les opérateurs télécoms et propose son offre directement.
22: Absolument. Alors, on n'est pas dans le secret des modèles d'affaires de SpaceX, mais les signaux récents laissent penser qu'on va pleinement dans cette direction. Un signal fort qui a marqué la communauté et le secteur de l'industrie télécom, c'est l'achat à prix d'or de fréquences spatiales et terrestres par SpaceX.
13: Tiens, en parlant de fréquences, vous avez sans doute lu cette information très intéressante des opérateurs européens. Je crois qu'il y a Vodafone, il y a Orange, Deutsche Telekom et un quatrième, je ne sais plus lequel.
22: Telefonica.
13: Telefonica, qui ont décidé en fait de s'intéresser aux fréquences 2 GHz pour justement cette connectivité satellite. C'est plutôt un bon signe pour vous, ou est-ce que ça veut dire peut-être que demain les opérateurs télécoms vont s'associer pour lancer leur propre réseau de connectivité satellite?
22: Alors on voit ça comme un très bon signe. Alors, vous mentionnez la bande des 2 GHz. Cette bande, elle a notamment l'intérêt de pouvoir connecter directement des téléphones portables avec les satellites. Elle présente toutes les bonnes caractéristiques pour connecter directement les téléphones et demain offrir un service qui pourrait se rapprocher du moyen ou du haut débit vers ces téléphones portables. Et la Commission européenne récemment a pris une décision politiquement courageuse de vouloir réserver une partie de ce spectre pour des acteurs européens. Mmh. Il s'agit désormais de formaliser les droits pour pouvoir utiliser ce spectre. Et le principe que les opérateurs de télécommunications européens mettent en commun leurs forces pour accéder à ce spectre a beaucoup de sens. Mais au-delà du droit d'utilisation de ce spectre, reste quand même un élément majeur, un chaînon manquant majeur, qui est l'infrastructure qui va permettre d'utiliser ce spectre et demain d'offrir à des particuliers, les entreprises européennes, mais aussi à travers le monde, ce service de connectivité compétitive vers les téléphones portables. Et c'est là où Univity, seul ou avec des partenaires européens, souhaite se positionner et proposer cette infrastructure spatiale compétitive.
13: Alors, parlons un petit peu d'Univity. Oui. Je crois que l'effectif est de 45 personnes à peu près. Vous êtes entre Paris et Toulouse, je crois. C'est quoi le calendrier, là? Parce que maintenant, il va falloir... vous avez fait des tests, etc. Quand est-ce que vous comptez commercialement lancer ce type d'offre?
22: Tout à fait. Alors,
13: Il va falloir beaucoup d'argent. Accessoirement.
22: Accessoirement. Donc, François, déjà, on est très honoré que vous nous invitiez très régulièrement pour présenter notre actualité. Mais vous devriez nous inviter encore plus souvent parce qu'on augmente en taille. On a dépassé le cap des 60. On sera 65 d'ici la fin de l'année.
13: Eh bien, bravo.
22: La fin de l'année calendaire.
13: Félicitations.
22: Alors, on profite de l'occasion aussi pour partager une actualité importante. Vous évoquiez notre feuille de route. On a envoyé en 2025, mi-2025, à peu près un an, une charge utile, un bout de satellite dans l'espace. Et depuis deux semestres, toute l'équipe a travaillé extrêmement dur. Je tiens à reconnaître le travail formidable qu'ils ont fait pour opérer, tester le service à partir de cette première charge utile de démonstration. Et ce matin, on a eu l'occasion de communiquer sur les résultats. On a établi une première mondiale. On utilisait un nouveau spike de radiofréquence en bande millimétrique, c'est en très haute fréquence, pour pouvoir démontrer la faisabilité technique de ce nouveau spike de fréquence qui demain ouvre des perspectives d'accès au spectre. On s'arrête pas là. On a déjà les yeux rivés sur la suite, qui est le déploiement dans l'espace des deux premiers satellites complets qui seront compatibles avec la très basse orbite où on va déployer nos satellites, c'est-à-dire en dessous des stations spatiales, entre 350 et 400 km. Ces deux satellites...
13: Qui sera l'altitude de croisière un peu de vos satellites.
22: Hein, absolument, c'est l'altitude visée de nos satellites. Et, ils ont, et ces deux satellites embarquent une charge utile extrêmement sophistiquée qui permettra à la fois de tester un service haut débit, 100, 200, 300 Mbps, mais aussi un service de connectivité directe des téléphones portables vers les satellites. Tout cela pour préparer la troisième et dernière étape de notre feuille de route, qui est l'industrialisation, le passage à l'échelle de notre constellation, avec un objectif de déployer le premier plan de notre constellation qui pourrait compter plusieurs milliers de satellites en 2029.
13: Voilà, 1600 satellites pour la première vague, c'est ça, et jusqu'à 3400 satellites
22: c'est pour, exactement
13: après
22: ça.
13: Avoir une couverture optimum.
22: Tout à fait.
13: Très bien.
22: Et en réponse à une certaine part de marché objectif de la société.
13: Vous avez des dates à nous donner, des, vous avez des objectifs de calendrier ou pas ?
22: On a sécurisé le tir de nos deux premiers satellites au premier semestre 2028. Donc ça, ça a été quelque chose qui a été pleinement oui. sécurisé. Et on a comme objectif de déployer le premier plan, c'est-à-dire la première série de satellites en 2029.
13: Très bien.
22: Ça arrivait très vite dans le spatial.
13: Eh bien, on va suivre ça de près. Merci beaucoup, Charles Delfieux, président et fondateur du Niviti. J'imagine que vous vous intéressez à l'actualité d'Amazon Léo, qui va être sans doute un concurrent sérieux de Starlink. Eh bien, tout de suite, interview exceptionnelle de Chris Weber, qui est le vice-président des activités et produits Léo chez Amazon.
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13: Voilà, le retour de Tech & Co, la quotidienne, pour terminer cette émission spéciale Sommet de l'espace. Nous voilà de retour sur notre plateau et je suis très heureux d'accueillir Chris Weber qui est avec nous. Bonsoir Chris.
0: Great to be here. Thanks for having me.
1: Je suis ravi d'être avec vous, merci.
13: Vous êtes vice-président business et produits chez Amazon Léo. Et croyez-moi, on va parler de plus en plus de Léo, qui anciennement s'appelait Kuiper, rappelez-vous, et qui est tout simplement le service de connectivité par l'espace, par les satellites d'Amazon. C'est très intéressant d'en parler parce que, Chris, vous avez fait le déplacement ici à Paris à l'occasion de ce sommet de l'espace parce que vous avez annoncé, on va dire, l'extension de votre partenariat avec Arianespace, c'est ça ?
1: Oui, oui, tout à fait. Je suis ravi de l'avoir fait. Pour prendre un peu de recul, nous avons commencé notre relation en 2022 avant le lancement d'Ariane 6 et c'était un grand pari pour Amazon Léo. Mais nous parions surtout sur l'entreprise, les véhicules de lancement et les équipes qui vont livrer ce service. Donc, 4 ans plus tard, je crois que ce pari est un pari gagnant, on peut le dire. Donc, Ariane a lancé plus de 100 satellites récemment. Les 3 derniers mois, nous avons lancé 3 fusées et en juin, c'est intéressant, ça a été la charge utile la plus lourde envoyée dans l'espace de tous les temps. Donc, nous sommes très ravis d'avoir une relation avec eux et nous sommes lancés très tôt et Ariane Espace a fourni des services importants et donc nous avons fait de nombreux lancements et tout cela va s'accélérer encore.
13: Alors, ce qui est intéressant, c'est que vous êtes au tout début d'un réseau, vous êtes en train de créer un réseau, finalement, d'Internet très haut débit avec ces satellites qui sont basse orbite, hein, à quelques centaines de kilomètres de la Terre, finalement. Évidemment, quand on pense d'Amazon Léo, on pense aussi à Starlink, mais justement, on va prendre le temps d'expliquer la différence que vous allez avoir face à Starlink. Peut-être expliquer ce que c'est aussi Amazon Léo, en fait. Qu'est-ce que vous êtes en train de construire avec Amazon Léo ?
1: Oui, alors, nous pensons ainsi. Nous nous concentrons sur les clients, leurs besoins. Nous essayons de servir les personnes qui n'ont pas accès à Internet ou peu accès à Internet. Et du côté business, du côté réglementaire et du côté client, c'est les 3 dimensions. Si on commence du côté réglementaire et business, il y a 3 choses qui nous différencient. De 1, la performance. Nous avons annoncé que pour notre terminal ultra, comme on l'appelle, nous pourrons livrer un gigabit sur le débit descendant et des centaines de mégas sur le montant. Et c'est bien plus puissant que Starlink. La performance est importante et c'est différenciant. 2e point, la sécurité. sécurité très importante. Nous allons avoir un chiffrement de bout en bout et avec notre connexion avec AWS, quand nous construisons un réseau de communication très novateur, AWS a un service très performant et justement ça apporte beaucoup de sécurité. Les clients vont pouvoir ajouter une option pour passer en privé leur réseau. Ça donne une couche supplémentaire de sécurité. On peut se connecter directement des stations, des antennes, de réseau AWS, un réseau privé sans devoir se connecter à un réseau public ou partagé. Ça, c'est très différenciant et je pense que les clients valideront. Et troisième point, nous construisons un service un peu qui ressemble à AWS. Nous pensons à l'installation, nous pensons au service après-vente, les conventions commerciales pour avoir toutes sortes d'accords sur le montant et le descendant. Je crois que ça, c'est différenciant aussi. Nous avons de nombreux contrats déjà signés, certains ont été annoncés à AT&T aux États-Unis, Delta Airlines pour avoir du Wi-Fi dans les avions. Donc les clients votent déjà par des contrats et ça nous différencie. Du côté consommateur, nous penchons sur trois dimensions, la valeur, les prix, performance, efficacité et les avantages. Et ici, nous allons vraiment nous appuyer sur la dimension d'Amazon. Nous allons fournir un prix intéressant. Ensuite, il y a la manière d'accéder à Internet. Et nous construirons quelque chose de similaire à ce que propose Amazon, quelque chose d'ergonomique. Et troisième point, il y a beaucoup d'opportunités qui s'offrent à nous, nous permettant d'utiliser différents actifs, Prime Video, les routeurs, pour pouvoir lier tout cela à Léo et fournir de nouveaux services, ce que nous sommes ravis de faire. Je pense que nous pourrons nous différencier de cette manière.
13: Alors, ce qu'il y a d'intéressant aussi, c'est que finalement, vous arrivez, et vous avez pas mal de retard par rapport à Starlink, malgré tout, c'est une constatation. Aujourd'hui, Starlink est un réseau qui fonctionne bien, il y a plusieurs milliers de satellites qui sont en orbite, et ça s'accélère, puisque effectivement, l'écosystème d'Elon Musk fait qu'il a ses propres lanceurs pour lancer ses propres satellites. Est-ce que, à votre avis, il y a la place pour deux acteurs, voire peut-être même plusieurs, parce que en Chine, évidemment, tout ça va s'accélérer aussi, en Europe aussi. Est-ce que vous pensez que finalement Léo va arriver à trouver sa place dans ce marché qui va devenir concurrentiel finalement ?
1: Oui, évidemment, nous sommes deuxième dans le marché après Starlink qui a fait un très bon travail. Donc il y a assez d'espace pour plus d'acteurs. Je crois que les clients l'ont exprimé. Ils veulent une alternative, une autre offre. Et je parlais du passé. Nous devons fournir un service différenciant pour les consommateurs, les entreprises et les gouvernements. Et on en a parlé et je pense qu'on peut le faire. Ensuite, ce qui sera important, c'est que les clients voient un autre service, mais on a une marque, un logo Amazon. Ça, c'est très important de se montrer sous notre meilleur jour. Il faut un service différenciant, une bonne qualité et ce qui compte, c'est, je pense, un produit que nos clients adoreront. C'est ce qu'on fait. Nous lançons ce service, mais il y aura beaucoup d'opportunités de servir cette base de clients et il nous faut travailler sur la différenciation et la qualité.
13: Chris Weber, est-ce que tout ça arrive dans un contexte un peu favorable géopolitique? On a l'impression que les relations, on va dire, entre les États-Unis et d'autres pays se tendent. On voit que, par exemple, le gouvernement Trump a déconseillé certaines entreprises américaines de venir à ce sommet de l'espace. Ce n'est pas le cas. Vous avez fait le déplacement parce que j'imagine que vous avez annoncé ce partenariat avec Arianespace. On parle aussi de souveraineté, beaucoup en Europe, avec un propre réseau d'Internet haut débit qui va être lancé avec IrisCare. Est-ce que tout ça n'est pas en train de chambouler vos plans, finalement?
1: Alors, il est important d'être ici. Il y a trois choses qui comptent. L'Europe, être un marché très important, très large pour nous, c'est important de marquer notre présence ici. Deux, l'annonce de notre partenariat avec une grande compagnie européenne et française. Cette annonce était très importante et ensuite, nous pensons que le dialogue compte pour résoudre les problèmes. Donc ces trois éléments expliquent notre présence ici. Je dirais aussi que nous avons montré que nous sommes en Europe via Amazon.com, le réseau de distribution au détail ou AWS. Nous comprenons les réglementations du marché européen et on va continuer sur cet élan. Donc nous sommes ravis d'être ici, c'est un marché important et nous venons d'annoncer un partenariat très important hier.
13: Parlez-nous du direct to device. Ça, c'est quelque chose qui est quand même assez incroyable, le fait de se dire que notre téléphone va pouvoir demain se connecter, non pas au réseau mobile terrestre, mais aussi à un réseau par satellite. Est-ce que c'est un sujet qui vous intéresse et est-ce que finalement le réseau Léo va être taillé pour ça?
1: Oui, effectivement, c'est très enthousiasmant. Et il y a 8 ans, nous avons commencé avec cette aventure pour le projet Kuiper, Amazon Leo maintenant. Le Direct to Device faisait partie de cette stratégie. Nous avons construit nos capacités haute vitesse depuis, mais nous avons acquis Globalstar qui nous permet de passer à la vitesse supérieure pour le direct to device, connexion directe aux appareils, et ça va nous approcher de nos objectifs. Et ça fixe la mission d'Amazon Leon, connecter les personnes qui n'ont pas accès à Internet via une antenne fixe, mais simplement directement sur le téléphone ou d'autres appareils. Il nous faut livrer un service direct directement au téléphone, mais il faut penser aussi au partenariat avec les compagnies de télécommunications qui sont déjà bien implantés. Donc, il nous faut construire ces partenariats pour prolonger la couverture. Donc, il faut travailler sur la technologie, construction de constellations, mais aussi créer des partenariats avec les acteurs existants en Europe et aux États-Unis. Nous sommes ravis de le faire.
13: Donc, ça veut dire que vous n'avez pas l'ambition de créer un propre réseau de télécom mondial avec Amazon Leo. Vous passerez toujours par des opérateurs télécom terrestres.
1: Oui, tout à fait. Et c'est aussi du côté Internet, haute vitesse, haut débit. Dans de nombreux marchés, nous allons travailler de façon indirecte avec des entreprises de télécommunications, tout particulièrement sur le direct to device. Eux sont très implantés sur le segment client. Ils ont déjà des relations. Nous voulons simplement augmenter ces capacités et nous ajouter de manière cohésive à cet écosystème pour donner ce service aux clients. Et on peut faire la même chose pour les entreprises et les gouvernements.
13: Encore 2 questions, Chris Weber. On se rend compte aussi qu'il y a aujourd'hui une espèce de régulation des fréquences, ce qui est assez étonnant parce que finalement les fréquences terrestres sont régulées depuis longtemps, partout dans le monde. Maintenant, on va essayer de réguler les fréquences spatiales. On voit qu'il y a une volonté européenne de surveiller tout cela. Vous êtes plutôt pour ce type de régulation ?
1: Ce que je dirais globalement, c'est que nous sommes favorables à l'accessibilité planétaire et pour promouvoir une communication dans l'espace en Europe et ailleurs. Mais ce qui est important, c'est le dialogue que nous menons pour avoir un accès libre et que chacun puisse participer pour faire grandir cet écosystème.
13: Alors, question que tout le monde se pose, quand est-ce que Amazon Leo va être disponible et est-ce qu'on a déjà une idée des tarifs que vous allez proposer?
1: Merci d'avoir posé la question. Alors, quelques petites choses. Nous avons 396 satellites, juste un peu moins de 400 en orbite. C'est assez pour commencer notre service initial. Donc, ça va se faire dans l'hémisphère nord et sud. Pour livrer ce service, il nous faut maintenant mettre les satellites dans leur position d'orbite finale, construire les terminaux clients en masse, l'écosystème. Donc tout ce qu'on fait maintenant permet d'accélérer le processus, les tests, etc. Donc ce qu'on a dit déjà, c'est que nous allons lancer ce service avant la fin de l'année. Donc voilà, ça c'est c'est l'objectif. Et tout ce que nous faisons, c'est d'essayer d'atteindre cet objectif.
13: Vous n'avez pas parlé du prix. Est-ce qu'on a déjà une fourchette de tarifs? Est-ce que vous allez être compétitif par rapport à Starlink, par exemple? Parce que là, on va rentrer dans une espèce de concurrence des prix aussi.
1: Oui, tout à fait. Nous n'avons rien annoncé sur les différents services, les prix. Mais je peux vous dire que nous allons respecter notre marque Amazon. Nous allons apporter beaucoup de valeur à prix très intéressant. Nous serons compétitifs, concurrentiels et apporterons beaucoup de valeur pour les clients particuliers, les entreprises et les gouvernements. Et tout cela va permettre, vous allez voir qu'il y aura une proposition de valeur importante.
13: Voilà, on a hâte de découvrir tout ça. Dernière petite question, pour revenir sur votre parcours, vous avez travaillé chez Microsoft, vous avez travaillé aussi chez Nokia, vous connaissez en fait les télécoms. Est-ce que vous auriez pu imaginer, il y a quelques années, que finalement, aujourd'hui, la communication par satellite et l'Internet très haut débit allait arriver de par le ciel?
1: Non, ça a été un parcours incroyable. J'ai 61 ans. Il y a 2 ans, j'ai rejoint Amazon Leo et j'ai finalement trouvé ma famille. Et voilà, j'apprends au fil de l'eau et je suis ravi d'avoir un impact sur les familles, les particuliers, les entreprises via Amazon. C'est une entreprise incroyable. Vraiment, c'est ce que j'ai fait de meilleur dans mon carrière. Nous avons encore beaucoup de travail à l'avenir pour fournir un service différenciable. Vraiment, c'est ce que j'ai fait de meilleur dans mon carrière. Nous avons encore beaucoup de travail à l'avenir pour fournir un service différent.

0: Kenko est terminé. On remercie aussi Geoffrey qui a fait la traduction en temps réel ce soir. C'est un exercice qui n'est pas facile. Ce Tech & Co est terminé. Merci de nous avoir suivis. Bon week-end à vous toutes et à vous tous. Et on se retrouve à partir de lundi prochain, bien évidemment, en direct dès 19h. Salut à tous.
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16: 9h32 sur BFM Business, bonjour à tous les experts. Ça commence ce matin avec cette journée BCE et cette hausse des taux attendue du côté de Francfort. Est-ce qu'elle est intégrée par les marchés? Quel impact sur l'économie européenne et sur notre économie française qui a besoin de tout, sauf une hausse des taux? On va en parler avec nos experts dans quelques instants. On parlera aussi des taux américains qui montent. La signature américaine est-elle attaquée, notamment par les dernières déclarations de Scott Bessem qui dit « venez me chercher ». Est-ce que ça attaque la signature américaine? On verra ça dans un instant. Donald Trump qui propose 5 000 $ si son parti gagne, il mise sur sa personne. Il dit « Pensez à moi quand vous allez voter, faites comme si j'étais sur le bulletin, puis pensez surtout aux 5 000 $ que je vous propose après les élections. Est-ce que c'est une bonne stratégie? Et puis cette bonne nouvelle pour les patrons, pour les entreprises, cette surtaxe d'IS qui devait être exceptionnelle, qui ne l'est déjà plus, qui devrait baisser l'année prochaine, pas de hausse d'impôts, promet le gouvernement dans le prochain budget. Il faudra bien quand même aller chercher des sous quelque part. On en parle avec nos experts. Aujourd'hui avec nous, Gilles Bercette. Bonjour. Bonjour. Professeur d'économie à Neoma Business School, auteur de Sauver la démocratie sociale. Olivier Provost. Bonjour. Directeur Bonjour. Et associé de Rumeurs Publiques. Et Philippe Trénard. Bonjour.
17: Bonjour.
16: Professeur honoraire au CNAM, membre du Cercle des économies. On a cette hausse des taux donc, qui arrive. Philippe Trénard, est-ce que ça va nous faire mal ou pas? Ou finalement, bon, bah 0,25, il faut bien taper un peu l'inflation. On va s'y faire.
17: Bon, écoutez, tout d'abord, ça fait plusieurs mois que les marchés financiers ont à l'esprit qu'il va y avoir une hausse de

0: taux, qu'elle va se poursuivre. Donc au début de l'été, il la voyait se poursuivant à l'automne. Nous sommes à l'automne, donc il va y avoir une hausse des taux. Il y en aura encore, d'ailleurs les marchés prévoient qu'il y en aura encore, parce que l'inflation est quand même là, et surtout, comme vous l'avez vu dans les derniers résultats d'inflation, elle a même rebondi, alors qu'on s'attendait à ce qu'elle diminue sur le mois dernier, c'est pas ce que l'on a observé. Donc on a là tous les ingrédients pour une hausse des taux. Il faut faire attention, au fond, si la question est, que se passerait-il si la Banque Centrale Européenne n'augmentait pas les taux? Alors le grand risque, c'est que si la Banque Centrale Européenne n'augmente pas les taux, et que la plupart des acteurs, des investisseurs, des décideurs pensent qu'en l'absence de hausse des taux, il y a un risque d'inflation plus élevé, ça veut dire des taux longs plus élevés, des taux à moyen terme et à long terme plus élevés.
1: Mais soyons clairs, faut éviter on a un risque de voir les anticipations d'inflation s'envoler complètement.
0: Voilà, on a un risque de voir les anticipations d'inflation s'envoler, et c'est un petit peu d'ailleurs ce que l'on observe aux États-Unis. C'est l'une des raisons pour lesquelles la politique de rachat de Scott Bessent ne fonctionne pas, c'est que les marchés pensent que Kevin Warsh ne va pas être si actif dans la lutte contre l'inflation, et que donc l'inflation va être plus élevée, donc que les taux d'intérêt doivent être plus élevés. Donc quelque part, cette hausse de la BCE, cette hausse des taux d'intérêt de la BCE est une bonne chose. Elle ne va pas à l'encontre de ce qui était attendu devant les marchés, et elle évite une hausse plus forte des taux longs.
1: Gilbert Seth, c'est une bonne chose, parce que l'économie française n'a pas forcément besoin de taux plus élevés là.
2: Alors c'est quelque chose en tout cas tout à fait normal. Je rappelle que l'inflation en août est à 3,3% pour une cible d'inflation de 2%. Donc on est très loin de la cible. Cette hausse des taux nous amènerait à des taux pour la facilité de dépôt de 2,5%. Je rappelle que les taux pour la facilité de dépôt étaient à 4% en 2023. Donc on est encore très loin des niveaux de 2023. Ça reste mesuré. Et ça reste mesuré pour quelle raison ? La raison en est que l'inflation tient à l'augmentation des prix du pétrole. Je rappelle qu'avec 16% de hausse, de glissement des prix du pétrole, des prix de l'énergie pour une énergie qui pèse 8% à 9% d'indice, la contribution de l'énergie, c'est 1,5 point. 1,5 point dans cette inflation. C'est quelque chose de considérable. C'est pas une inflation qui est liée à une surchauffe. Qu'il y a une surchauffe avec des risques d'emballement des salaires très très.
1: Ah, donc c'est toujours la même question,
2: c'est une
1: ça sert à rien de vous
2: importer en quelque sorte. Pour l'instant, elle ne se transmet pas encore au niveau de la zone euro au salaire. Mais néanmoins, du côté de la BCE, il y a un signal fort qui est donné, il y a un signal clair en tout cas qui est donné, même si ce signal n'est pas d'une violence inouïe. Une hausse des taux est attendue cet après-midi.
1: Gilbert,
2: mais ça reste mesuré.
1: C'est toujours le même problème. Ça ne va pas nous envoyer des bateaux depuis le détroit d'Ormuz avec du pétrole, la hausse des taux.
2: Évidemment, mais le signal est le suivant. La hausse des taux de la BCE, c'est attention, il ne faut pas que l'augmentation des prix liée à l'augmentation des prix de l'énergie et du pétrole se transmette au salaire, et qu'il y a un emballement ensuite qui soit très difficile à arrêter de la boucle prix-salaire. Il faudra d'une façon ou d'une autre que les ménages, parlons clairement, payent cette augmentation des prix, cette augmentation des prix du pétrole, et que ça ne se transmette pas. Il va y avoir une baisse de pouvoir d'achat. Il faut l'accepter.
1: Oui, il faut être clair.
2: Voilà, on paye plus cher ce qu'on importe, il faut bien que quelqu'un le paye, et ce quelqu'un, ça ne peut pas être l'État. Les entreprises sont fortement sollicitées, on va en parler, ça sera forcément inévitablement les ménages. Néanmoins, le baril est à 100 dollars.
1: On
2: ne sait pas combien il sera dans un mois ou dans deux mois.
1: Il peut être
2: à 80, comme il peut être à 150.
1: Olivier.
3: Trois points par rapport à ça. La première, c'est que ça rappelle quand même que la BCE ne peut pas faire autrement, c'est son mandat. Son mandat est la lutte contre l'inflation. Je rappelle quand même que le mandat de la Fed est un peu différent.
1: Bien sûr.
3: La lutte contre l'inflation et le maintien de l'activité économique. Moi, je trouve que dans le vice initial de la création de la BCE, il y a le fait qu'elle se préoccupe de l'inflation.
1: Vous pensez comme François Ruffin et Jean-Luc Mélenchon,
3: mais
1: vous voyez.
3: Mais pas de l'activité économique. Le deuxième point, c'est qu'il faut arrêter de parler d'inflation hors prix de l'énergie. Les prix de l'énergie, c'est dans le coût de la vie. J'entendais un témoignage hier sur vos antennes où à un moment quelqu'un dit « mais moi je fais trois pleins dans le mois, 3 points, ça me coûte au total 380 euros, c'est un tiers de mes revenus. Donc effectivement, dans la vie des Français, je suis complètement d'accord avec Gilbert, ça va coûter et il faut s'attendre à une baisse à un moment de pouvoir d'achat. Le troisième point, c'est que la baisse des taux, elle est indifférenciée. Le vrai sujet qui est quand même en train de se tendre, c'est la différentielle de taux entre la France et l'Allemagne. Et là, on a vu les chiffres, les spreads aujourd'hui attendent près d'un point. Ça commence...
1: Tout le monde monte, mais on a une petite prime de risque systématiquement.
3: Une grosse prime de risque, parce qu'on commence à être presque à un point d'écart avec l'Allemagne. C'est un niveau qui n'a quasiment jamais été atteint, et ça, honnêtement, alors qu'on va devoir continuer à rembourser, ça commence à être un tout petit peu préoccupant.
1: Mais il n'y a rien qu'à changer ces trois derniers jours. Pourquoi là, cette prime de risque, elle s'est accrue?
0: Cette prime de risque s'accroît parce que tout simplement l'incertitude internationale s'accroît avec des conséquences négatives sur l'activité et potentiellement sur l'inflation. Ce qui veut dire un pays qui a une dette publique très élevée, comme la France ou comme les États-Unis, voit leur taux se tendre plus que les autres pays. Et ça, c'est absolument nécessaire parce que, quelque part, la capacité de la France à soutenir un niveau de dette publique qui est le sien diminue dès lors que les nouvelles internationales s'accumulent et sont mauvaises.
1: Il n'y a pas de raison qu'on soit si proche de l'Allemagne, en fait, en termes de
0: Il y a une différence fondamentale en termes de dette entre l'Allemagne et la France. Même si le déficit allemand est en train de s'accroître, il n'en demeure pas moins qu'ils ont un taux de prélèvement obligatoire moins élevé que la France, un taux de dépenses publiques moins élevé que la France et, une dette publique moins élevée que la France.
1: Donc c'est normal, en fait, que le spread se tire.
0: Ils ont plein de marge de manœuvre, alors que nous en avons beaucoup moins. Donc forcément, les gens se disent... ça va être plus dramatique pour la France et plus difficile à manœuvrer, avec des risques, naturellement, éventuellement, d'avoir des difficultés de paiement.
1: Gilbert ?
2: Oui, j'ajouterais à ce qui vient d'être dit que la France souffre de difficultés particulières. Les taux en France, les taux longs en France sont supérieurs à ceux d'Italie, sont supérieurs à ceux de la Grèce. Qui sont des pays plus endettés que nous ? Pourquoi ? Parce que les incertitudes en France sont plus grandes. Les incertitudes budgétaires sont beaucoup plus grandes. C'est-à-dire, personne n'anticipe vraiment bien quelles vont être les annonces gouvernementales dans une quinzaine de jours concernant le budget. Et si l'objectif...
1: Et un ballon d'essai par jour.
2: ...sera atteint, on sait que non. D'ailleurs, ça a été quasiment dit officiellement. Mais quelle distance par rapport à cet objectif initial, à quelle distance on sera dans le projet de budget, et puis quelles vont être les discussions budgétaires et l'arrivée, en quelque sorte. Donc il y a une incertitude qui est énorme dans un pays comme la France, et qui pénalise la France plus, pour une dette plus faible, que l'Italie et que la Grèce. Donc c'est quelque chose qui peut nous coûter très cher.
1: Olivier ?
0: À quoi il faut ajouter la présidentielle ?
1: Attendez, on a une vision de là d'ici le mois prochain. On n'en est même pas à la présidentielle.
3: On l'oublie souvent, mais les taux d'intérêt, c'est quoi en fait ? Les taux d'intérêt, c'est mesurer le risque de défaut d'un pays. Donc fondamentalement, quand le risque de défaut de la France... Alors ça peut paraître complètement théorique, on va dire,
1: la
3: France
1: ne
3: sera jamais... Mais n'empêche que c'est ça qui est derrière. C'est à un moment, les investisseurs se disent quel est le pourcentage de chance à un moment que l'argent que j'ai prêté à la France ne soit pas remboursé. On arrive aujourd'hui à des niveaux, mais aux États-Unis ça se tend aussi. Fondamentalement, où les investisseurs commencent à se dire cette signature dont je considérais qu'elle était globalement incontournable et que j'avais la certitude d'être remboursé un jour, certains commencent à dire c'est moins sûr. En tout cas, la perspective.
1: Ah, c'est moins sûr. Non, Gilbert, on ne peut pas faire défaut. Non, c'est pas possible.
2: Écoutez,
3: Avez vu, Gilbert hésite avant.
1: Mais oui, je sais, c'est pour ça que je m'inquiète très fort.
2: Ayons en tête des épisodes récents concernant des pays aussi grands que la France. Alors certes, c'est un pays qui n'est pas dans la zone euro, mais rappelons-nous de ce qui s'est passé à l'automne 2022 au Royaume-Uni. 150 points de base de hausse des taux longs en
1: ça vous fait changer une politique.
2: En une quinzaine de jours, 15 jours, 3 semaines. C'est quelque chose d'ahurissant. Et le Royaume-Uni a été obligé de faire marche arrière toute. La Première ministre a écourté son mandat. Et ce qui peut se passer pour la France est évidemment différent institutionnellement, puisque la France fait partie de la zone euro. Mais il se peut que la France soit dans de telles difficultés que la France soit amenée à frapper un jour, si on continue à
1: oui, mais là, c'est la BCE qui rachète.
2: Non.
1: Vous dites non.
2: Non, mais la BCE a été très, très, très claire. Elle ne rachètera que sur la base d'un mandat très clair de la Commission européenne et les autres pays qui constituent l'Europe et en particulier la zone euro ont été très clairs là-dessus.
1: Il faudra que on n'aide pas les pays qui se mettent tout seuls dans le mur, voilà, c'est ce qu'elle a dit. Mais
2: on peut aider un pays qui cède, en quelque sorte. Mais on n'aidera pas un pays qui ne cède.
0: Non, mais je crois que ce qui a été dit est très très vrai. Mais ce qu'il faut tout de suite ajouter, c'est que si la BCE intervient et rachète des aides publiques, ça veut dire qu'elle émet de la monnaie entre contreparties. Ça veut dire qu'elle est en train d'alimenter l'inflation.
3: Tout à fait.
0: Ça veut dire que vous transférez l'idée. Il y a deux façons, au fond, entre guillemets,
1: de
0: faire
1: monétaire.
0: Défaut. Il y a un défaut légal, je ne paie pas ma dette. Et puis, il y a une sorte de défaut un peu, comment dirais-je, informel, qui est je fais de l'inflation de telle façon que la valeur de la dette s'annule. Et donc, ça, c'est la BCE. Et puis, vous avez une troisième option, si la BCE refuse. Et c'est elle, je pense, qui fait la terreur des marchés. C'est la France sort de la zone euro.
1: Mais ça n'existe pas. Moi, je n'y crois pas. On peut se faire faire des cauchemars avec des mitaines, mais...
0: Vous avez raison. À part qu'un événement extrême qui peut se passer à 1 ou 2%, c'est un événement, si vous passez de 1 ou 2, c'est extravagant. Un réassureur, si vous avez une probabilité de 10% d'un incident, il ne vous réassure plus.
3: Bien sûr.
0: Terminé. À 10%, je vous réassure.
3: Ça n'est plus un aléa.
0: C'est plus un aléa. C'est trop probable pour que je ne doive pas vous demander une prime exorbitante.
3: Je rebondis sur l'hypothèse à un moment d'une BCE qui émettrait de l'argent. Il y a quelqu'un qui ne voudra pas. Hein. C'est l'Allemagne. Parce que l'Allemagne, l'inflation, dans les gènes de l'Allemagne, c'est impossible.
1: Donc, mais ils préféreront qu'on fasse défaut.
3: Quoi ?
1: Vous y croyez ?
3: Ils préféreront qu'on ponde un plan extrêmement rigoureux et extrêmement drastique de réduction des déficits. C'est-à-dire qu'à un moment, nous mettre un pistolet sur la tempe. Et ça va arriver. En fait, ça, c'est inscrit. Je suis d'accord avec vous, alors le défaut n'arrivera pas. Mais pour éviter ça, à un moment, un responsable politique, quel que soit son bord, sera obligé de pondre un plan drastique de réduction des déficits français. Ce jour-là, les petites mesurettes dont on est en train de parler dans le budget n'auront rien à voir avec ce qui va advenir.
2: Je suis complètement d'accord.
1: Parce qu'on ne sait pas ce que c'est que l'austérité, en plus.
2: C'est d'ailleurs ce qui s'est passé en Grèce, hein,
0: oui,
2: où un gouvernement de gauche, sinon d'extrême gauche, a été obligé lui-même de présenter un plan drastique pour bénéficier d'une aide, évidemment, de la BCE et d'une aide internationale. Donc c'est ce qui arrivera à la France.
3: C'est ce qui nous pend au nez.
2: Par contre, là où je suis en désaccord total avec Philippe, il ne faut pas évoquer des hypothèses comme la sortie de la zone euro. D'abord, institutionnellement et économiquement, c'est quelque chose qui prendrait des années. C'est-à-dire, ce n'est pas du tout envisageable pour répondre aux difficultés de l'économie française dans un avenir beaucoup plus immédiat, en quelque sorte. Donc, il faut
3: ajouter
2: des épouvantails.
1: Philippe va pouvoir répondre.
2: Par contre, ce qui est certain, c'est que si une prime de risque énorme pénalise la France sera obligée de frapper à la porte des institutions européennes.
1: Et là, on nous contraindra.
2: Et là, la réponse sera très claire. Aidez-vous, nous vous aiderons.
1: Philippe.
2: Mais aidez-vous d'abord.
0: Non, mais je crois que tu as tout à fait raison de dire que c'est une hypothèse fort peu probable, la sortie de la France de la zone euro. Néanmoins, quand vous êtes investisseur, ce ne sont pas des probabilités nulles. Nous ne jouons pas sur des probabilités nulles. Il peut toujours y avoir un candidat à une présidentielle qui vous propose cela et qui se fait lire. Comme du côté allemand, c'est sûr, Friedrich Merz ne va pas dire on va lâcher la France. Mais si quelqu'un se tourne vers Alternative für Deutschland, je crains que le propos puisse être différent. En tous les cas, nous ne le savons pas et ça fait partie des incertitudes. Et comme toutes les incertitudes, ça se retrouve quelque part dans la prime de risque. Donc je suis tout à fait d'accord avec toi. C'est pas quelque chose à évoquer. En même temps, un investisseur lambda, il se dit, il y a tant de pourcents de chance et donc, quelque part, je le mets dans le prix.
1: En tout cas, le sujet actuellement, c'est de bloquer le prix de l'essence. Donc, on est quand même assez loin de faire des réformes possibles pour baisser les dépenses, Gilbert. On en est à ce... Le gouvernement dit non, mais socialement, c'est compliqué. Quand vous dépassez les 2,12 ce matin à la pompe, c'est compliqué.
2: Alors, il est clair que l'augmentation du prix du pétrole et du prix de l'essence attaque le pouvoir d'achat des ménages. Il faut bien que quelqu'un paye, ce que je disais tout à l'heure. Le gouvernement... Et bien sûr, sollicité, il faut se poser la question d'intervention très ciblée, je dis très très ciblée, le moins onéreuse possible, compte tenu du fait que les finances publiques sont exemptes.
1: 1,4 milliard pour l'instant, on a dépensé pour des professions
2: mais
1: ciblées.
2: Il n'est pas aberrant qu'il y ait des interventions très très ciblées vers certaines profession pour aider cette profession et pour éviter ces professions et pour éviter évidemment que des entreprises structurellement saines, en quelque sorte, soient mises à genoux, voire disparaissent du fait de l'augmentation forte.
1: Mais c'est quoi ? C'est financer du véhicule électrique parce que je n'aurai pas continué à faire des chèques essence, quoi.
2: C'est financer du véhicule électrique, c'est financer peut-être aider certaines professions qui ont besoin, qui ont un recours vraiment très très fort à leurs véhicules, à des véhicules individuels ou à des véhicules professionnels pour exercer, etc. Ce qu'on a fait d'ailleurs, hein, les interventions qui ont eu lieu sur l'année dernière, enfin sur cette année et l'année dernière, n'ont rien à voir avec ce qui a été fait en 2022-2023, qui était beaucoup plus général.
1: Oui, donc voilà, ça s'appelle arroser le sable.
2: Il faut se diriger vers ça, mais de façon très ciblé, très ponctuel.
1: Olivier ?
3: Alors Gilbert parle des entreprises, il ne faut pas oublier les particuliers, parce qu'il y a beaucoup de gens qui utilisent leur voiture, des chômeurs pour aller chercher du travail, des gens qui ne travaillent pas pour emmener leurs enfants à l'école, etc. Et ces gens-là ne sont pas concernés à un moment par les chèques qui vont viser des professions. Ces gens-là sont les grands oubliés. La TICPE, la fameuse taxe intérieure sur la consommation de produits énergétiques, il faut savoir que c'est le quatrième impôt en termes de ressources pour l'État, c'est le seul impôt régressif. On parle toujours de l'impôt progressif. Là, c'est un impôt régressif. Pourquoi ? Il frappe tout le monde, mais il frappe en particulier les gens qui sont en ruralité, des gens qui ont moins de moyens. C'est un impôt qui est régressif. Et fondamentalement, il faut revoir ce système de taxes qui est au sein de l'essence, parce que, oui, le coût de l'essence augmente, mais globalement, aujourd'hui, on a cette espèce de taxe qui ne bouge pas.
1: Et on vous ne pouvez pas dire qu'il faut faire attention aux finances de l'État et dire qu'il faut baisser les taxes sur l'essence.
3: Mais de même qu'il faut sauver la planète, et dans le même temps, on va à un moment réduire la taxe.
1: Une C3 Aircross électrique, ça coûte 13 000 euros. Hein, à un moment donné, c'est ça qu'il faut.
3: C'est tout le problème de la France, c'est qu'on est aujourd'hui arrivé dans la nasse où, quel que soit de mesures qu'on prenne, on va être en contradiction avec nous-mêmes. Mais en tout cas, fondamentalement, aujourd'hui, l'urgence, c'est la fin du mois. Et on ne peut pas laisser des gens, aujourd'hui, avoir un tiers de leurs revenus qui part dans trois pleins pour la vie de tous les jours. C'est juste intenable.
1: Ils ont fait.
0: Non, je pense que si nous parlons d'un pic du prix du pétrole pour quelque temps, c'est au fond, si on accepte la thèse de Trump, c'est qu'après les midterms, il n'y a plus de guerre en Iran.
1: Il bah, a ça date depuis mars. Hein.
0: À l'ensemble du monde. Et bien, à ce moment-là, subventionner et plafonner le prix
1: du
0: pétrole.
1: Si c'est pour 15 jours, ça va.
0: Voilà, parce qu'il y a des profits, les pétroliers ont accumulé des produits précédemment et que ça doit servir à lisser les prix. Maintenant, si ce n'est pas le cas, et si, comme je le crois moi-même, la guerre avec l'Iran va durer au moins jusqu'à la campagne présidentielle américaine, à ce moment-là, c'est tout simplement une folie, parce qu'on n'a pas les moyens, n'est-ce pas, de plafonner le prix du pétrole durablement. Et il est absolument impératif, à ce moment-là, que les ménages, et les entreprises, le paient, que ça rentre dans les coûts de production, que ça le rentre dans les coûts de consommation des ménages, parce que tout simplement, c'est une énergie plus chère, et il faut que les prix s'élèvent pour que les gens consomment un peu moins et imaginent des substituts.
1: Les gens consomment moins, roulent moins.
2: Principalement, les taxes qui touchent l'essence sont des accises, c'est-à-dire jouent sur les volumes.
3: Oui.
2: Ça signifie qu'en pourcentage, l'augmentation du prix du pétrole a des effets atténués sur le prix de l'essence. Vous voyez, c'est des taxes sur le volume, principalement. La TVA, c'est une part beaucoup plus faible de ce qui porte comme taxe sur l'énergie. Donc, il faut rester mesuré, mais de toute façon, il faut évidemment une taxation forte de l'énergie fossile pour des raisons évidentes climatiques, pour des raisons de rendement, et ces raisons de rendement font qu'aujourd'hui, nous n'avons pas les moyens d'envisager des mesures fortes qui compenseraient de nombreux ménages. C'est pour ça que le ciblage de l'intervention éventuelle, ce ciblage est indispensable, incontournable. On ne peut pas faire autrement.
1: Mais vous mettez
2: qui dedans ? On n'en a pas les moyens. Comment on paye ?
1: Voilà. Vous mettez qui ? Parce qu'une fois que vous avez sorti les pêcheurs, les agriculteurs, les aides à domicile, les chômeurs, les aides ciblées, ça finit par faire beaucoup de monde. Quand même.
2: Ah, ça peut finir par faire beaucoup de monde. C'est pour ça qu'il faut qu'elles soient modérées, très très ciblées, qu'elles s'envisagent comme temporaires.
3: Oui, ponctuelles.
0: Il faut qu'elles soient ponctuelles. Plus ciblées qu'aujourd'hui. Il faut infiniment plus ciblées. Aujourd'hui, on met toutes les personnes à qui ça fait un peu mal. La question n'est pas celle-ci, c'est de se dire, est-ce qu'il y a une filière qui risque tout simplement de mourir définitivement, et donc de plus pouvoir se recréer au moment où les prix du pétrole baisseront, et dans ce cas-là, on lui apporte une aide, et il ne faut pas aller au-delà. Mais n'oublions pas qu'il y a à peine quelques mois, avant la guerre en Iran, nous demandions, et nous étions nombreux à demander une taxe carbone qui serait allée au-delà, qui reportait les prix du pétrole et de l'essence, au-delà de ces niveaux actuels. Donc, pour
3: mais,
0: des raisons climatiques...
3: Qui aurait dû être européenne.
0: Mais, donc, quelque part, ça voulait dire qu'on pensait que c'était supportable par les ménages. Alors, bien évidemment, on préférait que ça aille dans la poche de la collectivité que dans la poche de quelques opérateurs particuliers. Bon, ça, la répartition de la recette, c'est tout à fait évident. Mais ce n'est pas en soi le prix et les niveaux des prix actuels qui devraient nous inquiéter le plus, puisqu'au fond, nous étions très nombreux à être favorables à des prix qui montent jusqu'à
1: alors,
0: ce niveau-là.
1: Alors, on est très nombreux ici, quand on discute avec Jean-Marc Daniel, et qu'on dit, allons-y, mettons l'essence à 4 euros, ça va permettre de faire la transition. D'accord, vous descendez dans la rue, c'est
0: je
1: pas exactement la même ambiance.
0: Je
1: c'est comme ça qu'on fait les gilets jaunes.
3: Ceux qui vont voter, c'est ceux qui vont voter en 2027, quand même. Hein, donc, attention à ça, parce que je reprends encore la question des individus. Mais il y a des gens aujourd'hui qui peuvent, à un moment, décider de moins prendre leur voiture. Il y a des gens qui ne peuvent pas.
1: C'est-à-dire que... J'en reviens à ma subvention massive aux véhicules électriques. Mais il n'y a pas d'autre solution, en fait.
3: Oui, alors ce qui serait bien quand même, je reprends votre idée, Laure, c'est que nos constructeurs français, en tout cas à minima européens, apportent sur le marché des offres de véhicules
1: 13 000 euros, là, cette fois électrique.
3: Qui soient compétitifs. Oui. Or, pour l'instant, c'est encore des véhicules qui sont très chers. Donc,
1: 13 000 euros, là, c'est trop électrique. Mais... Vous pouvez me dire que c'est très cher. Enfin, quand même, on y arrive. On baisse sous les 15 000.
0: Et regardez, il y a des matières premières qui augmentent. Le cuivre est en train d'augmenter, d'atteindre des niveaux absolument astronomiques. Nous en avons besoin. Tout ce que nous avons ici dans cette pièce, c'est probablement quelques kilomètres de cuivre. Donc si le prix augmente, il faut bien, et aucun d'entre nous ne va dire, on ne va pas le payer. Il est évident qu'on va le payer, et que ça veut dire que ceux qui utilisent beaucoup de cuivre, eh ben, quelque part, devront rendre un service.
1: Dire, baisse du pouvoir d'achat.
2: Les ventes de véhicules électriques explosent.
3: Hein, oui,
1: bien sûr. Bien sûr.
2: Sur les derniers trimestres.
3: Tout à fait.
2: Donc on est bien dans la substitution entre différents types de véhicules, substitution que vous évoquez. Imaginons que les prix du pétrole restent durablement élevés, que le baril soit durablement à 100 dollars, voire éventuellement davantage. Les aides ponctuelles à certaines professions doivent être ponctuelles, transitoires. Ça veut dire que des prix augmenteront inévitablement. Mmh. Ça se reportera évidemment sur les prix. Bah, les prix des produits de la pêche, par exemple. Bah, tôt ou tard, il faudra que le consommateur paye le fait que dans son assiette, quand il mange du poisson, il y a un contenu pour trouver ce poisson, pour aller le pêcher. Bah, il y a un contenu en énergie pétrolière dont le prix a considérablement augmenté. Il faudra bien ça. Donc, il y a un effet pouvoir d'achat, différencié d'ailleurs sur les différents types de produits, qu'il faut accompagner, qu'il faut rendre plus progressif que ponctuel et violent. Mais inévitablement, le ménage français, comme les ménages...
1: C'est la fin de l'abondance, autres, comme disait Emmanuel Macron.
2: Les autres pays seront amenés à payer ce renchérissement. Ça veut dire que le pouvoir d'achat, il faudra le trouver ailleurs.
1: Et où ?
2: Et il faudra le trouver ailleurs, dans les deux canaux qui sont les canaux essentiels, les leviers essentiels de pouvoir d'achat. D'une part, la productivité, mais ça se décrète pas, ça cède, mais ça se décrète pas. Et puis dans un pays comme la France, l'augmentation des taux d'emploi, encore une fois. Et on a la chance de notre malchance, on en a beaucoup sous le pied. On a des taux d'emploi.
1: On peut travailler plus.
2: On a des taux d'emploi faibles en France quand on se compare à l'Allemagne, aux Pays-Bas, aux pays nordiques et scandinaves. Hein. On est à 69, je le répète souvent, pour les 15-64 ans, alors qu'en Allemagne, ils sont 77%, en Allemagne, 82%. Bon, cette augmentation des taux d'emploi peut être la source d'une augmentation du pouvoir d'achat. Donc, il faut voir ce verre moitié vide comme une opportunité pour la France, pour distribuer un peu de pouvoir d'achat, pour se désendetter, pour avoir les moyens de nos ambitions en termes de modèle social, en termes de dépenses publiques.
3: Ah, Gilbert a raison, c'est la mère de toutes les batailles, parce que vous disiez, Laure, où est-ce qu'on trouve l'argent ? Le seul endroit où il y en a, c'est là. C'est le seul endroit où on est en retard sur les autres. Et fondamentalement, moi, je suis très surpris qu'on trouve très peu d'hommes politiques qui parlent du mot croissance, qui parlent de mot taux d'emploi, etc. C'est la mère de toutes les batailles. Si on fait travailler plus les gens, on fait rentrer plus tôt les jeunes dans l'emploi. Et j'aimerais bien, on en parlait juste avant cette émission, qu'à l'éducation nationale, on arrête de considérer qu'un jeune à 14 ans qui va rentrer en apprentissage, c'est un raté. Non, c'est quelqu'un qui, à un moment, va rentrer dans la vie active. Regardez en Allemagne comment ça se passe. Tant qu'on n'aura pas bouleversé ces mentalités-là, on n'aura pas augmenté.
1: Parce que c'est pas qu'un problème d'éducation nationale, c'est un problème de parents aussi.
3: Bien sûr, mais vous avez raison, c'est un problème global de société. Mais notre société doit accepter que les jeunes rentrent plus tôt dans l'emploi, que les vieux travaillent plus longtemps, et globalement, tout ça, c'est des ressources supplémentaires, et se posera plus la question des déficits, se posera moins la question du financement des retraites ou de nos dépenses sociales. C'est la mère de toutes les batailles. Mais personne ne s'y attelle vraiment aujourd'hui.
0: D'autant plus qu'il y a un lien entre travail et épargne. Quand vous travaillez moins, vous devez aussi épargner un peu plus, parce que vous êtes plus fragile, vous êtes plus exposé au choc, comme on le voit aujourd'hui. Donc en travaillant plus, vous avez une capacité d'absorption plus grande, et donc il y a toute une partie de l'épargne de pure précaution qui peut diminuer. Je ne parle pas naturellement de l'épargne sur le cycle de vie et en vue de la retraite, ce qui est une question totalement différente.
1: Gilles Berset, Olivier Prouveau, Philippe Trenard, vous ne bougez pas. Dans un instant, on parlera de Donald Trump qui propose 5 000 $ si son parti gagne au mid-term. Et puis Sébastien Lecornu qui fait une promesse au patron pour l'année prochaine. Les impôts n'augmenteront pas. Tout de suite.
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1: 10h01 sur BFM Business. Les experts, ça continue. On est avec Gilles Berset, professeur d'économie à Neoma Business School, auteur de Sauver la démocratie sociale. Olivier Prouveau, directeur et associé de Rumeurs Publiques. Et Philippe Trenard, professeur honoraire au CNAM, membre du Cercle des économistes. Donald Trump qui propose 5 000 $ si son parti gagne. Il dit de miser sur sa personne, de penser à lui quand vous avez le bulletin de vote dans les mains. Ça sent quand même pas très bon pour les mid-termes, Philippe Trenard.
0: Oui, ça sent pas très bon. On sent qu'il y a un trou d'air. On voit d'ailleurs le taux d'approbation de Trump est au plus bas, bien plus bas que pour Biden, bien plus bas que lors du premier mandat de Trump. Et de plus en plus, on voit les acteurs du monde politique américain prendre leur distance par rapport à Trump. En plus, maintenant, même les marchés n'accordent plus de crédit, puisqu'on voit que l'opération de...
1: les taux longs continuent de monter.
0: Les taux longs continuent de monter. Alors, 6 milliards, c'était imaginer qu'avec 6 milliards, ils pourraient tempérer la hausse des taux longs. C'était probablement un peu...
1: Ça, c'est ces rachats de dettes à court terme pour financer les taux longs. Voilà,
0: absolument. Et alors, c'est vrai qu'il essaye... On a l'impression que c'est un peu la dernière cartouche, parce que les 5 000 $... on voit pas pourquoi c'est 5 000 $, on voit pas d'où ils viennent, on voit pas comment il va le financer, et en plus on a un déficit qui est de l'ordre de 6 à 7% du PIB aux États-Unis. Donc normalement, je vois pas comment, sauf en empruntant, oui, et donc en faisant se tendre encore plus les taux d'intérêt, vous pouvez éviter et vous pouvez financer ces 5 000 $. Ces 5 000 $ n'ont pas de raison d'être, bien évidemment. C'est plus ou moins pour indemniser l'électeur américain de l'inflation, mais l'inflation, elle est directement imputable, oui, aux actions de Trump.
1: C'est pas la première promesse.
0: Alors, il y a un dernier point, c'est est-ce légal ? Parce qu'à, oui, ma connaissance, dans le système américain, dans le Congrès, il faut que vous trouviez un motif pour distribuer 5 000 $ à tout le monde.
1: Ah oui.
0: Il faudrait,
1: ah
0: voilà, oui, il faudrait un motif, ah oui, légal.
1: C'est pas une question de financement, c'est aussi une question
0: de légalité. C'est une question aussi de légalité, mais constitutionnalité.
1: Sur les promesses, il l'avait déjà fait au moment du Doge, en disant on va vous reverser de l'argent, il l'a déjà fait sur les droits de douane.
0: C'était pas un dividende, c'était pas un chèque, oui, qu'on reversait. C'était son idée à l'époque, c'est on va vous le reverser sous une forme d'économie d'impôts, etc., oui, etc., parce que on redressera les finances publiques. Mais le redressement des finances publiques n'est pas là. Il n'est pas là, malgré une économie qui est relativement dynamique.
1: Olivier.
3: Moi, la seule bonne nouvelle que je trouve là-dedans, c'est qu'apparemment, il se préoccupe des mid-term. On pouvait en douter. On pouvait en douter, on pouvait même se dire, il va essayer de trouver un biais pour déclarer ça inconstitutionnel, envoyer la garde nationale ou ceci, cela dans certaines villes. Apparemment, il va se plier quand même au résultat des urnes. Résultat des urnes qui, de toute façon, sera négatif. Enfin, en ce moment, on le disait, hein, il traverse un trou d'air compliqué, même au sein de son propre camp. Les Républicains le lâchent en partie, puisque la partie MAGA, la partie Make America Great Again, est en train de se réduire comme peau de chagrin au sein des Républicains. Certains veulent la peau d'Exet, qui, effectivement, est en train de s'enliser dans ce conflit en Iran. En ce moment, Trump traverse une période difficile.
1: Hein. Gilbert Sedd, vous qui voulez sauver la démocratie sociale, là, faut sauver la démocratie tout court, là.
2: Oui, ben on est dans le contexte de propositions d'annonces totalement clientélistes. Hein. Donc là, il n'y a aucun doute sur le fait que ça témoigne d'une inquiétude, d'un affolement du côté de Trump concernant le résultat du mid-term. Mais vous savez, dans les annonces démagogiques, a-t-on beaucoup de leçons à donner ? Quand on voit les
1: On va moins loin dans le discours.
2: On voit moins loin. Que vous dites quand certains disent la dette, on s'assoit dessus, on peut la brûler. On va loin, hein.
1: C'est pareil.
2: C'est le genre de proposition tape à l'œil qui peut convaincre uniquement des personnes très très peu informées des choses, mais qui sont d'une démagogie complète. C'est tout à fait impossible. Comme les 5 000 €, voilà, à chaque citoyen américain. On est exactement dans la même logique. Donc, a-t-on beaucoup de leçons à donner, sachant qu'on a encore 7 mois à tenir et les propositions ne vont pas arrêter dans ce domaine-là. Quand certains nous disent toutes nos difficultés finances publiques peuvent être résolues par une autre politique d'immigration. Est-ce qu'on n'est pas dans la démagogie la plus complète ? Je crois qu'on est dans la démagogie la plus complète. Voyons, on n'a pas de leçon à donner dans ce domaine-là, en quelque sorte. Donc on observe d'autres types d'annonces aux États-Unis, plus clientélistes, mais tout aussi.
1: Mais c'est marrant parce que vous faites le parallèle. C'est-à-dire que nos propositions à nous, c'est exactement pour vous comme si on proposait des chèques en blanc. Quoi. C'est pareil, quoi. Ça revient au même.
2: Ce que vous dites, c'est exactement ça. Il y a des programmes, il y a des ambitions qui sont financées via des annonces totalement irréaliste pour toute économiste normale, je dirais. L'idée, on peut financer nos ambitions qui coûtent cher en annulant une part de la dette ou en taxant les super riches, ça rapporterait des choses absolument considérables. On peut financer nos ambitions en ayant une autre politique d'immigration. C'est tout aussi irréaliste que ce que nous dit Trump, tout aussi réaliste. Mais dans le débat, voilà, et c'est pas fini. Hein.
3: On est entré dans le concours Lépine des propositions les plus démagogiques possibles, et le problème c'est que vous avez aux extrêmes ceux qui font ça, et au milieu vous avez ceux qui ont été aux affaires et qui vous disent « faut tout changer ». Et à qui l'électeur va dire « attendez, mais que faisiez-vous lorsque vous étiez aux commandes ?» pourquoi n'avez-vous pas changé les choses ? Donc en fait, on est quand même dans cette, aujourd'hui, difficulté à entendre un discours économique, social et politique à un moment qui soit pas démagogique et qui, quelque part, nous ait un peu de souffle. Pour l'instant, ça manque terriblement de souffle. Hein. Et je ne sais pas qui fait rêver dans l'optique de 2027.
1: Mais comment vous voulez faire rêver en ayant un discours économique raisonnable ? Il y a quelque chose qui ne fonctionne pas. Vous ne pouvez faire rêver qu'avec...
3: Laure, exactement dans ce que disait Gilbert tout à l'heure, un discours sur la croissance, un discours à un moment sur le travail, sur le réinvestissement des Français.
1: Ça, c'est ce que j'appelle raisonnable.
3: C'est pas raisonnable parce que les Français ne sont pas forcément prêts à l'entendre, mais ce discours-là, il n'est pas tenu aujourd'hui.
2: Sauf que ça, ce sont des réponses à moyen terme. À court terme, on n'échappera pas,
3: on ne peut pas échapper
2: à une modération des dépenses, et en particulier des dépenses sociales, d'une part, et à une augmentation, entendez bien le mot, de certains prélèvements, Je ne dis pas des impôts, parce que dire on ne va pas augmenter les impôts, c'est relativement flou. Faire disparaître une niche fiscale, est-ce que c'est une augmentation des impôts ? Ça peut se discuter.
1: Ils n'ont toujours pas payé plus cher.
2: Par contre, c'est une augmentation des prélèvements, indiscutablement.
3: Mais on a des, des niveaux astronomiques.
2: Mais à court terme, on n'aura pas le choix pour rentrer un petit peu nos finances publiques dans un cadre, dans des perspectives normales et souhaitables. Il faudra, à court terme, évidemment, modérer des dépenses, dont les dépenses sociales, et augmenter certains prélèvements. Et l'augmentation du travail, pour laquelle on souscrit tous, hein, c'est la solution à moyen terme, c'est une solution à moyen terme.
3: Et réduire le train de vie de l'État, excusez-moi.
0: Philippe. Je crois, ce qui vient d'être dit est très important. On ne peut pas distribuer un pouvoir d'achat qui n'existe pas. Absolument. Donc on peut toujours promettre de le distribuer, mais on sera obligé de faire une injustice.
1: Il n'y a pas d'argent caché, quoi.
0: Si quelqu'un a la clé, il peut ouvrir. C'était Chavez, c'était la thèse de Chavez, qui, avec le succès que vous avez pu constater au Venezuela, avait cette thèse, et tout son entourage, dont Maduro, vivait de ce mythe-là. La réalité, c'est que la vraie question auxquelles doivent répondre les candidats, c'est comment générer du pouvoir d'achat. Comment produire du pouvoir d'achat ? Et dans la situation actuelle, nous ne pouvons le produire qu'avec plus de travail et probablement aussi, puisqu'il va falloir faire, comme il a été dit par Gilbert, des économies dans le secteur public, rendre un secteur public plus efficace. Ce n'est pas qu'il faille faire des réformes drastiques, mais être beaucoup plus regardant sur la façon dont on dépense dans le secteur public. Et troisièmement, je crois qu'il faut mettre fin à ce qui a été, pendant la belle période de croissance, l'idée, les progrès sociaux doivent quelque part un peu devancer, anticiper sur la croissance. C'est-à-dire, quand la croissance ralentit, le social ne doit pas, quelque part, payer le prix de ce ralentissement. Je crois qu'aujourd'hui, il faut bien dire, le social est proportionnel à la croissance que vous générez. Si vous générez moins de richesses, si vous travaillez moins, forcément, le
1: social... Ça s'appelle les acquis sociaux, de revenir dessus.
0: Ça suppose que les acquis sociaux sont ne peuvent, par définition, sur le long terme, ils ne peuvent être que indexés sur la richesse que vous créez. Si vous ne créez plus de richesse, je ne vois pas très bien comment vous pouvez distribuer au titre des acquis sociaux.
1: Olivier Provost, vous voulez baisser le train de vie de l'État, j'ai entendu.
3: Oui.
1: On fait quoi ? Parce que moi, je veux bien baisser le salaire des ministres, mais alors c'est un peu les immigrés, on règle le problème.
3: C'est pas le sujet, le salaire des ministres. Vous regardez toutes les aides, mais des aides, des paquets à 10 milliards, vous regardez les travaux de la Cour des comptes, systématiquement, vous trouvez que sur 10 milliards, il y a 2 milliards qui sont totalement improductifs. On ne sait pas où l'argent va, on sait en tout cas qu'il ne génère pas à un moment un surplus de croissance. Ce travail-là, il suffit de reprendre les travaux des 6 dernières années de la Cour des comptes, il y a des pistes hyper intéressantes à creuser, ça n'a pas été fait. On nous parlait des agences de l'État, les fameuses 120 agences de l'État, etc., et des milliards qui pourraient être économisés. Rien.
1: Mais elles distribuent des budgets, toutes ces agences.
3: Rien n'a été organisé.
1: D'accord,
3: mais est-ce que ces budgets sont véritablement productifs ? Je ne dis pas qu'il faut les supprimer. Vous prenez l'ADEME, par exemple, qui est une agence qui est formidable, qu'il ne faut surtout pas supprimer. Mais dans l'ADEME, il y a des choses qui marchent et des choses qui ne marchent pas. Et donc, ce travail-là d'audit, mais qu'on fait dans nos entreprises, hein, à un moment, vous regardez un budget, il y a ce qui marche, qui ne marche pas. Ce qui ne marche pas, il faut l'arrêter.
1: Gilbert.
2: Dans le fait de revenir sur le train de vie de l'État, je crois qu'il faut en voir les limites. Depuis 2-3 décennies, on a prolétarisé, on a smicardisé la fonction publique. Et d'ailleurs, pas mal de candidats disent nos résultats PISA, par exemple, qui viennent d'être publiés, sont en partie la conséquence la conséquence d'une baisse du niveau de vie des enseignants qui font que cette profession n'est plus attractive pour des candidats, donc qui baisse la motivation des enseignants. Et donc, plusieurs candidats crédibles nous disent qu'il va falloir augmenter de X% la rémunération.
1: 25% propose l'Institut de l'entreprise,
2: donc,
1: une tank patronale.
2: Sur le train de vie de l'État.
1: Sur l'augmentation des enseignants.
2: Je dirais que c'est le constat est balancé. Il y a peut-être des économies de fonctionnaires, en partie d'ailleurs grâce à l'IA, qui peuvent être faits. Mais sur les rémunérations des fonctionnaires, la smicardisation qui a eu lieu pendant 30 ans laisse quand même... Bon, mais une particularité de la France, c'est que dans des pays normaux, je dirais que les dépenses sociales amortissent les ralentissements économiques, voire les baisses de la croissance. Mais par contre, on accumule quelques noisettes, on fait des économies dans les périodes fastes. En France, ce n'est pas le cas. On distribue très logiquement un petit peu plus via les dépenses sociales quand la conjoncture est mauvaise, mais on ne fait pas d'économies quand la conjoncture est bonne. On continue, il y a un effet de cliquet. Il y a un effet de cliquet absolu. Et là, c'est le problème de la France. On voit d'ailleurs l'évolution de la dette française par rapport à celle des pays qui nous entourent. Dans les pays qui nous entourent, la dette augmente dans les périodes comme la Covid, évidemment, mais elle diminue dans les périodes suivantes. En France, ça n'est pas le cas. Il y a un effet de cliquet inimaginable dans les dépenses.
3: Je vais rebondir sur ce que dit Gilbert sur le rapport PISA, parce qu'il était vraiment intéressant à analyser. Vous regardez quand même dans le rapport PISA, ils disent clairement que le niveau de budget consacré à l'éducation nationale n'est absolument pas corrélé au niveau de résultats scolaires. Donc déjà, fondamentalement, la deuxième chose, c'est qu'on parlait des enseignants, et Gilbert a tout à fait raison, il faut augmenter les enseignants, mais il faut surtout augmenter le nombre d'enseignants qui sont sur le terrain. Regardez le taux d'enseignants, et c'est vrai dans d'autres administrations.
1: C'est qui les enseignants qui ne sont pas sur le terrain?
3: Ils sont dans des commissions pédagogiques, ils sont dans des organisations syndicales, ils sont dans des machins qui, fondamentalement, mais c'est comme sur la police, C'est comme sur la police. Globalement, on considère que sur la police, il y a 30% des effectifs de police qui ne sont pas affectés à leur mission. Donc, fondamentalement, déjà, sur notre gestion des fonctionnaires, à un moment, il faut que les fonctionnaires soient là où on les attend. Il ne s'agit pas d'en réduire le nombre, il s'agit de les rendre plus effectifs. Et sur l'éducation nationale, si tous les enseignants qui sont payés par l'éducation nationale étaient face à des élèves, peut-être qu'on se porterait un petit peu mieux.
1: Philippe ?
0: Non, je crois qu'il faut bien distinguer deux choses. La première, qui est d'avoir une bonne gestion du service public, qui ne soit pas non plus trop coûteuse. C'est le problème que se posent toutes les organisations, problème classique des organisations. Et un deuxième problème qui a été signé par Gilbert, qui est le niveau de rémunération des fonctionnaires. Est-il normal que le directeur du Trésor français, qui est donc la personne, le fonctionnaire le plus en vue, sur lequel reposent les budgets, etc., etc., soit autant payé qu'un petit actuaire d'une entreprise qui a 10 ans d'ancienneté, un actuaire qui fait des statistiques? Est-ce que c'est normal? La réponse est non. Deuxièmement, est-il normal que nos personnes sorties de l'école normale supérieure, qui sont censées alimenter le génie français, la recherche française, ne passent pas l'agrégation, ne passent aucun des concours français, et foutent le camp à l'étranger ou dans une entreprise privée? C'est donc qu'il y a bien un problème, et là, je vais tout à fait dans le sens de ce que dit Gilbert, il y a eu une prolétarisation. Mais qu'est-ce qui fait la spécificité française, que ce soit dans l'éducation nationale ou que ce soit dans d'autres secteurs? Beaucoup de fonctionnaires.
1: C'est une politique de l'emploi, non, aussi.
0: Et un salaire bas. Une rémunération faible des fonctionnaires.
1: Mais c'est un choix de société,
0: quand même.
1: C'est ça
0: qu'il faut inverser. Un État efficace, c'est beaucoup de fonctionnaires, c'est des fonctionnaires bien payés et efficaces. Alors, la question, bien évidemment, et ça je comprends, c'est un problème pour les candidats à la présidentielle, c'est que vous ne passez pas d'un modèle à l'autre, comme ça, en claquant des doigts, et si j'augmente d'ailleurs le salaire des fonctionnaires, demain les fonctionnaires deviennent meilleurs.
1: Plus donc, personne ne dit qu'il faut baisser le nombre de fonctionnaires. Avant, on faisait des concours de hache,
0: c'est fini.
3: C'était le cœur du programme Fillon.
0: C'est les deux qui vont ensemble. De même, je crois que Gilbert a raison, la dépense sociale, c'est vrai qu'elle est faite pour atténuer les fluctuations, elle n'est pas faite pour absorber les changements de trend. Elle doit s'adapter aux changements de trend. Or là, nous avons un changement de trend. La croissance, elle n'est pas là. Les gains de productivité, ils ne sont pas là. Donc la vraie question, et ce que vous disiez, la mère de toutes les batailles, c'est comment nous faisons revenir les gains de productivité et la croissance. Et pour cela, c'est travailler plus, investir plus.
1: Baisser les impôts de production, Gilles Mercette, ça fait partie de la suite de ce que dit Philippe?
2: Ça fait partie de ce que dit Philippe. À moyen et long terme, il faudra le faire. Il est clair, aujourd'hui, on n'en a pas les moyens. Et on parlait tout à l'heure du prélèvement exceptionnel sur les grandes entreprises
1: qui a été instauré
2: en 2025, c'est exceptionnel. C'était pour une année. Il a été reconduit, un tout petit peu modifié.
1: On a changé l'assiette d'entreprise. Voilà, c'était 1,5 milliard.
2: On est passé à 1,5 milliard. Néanmoins, ça a rapporté autant. Donc le prélèvement...
1: 7 milliards.
2: Donc le prélèvement est identique sur un plus faible nombre d'entreprises. Donc ça veut dire que les entreprises qui sont taxées, qui sont sollicitées, le sont beaucoup plus. Hélas, pour le budget 2027, on ne peut pas s'en passer. Donc, on va voir les propositions...
1: On va la baisser, a dit Sébastien Lecornu.
2: On va voir les propositions concrètes qui seront faites par le gouvernement. Mais vous voyez, il y a des objectifs contradictoires. Il y a un objectif de bonne tenue, si j'ose dire, de respect ou de ne pas trop s'écarter, en tout cas, des objectifs budgétaires. Et en même temps, simultanément, dans un contexte de croissance qui est celui qu'on connaît aujourd'hui, de ne pas augmenter les impôts et de ne pas modérer les dépenses. C'est une équation d'une complexité inouïe.
1: Ça fonctionne.
2: Inouïe.
1: C'est tout.
2: Donc, ça sera une découverte, évidemment, le projet de budget, et les discussions ne manqueront pas d'être passionnantes.
1: Mais Olivier, cette surtaxe d'IS, le problème, c'est que vous payez beaucoup d'impôts en France. Enfin, vous prenez le Crédit Mutuel, l'activité est en France, il paye très cher. Prenez la BNP Paribas, l'activité est plutôt à l'étranger, il paye moins d'impôts. Ça finit par être une taxe sur le Made in France, quoi.
3: Oui, tout à fait. Et d'autre part, l'annonce de Lecornu, il faut la prendre avec des pincettes. Parce qu'en fait, on est quand même dans des annonces qui précèdent les négociations qui vont avoir lieu sur le budget. Il voudrait donner une poire pour la soif pour obtenir une non-censure des socialistes, il ne ferait pas autrement. Donc là, il annonce ça, mais est-ce que ça va être maintenu ? On va rentrer dans des négociations, rappelez-vous les deux des précédents budgets. Hein.
1: Oui, ça a été fini avec la réforme des retraites.
3: C'est des négociations de marchands de tapis, on va rentrer là-dedans. Donc toutes les annonces aujourd'hui, elles sont nulles et non avenues. Il dit ça, mais est-ce qu'il pourra le maintenir ? Moi, je ne crois pas du tout qu'il pourra le maintenir. Il va se heurter là-dessus à une levée de bouclier, et donc il va être obligé de remonter cet impôt pour le remettre au niveau 2025 pour obtenir la non-censure. À mon avis, c'est ça qui va se passer. Donc, il est en train de lâcher des pistes.
1: Là, c'est une par jour.
3: En prévision de la négo pour faire passer le budget.
1: Et à la fin, ça finit qu'on n'arrivera pas à faire les économies.
0: Je crois que Gilbert a raison. Quelque part, à court terme, les ressources dont nous disposons sont définies. Pour l'année qui vient, on va pas avoir grand-chose. Et même si on prenait les plus belles réformes au monde, elles n'auraient pas d'effet à horizon de 3 mois. Aucune bonne réforme n'a d'effet à horizon de 3 mois, etc. Mais nous avons, comme le disait Gilbert, sous le pied, au moins 10% de plus de travail et d'activité. Et c'est ça qu'il faut
3: modifier. À moyen terme.
0: Parce qu'on
1: en revient toujours là.
0: Mais c'est toujours, voilà. Ouais. Et c'est donc, ça doit être l'objet, c'est pour ça que ça serait important que les candidats à la présidentielle se mettent sur ce trip, parce qu'ils ne pourront pas être jugés sur le résultat de l'année 2027, la deuxième année 2027.
1: Mais vous voyez bien ce qui se passe, personne ne veut parler retraite. Dès que vous posez la question, maintenant je vous dirai plus tard, dans 15 jours, je reviendrai vers vous.
0: Parce qu'ils vont se trouver en fin de mandat avec plus de problèmes qu'ils n'en ont en début de mandat s'ils ne font pas des réformes structurelles.
2: Le constat qui a été fait par le gouverneur de la Banque de France dans sa lettre au président de la République est quand même un constat qui prend...
1: Celle qu'il a fait avant de partir.
2: Oui, avant de partir.
1: Hein, François Villeroy Diallo, juste avant de partir.
2: Une véracité. Bon, le pouvoir d'achat va être entamé, et en particulier le pouvoir d'achat des travailleurs. Hein, l'augmentation des prix va être supérieure à l'augmentation des salaires. Si on n'envisage pas un effort du côté des retraités, soit par une désindexation partielle, soit par la suppression de l'abattement de 10%. Enfin, il y a différents moyens. C'est une expression de gérontocratie incroyable. C'est le mot qui a été employé dans cette lettre. Vous voyez, le seul pouvoir d'achat qui va être protégé et maintenu,
1: c'est celui des retraités.
2: Serait celui des retraités, des personnes qui ont quitté l'activité.
3: Et qui sont les électeurs,
2: vous voyez, ce pouvoir d'achat est plus celui des prestations, évidemment les plus basses. C'est quelque chose qui peut choquer.
1: Il y a des queues au Crous pour les repas à 1 euro qui font le tour du pâté de maison.
2: Alors, du côté des prélèvements, je crois qu'il faut regarder juste les chiffres, c'est intéressant. Vous voyez, moi, je regarde régulièrement le site Fipeco fait par notre collègue,
0: notre ami François Eyckel,
1: qui était là hier.
2: Et ce qu'on voit, c'est qu'en France, quand on se compare aux autres pays européens, les prélèvements sur le capital sont plus élevés, les prélèvements sur le travail sont plus élevés, il n'y a qu'un prélèvement qui est plus faible,
1: la TVA.
2: C'est celui sur la consommation. Voilà. Il n'y a qu'un prélèvement qui veut. Ah, bon, le ministre a écarté toute hausse des impôts. Et une TVA sociale serait de fait une hausse de certains impôts. Néanmoins, c'est là où il y a une différence. Je rappelle que dans l'Union européenne à 27, il y a 20 pays qui ont un taux de TVA normal supérieur au nôtre. Supérieur à 20%.
1: Mais vous me dites que le pouvoir d'achat va déjà être attaqué, alors là, vous me rajoutez une TVA en plus.
2: Mais de toute façon, il faudra. Il y aura une baisse de pouvoir d'achat des ménages dans le contexte actuel. Néanmoins, il faut souligner, ça c'est une réussite de la France, que l'inflation en France est plus basse que dans la moyenne de la zone euro et depuis plusieurs années. Et plus basse que dans. On a engrangé des gains de compétitivité prix remarquables. Je vous renvoie au rapport du Conseil national de la productivité sur les 6 dernières années, près de 20% de gains de compétitivité prix en France par rapport à l'Allemagne.
1: Et ça, c'est lié à quoi ?
2: Considérable. Des prix qui ont moins augmenté. Et des prix qui ont moins augmenté, pourquoi ? Parce qu'on modère l'augmentation du coût salarial par différentes politiques. Et puis, le bouclier tarifaire a eu des conséquences incroyables. Incroyables. Le bouclier tarifaire s'est reporté, évidemment, sur l'indice des prix à la consommation, moindre croissance de l'indice des prix à la consommation.
1: Et donc, mais c'est du déficit, moins, ça, Gilbert.
2: Mais c'est du déficit. On a payé à crédit une inflation plus faible et des gains de compétitivité.
1: On s'est acheté des gains de compétitivité.
2: C'était beaucoup plus favorable, mais beaucoup plus
1: Et quand
2: faire.
1: On les achetait à 0%, c'était
2: que
1: bien, mais là, c'est 4,3%.
2: Que des chèques énergie, voilà.
3: Là où c'est la politique devient vraiment un sport complexe, c'est qu'il y a un effet de bord sur la baisse de la consommation. Baisse de la consommation, par exemple, c'est augmentation de la malbouffe. Parce que les gens vont avoir moins de budget. Vous parliez du poisson, par exemple. Les gens vont s'acheter moins de... Donc, sans prendre l'exemple de Master Poulet, mais fondamentalement, les gens vont aller vers de la nourriture moins chère, puisque la nourriture, à un moment, il faut quand même un peu manger. Et les conséquences, on les paye sur le budget de la santé, en revanche. Hein, c'est-à-dire que derrière, avec tous les accidents de santé qui peuvent être liés, les accidents cardiaques et autres, fondamentalement, vous retrouvez la dépense ailleurs. Hein. Donc, attention aussi aux effets de bord. La baisse de la consommation peut avoir...
1: Donc, vous dites non à la TVA sociale ?
3: Je pense qu'honnêtement, on va pas y couper. Je pense que c'est le, comme le disait Gilbert, quand vous regardez la liste des prélèvements, c'est le seul prélèvement sur lequel on est globalement, on a une marge de manœuvre par rapport à nos principaux voisins. On va forcément y aller.
1: Donc ça sera travailler plus TVA sociale, plus hausse des prix cause de l'énergie.
0: Donc je pense que la TVA sociale,
1: Philippe Trénard,
0: de mon point de vue, est une erreur. Qu'on prélève plus pour les prestations sociales, pourquoi pas. Mais elles n'ont pas à être financées par la TVA sociale, tout au moins les parties qui correspondent à des mécanismes d'assurance comme la santé et la vieillesse. Nous ne sommes pas dans des systèmes redistributifs. La TVA peut aider à financer de la redistribution. En revanche, tout ce qui a trait à l'assurance maladie et à la vieillesse doit être lié au revenu, ne doit pas dépasser le revenu. C'est des mécanismes d'assurance. Vous mettez de l'argent de côté pour faire face à des coups durs. Et je crois qu'il faut qu'on en reste vraiment là, parce que la TVA sociale, c'est véritablement un non-sens social, parce que ça justifie la transformation de tout notre système de sécurité sociale et d'assurance en un système simple, une pompe à redistribution.
1: Mais c'est le travail qui finance la famille aujourd'hui.
0: Oui, et avec la conséquence terrible, terrible, c'est que personne en matière de maladie, personne en matière de retraite dit, mais au fait, est-ce que vous avez pris les mesures de prévention que tout assuré pourrait prendre ? Donc les gens s'exposent en matière de maladie à des risques idiots qui pourraient être évités, et en matière de vieillesse, on ne prend pas les mesures qui permettraient justement un dérapage des dépenses.
1: Gilbert, il nous reste une minute.
2: En relatif désaccord avec Philippe sur ce point-là, dans la protection sociale, il y a des dépenses dites contributives, il y a des dépenses qui ne sont pas. La retraite et le chômage sont contributifs. Hein, il faut avoir contribué pour y avoir droit. Par contre, la santé est une dépense non contributive, de même que la famille. Et on voit que 100 milliards sont prélevés sur les entreprises chaque année en France pour contribuer au financement de la santé et de la famille. Dans les autres pays qui se portent bien et dans lesquels les finances publiques se portent très bien, ces dépenses non contributives sont payées par des recettes fiscales du type TVA, et c'est pour ça que dans les pays nordiques et scandinaves, le taux normal de TVA est très largement supérieur au nôtre. On ne parle pas, et je ne parle pas ici, du financement des retraites ou du financement du chômage. Je parle du financement de la santé de la famille. Donc c'est une vraie question qu'on doit avoir dans un pays comme la France.
1: Olivier, je peux vous laisser 20 secondes.
3: Eh bien 20 secondes pour dire que ce n'est pas une TVA sociale qu'il faut faire, c'est une TVA productive. Il faut augmenter la TVA, mais avec ce gain-là, il faut à un moment défiscaliser l'investissement. investissements, pour que les entreprises investissent, pour créer de la croissance. Ce n'est pas le mettre sur les dépenses sociales, ce serait une erreur.
1: Alors vous taxez quoi ?
3: Je taxe la consommation.
1: Ah oui, j'augmente la TVA, sur la consommation.
3: Mais le gain que je fais avec ça, ce gain-là, je le mets à un moment pour favoriser l'investissement, pour aller vers une société qui travaille plus mais plus productive.
1: Merci. Alors, deux secondes. Trois.
0: Donc, juste, le petit point de désaccord avec Gilbert vient du fait que je pense que l'assurance maladie reste une assurance. Il y a de la redistribution dans la maladie, bien évidemment. Quand j'accorde une couverture maladie à des réfugiés politiques en France, je fais de la redistribution. Et ça, ça doit être financé par l'impôt et surtout pas par les cotisations sociales. Mais inversement, le reste, non.
1: Merci beaucoup à tous les trois d'être venus ce matin dans Les Experts. Dans un instant, on parle immobilier avec Marie-Cœur de Roy, les experts de l'IMO. On se retrouve demain. Bonne journée.
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0: contact.
1: 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Donc naturellement, j'ai qu'une envie, c'est d'en faire plus, parce que c'est de l'effet cumulé, et c'est la somme de tous ces éléments qui donne le résultat de là où j'en suis aujourd'hui et là où j'en serai demain.
0: On a des biais cognitifs, on a des mécanismes, et franchement, quand ça fait 13 ans que tu fais de la merde, sortir de 13 ans de merde, c'est extrêmement dur.
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4: Je suis très heureux de vous retrouver sur BFM Business pour la saison 4 du podcast des indépendants. Vous avez été près de 300 000 à écouter la saison 3, plus de 4 millions de vues sur les réseaux. On espère qu'on fera au moins aussi bien pour cette saison 4. 4 invités déterminés et c'est comme ça que je voulais commencer cette saison 4 avec un épisode très positif dans un contexte assez particulier, faut le dire, pour le business, avec un contexte politique, économique, différent de 2025, avec des processus d'achat qui changent. Bref, on sent que les choses changent en matière de business. L'objectif de cet épisode, c'est de vous rebooster et vous allez voir que ça va être le cas avec ces 4 invités que je laisse Omblin vous présenter.
3: Première invitée, Justine Galis, fondatrice de l'app de sport et nutrition personnalisée Gritty. Gritty, c'est aujourd'hui 35 collaborateurs et 8 millions de chiffres d'affaires annuels en partant de zéro avec les réseaux. Justine s'est lancée en auto-entreprise en 2011 pour compléter son salaire de vendeuse. Aujourd'hui, 1,3 million de personnes la suivent sur Instagram et TikTok et plus de 900 000 sur YouTube. C'est avec son mari Thibaut Geoffrey qu'elle développe Gritty depuis Lyon. Deuxième invité, Alec Henry. Hier employé d'usine et agent de sécurité, Alec Henry est aujourd'hui à la tête d'Entrepreneurs.com qui compte plus de 140 collaborateurs. Entrepreneurs.com accompagne les TPE, PME dans leur développement et revendique plus de 11 000 TPE, PME accompagnés. Il est aussi le créateur du podcast Le Déclic qui donne la parole à des entrepreneurs et personnalités au parcours extraordinaire et souvent hors du cadre. Troisième invité, Ludovic Baron, artiste photographe et réalisateur français exposé dans des lieux emblématiques comme l'Opéra Garnier et la Tour Eiffel, ou le printemps de New York avec plus de 2 millions de visiteurs et plus de 10 000 œuvres vendues dans le monde. Il a récemment cofondé Exclusive.world, une plateforme de galeries 3D immersive pour créer des expériences culturelles premium à l'échelle mondiale. Comme nos autres invités, Ludovic a démarré sans réseau, sans soutien financier. Quatrième et dernière invitée pour lancer la saison 4 du podcast des indépendants sur BFM Business, Miss Buffet-Froid, alias Buffette, un pseudonyme officiellement déposé chez le notaire. Auto-entrepreneur et ORSA, elle traverse 13 années compliquées avant de décider de reprendre sa vie professionnelle en main. Aujourd'hui, Miss Buffet-Froid réalise près de 60 000 euros de chiffre d'affaires par an en tant que photographe portrait. Elle associe à la photo le coaching pour révéler les personnalités dans ce qu'elles ont de moins lisse.
4: Bonjour à tous.
5: Bonjour Ludo.
4: Merci d'être là pour ce lancement de 4e saison du podcast des indépendants. Et la première question que je voudrais vous poser, parce que l'épisode s'appelle « Partir de zéro », ça veut dire quoi « partir de zéro » ? Est-ce qu'il faut forcément être SDF ou abandonné par sa famille, Alec ?
1: C'est une bonne question. Je pense que partir de zéro, c'est propre à chacun, parce que tous les 4, on est parti de zéro. Tous les 5 même, indirectement aussi. Toi aussi, tu as ton parcours et puis chacun a le sien. Et donc, chacun à son point de départ, mais personne n'a réellement d'arrivée parce qu'on a un point commun, c'est qu'on est tous entrepreneurs et l'entrepreneuriat, c'est un jeu infini. Maintenant, il y a parfois des montagnes russes émotionnelles, mais aussi réelles dans le concret. Et partie de zéro, pour moi, par exemple, je suis né dans une petite ville où il y avait plus de vaches que d'habitants, sans réseau, sans forcément me lancer ou quoi que ce soit, ou avoir des ressources pour pouvoir démarrer, en étant timide, introverti. Et de fil en aiguille, je me suis rendu compte qu'il y avait des possibilités et j'ai essayé de les saisir tout simplement.
4: C'est important de préciser ce que ça veut dire partir de zéro, parce qu'il y en a qui vont regarder l'épisode au départ et qui vont se dire « Attends, ils partent vraiment de zéro, eux ?» On est très nombreux à partir de zéro parce qu'on n'a pas le réseau, parce qu'on n'a pas la confiance, parce qu'on n'a pas le soutien familial, parce qu'on n'a pas l'inspiration aussi, et donc on décide de se lancer, alors qu'à la base, on n'a personne finalement pour nous épauler, Buffette.
0: Des fois, c'est un peu dur. Si j'ai un conseil vraiment par rapport à ça, c'est l'intelligence relationnelle, c'est trouver l'écosystème. À un moment donné, on doit faire des choix. À des moments donnés, c'est compliqué. Mais l'idée, c'est vraiment de se recentrer sur qui on est, sur nos objectifs. Parce que justement, partir de zéro, ça veut peut-être pas dire les mêmes objectifs pour tout le monde. C'est ça qui est important, en fait. C'est vraiment avoir un écosystème et trouver des gens qui nous permettent d'avancer, en fait.
4: Oui, d'ailleurs, vous n'êtes pas tous au même stade. On n'est pas là pour... On a sur ce plateau des entrepreneurs qui font plusieurs millions d'euros de chiffre d'affaires. On en a qui ne font pas encore le million, mais c'est pas ça l'idée, en fait. L'idée, c'est simplement d'être dans l'évolution, Justine.
6: Oui, moi, je pense qu'en plus, ça permet de

0: crée sa chance. Là où justement avant, il n'y avait pas forcément de quoi casser les plafonds de verre. On peut partir d'un milieu modeste, effectivement. Et moi, comme je te l'avais dit aussi à titre perso quand on avait discuté ensemble, pour moi, partir de rien, c'est... Je suis très engagée sur ce sujet parce qu'aujourd'hui, tout le monde se vante d'être un peu parti de rien. C'est un peu la grande mode. Tout le monde est parti de zéro. Mais comme l'a dit Alec, ça dépend de vraiment de ce qu'on considère partir de zéro. Moi, je peux dire aussi ce que je considère comme partir de zéro, c'est partir de zéro sans aide financière, sans qu'on nous ait prêté de l'argent, sans aide sociétale, c'est-à-dire qu'on n'a pas fait d'école de commerce, qu'on n'a pas de levier de contact, qu'on n'est pas issu d'un milieu de caste parisien de start-upers qui maîtrisent déjà, qui savent lever des fonds alors qu'ils sortent à peine d'une école. C'est vraiment le partir de vraiment de zéro. Et on pense que c'est facile de partir de zéro, mais quand on se rend compte qu'on entreprend, plus on entreprend dans la vie, plus on se rend compte que c'est compliqué. Et je trouve qu'on est à une ère, grâce à notamment à l'ère numérique, et plus là d'où je suis issue, on peut créer sa chance. Et c'est ça qui fait qu'on peut partir quand même de zéro et transformer en quelque chose de très très grand, bien plus facilement qu'il y a 10, 20 ou 30 ans.
1: Finalement, en un mot, partir de zéro, c'est ne pas avoir les codes.
0: Les codes financiers et sociaux. Hein.
1: Les codes financiers et les codes sociaux, effectivement. Parce que c'est vrai que tu disais école de commerce, etc. Et c'est vrai que quand tu connais du monde, c'est tout de suite plus facile. Toi, Ludo, c'est pareil. T'es parti un peu de ta province avec tes rêves, finalement.
2: Complètement. Moi, dans l'art, soit je pouvais faire des études, comme on pourrait dire, les grandes écoles d'art, etc. Mais j'ai jamais été scolaire, donc c'était un gros problème. Et je me suis dit, comment je vais faire? J'arrive à Paris, je ne connais personne, j'ai aucun moyen. J'ai dû faire des crédits, des jobs, des machins, mais des jobs. Et franchement, j'étais assez sans caissier et tout ça. Hein, j'ai tout fait, quoi.
1: Ouais.
2: Et parce qu'il faut survivre. Et donc, quelque part, on a notre rêve qu'on met un petit peu de côté. À un moment donné, on prend la décision que c'est... Il faut en fait que notre passion, si on le souhaite vraiment, devient notre moteur, quoi. Et on décide de tout plaquer, tout ce qui est à côté, et on ne fait que ça, focus, malgré les difficultés.
1: Et c'est ça, à un moment donné, c'est de prendre la décision d'agir pour pas rester dans sa situation. Il y a plusieurs, vous avez finalement plusieurs chemins. Enfin, c'est des chemins différents. Je sais que Justine, toi, t'étais plus sur le hobby, c'est la passion qui est devenue finalement un métier. Et tu me disais d'ailleurs en préparant cet épisode que à la base, enfin, t'es devenu entrepreneur par la force des choses.
0: Moi, j'ai plus créé ma chance. C'est-à-dire qu'on a tous à un moment donné dans notre vie des opportunités qu'on se crée ou qu'on rencontre un peu par chance aussi. J'ai su les saisir au bon moment. J'ai commencé par une passion, j'ai vu qu'il y avait des opportunités et c'est là qu'on peut dire que j'ai eu l'œil entrepreneurial, même avant de rencontrer mon mari avec qui j'ai beaucoup entrepris ces 10 dernières années. C'est comme à un moment donné, j'ai décelé qu'il y avait une opportunité, à quel moment j'ai décidé de la prendre, de la saisir, alors que j'aurais pu ne me sentir pas légitime, que j'aurais pu ne pas pousser, c'est-à-dire c'est contacter des gens et pas attendre qu'on nous contacte, c'est créer de la valeur avant qu'on nous demande d'intégrer un projet. Et donc j'ai commencé avec le sport passion, les réseaux sociaux passion, et j'en ai créé quelque chose derrière.
1: Quelque chose de conséquent, puisque je crois qu'aujourd'hui tu as 1,2 million sur les réseaux. Combien d'utilisateurs sur l'application ?
0: Là, on est en pleine période de campagne de promo, on va sûrement dépasser les 100 000 abonnés payants. Et on a plus d'1,5 million de téléchargements et sûrement on va clôturer l'année à plus de 8 millions de chiffre d'affaires.
1: Plus de 8 millions de chiffre d'affaires, plus de 35 collaborateurs, 1000 mètres carrés de studio.
0: Oui.
1: J'ai tout noté.
0: Ouais,
1: hein.
0: Je vois ça.
1: J'ai tous les détails.
0: Les chiffres sont bien.
1: C'est bon. Alec, il y a un mot qui te caractérise beaucoup. C'est le mot aussi quand même détermination. Je trouve que ça vous caractérise tous les quatre. C'est qu'à un moment donné, il faut être déterminé. Et pour être entrepreneur et pour aussi ne pas venir du milieu de la télévision et pour être ici, je sais effectivement que c'est l'un des mots clés. C'est qu'il faut être déterminé pour y arriver, quoi.
3: Surtout résilient parce que c'est vraiment pas un long fleuve tranquille. T'évoquais très justement, Justine, ce côté tu crées ta chance, mais finalement la chance on la crée, mais d'abord il faut savoir l'identifier. Et au départ, on va même pas, je sais pas vous, mais moi j'ai pas voulu être entrepreneur, j'ai juste voulu me débrouiller, j'ai trouvé des solutions, j'ai mis en place des choses, et puis naturellement je me suis rendu compte qu'il y avait un mot qui s'appelait l'entrepreneuriat, qui désignait cette notion de résoudre un problème, créer quelque chose, le vendre aux personnes qui en ont réellement besoin, créer de la valeur autour de tout ça, et proportionnellement à la valeur que tu créais, eh ben, t'étais rémunéré pour et tu pouvais avancer.
1: Ah, donc tu voulais pas être entrepreneur, donc en fait, t'as pris goût à l'argent.
3: C'est pas une question d'argent, c'est une question de liberté. Moi, je me suis retrouvé très rapidement propulsé dans une usine. J'avais pas de diplôme spécifique, j'étais un cancre à l'école. Tous mes profs me disaient que je me sapais tout seul, que j'allais rater ma vie. Donc, je suis ouvrier à l'usine, je vois des gens qui n'aiment pas leur quotidien. Il n'y a pas de saut métier, mais la réalité, c'est que c'était pas du tout épanouissant. En plus de ça, j'avais pas confiance en moi, j'étais introverti, timide et autres. Et là, je me rends compte que la vente permet, et le développement personnel également, permet de pouvoir monétiser quelque chose, gagner un revenu différemment que le schéma traditionnel. Donc, je vais devoir trouver quel va être le véhicule. Et l'entrepreneuriat, pour moi, c'est le levier d'élévation sociale le plus puissant qui existe.
1: Et c'est là où c'est hyper intéressant, c'est qu'on n'est pas juste là pour dire effectivement gagner beaucoup d'argent, même si c'est toujours intéressant et stimulant quand on est entrepreneur. C'est aussi en fait d'évoluer, de s'élever, de se challenger, de se mettre aussi à des moments des coups de fouet. Ouais. T'es obligé d'être plus discipliné parce que en plus tu peux réussir à un moment et puis le lendemain en fait tout a changé, surtout dans la période qu'on traverse. Et c'est aussi ça l'objectif de l'épisode, c'est aussi de dire il faut rester déterminé et résilient comme tu dis, parce que sinon ça peut pas fonctionner. Tu peux gagner un jour, mais peut-être pas le lendemain. Buffett.
4: Ouais.
1: Ouais,
4: et peut-être pas le lendemain. Et du coup, j'ai envie de rebondir sur un truc.
1: Vas-y.
4: C'est que justement, on n'a pas forcément les mêmes objectifs. Mais s'il y a un truc que je retiendrai là, c'est de s'écouter soi. C'est-à-dire qu'il y a vraiment ce truc-là de la compréhension de qui on est. La compréhension de qui on est dans son business, c'est tellement, tellement, tellement important. Parce que moi, du coup, RSA, pas dans les cases à l'école, c'était catastrophique. Et pareil, j'étais quelqu'un d'assez hors norme dans tous les sens du terme. Et donc, c'était vraiment la cata pour tellement de gens.
1: Et tu savais pas trop te situer, tu savais pas qui t'étais toi-même.
4: En fait, j'avais l'impression, désolée de le dire comme ça, mais j'avais l'impression d'être une sous-merde, en fait. Parce qu'à l'école, mes parents me disaient tout le temps, c'est les ingénieurs les meilleurs. Donc moi, j'étais là, oh là là, je suis dyscalculique, au secours. Donc c'était vraiment très compliqué. Et en fait, j'ai commencé à comprendre qui j'étais. Alors, j'avais pas forcément de vision d'entrepreneuriat, j'avais pas cette vision-là, mais du coup par contre je me suis formée et j'ai rencontré des gens qui étaient beaucoup plus calés que moi dans l'entrepreneuriat parce que j'ai des expertises, j'ai des choses, mais du coup je m'informe énormément, je me forme énormément et c'est ça qui est important en fait.
1: Ouais, ce qui est important c'est aussi de sortir un peu de son marasme en fait et de sortir un peu de son isolement quand on sait pas quoi faire de sa vie ou quand on traverse une période difficile. Et c'était un peu avec cet esprit-là que moi j'ai envie de faire le podcast des indépendants et cet épisode plus particulièrement, c'est je me dis c'est un moyen de transmettre une énergie en fait. On sait que c'est assez compliqué là actuellement pour beaucoup d'indépendants, il y a eu un record de faillites d'entreprise l'année dernière en 2025 parce que le contexte est très difficile et en fait on se rend compte que si on n'écoute pas les bons podcasts ou si on fréquente pas les bonnes personnes ou si on se forme pas, on peut vite rester bloqué quoi.
4: Complètement. Et du coup je vais rebondir puisque moi ça fait depuis 2010 que je suis entrepreneur et les 13 premières années c'était catalangue. Enfin, il y a vraiment, c'était l'enfer, quoi. Et au bout de 13 ans, je me dis, non, mais meuf, il faut réagir, il faut faire un truc. Et donc là, j'ai commencé à me former, j'ai commencé à rencontrer des gens qui étaient plus smart que moi en entrepreneuriat. Et c'est là où vraiment, ça a tout basculé, quoi.
1: C'est là où ça se joue, en fait, c'est de rencontrer les bonnes personnes. Et aujourd'hui, tu fais quoi? 58 000 euros de chiffre d'affaires, quoi. Et c'est récent, finalement, t'as mis du temps, quoi. C'est-à-dire qu'en fait, t'es resté un peu dans... Qu'est-ce qui a fait que ça s'est pas passé mieux avant?
4: En fait, j'ai 47 ans. Presque boumeuse. Ouais. Non, mais ce que je veux dire, c'est que c'est tout con, mais on a des biais cognitifs. On a des choses qui sont ancrées en nous. On a des mécanismes. Et franchement, quand ça fait 13 ans que tu fais de la merde, sortir de 13 ans de merde, c'est extrêmement dur. Donc, il y a un moment donné, j'ai eu un déclic, un truc horrible dans ma vie, mais bref, qui a fait que je me suis pris une grosse claque. Et là, je me fais, OK, meuf, il te reste peut-être... Ouais, je suis allée voir mes points retraite et là, ça a été... Voilà.
1: Oui, ça calme. J'ai fait waouh.
4: Voilà. Mais c'est là où j'ai pris conscience qu'il fallait que je m'entoure de personnes peut-être qui réussissent et qui me donnent des clés pour pouvoir réussir. Et donc en 2 ans, alors ça a mis du temps, certes. Je suis assez contente quand même de mes objectifs puisqu'en fait je les ai atteints en fait.
3: Si je peux me permettre, dans quelle mesure t'as changé par exemple ton rapport à l'argent?
4: Ah ben voilà.
1: Parce que c'est vrai, on en a parlé pendant la préparation.
3: Ouais. Et oui. Et le premier des points que t'as évoqué, c'est t'aimes l'argent. Et là, typiquement, dans ton cas, sans même se connaître personnellement ou autre, le premier des sujets, c'est le rapport à l'argent. Et aujourd'hui, s'il y a des faillites ou des gens en difficulté, etc., c'est pas le contexte, c'est pas l'économie, c'est pas le fait que quelqu'un est plus intelligent qu'un autre, c'est d'abord son rapport à l'argent et son rapport à soi-même. Et si déjà on vient travailler ça et casser les limites liées à ça, et c'est pas un truc de gourou que je suis en train de partager, c'est juste factuel. Aujourd'hui, on est dans une société, et encore plus en francophonie, en particulier en France, les gens ont une problématique au rapport à l'argent. Si déjà tu débloques ça, et tu sais que l'argent que tu vas recevoir est proportionnel à la valeur que tu vas créer et délivrer, et qu'en plus de ça, t'arrêtes de t'auto-flageller, et puis souvent ne pas vouloir accepter ta valeur réelle sur le marché, tout de suite, tu casses tes plafonds de verre et tu peux réellement avancer.
1: Je faisais un parallèle avec le contexte économique, parce que la réalité, c'est qu'à cause du contexte politique, les processus de décision sont plus longs, les entreprises sont plus frileuses, et donc il y a moins aussi d'investissements. Enfin, c'est les retours qu'on a des indépendants. Et c'est vrai que si en plus ton rapport à l'argent est un peu honteux, comment tu fais pour te défendre, en fait, et comment tu fais pour continuer à vendre dans un contexte qui est encore plus tendu, finalement? Et c'est vrai que c'est un vrai sujet, parce que toi, tu disais, pour moi, l'argent, c'était le mal avant, finalement.
4: Ah oui, complètement, hein, complètement. Ah ouais. Pour moi, c'était les gens riches, c'était vraiment les méchants. Et quand on a discuté pour préparer l'émission, en fait, moi, j'ai pas du tout de tabou. vous par rapport à ça. En ce moment, je suis en train de faire de l'éducation financière avec quelqu'un qui m'explique, parce que quand on est entrepreneur, il y a aussi ça. Au niveau des investissements, comment est-ce qu'on fait concrètement? C'est vraiment un truc, et en France, je ne comprends pas trop pourquoi il y a ce truc-là par rapport à l'argent. Et même quand on est entrepreneur et qu'on gagne, alors bon, moi, je n'ai pas forcément ce que vous gagnez, mais même avec mes 58 000, il y a ce truc-là, ben, je n'ai pas honte de dire que oui, je suis suivi par quelqu'un qui me fait de l'éducation financière.
1: Il faut se faire accompagner. Et Ludo, ça, je sais que chez toi aussi, c'est hyper important, c'est la notion d'être entouré des bonnes personnes, de connecter avec les bonnes personnes. Toi, tu as tout de suite aussi pris conscience que l'entourage était déterminant.
2: Ah oui, ça change absolument tout.
1: Mais c'est pas un vrai mot, parce que je sais, j'ai l'impression qu'on le répète toujours, tu sais, de dire vous êtes la moyenne des 5 personnes que vous fréquentez. Mais c'est un fait. C'est-à-dire que si vous fréquentez pas les bonnes personnes et que vous fréquentez pas des gens qui vous inspirent, vous allez forcément stagner et vous allez tous vous ressembler. Enfin, vous allez vous ressembler.
2: Dans mon contexte précis, je crée des œuvres d'art, mais je les fais pas seul, puisque j'ai toute une équipe. On crée en équipe, maquilleur, coiffeur, styliste, décorateur, studio,
1: bon, tu fais bosser
2: etc.
1: du monde, ouais.
2: Donc il y a du monde autour. Et donc c'est hyper important. Pourtant, l'objectif, c'est quoi? C'est d'avoir une œuvre d'art qui va être accrochée chez un client, c'est de le faire rêver, c'est de l'évader. Moi, je connecte avec des personnes qui me ressemblent finalement, mais qui n'ont juste pas la fibre artistique. Ça veut dire que mes clients, c'est des personnes qui sont exactement comme moi, qui ont les mêmes passions, les mêmes valeurs humaines, etc., mais qui ne savent pas créer. Et donc, ils vont pas pouvoir eux-mêmes faire une photo et la mettre sur leur mur. Donc, ils vont être heureux de rencontrer un artiste qui sait le faire. Et donc, quand je crée, j'ai hyper besoin, c'est hyper important pour moi, que tous mes collaborateurs soient des personnes qui soient dans la même énergie, qui soit alignée à moi. Donc, parfois, ça m'arrive, entre guillemets, tu peux avoir une personne qui est un peu en dessous, etc. Quand t'es un peu le maillon faible de la team et que ça tire tout le monde vers le bas.
1: T'en as un qui suit pas et qui freine tout le
2: train. Terrible.
1: C'est terrible.
2: C'est terrible.
1: Et ça, c'est quand on parle d'un travail en équipe, mais dans ta vie sociale. Parce que, pourquoi je souligne ça? Parce que moi, ça me rappelle des moments compliqué que j'ai pu traverser comme beaucoup, et je me suis rendu compte qu'en connectant avec les bonnes personnes, c'est vraiment pas une bêtise, ça change vraiment les choses. Et donc c'est d'avoir aussi une stratégie presque de vie sociale, quoi. Et donc, tu l'as, ça, Ludo?
2: Mais alors, moi, je le fais d'une manière tout à fait inconsciente. Je pars toujours du principe qu'on est de l'énergie.
1: Ouais.
2: Donc, on se lève le matin, on est une batterie, on a, on commence à 10, et après, qu'est-ce qu'on fait de cette énergie? Est-ce qu'on va la mettre dans notre passion, dans un métier qui nous stimule, ou est-ce qu'au contraire, on va subir notre journée, ou on va avoir des personnes qui vont nous vampiriser? Mmh. Parce qu'il y a des personnes, ils prennent toute ton énergie, ouais. Et même parfois, à ouais. crédit. Ça veut dire que pendant une semaine, tu comprends pas, ouais. T'es KO, t'es malade et tout. C'est juste, t'as une personne toxique dans ton entourage. En fait, donc faut revoir aussi de ce point de vue-là.
1: Ça, c'est déterminant. Et toi, Justine, du coup, tu entreprends avec ton mari. Ça aussi, c'est un gros plus.
0: Ah oui, nous, c'est un gros soutien, hein, parce que quand tu te retrouves seul dans ta tour, quand tu commences à développer, que ce soit à 58 000 euros par an ou à plusieurs millions, c'est pareil. On a connu toutes ces étapes d'évolution, mais on les a connues ensemble. On a grandi ensemble et heureusement, comme on l'a déjà expliqué dans d'autres apparitions en couple, nous, on se tire vraiment vers le haut avec Thibaut et on est complémentaires. Mais ça n'empêche pas qu'on a les mêmes problèmes que tout le monde. C'est-à-dire qu'il faut revoir le cercle. Quels sont les gens qui sont autour de nous, qui peut avoir des pensées limitantes sur l'argent, sur le déplacement géographique, sur la vision de la vie, la vision de la parentalité, sur quels sont les gens qui vont continuer à entretenir des facteurs limitants qui sont liés à ton milieu social d'origine, parce que justement, quand tu pars de rien, t'es pas entouré de gens qui vont te dire que ta vie, tu peux l'avoir autrement que comme, on va dire, quand on débute dans un foyer très classique, on a une vision très classique de la vie, drivée par des salaires qui sont fixes, avec des craintes sur la vie quotidienne. Et même en développant plus le business, en fréquentant un peu plus, en montant à Paris un peu plus, j'ai découvert des gens qui avaient d'autres manières de vivre, qui ont élargi ma vision, qui ont élargi ma manière de voir le monde. Et ça m'a aidé à entreprendre et ça m'a donné moins peur de prendre certaines décisions.
1: Tu te dis que là, en fait, finalement, tout est possible quand tu fréquentes les bonnes personnes.
0: En France, on n'est pas comme aux États-Unis où les gens, ils se fréquentent et puis ils se posent pas la question. Nous, en France, il y a un lien très social, je trouve, c'est on ne devient pas amis comme ça, on ne fait pas copa avec n'importe qui, n'importe comment, si t'es pas présenté dans un cercle, etc. Et c'est ça qui est peut-être plus dur, je pense, à travailler. Mais après, quand on crée sa chance à travers l'art, à travers les réseaux sociaux, à travers l'entrepreneuriat, ben on peut accéder à d'autres milieux, rencontrer d'autres gens qui vont être intéressés par nous pour d'autres raisons, mais qui vont permettre de développer du lien.
2: Je rebondis, si je peux me permettre, Ludo. C'est hyper juste ce que tu dis et je trouve ça hyper intéressant dans le fait où, quelque part, on se reconnaît. Je veux dire, tout à l'heure, on a parlé 2 minutes, tout de suite, on a été connectés. J'ai senti tout de suite qu'on était dans la même vibe, tu vois. Donc voilà, je veux juste te dire que, quelque part, partout où tu vas, si tu sors de chez toi, tu vas forcément connecter avec les bonnes personnes assez facilement si toi-même, tu es déjà dans ce mood-là. Donc et voilà, il faut s'écouter et faut surtout oser. C'est vraiment le fin mot, c'est oser approcher, quoi.
1: Et c'est important de le dire aussi que il y en a qui vont écouter, qui vont dire, non, mais attends, ils sont dans leur sphère, ils sont à Paris, regarde-les sur leur plateau à nous expliquer qu'il faut connecter entre tous, etc. Et ça peut paraître, pour le coup, déconnecté. Et c'est pour ça que quand on regarde, et moi, je choisis pas n'importe quels invités pour porter mes sujets, pour incarner mes sujets. Et je sais qu'ici, sur ce plateau, on a vraiment 4 personnes qui sont parties de zéro et qui ont créé aussi leur réseau.
3: Moi, j'aime bien dire, à un moment donné, pour créer ton réseau, deviens le réseau. C'est-à-dire que beaucoup de gens ne comprennent pas qu'en réalité, c'est pas juste prendre, c'est aussi apprendre à donner avant de vouloir gagner. Mais si on n'a rien à donner, qu'est-ce qu'on fait? Finalement, déjà juste de l'attention, de la sincérité, de l'empathie, de la discussion, de la connexion. Le réseau, c'est un flux, c'est pas un stock. C'est une des seules choses que quand tu la partages avec quelqu'un d'autre, les deux individus deviennent plus riches. L'un parce que il y a une sorte de dette de réciprocité, ou en tout cas il y a cette bienveillance qui va être réciproque derrière. L'autre parce que on lui a résolu une problématique ou aidé à faire quelque chose. Moi, je termine quasi jamais une entrevue, un appel, une visio, une rencontre physique ou peu importe, sans demander à la personne, lorsqu'on est tous les deux, comment je peux t'aider? Est-ce que je peux t'aider? Est-ce que je peux te connecter à quelqu'un, etc.? Et c'est pas du tout dans l'attente d'une réciprocité directe, mais c'est parce que j'ai compris à quel point le réseau peut tout changer. 100% des plus grandes transformations dans ma vie, quelles qu'elles soient, professionnelles comme personnelles, sont issues de rencontres. Donc naturellement, j'ai qu'une envie, c'est d'en faire plus et plus et plus encore, parce que c'est de l'effet cumulé, et c'est la somme de tous ces éléments qui donne le résultat de là où j'en suis aujourd'hui et là où j'en serai demain.
1: C'est ça, du coup, l'élément déterminant qui fait que tu passes aussi à la seconde étape, c'est la rencontre. Toi, je sais que c'est avec ton meilleur ami, vous aviez entrepris un projet.
3: Bien sûr.
1: Et ça a été un élément déclencheur fondamental.
3: Oui, alors à l'époque, c'était pas mon meilleur ami. Je le rencontre comme ça, par la force des choses. On a plus ou moins le même âge, dans un cadre qui n'est pas du tout propice à ce que des jeunes de notre âge s'y retrouvent, tu vois, autour du marché financier, du trading, etc. Moi, je voulais me former. Tu parlais de formation tout à l'heure. C'est clé, c'est capital. J'avais pas de sous. Je cumulais 3 jobs à ce moment-là. J'étais ouvrier à l'usine la journée, agent de sécurité la nuit, arbitre de foot le week-end pour essayer d'engranger un maximum d'argent. Je n'avais pas. J'ai vraiment commencé de zéro, voire même un petit peu en dessous de zéro. Mais j'avais besoin de sous pour lancer ma boîte. Et lorsque je le rencontre, coup de foudre amical, tout de suite. Et un an et demi plus tard, on crée notre première entreprise ensemble, en Suisse, du coup, avec notre petit capital, etc., toutes nos économies. Et derrière, ça a été une aventure absolument dingue. Et typiquement, ça m'a permis de m'émanciper, ça m'a permis de prendre confiance en moi, très complémentaire. Lui plus dans l'ombre, moi plus dans la lumière. Donc, j'ai dû apprendre à l'être. Et puis, c'est de fil en aiguille d'autres rencontres qui ont créé d'autres opportunités naturellement.
1: Tu disais tout à l'heure que c'est pas le contexte économique, c'est l'état d'esprit, c'est comment on se sent finalement, comment est-ce qu'on aborde son rapport à l'argent, comment est-ce qu'on aborde aussi la vente, comment est-ce qu'on aborde sa communication. En fait, c'est le problème, quand ça marche pas, il vient forcément de soi.
0: On peut pas remettre la faute sur l'extérieur en permanence. On peut se trouver des excuses un temps, mais à un moment donné, il faut savoir que c'est nous qui sommes maîtres de nos choix et de notre vie. On est maître de nos erreurs, on est maître de nos succès, mais on est responsable de tout dans sa propre vie, je considère. On est responsable de son entourage. On décide pas de là où on est, mais on peut décider des gens avec qui on a envie de continuer de vivre, les gens qu'on a plus envie de voir, qu'on peut, pas parce qu'on les aime plus, mais parce qu'ils font plus partie de ce qu'on veut créer ou qui, à un moment donné, les écarts, quand on commence à gagner sa vie, quand l'auto-entreprise se développe, la vie, elle change, notre entourage, il change, il y a un écart qui se crée. Et je pense que oui, on est responsable de son succès, même si on connecte, même si on a des choses, comme on dit, si on crée sa propre chance, on est autant responsable de ses succès que de ses échecs.
1: Moi, j'en connais des gens qui se plaignent de leur salaire, qui se plaignent du lundi, qui se plaignent de leur vie.
0: C'est dur hein, pour les gens. Il ne faut pas se dire que l'entrepreneuriat, c'est magique et que ça va résoudre tous les problèmes du monde, parce que l'entrepreneuriat, c'est difficile. On se retrouve tout seul. Et oui, il y a des gens qui n'ont pas le choix, qui viennent de milieux sociaux où justement, ils sont vraiment dans un carcan mental et puis parfois avec des dettes, qui n'ont pas eu d'éducation financière. Moi, je viens d'une famille où l'argent, c'était très tabou et il y a une mauvaise gestion financière et ça m'a construit avec les années, mais j'ai dû m'en sortir.
1: Donc, il faut quand même reconnaître que de là où on vient, ça excuse le fait des fois que...
0: Ça peut être plus dur, bien sûr.
1: On n'évolue pas plus.
0: Ah oui, bien sûr. Quand on vient du RSA, de familles qui galèrent avec plein d'enfants, qui touchent des aides, qui partent vraiment de rien, justement. Des gens qui ont entrepris, qui partent vraiment de rien, pas que ceux qui sont sur le plateau et qui sont pas issus de grandes écoles, qui n'ont pas les contacts, qui n'ont pas la notion de comment monter une boîte, comment on la structure, qui n'ont pas tout ça, c'est plus dur. Et il y a des gens qui galèrent, qui sont salariés. D'ailleurs, moi, j'invite vivement les entrepreneurs à ne pas cracher sur le salariat. C'est un peu la mode en ce moment, deviens ton propre chef. Mais quand on se développe, on est content d'avoir des équipes et des gens qui bossent pour nous, etc. Et je pense que c'est important de valoriser les gens qui sont pas forcément dans une nature, un tempérament d'entrepreneur. Parce que je pense que c'est aussi une question de tempérament. Qui rêvaient peut-être grand, mais qui sont qui vont faire différemment et qui vont plus s'en chier parce que c'est moins dans leur nature aussi et qui vont moins avoir le réflexe de se former, d'aller créer leur chance, d'aller voir où sont les opportunités. Mais oui, il y a des gens qui peuvent aussi se trouver des excuses. Mais
1: voilà. Moi, je pense qu'il faut quand même, en fait, c'est un choix de ce qu'on écoute, ne serait-ce que ça. Si tu écoutes le podcast des indépendants, forcément, à un moment donné, tu vas te dire, ce que je conseille, évidemment, forcément, à un moment donné, tu vas te dire, bah ouais, j'ai envie d'entreprendre. Ouais. Donc, c'est aussi le choix de ce que tu fais de ton temps, quand même. Hein. Quand tu consommes du divertissement, du Netflix, etc., ou d'autres, hein, bah, tu pourrais écouter des émissions business, par exemple, et ça t'amène vers ça aussi.
4: Ouais. Bah, c'est des neurosciences, hein. C'est le mindset, c'est-à-dire que si tu alimentes ton cerveau avec des informations nouvelles, si tu alimentes son cerveau avec des choses qui te permettent de grandir, tes biais cognitifs changent en fait. Et c'est ça qui est super important. Et moi je l'ai appris il y a pas très très longtemps. Mais c'est ça en fait. C'est pour ça que je suis là aussi. Et merci de m'inviter et de donner cette parole à ces personnes-là qui peut-être pendant très longtemps avaient ces ruminations sur tout un tas de choses. À un moment donné, une rumination, il y a deux options. Soit tu continues dans ta rumination et tu acceptes peut-être justement d'avoir ce boulot qui te plaît pas. Soit tu te dis, ok, factuellement, qu'est-ce que je peux faire pour changer le truc ? Et donc, l'idée, c'est de quantifier ton objectif. C'est quoi ton objectif ? On a tous des objectifs qui sont différents. Tu vas le quantifier. Et moi, j'ai un truc qui fait que je vais faire un rétro-planning avec chaque petite action que je vais pouvoir mettre en place pour pouvoir me créer mon réseau, pour pouvoir peut-être me former parce qu'il me manque des compétences, pour pouvoir peut-être, en termes de logistique, avoir quelque chose qui soit plus efficace, en fait.
1: C'est de la stratégie. Mais ça veut bien dire que si on écoute les bons contenus, etc., on peut décider, c'est de la neuroscience, tu l'as dit, donc ouais. On peut décider à un moment de changer de vision et de sortir des carcans que tu as évoqués, Justine.
0: Est-ce que c'est pas aussi une curiosité personnelle ? Je pense qu'on a tous été curieux dans notre domaine, justement, d'avoir cette envie de ne pas regarder de la télé-réalité le soir et plutôt de regarder un podcast, d'avoir envie de lire un livre. Quel livre ? De la romance, plutôt un livre sur le parcours de quelqu'un. En fait, je pense que ça vient aussi d'une conviction profonde, d'une envie personnelle qui fait que... Ouais. Il y a des gens qui vont choper justement des envies de changement dans leur vie, de leur entourage, de ce qu'ils vont consommer. Mais t'as raison, hein. Plus tu vas consommer de la bêtise, plus tu vas t'abrutir et moins ton cerveau va être... On n'a pas de l'énergie illimitée, on a une batterie sociale, une batterie mentale. Et si on l'utilise mal, on gâche ses chances, c'est sûr. Hein.
1: Toi, Ludo, a évoqué le fait qu'il y avait une stratégie, un plan d'action, etc. Toi, t'es beaucoup là-dedans.
2: À fond.
1: Toi, t'es beaucoup là-dedans. Je me souviens, on a discuté et dit, Ludo, il faut que t'aies une stratégie.
0: C'est fou, non, là.
2: J'ai un plan sur 15 ans. Je suis à 12. Et donc, chaque année, je dépasse mes objectifs. J'ai eu vraiment une stratégie. Quand j'ai commencé dans l'art, j'ai dit... Ma première exposition, c'était le Petit Palais. Donc, on arrive par la Grande Porte Dorée, tout le monde connaît à Paris. Je me dis, je peux pas aller exposer dans une pizzeria. Après ça, c'est impossible. Et là, j'ai décidé que j'allais faire un plan concret. Et donc, c'est là où j'ai commencé à exposer dans tous les monuments historiques. Chaque année, j'exposais dans un monument, même parfois deux monuments par an, et ainsi de suite, avec toute la logistique derrière et avec un vrai but qui brille bien là-haut, en haut de l'escalier, avec des paliers, alors comme tu disais tout à l'heure, avec des petites actions chaque jour à faire. Donc, j'ai ma to-do list tous les jours et j'avance. Et donc, c'est vraiment à l'année. En début d'année, j'ai fait mon planning pour l'année 2026. Donc, je sais concrètement ce que je dois faire.
1: Et t'as pas attendu ChatGPT ?
2: Ah non, je n'ai pas attendu ChatGPT pour faire ça. Mais n'empêche que l'IA, c'est incroyable. Ça facilite, c'est un facilitateur, pour être honnête. Il faut impérativement implémenter l'IA aujourd'hui dans son business.
1: Et dans sa stratégie de vie personnelle. Est-ce que toi, Justine, t'es pareil ? T'es plutôt du genre à être comme ça, stratège, avoir un plan d'action et une projection et savoir où tu vas ?
0: Ah oui, totalement.
1: J'ai l'impression.
0: Ouais, oui. D'autant plus ces dernières années. Peut-être c'était plus freestyle au départ. Comme ça commençait comme de la passion, j'ai plutôt laissé aussi les années se passer. Puis plus j'ai grandi, plus j'ai entrepris, plus j'ai été ambitieuse, plus ma vision s'est élargie. Et oui, moi j'utilise des to-do list. Je fais pas des grands plans de visualisation avec du journaling le matin. Ça peut aider certaines personnes perso. J'ai essayé, mais voilà, moi j'aime bien savoir, effectivement, comme toi. Je me fais, qu'est-ce que je veux faire dans mon année non négociable, réalisable dans une année, à 3 ans, à 10 ans. Ça va orienter mes choix, ça va orienter mes décisions, mon énergie.
1: Ça pose un cadre en fait.
0: Ouais.
3: Complètement. Et il y a énormément de choses hyper intéressantes qui ont été dites ici, mais surtout le plus important, c'est pas d'écouter des podcasts ou autres, c'est de passer à l'action. Si on a tous un point en commun, c'est... qu'on ait ou pas écouté des podcasts, qu'on ait lu ou pas des livres, qu'on ait regardé des vidéos.
1: On fait les deux,
3: pas.
1: Alec, on fait les deux.
3: On peut faire les deux et on doit faire les deux parce qu'effectivement, de l'information découle l'action, mais trop d'informations empêchent l'action également. Il y a trop de gens qui sont un peu paralysés par rapport à ça. Et tu l'as très justement dit, c'est plus dur pour certains selon là où on démarre, complètement, mais c'est pas impossible pour autant. Et on a trop tendance à se dire, ah oui, mais moi, j'y arriverai pas parce que si, parce que ça. Peut-être même une sorte de narrative que tu t'es raconté pendant trop nombreuses années. Et aujourd'hui, tu as débloqué un truc, tu parlais de déclic, ça me parle. Et naturellement, bah, derrière, aujourd'hui, il n'y a plus de limites. Et plus tu vas avancer, plus bah, tes 58K, ça sera mensuel, pas annuel. Et ça, c'est complètement possible, je veux dire. Et un jour, ce sera peut-être même journalier. En fait, la seule chose qui différencie ta capacité à le
1: continue
3: faire
1: continue à pas, fréquenter Alec.
3: C'est qu'une question de décision et d'action, surtout derrière. Bien sûr, plan d'action, IA, pas IA, peu importe, mais il faut avancer de manière structurée. Et aujourd'hui, il y a énormément d'entrepreneurs, et je ne parle pas d'entrepreneurs qui se lancent, je parle d'entrepreneurs qui ont déjà des boîtes bien lancées depuis 5 ans, 10 ans, 15 ans, qui ont des salariés, etc., ils pilotent à vue. Ils ne savent pas ce qu'ils ont à faire, même pas à l'année, mais à la semaine.
2: Ah oui.
3: Et donc, c'est urgence après urgence, post-it après post-it, appel après appel, email après email.
1: C'est plus des artistes que des entrepreneurs, quoi.
3: Des artisans.
1: Des artisans.
3: Des artisans, c'est des artisans. Et ils se racontent une narrative, ils pensent qu'ils sont occupés, mais en fait, ils ne passent pas le temps là où ils devraient passer le temps pour pouvoir générer plus de valeur, créer plus de valeur. Mais parce qu'on ne leur a pas appris non plus.
4: Non, mais c'est vrai, c'est exactement ça. C'était moi avant, en fait.
1: Ouais, donc à un moment donné, tu décides que ça change, quoi.
4: Exactement. Ouais. Et je voudrais juste rebondir sur un truc qui, je trouve, est assez intéressant. C'est qu'en France, on a vraiment ce truc-là de il ne faut pas se gaufrer. Il faut pas se
0: ouais,
4: tromper, quoi.
0: J'allais le dire, ouais. Et attendre que le plan soit parfait. Ouais. Voilà. Les gens veulent attendre que ce soit parfait, comme sur les réseaux.
3: Ah, non, mais ça, ouais. Si t'attends que ce soit parfait, tu vas jamais.
4: Et du coup, tu fais pas d'action. Parfait, ouais, donc. Du coup, t'as pas d'action, en fait. Ouais. Alors que si tu pars du principe que aux États-Unis, enfin, ils sont pas du tout comme ça. Ils sont sur une action où ils testent. Et les bêta-tests, enfin, etc., ça marche super bien, en fait.
1: Il faut tester, il faut essayer. D'ailleurs, j'invite les auditeurs à écouter la saison 1 du podcast des Indépendants. Vous verrez qu'on a bien testé. Avant d'en être là, hein, c'est pas du tout le même format. Il y a des choses qui ont été faites, etc. On a essayé et c'était pas effectivement ce type-là avec 4 invités, etc. Donc on voit vraiment l'évolution. Mmh. Et je pense que tous les projets sont comme ça en fait. On voit l'évolution et c'est ta capacité vraiment à t'adapter, à rester motivé. Vous, qu'est-ce qui vous motive quand c'est la galère?
3: C'est tous les jours la galère. Et je pense qu'il y a un côté, presque, pas dire sadomaso, mais tu sais, t'as cette énergie, cette envie, parce que si t'es dans la galère, tu sais que t'es au bon endroit. Si t'es réellement ambitieux.
1: Du fait, quand on a préparé cet épisode, tu m'as dit ça dépend aussi beaucoup de soi, dans comment on se perçoit. Parce que des fois, on essaie de se lisser au début quand on n'a pas confiance en soi, quand on n'a pas de réseau, quand on n'a pas les codes. On se dit, attends, faut que je ressemble à ça, à lui. Ou... En fait, nos singularités, on en a honte.
4: Et on en parlait tout à l'heure, justement, je faisais la ref à Lady Gaga. Lady Gaga qui est vraiment une personne qui en a chié, vraiment. Fibromyalgie, enfin, vraiment beaucoup de problèmes. Elle a eu du harcèlement, etc., etc. Et en fait, Lady Gaga, c'est vraiment quelqu'un de complètement disruptif, en fait, Et en fait, c'est ça, je crois que dans l'entrepreneuriat, surtout maintenant, il faut arrêter de se lisser parce que vous courez à la catastrophe.
1: Ça, c'est l'une des clés. Est-ce que vous êtes d'accord avec ça? C'est faut pas se lisser, pas les cheveux, hein. Je ne peux plus m'empêcher.
0: Je le vois d'autant plus, c'est un parallèle qui est puissant sur les réseaux sociaux. Ouais. On sait que les personnes qui se démarquent le plus sont les gens qui sortent du lot.
1: Ouais.
0: Alors parfois c'est extrapolé et certains s'inventent des particularités qu'ils n'ont pas. Mais c'est sûr que qu'est-ce qui fait la différence quand on a notamment du personal branding, quand ta marque est...
1: C'est le grain de folie.
0: C'est la différenciation.
1: Ouais. Ouais.
0: Qu'est-ce qui fait que tu es différent? Bah, c'est que tu n'as pas la même personnalité que ta voisine, que ton voisin, que tu as une histoire, que ça t'est propre. Si tu as un handicap, que ça a une particularité physique, une personnalité qui est différente, ou un caractère qui est plus affirmé, il ne faut pas hésiter.
1: Mais même pour, en fait, même sans parler de réseaux sociaux et de personal branding, même, tu sais, pour aller vendre.
0: Ouais.
1: Tu vois, pour aller au contact, pour mettre en place, je sais pas, un site ou en fait juste se faire confiance par rapport à la vision qu'on a et à la manière dont on pense les choses.
4: Et je vais rebondir sur ce que tu viens juste de dire. Tu dis, il faut avoir un grain de folie. Eh ben, pas nécessairement. Si on prend l'exemple de Amandine Barth, en fait, elle est quelqu'un d'assez hypersensible, d'être très très calme, très introverti, et elle cartonne. Donc, on est aussi parfois dans des croyances, c'est-à-dire que le personal branding, c'est pas non plus être parler
1: comme
4: forcément
1: up,
4: fort
1: ouais.
4: ou, enfin voilà. Mmh.
1: Donc, Alec, toi, c'était plutôt discret aussi comme.
3: Je sais pas si je pourrais me qualifier de discret, mais en tout cas, j'essaie d'être là
1: t'es
3: où.
1: T'es pas
3: faut
1: quelqu'un
3: être.
1: D'exubérant.
3: Non, j'essaie d'être là où il faut être, au bon moment, serein, parce que il y a de la maîtrise. J'aime maîtriser les choses, mais tu vois, je rebondis sur le grain de folie. Le grain de folie, il doit être quand même dans la personnalité d'un entrepreneur, parce qu'il faut être assez fou pour se lancer d'un avion et créer son parachute pendant qu'on est en train de tomber en chute libre. C'est ça, entreprendre.
1: Et
3: le pire dans tout ça, c'est qu'à chaque fois, tu dois t'adapter. Là, on parle de générer du chiffre d'affaires, d'atteindre des objectifs, etc. Mais la réalité, c'est qu'après, l'étape suivante, c'est que tu as des charges, tu as des équipes, tu dois y faire face. Et puis, tu n'as pas été habitué à ça au départ. Pour ceux qui partent vraiment de rien, vraiment de zéro, quand tu dois sortir 50 000, 100 000, 200 000, 500 000 tous les mois pour payer des salariés, par exemple. Ce rapport à l'argent, ce rapport à la pression, ce truc, et vous l'avez tous dit, hein, on est seul. Et il n'y a personne pour pouvoir te taper sur l'épaule ou te soutenir.
1: Je pense qu'il y a quand même un truc. Parce que quand tu me dis ça, tu vois, moi qui suis entrepreneur depuis mes 15 ans, bah moi, je trouve ça hyper stimulant. Des fois, je suis là en train de me dire, bah tu vois, genre c'est un peu compliqué là au niveau des deals et tout. On a des charges fixes. On va se retrouver, ça risque d'être un peu chaud, tu vois. Mais putain, mais ça me donne une niaque.
3: Ouais.
1: Voilà, j'ai envie de d'y aller, quoi, et de trouver des nouvelles idées et de communiquer différemment et de me dire, mais comment est-ce que je peux trouver plus d'argent? Et ça me stimule.
0: Créer du chaos, aimer créer du chaos, avoir ce grain de folie, mais entrepreneurial et pas que dans la personnalité, parce qu'il faut rester authentique, il faut rester soi-même. Avoir envie de créer du chaos, ne pas attendre que les choses se stagnent et soient toutes lisses, avoir envie de remettre de la difficulté, des nouveaux enjeux, des nouveaux objectifs, être constamment en mouvement, avoir toujours la vision qui s'élargit, ne pas avoir peur. Parce que souvent, quand on part de rien et qu'on ne nous a pas appris à ne pas avoir peur, on a beaucoup de
1: limitations. On reste figé, on reste un peu paralysé.
0: Ouais.
1: Quand tu dis c'est le chaos, c'est vrai que le chaos, en fait, anime, tu vois, parce que mine de rien, on était tous un peu dans la merde. Il y a eu quand même une période où c'était quand même assez compliqué.
3: Ah, quand tu n'as pas le choix, tu cherches.
1: Quand tu n'as pas le choix, tu cherches les solutions, quoi, tu vois.
0: Plus que quand c'est calme.
1: Plus que quand c'est calme. Moi, je l'ai vu vraiment dans mon parcours de vie, quand c'est calme et confortable, ça ronronne. Hein.
3: Ouais.
1: C'est le risque.
0: C'est l'ennemi de l'entrepreneur, le confort.
1: Ouais.
0: Même sans concurrence, sans rien, sans challenge, sans difficulté, tu t'endors dans ton business, tu te dis, je suis pépouse, tout va bien. Et au final, tu te rends compte qu'à un moment donné, ton business, il stagne. Ou alors, dès qu'il y a une vraie problématique, tu paniques. Alors, quand tu crées du chaos, tu renouvelles certaines opportunités, tu changes tes équipes, tu te dis, là, c'est trop lisse, il se passe quelque chose, faut remettre des enjeux. Nous, on le voit dans la boîte, on essaie de passer des paliers parce que même si on a beaucoup entrepris, que ça marche bien, si on veut aller chercher les steps d'après, il faut qu'on se remette en difficulté sur certaines choses. Ça fait peur, mais on recrée du chaos, alors qu'on pourrait se dire on a une belle stabilité, une belle croissance légère progressive, mais si on veut que ça parte en x10, faut remettre du chaos dans tout ça. Et ça fait peur. Alors, il y a des tempéraments d'entrepreneurs qui ont plus peur que d'autres. Ceux, par exemple, qui sont accompagnés par Alex sur plein de sujets pour sortir justement de cette guerre un peu quotidienne et avoir une vision plus large. Mais créer un chaos qui va être utile. Pas créer un chaos qui va venir détruire ta société, détruire tes équipes, ton organisation interne, mais créer un chaos qui va t'aider à passer à la step supérieure.
3: Complètement. Et il y a un vrai chaos là en ce moment. Hein. Tu parlais d'IA tout à l'heure.
2: Oui.
3: L'IA, c'est le plus gros inconfort auquel tous les entrepreneurs ont été amenés à être, dans le sens où si tu l'adoptes, t'as un avantage concurrentiel énorme sur tous les autres. Si tu ne l'adoptes pas, consciemment ou inconsciemment, selon ton niveau de compétence.
1: Il faut y aller là, sur l'IA, ouais.
3: Ah ouais, mais c'est se tirer une balle dans le pied juste avant de courir un marathon, hein, littéralement. Ne pas utiliser l'IA et qu'on fasse 5 000 ou 5 millions de chiffres d'affaires, c'est la même chose pour tout le monde.
1: Est-ce que le sport aussi, ça, c'est un levier quand on est... Enfin, moi, je sais que je suis assez comme ça. J'ai besoin d'aller me dépenser, tu vois, d'aller faire du cardio, d'aller faire des pompes lorsque c'est compliqué. Et ça, c'est quand même un vrai levier. Alors, on va dire, ouais, c'est un peu cliché. Il dit qu'il faut faire du sport pour garder la pêche. Mais en fait, c'est vrai, oui, Justine.
0: Ah bah moi, tu prêches, je suis convaincue. Moi, je pense qu'il n'y a pas meilleur investissement. Il n'y a pas de meilleur investissement sur soi que de faire du sport. Et moi encore, on va enlever de côté l'aspect purement changement esthétique. On se met dans la tête de quelqu'un qui travaille tous les jours, qui a sur ses épaules la pression de dizaines de personnes, même de soi-même, toute seule au départ, puis de dizaines, voire de centaines de personnes. Comment tu arrives à gérer le chaos dans ta tête si tu n'as pas des moments de relâche? Le sport, la bonne alimentation permet à ton corps de ne pas avoir de causes extérieures qui vont venir brouiller ton jugement. Et on parle beaucoup, beaucoup d'études en ce moment sur la vitalité, la longévité, beaucoup, voilà, c'est le terme que je cherchais. La longévité permet à avoir un cerveau opérationnel pour prendre des grandes décisions. Faire du sport, s'entretenir, c'est se donner un maximum de chance. Alors, on n'a pas tous le temps. Quand on est entrepreneur, comme des gens avec 5 enfants, le temps manque à tout le monde. Mais c'est comment est-ce qu'on trouve un peu de temps, pas pour faire un athlète de haut niveau et aller courir des marathons, des aerox tous les week-ends, mais pour pouvoir amener une hygiène de vie qui te permet d'optimiser ton entreprise.
1: Alex, sportif aussi.
3: Moi, ça m'a sauvé. J'étais timide, introverti encore une fois. Je faisais 25 kilos, 30 kilos de moins qu'aujourd'hui.
1: J'ai eu peur, franchement, tu as vu 2 mois.
3: Non, vraiment, le sport m'a émancipé, permis de me rendre compte qu'il y a des choses qui sont possibles. J'ai pu rencontrer des gens, contacter des gens, me faire confiance à moi. Et la première des choses, je pense, c'est d'oser se faire confiance à soi-même. Aucun client ne va vous faire confiance si déjà vous ne vous faites pas confiance à vous-même. Et ça, c'est la première des étapes. Alors, il y a le sport, il y a d'autres choses, mais il faut effectivement, comme tu l'as très bien dit, cette soupape de décompression. C'est énormément de pression. Et donc, si ça se retranscrit par le sport, c'est super, il y a plein de bénéfices. Si ça retranscrit par autre chose, c'est très bien aussi.
0: Et le gain de confiance en soi, il est énorme, comme tu as dit.
2: Oui, c'est clair.
1: quand on parle sport, on parle assez un peu discipline. Alors, on va dire là, vraiment dans les clichés, quoi, la discipline, le sport. Mais je pense que c'est aussi ça, l'entrepreneuriat.
0: Parallèle, il est fort, hein, ouais. Bien sûr. Hein. Quand tu te crées une routine, quand tu t'entraînes, quand tu n'as pas envie de t'entraîner, bah, c'est pareil que quand tu dois travailler pendant, dans les périodes où c'est plus difficile, où tu n'as pas envie d'entreprendre, où c'est plus dur. Quand tu dois te mettre une certaine discipline alimentaire, une routine, ce n'est pas facile. La prise en main physique, comme l'entrepreneuriat, ce n'est pas facile. Ce n'est pas donné à tout le monde. Ce n'est pas quelque chose qui se fait du jour au lendemain sans changer ses habitudes. Sans changer son mindset et sans prendre confiance en soi vraiment. Et la confiance en soi, elle vient en pratiquant. C'est comme l'entrepreneuriat. On se lance et pendant qu'on tombe, on crée son parachute de confiance, on crée son corps, on se rend compte qu'on est capable de se dire « Ah putain, j'étais pas capable de faire ça il y a un an, j'y suis arrivée » et ça change ton... Ça fait un twist mental, je trouve. Ça reformate ton cerveau.
1: Et c'est là aussi, moi, ce que j'adore en ce moment-là, c'est le sentiment de fierté.
0: Beaucoup. D'accomplissement personnel. On s'accomplit avec mon mari beaucoup dans l'entrepreneuriat, mais on s'accomplit énormément dans le sport. Et ça nous permet d'avoir un vrai équilibre, même pour notre santé mentale. Parce que sans ça, où tu vas, quoi? Où est-ce que tu vas si t'as pas d'objectif dans ta vie? Ça peut être n'importe quel type d'objectif. Avoir une famille, monter une entreprise, faire une licorne. Voilà, c'est beaucoup, voilà, les objectifs les plus ambitieux. Ta boîte, elle est partout dans le monde, ton produit est partout utilisé. Et tu vas courir tous les marathons du monde cette année. Tu te lances faire un aerox, tu commences un 5 km.
1: On l'a lancé sur le sport, Justine, c'est terminé. On est parti pour
0: Je suis inarrêtable, comme le sport.
1: Déterminé, on a dit. Non. Il nous reste une minute pour conclure ce premier épisode de la saison 4. Quel message vous avez envie de faire passer pour finir cet épisode?
4: Moi, je dirais qu'il n'y a pas de bon moment. C'est maintenant. En fait, les gens, ils croient que c'est bon, je vais lire ce bouquin, je vais faire machin et je vais avoir confiance. Non, non, non, ça ne marche pas comme ça. En faisant, en étant dans l'action, que la confiance, elle va arriver, en fait.
1: Il faut faire pour savoir, quoi.
3: Vous ne le faites pas, personne ne le fera à votre place.
1: C'est dans la continuité de Buffett. Mais oui, de toute façon, il faut tester, il faut se ramasser, il faut réessayer. Et que comme ça qu'on sait si ça marche, si ça nous plaît, etc. Et c'est là aussi que ça devient drôle, faut le dire, parce que la vie, moi, c'est un peu mon mantra, la vie, c'est un jeu. Donc tu essayes, tu tentes, et tu vois comment ça se passe. Et c'est de l'expérimentation perpétuelle, en fait. Et quand tu pars de rien, parce que c'est pas question de dépenser son argent bêtement quand je dis ça, ou de lancer des projets sans réfléchir. S'il y a tellement de possibilités, il y a tellement d'options que c'est ça qui est passionnant.
3: Et je rebondis juste sur un point, tu as parlé de clichés tout à l'heure, de discipline, pardon. Et tu as dit, oh, je rentre dans les clichés, etc. Mais moi, par exemple, j'ai énormément de respect pour des parcours comme le tien. Tu disais tout à l'heure que ça fait 13 ans où on galère, etc. Donc là, on ne parle pas de motivation. La motivation, ça te réveille le matin 2-3 semaines pour faire ton sport ou autre, mais ça ne tient pas sur 13 ans. C'est de la discipline. Et c'est ça qui fait toute la différence. Et ceux qui vraiment y arrivent, c'est ceux qui vont réussir à se discipliner pour ça. Donc, début d'année, pour revenir à ton propos de démarrage, soyez discipliné tous les jours, une petite action qui fera vraiment la différence. Bah, si vous ne le faites pas, personne ne le fera à votre place.
1: Justine ?
0: N'ayez pas peur de vos rêves. Commencez petit, continuez de construire de plus en plus grand, mais n'ayez pas peur de rêver, n'ayez pas peur de vos ambitions. N'ayez pas peur d'avoir envie de gagner plus d'argent, ne pas avoir honte de commencer le sport, de vouloir que son entreprise elle soit bien plus que ce qu'elle est. Et après, j'ai une deuxième phrase qui me tient à cœur, c'est « si on veut ce qu'on n'a jamais eu, il faut faire ce qu'on n'a jamais fait, sortir de sa zone de confort, prendre des risques. »
1: Indispensable. Ludo ?
2: Moi, je dirais que... Entre un objectif et un rêve, il y a juste une différence, c'est une date. Si vous rêvez de partir en Thaïlande, pour un exemple, vous allez dire « je veux partir en Thaïlande à telle date » et vous allez commencer à faire des actions. Vous allez décider dans quel hôtel, vous allez décider avec quelle compagnie aérienne, vous allez commencer à prendre plein de décisions qui vont faire que ce rêve va devenir une réalité. Et ben, c'est la même chose quand on veut faire carrière, transformer sa passion en métier, par exemple. Et bien, il suffit simplement de décider à quel moment on veut lancer ça et on va commencer à faire notre petite stratégie et notre plan et après c'est parti.
1: J'adore l'image parce qu'en fait c'est effectivement tu pars en vacances, bon bah tu anticipes, tu t'organises et tu finis par y aller en Thaïlande, tu vois. Et donc c'est parce que tu as mis en place un certain nombre d'actions et quand on voit le truc comme ça, on se dit bah ouais, bah c'est pareil effectivement pour un projet de vie. En tout cas, merci beaucoup à tous les quatre d'avoir été là pour ce premier épisode de la saison 4 du podcast des indépendants. J'espère que ça vous aura donné la niaque et beaucoup d'énergie et on se retrouve un jeudi sur deux sur BFM Business. Avec un nouvel épisode. Si vous avez aimé cet épisode, n'oubliez pas de le noter. À bientôt.
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11: Face à le Chypre, Jean-Marc Daniel. Bonjour à tous les deux.
12: Bonjour.
11: Et bienvenue à vous, il est 8h44 sur BFM Business RMC Live, canal 25. La commission de Bruxelles mise sur la stratégie du Made in Europe. Elle décide la possibilité de donner aux collectivités d'exclure d'emblée les entreprises chinoises de leurs appels d'offres pour encourager le recours aux fournisseurs européens ou locaux dans les marchés publics. Votre avis, Jean-Marc Daniel, pour ou contre ?
12: Ah, moi, je suis résolument contre, parce que derrière toutes ces mesures, il y a forcément un non-dit qui est la défense du protectionnisme. Alors, on peut appeler ça maintenant avec des termes beaucoup moins radicaux. On dit c'est de la politique industrielle, c'est de la souveraineté.
11: Bon, c'est un protectionnisme assumé, en fait.
12: Mais plus ou moins. Mais toujours est-il qu'effectivement, c'est totalement inopportun. D'abord parce que derrière ce protectionnisme, ce discours sur la politique industrielle, il y a le fait qu'on semble ignorer que l'Union européenne est un des principaux excédents extérieurs à la surface de la planète, voire même le plus important. Si on regarde les dernières statistiques du début d'année, la Chine est aux alentours de 180 milliards d'excédents trimestriels de sa balance des paiements courants, et l'Union européenne est à 150 milliards. Donc on est à peu près dans le même ordre de grandeur, si ce n'est que nous, nos chiffres sont à peu près honnêtes, alors que ceux de la Chine sont largement gonflés. Donc, premier élément, on n'a pas besoin de faire des politiques protectionnistes pour défendre la situation extérieure de l'Union européenne, parce qu'on est largement en excédent. La deuxième chose, c'est se focaliser sur la Chine. Alors, Emmanuel connaît cette formule que j'utilise assez souvent, qui est une formule de la fin du 19e siècle, concernant la Chine, où un écrivain qui s'appelait Paul Bourget disait que l'ouvrier a 5 sous, allait vaincre l'ouvrier à 5 francs. L'ouvrier à 5 sous, c'était l'ouvrier chinois. L'ouvrier à 5 francs, c'était par définition l'ouvrier français. Et il annonçait déjà la déroute de l'industrie française face à la montée en puissance de la Chine. On est 120 ans, 130 ans après, et la déroute n'a pas eu lieu parce que les économies ont évolué, on s'est adapté, et donc on a été capable de répondre. Et puis, dernier exemple historique, la référence c'est les États-Unis, le Buy American Act. Donc le Buy American Act, il a été signé par un président qui s'appelle Herbert Hoover, ça a été le dernier acte qu'il a signé au mois de mars 1933. Et puis, quand son successeur a disparu, c'était Roosevelt, il a été remplacé par Truman et il partageait la même haine pour Roosevelt. Donc Truman est allé chercher Hoover et il lui a demandé quelle est la chose que vous regrettez le plus, quelle est la décision que vous regrettez le plus, et il dit c'est d'avoir signé le Buy American Act. C'est une bêtise parce que, disait Hoover, celui qui va payer les conséquences du Buy American Act, c'est le contribuable américain.
11: Sauf qu'il existe toujours.
12: Oui, il existe toujours. C'est toujours une bêtise. Et c'est toujours une façon de prélever du pouvoir d'achat sur le contribuable américain. Or, nous avons la chance en Europe de ne pas subir cette bêtise. Donc, quelle idée de vouloir s'engager dans une situation et dans une procédure dont la conséquence, je maintiens, sera de baisser le pouvoir d'achat du contribuable, puisque si les administrations achètent, indépendamment de la concurrence, elles vont payer plus cher, dans des situations où le véritable problème, c'est plutôt la situation des finances publiques que la situation du commerce extérieur. Donc, pas protectionnisme et surtout pas d'appel aux entreprises nationales pour satisfaire une commande publique qui est déjà sous contrainte.
11: Emmanuel Chypre.
13: Oui, mais justement, c'est ça la philosophie qui est assez nouvelle. Hein. C'est un vrai changement de doctrine pour l'Europe de considérer que le prix n'est pas l'alpha et l'oméga de la prospérité, de la cohésion sociale. Et ça, c'est quand même un texte extrêmement fort. Pendant des décennies, effectivement, c'est ce que dit Jean-Marc, la philosophie européenne, c'était la concurrence fait baisser les prix, c'est bon pour le pouvoir d'achat et le consommateur, donc ouvrons nos marchés. Et là, on rentre dans un schéma qui est plus le prix le plus bas n'est pas nécessairement le coût le plus bas pour l'Europe demain, parce que oui, les prix bas, ça a un coût. L'Europe commence enfin à considérer les marchés publics non plus comme un moyen d'acheter au meilleur prix, mais comme un instrument de politique industrielle. C'est un virage que les États-Unis et la Chine ont déjà pris depuis longtemps. Il fallait mettre fin à cette naïveté, sachant que la commande publique en Europe, c'est 2500 milliards d'euros, hein, c'est 15% du PIB européen. Or, les États-Unis, la Chine et même d'autres pays comme l'Inde utilisent depuis longtemps leur marché public comme instrument de politique industrielle. Donc là, l'Europe se met enfin au niveau de ses adversaires. Deux, j'entends l'argument de Jean-Marc sur le libre-échange, etc. Mais le libre-échange suppose quand même la réciprocité. Là, on ne pouvait pas dire qu'il y avait de réciprocité. Ça fonctionne si tous les marchés sont ouverts, mais on voit bien que les marchés chinois, pour beaucoup, n'étaient pas ouverts. Si vous prenez les dispositifs médicaux, la Commission a constaté des restrictions sérieuses et récurrentes imposées aux entreprises européennes en Chine, alors que ces restrictions n'existent pas pour les entreprises chinoises. Et puis enfin, le prix chinois, c'est pas forcément un prix de marché, parce que c'est un prix aussi qui est très largement subventionné. Donc, il y avait quand même énormément de perturbations de concurrence dont les Européens étaient victimes. Donc, je trouve que réintroduire dans la politique d'achat public des critères qui ne sont pas seulement des critères de prix très bas, mais des critères de pourcentage de Made in Europe, etc., ben, c'est quand même une très bonne décision.
11: Mmh. Un argument qu'on peut reprendre, Jean-Marc Daniel, c'est quand même, vous qui êtes favorable au libre-échange, il y avait distorsion de concurrence quand même.
12: Non, le grand discours sur la distorsion de concurrence, sur le dumping et tout ça, est un discours d'ailleurs qui est très ancien, puisque quand on a promu le libre-échange au début du 19e siècle, la question s'est posée. Est-ce qu'il doit y avoir réciprocité? Et donc, la théorie économique, c'est assez compliqué à démontrer, mais démontre qu'on a plutôt intérêt à accepter le libre-échange, même si l'adversaire perturbe la formation des prix par des mesures de dumping. Et mais de façon assez simple et assez nette, dans le cas présent, on a quand même une zone, l'Union européenne, qui encore une fois est un excédent extérieur. Et donc une zone dont le problème, c'est pas son commerce extérieur, le problème, c'est la situation de ses finances publiques. Et qu'est-ce qu'on propose? C'est de faire en sorte que les dépenses soient plus importantes que dans la situation précédente, en faisant en sorte que on augmente les prix, parce que les prix qui vont être pratiqués par les entreprises européennes
11: sont plus élevés que si on avait acheté en Chine.
12: Ouais, chinoises. C'est certain. Et donc, on passe à côté du vrai problème qui est la situation des finances publiques, au nom d'une vision qui est une vision dans laquelle qui est assez morale. C'est-à-dire qu'il s'agit de punir le Chinois. Le Chinois est déloyal. Le Chinois pratique des prix qui sont des prix qui ne sont pas les bons prix.
11: Mais c'est... Bah, le Chinois est subventionné, ce que dit monsieur Emmanuel.
12: Oui, mais qui en bénéficie? Mais c'est nous. Encore une fois, grâce aux subventions du contribuable chinois, le contribuable européen va avoir moins à payer, puisque les prix seront moins élevés. Oui, donc on a plutôt intérêt à adopter une
11: attitude qui consiste... C'est vrai que quand on parle de pouvoir d'achat, c'est intéressant.
12: Il nous dit l'enjeu, c'est le pouvoir d'achat. Ah. Et la seule proposition que l'on nous fait, c'est de taper sur le pouvoir d'achat.
13: Ça n'est plus le seul enjeu, c'est ça, effectivement. J'accepte l'argument de Jean-Marc, lequel effectivement ça conduira sans doute à des prix un peu plus élevés. Mais ces prix un peu plus élevés, au final, en termes de bien-être économique et social en Europe, ils auront un effet positif. Prenez quand même l'exemple du solaire. Hein, rappelez-vous, on a encouragé le solaire, on a acheté comme des fous des panneaux photovoltaïques chinois. Tous les producteurs européens sont morts. C'est-à-dire, la souveraineté aujourd'hui, c'est quand même une notion dont il faut assumer l'importance et dont il faut aussi assumer le coût. Le fait qu'on n'ait plus personne en Europe qui soit capable de produire des panneaux photovoltaïques, c'est un problème. Si demain, dans un monde qui est de plus en plus géopolitique, où l'économie est de plus en plus dans les mains de visions géopolitiques et géostratégiques, si tous nos fournisseurs demain décident, bah non, vous, ces produits-là, vous n'en aurez plus, ces produits-là, vous n'en aurez plus, il y a quand même un vrai sujet là-dessus.
11: On devient complètement dépendant.
13: Et il faut que l'Europe... Ça a un coût, je suis d'accord, mais il faut que l'Europe protège aussi sa souveraineté et qu'il y ait des producteurs en Europe. Et d'ailleurs, je trouve que cette mesure est particulièrement intéressante, cette nouvelle stratégie, pour inciter les Chinois à venir produire en Europe. Parce qu'à la limite, moi, ça me dérange pas qu'on achète chinois.
11: Ah, c'est du trumpisme.
13: Si c'est made in Europe. Mais pas du chinois, made in Chine, made in China.
11: On va demander aux Chinois de délocaliser en Europe. Dernier mot sur notre dépendance, effectivement.
12: D'abord, si c'est made in Europe, ça coûtera plus cher que si c'est made en Chine. Donc, on a plutôt intérêt à maintenir la production en Chine. Deuxième élément, on n'avait pas de pétrole, mais on espérait avoir des idées. Mais on n'a pas de panneaux solaires. Il faut avoir des idées. Oui. C'est-à-dire considérer que forcément, il faut être quasiment en autarcie, tout produire pour être sûr d'avoir la souveraineté.
11: Sauf que nos idées, on fait des transferts de technologie à la Chine. Donc
12: le véritable enjeu, c'est d'avoir des idées, d'avoir de l'innovation, d'être en avance par rapport aux Chinois. Et alors, la dernière remarque que je ferai, c'est, vous savez, il y avait une révolutionnaire, Madame Roland, qui disait « Liberté, que de crimes on commet en ton nom ». Moi, je paraphraserais ça en disant « Souveraineté, que de bêtises et que de crimes on commet en ton nom ».
11: En ton nom. Et ce sera le dernier mot. Merci Jean-Marc Daniel, merci Emmanuel Le Chibre.
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11: Bonjour Paul Lasserre.
14: Bonjour Madame Boucher.
11: Vous avez annoncé à l'occasion du sommet spatial international de Paris la signature d'un contrat $1 milliard avec la société Emirati Marlon Space pour le lancement de 50 satellites dotés d'IA embarquée. C'est la plus grande infrastructure satellitaire mondiale alimentée par l'IA. C'est quoi l'offre que vous proposez précisément ?
14: Écoutez, Madame Boucher, avant de répondre à votre question, peut-être un petit mot pour nos auditeurs sur Loft Orbital, société spatiale internationale qui compte plus de 300 collaborateurs cofondés par des Français en 2017, avec un fort ancrage à Toulouse, qui est notre siège européen. Et ce qu'on fait, c'est vraiment démocratiser le satellite. Donc, on permet à nos clients civils et gouvernementaux de venir faire voler sur des satellites standardisés leurs caméras, leurs radars ou leurs logiciels. Donc, vous avez raison, on est effectivement une boîte d'infrastructures.
11: Mais
14: donc,
11: c'est mieux d'avoir de l'IA embarquée que d'avoir de l'IA au sol ?
14: Alors, je vais y venir. Cette annonce hier, c'est effectivement donc, un investissement $1 milliard dans la première constellation de satellites intelligents. Il s'agit d'une cinquantaine de satellites dotés d'IA avec Marlon Space, projet porté donc avec Marlon Space, Loft Orbital et Mistral pour la partie IA embarquée dans le satellite.
3: Alors ça veut dire quoi ?
11: Qu'est-ce que ça permet en fait ?
14: Ce que ça veut dire en fait, c'est d'avoir des satellites très réactifs. En fait, contrairement à ce qu'on voit dans les films, aujourd'hui, pour les satellites d'observation de la Terre, on ne peut pas regarder en direct ce que voit le satellite. Donc, si vous envoyez votre satellite se prendre des photos au-dessus du détroit d'Ormuz, il faut attendre, c'est des très grosses photos, des gros fichiers, il faut attendre que le satellite vole au-dessus d'une station au sol, où il a une connexion pour télécharger, si vous voulez, ces fichiers, et vous les recevez à terre, vous les analysez. Ça prend quelques heures. Donc, pour beaucoup de cas d'application, quelques heures, c'est trop long.
11: Là, ce sera instantané ?
14: Nous, ce qu'on fait, c'est qu'on a un peu changé ce process en mettant directement suffisamment de puissance de calcul près du capteur, avec des modèles d'IA, si bien que le satellite maintenant analyse cette information et envoie l'alerte sur votre téléphone en temps réel.
11: Donc c'est un lanceur d'alerte quoi. C'est
14: un lanceur d'alerte, exactement.
11: Un capteur en direct.
14: Exactement, un feu de forêt qui se déclare, vous allez voir, peut-être sur votre caméra thermique, un point chaud, de la fumée. Le modèle va voir une position, une heure, un risque, peut-être une petite photo compressée du risque d'incendie et l'envoyer à votre service d'alerte.
3: Donc la détection en temps réel, on pourrait imaginer un monde où les pompiers vont être prévenus par ces satellites intelligents qu'il y a un début d'incendie et ils peuvent intervenir beaucoup plus
14: Exactement.
3: Rapidement que s'il y a une alerte humaine en fait.
14: Exactement.
11: Vous construisez des satellites intelligents ou vous voulez faire du satellite, en fait le nouveau data center de l'espace ?
14: Alors, la vertu, Madame Boucher, du data center dans l'espace, c'est que ça nous permet de parler de ce qu'on fait, mais c'est vraiment pas la même chose. On n'essaye pas de reproduire l'infrastructure terrestre dans l'espace.
3: Ouais, ce que veut faire Elon Musk, par exemple.
14: Ce que veut faire Elon Musk. Alors, ça sera, je pense qu'il y a un calcul économique qui sera peut-être prouvé dans 10 ans ou plus, mais pas encore. Ce qu'on fait aujourd'hui, ça marche. On l'a testé depuis 2 ou 3 ans. On a fait voler des modèles, de larges modèles visuels avec la NASA sur nos satellites, et ça fonctionne très bien dès aujourd'hui.
11: C'est quoi votre part de marché dans la défense aujourd'hui ?
14: Mais écoutez, on est vraiment une boîte à usage dual, ce qui est un peu la norme dans le spatial. Donc aujourd'hui, on est à peu près équilibré entre cas d'usage civil, notre plus gros client, et Earth Daily au Canada, qui fait de l'analyse d'agriculture. Mais effectivement, pour des usages de défense et de sécurité, avoir une alerte en temps réel depuis l'orbite, ça a beaucoup d'applications.
3: C'est quoi les cas d'application justement ? Parce que c'est vrai qu'on a parlé des incendies, mais là en ce moment, vous parliez du détroit d'Ormuz, ça va être quoi ? C'est de la surveillance en temps réel pour faire remonter un certain nombre d'éléments.
11: Je sais pas, vous pouvez détecter des missiles, des drones par exemple, temps réel ?
14: Effectivement, c'est toute la gamme pour le temps réel. Donc on a parlé des feux de forêt, ça peut être une fuite de méthane sur un long pipeline dans des grandes zones, ça peut être de la pollution maritime en mer, par exemple, et pour les usages militaires, aider à protéger effectivement les populations contre des attaques de missiles ou aider, par exemple, à la détection de trafic illicite.
11: C'est prévu quand le premier lancement ?
14: Alors, le premier lancement a lieu début octobre. Les 10 premiers satellites.
11: Imminent.
14: Oui, c'est imminent. Donc, les 10 premiers satellites sont en production actuellement dans notre usine à Abu Dhabi avec notre joint venture Orbitworks. Et effectivement, premier lancement début octobre. Donc, c'est une capacité opérationnelle pour la France, l'Europe et les Émirats Arabes Unis dès 2027.
3: Non, on n'a pas précisé que c'était avec Mistral. Hein.
11: C'est du, si, c'est, vous l'avez dit au début.
14: Mistral, ouais, Mistral fait partie de cette initiative et effectivement va déployer ses modèles dans nos satellites et nous aider à vraiment créer la première place de marché sur cette infrastructure spaciale pour que des tiers puissent venir, comme sur votre nouvel iPhone, dans un App Store spatial, déployer leur application.
11: Vous, vous êtes une entreprise franco-américaine, là il y a un accord avec...
14: Venir, comme sur votre nouvel iPhone, dans un App Store spatial, déployer leur application.
11: Vous, vous êtes une entreprise franco-américaine, là il y a un accord avec...

0: sur le partage de propriété intellectuelle. Et ce partenaire a reconnu l'expertise française, les décennies d'expérience dans le spatial. Donc on apporte la technologie, l'écosystème. On a un des meilleurs écosystèmes spatiaux du monde en France. Et les Émirats apportent la profondeur d'investissement et la capacité industrielle.
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5: Et les experts de l'IMO, c'est tous les jours sur BFM Business, une demi-heure pour parler de notre immobilier, de nos logements. Et ça démarre comme tous les jours par cette séquence qui vous concerne, amis professionnels de ce secteur de l'immobilier au sens large, et qui nous concerne, usagers de cet immobilier. Aujourd'hui, amis locataires, on renégocie notre bail. Oui, oui, c'est possible, mais attention, on ne va pas parler d'un bail d'habitation, mais d'un bail commercial. On va donc s'adresser aux locataires entreprises. Ensuite, retour en plateau pour le débat du jour. Vous inquiétez pas, amis locataires, dans le parc traditionnel de logement, on va s'adresser à vous parce que précisément aujourd'hui, on va faire un focus sur notre région capitale, l'Île-de-France, ce marché locatif. On cherche un studio, on cherche un logement familial. On cherche, mais trouve-t-on et trouvera-t-on demain? On va essayer d'y répondre, mais d'abord, c'est l'heure du Pro de l'Immo.
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5: Et on est en ligne avec Stéphanie Manac, responsable de la représentation des locataires chez Avision Young. Je ne sais pas si je l'ai bien dit, Stéphanie, dites-moi.
6: Oui, c'est bien ça.
5: With the accent, ouais. C'est pas mal. Hein. Alors, je le disais, bon, j'ai fait une blague en disant qu'on allait tous renégocier notre bail. Je m'adresse à mon propriétaire, s'il m'écoute. Bref, tout ça pour dire que non, on ne va pas renégocier notre bail d'habitation, mais notre bail commercial. Mais même là, j'ai envie de vous dire, Stéphanie, c'est possible vraiment d'aller voir son propriétaire, nous, en tant qu'entreprise, et de leur dire, bon, est-ce qu'on peut faire un petit peu moins mon loyer?
6: Oui, bien sûr, Marie. En fait, déjà, pour mémoire ou pour information, le coût immobilier, c'est le deuxième poste de dépense après celui des salaires. Donc, c'est un vrai levier de performance économique pour les entreprises. Donc oui, on peut toujours renégocier. On va casser une idée reçue. On n'a pas besoin d'attendre l'échéance de son bail pour renégocier. Même si c'est un contrat qui lie les parties, c'est pas parce qu'un bail est signé qu'il est immuable. Ça reste in fine un accord amiable entre les parties. Donc oui, on peut renégocier, mais c'est quelque part toujours la recherche d'un nouvel équilibre économique.
5: Oui, parce que je vous interromps, Stéphanie, parce qu'effectivement, ouais, c'est ça, parce que évidemment, je vois l'intérêt pour le locataire entreprise d'aller renégocier. Pour le propriétaire, j'ai du mal à percevoir son intérêt.
6: Alors, je vais citer deux raisons particulières. La première, c'est que par exemple, le locataire souhaite s'engager pour une plus longue durée ou renoncer à sa prochaine échéance de bail, c'est un vrai levier de négociation pour le propriétaire parce que lui, il va voir que son revenu va être sécurisé sur une durée encore plus longue. Et puis, donc, ça va valoriser son immeuble. Et la deuxième raison, c'est quelque part une logique de partenariat. Parce qu'en général, quand on est locataire, on reste assez longtemps dans les locaux, surtout si c'est un siège social. Donc, ça peut être 6 ans, 12 ans, 18 ans. Et donc, cette notion de fidélité est importante pour le propriétaire parce qu'il a sa plus grande peur, hein, si je peux m'exprimer ainsi.

0: c'est de voir son locataire partir.
1: Ouais, c'est la vacance. C'est la vacance.
0: Ouais, exactement. Ouais.
1: Mais alors, du coup, ma question, elle est très simple, mais il va falloir qu'on réponde de manière très pratico-pratique. Qu'est-ce que je vais renégocier, moi, locataire entreprise, avec mon propriétaire bailleur? Qu'est-ce que je peux renégocier? Le montant de mon loyer, un aménagement particulier autrement? Enfin, voilà, dites-moi sur quels éléments du bail je peux jouer.
0: Alors, si on arrive à faire un diagnostic en amont, c'est toujours le mieux, parce que plus on est en amont, plus on a du pouvoir de négociation côté locataire. Mais on peut à la fois renégocier le loyer. On regarde si le loyer qu'on paye, il est en phase avec le loyer du marché. Mais aussi, on peut renégocier de la flexibilité, le fait de pouvoir sous-louer si on a une période un peu de vache maigre pour limiter les dépenses. On peut vérifier si la surface est la bonne et restituer des surfaces. On peut aussi négocier des types de dépenses ou de services dans l'immeuble avec le propriétaire.
1: Bon, alors j'imagine qu'à la clé, il y a quand même des économies, même si ça ne se joue pas précisément sur le loyer parfois. Est-ce que vous avez un exemple concret à nous donner pour, allez, j'ai envie de dire, convaincre nos amis entreprises locataires d'essayer de tenter le coup avec leur propriétaire bailleur?
0: Oui, alors bon, j'ai plein d'exemples.
1: Un seul, parce qu'on est tenu par le temps.
0: Oui, je sais bien. Soit on est proactif, soit on est réactif. Donc, si je prends un exemple, si on est proactif, on a accompagné une entreprise qui avait encore un peu plus de 2 ans dans son échéance, avant son échéance de bail. Et on a vu que les conditions de marché avaient sensiblement baissé. Donc, on a analysé son bail, on a préparé l'argumentaire et on a entamé les négociations avec le propriétaire. Et là, on a réussi à diminuer de plus de 30% le coût locatif, donc en diminuant le loyer et en ayant des mesures d'accompagnement comme des franchises, en échange d'un allongement de la durée du bail.
1: Ah ouais, c'est impressionnant quand même, 30%, et on sait à quel point ça peut redonner de l'oxygène à des entreprises. Merci Stéphanie pour votre témoignage. Vous rappeliez à juste titre au démarrage de votre intervention, et c'est toujours important de le dire, l'immobilier pour les entreprises, c'est le deuxième poste de dépense derrière les salaires. C'est énorme. Et donc effectivement, si on peut renégocier son bail commercial en cours de route, c'est toujours très intéressant. Merci pour votre témoignage, Stéphanie Manac, responsable de la représentation des locataires chez Avision Young. Si comme Stéphanie, vous avez un témoignage à nous apporter, n'hésitez pas à nous écrire. On a une adresse mail, lesexpertsdelimo@bfmbusiness.fr. Allez, c'est l'heure du débat.
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1: Et là, on va s'adresser à nos amis locataires et propriétaires dans le logement. À mes côtés, Olivier Principal, le président de la FNAIM du Grand Paris. Bonjour Olivier.
3: Bonjour Marie.
1: Et également à mes côtés, Thierry Smadja, directeur général délégué d'Evoriel. Bonjour Thierry.
4: Bonjour.
1: Alors je le disais, on va faire un petit focus aussi sur cette région capitale qu'est l'Île-de-France. Alors non pas parce que je vais faire du parisianisme, mais parce que quand même, en termes de tension locative, s'il y a bien une région en France qui cumule tous les blocages, ou pas, vous allez me le dire, hein, c'est quand même l'Île-de-France. Alors déjà, on va partir de ce qui est d'actualité. Hein. À chaque fois, c'est la rentrée, le marronnier médiatique. Alors, nos chers enfants, les étudiants, ont-ils des difficultés à se loger? Question toute simple, messieurs. Vous avez des logements à louer, là, pour les étudiants, en ce moment?
5: Non, la réponse est non.
1: Bon, voilà, c'était sympa comme interview.
3: Merci.
5: Non, c'est effectivement un énorme problème. Et on plaisante 2 minutes, mais ce n'était pas drôle du tout, non, parce clairement. Que ça a été une vraie galère pour la 3e année consécutive pour les étudiants. Nous sommes sur un parc qui se raréfie de plus en plus, et on le sait en plus, les offres sociales du Crous, notamment, sont bien inférieures à la demande, puisqu'il n'y a que 8% de logements étudiants sociaux. Donc, non, malheureusement, la réponse, rien ne s'améliore, bien au contraire.
1: Il n'y a pas des endroits, des secteurs en Île-de-France qui vous paraissent quand même un tout petit peu moins tendus que les autres? Pour donner quelques indications aux locataires qui nous écoutent, aux parents aussi d'étudiants qui nous écoutent.
5: En fait, le problème, c'est la mobilité. C'est que, évidemment, les étudiants sont tout à fait disposés à partir plus loin, mais à condition qu'il y ait un RER, un train, enfin quelque chose qui permette de rallier les grandes universités sans faire de vrais problèmes. Donc, il faut aussi régler ce problème de mobilité.
1: De votre côté, Olivier, là, si
6: moi, j'aurais préféré avoir une été tumultueux en faisant comme chaque année quand on a des changements de logement. L'année dernière, j'avais une vingtaine de locations qui se faisaient pendant l'été. J'ai reçu 3 congés cette année. trois locataires. Donc, c'est pour montrer la différence d'une année sur l'autre.
1: Là, là, vous nous parlez carrément de la rotation, c'est-à-dire qu'en fait, les gens ne partent plus,
6: mais parce qu'en
1: les
6: réalité, locataires ne partent. En réalité, cette rotation, c'est la vie. C'est la vie du changement professionnel, c'est le changement de sa vie personnelle, le couple qui fait, qui se défait, on a besoin de plus grand. Et ça, c'est la vie normale. Et pour nous, la rotation, c'est le dynamisme du marché. Et quand on s'aperçoit qu'on est en situation de protectionnisme, où on a un logement et on veut surtout pas le lâcher, parce qu'on sait qu'on ne trouvera rien d'autre, mais du coup, ça crie l'ensemble du marché, ça crispe d'abord la mobilité sociale, les études et même la capacité à faire un enfant ou à fonder une famille.
1: Ouais, on en a déjà parlé.
6: Mais ce qui me gêne, c'est que ça continue à se crisper et ça se durcit. Et le constat, il est ce qu'il est. C'est-à-dire, ça fait 3 ans qu'on en parle, ça commence à être fatigant. Et ce qui nous pose problème derrière, c'est que la réaction politique, elle n'est pas à la hauteur de l'enjeu sociétal que représente cette crise du logement. Et c'est ça qui me crispe particulièrement à la rentrée.
1: On va parler des raisons pour lesquelles c'est bloqué et du manque de réaction politique et peut-être jeter quelques propositions en pâture aux différents candidats, aux 1512 candidats à l'élection présidentielle. Avant ça, quand même, vous parliez quand même d'un mot de ce logement étudiant qui est évidemment à la peine depuis plusieurs années, on le dit. Et vous évoquiez, et c'est hyper intéressant, à chaque fois je reviens là-dessus, Olivier, mais c'est vraiment le sujet, ce logement familial. Parce qu'effectivement, à chaque rentrée, dans tous les grands médias, on vous dit la course au logement étudiant, c'est la galère. Ok. Mais il n'y a pas que cette course au logement qui est galère. Vous parliez des cohabitations, le logement familial, vous en avez là aussi? Parce que c'est aussi ma question. C'est, vous n'avez pas de studio, ok, je peux trouver des 3-4 pièces chez vous?
5: Alors, si je réponds, pardon Olivier, mais je vais dire oui, on peut en trouver, évidemment beaucoup moins qu'avant. La raison est simple, hein, il y avait un parc institutionnel qui était assez pourvu et qui nous permettait d'avoir cette offre. Alors, on va la retrouver au niveau de certains bailleurs en loyer intermédiaire, mais on va plutôt rentrer dans la grande Île-de-France, ouais. Hein, plutôt deuxième couronne, voire la frontière de la première
1: couronne. On cite un des grands acteurs de ce secteur qui est INLI, hein, filiale d'Action Logement.
5: INLI, et je dirais même Foncière Logement. Enfin, dans la sphère Action Logement, il y a énormément de filiales qui travaillent beaucoup sur cette offre d'appartements familiaux, mais là encore, toujours le même problème, c'est qu'il faut aller loin. Il faut aller loin, et on le sait... Toujours, pardon d'y revenir, mais les transports franciliens.
1: Mais bien sûr, et aussi, et puis il y aura un sujet aussi, parce qu'il faut aussi mettre le doigt dessus, parce qu'il y a les transports évidemment en commun, mais il y a aussi la question des prix du carburant, vous en entendez, pardon, mais alors est-ce que je vais m'éloigner si en plus de ça je vais avoir un surcoût au niveau de mes déplacements en voiture?
5: Enfin, alors on va se le dire, aujourd'hui les jeunes couples ils prennent plus de voiture pour rentrer dans Paris, c'est pas possible.
1: Ceux qui savent, savent.
5: Non, mais les problèmes de transport, les problèmes d'énergie, les problèmes d'embouteillage, enfin je vous invite à prendre la le matin.
1: Non, ça ira, merci.
5: À 7h30, et vous verrez que ça remonte quasiment jusqu'à Orly.
1: Enfin, donc, je vous invite à prendre la ligne 8 aussi, la ligne 5, la ligne 7.
5: C'est bien ce que je dis. C'est bien ce problème de mobilité géographique qui pose problème aujourd'hui.
1: Mais donc, c'est un sujet aussi chez vous, quand même, cette question du logement familial, quand même.
6: En fait, c'est le sujet de l'ensemble du parc, parce qu'il y a un bien immobilier pour n'importe quel type de vie. En général, quand on est jeune, on a un studio. Quand on commence à se lancer dans la vie, on prend un 2 pièces. On rencontre quelqu'un, on prend un 2 pièces. Quand vous avez des enfants, bah vous prenez une chambre de plus naturellement. Avant d'avoir un projet d'achat, il y a toujours un passage par le locatif. Et puis quand vous arrivez plus âgé et que vous avez votre maison, vous avez du mal à l'entretenir, bah vous repassez plutôt sur un appartement.
1: C'est ce qu'on appelle le parcours résidentiel.
6: Exactement. Et ce parcours, c'est donc cette offre généraliste. Alors, il y a toujours eu moins de logements de 3-4 pièces en location que de studios et de 2 pièces.
1: Alors, vous allez dire que je vais taper sur les propriétaires bailleurs, mais enfin, il y en a quand même certains qui sont aussi beaucoup...
6: À force de taper sur les propriétaires bailleurs, qu'il va falloir qu'on change
1: le
6: logiciel.
1: Mais vous ne pouvez pas m'accuser. Non, alors là, j'étais la première à promouvoir l'idée qu'on puisse aussi valoriser fiscalement l'investissement locatif, mais enfin, quand même, là, sur le sujet,
6: il y a eu beaucoup de découpage.
1: Non, mais il y a eu beaucoup de découpage aussi de grands appartements familiaux pour en faire des petites surfaces.
6: Exactement,
1: pour maximiser le rendement.
6: Avec des nouveaux modèles de location où on loue à la chambre à des étudiants, parfois dans des conditions complexe. Et ce qui nous chagrine aussi, c'est que la baisse de l'offre fait qu'on voit remonter des biens qui ne devraient pas être sur le marché parce que la surface n'est pas bonne, parce que le WC est dans la pièce dans laquelle on prend les repas. Les critères de décence ne sont pas respectés.
1: Vous en avez des comme ça?
6: Non, nous on n'en a pas. Mais je peux vous dire que sur les sites d'annonces, quand on les regarde, et on a intervenu plusieurs fois, il y a des biens indécents qui sont sur le marché. Et ça, c'est pas normal.
1: Oui.
6: Et donc,
1: on
6: doit absolument régler ces problèmes de crispation par le contrôle, mais surtout par l'incitation à faire revenir massivement de l'offre.
1: Et vous me permettez de basculer sur un sujet qui est typique pour l'Île-de-France, pour d'autres grandes villes de France, hein, évidemment, mais qui est typique pour beaucoup de villes d'Île-de-France et en particulier Paris, c'est l'encadrement des loyers. Mmh. Parce que le sujet, il est là aussi. C'est-à-dire que on a moins d'offres. Qui dit moins d'offres, dit forcément beaucoup à payer pour notre loyer. Et là, en l'occurrence, quand bien même les loyers sont encadrés, on voit plutôt que les loyers ont tendance à augmenter. On en est où chez vous, là ? Vous sentez qu'il y a une espèce de moment où, en fait, les gens ne peuvent plus louer un appartement, qu'il soit un appartement étudiant, un petit studio, ou que ce soit un logement familial ?
5: Non, alors, Olivier ne me démentira pas. On va se le dire. L'encadrement des loyers, c'est quelque chose qui, dans les zones tendues, on l'a bien intégré. Les professionnels que nous sommes, et quand vous êtes chez un administrateur de bien, c'est pas là, j'entendais qu'il y a en ce moment un non-respect, je vous invite à aller
1: regarder. Oui, la Fondation pour le Logement disait qu'on était, je crois, de mémoire, au-delà de 37% de dépassement d'encadrement des loyers.
5: C'est ce que j'ai vu, et je le dirais, chez les professionnels dignes de ce nom, il n'y a pas ce problème-là.
1: Oui, mais c'est un marché gris qui existe aujourd'hui.
5: Alors, c'est tout le problème de la désintermédiation. Les administrateurs de biens sont des partenaires de confiance et le gouvernement ferait bien de s'en souvenir parce que on peut travailler ensemble. On a du reste essayé au travers du CNTGI ou d'autres organes comme ça. Mais la réalité, c'est que les professionnels respectent davantage ça. Il n'y a pas de discrimination chez nous, il n'y a pas de non-respect des dispositions, ni sur les diagnostics de performance énergétique, ni sur l'encadrement. Et je le dis vraiment en conscience parce que nous y veillons. Pour autant, Marie, moi je ne décorrélerai pas l'encadrement des loyers de tout un tas d'autres dispositions. Les propriétaires, vous savez, l'encadrement des loyers, quand il est arrivé à Paris, bon, ils ont ronchonné, c'est normal, mais ils l'ont intégré. La réalité, c'est quand on rajoute à ça une fiscalité qui est de plus en plus complexe, quand on rajoute à cela une écologie punitive qui sert à rien, parce que quand on a retiré les jets, qu'est-ce qui s'est passé ? Ben, on a vendu ces appartements plutôt que de faire les travaux pour rénover. Bon, je ne dis pas que tout ça, personne n'est contre. Il faut travailler ensemble, mais il faut réfléchir ensemble parce que, et là, je voyais la dernière campagne de la mairie de Paris qui dit on va fiscaliser à outrance les appartements vacants.
1: Alors, ils n'ont pas dit on va fiscaliser à outrance quand même.
5: Ils ont dit fiscaliser plus.
1: Bah ouais, mais bon, en même temps,
5: je pense que c'est déjà pas mal.
1: En même temps, aujourd'hui,
5: ça ramène du logement sur le marché.
1: Alors attendez, moi, je veux pas me faire la défense de la mairie de Paris, mais enfin, l'idée était de dire aussi, aujourd'hui, on est presque moins taxé quand on a un investissement qui sert à rien avec un logement vacant que quand on le loue. Et donc, l'enjeu, c'est aussi de faire revenir sur le marché des logements sous-occupés, inoccupés, les faire revenir sur le marché de la location. Donc, en gros, leur dire, écoutez, vous avez désormais beaucoup moins intérêt à le laisser vide qu'à le mettre à la location.
5: Ouais,
1: c'est
5: Marie,
1: aussi ça l'enjeu.
5: On prend le pari. Et on va voir combien d'appartements ça va faire revenir sur le marché. Parce qu'on va se le dire. Oui, Olivia a raison. Les propriétaires bailleurs, il va falloir leur donner un peu d'acte d'amour un peu en ce moment. Parce qu'on est en train d'expliquer qui sont les responsables de toute la crise immobilière. C'est un non-sens. Comment va-t-on faire sans les bailleurs privés ? On le voit bien. Et regardez, le manque de logements neufs qu'on observe partout, y compris en Île-de-France, massivement, parce que là, il y avait encore des réserves foncières importantes. On a arrêté le Pinel, très bien. Il ne fallait plus permettre de l'investissement, défiscaliser, etc. Vous savez qui c'était, nos propriétaires défiscalisés ? C'était monsieur et madame tout le monde, des gens qui avaient des petits revenus, qui se constituaient un petit capital retraite. Et on avait besoin de ces appartements en plus. Aujourd'hui, les chiffres sont clairs, du FPI. Il y avait 60 000 logements qui nous arrivaient par an au niveau national venant de ces dispositifs fiscaux. Il n'y en a plus que 10 000. Et là, on a fait 250 jambrins secteur confondu depuis le début de l'année. C'est avec ça qu'on va avancer là.
1: Ils disent c'est 150 à 200 jambrins par mois, alors qu'ils en espéraient.
6: Thierry a raison, et puis en fait, on pense la même chose, qu'on est praticien du terrain, donc on sait ce qui se passe. Moi, je pense que la mairie de Paris devrait tirer les conséquences de l'inefficacité de sa politique sur le logement.
1: Mais vous croyez véritablement que c'est la politique de la mairie de Paris, Olivier, qui est responsable de la crise du logement, franchement ?
6: En fait, vous savez, c'est comme tout, vous avez un contexte général, si vous rajoutez des tas de contraintes, Thierry l'a bien dit, obligation de rénovation énergétique,
1: c'est pas la mairie, mais c'est quand même,
6: attendez,
1: la loi Climat et Résilience avec des objectifs à l'échelle de...
6: des loyers, c'est la mairie, les 57% d'augmentation de taxes foncières en deux ans, c'est la mairie, donc à un moment donné, vous pouvez pas baisser les loyers par rapport au prix auquel le marché se faisait. Limiter naturellement l'offre, parce qu'un propriétaire qui sait qu'il y a un encadrement ne va pas spontanément se jeter dans une ville dans laquelle on doit louer avec un encadrement. avoir une augmentation de charges de taxes foncières, une augmentation de charges pour les travaux d'amélioration énergétique, et derrière se dire, bah oui, je vais continuer
1: alors,
6: les cœurs.
1: Quand même, Olivier, d'un mot, alors la taxe foncière a effectivement beaucoup augmenté ces dernières années à Paris. Le fait est que, par rapport à la valeur locative des biens, je crois que Paris reste à ce jour l'une des villes où la taxe foncière est la moins élevée de France. Il faut le dire, il faut le dire quand même, parce que c'est joli de regarder les augmentations, mais enfin, 100% de zéro, ça fait toujours zéro.
6: Rajouter la taxe de balayage en même temps, ça évitera
1: Mais ce que j'essaie de dire, c'est qu'il y a quand même des éléments qu'il faut prendre en compte et objectiver. Enfin, à un moment donné, il y a ce sujet-là. La rénovation énergétique du bâtiment, c'est aussi l'idée d'arrêter de vivre dans des passoires énergétiques aussi, parce que ça, c'est des surcoûts pour les locataires et pour les propriétaires, une revalorisation de leur patrimoine quand on sait que la valeur verte a un sens aujourd'hui. Donc il y a quand même
6: Nous, on ne conteste pas ça. Nous, on ne conteste pas ça, puisque sur le terrain, on travaille sur l'amélioration énergétique des biens pour les propriétaires dans l'intérêt des locataires. Donc, on n'a pas de sujet là-dessus.
1: Par ailleurs, juste un truc, l'encadrement des loyers n'a pas fait baisser les loyers. Je veux juste le dire, parce que quand vous dites les propriétaires...
6: Moi, je n'ai pas dit que ça faisait baisser
1: les loyers. Non, vous avez dit quand on dit à des propriétaires bailleurs qu'il va falloir
6: Là, Marie, je suis désolé, mais quand vous avez une valeur de marché et qu'on vous dit maintenant c'est ça et c'est en dessous, ça fait baisser naturellement les loyers.
1: Bah, ça veut dire qu'ils étaient peut-être trop élevés.
6: Non, mais le dispositif est inadapté. Si vous voulez, on veut répondre à une crise par un dispositif qui peut être que ponctuel. Si à côté on n'a pas une vraie politique de l'offre et de construction massive, on aura toujours le même volume contraint et moins de bailleurs. Et aujourd'hui, c'est le résultat qu'on a sur le terrain, c'est qu'on a de moins en moins de bailleurs. Et si les locataires veulent des logements, il faut des bailleurs. Et c'est pas cette politique de taxation des logements vacants qui devrait libérer 20 000 logements. Moi, je prends le même pari que Thierry, qui va régler la donne. Il faut un changement du logiciel fiscal et politique.
1: Mais est-ce que c'est à l'échelle de la municipalité? Encore une fois, là où je vais dans votre sens, c'est effectivement intéresser fiscalement les propriétaires bailleurs, c'est la clé.
6: Après, c'est à l'échelle de tous les niveaux, Marie.
1: Mais oui, mais sauf qu'à un moment donné, en fait, moi ça me fait rire dans le secteur de l'immobilier, vous avez souvent voire tout le temps des gens en plateau qui m'expliquent par A plus B que l'encadrement des loyers c'est la mort de l'investissement locatif, mais vous en avez d'autres dans le logement neuf qui veulent encadrer les prix du foncier par exemple, donc l'encadrement c'est quand ça les arrange. Ma question c'est quand on parle d'un produit de première nécessité qu'est le logement, est-ce qu'il ne faut pas aussi s'intéresser à comment j'empêche que les loyers s'envolent, mais d'un autre côté accorder une carotte fiscale parce qu'effectivement il y a un vrai rôle.
6: C'est ce qu'on a eu pendant des années.
5: Oui.
6: Et on a proposé dans le statut du bailleur privé que ça s'applique aussi dans l'existant, sauf qu'au lieu de faire des vraies mesures qui libèrent les envies d'investir, on fait des mesurettes qui n'ont pas d'efficacité fiscale, et c'est ce que je dis, c'est que faire des effets d'annonce, c'est bien. Aujourd'hui, il nous faut de l'efficacité opérationnelle et réelle pour se dire, oui, ça vaut le coup d'investir dans l'immobilier, j'y vais, je constituerai mon revenu complémentaire, je sécuriserai mon patrimoine à l'avenir et en plus, j'aurai ce rôle sociétal parce que j'aime la pierre.
1: Thierry, et aujourd'hui, on l'a pas. C'est exactement ce qu'a dit Olivier. Thierry, vous en avez du jambrin ancien, là? Non. Parce que c'est ça le sujet, c'est on nous a sorti un nouveau dispositif, vous parliez du dispositif Pinel, on nous a sorti un dispositif censé réintéresser les Français à la pierre. Est-ce que c'est le cas aujourd'hui pour l'ancien?
5: Non, évidemment non. Il faut de la simplicité. Vous savez, les investisseurs, c'est pas des gens qui ont fait d'énormes études.
1: Bien sûr.
5: C'est des gens qui veulent des solutions simples. Quand vous leur expliquez un système, il faut que ce soit simple. Vous avez regardé le jambrin dans l'ancien?
1: Oui, alors me parlez si pas du système d'amortissement. Si, je peux vous en parler si vous voulez, mais je pense qu'on va perdre tous nos auditeurs.
5: Et voilà.
1: Et tout le monde
5: n'est pas aussi experte que vous. Donc, la réalité, en tout cas, c'est la suivante. C'est que il ne faut pas empêcher, il ne faut pas sanctionner, il faut inciter. Et l'incitation, c'est ça la règle. Je voulais que je vous donne le meilleur encadrement des loyers, ça existe dans certaines villes de France, c'est le choc de l'offre. Quand l'offre est supérieure à la demande,
1: on nous l'a promis,
5: ça fait baisser.
6: Il faut le faire.
5: Paris, qu'est-ce que vous voulez faire aujourd'hui? Je vais vous donner une équation très simple qui, celle-là, n'est pas du tout compliquée à comprendre. Vous me parliez d'un 3-4 pièces à Paris? Un 3-4 pièces à Paris, on va toucher le million d'euros. Assez facilement.
1: À l'achat. Vous inquiétez pas, amis locataires, quand même. 3-4 pièces à Paris, à la location, on est autour de 2500, 2600 euros par mois, quand même. Il faut mesurer.
5: Je vous donne la rentabilité à la fin, une fois en net, une fois qu'on a tout enlevé, il reste quoi?
1: Je vous pose la question.
5: Beaucoup moins que le moindre placement sur un livret A, ça j'en parle même pas. Mais si on veut même mettre des montants plus importants, en assurance vie, avec un bon conseiller, vous pouvez faire 3% par an, totalement sécurisé. Qu'est-ce que vous voulez? Là, moi, je vais offrir quoi? Un 20, un 30 en net? Bon, alors, il faut être sérieux. Donc, du coup, on n'incite pas les gens à faire. Et je vais aller plus loin dans la non-incitation. Si on ne rapproche pas les dispositifs, la mairie de Paris n'est pas responsable de tout, bien évidemment, on ne va pas être manichéen. En revanche, à Paris, si j'ai la moindre petite vue sur un vague monument à 1 km, ouais, je vais pouvoir mettre un surloyer.
1: Ouais, alors moi, parlez pas, parce que vous parliez des margoulins qui font n'importe quoi quand ils sont pas justement par un professionnel de ce secteur. Là aussi, j'invite nos auditeurs et téléspectateurs à aller se lancer dans des petites recherches sur les sites internet d'annonces avec complément de loyer à la location à Paris. Vous tombez sur des pépites avec des trucs qui se justifient par une vue exceptionnelle alors qu'on est sur un rez-de-chaussée avec vue sur le local poubelle et ils vous mettent 300 euros de plus, quoi.
5: Bon, j'ai pas eu forcément ces cas-là, mais en revanche, j'incite un propriétaire à investir dans la rénovation énergétique de son logement. Je le décide à investir dans un deux pièces 15 000 euros. C'est beaucoup d'argent. Ouais. Qu'il n'amortira qu'en minimum 12 ans. 12 ans, hein, sans que ça ne lui rapporte 1 euro, puisque tous les bénéfices seront pour son locataire. On va dire l'entretien de son bien, ok. Bon, quoi qu'il arrive, il n'aura pas la possibilité de déplafonner d'un euro son loyer. Il faut que les politiques soient cohérentes. Déplafonnement accompagné d'incitation, voilà. Mais si on ne regroupe pas, si on n'a pas une réflexion globale, en gros, et qu'il n'y a pas la municipalité qui parle d'encadrement, l'État qui parle de rénovation énergétique, le ministère des Finances qui parle de fiscalité, si tout le monde n'arrive pas ensemble, on n'y arrivera pas.
1: Mais on peut faire un peu preuve de nuance aussi, messieurs, et pas forcément dire on déplafonne et puis on accorde des ristournes fiscales intersidérales aux propriétaires.
6: Non, mais en fait, personne, en réalité, ça n'a jamais été si intersidéral.
1: Non,
6: nous, on a discuté avec la
1: Olivier,
6: mairie de Paris.
1: Non, juste une question, Olivier. Je vous pose la question. Vous pensez sincèrement que si on déplafonnait les loyers baisseraient à Paris?
6: Baisser?
1: Bah oui,
6: non, mais si vous déplafonnez le loyers, déjà, dès que vous enlevez l'encadrement, vous envoyez un signal de liberté. Et quand il y a de la liberté, il y a des gens qui viennent vers ça. Après, il faut aussi avoir une politique de construction et d'offre. Nous, on a discuté avec la mairie de Paris.
1: Alban, qui n'est pas tout le temps d'accord avec moi en régie, me dit il y a quand même des gens qui en abusent.
6: Non, mais vous avez des abus partout. Je veux dire, incitez vos téléspectateurs à aller chez des professionnels de l'immobilier, il n'y aura pas de débordement. Non. Par contre, nous, on discute avec la mairie de Paris, on a proposé un aménagement du dispositif d'encadrement des loyers, de tenir compte de la performance énergétique des biens et de cibler beaucoup mieux par rue le prix des encadrements. En fait, on fait des généralités qui ne marchent pas. Et à un moment donné, on s'est lancé dans quelque chose, c'est pas efficient, on travaille dessus et on l'améliore. Et nous, on est plutôt dans la construction positive plutôt que de rester dans des discours généralistes. Il y a des choses qui sont bien faites par la mairie de Paris, on les soulève, mais il faut aller plus loin et beaucoup plus vite.
1: Et ça vous a pas échappé que c'est fini l'élection municipale, que se prépare une élection présidentielle. Je pense que c'est à l'échelle de l'État qu'il va falloir porter aussi ce discours-là.
5: C'est le bon niveau.
1: Donc, voilà, on souhaite que ce soit une rentrée plus simple l'année prochaine, bien que, on va pas dire qu'on se fait pas d'illusions. Mais quand même, merci messieurs d'être venus sur le plateau des experts de l'IMO. Thierry Smadja, directeur général délégué d'Evoriel, et Olivier Principal, le président de la FNIM du Grand Paris, d'avoir été avec nous. Les experts de l'IMO reviennent demain sur BFM Business.
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4: Bonjour, bienvenue à toutes et tous pour cette nouvelle édition de TPI Tout pour investir, à la radio, à la télé, sur le web. Tout est à retrouver en replay, en podcast. c'est vos 30 minutes chrono archi concentrées de finances personnelles, patrimoine, fiscalité, etc. Et puis on va parler techno. On va beaucoup parler techno aujourd'hui. L'intelligence artificielle et vos finances personnelles. Vaste question. Alors on reste quand même dans des cycles ultra courts d'adoption, disruption. On l'a vu ces derniers jours aussi. Mais alors au vu de toute l'actualité estivale autour des fuites de données un peu partout, hein, y compris dans nos vénérables institutions, mais au centre du jeu, d'une manière ou d'une autre, la cybersécurité est omniprésente. L'occasion de faire un point dessus, comme régulièrement avec Vincent Aurès de Figen AI, spécialiste de ces sujets. Vous en avez l'habitude, quelles conséquences pour les métiers du patrimoine, des finances personnelles? Et puis oui, comment y investir intelligemment? On y revient dans quelques secondes dans la boîte à outils. Et puis l'IA, la tech, le digital, terre d'investissement bénie du private equity. Encore énormément de levées de fonds très importantes ces derniers mois. Est-ce que private equity n'est pas à nouveau en train de prendre un peu l'ascendant sur la bourse pour créer de la valeur autour de la tech et de l'IA? Pour en parler, nos amis de Carré Partners feront leur rentrée en fin d'émission, Alexandre Leng et Wendy Souvanarat. Enfin, actualité chaude, brûlante, ça y est, le pétrole renoue avec les $100. Mais alors, au milieu d'un contexte vraiment très embrouillé entre effet taux, effet inflation, effet devise, l'occasion d'essayer de démêler les chevaux dans le placement à suivre avec Dorian Abadi de Meilleur Taux Placement. 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Vous pouvez nous joindre par email direct@bfmbusiness.fr, ça c'est l'adresse. Vous pouvez nous envoyer un SMS au 732 16, tapez le mot clé business suivi de votre question, et puis vous pouvez me joindre directement sur mes comptes Twitter et LinkedIn. Tout de suite, on ouvre la boîte à outils.
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4: Vincent Aurès, Figen AI, bonjour.
6: Bonjour.
4: Merci d'être avec nous, de faire votre rentrée chez nous. Et on va parler évidemment de cybersécurité. On n'est pas, ou alors vous étiez dans la jungle birmane, mais on n'a pas pu y échapper. Il y a eu des fuites de données absolument majeures dans toutes nos administrations, puis alors des données archi-sensibles, éducation nationale, fiscalité, etc., qui se sont retrouvées dans la nature. Et on s'est rendu compte que le roi est nu. On n'est absolument pas protégé de nos données critiques, même au plus haut niveau de l'État. Et tout ça remet au centre du jeu, dans la révolution de l'intelligence artificielle dont vous nous parlez régulièrement, le rôle de la cybersécurité, de la protection des données. Est-ce qu'on peut rappeler les principaux enjeux qui sont là, globalement, à l'instant T? Il y a quand même énormément d'interrogations et très peu de réponses dans certains cas.
6: Oui, c'est extrêmement inquiétant. Quelques chiffres, on parle de plusieurs millions de comptes qui ont été exposés, avec des données fiscales, des données patrimoniales aussi. Si on recoupe avec d'autres informations et d'autres fuites, certaines filiales de centres de réservation ont vu des millions de réservations aussi exposées. Ouais. Vous avez l'année dernière, France Travail, avec plus de 40 millions de comptes qui auraient été là aussi exposés. Bref, ça nous pose une question. On nous avait dit que l'IA allait tout résoudre. Et puis, on voit, avec ou sans IA d'ailleurs, pour ces fuites, eh bien, qu'on est extrêmement exposé. La grande question, c'est quelles sont les opportunités d'investissement au regard de ça? Quels sont les énormes risques aussi que font peser l'IA en accélérant ces fuites potentiellement? Et donc, ça nous pose la question, au fond, est-ce qu'on ne va pas revenir aux basiques? La cybersécurité. Et voilà, j'ai quelques chiffres à vous donner.
4: Et puis, alors, on y va avec les chiffres, parce que là, c'est du concret. Et c'est ça qui rend le phénomène quand même assez inquiétant.
6: Vous avez vu les entreprises, et elles vont continuer, et heureusement, investir sur l'IA. Mmh. Investir pour développer des nouveaux services, des nouveaux produits, accélérer l'innovation. Il faut regarder aussi les plans de cybersécurité de ces entreprises. Mmh. Et là, ça devient un peu plus inquiétant, en fonction en plus des pays. Et la France est malheureuse dans ce classement. On a 46% des entreprises qui nous indiquent avoir adapté leur plan de cybersécurité à l'IA. Mmh. Autrement dit, vous avez plus de 50% des entreprises aujourd'hui qui ne se sont pas adaptées à l'ère de l'IA. S'adapter à l'ère de l'IA, c'est un appel d'un conseiller en gestion de patrimoine qui pourrait représenter votre société et qui va se faire passer pour votre conseiller avec sa voix,
7: peut-être même son visage, et qui connaît l'ensemble de vos données, parce que à travers le croisement de ces fuites-là, il pourrait vous faire peut-être investir sur des choses qui n'ont rien à voir avec le conseiller financier. C'est vrai de la banque qui prend des mesures, mais là aussi il y a tout un chemin à faire. L'entreprise elle-même, qui n'est pas forcément dans le patrimoine, mais qui peut développer des activités industrielles par exemple, est-ce qu'elle a réellement adopté sa stratégie sur la cybersécurité? Il faut aller voir les rapports annuels, il faut aller voir les déclarations. Si on n'est que dans le marketing de l'investissement sur de nouveaux services...
4: Et on y est souvent.
7: On y est souvent. Il faut voir, il y a quand même des accélérations extraordinaires d'innovation qui sont faites. Maintenant, n'oublions pas les basiques. On n'est pas à l'abri d'une entreprise qui se retrouverait éventré avec des nouvelles fuites.
4: Alors, il y a un autre incident majeur qui est préoccupant, parce que c'est une entreprise qui a été au centre de l'actualité business. Elle s'est faite racheter très cher, d'ailleurs, par Nvidia, à 14 milliards de dollars. Ça a d'ailleurs, de manière plus anecdotique, fait les très bonnes affaires de Kevin Durant, un joueur de NBA qui a fait fois 10 000 sur sa mise de départ, ou plus. Donc, il est très content. Malgré tout, alors, cette entreprise dont on a beaucoup parlé, parce qu'elle a des fondateurs français, elle s'appelle Hugging Face. Et, bah, à peine rachetée par Nvidia, l'entreprise sort à peine d'une faille de sécurité qui peut, là aussi, potentiellement être très inquiétante.
7: Alors, il y a plusieurs éléments très intéressants sur Hugging Face. D'abord, vous le mentionniez, Kevin Durant, mais on regarde les fonds d'investissement français, et là, il n'y en a pas. Il n'y en a pas, on avait des pépites. Cette pépite est née à Station F, à Paris. Elle est née à Paris et elle se retrouve aux États-Unis pour des raisons qui lui sont propres, mais surtout sans aucun capitaux français, ouais. Alors qu'on a cet écosystème-là. Donc regardons aussi où est-ce qu'on investit aujourd'hui ces fonds d'investissement. Deuxième chose, rachat par Nvidia. Et là, on voit quelque chose que Jensen Huang, le PDG de Nvidia, nous dit depuis des mois. Il y a une nouvelle industrie qui est en train de se créer. Cette nouvelle industrie, elle ne s'arrête pas au langage, au LLM, au langage d'IA. D'abord, on a besoin d'énergie. C'est aussi pour cela que les valeurs énergétiques sont en tension, notamment sur les pays qui construisent des data centers. Donc le nucléaire, le gaz, etc. Deuxièmement, on a besoin de chips, on a besoin des fameuses puces Nvidia. Et là, on voit de plus en plus, bien sûr, la valorisation de Nvidia monter, mais aussi de ses concurrents, hein, AMD et autres. Et puis, vous avez aussi les applications et les langages. Et Hugging Face se retrouve leader sur le marché, sur tout ce qu'on appelle les modèles ouverts. Vous connaissez dans le logiciel l'open source, c'était ces logiciels gratuits, libres, très utilisés dans la finance parce que plus résilients. On connaît le code, tout le monde le connaît. Et bien dans le LLM, dans l'IA, il y a aussi l'open source qu'on appelle l'open weight. Bref, et vous avez un leader mondial de catalogue, d'entraînement aussi de ces modèles open source, donc open weight, qui est Hugging Face, racheté par Nvidia. Et donc là, on voit qu'une industrie est en train de se former, de plus en plus intégrée avec cette stratégie de Nvidia. Et enfin, on a quelque chose qui s'est passé, une histoire rocambolesque, digne de la science-fiction. Vous avez Hugging Face qui, au mois de juillet, si mon souvenir est bon, nous indique avoir vécu une cyberattaque dont ils ne connaissent pas la cause. Vous avez quelques jours après la société OpenAI levant le doigt en disant « je crois que c'est nous ». Et vous avez ensuite 2 mois de rapports. Les premiers rapports sont parus la semaine dernière, nous indiquant qu'une attaque autonome, coordonnée, d'agents IA qui étaient alors en train d'être évalués par OpenAI se sont, pour ainsi dire, échappés de leur ordinateur coupé d'Internet, ont voulu accéder aux résultats de l'examen qu'ils étaient en train de passer. Les résultats de l'examen étaient sur Hugging Face. Et donc, ces agents, après des débats internes qui sont lisibles, hein, qu'on peut lire, se sont dit, eh bien, allons chercher la donnée directement de Hugging Face. C'est ce qu'ils ont fait, c'est ce qu'ils ont réussi. Et on s'en est aperçu plusieurs semaines, voire mois après.
4: Non mais...
7: Qu'est-ce que ça pose comme question? Imaginons cet entraînement d'un modèle qui devait sortir l'année prochaine, qui d'ailleurs s'est un peu ralenti suite à ces failles. Qu'est-ce qui va se passer dans 6 mois, dans 12 mois? Que font aujourd'hui les entreprises qui n'investissent pas dans des politiques de cybersécurité? Donc il faut faire extrêmement attention. On peut regarder les valeurs énergétiques, les valeurs d'IA également, mais attention aux dangers que ça fait poser sur toute l'industrie qui ne prendrait pas les mesures.
4: Non mais c'est absolument fascinant parce que c'est arrivé de manière concomitante à un événement fictif qui s'appelle l'autoconscience de Skynet dans Terminator 2 qui s'est mise à naître d'elle-même. Cette intelligence artificielle autonome qui a déclenché un cataclysme nucléaire. qui est au centre de... C'est absolument fascinant.
7: Vous avez une déclaration ce matin de l'un des chercheurs dits d'alignement de sécurité de la société anthropique qui tweet « Écoutez, il est vrai que nous n'avons pas encore résolu la question de la safety, de la cybersécurité au fond de nos modèles. J'estime qu'il y a environ 10% de chances que ces modèles souhaitent notre mort et puissent conduire à des morts. » Imaginez ce que ça va avoir lieu, bien sûr, si on retrouve de nouvelles failles de cybersécurité, de sécurité liée à l'IA, sur les valeurs d'IA, sur les valeurs qui y sont associées. Il y a urgence à ce que l'ensemble des pays, d'ailleurs, et des entreprises adoptent de réelles mesures. Déjà, on l'a vu, les attaques de cet été, il me semble, sur la direction du Trésor, n'ont pas utilisé d'IA. Ouais. Imaginons ce que le coût aujourd'hui pour attaquer une société devient de moins en moins cher et donc peut être de plus en plus fait en nombre.
4: D'où l'urgence d'investir et d'investir dans les entreprises de cybersécurité parce que les cyberattaques, elles ne vont pas attendre les nouvelles réglementations. Elles vont partir et c'est le cas en ce moment. Merci infiniment. C'était passionnant, hein, Vincent Aurez, Figen AI, hein, habitué de toutes ces dynamiques assez extraordinaires. Et on passe au placement à suivre.
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4: Ouh, j'en suis tout chamboulé. Je viens de voir Skynet dans les yeux. Bref. Placement à suivre. On va reprendre les fondamentaux. Dorian Abadi, meilleur taux placement, bonjour.
8: Bonjour Antoine.
4: Alors, un autre événement majeur vient de se dérouler sous nos yeux. Le pétrole qui renoue avec les $100 sur le baril de Brent de Mer du Nord. Mais attention, on est quand même au milieu d'une dynamique où, s'entrechoque, le pétrole qui renoue avec les $100, les taux qui continuent de grimper, l'inflation qui est toujours très présente et qui s'amplifie, et avec des effets très inquiétant en ce qui concerne les monnaies, que ce soit le dollar, que ce soit le yen et un certain nombre d'autres monnaies. Parce qu'on pourrait dire, voilà, les flambées des prix du pétrole, on y a eu droit après l'ouverture des hostilités entre Russie et Ukraine, on a eu droit à une nouvelle flambée avec l'ouverture de la guerre Iran-États-Unis. Là, on est en droit de se dire, cette fois, c'est différent.
8: Absolument, puisque c'est effectivement le cocktail explosif auquel nous sommes confrontés en cette rentrée. Ces toutes dernières heures, on a brièvement dépassé les $100 le baril sur le Brent. Donc c'est une première depuis juillet. Comme vous l'avez très bien dit, ça n'est pas totalement inédit. On a déjà eu des pics et même des pics largement supérieurs depuis le déclenchement de la guerre en Iran il y a bientôt 5 mois. Donc effectivement, on est sur un pétrole élevé. On a connu pire, mais cela intervient dans un contexte où les taux sont déjà extrêmement élevés. On parle beaucoup du 10 ans américain qui est autour des 4,80%, du 30 ans américain qui est au-delà des 5,30. Donc il y a pour le secteur technologique effectivement ce cocktail, cette coordination en tout cas qui tombe globalement au pire moment. Le problème, c'est pas tellement les valeurs technologiques qui vont mal, bien au contraire, c'est le fait que face à des taux proches de 5%, voire supérieurs à 5%, eh bien leur valorisation devient beaucoup plus difficile à justifier. Et les obligations deviennent de véritables alternatives, disons, aux valeurs technologiques et au moment où effectivement on s'inquiète d'une inflation élevée.
4: Bon, donc les taux, le pétrole, ça c'est quand même quelque chose qui est de nature à inquiéter. Il y a aussi tous les effets devises. C'est vrai qu'on a vu un interventionnisme échevelé des grandes banques centrales, des trésors, notamment du côté des États-Unis et du Japon cet été, pour essayer de pallier à la faiblesse marquée du yen. On voit des monnaies asiatiques, notamment le won coréen, qui signe des plus bas depuis des années et des années face au dollar, malgré quand même une santé économique redoutable. Voilà, tous ces déséquilibres accumulés, ça nous rend la rentrée quand même assez tendue, on va dire.
8: Bah absolument, c'est vrai que sur le yen, on a une volatilité exacerbée effectivement par les actions conjointes qui ont eu lieu ces dernières semaines entre la Banque Centrale du Japon et puis la Fed côté américain. On a eu une remontée assez marquée, disons, du yen ces tout derniers jours, qui met à mal ce qu'on appelle le carry trade, donc... stratégie assez traditionnelle d'investissement, principalement entre le Japon et les États-Unis. Donc on a effectivement des devises qui partent un petit peu dans tous les sens. Pour notre part, on s'est principalement couvert au niveau de notre exposition sur les actions américaines, c'est-à-dire qu'aujourd'hui on peut tout à fait investir avec des couvertures relativement peu chères, notamment sur les ETF. Le but du jeu, ce n'est pas tellement d'anticiper les variations de ces monnaies. On part du principe qu'il n'y a rien de plus complexe à anticiper que les variations du forex, les variations des devises, mais simplement de se prémunir d'une nouvelle glissade baissière, en l'occurrence du dollar américain. C'est l'une des craintes, notamment à l'approche des mi-termes, hein, des élections de mi-mandat de novembre prochain. Mmh. Voilà, le sujet, c'est vraiment d'être prudent actuellement et de se couvrir lorsque nous sommes exposés dans d'autres devises.
4: Alors, en parlant d'autres devises, il y a aussi l'euro qui est au centre des attentions. On est autour d'une décision de la BCE qui devrait logiquement relever ses taux de 25 points de base. Donc, est-ce que tout cela, ça va encore embrouiller un peu plus les chevaux, ou est-ce que ça pourrait être justement cette action que tout le monde attend, qui pourrait mettre un point important, on va dire, de certitude au milieu des incertitudes?
8: C'est vrai que ce serait une action relativement modeste. Le marché s'y attend largement. On ne table pas sur une forte volatilité à l'occasion de cette petite hausse des taux qui devrait avoir lieu donc demain, ce jeudi. Le marché, pour le moment, table sur une probabilité supérieure à 60-70%. Donc, il n'y a pas de grand suspense de ce point de vue-là. Plus que la valeur de l'euro, en réalité, on est surtout tracté par les variations du dollar. C'est-à-dire que je dirais pas que c'est un non-événement, hein, le relèvement des taux de BCE, mais enfin, c'est déjà très, très largement pricé, comme on dit, c'est largement attendu. Et on devrait rester sur les niveaux actuels autour de 1,16$ pour un euro à l'occasion des deux prochaines séances.
4: Pour les prochaines semaines, qu'est-ce qu'on peut anticiper? Parce qu'on peut toujours espérer que la guerre va s'arrêter entre États-Unis et Iran. Ça fait quand même 380 fois qu'on nous dit que la guerre va s'arrêter ou plus et qu'elle ne s'arrête pas. Il y a peut-être, alors, quelques tout petites prémices de début de signaux que les discussions pourraient éventuellement reprendre du côté du conflit russo-ukrainien. Est-ce qu'il y a quelques petites raisons de garder à l'esprit que les prix du pétrole qui standent à ce niveau, ça peut être un cycle court qui s'apaise au bout d'un moment?
8: Bien sûr, alors c'est l'éternel espoir du marché. Pour notre part, on a surtout un biais qui est géographique, c'est-à-dire qu'on a renforcé notre exposition sur les valeurs européennes qui subissent toujours une décote relativement historique, hein, face aux actions américaines. Et à l'inverse, justement, on s'est assez sensiblement allégé sur les composantes technologiques américaines. Donc, globalement, pour grossir le trait, on peut dire qu'on a renforcé notre position Eurostoxx et alléger notre exposition à Nasdaq. Ça, c'est notre principal biais, je dirais, pour ces prochaines semaines, pour cette rentrée, finalement, et qui est en partie, mais pas seulement, alimenté effectivement par ces très, très fragiles espoirs côté diplomatique. Il faut garder à l'esprit, de toute façon, qu'on est largement dominé par des décisions complètement erratiques, que ce soit côté russo-ukrainien ou côté américano-iranien. Finalement, d'une séance à l'autre, tout change radicalement, donc on préfère opter pour la prudence. Et surtout, notre inquiétude, je dirais, se matérialise sur les valeurs technologiques extrêmement valorisées et face à des taux qui le sont tout autant. Quand on a le marché action et le marché obligataire qui montent en même temps, il y a anguille sous roche le plus souvent, donc on préfère être prudent pour cette rentrée.
4: Ouais, vous m'offrez une transition rêvée pour notre sujet d'après, Dorian. Merci d'avoir été avec nous, Dorian Badi. Meilleur taux, placement et justement méfiance avec ce pétrole qui continue de grimper, les taux aussi et les devises qui partent un petit peu en farigoule, comme on dit. Allez, tout de suite, le coffre-fort.
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4: Et on retrouve nos amis de Carré Partners. Bonjour.
9: Bonjour Antoine. Andy,
4: bonjour Antoine. Arat, Alexandre Leng, merci d'être là, de faire votre rentrée avec nous. J'espère que l'été s'est bien passé, parce que on a eu encore, si on a été un petit peu attentif à l'actualité de la techno, et notamment, principalement de la techno américaine, mais pas que, hein, il y a eu des annonces de Mistral très récemment aussi. Encore des levées de fonds records pour les grandes entreprises de l'IA, de la tech, tout ce qui est lié évidemment. Et ce sentiment que on a quand même sorti des records historiques à Paris cet été. La bourse américaine, c'est un petit peu moins l'ambiance, mais on a l'impression que le private equity est dans un cycle court là où il est en train de reprendre nettement le dessus.
9: Absolument. On a eu un été qui a été très dense en actualité, effectivement, et je pense que c'est un grand signal de marché. Si on regarde les grands moments de cet été, on a eu déjà une IPO historique. On y revient une minute. Effectivement, SpaceX, il nous fait son introduction à 1750 milliards. À côté de ça, Databricks, encore une entreprise privée, qui nous fait un tour mené par Coatu à 190 milliards. On se rappelle qu'on était à 134 milliards en fin décembre 2025. Mmh. On a aussi Revolut, qui nous annonce un secondaire à 115 milliards de dollars. Ouais. Donc, en fait, ce qu'on voit, c'est qu'on a des grands moment dans l'été, et vous l'avez raison, on a aussi Mistral qui vient d'annoncer, on a aussi Hugging Face qui vient d'être racheté par Nvidia. Ouais. Donc, on a un été qui est très dense et qui nous montre que finalement, alors qu'on entend parler d'une bulle de l'IA depuis un certain nombre de mois maintenant, finalement, ce dont on se rend compte, c'est qu'on a plus un écosystème qui se structure et quand bien même les arbres ne montent pas jusqu'au ciel, on voit qu'ils continuent de pousser.
4: Étonnant, mais c'est vrai, je m'arrête un instant, parce que c'est vrai qu'on a l'impression que voilà, les vrais grands qui font bouger la tech, on voit les très grosses capitalisations en bourse, mais pour la plupart, ils n'y sont pas. Non, ils ont pas, et ils ont presque pas envie d'y être.
10: Et alors, est-ce qu'ils n'ont pas envie d'y être ou est-ce qu'ils n'y arrivent pas? Je pense qu'aujourd'hui, en fait, c'est vrai, ce qu'on constate ces deux dernières années, c'est que c'est les entreprises privées qui sont en train de redessiner le monde. Alors, avec Nvidia, qui est un peu cette exception qui confirme la règle, parce qu'elle-même extrêmement investie sur les marchés privés, on la retrouve dans les noms que citait Wendy tout à l'heure et que nous on a en portefeuille d'ailleurs chez Carré, des Databricks, ils sont au capital depuis deux ans, des Revolut, Perplexity, une annonce récente également. On les retrouve partout, sur toutes ces entreprises dont on parle. Évidemment, le rachat de Hugging Face qui fait beaucoup parler, pour 12,9 milliards de dollars. Là encore, une entreprise privée qui était clé dans le paysage. On a eu récemment Stripe qui a failli racheter PayPal, une entreprise cotée en bourse, qui a racheté finalement OpenRouter, aussi une entreprise clé dans ce paysage de l'IA. Ces entreprises sont en train de redessiner le monde et connaissent les plus grosses croissances de valorisation et attirent l'attrait des investisseurs. On est contacté aujourd'hui tous les jours par des gros family office qui sont clairement en train de déplacer leur argent sur les marchés privés, dans lesquels ils retrouvent à la fois la possibilité de placer des sommes avec des forts rendements, mais aussi une liquidité court terme, parce que les marchés privés aujourd'hui permettent d'entrer et de sortir sur des horizons relativement, très drastiquement plus courts qu'avant.
4: Et puis on parle de family office, pas de boursicoteurs, c'est des gens qui ont un horizon d'investissement qui est très long. Juste un petit truc, on est sorti de mois, on va dire, de ce qu'on a appelé la SaaSpocalypse, c'est-à-dire globalement un réflexe conditionné de la bourse qui disait ouais, super, tout va bien pour l'IA, Nvidia, les géants de l'IA et tout, et donc ça va bousiller tout le secteur du logiciel. Et donc on vendait joyeusement tout le monde. Là, on a Salesforce qui a quand même signé un point très très important cet été, en signant carrément un arrêt des hostilités dans cette SaaSpocalypse, en nouant un très important accord stratégique avec Claude. Ils vont travailler ensemble. Mmh. Et la plupart des sociétés de logiciels, des sociétés du numérique, ont montré dans leurs résultats, dans leurs chiffres, que non, il n'y a pas de SaaSpocalypse. Mmh. Nos carnets de commandes, ils sont remplis comme ça. L'IA va nous aider et on va aider l'IA. Et malgré tout, à la rentrée, ça y est, c'est reparti. On a Nvidia qui monte et les géants du logiciel qui sont vendus à chaque fois que ChatGPT annonce un nouveau truc, quoi que ce soit. Est-ce que là aussi, c'est des cycles courts qui... ça va être volatile?
9: Je pense. Si on regarde l'année précédente et la statistique, on a quand même effectivement l'indice logiciel du S&P 500 qui chute de 25%. Donc, bon, structurellement, ça a baissé. Ouais. Et je pense que la sanction du marché boursier versus tous ces géants du non-coté qui émergent, elle est quand même forte. Maintenant, ce qui est certain, et Alexandre le disait, c'est qu'on va devoir composer avec des géants qui sont à la fois cotés et non-cotés. Et ça, je pense que c'est important. Il y a quelques années, quand on se parlait tech, on se parlait des GAFAM. Vous les avez cités des milliers de fois sur ce plateau. Aujourd'hui, on ne peut plus parler de tech et de géants qui redécident le monde sans citer justement ces valorisations privées. Donc, pour en revenir à la SaaSpocalypse, aujourd'hui, c'est un marché, on le voit, Atlassian a quand même perdu 47% en un an. Enfin, il y a toutes les grandes... C'est pareil pour Salesforce, qui a perdu un tiers de sa valorisation. En fait, on a des
4: Thomas
9: grandes...
4: Bravo qui a plié les Gaules.
9: Exactement. Ah, oui. Donc, malheureusement, encore une fois, la sanction est forte, mais ce qu'il faut retenir, c'est que ce n'est pas la fin des cotations ni des capitalisations boursières. Bien sûr. Un monde qui se redessine, mais qui va devoir prendre en compte cette nouvelle génération d'entreprises non cotées qui restent désormais, qui passent de 5 ans à 12 ans sur le marché privé et qui prennent une place existentielle dans la construction du monde de demain.
10: Et puis il faut distinguer autre chose. Il faut distinguer en fait les résultats concrets, les croissances de chiffre d'affaires, les croissances de rentabilité,
4: les prises de commandes
10: et les valos. Ouais, et le cas d'Nvidia et d'autres entreprises cotées hein, aussi le montrent. Les investisseurs parfois sanctionnent alors que l'entreprise dépasse les attentes du point de vue des résultats. Ouais. On l'a vu, hein, Nvidia au lendemain de l'annonce qui avait un peu décroché et puis finalement remonte. SpaceX, ça a été pareil.
9: Même histoire.
10: Très au-dessus des attentes lors de l'annonce des résultats du Q2 ouais. et qui finalement avait un petit peu baissé et puis finalement est remonté. Sur le logiciel, qu'est-ce que se disent les investisseurs ? Ils ont peur que la valeur future, hein, à long terme, en fait, se soit déplacée vers ces acteurs privés. Mmh. Et que, en effet, cloud génère énormément de valeur dans n'importe quelle entreprise, ouais. Tout comme l'IA génère beaucoup de valeur. Databricks a conclu des accords avec Oracle, avec SAP, ils concluent tous des accords pour intégrer l'IA. C'est évident, ça crée de la valeur, ça permet de réduire les coûts, ça permet de créer des nouvelles sources de revenus. Mais où se situerait la valeur ? Est-ce que ces sociétés privées qui aujourd'hui les aident ne vont pas se substituer à elles plus tard ?
11: C'est ça. Ouais, et c'est de cette manière-là hein, que pourrait avoir lieu cette sorte de SaaSpocalypse, mais alors de manière un petit peu plus indirecte. Je voulais juste, là, on va terminer, mais je voulais juste vous faire réagir à un truc que nous a raconté Vincent Aurez en début d'émission. Spécialiste de l'investissement dans l'intelligence artificielle aussi, hein, de Figanaï. Hugging Face a été au centre de l'attention parce qu'ils se sont fait racheter par Nvidia. Il nous a raconté un truc, mais archi flippant. Cette espèce d'auto-cyberattaque qui a eu lieu entre Hugging Face, OpenAI, qui est arrivée de manière concomitante avec le même jour que la date de prise de contrôle de Skynet dans Terminator 2, la date fictive. Bon, tout ça mis bout à bout nous fait dire que waouh. C'est vertigineux comment ça peut aller vite et comment, quand on ne maîtrise pas le truc, on peut tout mettre en péril.
9: Ouais, absolument. Je crois qu'on ne le répétera jamais assez, mais je vais revenir sur le concept de bulle. L'IA, c'est une révolution et c'est ce que vous venez en réalité d'exprimer. On va être face à un nouveau monde, une nouvelle réalité. Mmh. Évidemment que ça redessine le monde des investissements, mais en réalité, ça redessine le monde tout court. Donc oui, cette histoire, effectivement, avec Hugging Face est vertigineuse dans sa réalité, mais je pense qu'il faut s'attendre. Et c'est la raison pour laquelle, encore une fois, ces géants, d'un côté, prennent de plus en plus de place dans le panorama du monde de demain, parce qu'elles viennent redéfinir non seulement des façons de travailler, de penser, et là, potentiellement même de cyberattaquer. Donc, effectivement, c'est un...
10: Et demain, de vivre. Ouais. Et on le voit,
11: de manière générale.
10: Les robotaxis, la robotique humanoïde, tout ça, ça va arriver.
11: Il y a dans la médecine.
10: Dans la médecine, dans la recherche, c'est partout, ça redessine le monde.
11: Et les leaders de la cybersécurité, cherchez pas, ils sont plutôt hors cote et dans le private equity. Et ça, vous allez revenir très bientôt nous en parler, parce qu'à chaque fois, on n'a pas assez de temps, mais on y passerait des heures et des heures. Carré Partners, nos amis avec nous, Alexandre Leng et Wendy Souvanarat,
9: merci
11: pour ce tour d'horizon très enrichissant pour cette rentrée. 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Merci d'avoir écouté cette émission. On se retrouve demain et on se retrouve également cet après-midi pour BFM Bourse aux côtés de Guillaume Sommerer. À tout à l'heure.
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16: Bonjour à tous, je suis ravie de vous retrouver pour cette nouvelle émission BFM Entreprise, l'émission qui plonge au cœur de la vie des boîtes tout au long de la semaine. Vous le savez, le lundi, on parle de leadership, le mardi des outils RH, le mercredi de croissance et le jeudi donc de transmission. C'est le cas aujourd'hui, transmission et succession. Vous allez voir qu'il y a un rapport, c'est notre sujet du jour. Quand et comment préparer l'après-nous quand on est chef d'entreprise? On en parle avec mes invités aujourd'hui, Alexia Arnaud, diplômée notaire et fondatrice et présidente de Clésam. Bonjour Alexia.
17: Bonjour.
16: Ravie de vous avoir dans l'émission. Et face à vous, Julien Sirten, chef d'une entreprise de conseil en informatique.
18: Bonjour.
16: Bonjour Julien, ravie de vous accueillir. Une demi-heure pour parler de transmission et de succession BFM Entreprise. C'est parti.
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16: Julien, je vais commencer par vous. On ne va pas donner le nom de votre entreprise, mais votre entreprise, c'est une entreprise donc de conseil en informatique. Quel est votre parcours qui vous a mené à avoir cette entreprise ?
18: Et ben du coup, moi je suis développeur de métier, j'ai fait 13 ans de développement et dans des entreprises, des TPE, des PME, et j'ai eu envie à un moment donné d'avoir cette fibre d'entrepreneur. Et donc je me suis lancé il y a 4 ans effectivement à mon compte et pour du développement et aussi de l'accompagnement pédagogique sur tout ce qui va être les outils numériques. Et là aussi, on a un peu d'IA aussi en ce moment. Et après, surtout ce qui est solutions logicielles pour des entreprises dans un secteur des actifs.
16: Alors, c'est intéressant ce que vous avez dit. Vous vouliez être chef d'entreprise. On est dans une période où il y a énormément de transmissions. Il va y avoir des centaines de milliers d'entreprises à transmettre dans les années qui viennent. J'aimerais bien savoir, et vous partagez avec nous, c'est quoi le déclic justement de passer de salarié, de technicien, vous étiez vraiment une expertise réellement là-dedans, à prendre finalement tout ce qui vient avec la vie de chef d'entreprise. Qu'est-ce qui donne envie de ça?
18: Bah, c'est cette notion un peu d'indépendance, de liberté.
16: Finalement tout ce qui vient avec la vie de chef d'entreprise, qu'est-ce qui donne envie de ça?
18: Bah, c'est cette notion un peu d'indépendance, de liberté.

0: entreprise, dans sa vie, il y a aussi beaucoup de risques.
1: Ah oui, aussi, complètement, au quotidien, on s'en rend compte, on en prend conscience. Après, il faut être bien accompagné. Moi, j'ai la particularité d'être solopreneur en plus, hein, donc je suis vraiment tout seul au quotidien sur cette partie-là. Donc, soit on est aidé par des amis, de la famille qui nous soutiennent, mais à côté de ça, il faut avoir des professionnels de certains secteurs qui pourront, du coup, apporter les pierres à l'édifice, à la construction de l'entreprise et à sa pérennité.
0: Et vous êtes sur un marché qui vous a permis aussi de prendre cette décision. Développeur informatique, je pense que depuis 10 ans, il n'y a jamais eu autant besoin les entreprises de cette expertise-là, c'est ça aussi, il y a énormément de demandes, c'est quoi vos clients ?
1: Eh bien, moi j'ai intervenu principalement sur ce qui va être le monde bancaire, donc un peu de l'institutionnel, et après dans le monde de la start-up, dans un secteur d'activité bien spécifique de l'investissement, plutôt orienté investissement moi à ce jour, et historiquement j'étais même dans le courtage en assurance, donc je retrouve un peu mes origines sur cette partie-là dans les propositions de valeur, mais c'est vraiment plutôt voilà, institutionnel, bancaire et monde de l'investissement.
0: Il y a de l'avenir, on va y revenir bien sûr. Face à vous, il y a Alexia Arnaud. Alexia, vous avez créé Clésam. Déjà, dites-nous ce que c'est Clésam.
2: Clésam, c'est une solution d'anticipation successorale sur laquelle, de son vivant, on va déposer tous les docs et toutes les infos qui sont nécessaires au notaire pour liquider la succession. Au moment du décès, le notaire il va interroger la base de données Clésam et si jamais il retrouve son défunt, eh bien, il va pouvoir retrouver tout l'inventaire du patrimoine, toute la documentation rattachée et liquider la succession de manière quasi autonome sans même avoir besoin de faire appel aux héritiers de manière rapide et sécurisé. Le but, c'est vraiment de protéger les familles contre cette lourdeur administrative qui est immense dans les moments les plus durs de la vie. Et aussi, et ça c'est un sujet peut-être qu'on va évoquer tout à l'heure, éviter les omissions d'actifs. Parce qu'il y a énormément d'actifs qui fuitent au moment du décès. Et ça, le grand public n'est pas du tout assez sensibilisé à ce sujet-là. Si vous-même, vous avez des difficultés à reconstituer votre patrimoine de votre vivant, sachez que ça va être 10 fois pire pour vos héritiers et que beaucoup d'actifs ne vont pas être transmis.
0: Alors, qui fait appel à Clésam ? Ce sont des particuliers, on va le voir, ce sont des entreprises aussi. Qui fait appel à vous ? Quelle taille d'entreprise ? Quel type de particulier ?
2: Alors, le persona idéal, si on peut dire ça, même si évidemment c'est ouvert à tous, c'est les 50-60 de 15 ans. Parce que c'est des gens qui ont déjà vécu un décès, qui connaissent les difficultés que c'est, qui ont du patrimoine normalement, et ils se soucient aussi de la retraite, de la prévoyance et en même temps c'est des gens qui sont à l'aise avec le numérique. Donc c'est vraiment principalement ce type de personnes.
0: J'aime bien que vous venez de dire anticipation successorale. Et en fait, il y a comme une contradiction dans l'anticipation successorale. Moi, comment je vois la succession ? C'est le truc qui vous tombe à un moment sur le coin de la tête parce que vous avez perdu un parent, par exemple, mais c'est rarement justement anticipé. Il y a encore énormément de familles, je veux dire, qui ne veulent même pas entendre parler ni organiser leur propre succession, tellement c'est un sujet tabou. Et vous attaquez à ça, finalement, c'est-à-dire plus vous anticipez cette situation qui va, quoi qu'il arrive, vous arrivez d'une façon ou d'une autre, mieux vous serez logé.
2: C'est un paradoxe total, je vous rejoins entièrement. On passe notre vie à envoyer à nos enfants, est-ce que t'es bien rentré, à se soucier d'eux pendant toute la vie, tout faire pour qu'ils soient au mieux. Mais par contre, on accepte, pour la plupart des gens, qu'au moment du décès, on leur laisse un chaos qui est énorme, qui va venir créer des tensions familiales qui vont peut-être durer toute leur vie, quoi.
0: Ouais.
2: Et c'est ça, en fait, il faut se dire que anticiper sa succession, c'est pas traiter de sa mort. C'est un acte d'amour. C'est un acte d'amour envers sa famille, envers ses proches.
0: Oui, c'est vrai ce que vous dites, et ne pas les laisser dans le chaos. Littéralement, c'est le chaos, hein, une succession, de par justement le nombre de documents qu'il faut fournir, qu'il faut retrouver, le nombre de personnes à contacter, voilà, d'interlocuteurs. On va y revenir. Julien, vous avez fait appel à Clésam, parce que je ne sais pas quel âge vous avez, mais vous paraissez très jeune.
2: Ouais. Il n'est pas dans le persona.
0: Non, vous n'êtes pas du tout dans le 50-75 ans, en effet. Pourquoi ?
1: Ben, du coup, pour rebondir sur les obligations du dirigeant, il y a aussi une notion de responsabilité. Et du coup, anticiper la succession, la transmission, c'est une responsabilité pour le dirigeant d'entreprise.
0: Ouais.
1: Et donc, moi, ça tenait à cœur assez rapidement de mettre en place ce type de solution, même en étant solopreneur. S'il m'arrive quelque chose, j'ai pas envie que ma femme, demain, ait des difficultés avec les partenaires, la finalité des contrats, devoir rembourser des prêts, etc. C'est déjà suffisamment difficile comme situation. Donc du coup, il faut essayer de faciliter ça au plus tôt et au mieux. Et c'est cette notion, encore une fois, de responsabilité. Et là où je voulais rebondir aussi sur ce que vous disiez, c'est cette notion de transmission, on n'en parle pas assez. Effectivement, c'est pas tabou, c'est peut-être pas le bon terme, mais à mon âge, effectivement, il y a pas beaucoup de prise de conscience encore. Et il faut essayer de changer ça grâce à ce type d'émission.

0: et d'intervention et d'outils comme CASAM.
1: Oui, parce que ce que vous anticipez, alors vous faites vraiment partie des anticipateurs énormes, hein, c'est-à-dire que vous n'avez pas anticipé votre mort à la fin d'une vie, vous vous dites si jamais il m'arrive quelque chose à partir d'aujourd'hui, comme j'ai des responsabilités, comme j'ai des actifs, il faut aussi gérer l'après.
0: Exactement.
1: C'est vraiment pas tout le monde, Alexia, de se dire ça, je peux disparaître demain en réalité.
2: Alors, exactement, en fait, on n'a pas de date précise, donc non, par essence, en fait, il faudrait le faire tout de suite. Et c'est vrai que pour nous, c'est compliqué dans CLESAM, c'est que transformer l'intention de protéger sa famille en call to action, vraiment il faut agir, l'urgence, le caractère urgent existe rarement,
1: ouais.
2: Et bien en fait, pourtant on souscrit à des assurances vie, on souscrit à plein de choses qui ont attrait à la mort, mais ça c'est vraiment difficile et c'est là où on a besoin des professionnels, et on travaille avec beaucoup de prescripteurs, des notaires, des avocats, des family office, des CGP, des banques, des assureurs aussi, parce qu'en fait eux aussi ont intérêt à ce que tout soit bien réglé au moment du décès.
1: Ont-ils réellement intérêt? Moi des fois je me dis, une banque, les comptes qui sont oubliés, au bout d'un certain temps, ils reviennent à la banque.
2: Non,
1: ils reviennent à qui?
2: Pas à la banque, ils reviennent à l'État.
1: Ah.
2: En fait, ils vont à la Caisse des dépôts et consignations, qui va conserver les sommes pendant 30 ans. Et qui va les encaisser au bout de 30 ans. Si
1: donc c'est l'argent qui dort, l'argent qui est perdu pour une génération, quoi.
2: Exactement,
1: c'est
2: et même
1: ridicule.
2: L'État, c'est pas dans son intérêt, parce que lui préfère qu'on paye des impôts de succession, des impôts dans le cadre des plus-values immobilières, que l'argent transite et fasse participer à la vie économique du pays. Donc non, les banques, elles ont tout intérêt à justement prescrire des solutions comme la nôtre, parce qu'elles ont un réel sujet dans le cadre de la grande transmission. Vous savez, la Fondation Jean Jaurès a indiqué 9 000 milliards d'euros allaient être transmis de l'ancienne génération à la nouvelle génération, là, dans les 15 prochaines années. C'est énorme pour les banques. Il faut faire quelque chose pour que les actifs ne partent pas à la Caisse des dépôts et consignations, parce que c'est des actifs qui ne seront pas réinjectés par la nouvelle génération dans les banques.
1: Oui.
2: Donc non, elles ont tout intérêt.
1: Vous dites, il faut partir de ce constat, nos proches ne savent pas précisément ce que nous possédons. Mmh. Ça, c'est très intéressant. Mmh. Effectivement, dans les faits, vous êtes d'accord avec ça? Je ne sais pas si votre compagne est dans le même secteur que vous, mais est-ce qu'elle sait précisément ce qu'il y a dans les papiers, ce qu'il y a dans les comptes, qu'il y a tout ça?
0: Effectivement, ce n'est pas des sujets qu'on aborde au quotidien.
1: Ouais.
0: Elle ne s'est pas assise à côté de moi, on n'a pas relu mes statuts ensemble. Elle a effectivement des brides d'informations sur quel est le client à tel instant, mais elle ne connaît pas la teneur des contrats, les obligations que je peux avoir, etc. Et ça, faut que ça soit recensé quelque part pour demain et que ça se passe du mieux possible.
1: On va peut-être aller dans le vif du sujet concrètement. On part de ce principe-là, parce qu'il y a énormément de situations possibles de transmission d'une entreprise. Mais si un chef d'entreprise disparaît comme ça, qu'est-ce qu'il faut faire? Ou alors, qu'est-ce qu'il aurait fallu faire? Parce que c'est ça, en fait, l'idée. C'est ce que vous faites, Julien. C'est qu'il faut anticiper. Donc, quel papier on prépare, par exemple?
2: Alors, c'est vrai qu'on pense souvent à la vie perso. Enfin, quand je dis souvent, même pas assez de gens ne pensent à la transmission du patrimoine personnel. Mais alors, le patrimoine pro, Julien, je ne sais pas si tu me confirmes, c'est encore pire.
0: Ah oui, complètement.
2: On l'anticipe encore moins. Hein, justement, le recensement des actifs immobiliers, les placements réalisés par la boîte, ça, les familles, elles sont incapables de reconstituer. Mais ce qu'il faut faire, alors, c'est en effet, déjà, administrativement, recenser, faire l'inventaire et surtout avoir tous les justificatifs, les pactes d'actionnaires, les différents titres, actes, si la société procède des cryptos, tout ça. En fait, il faut recenser. À côté de ça, il y a des outils juridiques. Peut-être vous avez déjà entendu parler du mandat de protection future, du mandat à effet posthume. Ça, c'est des outils vraiment dans le cadre entrepreneurial qui peuvent être très, très utiles, qu'on peut passer devant notaire ou alors directement en enregistrant aux impôts ou avec des avocats. Mais la problématique de ces documents-là, c'est que il n'y a pas de registre national qui existe aujourd'hui qui permette de les recenser. Donc, si par exemple, on a signé un mandat de protection future, mandat de protection future, vous savez, c'est en cas de survenance d'une incapacité. Si on a une maladie dégénérative, on est chef d'entreprise, on est malade, et là, qui va assurer la continuité de l'entreprise?
1: Ouais.
2: Donc on a signé, on a anticipé ce moment-là, on a signé un mandat, on a désigné quelqu'un pour gérer l'entreprise à notre place. Sauf qu'aujourd'hui, comment activer ce mandat-là si jamais on ne parvient pas à le retrouver? Et c'est pareil pour le mandat effet posthume. Là, c'est si on a des enfants mineurs, une boîte que personne n'arrivera à gérer sauf son associé ou quoi, et qu'on possède 80% du capital de l'entreprise, qui va gérer l'entreprise après le décès? Donc là, c'est le mandat effet posthume. Ces documents-là, si on les anticipe, c'est super. Donc, allez voir un notaire, je vous incite vraiment sur ces sujets, allez voir un notaire pour signer ces documents-là. Mais après coup, il va falloir les retrouver. Et donc, c'est pour ça qu'il faut vraiment restituer l'information pour que le notaire le retrouve au moment du décès, sauf que le notaire du chef d'entreprise de son vivant à 50 ans n'est pas forcément le même notaire que celui que les enfants choisiront au moment du décès, peut-être 20 ans plus tard. C'est pour ça que nous, on a créé Clésame. C'est pour pouvoir recenser que ces informations-là, que tout ce que vous avez préparé, même en anticipant, soit bien retrouvé et efficace au moment du décès.
1: Donc, il faut dire à ses héritiers, quels qu'ils soient, Clésame, voilà, comme ça, vous avez la clé de tous les documents et au moins, quel que soit le notaire qui va gérer maintenant, dans 10 ans, dans 20 ans, ils seront centralisés, ces documents, c'est ça qui est intéressant.
2: Exactement.
1: J'ai envie de vous demander, la vie d'un patron, c'est quand même énormément, vous l'avez dit, de responsabilité, de charges, les mains dans le cambouis, il faut penser à la stratégie, il faut penser aux chiffres, il faut penser à trouver des nouveaux clients. Comment on gère aussi cette partie-là? Parce que mine de rien, à chaque signature de nouveaux contrats, ou est-ce que ça se réactualise finalement tous les 6 mois, une situation comme ça? Est-ce que ça fait partie des choses, un petit peu des dossiers à gérer au long cours d'une entreprise? Comment vous le gérez, vous, Julien?
0: Effectivement, c'est assez rapidement avec une classification des documents. Donc, ça fait partie d'aujourd'hui d'un de mes outils, comme mon outil de CRM ou mon outil comptable.
1: Ouais.
0: Quand un nouveau document est émis, bah, je sais que je dois aller venir le stocker au sein de Clésame. Et comme ça, au moins, j'ai pas de difficulté pour le retrouver. Demain, je sais qu'il est à disposition simplement. Ça reste assez facile. Et puis, l'expérience utilisateur est très, très aisée et agréable. Donc, pas de difficulté.
1: Quand je vois l'anticipation de Julien, je me dis, avec le biais dans ma tête, que c'est pas forcément la majorité des situations d'avoir à ce point anticipé ce côté responsabilité. Je pense à l'autre, en réalité. Oui. Donc, j'imagine que c'est quoi la majorité des cas qui vous tombent dessus ou que vous rencontrez, vous?
2: Mais surtout le chef d'entreprise, en fait, parce que le chef d'entreprise, par essence, il est tout le temps dans l'urgence.
1: Enfin, c'est pour ça, tout ce que je viens de dire.
2: En effet, donc, c'est vraiment clairement... là où il y avait des difficultés pour pouvoir sensibiliser et tout. Mais bon, il y en a quand même pas mal qui font des pactes du trait, qui s'en soucient, qui s'y intéressent. Il faut quand même bien sensibiliser les chefs d'entreprise sur le fait que pour eux, c'est encore plus complexe de la transmission du patrimoine que pour le statut de salarié, forcément.
1: Comment vous faites pour, du coup, les approcher, les sensibiliser, ces patrons, le plus tôt possible? C'est vous qui allez les voir? Comment vous faites pour... les convaincre qu'il faut, quoi qu'il arrive, au moins faire appel à un notaire et au mieux centraliser tous ces documents de succession.
2: Alors, il y a un vrai travail de partenariat, en fait. On va avoir des personnes qui nous prescrivent, il y a des boîtes qui nous font intervenir dans le cadre de webinaires, d'événements privés, pour justement parler de ces sujets de transmission, sensibiliser, en n'omettant pas, évidemment, le fait de la protection de la famille, l'émotionnel, mais aussi le financier. Parce que même dans les banques privées, banques de fortune, tout ça, on va beaucoup sensibiliser sur « il faut placer l'argent là parce que ça va faire tel rendement ». Mais déjà, pensons à conserver le patrimoine afin qu'il soit transmis en intégralité. Déjà, c'est comme si c'était un placement et des fois, c'est plus rentable encore.
1: Ouais.
2: Quand on sait qu'il y a 8 milliards aujourd'hui à la Caisse des dépôts et consignations, on se dit qu'en effet, il y a des choses à faire.
1: Oui, effectivement. Vous la voyez comment la suite, vous, Julien? Vous avez l'intention de peut-être transmettre à vos enfants cette boîte, ou alors elle se terminera d'elle-même à la fin de votre activité? Vous avez déjà d'autres projets?
0: Alors, effectivement, alors les enfants sont vraiment petits, hein, donc ça peut être dans une autre génération, pourquoi pas, effectivement, faire de la transmission à ce niveau-là.
1: Mais après, ça, c'est une chance si on arrive à avoir le même job que ses enfants, parce qu'en général, ils choisissent autre chose.
0: Exactement.
1: Hein. Donc, qu'est-ce qu'on fait dans ces cas-là?
0: Mais j'ai déjà ça pour moi. Effectivement, moi, ça serait de terminer tranquillement mon activité et d'anticiper aussi, du coup, hein, la fin de l'activité.
1: Ouais.
0: Et après, ça aussi, on en parlait du côté chef d'entreprise, mais il y a aussi le perso que Clésame propose. Et du coup, on peut aussi l'utiliser à titre personnel pour de la transmission de nos actifs, même à titre personnel dans un second temps. Donc, une fois que j'aurai fini l'activité professionnelle, je continuerai à côté mon activité personnelle du quotidien et Clésame sera toujours un outil que j'utiliserai à ce moment-là.
1: Est-ce que les chefs d'entreprise que vous fréquentez en tant que patron ont fait la même démarche? Est-ce que vous les avez sensibilisés? Ou alors, est-ce que quand vous parlez de succession, c'est comme quand moi je parle de Bitcoin, c'est-à-dire qu'il y a les cheveux qui me sur la tête et c'est un mot tabou?
0: Non, effectivement, j'essaie de sensibiliser de plus en plus. J'ai l'occasion, effectivement, de côtoyer de plus en plus de chefs d'entreprise avec mon statut et les activités dans lesquelles je suis. Et j'essaie d'être cette parole, effectivement, de prendre connaissance. Moi, j'ai quelqu'un que je connais qui, effectivement, en traversant la rue, a eu un accident. Il s'est retrouvé dans le coma. Heureusement, il s'en est sorti après, mais pendant cette phase-là, sans ce mandat de protection future ni rien, ben l'entreprise n'a pas fonctionné. Donc comment est-ce qu'on fait pour payer ses partenaires? Comment est-ce qu'on verse des salaires, etc.? Tout s'arrête. Donc il y a une vraie réflexion et encore une fois cette notion de responsabilité à avoir parce que ça peut nous arriver hélas n'importe quand.
1: Quels sont les oui pardon oui,
2: juste pour rebondir, en effet quand tout s'arrête, le sujet c'est la valorisation de l'entreprise quoi. Elle peut chuter en quelques mois parce qu'il y a plus la confiance, il y avait pas eu d'anticipation, donc certains partenariats ne se nouent pas, les paiements des salaires et donc en fait dans la transmission, ça fait vraiment chuter la valorisation de l'actif net.
1: Vous avez parlé tout à l'heure d'omission d'actif. J'aimerais bien qu'on revienne sur cette notion, c'est quoi concrètement? C'est ça, c'est se dire que éparpillé dans tout un tas d'établissements, il y a des actifs que personne, à part une seule personne, peut connaître. C'est ça ?
2: C'est exactement ça. Et c'est pire encore aujourd'hui avec l'avènement du numérique. Vous savez, en pratique, le notaire, comment ça se passe au moment du décès ? On fait l'inventaire, on va chercher dans des tiroirs de bureau aujourd'hui.
1: Oui. On va chercher jamais, des papiers, donc.
2: On va jamais sur des ordinateurs, des clouds, chercher des... Jamais. Non. Et sauf qu'on n'imprime plus. Même le notaire, ça fait déjà près de 15 ans maintenant qu'il est tout numérique. Même les PV d'AG, maintenant, on va les avoir numériquement. Enfin, tout est au tout numérique. Donc, ça va être de plus en plus compliqué de recenser. Mais ce qu'il faut se dire, c'est que les actifs omis, c'est pas uniquement vos comptes en banque et assurance-vie. Déjà, ça, c'est choquant, je trouve, de se dire que... Voilà, on a de plus en plus d'actifs diversifiés. Toi, j'imagine que tu as plusieurs banques, tout ça. Ça va être les places réalisés dans des sociétés, des start-up, des sociétés cotées. Les placements, les héritiers, ils n'en savent rien de ce que font leurs parents.
1: Non, et en général, c'est même, on vous dit en tant que personne, gardez ça pour vous.
2: Oui.
1: N'en parlez même pas à vos héritiers.
2: Exactement. Donc, ils n'en savent rien. Et pourvu qu'ils le sachent, que vous avez une petite activité, encore faut-il qu'ils sachent où vous avez investi, qu'ils aient les justificatifs. Il y a de l'immobilier. Et ça, c'est hyper étonnant. Le notaire n'a pas de fichier immobilier national qu'il interroge au moment du décès d'une personne. Donc en fait, il va demander aux héritiers où se trouve le patrimoine immobilier. Des donations, en tant que chef d'entreprise, il y a pas mal de chefs d'entreprise quand même qui songent à faire des donations en amont, quand ils ont des entreprises qui réussissent. Mais les donations, il n'y a pas de fichier national non plus au moment du décès. Donc, elles peuvent ne pas être apportées à la succession. Et peut-être qu'un enfant, il va y avoir une atteinte à sa réserve héréditaire au moment du décès, parce qu'on ne va pas retrouver le document. On peut bien faire les choses, mais le fait de retrouver les documents, les justificatifs, c'est essentiel au moment du décès. Ce qu'il faut retenir de ça, parce qu'en effet, ça fait beaucoup d'infos, c'est qu'en fait, il n'y a pas de bouton magique. Donc, ce que vous n'avez pas centralisé, par essence, et dont vos héritiers n'ont pas connaissance et ne peuvent pas retrouver, ça sera omis et pas transmis.
1: Ce qu'il faut retenir, c'est justement dans les conseils de l'expert.
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1: Justement, on va essayer de tirer des leçons de ce qu'on a entendu là. Première question, Julien, est-ce que finalement c'est votre démarche d'avoir fait appel à Clésam pour justement rassembler tous ces papiers, rassembler tous ces actifs. Est-ce que votre compagne est au courant? Est-ce qu'elle a été impliquée finalement dans ce processus? Parce que quand on entend Alexia, c'est ça en fait, c'est quand même un dialogue entre celui qui détient, là ici le chef d'entreprise, et les héritiers.
0: Tout à fait, oui, effectivement, elle est impliquée dans cette démarche, effectivement, parce que, comme on disait, il faut bien prévenir à un moment donné que cette solution existe. Donc, elle a effectivement les clés pour pouvoir accéder à la plateforme au cas où c'est nécessaire.
1: Tout à fait. Le pire des situations que vous ayez rencontrées, Alexia, c'est quoi? Là, vraiment, le truc où on se dit, c'est pas possible, ça a été très mal fait, il faut absolument changer ça. C'est quoi que vous avez rencontré où vous vous êtes dit, là, c'est pas possible?
2: Alors, c'est le sujet des assurances-vie.
1: Ouais.
2: Les assurances-vie, en fait, il y a une réelle problématique parce que les assurances-vie sont confidentielles. On les fait avec la banque, son assureur, et elle est traitée ce qu'on dit hors succession. Sauf que le notaire, parfois, enfin, il a besoin de savoir qui a bénéficié de l'assurance-vie, vérifier si les primes elles ont été versées de manière manifestement excessive, ce genre de choses. Donc, il a du contrôle à faire parce que lui-même engage sa responsabilité sur toutes les données patrimoniales qu'il indique dans sa déclaration de succession. Et donc, en fait, là, le notaire souvent se retrouve en friction avec la banque, à demander des justificatifs, la banque oppose des choses. En fait, tout le monde a un peu raison et à la fois, personne ne se rencontre. Et donc, là, typiquement, grâce à Clésam, on va pouvoir déposer de son vivant, son contrat, sa clause bénéficiaire, hyper important aussi de la retrouver. Si on la retrouve pas pareil, ça peut ne pas être transmis aux bonnes personnes. Donc voilà, la clause bénéficiaire de stocker bien et le notaire y accède au moment du décès. Et dans Clésam, en fait, on n'est pas obligé de transmettre des mots de passe ou quoi. D'ailleurs, on n'en veut surtout pas. Je l'ai dit parce que c'est un des volets importants. Dans votre Clésam de votre vivant, vous allez nommer des tiers de confiance. Donc ça va être vos héritiers, votre conjoint, si vous avez personne, une asso, voilà. Et ces tiers de confiance, ils reçoivent un email du vivant indiquant, voilà, Votre papa a écrit son clésam. Dessus, il y a tout ce qui sera nécessaire au moment de son décès. C'est un vrai acte d'amour, c'est pour vous protéger. Et vous, au moment du décès, votre seule mission, c'est d'indiquer au notaire qu'un clésam existe. C'est tout. Ils ont accès à rien. Et en fait, tous les ans, on leur rappelle qu'un clésam existe. Donc, au moment du décès, on a déjà vécu des décès, nous, dans clésam, c'est comme ça que ça se passe.
1: Quand vous dites ça, l'idéal, ce serait que tous les notaires soient alertés que vous avez cette plateforme-là et que, effectivement, ça commence à se savoir maintenant dans les études.
2: Oui, ça commence à se savoir, mais à terme, les notaires, ils l'interrogeront comme le fichier central des dernières volontés, des testaments, en fait, hein, qui font automatiquement. Mais en attendant, le système de tiers de confiance fonctionne très bien. Les tiers de confiance informent. C'est très facilement accessible pour les notaires via notre site internet et l'identité numérique des notaires qui est très sécurisée, de pouvoir accéder aux clésam dans des fins au moment du décès.
1: Bon, alors Julien, le conseil que vous donneriez à d'autres patrons qui sont soit solopreneurs comme vous, et c'est encore plus vrai peut-être pour ceux qui ont des salariés et des grosses boîtes.
0: Eh bien, c'est effectivement de ne pas hésiter à penser à ce sujet de la transmission. Mmh. On n'est pas immortel, on n'est pas infaillible. Et encore, quand on implique des salariés, eux aussi, pour eux, c'est important, encore une fois, cette notion de responsabilité. Et c'est de prendre contact, effectivement, sur le site de Clésam pour s'informer et souscrire.
1: De l'anticipation dépend la survie de l'entreprise.
2: Exactement.
1: Le salaire des salariés, on peut le dire comme ça, en réalité. Quand on a cette responsabilité de patron.
2: Exactement, et puis surtout, anticiper n'est pas mourir.
1: Ok, alors vous avez raison, on a l'impression que ça va faire ma formule magique et il y a un arbre qui va... Non, ça ne marche pas comme ça. Au contraire, vous rendez service aux personnes que vous aimez. Si vous anticipez ces situations de succession, et notamment quand vous êtes chef d'entreprise. Merci à tous les deux d'être venus dans cette émission.
0: Beaucoup.
1: Alexia Arnaud, diplômée notaire, fondatrice et présidente de Clésam. Julien Sirten, chef d'une entreprise de conseil en informatique. Merci à tous les deux d'être venus témoigner dans cette émission BFM Entreprise que vous pouvez retrouver en podcast et en replay sur notre appli et notre site. Très bonne journée sur BFM Business.
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4: Restez bien avec nous sur BFM Business. Tout de suite, je vous propose de découvrir le programme court, le Grand Est à tout pour réussir.
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7: Bonjour, nous sommes aujourd'hui à Orfelden, pas très loin de Strasbourg, pour découvrir la plus ancienne brasserie de France encore en activité, la brasserie Météor. Alors comment on traverse les siècles tout en restant tourné vers l'avenir? On le découvre dans le Grand Est à tout pour réussir sur BFM Business. Édouard Hague, bonjour. Vous êtes le PDG de Météor.
8: Nous sommes ici à la brasserie Météor. Nous brassons sur ce site depuis 1640. Et l'objectif que je partage avec l'ensemble de mes collaboratrices et collaborateurs, c'est qu'on soit toujours là dans 50, 100 ans et qui sait, peut-être encore plus.
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8: La région Grand Est est un acteur clé du territoire, bien évidemment, et notamment sur les questions économiques. On a pu bénéficier de certaines subventions. Je pense notamment sur les questions qui sont liées à l'exportation, mais également sur les questions qui sont liées à la cybersécurité. Et ça, pour une PME, ETI, notre taille, c'est absolument fondamental. Ce diagnostic 360 permet d'identifier plusieurs leviers qui permettent de gagner en compétitivité. Et puis, je pense aussi à une autre subvention. On a recouvert l'ensemble de nos toitures de panneaux photovoltaïques et ça contribue bien évidemment à notre trajectoire bas carbone dans les années qui viennent.
7: Nous voici dans la salle de brassage. Qu'est-ce qu'il va y avoir de particulier comme technique, comme savoir-faire ici par rapport à d'autres brasseurs?
8: Et ça commence déjà par les matières premières. Des houblons qui sont majoritairement alsaciens, une orge brassicole 100% française. Et puis ce savoir-faire justement acquis génération après génération pour maîtriser parfaitement les températures, les durées, chaque étape du processus. Et c'est ça qui fait qu'à la fin, une bière Météor est une bonne bière Météor et qu'on a tellement de plaisir à la déguster.
7: Alors Edouard, cette brasserie, qu'est-ce qu'elle représente aujourd'hui économiquement sur son territoire?
8: Quasiment 400 emplois au total dans le groupe Météor. Nous produisons toutes nos bières ici sur notre brasserie à Orfelden. Ça c'est quelque chose qui est important, c'est important pour nous, c'est important pour nos consommateurs.
7: Alors qu'est-ce qui est fait en termes de RSE?
8: Vous savez, on en fait à la brasserie Météor depuis longtemps. Une chose qui y contribue très fortement, c'est le réemploi. Vous savez, cette fameuse bouteille consignée que l'on ramène, qui revient ici, qui est lavée, qui est réutilisée 20 à 21 fois en moyenne. Et ça nous fait une économie de 79% d'émissions de CO2 par rapport à une bouteille classique. Et puis ensuite, il y a l'eau. Actuellement, on consomme 4,6 litres par litre de bière, là où, fut un temps, on était à 10-15 litres. On est très fiers d'être la première brasserie en France à avoir été certifiée ISO 50001 sur la bonne maîtrise des enjeux énergétiques. Et donc, ça montre qu'on a un système fiable pour faire des économies d'énergie au quotidien.
7: Si vous aussi, vous avez des envies de création d'entreprise ou d'innovation, rendez-vous sur le site grandest.fr pour découvrir toutes les aides de la région Grand Est. Et on se retrouve très vite pour un nouveau numéro du Grand Est à tout pour réussir sur BFM Business.
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9: Bonjour à tous, c'est la rentrée des classes, j'ai amené mon cartable, ma trousse, mon cahier à spirale, mon crayon à papier et surtout Alexandre Reynoux, ravi de vous retrouver pour cette 16e édition de Check-up Santé qui s'annonce riche en nouveautés, une saison qui sera particulièrement attentive aux grandes évolutions de notre système de santé à l'approche de l'élection présidentielle. Nous allons donc passer au scanner les candidats pour écouter attentivement leurs promesses qu'ils le tiendront. Peut-être. Pour démarrer les hostilités, trois acteurs de notre univers santé. Le premier, c'est Stéphane Junic, président du groupe Vive, premier acteur mutualiste de santé et de protection sociale en France. Son dernier ouvrage, La santé est un combat, aux éditions du Cherche Midi, prône une société plus juste et plus solidaire. Mon deuxième invité est Benoît Hacker, président de France de Herbalife, leader mondial en nutrition, présent dans 95 pays, dont l'Inde d'ailleurs. Enfin, mon dernier invité est le professeur Charles-Édouard Notre-Dame, psychiatre et coordinateur national du 3114, le numéro national de prévention du suicide, à la veille de la journée internationale de prévention du suicide. Check-up Santé, c'est pour vous, c'est par vous, et c'est parti.
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9: Stéphane Junic, bonjour.
10: Bonjour Fabien.
9: Merci d'être notre premier invité de la saison. Vous avez un parcours incroyable. Hein. Vous avez démarré comme infirmier à une époque incroyable, l'époque de l'explosion du SIDA. Et vous êtes à présent donc président du groupe Vive, le premier groupe mutualiste, je le disais, de santé et de protection sociale en France. Vive, c'est principalement, on va dire, principalement Harmonie Mutuelle et MGEN et d'autres satellites.
10: Oui, MNT, oui. Qui est la mutuelle de référence et sur pour les collectivités territoriales. C'est 11 millions de personnes qui sont protégées. Mais c'est un groupe qui...
9: 11 millions, le groupe Vive, 11 millions de personnes protégées.
10: Voilà, c'est
9: un... J'aime bien ce mot protégé. C'est une vraie protection.
10: C'est une vraie protection. Ouais. Et c'est important en matière de santé. Mais le groupe Vive, ce n'est pas simplement de l'assurance en matière de complémentaire santé, c'est aussi de la prévoyance, c'est de l'offre de soins et d'accompagnement. Nous avons près de 2000 établissements d'offres de soins et d'accompagnement dans les territoires. Et puis nous sommes le quatrième opérateur de logement social dans notre pays.
9: On va y revenir. Donc, c'est vrai que le mot mutuel, pour vous, ça a vraiment un sens.
10: Oui, j'aime beaucoup ce modèle d'entreprendre. Ouais. D'abord parce que c'est un modèle qui s'inscrit sur le temps long. Et je pense, comme la santé, il est important de s'inscrire sur le temps long. C'est un modèle d'entreprise.
9: Et non pas d'appliquer des routines, comme on le fait assez souvent.
10: Oui, ouais. Et on voit les limites, d'ailleurs, de cet exercice. Mm-hmm. Et donc, on a une stratégie qui s'inscrit vraiment sur le long terme. Et d'autre part, c'est un modèle d'entreprendre qui est basé sur la redistribution. Mm-hmm. Donc, on a 25% de notre résultat qui permet de financer des actions à impact social et à impact territorial, et qui permet également auprès de nos adhérents de pouvoir, oui, dans une redistribution au regard des enjeux en matière de santé et de protection sociale, et donc de faire de l'innovation, de faire de la prévention d'une manière beaucoup plus forte et beaucoup plus agile.
9: Alors quand on lit votre dernier livre, hein, La santé est un combat, il y a quand même deux mots qui reviennent assez souvent, c'est solidarité et coopération.
10: Oui, la solidarité parce que je pense que c'est une valeur qui est extrêmement importante. Elle est galvaudée un peu dans notre pays, mais on le voit notamment à travers les épisodes de cet été, quand des régions ont été confrontées aux grands incendies que l'on a pu connaître dans le sud-ouest, la solidarité spontanée, l'entraide, elle est exercée dans notre pays d'une manière beaucoup plus forte. Et je crois que la solidarité, elle est aussi importante parce que le pilier de la solidarité et du modèle de solidarité dans notre pays, c'est la famille. On a une solidarité familiale, notamment à travers l'action des aidants, qui est extraordinaire dans notre pays et bien supérieure au modèle de solidarité nationale qui peut reposer, notamment la sécurité sociale. Donc je suis très attaché, en effet, aux actions de solidarité et d'entraide. Oui.
9: Et vous parlez aussi de collaboration, ces collaborations tous azimuts.
10: Oui.
9: Les professionnels de santé, le public, l'État.
10: Je suis frappé par une chose, c'est qu'en fait, on aime dans notre pays être dans un cloisonnement, dans des silos. On le voit pour les exercices et pour les pratiques, mais plus encore, en fait, on pense qu'il y a une séparation entre ce qui relève du public et ce qui relève du privé. Or, je pense que sur les défis en matière de santé qui nous attendent, la coopération, l'articulation entre des acteurs privés et des acteurs publics sera déterminante dans les années qui viennent pour réussir à répondre à ces défis.
9: On a la chance d'avoir un système hybride en France.
10: Je pense que le modèle de complémentarité, en tout cas celui qui repose sur l'assurance maladie obligatoire et les complémentaires santé, les mutuelles, est un élément qui nous permet d'avoir des résultats en matière de santé extrêmement importants. On est parmi les pays de l'OCDE qui a aujourd'hui un reste à charge parmi les plus bas en Europe. Et au niveau...
9: Alors que sur le plan prévention, on est presque les derniers. Il y a des choses à faire quand même.
10: Là, c'est le parent pauvre. Ouais. Et nous sommes sur 2,3% des préventions institutionnelles qui sont rattachées aux dépenses de santé. C'est insuffisant. Ouais. Moi, il y a un chiffre qui m'avait frappé, notamment dans une enquête qui a été menée par le cabinet Asterès. C'est que si on s'alignait sur la moyenne des pays de l'OCDE qui sont parmi les plus hauts, c'est-à-dire 5,6% de dépenses de santé qui sont dédiées à la prévention, on serait sur 2 années d'espérance de vie en bonne santé qui serait une garantie nouvelle, et on serait sur 17 milliards d'économies qui seraient générées dans notre pays chaque année. Donc, la prévention est un investissement. Il est important qu'on ait une stratégie nationale de santé qui définisse quelles sont les priorités en matière de santé publique pour permettre de déployer les actions de prévention. Et ensuite, c'est la mobilisation de tous les acteurs.
9: Bien sûr, parce qu'on a l'impression que la prévention n'est faite que par les assurances, les complémentaires santé, etc.
10: Je pense que les complémentaires santé, les acteurs assurantiels, ont un rôle prédominant à jouer sur la relation avec l'entreprise et donc en milieu professionnel de déployer des actions de prévention. Ça, j'en suis convaincu. Mais par contre, je crois que nous devons être des acteurs contributifs, des priorités, des politiques publiques en matière de prévention. Vous évoquerez la question du suicide au cours de votre émission. Le sujet de la santé mentale est un sujet qui doit aussi nous concerner et sur lequel on doit apporter notre contribution.
9: Oui.
10: Être un acteur mobilisé.
9: Quand on pense assurance santé, on pense plus à complémentaire qu'à prévoyance, alors qu'il y a quand même deux piliers chez vous, c'est la complémentaire santé et la prévoyance.
10: J'aime beaucoup la manière dont vous dites les choses, parce que souvent, il y a de la confusion. En fait, il y a ce qui est pris en charge par la sécurité sociale, l'assurance maladie, et donc la complémentaire santé vient rembourser ce qui n'est pas pris en charge par la solidarité nationale et par la Sécu. Et puis, il y a la dimension de la prévoyance, qui s'inscrit sur d'autres risques, c'est-à-dire le risque de maternité, d'invalidité, de décès. Et ce sont des protections, donc on est là sur des protections assurantielles qui permettent de pouvoir apporter des garanties, notamment de maintien de salaire, d'accompagnement, à notamment des salariés. L'imprévoyance dans notre pays, c'est 17 milliards d'euros. C'est-à-dire en termes de pouvoir d'achat, oui. Le fait de ne pas avoir une protection prévoyance vient peser dans le budget des familles à hauteur de 17 milliards d'euros. Donc le groupe...
9: Donc c'est un sujet très important.
10: C'est un sujet d'importance.
9: Vous en parlez d'ailleurs dans votre livre.
10: Je plaide pour la généralisation de la couverture prévoyance, notamment à travers un socle minimal, puisqu'il y a aujourd'hui des inégalités qui peuvent exister entre des salariés qui sont couverts et d'autres qui ne le sont pas. Il y a un vrai enjeu de la société d'une manière extrêmement forte.
9: Et vous dites aussi qu'une bonne santé, c'est aussi une bonne santé alimentaire.
10: Oui.
9: Là aussi, il y a des énormes différences.
10: C'est là où les acteurs mutualistes et le groupe Vive en est un témoin, c'est que nous avons de nouveaux territoires de santé à conquérir, notamment pour agir sur les déterminants de santé. L'alimentation est un enjeu majeur. Un enjeu majeur parce qu'on voit tous les défis en matière de santé publique. Mais ce qui m'intéresse, moi, c'est comment on est en capacité, en proximité, de pouvoir accompagner des projets, des expérimentations. Vous voyez, de nombreuses régions dans notre pays expérimentent la sécurité sociale alimentaire. On travaille beaucoup en coopération avec des acteurs associatifs pour aller dans les pieds d'immeubles pour pouvoir accompagner ici des épiceries solidaires, des cantines solidaires qui sont mises en place pour permettre l'accès au plus grand nombre à une alimentation saine. Je pense que les acteurs mutualistes demain devront être des militants du droit à l'alimentation d'une manière beaucoup plus forte.
9: Vous avez parlé du logement aussi, évidemment, le logement c'est important pour...
10: Déterminant de santé majeur, le groupe Vive a déployé un label logement santé qui permet de la construction des logements jusqu'aux services apportés aux habitants, de faire en sorte que la santé soit le fil rouge. N'oublions pas que dans notre pays, une personne qui vit dans la rue, son espérance de vie, c'est de 48 ans. On voit bien combien le fait d'avoir un toit...
9: 2026.
10: Oui, en 2026. Donc le fait d'avoir un toit, d'avoir une protection, logement, est un élément qui est déterminant pour la santé et pour le bien-être des personnes.
9: Alors, il y a quelques années, sont débarqués Internet, les réseaux sociaux, l'intelligence artificielle. Les patients ont l'air d'être plus informés, mais pas toujours mieux formés.
10: C'est un élément déterminant. Ouais. Je pense qu'il faut qu'on soit attentif sur deux choses. D'abord, les informer sur comment la donnée, comment l'information, la confidentialité peut être garantie. Parce qu'il y a une méconnaissance de la manière dont tous ces outils, ces applications peuvent travailler. Et puis moi, le groupe Vive porte un combat qui est un combat pour nous d'importance. On voit émerger des outils d'intelligence artificielle conversationnelle, notamment pour les jeunes, qui doivent nous préoccuper. Dit autrement, vous avez aujourd'hui, à travers une étude que l'on a menée avec d'autres pays de l'Union européenne, une jeunesse qui passe davantage de temps à converser avec des outils qui reposent sur l'intelligence artificielle conversationnelle plutôt qu'avec des humains.
9: Qui n'est pas toujours validé, qui n'est pas toujours contrôlé, qui n'est pas toujours bien sûr.
10: Et donc, le fait d'être sur ces outils pour pouvoir demander des conseils, c'est parfois utile, mais quand on commence à utiliser ces outils pour se soigner, pour pouvoir accéder à une offre de soins, je pense qu'il faut que l'on soit vigilant et que ça n'entraîne pas.
9: Les rapports entre soignants et patients ont changé quand même.
10: Et surtout que ça n'entraîne pas en fait des ruptures en matière de relations sociales.
9: Alors une population qu'on a tendance à oublier, ce sont les aidants.
10: Oui. Ouais. Nous avons aujourd'hui 9 à 12 millions d'aidants dans notre pays. Comme je l'ai souligné, la solidarité familiale est un marqueur extrêmement important de notre modèle de solidarité. Le soin que l'on doit porter aux aidants doit être une priorité nationale d'une manière beaucoup plus marquée. Parce que, vous voyez, si ces aidants qui aujourd'hui pallient une partie de l'absence de prise en charge assurée par des professionnels, si ces personnes s'épuisent, si ces personnes ne sont pas accompagnées au quotidien, nous serons face à des difficultés majeures pour faire face aux défis du vieillissement et des maladies chroniques.
9: Une réaction en chaîne, l'effet boule de neige, bien sûr.
10: Donc c'est vrai, une attention portée sur la santé des aidants, sur l'accompagnement pour éviter l'épuisement, donc à travers des structures de répit, à travers également un accompagnement sur l'adaptation des logements est déterminant dans les années qui viennent. Il y a des choses, on a eu des avancées, il y a des choses qui sont faites, mais je pense véritablement qu'il faut aller beaucoup plus loin.
9: Alors pour finir, en cette veille d'élection présidentielle, vous avez des questions à poser aux candidats? S'il y en avait une importante, laquelle?
10: Moi, il y a un point sur lequel je veux partager, parce que la ministre de la Santé m'a confié avec d'autres copilotes, le sujet de l'articulation entre le régime obligatoire et le régime complémentaire. En fait, depuis 20 ans, ce dossier, il est sur la table, et on n'a jamais pu l'évoquer d'une manière rationnelle, soit pour des raisons idéologiques, parce que soit on l'abordait à travers une logique d'étatisation, il fallait supprimer les mutuelles, il fallait tout ramener sur la sécurité sociale, ou soit il fallait être dans une logique de privatisation. Et puis, on a été amené ces dernières années à pas évoquer ce sujet de l'articulation parce qu'il y avait des enjeux de court terme, économiques. Et donc, on a plutôt actionné le sujet de il faut réglementer davantage le secteur des mutuelles ou il faut les fiscalités d'une manière beaucoup plus importante. Je pense que l'État et l'assurance maladie ne pourront pas gérer l'ensemble des défis de notre système de santé. Et donc, la question que j'ai envie de poser, c'est tout simplement, est-ce que on a envie de pouvoir, dans notre pays, mieux articuler à travers une définition plus franche du rôle et de la place des complémentaires santé dans notre pays pour pouvoir répondre aux défis de santé publique.
9: Bon, maintenant, on pourrait parler deux heures. Il y a tellement de choses à dire. Merci beaucoup, Stéphane Judic. Vous êtes le président du groupe Vive. On va à présent, revenez bien sûr quand vous voulez, on va à présent accueillir Benoît Ecker, qui est président France de Herbalife.
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9: Benoît Ecker, bonjour.
11: Bonjour.
9: Et bienvenue dans cette première émission de cette nouvelle saison de Check-up Santé. Vous êtes le patron France de Herbalife.
11: Exactement.
9: Herbalife, une boîte américaine.
11: Tout à fait.
9: Que j'avais, franchement, j'avoue, sous-estimé. Une boîte qui est née en 1980 et qui est le leader mondial de la nutrition.
11: Exactement, des compléments alimentaires et notamment de la boisson protéinée. Mmh. Effectivement, fondée en 1980 aux États-Unis à Los Angeles et présent en Europe et en France depuis 1990, ouais. Donc une vraie expérience et expertise. Mmh. Et aujourd'hui, on est présent dans 95 pays, on fait un chiffre d'affaires.
9: Et la France est une bonne filiale, non?
11: La France est un marché important. Ouais. L'Europe est environ un marché de 800 millions d'euros. Mmh. La France, on fait à peu près 100 millions. L'Italie, que je gère aussi, fait 200 millions. Ouais. Donc l'Europe est un marché.
9: Branché sport, l'Italie. Hein.
11: C'est une question historique, mais on va rattraper ça en
9: d'ailleurs,
11: France
9: la médecine
11: également.
9: Du sport est très très en pointe en Italie.
11: Exactement. Oui, ouais. Tout à fait. Mm-hmm. Et on est effectivement présent sur plusieurs marchés de la nutrition. On accompagne les gens à contrôler leur poids avec un mode de vie sain et actif. On est présent effectivement depuis 20 ans maintenant dans la nutrition sportive.
9: Mm-hmm. Quand vous disiez que vous étiez présent dans 95 pays, ça inclut l'Inde aussi?
11: Ça inclut l'Inde. Ça inclut l'Inde, qui est un très gros marché. On réalise l'année dernière quasiment $1 milliard de chiffre d'affaires en Inde, donc c'est un très gros marché.
9: Ah oui, c'est le cinquième de votre chiffre d'affaires à peu près?
11: Oui, c'est ça. On a une bonne répartition entre les États-Unis ou le continent américain, l'Europe, l'Asie et l'Inde.
9: Et je veux dire, il y a 5 millions de chiffre d'affaires, mais il y a un énorme potentiel, non, dans votre domaine.
11: 5 milliards.
9: Oui, c'est un énorme potentiel.
11: Il y a un énorme potentiel. On est sur un marché en très forte croissance. Mm-hmm. Pour, pareil, de dimensionner un peu au niveau mondial, le marché aujourd'hui des compléments alimentaires, c'est 192 milliards en 2025.
9: Ah oui.
11: Et les projections de différents instituts pour 2030, c'est 320 milliards. Et la France, on passerait de 5 milliards à 8,5 d'ici 2030. Donc, c'est un marché en très forte croissance.
9: On peut acheter des actions.
11: Exactement.
9: C'est coté, non?
11: C'est coté au New York Stock Exchange.
9: D'accord.
11: Depuis plus de 20 ans, effectivement.
9: Ok, donc justement, donc maintenant, que produisez-vous alors?
11: Alors, on fait des compléments alimentaires. Ce qui est important, juste sur la partie production, c'est qu'on a vraiment une approche qui est de rééquilibrer son alimentation, de bien s'hydrater, bien boire, reprendre une activité sportive selon ses objectifs et complémenter ça avec des compléments alimentaires.
9: D'accord. Conseils, on les donne à tout le monde.
11: Exactement. Ouais. Mais alors, justement, notre produit phare, c'est le shake ou le smoothie protéiné qu'on prend le matin. C'est environ 30% de notre chiffre d'affaires. On est largement leader mondial sur ce segment-là.
9: Ouais.
11: Pour vous donner une idée, il y a 4,5 millions de shakes Herbalife qui sont consommés chaque jour.
9: Chaque jour.
11: Voilà. Donc, on démarre avec ce petit déjeuner, avec le shake protéiné, une boisson à l'aloe et du thé. Et puis après, en fonction des besoins, on va apporter les bons compléments alimentaires dans la journée.
9: Ouais, mais les goûts, les parfums différents en fonction des pays, non, j'imagine.
11: Alors oui, il y a des goûts différents selon les continents.
9: Ouais, voilà.
11: Mais on a vraiment une palette de goûts qui est très variée.
9: C'est pas Michel Cocuri en Inde, non.
11: Ouais, alors je crois pas qu'on ait ça. Faudrait que je vérifie, mais.
9: Non, ça m'étonnerait.
11: Voilà.
9: Donc présent en nutrition, donc vous êtes présent en nutrition, remise en forme, bien-être.
11: Exactement.
9: Et c'est vrai que vous avez un mode de distribution qui est assez particulier, qui est assez original.
11: Oui, ben, on s'appuie sur trois piliers. Le premier pilier, c'est la qualité de nos produits. On pourra y revenir. On a un site de production sur chaque continent. Pour l'Europe, c'est en Italie, avec tout un processus de traçabilité, de sélection des ingrédients. Le deuxième pilier, c'est la différence que vont faire nos distributeurs avec le consommateur. Et le troisième pilier, c'est la communauté. Parce que changer ses habitudes alimentaires, ce n'est pas si simple. Donc, on a cet accompagnement de la part de nos distributeurs que l'on forme. Alors qu'ils sont...
9: Il y a un véritable accompagnement. Quoi,
11: Exactement. Oui, ouais, ça, c'est une de nos forces. Alors maintenant, avec les technologies, on a évolué. Il y a un accompagnement présentiel, mais on utilise aussi les réseaux sociaux, les technologies pour avoir un accompagnement digital également.
9: Et ce sont des distributeurs indépendants?
11: C'est des distributeurs indépendants qu'on forme et qui signent un contrat avec nous.
9: Ça fait beaucoup de monde, j'imagine?
11: Alors, en France, distributeurs actifs, on en a un peu plus de 4000. Et dans le monde entier, on en a des centaines de milliers. Exactement.
9: Et ça marche?
11: Et ça marche très bien.
9: Oui.
11: On a annoncé là nos résultats Q2, donc deuxième trimestre au niveau mondial. On est en croissance de 5,4%. Et en Europe, on a plein de nouveaux produits, plein de nouveaux projets, avec une belle dynamique également. Donc oui, ça marche très très bien.
9: Et ce qui vous cautionne aussi, c'est que vous avez pas mal de sportifs de très haut niveau qui utilisent vos produits.
11: Alors on a
9: notamment un sportif relativement connu.
11: Oui, tout à fait, avec Cristiano Ronaldo, mais qui est plus qu'un partenaire. Ça fait maintenant 10 ans qu'on a un partenariat avec lui, mais il s'est impliqué même dans le développement des produits. Donc on a développé une boisson de l'effort qui s'appelle CR7 Drive, qui porte son nom. Et il a investi récemment sur notre plateforme digitale qui s'appelle Protocol, dont on a fait l'acquisition. Il a investi 7,5 millions d'euros et il est
9: Protocol avec un deux au milieu.
11: Exactement.
9: Un deux au milieu, oui, Protocol, oui.
11: Qui est, on va intégrer dans la nutrition de plus en plus de data pour aller faire quelque chose de plus personnalisé, de plus précis pour aider les consommateurs.
9: Ouais. Vous trouvez que dans le domaine de l'éducation sportive, dans la remise en forme, il y a encore du boulot en France?
11: Il y a beaucoup de boulot, pas qu'en France, partout. Ouais. Alors, j'ai un parcours modeste de sportif, donc j'adore ça. Mais c'est vrai que quand on a pu accompagner en France, on est partenaire notamment de l'équipe de France de volleyball et de la fédération. On a eu pendant longtemps l'Olympique de Lyon féminin. Et j'étais un peu surpris par le manque de connaissances ou même dans les protocoles d'entraînement de la nutrition.
9: Sans parler de l'éducation sportive à l'école.
11: On parlait avant avec votre invité précédent, vous avez parlé de la prévention et de l'éducation, et ça c'est primordial. Mettre les enfants au sport, avoir un minimum de connaissances sur l'alimentation, la nutrition, c'est fondamental.
9: Et pour finir, comment vous voyez Herbalife dans 5 ans?
11: Dans 5 ans, on a cette chance d'être sur un marché
9: chiffre d'affaires qui va augmenter, bien sûr.
11: Qui va augmenter. Ouais. Je pense qu'au fur et à mesure, on va garder nos fondamentaux, qui est la qualité de nos produits. On ne va jamais compromettre ça. La différence et la proximité que peuvent apporter nos distributeurs. Et je pense qu'au fur et à mesure, on va apporter deux éléments. Le premier, c'est d'intégrer de la data. Aujourd'hui, donc, on a racheté cette entreprise Protocol qui est capable d'ingérer en fait, la data avec sa montre connectée, un certain nombre de questionnaires. qui va vraiment préciser l'alimentation, l'activité sportive et les compléments alimentaires dont la personne a besoin. Et on va arriver de plus en plus vers quelque chose qui était assez générique en termes d'approche de nutrition, vers quelque chose de beaucoup plus spécifique et personnalisé.
9: Bon, j'espère qu'on en reparlera avant les 5 ans quand même.
11: Ah oui, c'est sûr. Si j'ai le plaisir d'être réinvité, ça sera
9: avec grand plaisir. Merci beaucoup, Benoît Coeur. Merci, vous êtes le patron d'Herbalef. On va terminer l'émission avec le professeur Charles-Édouard Notre-Dame, le coordinateur du 3114, numéro national de prévention du suicide.
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9: Charles-Édouard Notre-Dame, bonjour.
12: Bonjour.
9: Et bienvenue dans Check-up santé. Vous êtes psychiatre de l'enfant et de l'adolescent et vous êtes le coordinateur national, adjoint, mais c'est vous qui faites tout le boulot, il paraît. On me l'a dit, coordinateur national du 3114 et vous êtes au CHU de Lille. Donc bientôt, justement, c'est la journée internationale de prévention du suicide, le 10 septembre. Le suicide, ça représente combien de personnes?
12: Le suicide.
9: Il y a différence entre tentative et...
12: Oui, c'est pas la même chose, en fait. Mm-hmm. C'est en gros 200 000 personnes qui font une tentative de suicide chaque année.
9: Ouais.
12: Et c'est 9000 personnes qui se suicident. 9000 personnes, c'est quand même trois fois plus que les accidents de la voie publique.
9: D'accord.
12: Et on peut se dire, bon, bah, 9000 par rapport à 200 000, finalement, c'est pas beaucoup. Déjà, c'est énorme, 9000 personnes, c'est autant.
9: C'est toujours trop, bien sûr.
12: C'est ça,
9: évidemment.
12: C'est autant de morts évitables. Et deuxièmement, avoir fait une tentative de suicide, ça péjore globalement son devenir d'une manière générale. C'est pour ça que ça nécessite un accompagnement très rapproché.
9: Ouais, et par rapport aux autres pays européens, on est
12: à peu près dans la moyenne, dans la moyenne basse globalement.
9: Et quelle population est la plus touchée justement?
12: En fait, ça dépend de quoi on parle.
9: Ouais.
12: Si on parle des tentatives de suicide, c'est très majoritairement les jeunes filles, les adolescentes. Si on parle du suicide, si c'est le nombre absolu, c'est les hommes en milieu de vie.
9: D'accord.
12: Si on parle de taux de suicide, c'est-à-dire qu'on rapporte à la population, c'est les personnes âgées. Et si on parle de cause, enfin de rang de mortalité, et ben là aussi c'est les jeunes. Donc en fait, ça veut dire que quand on regarde les chiffres, tout le monde est potentiellement concerné.
9: Bien sûr. Alors, le 3114, on ne connaît pas assez, moi, je trouve. C'est le numéro national de prévention du suicide. C'est gratuit.
12: Bien sûr, c'est gratuit, c'est confidentiel.
9: C'est hyper important, oui. Ouais. Et puis, c'est surtout accessible.
12: Et c'est en tout point du territoire, 24/24, 7 jours sur 7.
9: Ouais. Il est financé par quoi? Par le CHU de Lille ou il est financé par le...
12: C'est l'État. C'est via le ministère de la Santé qui finance le 3114, absolument.
9: D'accord, et donc, évidemment, tout le monde peut appeler?
12: Alors, tout le monde peut appeler. En gros, on a trois types de populations qui nous appellent. Les personnes qui sont elles-mêmes en détresse, les personnes qui sont inquiètes pour un proche et par rapport à un risque suicidaire, alors qu'ils sont en détresse et qui ont des idées suicidaires, qui sont inquiètes par rapport à un risque suicidaire pour un proche. Et la troisième population, ce sont les professionnels qui sont confrontés à cette difficulté.
9: D'accord, et qui répond au téléphone?
12: C'est des psychologues et des infirmiers qui sont spécialement formés à la crise suicidaire et qui sont placés sous la supervision d'un psychiatre. Ce qui est très important, c'est que c'est pas une grosse centrale, c'est en gros 18 centres de réponse qui sont répartis à travers la France, un à deux centres par région, ce qui permet d'avoir une réponse de proximité.
9: Ce qui fait, j'allais dire, hélas, quelques millions d'appels.
12: Là, depuis l'ouverture du 3114, on a en gros traité, répondu à plus de ou quasiment 800 000 personnes. Donc effectivement, c'est un nombre très important de personnes qu'on a parfois jusque éviter le passage à l'acte au dernier moment. Donc ça va des premières idées suicidaires jusque éviter le passage à l'acte.
9: Et donc à partir de l'appel, évidemment, on va essayer d'identifier le degré, le risque de suicide. Ça peut aller du conseil jusqu'où?
12: En fait, effectivement, il y a toute une stratégie d'intervention. C'est pas un off. Les répondants sont vraiment formés à apporter des conseils, des informations, faire de la désescalade, ce qu'on appelle de la désescalade émotionnelle, sécuriser la personne, mobiliser l'entourage. Et si vraiment la personne est en danger imminent, immédiat, dans ce cas-là, on collabore avec nos collègues des SAMUS MUR pour une envoi d'une équipe de secours, ou alors on propose un envoi aux urgences.
9: Ah oui, donc une belle efficacité quand même.
12: On essaye le plus possible en tout cas.
9: J'ai vu que c'était 2000 appels par jour quand même.
12: Oui, c'est 2000 appels par jour, donc c'est absolument considérable et ça augmente de manière régulière.
9: D'accord. Et le nombre de psychologues, d'infirmiers, c'est plus de 300, c'est ça?
12: Oui, c'est ça. C'est environ 250-300 professionnels.
9: Alors, c'est dans quelques heures, la journée internationale de prévention du suicide. Donc, l'idée, c'est de communiquer? De quelle façon?
12: C'est-à-dire que le suicide... Malgré, à l'issue là, de ces deux années de santé mentale grande cause nationale, on remarque que ça reste le tabou dans le tabou.
9: Le tabou, bien sûr.
12: C'est toujours aussi difficile. Alors, peut-être un peu moins, mais c'est toujours difficile d'en parler. Et l'idée, c'est d'en parler le plus possible, de le mettre en visibilité. Pourquoi? Parce que se taire sur le suicide, c'est faire peser autant de culpabilité et de honte sur les personnes qui ont des idées suicidaires. Il faut que cette honte et cette culpabilité
9: soient... Alors, très rapidement, les actions.
12: Alors, les actions... C'est simple, vous allez sur tucomptepourmoi.fr. Le 3114 a recensé toutes les actions que le 3114 allait mettre en œuvre. Et en particulier, en exclusivité cette année, un podcast avec des personnalités invitées qui parlent de leur parcours en lien avec les idées suicidaires.
9: Et évidemment, des événements organisés
12: Des événements organisés partout en France, notamment un challenge autour de la course à pied et du sport qui relie, parce que les invités précédents ont parlé de la solidarité. C'est quelque chose qu'on porte beaucoup également.
9: Bon, donc je rappelle, merci beaucoup, hein, je rappelle donc le 3114, numéro importantissime à faire connaître à droite à gauche.
12: Merci, bon,
9: d'accord. Merci beaucoup, professeur Notre-Dame. Voilà, c'est la fin de notre émission, on se retrouve avec plaisir la semaine prochaine.
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15: Oui, je sais, nous sommes officiellement devenus cet été les cancres de la zone euro pour les taux d'emprunt, mais moi j'ai quatre bonnes nouvelles, pas trois, quatre. C'est votre argent, bon ça c'est classique, c'est votre week-end, classique, mais c'est une émission exceptionnelle, super classique, mais c'est la rentrée, je suis très très content de vous voir, très très content de voir mes invités, même si j'ai pas eu l'équipe que je voulais avoir en démarrage, j'ai eu une équipe B, mais bon on va faire avec. Alors pourquoi cette émission va être exceptionnelle? Parce qu'on va faire le point sur la situation économique et financière après cet été, dont on peut dire, franchement... Il a été particulièrement chargé. Au sommaire aujourd'hui, le mot de la semaine, c'est justement ça, l'été meurtrier. Le chiffre de la semaine, c'est zéro, la croissance en France au deuxième trimestre. Le parti pris, c'est la nouvelle rubrique de la rentrée. Il fallait changer des trucs quand même. Le parti pris de la semaine, c'est non, il n'y a pas d'inflation. Et en deuxième partie de l'émission, où va la bourse en général et le CAC en particulier, CAC qui est quand même très à la traîne depuis le début de l'année. On souffre sur les taux, mais on souffre aussi sur les indices boursiers. Les questions d'argent, quelle allocation d'actifs dans cette tempête? Quel placement privilégié? Je suis certain qu'il y en a une qui va me dire, c'est toujours la même chose. Moi, je fais que des actions, je ne peux pas vous parler d'autre chose. Je ne vous dis pas qui c'est. Le top ou le flop de la semaine, le top 3 des gérants et les actions à acheter ou vendre. Mais pour une émission exceptionnelle, surtout pour la première. Il faut des invités exceptionnels. J'ai le plaisir de vous présenter notre Jedi de l'économie et de la finance. La mode est à... Non, c'est plus le triathlon, j'ai changé. La mode est à l'ultra trail.
2: Pas mal.
15: J'essaye de m'adapter parce que j'ai vu que pour le trail, il y a plus d'inscrits dans les épreuves de trail que dans les épreuves de running. Ce qui est quand même assez incroyable.
2: Le trail devient très à la mode, mais j'ai jamais fait de.
15: Bon, c'est pas grave. J'ai décidé que vous étiez la championne de l'ultra trail des tours d'intérieur.
2: Ça met la pression.
15: Vous êtes responsable de la stratégie TO chez Amundi Institute. Merci et content de vous revoir. C'est devenu notre gourou de l'allocation d'actifs, élément essentiel d'une bonne gestion de patrimoine. Alain Pitou, comment ça va?
16: Super.
15: Toujours senior advisor chez AI for Alpha.
16: Exactement.
15: Bon, l'IA à fond.
16: Oui, à fond la caisse.
15: Et l'Alpha aussi?
16: L'alpha, ça dépend des moments. On en parlera tout à l'heure.
15: L'ouverture sur les États-Unis et l'ouverture sur le monde, pas simplement sur les États-Unis, c'est sa spécialité et nous sommes contents d'en profiter. Virginie Robert.
17: Bonjour Marc.
15: Le monde bouge.
17: Absolument, ça s'est même accéléré cet été.
15: Ça s'est accéléré cet été, vous êtes présidente de Constance Associée. Alors, il y a des économistes utiles. Très peu. Et lui nous est très utile, essentiel même, Denis Ferrand. Vous êtes l'économiste qui murmure à l'oreille des chefs d'entreprise et vous êtes directeur général chez Rexford avec une nouvelle coupe de cheveux.
18: Ouais,
15: Vous avez changé de coiffure.
18: Justement, c'est pas l'ultra trail, mais voilà, il faut changer.
15: Et pourquoi? C'est pour être plus aérodynamique pour
18: ce qui nous attend. Parce que ça va décoiffer, parce qu'il va y avoir tellement de boulot que j'aurai pas le temps d'aller au coiffeur, chez le coiffeur pendant l'année.
15: Ça va décoiffer. Allez, le mot de la semaine que j'ai choisi, c'est été meurtrier. Alors, on été au soleil et pendant ce temps-là. Vous savez que les investisseurs, ils ont toujours un peu peur de l'été. Ils craignent une baisse violente des actions, mais en fait, c'est pas sur les bourses que ça s'est passé. L'été a été meurtrier, mais sur les taux d'intérêt qui se sont tout simplement envolés au plus haut depuis 30 ans au Japon, au plus haut depuis 2008 aux États-Unis, en Europe. C'est votre spécialité, Valentine.
19: Oui.
15: Pourquoi cette hausse? Qu'est-ce que ça change pour l'économie mondiale?
19: Alors, pourquoi cette hausse? Ben déjà, c'est un mouvement global. Les taux ont augmenté, pas juste les taux longs, hein, on a les taux courts, les taux longs, les taux très longs qui ont augmenté. Et c'est très simple, il y a trois raisons qui expliquent cette hausse des taux. La première, eh bien, c'est la hausse du prix de l'énergie avec le regain des tensions au Moyen-Orient. On s'était quitté fin juin, eh bien, on avait un cours du baril de Brent était autour de 70$. Il est aujourd'hui à 95$ le baril. Les investisseurs, ils anticipent maintenant un prix du pétrole qui va être plus élevé plus longtemps. Il y a également beaucoup de tensions sur le marché du gaz européen. Si on regarde les prix depuis juin, ils ont fait plus 60%. On a des niveaux de réserve sur le gaz qui sont relativement basses. Donc les
15: Alors, je voudrais juste relativiser pour les gens qui nous écoutent et qui ne suivent pas le marché. On est très, très, très, très loin des niveaux qu'on a connus au moment de l'Ukraine. Non, mais parce qu'à l'époque, on avait beaucoup paniqué. À raison, hein.
19: À raison,
15: sur
19: oui.
15: Le gaz,
19: oui.
15: Et là, je lis partout, oui, le prix du gaz a explosé. Bon, on est quand même très, très loin de
19: on
15: ce qu'on avait
19: vu. On est très loin. Mais on était parti sur une normalisation du prix de l'énergie à la fin de l'été. La situation va se normaliser. Aujourd'hui, on est quand même en train de se dire que ces prix de l'énergie vont rester plus élevés plus longtemps, ce qui a obligé quand même les investisseurs à reconsidérer les dynamiques d'inflation à court terme.
15: Première raison.
19: La deuxième raison, c'est le durcissement des conditions, un changement dans la trajectoire des politiques monétaires anticipées par les investisseurs. Parce qu'ils se sont dit... on va avoir plus d'inflation, mais les économies sont assez résilientes. Une des bonnes surprises de cet été, c'est la relative plus grande résilience qui était attendue de l'économie européenne. Donc, les investisseurs anticipent maintenant plus de hausses de taux. Sur la BCE, avant l'été, on était sur une hausse. Maintenant, ils sont sur trois hausses. Sur la Fed, on était sur une hausse. Maintenant, les marchés anticipent deux hausses. Et ça, ça a été aussi renforcé avec le discours de Kevin Warch, qui s'est dit...
15: Kevin Warch est le patron de la Banque centrale américaine. Troisième raison.
19: Il y a une résilience économique, mais il y a des niveaux d'inflation préoccupantes. Et la troisième raison, eh bien, c'est que maintenant, les investisseurs ils demandent plus de rendement pour se positionner sur les parties longues des courbes. Ça, ce n'est pas forcément quelque chose de nouveau. Pour moi, on est vraiment rentré aujourd'hui...
15: Parce qu'en fait, il y a beaucoup de gens qui empruntent.
19: Il y a beaucoup de gens qui
15: empruntent. Parce qu'il n'y a pas que les États. Il y a les groupes d'IA.
19: On est rentré dans un nouvel environnement. Les niveaux de dette des États sont élevés. Les besoins de financement sont simplement monstrueux, que ce soit public, que ce soit privé. Et pour moi, dans les années prochaines, on va quand même beaucoup réfléchir à une relocalisation de l'épargne sur le marché domestique. Donc cet environnement où on va demander plus de rendement sur les parties longues, pour moi, on est vraiment au début d'une nouvelle histoire. Donc voilà, c'est pour ces trois raisons qu'au cet été, on a vu des pressions sur les taux.
15: Quel impact sur l'économie mondiale? Alors, on voit déjà l'impact sur l'économie française, hein. On voit l'impact sur l'économie européenne.
18: L'impact sur l'économie mondiale, on peut pas dire l'impact sur l'économie en tant que telle, c'est sur les économies à l'intérieur du monde. Parce qu'il y a de la réallocation qui est massive, qui est intervenue. C'est ce qui se passe par exemple sur le Japon. Désormais, vous avez un rendement sur le Japon qui est... pas très éloigné de celui que vous allez avoir sur les pays occidentaux.
15: Et donc, vous avez historique, hein. On n'a pas vu exactement. Ça depuis 30 ans, 3% sur les taux longs, on ne savait même pas ce que
18: tout à fait, on ne savait pas.
15: C'est le dernier pays qui avait encore des taux d'intérêt négatifs. Hein,
18: quand vous regardez la détention de titres américains, de titres du trésor américain par les Japonais, ils ont reculé quand même assez sensiblement au point qu'il a fallu, au cœur de l'été, qu'il y ait une intervention concertée entre États-Unis et Japon pour qu'il y ait du rachat de titres de longs américains par les Japonais. Donc vous avez des mouvements qui sont en train de se faire à l'intérieur de la zone euro, de l'économie mondiale, parce que on est sur la formation de déséquilibres qui sont majeurs.
15: C'est une mauvaise nouvelle pour l'économie mondiale, ce niveau des taux d'intérêt, non?
18: En fait, le tout est de savoir comment va se faire l'équilibre entre les économies qui sont structurellement en besoin d'appel de capitaux. La première, c'est les États-Unis. Un chiffre sur les émissions d'obligations corporate aux États-Unis, des émissions par les entreprises, c'est plus 28% depuis le début de l'année.
15: Ça, c'est l'IA. En gros,
18: c'est massif comme
15: plus
18: comme
15: une dette publique de 40 000 milliards.
18: Plus la dette publique. Donc, vous avez d'un côté les économies qui sont de plus en plus en déséquilibre et en besoin d'appel au marché, et d'autres, qui sont, elles, en formation d'excédent. On y reviendra, mais vous avez, par exemple, avant même l'été, vous aviez déjà la Chine, qui a un excédent courant qui fait 1% du PIB mondial.
9: C'est gigantesque.
18: Mais désormais, vous avez la Corée, vous avez Taïwan, qui sont en train de dégager des excédents qui sont massifs, parce que vous avez des transferts de fonds. Et donc, on ne peut pas dire, pour l'économie mondiale, ce qui est en train de se passer, il faut regarder les nouvelles configurations nationales qui sont en train de se dessiner, parce qu'il y a des nouveaux équilibres entre économie à capacité de financement, les économies asiatiques, et économie à besoin de financement fondamental, les économies occidentales.
9: Virginie, c'est quand même un nouvel environnement pour les entreprises, ou pas ?
17: Oui, je voulais revenir sur les trois raisons, effectivement, il y en a une quatrième, donc on l'a mentionné, ce sont les déficits budgétaires, la question fiscale finalement, parce que on voit bien que l'impact est complètement différencié, et en particulier si on parle de la France, ça tombe. En fait, il y a tout en même temps. Donc on est dans un schéma assez compliqué, mais peut-être aussi cinquième quand on voit les taux longs en particulier. Et on peut le souligner, c'est que je pense que c'est un mouvement long terme et un nouveau chapitre. Alors c'est vrai qu'on avait été habitué pendant des années à avoir des taux extrêmement bas. Des anticipations de croissance, c'est clair. Il faut pas le mettre de côté. Donc c'est pas
9: une lecture. Vous pensez qu'on peut avoir
17: une lecture complètement noire. Voilà.
9: Ok.
17: C'est ce que je voulais dire.
9: Alain,
16: juste pour les anciens comme nous, un peu autour de la table.
17: Donc c'est pas
9: c'est-à-dire, vous pensez
17: c'est
9: qu'on
17: pas
9: peut
17: une
9: avoir
17: une lecture complètement noire. Voilà.
9: Ok.
17: Ce que je voulais dire.
9: Alain,
16: juste pour les anciens comme nous, un peu autour de la table.

0: pas par des vendeurs d'obligations qui auraient fait monter les taux en ayant du mal à trouver des acheteurs, mais avec des émissions qui, au fil du temps, se placent un peu moins bien parce que vous êtes acheteur d'obligations.
1: Bon, après, l'adjudication française s'est très bien passée.
0: Il faut dire que le
1: taux était attractif.
0: Alors, c'est un peu ce que disait Denis tout à l'heure, c'est qu'il y a encore beaucoup d'épargne. Pour le moment, le transfert se fait relativement bien. Jusqu'à quel point? Avec le danger, c'est la fragilisation en ce moment, je trouve, de certains acteurs, certains secteurs. Et on voit quand même les deux fragiles de pays occidentaux, c'est les États-Unis, 1 000 milliards d'emprunts qui sont à payer, d'intérêts qui sont à payer tous les ans. La France est un élément fragile. Et puis, on a des acteurs quand même, dans certains secteurs, qui sont quand même un peu en difficulté. Je pense à l'immobilier ou des choses comme ça, qui à un moment donné pourraient être en pénalisation quand même.
1: Très bonne transition, puisque justement, on va parler de la France avec le chiffre de l'été, pour moi, qui a été 0%. Ça fait des mois qu'on répète qu'avec ce délire de, je critiquerai jamais assez, de la dissolution, vraiment c'est un truc mortifère, l'économie est à l'arrêt, croissance nulle, chômage en hausse, et en plus Denis, c'est ce que nous dit Alain, la hausse des taux c'est quand même pas une très bonne nouvelle. On voit d'ailleurs, c'est très intéressant, hein, que le début de la campagne, alors que on parlait jamais d'économie, maintenant c'est l'économie, on voit que 80% des Français disent qu'ils sont inquiets du niveau de la dette, enfin je pensais même pas qu'ils étaient au courant du niveau de la dette, ils s'y intéressaient pas du tout, alors ils veulent pas faire d'efforts, hein, mais ils veulent que les autres fassent des efforts, mais c'est déjà une prise de conscience. On va mal, nous?
2: Oui, en fait, quand vous dites que l'on a fait zéro de croissance au deuxième trimestre, c'est bien par rapport au premier trimestre, puisque ça a été révisé à moins 0,2.
1: Ouais,
2: donc, en fait, ce qui fait qu'on a un premier semestre qui est négatif sur l'ensemble de
1: l'année. On a échappé à la récession. Je rappelle que c'est deux trimestres consécutifs de croissance négative, mais c'est technique. Hein. En fait, on est en récession.
2: Mais voilà, en fait, on n'a pas de progression. Alors, on a une planche de salut quand même qu'il faut aller regarder, c'est que la zone euro va pas mal. Quand vous regardez les trois derniers trimestres connus, c'est 0,3 chaque trimestre, y compris quand on prend la zone euro hors Irlande, c'est...
1: Et paradoxalement, c'est un peu grâce à l'Allemagne aussi, hein, qui rebondit un tout petit peu.
2: L'Allemagne, c'est un peu l'Arlésienne que l'on avait au début de l'année. Au début de l'année, on disait, non mais vous allez voir, les plans allemands, ça va délivrer de la croissance, ça va nous tirer. Et puis, toute la première partie de l'année, on a pas vu grand chose qui venait de l'Allemagne. Mais en fait, on a l'impression qu'il y a de la consistance. C'est en train de venir. Et quand vous regardez les enquêtes faites auprès des industriels en France, ils disent que la demande en provenance de l'étranger est plutôt bonne. Donc on a une planche de salut. Mais à côté de ça, il y a la planche de salut, mais on est quand même aussi plombé. Pour revenir sur l'augmentation qu'occasionne l'augmentation de la charge de la dette, qu'occasionne cette remontée de taux d'intérêt. On s'est amusé à se faire peur en faisant un petit calcul. On remplace les OAT viennent à tomber, et puis on regarde le rythme auquel elles vont tomber, et puis on va les remplacer par des OAT qui vont être émises au taux de marché. Le simple changement des tombées qui se faisaient sur des titres qui se faisaient à 1%, 1,5%, désormais c'est émis à 4%, eh bien, d'ici 2030, ça nous fait 30 milliards de charges d'intérêt en plus pour la seule prise en compte des tombées d'OAT. S'ajoute à cela la nouvelle dette, parce qu'on va avoir du déficit. Et donc, on est simplement en train de... Là, on voit l'expression de ce que l'on n'a plus de marge de manœuvre et on ne peut plus choisir.
1: L'impact sur l'économie française, c'est-à-dire la hausse des taux d'intérêt, est-ce qu'elle est directe?
2: Oui, elle se voit, et ça a été évoqué. C'est sur l'immobilier, on avait des signaux de redémarrage de l'immobilier, du logement, qui se manifestaient courant 2025, c'est fini. Au premier semestre, l'investissement des ménages est reparti à la baisse. Et quand vous regardez la demande de crédit de la part des ménages et les conditions de crédit, ça y est, c'est reparti à la baisse. Et donc, le secteur qui est le plus sensible au taux, il le prend de plein fouet.
1: Et à part ça, est-ce que dans le reste de l'économie, on a des...
2: C'est l'attentisme. Vous avez évoqué le taux de chômage.
1: Ouais.
2: Je pense que c'est un chiffre qui n'est pas assez connu, mais il y a 2 points d'écart entre le taux de chômage en France et la zone euro. Ça n'a jamais été vu par le passé. Ouais. En zone euro, le chômage...
1: Ça n'a jamais été vu par le passé.
2: Jamais.
1: Ah bon?
2: 2 points de taux de chômage en plus en France par rapport à la zone euro. Enfin, on est à 1,9.
3: Ouais, ouais.
2: On est quand même vraiment le signe noir dans la zone euro.
1: On est devenu le maillon faible. Hein. On parlait à l'époque de l'Italie, on a remplacé l'Italie, on a remplacé la Grèce. Enfin, c'est quand même triste, non?
2: Et c'est de l'attentisme, notamment du côté de l'investissement des entreprises. Il ne se passe rien. Ça fait maintenant un an qu'on est en stabilité d'investissement des entreprises. Alors même qu'il y a cette bulle de l'IA.
1: Ouais.
2: Donc, la bulle de l'IA, elle est bien prise par les entreprises, elles font l'investissement, mais ça veut donc dire que le reste, elles ne le font pas.
1: Valentine, c'est quand même emmerdant ce qui se passe là. La hausse des taux en France, au moment où notre croissance est au tapis, et plus l'incertitude politique, c'est pas terrible tout ça, non?
4: C'est pas

0: J'irais très grave, non. Très sérieux, oui. Hein, on a quand même un vrai sujet qu'on évoque souvent. Hein,
1: mais c'est qu'est-ce qu'il vous faut pour que ce soit très grave? Non, mais c'est
0: le temps, c'est une question de temps. C'est une question de temps. Pour moi,
1: si c'est très grave.
0: C'est très sérieux aujourd'hui. Si on est dans l'inaction sur...
1: Mais on est dans l'inaction.
0: Et on est dans l'inaction.
2: Il ne se passera rien jusqu'à 2027 et après...
0: Sur les quatre prochaines... Jusqu'à 2030. 2030, la situation peut devenir beaucoup plus compliquée.
1: Vous dites qu'on a jusqu'à 2030.
0: Bah, globalement, c'est le moment, en fait. Parce que si on regarde aujourd'hui le taux effectif de la dette, on est quand même sur des niveaux assez faibles. C'est aujourd'hui, on est sur 2,2%. Donc,
1: Denis vous dit, il y a des tombées qui s'accélèrent, des tombées et à chaque fois, on paye 4% plus.
0: Et donc, on aura un coût moyen de la dette qui va augmenter significativement les prochaines années et qui sera problématique pour moi en 2030. Pour l'instant, on reste sur un coût moyen de la dette qui reste inférieur à la croissance nominale. C'est-à-dire que notre dette, à toute chose par ailleurs inchangée, notre dette n'augmente pas plus vite que l'économie. Mais quand on a un coût moyen de la dette, un taux moyen effectif de la dette qui est supérieur à la croissance de la dette, là, on a une dette qui augmente toute seule, plus rapide que l'économie. Donc, on n'est pas dans cette situation-là pour l'instant. Pour moi, donc, pour l'instant, c'est vrai que je ne qualifierais pas de cette situation de très grave, mais je la qualifierais de très sérieuse.
1: Très préoccupante.
0: Parce que si on ne fait rien, dans quelques années, on pourra se retrouver dans cette configuration.
1: On va rien faire, non, Alain ?
3: Ah non, ça va même être pire que ça. C'est que je pense qu'on va aggraver la situation. Ouais. C'est-à-dire qu'en fait, aujourd'hui, pour sortir de là, dans les exemples du passé, il y a deux types de chocs. C'est un choc fiscal qui s'accompagnerait d'un choc de réforme massive, ou bien un choc libéral profond, ce qu'on ne voit pas arriver. Donc, on va probablement aller vers un choc fiscal sans mesure de réforme structurelle. Donc, on va aggraver la situation. C'est pour ça que je pense que l'élection présidentielle qui nous retarde aujourd'hui dans les prises de décision éventuelles...
1: Va
3: s'accentuer par le fait qu'on va prendre des mesures fiscales qui vont être... Et mesures
1: réglementaires. Ça, c'est inexorable. Hein. Je pense qu'on est tous d'accord autour de la table pour savoir qu'on va avoir plus de fiscalité.
3: Aujourd'hui, la graduation présentée montre de plus ou moins d'impôts supplémentaires. Mais il n'y a qu'un candidat libéral et pour le moment, il n'a pas voix au chapitre. Donc,
1: Et en plus, c'est quand même très drôle, il n'a pas été invité au débat du MEDEF.
3: Ouais, je pense
1: non, mais j'ai trouvé ça incroyable. Ouais. Enfin, moi, j'ai pas de. Mais j'ai trouvé ça étonnant que le seul candidat dit libéral, bon. Denis,
4: vous voulez intervenir ? Oui, non, c'est vrai que en fait c'est une boutade, mais je pense c'est quand même assez surprenant que la boule de neige qu'a évoqué Valentine, la boule de neige, elle est réapparue pendant la période de la canicule. C'est quand même quelque chose d'assez particulier. Mais non, clairement,
1: il est en forme, Denis.
4: On est clairement dans un moment où la boule de neige, où la dette croît sous l'effet de son propre poids. Eh bien, ça y est, elle est partie.
1: Après, vous êtes gérante globale, toujours pas d'action française dans votre fonds global. Il y en a,
3: parce qu'il y en a qui sont internationales.
1: Ah bon, quand même.
3: Internationales.
1: Vous dites pas, moi, gérant global, non, la France, je raille.
5: Non, parce qu'il y a des actions, elles sont françaises, par
1: mais elles
5: la
1: le sont
5: cotation,
1: pas. Mais
5: elles ne sont pas, oui. Donc,
0: Après, du côté positif.
1: Ah, quand même.
0: Du côté, la dette française, la dette, on émet plus cher, mais on continue d'avoir une demande qui est très solide pour la dette française.
1: Oui, parce qu'on a toujours la garantie allemande, on a la garantie de la Banque Centrale Européenne.
0: On est dans la zone euro, on continue de garder un bon rating, il y a de l'épargne, les Français ont de l'épargne.
1: Continue à épargner. Ouais. Ben c'est sûr, ils n'ont pas le choix. Hein.
0: Voilà.
1: Allez, on passe tout de suite, parce que je voudrais garder le temps pour le parti pris de la semaine, c'est notre nouvelle rubrique, et ça sera le ni oui ni non, ou le oui ou non. Donc je commence, je me lance, il n'y a pas d'inflation. Je trouve qu'on entend partout, ça y est, l'inflation est de retour, tout le monde s'excite, comme d'habitude. On avait déjà eu ça il y a quelques mois, et moi je dis non, Denis Ferrand. Il n'y a pas d'inflation, que dit Denis Ferrand?
4: Bah, il dit qu'il a envie de revenir dans cette émission, qu'il apprécie, et donc...
1: Non, là, sur cette rubrique, non, là, vous avez été choisi pour la saison, donc vous pouvez pas, vous n'aurez pas de carton rouge, vous pouvez dire ce que vous voulez, au contraire.
4: Non, il n'y a pas d'inflation. Il y a, mais on retrouve le même débat que ce que l'on avait en 2022. On se demandait quelle serait la forme que prendrait l'inflation. Et à la fin, donc est-ce qu'on est sur une marche d'escalier? Est-ce qu'on est sur une spirale? Et à la fin, qu'est-ce qui s'est révélé? Qu'on était sur une bosse. C'est-à-dire qu'on a de la hausse de prix. On a de la hausse de prix qui est de nature circonstancielle. Évidemment, le pétrole, l'alimentaire qui va venir. Et ça va être l'histoire de l'automne. Qu'il va falloir vraiment surveiller
1: des engrais,
4: l'alimentaire,
1: surtout
4: de la canicule. On a des effets de propagation qui vont se faire. Pas au point d'enclencher une spirale inflationniste. On va rester sur une bosse. Avec un autre point qu'il faut vraiment surveiller, comme le lait sur le feu, qui est toute l'inflation qui est embarquée dans les matériels qui servent à la transition pour l'intelligence artificielle. Là, on est sur des rythmes, mais qui sont totalement délirants.
1: Mais vous m'avez envoyé un graphe qui est complètement dingue. Vous voulez en parler, vous en parlez
4: tout à l'heure. Non, après, on pourra en parler plus tard, mais il y a vraiment quelque chose.
1: Bon, donc, Denis revient. Valentine.
0: C'est vraiment pas drôle, on est tous d'accord, c'est insupportable. Donc je dis, mais non, moi je
1: pense. Non, c'est pas grave.
0: Non, on a pas d'inflation, déjà il n'y a pas d'inflation.
1: Non, vous nous dites quand même tout à l'heure, vous nous dites, attention, on est dans un nouvel environnement avec des cours du pétrole qui vont rester plus élevés plus longtemps.
0: Plus élevés pour longtemps, mais ça veut dire une hausse du prix de l'énergie. Oui. Après, il y a de l'inflation si cette hausse du prix de l'énergie se transmet au reste de l'économie.
1: Et c'est ça qu'il faut peut-être expliquer aux gens. Parce que,
0: donc pour l'instant, on a une hausse du prix de l'énergie. Du pétrole, mais aussi du gaz. Hein. Le prix du gaz, ça va être important pour l'Europe, le prix alimentaire aussi. Mais est-ce que ça va devenir de l'inflation? Est-ce que cette hausse du prix va se transmettre sur tous les autres prix de l'économie? Est-ce que les autres prix vont continuer après d'augmenter une hausse de prix autant entretenue? La réponse est non.
1: Oui, mais un ménage, vous dit, je comprends, ça c'est vos débats d'économistes entre la hausse des prix et l'inflation, mais un ménage, il vous dit, bah, attends, moi, si le prix du gaz augmente et le prix à la pompe augmente, bah, moi... Je souffre de l'inflation, c'est-à-dire que mon pouvoir d'achat, il est sous pression.
0: Ah bah son pouvoir d'achat, au moins momentanément, il est sous pression, il va rester sous pression.
1: Mais ce n'est pas techniquement de l'inflation, c'est ça.
0: Ce n'est pas techniquement de l'inflation. Pour moi, il y a deux raisons. Déjà, on n'a pas d'inflation. Le marché du travail n'est plus une source d'inflation. On voit les croissances des salaires, ça ralentit. Et
1: ça, c'est un gros changement, parce qu'il y a un an et demi, deux ans, surtout à la sortie, on avait la grande démission, vous vous rappelez tous ces délires.
0: Les hausses des salaires négociés. On était au-dessus de 5% en 2024. Aujourd'hui, on est à 2,7% et ça ralentit.
1: Et en Allemagne, où on avait toujours des hausses de salaires assez significatives, on ne parle plus que de licenciements.
0: Et l'autre point, oui, avec Volkswagen etc. Mais l'autre point, c'est aussi l'activité de crédit. Elle reste très, très modérée dans la zone euro. Et cette hausse des taux longs qu'on a aujourd'hui, ce qu'on a expliqué avant, c'est qu'elle va peser sur l'activité de crédit. Après, si on veut, parce que nous, on est tous d'accord sûrement autour de cette table,
1: non,
0: mais
1: tous,
0: la BCE, enfin, là déjà, la BCE, elle n'est pas forcément d'accord avec nous.
1: Vous avez décidé de m'énerver.
0: Exactement, il faut bien démarrer la rentrée. Et le problème, c'est ce qu'Eva évoquait la BCE, c'est qu'il y a plus de risques d'avoir ce phénomène d'effet de second tour si les prix du pétrole restent plus élevés plus longtemps.
1: Qui écoute encore la BCE?
0: Donc, l'écoute, mais c'est eux qui...
1: Moi, il faut tenir jusqu'à la fin de l'année, puisqu'elle va partir avant.
0: C'est eux qui décident in fine. Donc,
1: oui, mais ils décident des taux d'intérêt à court terme,
0: exactement,
1: mais pas à long terme.
0: Nous, on prend des pauses derrière. Donc.
1: Alain Pitou.
3: Alors, il y a la théorie de l'inflation. Effectivement, il n'y a pas d'inflation avec la théorie de l'inflation. Par contre, il y a tellement de successions de chocs de prix totalement désynchronisé, totalement imprévisible, totalement différent par secteur, etc., que les choses deviennent extrêmement compliquées, pour pas dire que c'est de l'inflation. Et alors, moi, ce qui me gêne de ce truc-là, c'est que les banques centrales, on leur donne toutes les possibilités de faire les pires conneries. C'est-à-dire qu'en fait, comme ils n'ont qu'une seule manière de résoudre quelques problèmes que ce soit autour de l'inflation, c'est de monter les taux d'intérêt, mais ça a des effets de bord sur tout un tas de choses. C'est que, effectivement, peut-être la théorie, c'est ce que vous disiez tout à l'heure, débat d'économistes, pas de déinflation. Par contre, arriver de l'autre côté, du côté de l'investisseur, du côté des particuliers, du côté des ménages, etc., la succession de chocs de prix, ça ressemble quand même furieusement à de l'inflation. Et ça donne la possibilité aux banques centrales de faire des erreurs. On voit bien
1: Donc vous dites non, il n'y a pas de l'inflation d'un point de vue technique, mais...
3: Mais une telle désynchronisation et tel choc de prix, c'est dangereux.
5: C'est une inflation à tiroir. C'est là où il y a de la demande forte, il y a de l'inflation, c'est clair, et on voit la répercussion. Mais non, mais ça, c'est tout le sujet aussi des investissements IA qui portent derrière, et évidemment, l'inflation sur les matériaux, sur les équipements, tout ce qui est structurant, etc. On ne peut pas dire qu'il n'y a pas d'inflation. Donc, c'est une inflation à tiroir.
3: Juste un petit peu rapidement, c'est qu'on va s'habituer aussi à avoir des hausses de prix dues à des pénuries, ce qui était quelque chose qu'on ne connaissait pas avant.
1: On les a connues avec le Covid, quand même.
3: Oui, mais c'est très récent et c'était très ponctuel. Là, ça commence à se généraliser, c'est quand même embêtant.
1: Qu'est-ce que vous, vous dites à ces apprentis économistes qui comprennent rien à l'économie?
4: Non, mais des chocs locaux ne font pas forcément une résonance globale.
1: Voilà, vous écoutez, vous pouvez prendre des notes. Les deux camps, c'est pas une hausse généralisée.
4: Chaque élément doit faire vraiment l'objet d'une attention. On n'a pas évoqué aussi une autre conséquence qu'on va avoir petit à petit, c'est le prix des assurances, prix des dommages, qui va aussi monter. Et donc, toute la question, c'est de savoir aussi quelle va être la destruction de capital qui va intervenir. Quel est le degré d'irréversibilité dans lequel on est engagé. Quand vous avez vos maisons, parce que vous avez les retraits gonflements d'argile qui ne sont plus habitables, là, vous devez vous passer sur des mécanismes qui sont délétères. On n'est pas encore dans ce moment-là où il y a de la destruction de capital, mais c'est vraiment ça qu'il faut surveiller pour dire si le choc local devient, in fine, quelque chose de beaucoup plus global.
1: Et on se retrouve en deuxième partie de l'émission pour parler de la bourse, pour parler des questions d'argent. Et Virginie Robert va nous dire sur quel placement privilégié. Et vous allez voir, c'est vraiment une surprise. On va passer au top ou au flop de la semaine, top 3 des gérants et les actions à acheter ou vendre.
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1: J'avais oublié à quel point cette émission était sympa et quel plaisir j'avais à la faire avec Denis Ferrand, avec Virginie Robert, avec Alain Pitou et avec Valentine Hénouze. On passe tout de suite au marché. Alors les marchés, bon, on parle beaucoup des actions. Alors les actions, bon, quoi, c'est beau ça, on a une carte maintenant. Ah là là, ça c'est chic, hein. Les gens à la radio peuvent pas le savoir, mais là on a maintenant une carte avec les zones géographiques, c'est magnifique, comme ça je sais où est la Chine et où est le Japon. Voilà, c'est quand même... Et maintenant je découvre, enfin. Découvre où est l'Amérique, enfin. C'est la question que je me posais avant Christophe Colomb. On est donc avec une semaine qui a été moyenne, et puis surtout ce qui me frappe, hein, quand on regarde les indices, la performance des indices depuis le début de l'année, bah, c'est qu'on a des très belles performances, hein, sur le Nasdaq, le S&P, sur le MSCI World, sur l'Eurostock, et puis on a quand même la France qui est à la traîne. Hein. C'est spectaculaire, parce que en fait, à la fois notre écart de performance sur les taux, on le retrouve aussi en écart de performance, même si vous avez raison, Virginie, beaucoup d'entreprises françaises ne sont pas franco-françaises, non. Mais on voit quand même que le CAC souffre d'une sorte de désamour lié à ce climat d'incertitude. L'élément essentiel, évidemment, on en a parlé largement en première partie de cette été, hein, et depuis quelques mois, c'est la hausse des taux d'intérêt. Qu'est-ce qu'on dit aujourd'hui sur les marchés, Alain Pitou ? C'est quoi bourse, c'est à la fin de l'année ? J'ai terminé, on a beaucoup aujourd'hui encore, mais j'ai l'impression que ça fait des mois qu'on dit ça, les gens qui nous alertent sur la bulle de l'IA, le caractère incestueux de Nvidia qui achète là 190 milliards de profits sur les participations dans SpaceX, dans les comptes des entreprises, enfin ce qu'on appelle l'économie circulaire, mais qui est plus tellement circulaire, quoi.
3: Oui, alors si on fait un peu une photo globale, c'est assez paradoxal, c'est qu'on est quand même encore en risk-on, c'est-à-dire qu'en fait, on est encore en train de rechercher des actifs, encore en position sur des actifs risqués, qu'ils soient obligataires ou actions. Et ça, c'est un peu contre-intuitif avec toutes les mauvaises nouvelles qu'on entend, hein, sur les déficits, les problèmes de dette, etc., dont on a déjà parlé. Donc ça, c'est le schéma général. Moi, je trouve ce qui change depuis quelques semaines maintenant, c'est deux choses. Moi, c'est évidemment, c'est la hausse des taux, hein, qui va faire qu'on va réapprécier un peu différemment les investissements qu'on peut avoir, parce qu'à un moment donné, ça peut quand même peser. Hein. C'est le fameux 60-40, vous savez, la répartition actions 60-40 en obligations. Ça prend quand même un petit tir en ce moment avec la hausse des taux. Et la deuxième chose, c'est la baisse du dollar. C'est-à-dire que ça aussi, c'est quand même assez, assez spécial par rapport à ce qu'on avait précédemment. C'est-à-dire que normalement, quand les taux montent, le dollar a tendance à bien se tenir. Là, en ce moment, il y a quand même une défiance sur la devise américaine, qui est peut-être générée par ce que fait Trump en général. Hein. Mais en tout cas, ça fait peser donc sur les taux, sur le dollar. Et donc, on a des investissements comme ça qui sont en train de tourner, c'est-à-dire qu'on revient un peu plus sur ce qu'on appelle la value. On est un peu moins optimiste sur ce qu'était la tech, etc., parce qu'il y a quand même cette problématique de hausse des taux. Un peu moins, hein, je dis bien, un peu moins, parce qu'il y a quand même des valeurs qui peuvent changer. Et puis, un retour...
1: Bah vous avez dans votre portefeuille des valeurs tech qui ont fait des taux, je regardais là, quand je préparais l'émission, des 300%.
3: Oui, oui, mais ça aussi, c'est un peu ce qui change en ce moment. C'est dingue. Les résultats ont été exceptionnels. Hein, encore, on a eu Broadcom mercredi soir, exceptionnel au niveau des résultats. Une guidance, enfin, il y a des perspectives un peu moins bonnes, et le titre n'a pas fait grand-chose. C'est qu'on commence à se poser des questions là-dessus. Et l'autre point qui est un peu nouveau aussi, c'est le retour des émergents et un peu d'Europe, parce qu'il y a un peu plus de value en Europe. Donc on a en ce moment comme ça une espèce de... On reste investi, parce que les gens ne veulent
1: très
3: pas... Oui, les investisseurs ne veulent pas changer. Pourquoi ? Bah parce que chaque fois qu'ils l'ont fait, ils sont rachetés 15% plus cher. Ouais. Donc là, aujourd'hui, c'est terminé. Et on reste le doigt sur la gâchette. Mais on a quand même ce risque qui est là, donc on pourrait imaginer que la volatilité, le VIX, hein, qui mesure cette volatilité, aurait tendance à monter, ce qui n'est pas le cas du tout en ce moment. Donc il y a cette espèce de confiance un peu désabusée, c'est-à-dire qu'on se dit, voilà, je vais attendre un petit peu, mais en tout cas, les résultats sont bons, et juste fini là-dessus, tant qu'il y a de la génération de cash de la part des entreprises, le niveau de taux n'est pas forcément très important. Il faut que le cash continue d'être là.
1: J'ai été très surpris de voir, on m'a envoyé un tableau, Virginie, sur la performance des indices américains avant les midterms. Généralement, c'est pas super bon. Est-ce qu'aujourd'hui, vous sentez qu'il y a un peu de fébrilité autour des actions américaines ou pas du tout ?
5: Non, enfin, aucune. Si on considère les actions américaines dans leur ensemble, il n'y a pas plus de fébrilité.
1: Non. Pourtant, quand même, attends, il y a 40 000 milliards.
5: Oui, non, Trump, mais c'est plein
1: les midterms.
5: cet été. C'est passé plein de choses. Allez-y. D'abord, parce qu'il faut le redire, parce que la performance, et ça je l'avais dit, de ces marchés américains, elle a été menée par un ou deux secteurs, point barre. Voilà. Et qu'est-ce qui s'est passé au cours de l'été? Il y a eu un renversement. On ne peut pas le nier quand même. Vous avez des sujets comme les semi-conducteurs ou certains participants à l'économie, l'écosystème IA, qui ont reflué. Et puis, qu'est-ce qu'on a vu? On a vu, par exemple, un segment, un secteur qui a fait plus de 20%. Je vous rappelle que Salesforce, sur les plus bas, a fait 40%. Donc, on s'est dit, tiens, le marché, tout d'un coup, se dit, ah ben finalement, l'apocalypse, SaaS apocalypse, comme on l'appelait.
1: L'apocalypse des éditeurs de logiciels. Le marché avait confondu
5: peut-être sur les 6 premiers mois la disruption avec la destruction. Ces boîtes, elles n'ont pas disparu. Et donc, il y a eu une espèce d'ajustement à la faveur des résultats qui, je rappelle, ont été fantastiques. On a eu une publication très, très, très, très bonne sur le deuxième trimestre. Et aussi en Europe. Simplement en Europe, on a des sociétés qui sont beaucoup plus cycliques. Et comme on a parlé de la croissance, fatalement, c'est moins bon. Le marché français est encore un peu plus particulier parce que le CAC 40, comme vous savez, il y a quand même encore beaucoup de consommation discrétionnaire et de luxe. Et là, alors bon, il y a des tas de raisons qui font que c'est un secteur qui est vraiment pénalisé.
1: Oui, donc vous dites, c'est intéressant ce que vous dites. Excusez-moi, je vous interromps.
5: Merci,
1: parce
5: Marc.
1: Mais je suis surpris, j'écoutais même pas. Et là, d'un coup, il y a un truc qui m'a alerté. Donc, en fait, ce que j'ai dit sur le cas qui était un peu la défiance par rapport à l'environnement, c'est pas ça, en fait. C'est juste que sectoriellement, on est très exposé. Donc, ça n'a rien à voir avec le contexte politique.
5: Ça va peut-être venir, mais il n'y a pas encore tous ces narratifs.
1: D'accord, on n'est pas là-dedans.
5: Oui, puis vous savez, c'est le fondamental. Non, moi, ce que je vois, c'est qu'il y a le marché, maintenant, il est déjà un peu plus conduit par l'analyse fondamentale, comme le disait Alain.
1: Donc le value, c'est ça
5: c'est la croissance future. Ouais. Et ça, c'est extrêmement important, surtout lorsque vous avez les taux d'intérêt, on va en parler tout à l'heure, mais les taux d'intérêt qui montent. Hein, donc,
1: ouais. On va en parler tout à l'heure, on en a juste parlé pendant une
5: demi-heure. Oui, mais on va en reparler, parce que c'est vraiment un vrai sujet.
1: Je ne sais pas si vous n'étiez pas là en première partie de l'émission.
5: Non, je dormais.
3: Il y a un élément aussi qui est dans la psychologie de marché, en ce moment, qui fait que on hésite aussi à vendre, c'est que c'est un peu ce que tu disais, c'est qu'il y a des segments par moment qui vont faire des performances incroyables. Ouais. Donc du coup...
1: Et puis surtout, c'est ce que vous dites Alain, on s'est tellement fait avoir, le nombre de fois on a dit, il faut se retirer du marché, et le marché a pris.
3: Et là, en fait, et c'est ça aussi, c'est-à-dire que du coup, vous dites, je vais rester
1: un peu... On n'a pas envie d'être le seul crétin à avoir vendu alors qu'il monte. Bon, ça vous inspire quoi, vous, l'économiste, quand vous voyez les taux d'intérêt qui montent, et puis d'un autre côté, les actifs risqués qui montent, normalement, c'est
4: comme ça. Normalement, on devrait avoir plutôt effectivement une décorrélation, comme l'a évoqué Alain, mais c'est sans doute parce qu'effectivement, il y a quand même toujours cette abondance d'épargne qui est là, qu'il y a vraiment cette croyance qu'on est sur une phase de transformation fondamentale de l'économie également, et qu'on est instruit de ce qui s'était passé au moment du numérique. On sait qu'il va falloir choisir... Exactement, mais il faut toujours passer par des phases, à des moments de correction qui sont extrêmement brutales pour qu'à la fin puisse émerger véritablement les.
1: On n'a pas de correction. Et Virginie vous dit, il y a une raison pour laquelle on n'a pas de correction, c'est que les boîtes vont.
4: Beaucoup d'argent. C'est là toute la différence avec le numérique. C'est qu'effectivement, c'est des boîtes qui ont du cash, c'est des boîtes qui peuvent continuer à racheter, mais il n'empêche qu'à un moment, on va quand même avoir des interrogations sur la rentabilité, sur les espérances des.
1: Après, ces entreprises, là, notamment dans le secteur de l'IA, qui déboulent comme ça, alors qu'elles étaient cash rich, hein, qu'elles avaient beaucoup d'argent, qui déboulent comme ça sur le marché de la dette, est-ce que ça doit inquiéter sur la structure de ces entreprises où elles ont un tel niveau de rentabilité que il y a pas d'inquiétude.
0: Pour l'instant, déjà, ce qui est intéressant aussi de voir, c'est que ces entreprises, elles émettent aussi sur du très long. Hein. Oui. Elles émettent pas sur du court. Hein. Donc ça vient vraiment en compétition avec la dette des États qui est émise sur le long. Pour l'instant, non, ces entreprises, elles étaient cash riches, mais pour l'instant, les ratios de solvabilité de ces entreprises sont excellents.
1: Et donc c'est pas du côté de la dette qu'il faudra s'inquiéter pour ces entreprises-là.
0: Non, et puis s'il y a vraiment à gagner, je pense du côté de ces entreprises, c'est plus du côté action que du côté crédit, quoi.
1: Allez, on passe tout de suite au placement de la rentrée et vous attendez tous évidemment la surprise de Virginie Robert qui va nous dire que, et moi je comprends pas la question, à chaque fois vous nous posez la question, mais il y a que les actions.
3: La surprise.
5: Allez-y. Continuité de
1: non mais avec des taux comme ça, des taux comme ça d'intérêt. Moi j'ai envie de placer mon argent en bon père de famille.
5: Justement, aujourd'hui vous pouvez vous dire il y a peut-être des choses qu'il faut faire et pas faire.
1: Allez-y.
5: Donc en fait le prix du capital est plus cher.
1: Oui.
5: Donc, il y a de la dette corporate également, il y a des capex et tout ça. Et donc, maintenant, la question qui suit, c'est quoi ? C'est le rendement du capital à long terme.
1: Oui.
5: Qu'est-ce que vous avez investi ? Est-ce que ça va vous rapporter ? Ça va être ça le sujet. Et là, vous allez avoir alors vraiment de la différenciation. Donc, c'est ça, nous, notre sujet.
1: Ben donc, ça vous fait...
5: Eh ben, il faut choisir des sociétés pour lesquelles on a une certaine visibilité. Vous aurez un bon retour sur le capital investi. Ça, c'est la première chose. Et à l'inverse, avec des taux plus élevés, on l'a souligné en première partie de l'émission, pour ceux qui dormaient, je le rappelle, c'est qu'avec...
1: On va en reparler taux, dans la troisième partie, parce qu'il y a une troisième partie dans le couloir.
5: Peut-être qu'il faut être un peu prudent sur la consommation. On l'a vu déjà durant l'été, les actions... conso n'était pas en grande forme et peut-être réduire si on en a la consommation, y compris la consommation discrétionnaire. On en reparlera un peu plus tard sur ce qu'on a fait nous dans le portefeuille.
1: Je ne sais pas, vous pensez qu'il y a une autre émission après parce que vous dites on en reparlera un peu plus tard.
0: Sur cet aspect consommation.
1: Ah oui, c'est vrai.
0: C'est vrai que si on regarde ce qu'on avait dit.
5: Vous voulez toujours qu'on spoil sur le top and flop.
0: C'est que le marché du travail c'était plus source d'inflation, mais si on regarde l'évolution des revenus réels aux États-Unis, ils sont zéro ou négatifs. Donc on est vraiment dans une économie qui cartonne aux US, mais qui est vraiment soutenue...
1: Ce
0: qui est intéressant, qui est soutenu par l'investissement, mais si on regarde la croissance du revenu disponible des ménages, est très faible.
1: Roulement de tambour pour la nouvelle allocation d'actifs, Alain Pitou. Prenez vos carnets, votre crayon.
3: Voilà, en parlant de carnet, donc c'est sur mon carnet d'allocation sur Substack, vous pouvez suivre ce portefeuille et d'autres. Sur un an, il est à 13,6, et depuis le début de l'année, il est un petit 3,4. Non, quand même, c'est faut le dire.
1: C'est hyper fort.
3: Alors, juste la première chose,
1: je veux votre allocation.
3: Je reste à 45% en actions. En faisant un arbitrage, c'est-à-dire j'enlève les small cap US qui ont fait une plutôt bonne performance mais qui vont peut-être souffrir de la hausse des taux. Je me mets sur l'émergent et je reviens sur le S&P, donc je reste à 45% d'actions. Voilà. Okay. Le reste en taux d'intérêt et une partie, et ça c'est un peu le placement, alors j'allais dire de la semaine, non pas vraiment, c'est le placement du moment, on va dire, c'est l'or et les métaux précieux parce que tout ce qui se passe en ce moment, mène vers une hausse des métaux précieux et des métaux en général. Donc, j'en renforce pas parce que j'en ai déjà pas mal. Et alors, j'attire l'attention sur le fait de la volatilité de ce genre de placement. Donc, il ne faut pas abuser. Ah oui, ça, c'est... l'or et l'argent ont quand même une volatilité exceptionnelle depuis le début de l'année. Malgré tout, je pense que sur un horizon 3, 4, 5 ans, ce qui est l'horizon de placement classique de ce genre de placement, vous n'avez pas un risque énorme à être investi en or. Mais je ne dépasserai pas une certaine limite. Voilà.
1: Je me tourne vers vous parce que j'ai besoin d'un conseil personnel. Moi, j'ai acheté pas mal de fonds, notamment de fonds à échéance avec
3: un peu
1: de yield et autres. Est-ce que c'est une bonne idée ? On en rajoute ?
0: Oui. On en rajoute.
1: Donc ça va, j'ai pas fait une bêtise.
0: Les fondamentaux sont bons et les niveaux de rendement sont attractifs. Et vu que là, on a encore eu une hausse des rendements, je pense que pour moi, il faut en rajouter.
1: Oh là, j'ai pris une bonne décision. Bon, on verra. Allez, au top ou flop de l'été. On commence par vous, puisque vous aviez envie de faire un top ou flop, Virginie.
5: Ouais, mais c'est toujours le même sujet, c'est que l'IA rencontre un problème quand même, c'est que il y a une chose qu'il ne sait pas faire, l'IA, il sait faire beaucoup de choses, c'est le capital. Donc, on est rentré dans cette notion que c'est une industrie extrêmement capitaliste. On a eu, au mois d'août, rien que le mois d'août, on a eu des émissions pour 164 milliards de dollars aux États-Unis d'investment grade, donc les grosses entreprises. Et donc, y a un vrai sujet parce que derrière, là, maintenant, ça y est, on a commencé à voir des communications de sociétés qui expliquaient comment elles monétisaient ces investissements. Ça y est, on est rentré dans ce sujet-là, mais ça va s'accélérer. Et là,
1: Ouais, mais alors c'est ça, c'est là où je vous comprends pas tout à fait, parce que enfin où je comprends pas tout à fait, c'est que pour moi ça me paraît quand même assez explosif, parce que ce que vous dites, c'est qu'une partie, vous dites d'un côté il y a la hausse des investissements qui est de plus en plus importante, hein, et de l'autre côté on a quand même lu cet été que le prix des jetons, c'est-à-dire le prix de l'intelligence artificielle, des tokens, bah, il est en train de baisser parce qu'il y a la concurrence.
5: Justement.
1: Donc ça veut dire qu'il y a un effet ciseau
5: aussi.
1: Et quand vous regardez le Nasdaq, vous regardez plus en hausse de 15%, vous dites l'effet ciseau, où est-ce qu'il est, quoi.
5: Non, mais il y a des effets ciseaux dans le Nasdaq. Ouais. Vous n'avez pas tout qui... Non, c'est vraiment... On regarde toujours les indices, il faut regarder ce qui
1: a progressé.
5: Derrière, il y a vraiment de la dichotomie. Okay. Hein. Et c'est ça l'idée, c'est que maintenant, le capital devient quand même une contrainte, on va le dire, pour cette industrie. Il faut la considérer, et attention, parce qu'il faut faire ce travail d'analyse de rendement futur.
3: Alors moi, le flop de l'été, c'est le duo Warsh-Bessent qui a...
1: On rappelle, patron de la Fed, voilà. Warsh et Bessent, le secrétaire au Trésor.
3: C'est ça. Donc,
1: ancien trader.
3: Voilà.
1: Ancien hedge fund trader.
3: Exceptionnelle réputation. Enfin, tout le monde en parle comme d'un
1: cadre. Ben moi, je le connaissais avant, c'était un monstre.
3: Hein. Oui, bah là, je trouve qu'il est un peu... Il n'a pas fait un effet...
1: C'est un peu tôt pour juger, extraordinaire.
3: Vous êtes dur, ça fait juste que 2 ans, oui. Et lui, il veut faire baisser les taux longs en achetant un petit peu de taux longs. C'est pour reprendre des images d'incendie qu'on évoquait dans le couloir avec Virginie. Enfin, c'est avec votre petit saut, vous essayez de faire baisser les taux longs. Bon, ça n'a pas marché avec un discours qui était un peu, vraiment pas terrible. Même chose sur Warsh, qui
1: patron de la Fed.
3: A mission de baisser les taux par Trump et qui nous prépare à une hausse des taux. En fait, on ne sait pas trop, etc. Enfin, ils n'ont pas fait un bon été. Et je pense que ça, c'est un des éléments qui fait baisser le dollar.
1: Ils chantent faux. Allez, Valentine et nous.
0: Je vais être un peu contrariante. Moi, mon top, c'est Kevin Warsh.
1: Ah, j'adore.
0: Avec l'abandon de la forward guidance. Alors, je vais expliquer ce que c'est que la forward guidance. Ça veut dire que c'est les banques centrales qui donnent des indications sur l'évolution des taux à moyen terme.
3: Bah, oui, ça donne du boulot aux économistes.
0: Exactement. Pourquoi je trouve que c'est une bonne idée, c'est qu'est-ce qu'il met en avant Kevin Warsh pour justifier cet abandon? C'est que déjà, les banques centrales sont rarement justes dans leurs prévisions. Et une fois que... dans leurs prévisions économiques, une fois que les décideurs de politique monétaire ont donné des prévisions, après ils s'y attachent et ça ralentit leur fonction de réaction. Et ce que je trouve aussi très important, c'est que la forward guidance avait quand même donné beaucoup de... Les marchés regardaient énormément la Fed plutôt que les actions de la Fed, qu'est-ce qu'allait faire la Fed, plutôt que de regarder l'économie pour prendre leurs décisions d'investissement. Et je trouve qu'il y a quand même quelque chose de très sain de la part des investisseurs d'arrêter juste de s'appuyer sur les actions de politique monétaire et de commencer à regarder de façon véritable les fondamentaux, l'économie, les fondamentaux...
1: Je sens qu'il va y avoir un débat qui va continuer
0: dans le couloir. C'est une action qui est une action de mandat, hein, c'est pas quelque chose, mais je trouve que la volonté de faire cette démarche est très bonne.
1: Denis,
4: on va aller un peu loin, on va aller jusqu'en Corée du Sud.
1: Allez.
4: La Corée du Sud, ses exportations de semi-conducteurs vont apporter une contribution à la croissance de 15 points. 15 points pour la seule augmentation des exportations de semi-conducteurs. C'est stratosphérique, ça se traduit par...
1: Ouais, envoyez le graphe, il est complètement dingue.
4: J'ai jamais vu ça. Ouais. Mais d'ailleurs, j'aurais pu le faire aussi pour Taïwan. Pour Taïwan, c'est un peu petit pied, c'est 9% de contribution par la hausse des exportations de...
1: Mais alors, quand vous dites, attendez, expliquez plus, quand vous dites la contribution pour les gens qui comprennent, contribution de 15%, ça veut dire quoi? Qu'ils vont avoir 15% de croissance?
4: Oui, c'est-à-dire que c'est 15% de croissance en valeur. Vous prenez les exportations que vous avez sur l'ensemble de l'année 2026, que vous comparez aux exportations que vous avez en 2025, et la différence, vous regardez ce que ça représente en termes de PIB additionnel.
1: Donc c'est ça. Ils avaient le bon produit au bon moment.
4: Ils avaient le bon produit au bon moment. Toute la question, c'est de savoir, est-ce que c'est du prix, est-ce que c'est du volume? Et si c'est du prix, une accélération qui est aussi dingue à une vitesse incroyable, j'imagine qu'elle n'était pas du tout anticipée par ceux qui faisaient des anticipations de coût de l'investissement, du coût du capital, tel que Virginie l'a évoqué. Et les calculs de rentabilité, ils seront certainement à refaire parce que le paysage de prix n'est plus du tout le même du point de vue du matériel.
1: Mais c'est vrai que c'est spectaculaire.
4: On est renvoyé à du hard à un moment ou à un autre.
1: Du hard, vous voulez dire.
4: Du hard, du hardware.
1: Vous m'avez fait peur.
3: C'est la troisième partie.
1: Je me suis dit, part en sucette.
3: C'est la troisième partie de l'émission.
1: Mais si, c'est la troisième partie de l'émission.
4: Je ne sais pas comment vous pensiez, Marc, mais du hardware.
1: Bah, la même chose qu'Alain. Allez, on passe tout de suite au top 3. Et au top 3, vous allez voir, il y a deux éléments normaux et une aberration. Donc Frédéric Rosier en hausse. L'aberration, c'est évidemment Alain Pitou en deuxième. Et Pierre Chang en troisième. Bravo Alain, qu'est-ce qui se passe?
3: Je craignais de ne plus être sur le podium parce que j'ai pas fait un très bon été avec mes valeurs qui ont pas mal souffert avec la hausse des taux. Mais bon, voilà, on va les montrer après.
1: Alors, je propose que, vous avez l'air d'être tout sourire, je propose qu'on vous fasse un peu peur. On va mettre la musique qui fait peur. Vous connaissez le principe, on va afficher votre portefeuille et puis on va le revoir ensemble. Alors, on a du Rocket Lab.
3: Rocket Lab, je garde, qui a fait un très mauvais été.
1: On a du IBM.
3: IBM, je vends. Ma thématique sur le quantique, IBM, j'y arrive pas, donc dehors.
1: First Solar.
3: First Solar, pareil, très mauvais été. Que ça continue sur le solaire à baisser, je continue à garder.
1: Ah, vous gardez quand même?
3: Oui, je garde.
1: Vous donnez tous les arguments pour vendre, mais vous gardez. Dell, 310%.
3: Allez, celle-là, je le vends, parce que je prends des bénéfices.
1: Qu'à un moment, Constellation Énergie.
3: Constellation Énergie, je garde.
1: American Electric Power.
3: Je garde.
1: Aérovironnement.
3: Pas un très bon été, mais c'est quoi, drones, je garde.
1: Ça fait quoi, ça? C'est où?
3: Des drones.
1: Ouais.
3: Voilà.
1: Nébius,
3: je garde.
1: 115%.
3: Ouais, je garde pour le moment.
1: E-tron.
3: Je pense que ça va aller bien plus haut. E-tron, c'est un peu décevant. Ça a fait plus 10 depuis que je l'ai pris. Je le vends.
1: Bon, E-tron, vous faites tous les trucs en tonnes, notre E-tron, E-tron, E-tron,
3: Eston. E-tron, je vends aussi. Je garde, pardon.
1: Ah bon, vous savez plus quoi.
3: Si, je garde. Bon,
1: Quant à service,
3: je garde aussi.
1: Qu'est-ce qu'on achète?
3: Alors, on achète une valeur qui s'appelle Transdigm Group. Le ticker, c'est TDG. C'est des gens qui font de l'équipementier aéronautique. En fait, ils font des pièces spécialisées. Alors, c'est assez malin, en fait. Hein. C'est-à-dire que...
1: Leur logo, il est vraiment nul. On dirait qu'on a l'impression qu'ils vendent des caddies.
3: Aucun rapport.
1: Des caddies
3: hein. Aucun rapport.
1: Non, on dirait des caddies pour l'hypermarché. Ça me rappelle quand même mes week-ends.
3: C'est sûr
1: quoi.
3: Que c'est le bon logo, ça m'étonne. Mais voilà, donc ils font des pièces détachées qui sont homologuées. Donc, ils vendent ça sur les avions neufs. Bien sûr, ils sont homologués. Puis au bout d'un moment, les pièces sont changées. Et donc, comme ils ont l'homologation et l'exclusivité, ils ont des marges exceptionnelles. Et avec ces marges, ils rachètent des boîtes, ils s'endettent pour en racheter d'autres. Alors, c'est le danger de cette boîte-là, c'est qu'elle est pas mal endettée, mais elle génère énormément de cash. Et c'est pas le cash comme peuvent l'avoir des boîtes IA qui sont potentiellement en danger sur leur cash. Là, il n'y a pas de danger sur le cash.
1: Ça a bien performé depuis le début de l'année ou non?
3: Ouais, le début de l'année, alors ils ont fait un peu, ils ont souffert sur la période récente. Ça vaut 32 fois les résultats, c'est pas donné, mais je pense que c'est une bonne visibilité. Et le danger, encore une fois, c'est une hausse continue des taux d'intérêt jusque 2029, parce qu'ils ont, ils sont assez tranquilles jusqu'à cette date-là. Donc je pense qu'il n'y a pas un gros risque par rapport aux autres entreprises que j'ai dans le portefeuille. Moi, je ralentis un peu le risque sur le portefeuille.
1: Allez, on passe à Virginie Robert, si vous pouvez nous mettre son... Ouais, bah ouais. Bon, on a du Amazon, Virginie.
5: Oui, on garde.
1: On a du Meta, Virginie.
5: On garde.
1: On a du Dolby.
5: On garde.
1: On a du L3 Harris.
5: On garde.
1: On a du Ralph Lauren.
5: On vend.
1: Pourquoi? Parce que c'est ce que vous nous disiez tout à l'heure, ouais. C'est-à-dire tout ce
5: on
1: qui est...
5: On va vendre deux, on va vendre Ralph Lauren, je vais faire
1: Starbucks,
5: plus vite,
1: alors.
5: Tu peux faire plus vite?
1: Ouais, allez-y. Vous trouvez trop lent?
5: Ça, j'aurais... Non, mais
1: dites-le.
5: Des choses à dire après.
1: Okay.
5: Alors,
1: vous savez quoi? Faites la suite, là. Allez-y, débrouillez-vous toute seule.
5: C'est la partie 3 après.
1: Allez.
5: Alors, Ralph Lauren, Starbucks, on prend des profits. On aime toujours ces valeurs sur le long terme. Néanmoins, c'est ce qu'on disait tout à l'heure, la consommation discrétionnaire, attention, le consommateur. Et ce sont des valeurs qui sont... Starbucks s'est très bien comporté depuis le début de l'année, après une année précédente difficile. Et Ralph Lauren, ça fait 2-3 ans qu'elle a fait, qu'elle a fait un très bon parcours. Donc, on vend Ralph Lauren, on vend Starbucks. Et dans le portefeuille BFM, je précise, on rentre Cloudflare. Et on garde les autres, oui, pardon, Uber, Sony, Disney, Rolls-Royce... Cisco avec un S, Netflix, que j'ai oublié, Thermo Fisher. Ça va, Marc?
1: Je vous laisse faire, vous avez vu, j'interviens plus. Hein.
5: Ok.
1: Et donc là, parfait. Vous nous dites quoi? C'est quoi la partie qui suit? C'est ce que vous achetez?
5: Oui.
1: Ok, voilà. Allez-y, en fait, comme chez vous.
5: Alors bon, si on veut être toujours dans cette thématique IA, mais pas vraiment dans le compute qui est super capitalisé.
1: Ah oui, non, c'est clairement pas le logo de la boîte, parce qu'ils l'ont mis à chaque fois. Je sais pas
3: c'est-à-dire qu'ils achètent.
1: Je sais pas, d'où ça sort, ce truc.
3: Ça veut dire qu'on achète.
5: Ça veut dire qu'on achète, on met dans le caddie.
1: Ah, d'accord. Ah, j'avais rien compris. Mais qu'est-ce que je suis nul?
5: C'est mignon.
8: mignon, mais j'ai pas mais vu c'est ce qu'ils super avaient mis pour les ventes.
1: Non, il y a pas, y a non, pas y a pour les ventes. Allez, qu'est-ce qu'on achète alors bon. Bravo, okay. Excusez-moi les gars, j'ai bon. Rien compris comme d'habitude.
8: Il y a rien compris. Donc on achète Claude Flair parce qu'on veut pas investir davantage dans le compute, hein, donc super capitalisé. Et donc l'IA transforme, je dirais, la façon dont on utilise les données, comment elles circulent, comment elles sont sécurisées, les données Internet, hein, les données sur Internet. Et donc Claude Flair est vraiment à l'intersection du réseau, de la sécurité. Et donc c'est un acteur qu'on va privilégier. Alors attention, elle a un défaut, parce qu'elle a des croissances fantastiques. Bon, c'est 100 milliards de dollars, hein, la market cap.
1: C'est une petite boîte.
8: Elle n'a pas de dette. Donc ça tombe bien aussi.
1: Je dois finir l'émission là, c'est bon.
8: 37% de hausse des earnings, donc c'est quand même sympathique. Mais elle a un gros défaut, elle est très chère. Okay. Voilà. Donc à manier avec précaution.
1: Allez, merci de nous avoir suivis, merci Virginie. Merci à tous nos invités, on se retrouve la semaine prochaine pour une émission dont je peux déjà vous annoncer qu'elle sera exceptionnelle. Et surtout, n'oubliez pas que vous pouvez nous écouter, nous voir, nous revoir, nous réécouter en replay, en podcast, sur toutes les bonnes plateformes. Comme ça, on va battre notre record en septembre.
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13: Je suis très heureux de vous retrouver sur BFM Business pour la saison 4 du podcast des indépendants. Vous avez été près de 300 000 à écouter la saison 3, plus de 4 millions de vues sur les réseaux. On espère qu'on fera au moins aussi bien pour cette saison 4. 4 invités déterminés et c'est comme ça que je voulais commencer cette saison 4 avec un épisode très positif dans un contexte assez particulier, faut le dire, pour le business, avec un contexte politique, économique, différent de 2025, avec des processus d'achat qui changent. Bref, on sent que les choses changent en matière de business. L'objectif de cet épisode, c'est de vous rebooster et vous allez voir que ça va être le cas avec ces 4 invités que je laisse Omblin vous présenter.
14: Première invitée, Justine Galis, fondatrice de l'app de sport et nutrition personnalisée Gritty. Gritty, c'est aujourd'hui 35 collaborateurs et 8 millions de chiffres d'affaires annuels en partant de zéro avec les réseaux. Justine s'est lancée en auto-entreprise en 2011 pour compléter son salaire de vendeuse. Aujourd'hui, 1,3 million de personnes la suivent sur Instagram et TikTok et plus de 900 000 sur YouTube. C'est avec son mari Thibaut Geoffrey qu'elle développe Gritty depuis Lyon. Deuxième invité, Alec Henry. Hier employé d'usine et agent de sécurité, Alec Henry est aujourd'hui à la tête d'Entrepreneurs.com qui compte plus de 140 collaborateurs. Entrepreneurs.com accompagne les TPE, PME dans leur développement et revendique plus de 11 000 TPE, PME accompagnés. Il est aussi le créateur du podcast Le Déclic qui donne la parole à des entrepreneurs et personnalités au parcours extraordinaire et souvent hors du cadre. Troisième invité, Ludovic Baron, artiste photographe et réalisateur français exposé dans des lieux emblématiques comme l'Opéra Garnier et la Tour Eiffel, ou le printemps de New York avec plus de 2 millions de visiteurs et plus de 10 000 œuvres vendues dans le monde. Il a récemment cofondé Exclusive.world, une plateforme de galeries 3D immersive pour créer des expériences culturelles premium à l'échelle mondiale. Comme nos autres invités, Ludovic a démarré sans réseau, sans soutien financier. Quatrième et dernière invitée pour lancer la saison 4 du podcast des indépendants sur BFM Business, Miss Buffet Froid, alias Buffette, un pseudonyme officiellement déposé chez le notaire. Auto-entrepreneur et ORSA, elle traverse 13 années compliquées avant de décider de reprendre sa vie professionnelle en main. Aujourd'hui, Miss Buffet Froid réalise près de 60 000 euros de chiffre d'affaires par an en tant que photographe portrait. Elle associe à la photo le coaching pour révéler les personnalités dans ce qu'elles ont de moins lisse.
13: Bonjour à tous.
15: Bonjour Ludo.
13: Merci d'être là pour ce lancement de quatrième saison du podcast des Indépendants. Et la première question que je voudrais vous poser, parce que l'épisode s'appelle « Partir de zéro ouais. », ça veut dire quoi « partir de zéro » ? Est-ce qu'il faut forcément être SDF ou abandonné par sa famille, Alec ?
10: C'est une bonne question. Je pense que partir de zéro, c'est propre à chacun, parce que tous les quatre, on est partis de zéro. Tous les cinq même, indirectement aussi, hein, toi aussi, t'as ton parcours, et puis chacun a le sien, et donc chacun a son point de départ, mais personne n'a réellement d'arrivée, parce qu'on a un point commun, c'est qu'on est tous entrepreneurs, et l'entrepreneuriat, c'est un jeu infini. Maintenant, il y a parfois des montagnes russes émotionnelles, mais aussi réelles dans le concret, et partie de zéro, bah, pour moi, par exemple, je suis né dans une petite ville où il y avait plus de vaches que d'habitants, sans réseau, sans forcément me lancer ou quoi que ce soit, ou avoir des ressources pour pouvoir démarrer, en étant timide, introverti, et de fil en aiguille, je me suis rendu compte qu'il y avait des possibilités et j'ai essayé de les saisir tout simplement.
13: C'est important de préciser ce que ça veut dire partir de zéro parce qu'il y en a qui vont regarder l'épisode au départ et qui vont se dire « Attends, ils partent vraiment de zéro, eux ouais. ?» On est très nombreux à partir de zéro parce qu'on n'a pas le réseau, parce ouais. qu'on n'a pas la confiance, parce qu'on n'a pas le soutien familial, parce qu'on n'a pas l'inspiration aussi et donc on décide de se lancer alors qu'à la base, on n'a personne finalement pour nous épauler, Buffett.
15: Des fois, c'est un peu dur. Si j'ai un conseil vraiment par rapport à ça, c'est l'intelligence relationnelle, c'est trouver l'écosystème. À un moment donné, on doit faire des choix. À des moments donnés, c'est compliqué. Mais l'idée, c'est vraiment de se recentrer sur qui on est, sur nos objectifs. Parce que justement, partir de zéro, ça veut peut-être pas dire les mêmes objectifs pour tout le monde. C'est ça qui est important, en fait. C'est vraiment avoir un écosystème et trouver des gens qui nous permettent de d'avancer, en fait.
13: Oui, d'ailleurs, vous n'êtes pas tous au même stade. Hein. On n'est pas là pour... On a sur ce plateau des entrepreneurs qui font plusieurs millions d'euros de chiffre d'affaires. On en a qui ne font pas encore le million, mais c'est pas ça l'idée, en fait. L'idée, c'est simplement d'être dans l'évolution, Justine.
16: Oui, moi, je pense qu'en plus, ça permet de créer sa chance. Là où, justement, avant, il n'y avait pas forcément de quoi casser les plafonds de verre. On peut partir d'un milieu modeste, effectivement. Et moi, comme je te l'avais dit aussi à titre perso, quand on avait discuté ensemble, pour moi, partir de rien, c'est... Je suis très engagée sur ce sujet parce qu'aujourd'hui, tout le monde se vante d'être un peu parti de rien. C'est un peu la grande mode. Tout le monde est parti de zéro. Mais comme l'a dit Alec, ça dépend de vraiment de ce qu'on considère partir de zéro. Moi, je peux dire aussi ce que je considère comme partir de zéro, c'est partir de zéro sans aide financière, sans qu'on nous ait prêté de l'argent, sans aide sociétale, c'est-à-dire qu'on n'a pas fait d'école de commerce, qu'on n'a pas de levier de contact, qu'on n'est pas issu d'un milieu de caste parisien de start-upers qui maîtrisent déjà, qui savent lever des fonds alors qu'ils sortent à peine d'une école. C'est vraiment le partir de vraiment de zéro. Et on pense que c'est facile de partir de zéro, mais quand on se rend compte qu'on entreprend, plus on entreprend dans la vie, plus on se rend compte que c'est compliqué. Et je trouve qu'on est à une ère, grâce à notamment à l'ère numérique et plus là d'où je suis issu, on peut créer sa chance. Et c'est ça qui fait qu'on peut partir quand même de zéro. Et transformer en quelque chose de très très grand, bien plus facilement qu'il y a 10, 20 ou 30 ans.
13: Finalement, en un mot, partir de zéro, c'est ne pas avoir les codes.
16: Les codes financiers et sociaux. Hein.
13: Les codes financiers et les codes sociaux, effectivement, parce que c'est vrai que tu disais école de commerce, etc. Et c'est vrai que quand tu connais du monde, c'est tout de suite plus facile. Toi, Ludo, c'est pareil. T'es parti un peu de ta province avec tes rêves, finalement.
12: Complètement. Moi, dans l'art, soit je pouvais faire des études, comme on pourrait dire, les grandes écoles d'art, etc. Mais j'ai jamais été scolaire, donc c'était un gros problème. Et je me suis dit, comment je vais faire? J'arrive à Paris, je ne connais personne, j'ai aucun moyen. J'ai dû faire des crédits, des jobs, des machins, mais des jobs. Et franchement, j'étais assez sans caissier et tout ça. Hein, j'ai tout fait, quoi.
13: Ouais.
12: Et parce qu'il faut survivre. Et donc, quelque part, on a notre rêve qu'on met un petit peu de côté. À un moment donné, on prend la décision que c'est... Il faut en fait que notre passion, si on le souhaite vraiment, devient notre moteur, quoi. Et on décide de tout plaquer, tout ce qui est à côté, et on ne fait que ça, focus, malgré les difficultés.
13: Et c'est ça, à un moment donné, c'est de prendre la décision d'agir pour pas rester dans sa situation. Il y a plusieurs, vous avez finalement plusieurs chemins, enfin c'est des chemins différents. Je sais que Justine, toi t'étais plus sur le hobby, c'est la passion qui est devenue finalement un métier. Et tu me disais d'ailleurs en préparant cet épisode que à la base, enfin t'es devenu entrepreneur par la force des choses.
16: Moi j'ai plus créé ma chance, c'est-à-dire qu'on a tous à un moment donné dans notre vie des opportunités. Qu'on se crée ou qu'on rencontre un peu par chance aussi, j'ai su les saisir au bon moment. J'ai commencé par une passion, j'ai vu qu'il y avait des opportunités et c'est là qu'on peut dire que j'ai eu l'œil entrepreneurial, même avant de rencontrer mon mari avec qui j'ai beaucoup entrepris ces 10 dernières années. C'est comme à un moment donné, j'ai décelé qu'il y avait une opportunité, à quel moment j'ai décidé de la prendre, de la saisir, alors que j'aurais pu ne me sentir pas légitime, que j'aurais pu ne pas pousser, c'est-à-dire c'est contacter des gens et pas attendre qu'on nous contacte, c'est créer de la valeur avant qu'on nous demande d'intégrer un projet. Et donc, j'ai commencé avec le sport passion, les réseaux sociaux passion, et j'en ai créé quelque chose derrière.
13: Quelque chose de conséquent, puisque je crois qu'aujourd'hui, tu as 1,2 million sur les réseaux. Combien d'utilisateurs sur l'application ?
16: Là, on est en pleine période de campagne de promo. On va sûrement dépasser les 100 000 abonnés payants. et on a plus d'1,5 million de téléchargements et sûrement on va clôturer l'année à plus de 8 millions de chiffre d'affaires.
13: Plus de 8 millions de chiffre d'affaires, plus de 35 collaborateurs, 1000 mètres carrés de studio.
16: Oui.
13: J'ai tout noté.
16: Ouais,
13: hein.
16: Je vois ça.
13: J'ai tous les détails.
16: Les chiffres sont bien.
13: C'est bon. Alec, il y a un mot qui te caractérise beaucoup. C'est le mot aussi quand même détermination. Je trouve que ça vous caractérise tous les quatre. C'est qu'à un moment donné, il faut être déterminé. Et pour être entrepreneur et pour aussi ne pas venir du milieu de la télévision et pour être ici, je sais effectivement que c'est l'un des mots clés. C'est qu'il faut être déterminé pour y arriver, quoi.
10: Surtout résilient. Surtout résilient parce que c'est vraiment pas un long fleuve tranquille. T'évoquais très justement, Justine, ce côté tu crées ta chance, mais finalement la chance, on la crée, mais d'abord il faut savoir l'identifier. Et au départ, on va même pas, je sais pas vous, mais moi j'ai pas voulu être entrepreneur. J'ai juste voulu me débrouiller. J'ai trouvé des solutions. J'ai mis en place des choses. Et puis naturellement, je me suis rendu compte qu'il y avait un mot qui s'appelait l'entrepreneuriat, qui désignait cette notion de résoudre un problème, créer quelque chose, le vendre aux personnes qui en ont réellement besoin, créer de la valeur autour de tout ça, et proportionnellement à la valeur que tu créais, eh ben, t'étais rémunéré pour et tu pouvais avancer.
13: Ah, donc tu voulais pas être entrepreneur, donc en fait, t'as pris goût à l'argent.
10: C'est pas une question d'argent, c'est une question de liberté. Moi, je me suis retrouvé très rapidement propulsé dans une usine. J'avais pas de diplôme spécifique, j'étais un cancre à l'école. Tous mes profs me disaient que je me sapais tout seul, que j'allais rater ma vie. Donc, je suis ouvrier à l'usine, je vois des gens qui n'aiment pas leur quotidien. Il n'y a pas de saut métier, mais la réalité, c'est que c'était pas du tout épanouissant. En plus de ça, j'avais pas confiance en moi, j'étais introverti, timide et autres. Et là, je me rends compte que la vente permet, et le développement personnel également, permet de pouvoir monétiser quelque chose, gagner un revenu différemment que le schéma traditionnel. Donc, je vais devoir trouver quel va être le véhicule. Et l'entrepreneuriat, pour moi, c'est le levier d'élévation sociale le plus puissant qui existe.
13: Et c'est là où c'est hyper intéressant. C'est qu'on n'est pas juste là pour dire, effectivement, gagner beaucoup d'argent, même si c'est toujours intéressant et stimulant quand on est entrepreneur. C'est aussi, en fait, d'évoluer, de s'élever, de se challenger, de se mettre aussi à des moments, des coups de fouet. Ouais. T'es obligé d'être plus discipliné parce que, en plus, tu peux réussir à un moment et puis le lendemain, en fait, tout a changé, surtout dans la période qu'on traverse. Et c'est aussi ça l'objectif de l'épisode. C'est aussi de dire, il faut rester déterminé et résilient, comme tu dis, parce que sinon, ça peut pas fonctionner. Tu peux gagner un jour, mais peut-être pas le lendemain. Buffett.
15: Ouais.
13: Ouais,
15: et peut-être pas le lendemain. Et du coup, j'ai envie de rebondir sur un truc.
13: Vas-y.
15: C'est que justement, on n'a pas forcément les mêmes objectifs. Mais s'il y a un truc que je retiendrai là, c'est de s'écouter soi. C'est-à-dire qu'il y a vraiment ce truc-là de la compréhension de qui on est. La compréhension de qui on est dans son business, c'est tellement, tellement, tellement important. Parce que moi, du coup, RSA, pas dans les cases à l'école, c'était catastrophique. Et pareil, j'étais quelqu'un d'assez hors norme dans tous les sens du terme. Et donc, c'était vraiment la cata pour tellement de gens.
13: Et tu savais pas trop te situer, tu savais pas qui t'étais toi-même.
15: En fait, j'avais l'impression, désolée de le dire comme ça, mais j'avais l'impression d'être une sous-merde, en fait, parce qu'à l'école, mes parents me disaient tout le temps, c'est les ingénieurs les meilleurs. Donc moi, j'étais là, oh là là, je suis dyscalculique, au secours. Donc c'était vraiment très compliqué. Et en fait, j'ai commencé à comprendre qui j'étais. Alors, j'avais pas forcément de vision d'entrepreneuriat, j'avais pas cette vision-là, mais du coup par contre je me suis formée et j'ai rencontré des gens qui étaient beaucoup plus calés que moi dans l'entrepreneuriat parce que j'ai des expertises, j'ai des choses, mais du coup je m'informe énormément, je me forme énormément et c'est ça qui est important en fait.
13: Ouais, ce qui est important c'est aussi de sortir un peu de son marasme en fait et de sortir un peu de son isolement quand on sait pas quoi faire de sa vie ou quand on traverse une période difficile et c'était un peu avec cet esprit-là que moi j'ai envie de faire le podcast des indépendants et cet épisode plus particulièrement, c'est je me dis c'est un moyen de transmettre une énergie en fait. On sait que c'est assez compliqué là actuellement pour beaucoup d'indépendants, il y a eu un record de faillites d'entreprise l'année dernière en 2025 parce que le contexte est très difficile et en fait on se rend compte que si on n'écoute pas les bons podcasts ou si on fréquente pas les bonnes personnes ou si on se forme pas, on peut vite rester bloqué quoi.
15: Complètement. Et du coup je vais rebondir puisque moi ça fait depuis 2010 que je suis entrepreneur et les 13 premières années c'était catalangue. Enfin, il y a vraiment, c'était l'enfer, quoi. Et au bout de 13 ans, je me dis, non, mais meuf, il faut réagir, il faut faire un truc. Et donc là, j'ai commencé à me former, j'ai commencé à rencontrer des gens qui étaient plus smart que moi en entrepreneuriat. Et c'est là où vraiment ça a tout basculé, quoi.
13: C'est là où ça se joue, en fait, c'est de rencontrer les bonnes personnes. Et aujourd'hui, tu fais quoi? 58 000 euros de chiffre d'affaires, quoi. Et c'est récent, finalement, t'as mis du temps, quoi. C'est-à-dire qu'en fait, t'es resté un peu dans... Qu'est-ce qui a fait que ça s'est pas passé mieux avant?
15: En fait, j'ai 47 ans. Presque boomeuse. Ouais. Non, mais ce que je veux dire, c'est que c'est tout con, mais on a des biais cognitifs. On a des choses qui sont ancrées en nous. On a des mécanismes. Et franchement, quand ça fait 13 ans que tu fais de la merde, sortir de 13 ans de merde, c'est extrêmement dur. Donc, il y a un moment donné, j'ai eu un déclic, un truc horrible dans ma vie, mais bref, qui a fait que je me suis pris une grosse claque. Et là, je me fais, OK, meuf, il te reste peut-être... Ouais, je suis allée voir mes points retraite et là, ça a été Voilà.
17: Oui, ça calme. J'ai fait aussi. J'ai fait waouh.
15: Voilà. Mais c'est là où j'ai pris conscience qu'il fallait que je m'entoure de personnes peut-être qui réussissent et qui me donnent des clés pour pouvoir réussir. Et donc en 2 ans, alors ça a mis du temps, certes. Je suis assez contente quand même de mes objectifs puisqu'en fait je les ai atteints en fait.
10: Mmh. Si je peux me permettre, dans quelle mesure t'as changé par exemple ton rapport à l'argent?
15: Ah ben voilà.
17: Parce que ça aussi, c'est vrai, on en a parlé pendant la préparation.
10: Ouais. Et oui. Et le premier des points que t'as évoqué, c'est t'aimes l'argent. Et là, typiquement, dans ton cas, sans même se connaître personnellement ou autre, le premier des sujets, c'est le rapport à l'argent. Et aujourd'hui, s'il y a des faillites ou des gens en difficulté, etc., c'est pas le contexte, c'est pas l'économie, c'est pas le fait que quelqu'un est plus intelligent qu'un autre, c'est d'abord son rapport à l'argent et son rapport à soi-même. Et si déjà on vient travailler ça et casser les limites liées à ça, et c'est pas un truc de gourou que je suis en train de partager, c'est juste factuel. Aujourd'hui, on est dans une société, et encore plus en francophonie, en particulier en France, les gens ont une problématique au rapport à l'argent. Si déjà tu débloques ça, et tu sais que l'argent que tu vas recevoir est proportionnel à la valeur que tu vas créer et délivrer, et qu'en plus de ça, t'arrêtes de t'auto-flageller, et puis souvent, ne pas vouloir accepter ta valeur réelle sur le marché, bah, tout de suite, tu casses tes plafonds de verre et tu peux réellement avancer.
17: Je faisais un parallèle avec le contexte économique, parce que la réalité, c'est qu'à cause du contexte politique, les processus de décision sont plus longs, les entreprises sont plus frileuses, et donc il y a moins aussi d'investissements. Enfin, c'est les retours qu'on a des indépendants. Et c'est vrai que si en plus ton rapport à l'argent est un peu honteux, comment tu fais pour te défendre, en fait, et comment tu fais pour continuer à vendre dans un contexte qui est encore plus tendu, finalement? Et c'est vrai que c'est un vrai sujet, parce que toi, tu disais, pour moi, l'argent, c'était le mal avant, finalement.
15: Ah oui, complètement, hein, complètement. Ah ouais. Pour moi, c'était les gens riches, c'était vraiment les méchants. Et quand on a discuté pour préparer l'émission, en fait, moi, j'ai pas du tout de tabou par rapport à ça. En ce moment, je suis en train de faire de l'éducation financière avec quelqu'un qui m'explique, parce que quand on est entrepreneur, il y a aussi ça. Au niveau des investissements, comment est-ce qu'on fait concrètement, c'est vraiment un truc, et en France, je ne comprends pas trop pourquoi il y a ce truc-là par rapport à l'argent. Et même quand on est entrepreneur et qu'on gagne, alors bon, moi, j'ai pas forcément ce que vous gagnez, mais même avec mes 58 000, il y a ce truc-là, ben, j'ai pas honte de dire que oui, je suis suivi par quelqu'un qui me fait de l'éducation financière.
17: Faut se faire accompagner. Et Ludo, ça, je sais que chez toi aussi, c'est hyper important, c'est la notion d'être entouré des bonnes personnes, de connecter avec les bonnes personnes. Toi, t'as tout de suite aussi pris conscience que l'entourage était déterminant.
18: Ah oui, ça change absolument tout.
17: Pas un vrai mot, parce que je sais, j'ai l'impression qu'on le répète toujours, tu sais, de dire vous êtes la moyenne des 5 personnes que vous fréquentez. Mais c'est un fait. C'est-à-dire que si vous fréquentez pas les bonnes personnes et que vous fréquentez pas des gens qui vous inspirent, vous allez forcément stagner et vous allez tous vous ressembler. Enfin, vous allez vous ressembler.
18: Dans mon contexte précis, je crée des œuvres d'art, mais je les fais pas seul, puisque j'ai toute une équipe. On crée en équipe, maquilleur, coiffeur, styliste, décorateur, studio,
17: Tu fais bosser du monde, ouais.
18: Donc il y a du monde autour. Et donc c'est hyper important. Pourtant, l'objectif, c'est quoi? C'est d'avoir une œuvre d'art qui va être accrochée chez un client, c'est de le faire rêver, c'est de l'évader. Moi, je connecte avec des personnes qui me ressemblent finalement, mais qui n'ont juste pas la fibre artistique. Ça veut dire que mes clients, c'est des personnes qui sont exactement comme moi, qui ont les mêmes passions, les mêmes valeurs humaines, etc., mais qui ne savent pas créer. Et donc, ils vont pas pouvoir eux-mêmes faire une photo et la mettre sur leur mur. Donc, ils vont être heureux de rencontrer un artiste qui sait le faire. Et donc, quand je crée, j'ai hyper besoin, c'est hyper important pour moi, que tous mes collaborateurs soient des personnes qui soient dans la même énergie, qui soit alignée à moi. Donc, parfois, ça m'arrive, entre guillemets, tu peux avoir une personne qui est un peu en dessous, etc. Quand t'es un peu le maillon faible de la team et que ça tire tout le monde vers le bas.
17: T'en as un qui suit pas et qui freine tout le
18: train. Terrible.
17: C'est terrible.
18: C'est terrible.
17: Et ça, c'est quand on parle d'un travail en équipe, mais dans ta vie sociale. Parce que, pourquoi je souligne ça? Parce que moi, ça me rappelle des moments compliqué que j'ai pu traverser comme beaucoup, et je me suis rendu compte qu'en connectant avec les bonnes personnes, c'est vraiment pas une bêtise, ça change vraiment les choses. Et donc c'est d'avoir aussi une stratégie presque de vie sociale, quoi. Et donc, tu l'as, ça, Ludo?
18: Mais alors moi, je le fais d'une manière tout à fait inconsciente. Je pars toujours du principe qu'on est de l'énergie.
17: Ouais.
18: Donc on se lève le matin, on est une batterie, on a on commence à 10, et après qu'est-ce qu'on fait de cette énergie? Est-ce qu'on va la mettre dans notre passion, dans un métier qui nous stimule, ou est-ce qu'au contraire on va subir notre journée, ou on va avoir des personnes qui vont nous vampiriser? Parce qu'il y a des personnes, ils prennent toute ton énergie, ouais. Et même parfois à crédit. Ouais. Ça veut dire que pendant une semaine, tu comprends pas, t'es KO, t'es malade et tout. C'est juste t'as une personne toxique dans ton entourage. En fait, donc faut revoir aussi de ce point de vue-là.
17: Ça, c'est déterminant. Et toi, Justine, du coup, tu entreprends avec ton mari. Ça aussi, c'est un gros plus.
16: Ah oui, nous, c'est un gros soutien, hein, parce que quand tu te retrouves seul dans ta tour, quand tu commences à développer, que ce soit à 58 000 euros par an ou à plusieurs millions, c'est pareil. On a connu toutes ces étapes d'évolution, mais on les a connues ensemble. On a grandi ensemble et heureusement, comme on l'a déjà expliqué dans d'autres apparitions en couple, nous, on se tire vraiment vers le haut avec Thibaut et on est complémentaires. Mais ça n'empêche pas qu'on a les mêmes problèmes que tout le monde. C'est-à-dire qu'il faut revoir le cercle. Quels sont les gens qui sont autour de nous, qui peut avoir des pensées limitantes sur l'argent, sur le déplacement géographique, sur la vision de la vie, la vision de la parentalité, sur quels sont les gens qui vont continuer à entretenir des facteurs limitants qui sont liés à ton milieu social d'origine, parce que justement, quand tu pars de rien, t'es pas entouré de gens qui vont te dire que ta vie, tu peux l'avoir autrement que comme, on va dire, quand on débute dans un foyer très classique, on a une vision très classique de la vie, drivée par des salaires qui sont fixes, avec des craintes sur la vie quotidienne. Et même en développant plus le business, en fréquentant un peu plus, en montant à Paris un peu plus, j'ai découvert des gens qui avaient d'autres manières de vivre, qui ont élargi ma vision, qui ont élargi ma manière de voir le monde. Et ça m'a aidé à entreprendre et ça m'a donné moins peur de prendre certaines décisions.
17: Tu te dis que là, en fait, finalement, tout est possible quand tu fréquentes les bonnes personnes.
16: En France, on n'est pas comme aux États-Unis où les gens ils se fréquentent et puis ils se posent pas la question. Nous, en France, il y a un lien très social, je trouve, c'est on ne devient pas amis comme ça, on ne fait pas copain avec n'importe qui, n'importe comment, si tu n'es pas présenté dans un cercle, etc. Et c'est ça qui est peut-être plus dur, je pense, à travailler. Mais après, quand on crée sa chance à travers l'art, à travers les réseaux sociaux, à travers l'entrepreneuriat, ben on peut accéder à d'autres milieux, rencontrer d'autres gens qui vont être intéressés par nous pour d'autres raisons, mais qui vont permettre de développer du lien.
18: Je rebondis, si je peux me permettre, Ludo. C'est hyper juste ce que tu dis et je trouve ça hyper intéressant dans le fait où, quelque part, on se reconnaît. Je veux dire, tout à l'heure, on a parlé 2 minutes, tout de suite, on a été connectés. J'ai senti tout de suite qu'on était dans la même vibe, tu vois. Donc voilà, je veux juste te dire que, quelque part, partout où tu vas, si tu sors de chez toi, tu vas forcément connecter avec les bonnes personnes assez facilement si toi-même, tu es déjà dans ce mood-là. Donc voilà, il faut dire que quelque part, partout où tu vas, si tu sors de chez toi, tu vas forcément connecter avec les bonnes personnes assez facilement si toi-même, tu es déjà dans ce mood-là. Donc voilà, il faut...

0: On a vraiment 4 personnes qui sont parties de zéro et qui ont créé aussi leur réseau.
1: Moi, j'aime bien dire, à un moment donné, pour créer ton réseau, deviens le réseau. C'est-à-dire que beaucoup de gens ne comprennent pas qu'en réalité, c'est pas juste prendre, c'est aussi apprendre à donner avant de vouloir gagner. Mais si on n'a rien à donner, qu'est-ce qu'on fait? Bah, finalement, déjà, juste de l'attention, de la sincérité, de l'empathie, de la discussion, de la connexion. Le réseau, c'est un flux, c'est pas un stock. C'est une des seules choses que quand tu la partages avec quelqu'un d'autre, les deux individus deviennent plus riches. L'un parce que il y a une sorte de dette de réciprocité, ou en tout cas, il y a cette bienveillance qui va être réciproque derrière. L'autre parce que on lui a résolu une problématique ou aidé à faire quelque chose. Moi, je termine quasi jamais une entrevue, un appel, une visio, une rencontre physique ou peu importe, sans demander à la personne, lorsqu'on est tous les deux, comment je peux t'aider? Est-ce que je peux t'aider? Est-ce que je peux te connecter à quelqu'un, etc. Et c'est pas du tout dans l'attente d'une réciprocité directe, mais c'est parce que j'ai compris à quel point le réseau peut tout changer. 100% des plus grandes transformations dans ma vie, quelles qu'elles soient, professionnelles comme personnelles, sont issues de rencontres. Donc naturellement, j'ai qu'une envie, c'est d'en faire plus et plus et plus encore, parce que c'est de l'effet cumulé et c'est la somme de tous ces éléments qui donne le résultat de là où j'en suis aujourd'hui et là où j'en serai demain.
0: C'est ça, du coup, l'élément déterminant qui fait que tu passes aussi à la seconde étape, c'est la rencontre. Toi, je sais que c'est avec ton meilleur ami, vous aviez entrepris un projet.
1: Bien sûr.
0: Et ça a été un élément déclencheur fondamental.
1: Ouais, alors à l'époque, c'était pas mon meilleur ami. Je le rencontre comme ça, par la force des choses. On a plus ou moins le même âge, dans un cadre qui n'est pas du tout propice à ce que des jeunes de notre âge s'y retrouvent, tu vois, autour du marché financier, du trading, etc. Moi, je voulais me former. Tu parlais de formation tout à l'heure. C'est clé, c'est capital. J'avais pas de sous. Je cumulais 3 jobs à ce moment-là. J'étais ouvrier à l'usine la journée, agent de sécurité la nuit, arbitre de foot le week-end, pour essayer d'engranger un maximum d'argent. Je n'avais pas. J'ai vraiment commencé de zéro, voire même un petit peu en dessous de zéro. Mais j'avais besoin de sous pour lancer ma boîte. Et lorsque je le rencontre, coup de foudre amical, tout de suite. Et un an et demi plus tard, on crée notre première entreprise ensemble, en Suisse, du coup, avec notre petit capital, etc., toutes nos économies. Et derrière, ça a été une aventure absolument dingue. Et typiquement, ça m'a permis de m'émanciper, ça m'a permis de prendre confiance en moi, très complémentaire. Lui plus dans l'ombre, moi plus dans la lumière. Donc, j'ai dû apprendre à l'être. Et puis, c'est de fil en aiguille d'autres rencontres qui ont créé d'autres opportunités naturellement.
0: Tu disais tout à l'heure que c'est pas le contexte économique, c'est l'état d'esprit, c'est comment on se sent finalement, comment est-ce qu'on aborde son rapport à l'argent, comment est-ce qu'on aborde aussi la vente, comment est-ce qu'on aborde sa communication. En fait, c'est le problème, quand ça marche pas, il vient forcément de soi.
2: On peut pas remettre la faute sur l'extérieur en permanence. On peut se trouver des excuses un temps, mais à un moment donné, il faut savoir que c'est nous qui sommes maîtres de nos choix et de notre vie. On est maître de nos erreurs, on est maître de nos succès, mais on est responsable de tout dans sa propre vie, je considère. On est responsable de son entourage. On décide pas de là où on est, mais on peut décider des gens avec qui on a envie de continuer de vivre, les gens qu'on a plus envie de voir, qu'on peut, pas parce qu'on les aime plus, mais parce qu'ils font plus partie de ce qu'on veut créer ou qui, à un moment donné, les écarts, quand on commence à gagner sa vie, quand une auto-entreprise se développe, la vie, elle change, notre entourage, il change, il y a un écart qui se crée. Et je pense que oui, on est responsable de son succès, même si on connecte, même si on a des choses, comme on dit, si on crée sa propre chance, on est autant responsable de ses succès que de ses échecs.
0: Moi, j'en connais des gens qui se plaignent de leur salaire, qui se plaignent du lundi, qui se plaignent de leur vie.
2: C'est dur hein, pour les gens. Faut pas se dire que l'entrepreneuriat, c'est magique et que ça va résoudre tous les problèmes du monde, parce que l'entrepreneuriat, c'est difficile. On se retrouve tout seul. Et oui, il y a des gens qui n'ont pas le choix, qui viennent de milieux sociaux où justement, ils sont vraiment dans un carcan mental et puis parfois avec des dettes, qui n'ont pas eu d'éducation financière. Moi, je viens d'une famille où l'argent, c'était très tabou et il y a une mauvaise gestion financière et ça m'a construit avec les années, mais j'ai dû m'en sortir.
0: Donc, il faut quand même reconnaître que de là où on vient, ça excuse le fait des fois que...
2: Peut être plus dur, bien sûr. Bien sûr. Quand on vient du RSA, de familles qui galèrent avec plein d'enfants, qui touchent des aides, qui partent vraiment de rien, justement, des gens qui ont entrepris, qui partent vraiment de rien, pas que ceux qui sont sur le plateau et qui sont pas issus de grandes écoles, qui n'ont pas les contacts, qui n'ont pas la notion de comment monter une boîte, comment on la structure, qui n'ont pas tout ça, c'est plus dur. Il y a des gens qui galèrent, qui sont salariés. D'ailleurs, moi, j'invite vivement les entrepreneurs à ne pas cracher sur le salariat. C'est un peu la mode en ce moment, deviens ton propre chef. Mais quand on se développe, on est content d'avoir des équipes et des gens qui bossent pour nous, etc. Et je pense que c'est important de valoriser les gens qui sont pas forcément dans une nature, un tempérament d'entrepreneur. Parce que je pense que c'est aussi une question de tempérament. Qui rêvaient peut-être grand, mais qui vont faire différemment et qui vont plus s'en chier parce que c'est moins dans leur nature aussi et qui vont moins avoir le réflexe de se former, d'aller créer leur chance, d'aller voir où sont les opportunités. Mais oui, il y a des gens qui peuvent aussi se trouver des excuses. Mais
0: voilà. Moi, je pense qu'il faut quand même... En fait, c'est un choix de ce qu'on écoute, ne serait-ce que ça. Si tu écoutes le podcast des indépendants, forcément, à un moment donné, tu vas te dire ce que je conseille, évidemment. Tu vois,

0: À un moment donné, tu vas te dire, bah ouais, j'ai envie d'entreprendre. Ouais. Donc, c'est aussi le choix de ce que tu fais de ton temps quand même. Hein. Quand tu consommes du divertissement, du Netflix, etc., ou d'autres, hein, bah, tu pourrais écouter des émissions business, par exemple, et ça t'amène vers ça aussi.
1: Ouais. Bah, c'est des neurosciences. Hein. C'est le mindset, c'est-à-dire que si tu alimentes ton cerveau avec des informations nouvelles, si tu alimentes son cerveau avec des choses qui te permettent de grandir, tes biais cognitifs changent en fait. Et c'est ça qui est super important. Et moi je l'ai appris il y a pas très très longtemps. Mais c'est ça en fait. C'est pour ça que je suis là aussi. Et oui. Merci de m'inviter et de donner cette parole à ces personnes-là qui peut-être pendant très longtemps avaient ces ruminations sur tout un tas de choses. À un moment donné, une rumination, il y a deux options. Soit tu continues dans ta rumination et tu acceptes peut-être justement d'avoir ce boulot qui te plaît pas, soit tu te dis ok, factuellement, qu'est-ce que je peux faire pour changer le truc? Et donc, l'idée, c'est de quantifier ton objectif. C'est quoi ton objectif? On a tous des objectifs qui sont différents. Tu vas le quantifier. Et moi, j'ai un truc qui fait que je vais faire un rétro-planning avec chaque petite action que je vais pouvoir mettre en place pour pouvoir me créer mon réseau, pour pouvoir peut-être me former parce qu'il me manque des compétences, pour pouvoir peut-être, en termes de logistique, avoir quelque chose qui soit plus efficace, en fait.
0: C'est de la stratégie. Mais ça veut bien dire que si on écoute les bons contenus, etc., on peut décider, c'est de la neuroscience, tu l'as dit, donc ouais. On peut décider à un moment de changer de vision et de sortir des carcans que tu as évoqués, Justine.
2: Est-ce que c'est pas aussi une curiosité personnelle? Je pense qu'on a tous été curieux dans notre domaine, justement, d'avoir cette envie de pas regarder de la télé-réalité le soir et plutôt de regarder un podcast, d'avoir envie de lire un livre. Quel livre? De la romance, plutôt un livre sur le parcours de quelqu'un. En fait, je pense que ça vient aussi d'une conviction profonde, d'une envie personnelle qui fait que... Ouais. Il y a des gens qui vont choper justement des envies de changement dans leur vie, de leur entourage, de ce qu'ils vont consommer. Mais t'as raison, hein. Plus tu vas consommer de la bêtise, plus tu vas t'abrutir et moins ton cerveau va être... On n'a pas de l'énergie illimitée, on a une batterie sociale, une batterie mentale. Et si on l'utilise mal, on gâche ses chances. C'est sûr, hein.
0: Toi, Ludo, Buffett, pardon, a évoqué le fait qu'il y avait une stratégie, un plan d'action, etc. Toi, t'es beaucoup là-dedans.
3: À fond.
0: Toi, t'es beaucoup là-dedans. Je me souviens, on a discuté et il dit, Ludo, il faut que t'aies une stratégie.
2: C'est fou dans l'art.
3: J'ai un plan sur 15 ans. Je suis à 12. Et donc, chaque année, je dépasse mes objectifs. J'ai eu vraiment une stratégie. Quand j'ai commencé dans l'art, ma première exposition, c'était le Petit Palais. Donc, on arrive par la Grande Porte Dorée, tout le monde connaît à Paris. Je me dis, je peux pas aller exposer dans une pizzeria. Après ça, c'est impossible. Et là, j'ai décidé que j'allais faire un plan concret. Et donc, c'est là où j'ai commencé à exposer dans tous les monuments historiques. Chaque année, j'exposais dans un monument, même parfois deux monuments par an, et ainsi de suite, avec toute la logistique derrière et avec un vrai but qui brille bien là-haut, en haut de l'escalier, avec des paliers, alors comme tu disais tout à l'heure, avec des petites actions chaque jour à faire. Donc, j'ai ma to-do list tous les jours et j'avance. Et donc, c'est vraiment à l'année. En début d'année, j'ai fait mon planning pour l'année 2026. Donc, je sais concrètement ce que je dois faire.
0: Et t'as pas attendu ChatGPT?
3: Ah non, je n'ai pas attendu ChatGPT pour faire ça. Mais n'empêche que l'IA, c'est incroyable. Ça facilite, c'est un facilitateur, ah, pour être honnête. Il faut impérativement implémenter l'IA aujourd'hui dans son business.
0: Et dans sa stratégie de vie personnelle. Est-ce que toi, Justine, t'es pareil? T'es plutôt du genre à être comme ça, stratège, avoir un plan d'action et une projection et savoir où tu vas?
2: Ah oui, totalement.
0: J'ai l'impression.
2: Ouais, oui, d'autant plus ces dernières années. Peut-être c'était plus freestyle au départ. Comme ça commençait comme de la passion, j'ai plutôt laissé aussi les années se passer. Puis plus j'ai grandi, plus j'ai entrepris, plus j'ai été ambitieuse, plus ma vision s'est élargie. Et oui, moi j'utilise des to-do list. Je fais pas des grands plans de visualisation avec du journaling le matin. Ça peut aider certaines personnes perso. J'ai essayé, mais voilà, moi j'aime bien savoir, effectivement, comme toi. Je me fais, qu'est-ce que je veux faire dans mon année non négociable, réalisable dans une année, à 3 ans, à 10 ans? Ça va orienter mes choix, ça va orienter mes décisions, mon énergie.
0: Ça pose un cadre, en fait.
2: Ouais.
4: Complètement. Et il y a énormément de choses hyper intéressantes qui ont été dites ici, mais surtout le plus important, c'est pas d'écouter des podcasts ou autres, c'est de passer à l'action. Si on a tous un point en commun, c'est qu'on ait ou pas écouté des podcasts, qu'on ait lu ou pas des livres, qu'on ait regardé des vidéos.
0: On fait les deux, Alec,
4: On peut faire les deux et on doit faire les deux parce qu'effectivement, de l'information découle l'action, mais trop d'informations empêchent l'action également. Il y a trop de gens qui sont un peu paralysés par rapport à ça. Et tu l'as très justement dit, c'est plus dur pour certains selon là où on démarre, complètement, mais c'est pas impossible pour autant. Et on a trop tendance à se dire « Ah oui, mais moi, j'y arriverai pas parce que si, parce que ça. » Peut-être même une sorte de narrative que tu t'es raconté pendant trop nombreuses années. Et aujourd'hui, tu as débloqué un truc, tu parlais de déclic, ça me parle. Et naturellement, bah, derrière, aujourd'hui, il n'y a plus de limites. Et plus tu vas avancer, plus tes 58K, ça sera mensuel, pas annuel. Et ça, c'est complètement possible, je veux dire. Et un jour, ce sera peut-être même journalier. En fait, la seule chose qui différencie ta capacité à le
0: continue
4: faire
0: continue à
4: pas,
0: fréquenter Alec.
4: C'est qu'une question de décision et d'action, surtout derrière. Bien sûr, plan d'action, IA, pas IA, peu importe, mais il faut avancer de manière structurée. Et aujourd'hui, il y a énormément d'entrepreneurs. Et je parle pas d'entrepreneurs qui se lancent. Je parle d'entrepreneurs qui ont déjà des boîtes bien lancées depuis 5 ans, 10 ans, 15 ans, qui ont des salariés, etc. Ils pilotent à vue. Ils ne savent pas ce qu'ils ont à faire, même pas à l'année, mais à la semaine.
3: Ah oui.
4: Et donc, c'est urgence après urgence, post-it après post-it, appel après appel, email après email.
0: C'est plus des artistes que des entrepreneurs, quoi.
4: Des artisans.
0: Des artisans.
4: Des artisans. C'est des artisans. Et ils se racontent une narrative, ils pensent qu'ils sont occupés, mais en fait, ils passent pas le temps là où ils devraient passer le temps pour pouvoir générer plus de valeur, créer plus de valeur. Mais parce qu'on leur a pas appris non plus.
1: Non, mais c'est vrai. C'est exactement ça. C'était moi avant, en fait.
0: Ouais, donc à un moment donné, tu décides que ça change, quoi.
1: Exactement. Ouais. Et je voudrais juste rebondir sur un truc qui, je trouve, est assez intéressant. C'est que, en France, on a vraiment ce truc-là de, il faut pas se gaufrer. Il faut pas se tromper, quoi.
2: J'allais le dire, ouais. Attendre que le plan soit parfait.
0: Ouais.
2: Voilà. Les gens veulent attendre que ce soit parfait, comme sur les réseaux.
0: Ah, non, mais ça, c'est
4: si t'attends que ce soit parfait, tu vas jamais.
1: Du coup, tu fais pas d'action.
0: Parfait, ouais, donc.
1: Du coup, t'as pas d'action, en fait. Ouais. Alors que si tu pars du principe que aux États-Unis, enfin, ils sont pas du tout comme ça. Ils sont sur une action où ils testent. Et les bêta-tests, enfin, etc., ça marche super bien, en fait.
0: Il faut tester, il faut essayer. D'ailleurs, j'invite les auditeurs à écouter la saison 1 du podcast des Indépendants. Vous verrez qu'on a bien testé. Avant d'en être là, hein, c'est pas du tout le même format. Il y a des choses qui ont été faites, etc. On a essayé et c'était pas effectivement ce type-là avec 4 invités, etc. Donc on voit vraiment l'évolution. Mmh. Et je pense que tous les projets sont comme ça en fait. On voit l'évolution et c'est ta capacité vraiment à t'adapter, à rester motivé. Vous, qu'est-ce qui vous motive quand c'est la galère?
4: C'est tous les jours la galère. Et je pense qu'il y a un côté, presque, pas dire sadomaso, mais tu sais, t'as cette énergie, cette envie, parce que si t'es dans la galère, tu sais que t'es au bon endroit. Si t'es réellement ambitieux.
0: Buffett, quand on a préparé cet épisode, tu m'as dit ça dépend aussi beaucoup de soi dans comment on se perçoit. Parce que des fois, on essaie de se lisser au début quand on n'a pas confiance en soi, quand on n'a pas de réseau, quand on n'a pas les codes. On se dit, attends, faut que je ressemble à ça, à lui. Ou en fait, nos singularités, on en a honte.
1: Et on en parlait tout à l'heure, justement, je faisais la ref à Lady Gaga. Lady Gaga qui est vraiment une personne qui en a chié, vraiment. Fibromyalgie, enfin, vraiment beaucoup de problèmes. Elle a eu du harcèlement, etc., etc. Et en fait, Lady Gaga, c'est vraiment quelqu'un de complètement disruptif, en fait, de complètement. Et en fait, c'est ça, je crois que dans l'entrepreneuriat, surtout maintenant, il faut arrêter de se lisser parce que vous courez à la catastrophe.
0: C'est l'une des clés. Est-ce que vous êtes d'accord avec ça? C'est, faut pas se lisser. Pas les cheveux, hein. Je peux plus m'empêcher.
2: Je le vois d'autant plus, c'est un parallèle qui est puissant sur les réseaux sociaux. Ouais. On sait que les personnes qui se démarquent le plus sont les gens qui sortent du lot.
0: Ouais.
2: Alors parfois c'est extrapolé et certains s'inventent des particularités qu'ils n'ont pas. Mais c'est sûr, qu'est-ce qui fait la différence quand on a notamment du personal branding, quand ta marque est...
0: C'est le grain de folie.
2: C'est la différenciation.
0: Ouais. Ouais.
2: Qu'est-ce qui fait que t'es différent? Bah, c'est que t'as pas la même personnalité que ta voisine, que ton voisin, que t'as une histoire, que ça t'est propre. Si t'as un handicap, que ça a une particularité physique, une personnalité qui est différente, ou un caractère qui est plus affirmé, faut pas hésiter.
0: Mais même pour, en fait, même sans parler de réseaux sociaux et de personal branding, même, tu sais, pour aller vendre.
2: Ouais.
0: Tu vois, pour aller au contact, pour mettre en place, je sais pas, un site ou en fait juste se faire confiance par rapport à la vision qu'on a et à la manière dont on pense les choses.
1: Et je vais rebondir sur ce que tu viens juste de dire. Tu dis, il faut avoir un grain de folie. Eh ben, pas nécessairement. Si on prend l'exemple de Amandine Barthes, en fait, elle est quelqu'un d'assez hypersensible, d'être très très calme, très introvertie, et elle cartonne. Donc, on est aussi parfois dans des croyances, c'est-à-dire que le personal branding, c'est pas non plus être parlé forcément fort ou, enfin voilà.
0: Donc, Alec, toi, c'était plutôt discret aussi comme...
4: Je sais pas si je pourrais me qualifier de discret, mais en tout cas, j'essaie d'être là où il faut être.
0: T'es pas quelqu'un d'exubérant.
4: Non, j'essaie d'être là où il faut être, au bon moment, serein, parce qu'il y a de la maîtrise, j'aime maîtriser les choses. Mais tu vois, je rebondis sur le grain de folie. Le grain de folie, il doit être quand même dans la personnalité d'un entrepreneur, parce qu'il faut être assez fou pour se lancer d'un avion et créer son parachute pendant qu'on est en train de tomber en chute libre. C'est ça, entreprendre.
0: Et
4: le pire dans tout ça, c'est qu'à chaque fois, tu dois t'adapter. Là, on parle de générer du chiffre d'affaires, d'atteindre des objectifs, etc. Mais la réalité, c'est qu'après, l'étape suivante, c'est que tu as des charges, tu as des équipes, tu dois y faire face. Et puis, tu n'as pas été habitué à ça au départ. Pour ceux qui partent vraiment de rien, vraiment de zéro, quand tu dois sortir 50 000, 100 000, 200 000, 500 000 tous les mois pour payer des salariés, par exemple, ce rapport à l'argent, ce rapport à la pression, ce truc, et vous l'avez tous dit, hein, on est seul. Et il n'y a personne pour pouvoir te taper sur l'épaule ou te soutenir.
0: Je pense qu'il y a quand même un truc. Parce que quand tu me dis ça, tu vois, moi qui suis entrepreneur depuis mes 15 ans, bah moi, je trouve ça hyper stimulant. Des fois, je suis là en train de me dire, bah tu vois, genre, c'est un peu compliqué là au niveau des deals et tout. On a des charges fixes. On va se retrouver. Ça risque d'être un peu chaud, tu vois. Mais putain, mais ça me donne une niaque.
4: Ouais.
0: Voilà, j'ai envie d'y aller, quoi, et de trouver des nouvelles idées et de communiquer différemment et de me dire, mais comment est-ce que je peux trouver plus d'argent? Et ça me stimule.
2: Créer du chaos, aimer. Créer du chaos, avoir ce grain de folie, mais entrepreneurial et pas que dans la personnalité, parce qu'il faut rester authentique, il faut rester soi-même. Avoir envie de créer du chaos, ne pas attendre que les choses se stagnent et soient toutes lisses, avoir envie de remettre de la difficulté, des nouveaux enjeux, des nouveaux objectifs, être constamment en mouvement, avoir toujours la vision qui s'élargit, ne pas avoir peur, parce que souvent quand on part de rien et qu'on ne nous a pas appris à ne pas avoir peur, on a beaucoup de
0: limitations. On reste figé, on reste un peu paralysé.
2: Ouais.
0: Quand tu dis c'est le chaos, c'est vrai que le chaos, en fait, anime, tu vois, parce que mine de rien, bah, on était tous un peu dans la merde. Il y a eu quand même une période où c'était quand même assez compliqué.
4: Ah, quand t'as pas le choix, tu cherches.
0: Quand t'as pas le choix, tu cherches les solutions, ouais. Quoi, tu vois.
2: Plus que quand c'est calme.
0: Plus que quand c'est calme. Moi, je l'ai vu vraiment dans mon parcours de vie, quand c'est calme et confortable, ça ronronne, hein.
4: Ouais.
0: C'est le risque.
2: C'est l'ennemi de l'entrepreneur, le confort.
0: Ouais.
2: Même sans concurrence, sans rien, sans challenge, sans difficulté, tu t'endors dans ton business, tu te dis, bon, bah, je suis pépouse, tout va bien. Et au final, tu te rends compte qu'à un moment donné, ton business, il stagne. Ou alors, dès qu'il y a une vraie problématique, tu paniques. Alors, quand tu crées du chaos, tu renouvelles certaines opportunités, tu changes tes équipes, tu te dis, bon, bah, là, c'est trop lisse, il se passe quelque chose, faut remettre des enjeux. Nous, on le voit dans la boîte, on essaye de passer des paliers, parce que même si on a beaucoup entrepris, que ça marche bien, bah, si on veut aller chercher les steps d'après, il faut qu'on se remette en difficulté sur certaines choses. Ça fait peur, mais on recrée du chaos, alors qu'on pourrait se dire on a une belle stabilité, une belle croissance légère progressive, mais si on veut que ça parte en x10, faut remettre du chaos dans tout ça. Et ça fait peur. Il y a des tempéraments d'entrepreneurs qui ont plus peur que d'autres, ceux par exemple qui sont accompagnés par Alex sur plein de sujets pour sortir justement de cette guerre un peu quotidienne et avoir une vision plus large, mais créer un chaos qui va être utile, pas créer un chaos qui va venir détruire ta société, détruire tes équipes, ton organisation interne, mais créer un chaos qui va t'aider à passer à la step supérieure.
4: Complètement. Et il y a un vrai chaos là en ce moment, hein. Tu parlais d'IA tout à l'heure.
3: Oui.
4: L'IA, c'est le plus gros inconfort auquel tous les entrepreneurs ont été amenés à être, dans le sens où si tu l'adoptes, bah, t'as un avantage concurrentiel énorme sur tous les autres. Si tu ne l'adoptes pas, consciemment ou inconsciemment, selon ton niveau de compétence.
0: On peut y aller là
4: sujet,
0: sur l'IA, ouais.
4: Ah ouais, mais c'est se tirer une balle dans le pied juste avant de courir un marathon, hein, littéralement. Ne pas utiliser l'IA et qu'on fasse 5 000 ou 5 millions de chiffres d'affaires, c'est la même chose pour tout le monde.
0: Est-ce que le sport aussi, ça, c'est un levier quand on est... Enfin, moi, je sais que je suis assez comme ça. J'ai besoin d'aller me dépenser, tu vois, d'aller faire du cardio, d'aller faire des pompes lorsque c'est compliqué. Et ça, c'est quand même un vrai levier. Alors, on va dire, ouais, c'est un peu cliché. Il dit qu'il faut faire du sport pour garder la pêche. Mais en fait, c'est vrai, oui, Justine.
2: Ah bah, moi, tu prêches, je suis convaincue. Moi, je pense qu'il n'y a pas meilleur... Il n'y a pas de meilleur investissement sur soi que de faire du sport. Et moi encore, on va enlever de côté l'aspect purement changement esthétique. On se met dans la tête de quelqu'un qui travaille tous les jours, qui a sur ses épaules la pression de dizaines de personnes, même de soi-même, toute seule au départ, puis de dizaines, voire de centaines de personnes. Comment tu arrives à gérer le chaos dans ta tête si tu n'as pas des moments de relâche? Le sport, la bonne alimentation permet à ton corps de ne pas avoir de causes extérieures qui vont venir brouiller ton jugement. Et on parle beaucoup, beaucoup d'études en ce moment sur la vitalité, la longévité. Beaucoup, voilà, c'est le terme que je cherchais. La longévité permet à avoir un cerveau opérationnel pour prendre des grandes décisions. Faire du sport, s'entretenir, c'est se donner un maximum de chance. Alors, on n'a pas tous le temps. Quand on est entrepreneur, comme des gens avec 5 enfants, le temps manque à tout le monde. Mais c'est comment est-ce qu'on trouve un peu de temps, pas pour faire un athlète de haut niveau et aller courir des marathons, des aerox tous les week-ends, mais pour pouvoir amener une hygiène de vie qui te permet d'optimiser ton entreprise.
0: Alex, sportif aussi.
4: Moi, ça m'a sauvé. J'étais timide, introverti encore une fois. Je faisais 25 kilos, 30 kilos de moins qu'aujourd'hui.
0: J'ai eu peur, franchement, tu as vu de moins.
4: Non, vraiment, c'est le sport m'a émancipé, permis de me rendre compte qu'il y a des choses qui sont possibles. J'ai pu rencontrer des gens, contacter des gens, me faire confiance à moi. Et la première des choses, je pense, c'est d'oser se faire confiance à soi-même. Aucun client ne va vous faire confiance si déjà vous ne vous faites pas confiance à vous-même. Et ça, c'est la première des étapes. Alors, il y a le sport, il y a d'autres choses, mais il faut effectivement, comme tu l'as très bien dit, cette soupape de décompression. C'est énormément de pression. Et donc, si ça se retranscrit par le sport, c'est super, il y a plein de bénéfices. Si ça retranscrit par autre chose, c'est très bien aussi.
2: Et le gain de confiance en soi, il est énorme, hein, comme tu as dit. Hein.
3: Oui, c'est clair.
0: quand on parle sport, on parle assez un peu discipline. Alors, on va dire là, vraiment dans les clichés, quoi, la discipline, le sport. Mais je pense que c'est aussi ça, l'entrepreneuriat.
2: Le parallèle, il est fort, hein, ouais. Bien sûr. Hein. Quand tu te crées une routine, quand tu t'entraînes, quand tu n'as pas envie de t'entraîner, bah, c'est pareil que quand tu dois travailler pendant, dans les périodes où c'est plus difficile, où tu n'as pas envie d'entreprendre, où c'est plus dur. Quand tu dois te mettre une certaine discipline alimentaire, une routine, ce n'est pas facile. La prise en main physique, comme l'entrepreneuriat, ce n'est pas facile. Ce n'est pas donné à tout le monde. Ce n'est pas quelque chose qui se fait du jour au lendemain sans changer ses habitudes, sans changer son mindset et sans prendre confiance en soi vraiment. Et la confiance en soi, elle vient en pratiquant. C'est comme l'entrepreneuriat. On se lance et pendant qu'on tombe, on crée son parachute de confiance, on crée son corps, on se rend compte qu'on est capable de se dire « Ah putain, j'étais pas capable de faire ça il y a un an, j'y suis arrivée » et ça change ça fait un twist mental, je trouve. Ça reformate ton cerveau.
0: Et c'est là aussi, moi, ce que j'adore en ce moment-là, c'est le sentiment de fierté.
2: Beaucoup. D'accomplissement personnel. On s'accomplit avec mon mari beaucoup dans l'entrepreneuriat, mais on s'accomplit énormément dans le sport. Et ça nous permet d'avoir un vrai équilibre, même pour notre santé mentale. Parce que sans ça, où tu vas, quoi? Où est-ce que tu vas si tu n'as pas d'objectif dans ta vie? Ça peut être n'importe quel type d'objectif. Avoir une famille, monter une entreprise, faire une licorne. Voilà, c'est beaucoup les objectifs les plus ambitieux. Ta boîte, elle est partout dans le monde, ton produit est partout utilisé. Et tu vas courir tous les marathons du monde cette année. Tu te lances faire un Aerox, tu commences un 5 km.
0: On l'a lancé sur le sport, Justine, c'est terminé. On est parti pour
2: Je suis inarrêtable, comme le sport.
0: Déterminé, on a dit. Non. Il nous reste une minute pour conclure ce premier épisode de la saison 4. Quel message vous avez envie de faire passer pour finir cet épisode?
1: Moi, je dirais qu'il n'y a pas de bon moment. C'est maintenant. En fait, les gens, ils croient que c'est bon, je vais lire ce bouquin, je vais faire machin et je vais avoir confiance. Non, non, non, ça ne marche pas comme ça. En faisant, en étant dans l'action, que la confiance, elle va arriver, en fait.
0: Il faut faire pour savoir, quoi.
4: Vous ne le faites pas, personne ne le fera à votre place.
0: C'est dans la continuité de Buffett. Mais oui, de toute façon, il faut tester, il faut se ramasser, il faut réessayer. Et que comme ça qu'on sait si ça marche, si ça nous plaît, etc. Et c'est là aussi que ça devient drôle, il faut le dire, parce que la vie, moi, c'est un peu mon mantra, la vie, c'est un jeu. Donc tu essayes, tu tentes, et tu vois comment ça se passe. Et c'est de l'expérimentation perpétuelle, en fait. Et quand tu pars de rien, parce que c'est pas question de dépenser son argent bêtement quand je dis ça, ou de lancer des projets sans réfléchir. S'il y a tellement de possibilités, il y a tellement d'options que c'est ça qui est passionnant.
4: Et je rebondis juste sur un point, tu as parlé de clichés tout à l'heure, de discipline, pardon. Et tu as dit, oh, je rentre dans les clichés, etc. Mais moi, par exemple, j'ai énormément de respect pour des parcours comme le tien. Tu disais tout à l'heure que ça fait 13 ans où on galère, etc. Donc là, on ne parle pas de motivation. La motivation, ça te réveille le matin 2-3 semaines pour faire ton sport ou autre, mais ça ne tient pas sur 13 ans. C'est de la discipline. Et c'est ça qui fait toute la différence. Et ceux qui vraiment y arrivent, c'est ceux qui vont réussir à se discipliner pour ça. Donc, début d'année, pour revenir à ton propos de démarrage, soyez disciplinés tous les jours, une petite action qui fera vraiment la différence. Bah, si vous ne le faites pas, personne ne le fera à votre place.
0: Justine ?
2: N'ayez pas peur de vos rêves. Commencez petit, continuez de construire de plus en plus grand, mais n'ayez pas peur de rêver, n'ayez pas peur de vos ambitions, n'ayez pas peur d'avoir envie de gagner plus d'argent, ne pas avoir honte de commencer le sport, de vouloir que son entreprise elle soit bien plus que ce qu'elle est. Et après, j'ai une deuxième phrase qui me tient à cœur, c'est « si on veut ce qu'on n'a jamais eu, il faut faire ce qu'on n'a jamais fait, sortir de sa zone de confort, prendre des risques. »
0: Indispensable. Ludo ?
3: Moi, je dirais que... Entre un objectif et un rêve, il y a juste une différence, c'est une date. Si vous rêvez de partir en Thaïlande, pour un exemple, vous allez dire « je veux partir en Thaïlande à telle date » et vous allez commencer à faire des actions. Vous allez décider dans quel hôtel, vous allez décider avec quelle compagnie aérienne, vous allez commencer à prendre plein de décisions qui vont faire que ce rêve va devenir une réalité. Et bien, c'est la même chose quand on veut faire carrière, transformer sa passion en métier, par exemple. Et bien, il suffit simplement de décider à quel moment on veut lancer ça et on va commencer à faire notre petite stratégie et notre plan et après c'est parti.
0: J'adore l'image parce qu'en fait c'est effectivement tu pars en vacances, bon bah tu anticipes, tu t'organises et tu finis par y aller en Thaïlande, tu vois. Et donc c'est parce que tu as mis en place un certain nombre d'actions et quand on voit le truc comme ça, on se dit bah ouais, bah c'est pareil effectivement pour un projet de vie. En tout cas, merci beaucoup à tous les quatre d'avoir été là pour ce premier épisode de la saison 4 du podcast des indépendants. J'espère que ça vous aura donné la niaque et beaucoup d'énergie et on se retrouve un jeudi sur deux sur BFM Business. Avec un nouvel épisode. Si vous avez aimé cet épisode, n'oubliez pas de le noter. À bientôt.
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8: Bonjour Paul Lasserre.
6: Bonjour Madame Boucher.
8: Vous avez annoncé à l'occasion du sommet spatial international de Paris la signature d'un contrat $1 milliard avec la société Emirati Marlon Space pour le lancement de 50 satellites dotés d'IA embarqués. C'est la plus grande infrastructure satellitaire mondiale alimentée par l'IA. C'est quoi l'offre que vous proposez précisément ?
6: Écoutez, Madame Boucher, avant de répondre à votre question, peut-être un petit mot pour nos auditeurs sur Loft Orbital, société spatiale internationale qui compte plus de 300 collaborateurs, cofondée par des Français en 2017, avec un fort ancrage à Toulouse, qui est notre siège européen. Et ce qu'on fait, c'est vraiment démocratiser le satellite. On permet à nos clients civils et gouvernementaux de venir faire voler sur des satellites standardisés leurs caméras, leurs radars ou leurs logiciels. Donc, vous avez raison, on est effectivement une boîte d'infrastructure.
8: Mais
6: donc,
8: c'est mieux d'avoir de l'IA embarqué que d'avoir de l'IA au sol ?
6: Alors, je vais y venir. Cette annonce hier, c'est effectivement un investissement d'1 milliard dans la première constellation de satellites intelligents. Il s'agit d'une cinquantaine de satellites dotés d'IA avec Marlon Space, projet porté donc avec Marlon Space, Loft Orbital et Mistral pour la partie IA embarquée dans le satellite.
4: Alors ça veut dire quoi ?
8: Qu'est-ce que ça permet en fait ?
6: Ce que ça veut dire en fait, c'est d'avoir des satellites très réactifs. En fait, contrairement à ce qu'on voit dans les films, aujourd'hui, pour les satellites d'observation de la Terre, on ne peut pas regarder en direct ce que voit le satellite. Donc si vous envoyez votre satellite prendre des photos au-dessus du détroit d'Ormuz, il faut attendre, c'est des très grosses photos, des gros fichiers, il faut attendre que le satellite vole au-dessus d'une station au sol, où il a une connexion pour télécharger, si vous voulez, ces fichiers, et vous les recevez à terre, vous les analysez. Ça prend quelques heures. Donc pour beaucoup de cas d'application, quelques heures, c'est trop long.
8: Là, ce sera instantané ?
6: Nous, ce qu'on fait, c'est qu'on a un peu changé ce process en mettant directement suffisamment de puissance de calcul près du capteur, avec des modèles d'IA, si bien que le satellite maintenant analyse cette information et envoie l'alerte sur votre téléphone en temps réel.
8: Donc c'est un lanceur d'alerte quoi. C'est
6: un lanceur d'alerte, exactement.
8: Un capteur en direct.
6: Exactement, un feu de forêt qui se déclare, vous allez voir, peut-être sur votre caméra thermique, un point chaud, de la fumée. Le modèle va voir une position, une heure, un risque, peut-être une petite photo compressée du risque d'incendie. Et l'envoyer à votre service d'alerte.
4: Donc la détection en temps réel, on pourrait imaginer un monde où les pompiers vont être prévenus par ces satellites intelligents qu'il y a un début d'incendie et ils peuvent intervenir beaucoup plus
6: Exactement.
4: Rapidement que s'il y a une alerte humaine en fait.
6: Exactement.
8: Vous construisez des satellites intelligents ou vous voulez faire du satellite en fait le nouveau data center de l'espace ?
6: Alors la vertu, Madame Boucher, du data center dans l'espace, c'est que ça nous permet de parler de ce qu'on fait, mais c'est vraiment pas la même chose. On n'essaye pas de reproduire l'infrastructure terrestre dans l'espace.
4: Ouais, ce que veut faire Elon Musk, par exemple.
6: Ce que veut faire Elon Musk. Alors, ça sera, je pense qu'il y a un calcul économique qui sera peut-être prouvé dans 10 ans ou plus, mais pas encore. Ce qu'on fait aujourd'hui, ça marche. On l'a testé depuis 2 ou 3 ans. On a fait voler des modèles, de larges modèles visuels avec la NASA sur nos satellites, et ça fonctionne très bien dès aujourd'hui.
8: C'est quoi votre part de marché dans la défense aujourd'hui ?
6: Mais écoutez, on est vraiment une boîte à usage dual, ce qui est un peu la norme dans le spatial. Donc aujourd'hui, on est à peu près équilibré entre cas d'usage civil, notre plus gros client, et Earth Daily au Canada, qui fait de l'analyse d'agriculture. Mais effectivement, pour des usages de défense et de sécurité, avoir une alerte en temps réel depuis l'orbite, ça a beaucoup d'applications.
4: Et c'est quoi les cas d'application justement ? Parce que c'est vrai qu'on a parlé des incendies, mais là en ce moment, vous parliez du détroit d'Ormuz, ça va être quoi ? C'est de la surveillance en temps réel pour faire remonter un certain nombre d'éléments.
8: Vous pouvez détecter des missiles, des drones par exemple, en temps réel ?
6: Effectivement, c'est toute la gamme pour le temps réel. Donc on a parlé des feux de forêt, ça peut être une fuite de méthane sur un long pipeline dans des grandes zones. Ça peut être de la pollution maritime en mer par exemple. Et pour les usages militaires, aider à protéger effectivement les populations contre des attaques de missiles ou aider par exemple à la détection de trafic illicite.
8: C'est prévu quand le premier lancement ?
6: Alors le premier lancement a lieu début octobre. Les 10 premiers satellites. Oui, c'est imminent. Donc les 10 premiers satellites sont en production actuellement dans notre usine à Abu Dhabi avec notre joint venture Orbitworks. Et effectivement, premier lancement début octobre. Donc c'est une capacité opérationnelle pour la France, l'Europe et les Émirats Arabes Unis dès 2027.
4: On n'a pas précisé que c'était avec Mistral.
8: Vous l'avez dit au début.
6: Mistral fait partie de cette initiative et effectivement va déployer ses modèles dans nos satellites et nous aider à vraiment créer la première place de marché sur cette infrastructure spatiale pour que des tiers puissent venir, comme sur votre nouvel iPhone, dans un App Store spatial, déployer leur application.
8: Vous, vous êtes une entreprise franco-américaine. Là, il y a un accord avec Abu Dhabi. À qui elle va appartenir, cette technologie? Parce que la question de la souveraineté, elle est très importante.
6: Alors, c'est une constellation française. Donc immatriculé en France de droit français, et c'est effectivement un partenariat franco-américain qui est vraiment mutuellement bénéfique, parce que hier, donc docteur Abdullah Mohib parlait de la tentation qu'il avait eue d'aller vers la Chine, qui avait des offres peut-être moins chères, plus généreuses sur le partage de propriété intellectuelle, et ce partenaire a reconnu l'expertise française, les décennies d'expérience dans le spatial. Donc on apporte la technologie, l'écosystème, on a un des meilleurs écosystèmes spatiaux du monde en France, et les Émirats apportent la profondeur d'investissement et la capacité industrielle.
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8: Antoine Demeureuil, bonjour.
11: Bonjour.
8: Merci
11: bonjour.
8: D'être avec nous ce matin, fondateur d'Outline. Vous avez une minute pour pitcher votre entreprise et puis on en débat ensemble juste après.
11: Bonjour à tous, donc je m'appelle Antoine, je suis le cofondateur de Outline. On a annoncé cette semaine une levée de fonds de 3 millions de dollars pour aider les directions financières à pleinement passer à l'ère de l'IA. En fait, on sort d'une centaine de discussions avec plein de directions financières, et ce qu'on a appris, c'est qu'elles étaient encore beaucoup à en fait gérer leurs finances encore dans Excel. Et là, on pense que c'est un problème à l'ère de l'IA de faire encore ça dans Excel. Donc on n'a rien contre Excel, mais on va essayer de les aider à mieux gérer ça autrement et pleinement avec l'IA. Donc, qu'est-ce que c'est très concrètement aujourd'hui? C'est la capacité pour elles de mieux connecter leurs data, leur comptabilité, leur CRM, leur ERP, leur banque, directement dans un outil pour pouvoir lui poser des questions et mieux comprendre son passé, et ensuite faire des scénarios pour également mieux comprendre son futur, donc prévoir son business le plus facilement possible. Voilà, on a onboardé 10 nouvelles boîtes, on a accueilli 10 boîtes avec nous ces deux derniers mois, la boîte est toute récente, et on en accueille 10 nouvelles en septembre et en octobre juste avec nous.
8: Et voilà, c'est terminé pour le pitch, Antoine Demeureuil. Aujourd'hui, vous installez Claude, par exemple, dans votre entreprise. Vous lui donnez toutes vos données financières. Est-ce qu'il ne vous fait pas exactement la même chose que ce que vous proposez? Et à ce moment-là, pourquoi on choisirait votre plateforme?
11: Bon, il y a pas mal de différences. Je pense que le sujet central, c'est la verticalisation de l'IA sur des use cases métiers. Pardon pour les anglicismes, mais en fait, quand on donne à Claude des sujets financiers, il a un peu du mal à s'en sortir avec des sujets qui sont très verticaux. Par exemple, si on prend le sujet du légal, ce qui est le cas de boîtes gérées par Harvey ou Legora, qui vont s'occuper des sujets légaux des entreprises ou pour les avocats, on ne peut pas demander simplement à Claude une réponse avec une précision extrême sur ces sujets-ci. Donc, c'est un peu pareil pour la finance. En fait, si on demande à Claude des informations, il va manquer vraiment de profondeur et de granularité pour pouvoir répondre précisément sur des sujets financiers. Nous, on a des clients qui ont beaucoup utilisé Claude. Ils nous disent, j'ai essayé de faire pas mal de choses, mais une fois que j'ai la data qui sort, je n'ai pas envie de l'envoyer à mon COMEX ou à mon board. Je n'ai pas forcément confiance dans ces chiffres. Donc, nous, on crée juste une verticalisation métier sur ces sujets.
4: Alors, ça va jusqu'à quel niveau de conseil, en fait? C'est-à-dire qu'à la fin, je me retrouve avec quoi? Avec une plateforme qui va me dire, là, tu devrais embaucher 15 personnes, tu devrais racheter cette entreprise. Ça va jusqu'où, en fait? Qu'est-ce qu'on peut générer comme conseil à partir de la data de l'entreprise?
11: Ça peut aller assez loin. En fait, l'idée, c'est de remettre les directions financières au cœur du processus de décision pour qu'elles puissent justement arriver auprès de leur direction, auprès de leur COMEX, avec des propositions concrètes. De dire, voilà, j'ai regardé tout ce qui s'est passé ces dernières années, ces 5 dernières années, et maintenant, je sais ce qui va se passer dans les 5 prochaines années si on ouvre le Brésil ou l'Italie, si on recrute 40 personnes en plus, si on dépense 2 fois moins en marketing, parce que j'ai projeté directement tout ça en langage naturel dans un outil, plutôt que d'avoir à ouvrir à chaque fois une nouvelle feuille Excel pour dire ça c'est plan 1, plan 2, plan 6, plan 10, et où c'est un petit peu interminable et on prend beaucoup de temps pour préparer.
8: Donc c'est du pilotage stratégique plus que la stratégie financière, hein,
11: okay. Oui, c'est vraiment du planning financier. C'est vraiment ce qu'on appelle du planning financier, ce qui est un des travaux, une des missions très importante aujourd'hui des CFO, qu'on leur permet de mieux faire, parce que c'est un enjeu énorme pour les boîtes aujourd'hui.
8: Est-ce qu'on peut entièrement et aveuglément confier à l'IA la gestion financière de son entreprise?
11: Non, nous c'est vraiment pas le but, c'est pas de dire c'est l'IA qui prend le contrôle et qui va décider à ma place, c'est plutôt comment est-ce que je prends les bonnes informations. L'IA elle est très très forte avec la donnée pour m'assurer de moi prendre les bonnes décisions en tant que directeur financier ou directrice financière pour ma boîte, et donc c'est le directeur financier, la directrice financière ou la direction qui prend les entreprises, mais on va dire guidé et mieux indiqué par l'IA sur le chemin.
4: En termes de confidentialité, parce que là vous le disiez, vous vous connectez à toutes les datas les plus sensibles de
6: l'entreprise, donc la compta, les salaires, les ventes, où c'est hébergé. Est-ce que ces données, elles peuvent être réutilisées, par exemple, pour entraîner des modèles d'intelligence artificielle? Quelles garanties vous donnez aux entreprises?
11: Ouais, c'est un sujet très important. Donc déjà, tout est hébergé en Europe, ce qui est super important, parce qu'aujourd'hui, un directeur financier qui utilise Claude, qui utilise OpenAI, il va avoir ces données qui sont stockées aux États-Unis. Donc ça, c'est un sujet important. Et ensuite, c'est vraiment la capacité pour les boîtes de savoir à qui elle s'adresse. Nous, on est agnostique en termes de modèle, donc on peut discuter avec Anthropic, mais aussi bien avec Mistral ou avec d'autres IA européennes ou américaines. On choisit en fonction de son business. Et donc, tout ça va être stocké pour nous en Europe avec l'IA qu'on va choisir. Et ces données, elles sont vraiment séparées d'un client à un autre et on ne permet pas à l'IA de s'entraîner dessus. Ce qui n'est pas le cas forcément de Anthropic ou de OpenAI quand on l'utilise en tant que particulier. Ce qui fait que ça nous permet de justement garder ces datas bien sécurisées.
8: Mais si ce n'est pas une IA française, du coup, ça part aux États-Unis, les données?
11: Alors, oui et non. En fait, si on utilise Claude, il y a une partie qui va être stockée aux États-Unis, mais ce qu'on fait, nous, et le travail qu'on va faire sur les data financières, il va être stocké en Europe. Et on ne va surtout pas permettre à l'IA d'entraîner ces modèles sur ces données-là, ce qui ne serait pas forcément le cas.
8: C'est quoi le gain de temps estimé pour une direction financière?